0: sainte et docteur de l'Église. Et pour rebondir aussi sur vos propos, Marie-Estelle, je dois avouer que dans le premier temps, j'ai été remplie d'une fierté absolument incroyable. Voilà, je suis un petit peu féministe et c'est vrai que d'entendre une femme nommée par le pape à un tel niveau, il y a 4 femmes simplement docteurs de l'Église, hein, après Catherine de Sienne, Sainte Thérèse d'Avila et Sainte Thérèse de Lisieux, elle est la 4e. Alors vous avez donné son année de naissance, elle est née en 1098 et elle a été donc nommée seulement docteur de l'Église en 2014. Elle a dû attendre beaucoup.
1: 2012.
0: Mais elle reçoit 2012, pardon. Oui, elle reçoit ce titre-là. Et très très vite, la fierté que je ressens s'efface et j'ai le souvenir de ce moment. C'est pour ça que j'en parle, parce que tout d'un coup, la fierté que je peux ressentir, qui est très personnelle et très féministe, est remplacée par une joie indicible que je n'arrive pas à comprendre sur l'instant. Et c'est plus tard que je vais comprendre pourquoi je ressens cette joie-là, vraiment au fond de mon cœur. Si nous devions nous arrêter dans l'émission, on pourrait dire Hildegarde et la joie, c'est un pléonasme. Et pour moi, c'est le message d'Hildegarde, c'est celui de la joie. C'est son héritage au cœur de tout. Et pour aller dans quand même l'objet de votre question, à savoir au niveau du corps, qu'est-ce qu'elle nous propose ? Eh bien, sans cesse, précisément, d'avoir des activités, une alimentation, une réflexion, une prière, puisqu'elle est religieuse, elle est bénédictine, hein, dans un ordre quand même extrêmement sévère. Et vous l'avez dit, elle va rentrer à l'âge de 8 ans seulement dans ce couvent dirigé par Jutta von Sponheim au Disidenborg. Et vraiment, elle va sans cesse tenir, et grâce à Jutta en particulier, qui va mourir très jeune et qui va lui donner à 38 ans, elle n'a que 38 ans quand elle devient abbesse du monastère. Elle est à cette époque-là adoubée par tout le monde, notamment par l'abbé du monastère des hommes qui est juste à côté, et elle va effectivement n'avoir de cesse que d'amener de la joie, de la légèreté. On est à une époque où la souffrance est très importante, il y a beaucoup de guerre, et le sacrifice est considéré comme très important. Et elle va sans cesse revenir en disant Dieu, puisque c'est sa croyance et sa foi, nous demande la joie plus que le sacrifice. Donc elle va sans cesse nous proposer des outils de l'alimentation, par exemple dans les fameux 4 piliers, il y a l'alimentation avec 4 aliments particuliers, si vous voulez tout à l'heure évidemment je vous en parle, 4 aliments particuliers qui amènent une digestion facile, donc qui permettent la joie. C'est ça qui est vraiment assez fabuleux, on reste léger, hein, pour pouvoir réfléchir, pour pouvoir aborder les autres choses. Et puis la détoxination du corps, hein, ça pour elle c'est évidemment extrêmement important. Elle va avoir les fameuses visions dont vous parliez tout à l'heure, Marie-Estelle. Ça c'est quelque chose de très particulier, et dans le monde des visionnaires, elle dit bien « je n'entends et je ne reçois qu'avec les oreilles et les yeux de mon âme ». Hein, j'ai pas d'extase. Hein. Sainte Thérèse d'Avila, nous le savons, avait des extases. Mais Hildegarde dit bien qu'elle reçoit. Elle dit en fait je suis comme une petite plume que l'esprit emporte dans ses merveilles. Voilà comment elle va sans cesse parler de ses découvertes. Et puis elle va les mettre, et vous parlez à l'instant des livres scientifiques. Enfin, je dis bien scientifiques, c'est Laurence Moulinier qui notamment a écrit un livre sur Hildegarde qui est assez peu connu, qui s'appelle Le manuscrit perdu à Strasbourg, et dont le sous-titre est l'interprétation et le travail scientifique de l'œuvre d'Hildegarde de Bingen. C'est pour ça qu'on la considère comme un médecin, et non pas simplement comme quelqu'un qui aurait touché de près ou de loin un peu d'herboristerie
1: C'est intéressant d'ailleurs ce que vous soulignez, c'est que Sainte Thérèse d'Avila, elles sont toutes les deux docteurs de l'Église, mais avec leur personnalité. Sainte Thérèse d'Avila était beaucoup plus du côté de la mortification de la chair et de la souffrance, voire d'une forme d'anorexie, alors que Hildegarde, quand elle pratique le nettoyage ou le jeûne, c'est d'une manière pas du tout ascétique sévère. C'est vraiment justement dans l'idée de nourrir la joie. D'ailleurs, elle a une vision, elle donne des recommandations d'hygiène sexuelle, et je trouve qu'au XIIe siècle, c'est très intéressant, parce que ça veut dire qu'elle n'est pas du tout dans un manichéisme, elle n'est pas dans la mortification, elle est plutôt dans une louange et une célébration du corps comme temple de l'âme. Et je trouve que c'est un très bel héritage.
0: Tout à fait, tout à fait. Elle va d'ailleurs dire le corps est le temple dans lequel l'esprit fait ses gammes. Et donc elle va sans cesse nous proposer en fait d'être en ouverture et non pas en fermeture de blessures précisément. Elle va soigner. Il y a une bande dessinée qui a été faite sur Hildegarde de Bingen et sont mes petits enfants qui m'ont offert ça. Et j'ai vraiment adoré parce que le texte est très très intéressant. Il est très riche, et à un moment donné, elle va soigner. Elle avait un hospice à l'abbaye où elle était abbesse, dont elle était abbesse. Et à un moment donné, on la voit, elle se penche vers un homme qui est très gravement malade et qui lui dit : mais je croyais que il fallait que je souffre à la hauteur de celui pour qui je prie. Et elle va dire : mais non. Il te demande d'être joyeux, il te demande de le louer, il te demande de le prier, il ne te demande pas ce que tu as fait. Et elle va d'ailleurs l'avouer et le dire, elle l'écrit, quand elle va faire la toilette mortuaire de Jutta von Sponheim, elle va voir toutes les cicatrices sur le corps de Jutta, et ça va la choquer énormément. Parce que Jutta était en même temps, avait vraiment une énergie de vie absolument magnifique, qu'elle va communiquer et partager, on va dire, avec la petite Hildegarde dans laquelle elle reconnaît tous ces talents-là. Et en fait, elle va passer beaucoup de temps, précisément, sans cesse le mot de joie revient dans son travail, notamment effectivement dont je parlais de l'alimentation à l'instant, mais également sur par exemple les quatre produits fantastiques qu'elle recommande avant tout. C'est dans un livre qui s'appelle Les trésors thérapeutiques d'Hildegarde de Bingen. Elle parle de la Achillée millefeuille par exemple, qui traite énormément de blessures à l'époque, hein. On dit c'est la plante du militaire parce qu'à l'époque quand ils se bagarrent, bon, aujourd'hui, ce n'est pas très tendre non plus.
1: Ils n'avaient pas grand-chose, ouais, donc ils faisaient des cataplasmes.
0: Voilà, il y a beaucoup de blessures en direct de corps à corps, et donc la Achillée millefeuille fait des merveilles sur les blessures au niveau de la peau, au niveau de ces bactéries, c'est une plante bactéricide, etc., etc. Elle va proposer la violette odorata, qui traite le foie, qui traite les yeux, qui traite également les problèmes d'acidité d'estomac. Et elle va en fait faire des ponts. La médecine traditionnelle chinoise n'est pas encore arrivée en Europe à l'époque, hein. On est quand même au XIIe siècle, hein. Je crois que vous le disiez, on l'appelle la conscience du XIIe siècle, hein. Ça c'est absolument fabuleux, même si elle a dû attendre longtemps pour recevoir ses gratifications. Mais elle va nous proposer également par exemple des épices, hein, les fameuses épices de la joie. Elle les appelle comme ça, les épices de la joie, pour faire les fameux gâteaux de la joie. Hein, quand à certains endroits, tout d'un coup, je me suis dit, j'aurais dû leur préparer des petits gâteaux et la tisane.
2: Vous êtes venu avec vos BD. Ouais.
3: Voilà. Ce sont des messages très modernes pour le Moyen-Âge.
0: Et c'est ça, c'est ça. C'est ça qui nous touche, je pense, oui. Marie-Estelle et moi.
2: Oui.
0: C'est la modernité des messages de cette femme et toujours un travail qui, vous voyez, ma main part en spirale, hein, qui nous emmène vers le haut. Vraiment.
1: Même oui, le jeu, et hein. Vers l'unité et vers l'unité. C'est-à-dire que je trouve qu'on est une époque où, même si la médecine a fait beaucoup de progrès et qu'on meurt plus en couche ou quasiment pas, on est beaucoup dans une époque de pensée qui divise, de pensée qui oppose, de pensée qui fragmente,
0: totalement.
1: De pensée qui clive, qui ouais. découpe le corps, qui oppose les approches, alors que finalement, elle a une approche tellement holistique qui revient à un grand bon sens où elle observe qui elle soigne pour mieux le soigner en fonction de ses fragilités, de son terrain, de ses antécédents, de ses forces. Et c'est aujourd'hui quelque chose qu'on redécouvre et qu'on tarde à redécouvrir, comme si on avait une tendance au clivage, alors qu'elle, elle est vraiment dans le dépassement des oppositions et dans la synthèse. Et moi, c'est ça que je trouve source de joie quand on lit son travail. C'est déjà une source de joie, je trouve, cette approche, et d'émerveillement. Parce qu'elle ne fragmente pas, même dans l'écologie. Aujourd'hui, on a une écologie qui est assez triste, qui est assez anxiogène pour les jeunes, qui est assez inquiétante. Elle a une écologie profonde, mais profondément émerveillée par la beauté de la nature. Elle n'oublie pas la beauté de la nature, en fait.
0: Tout à fait. D'abord, elle vit dans la nature et elle va même fonder deux autres monastères après avoir été accueillie au Disidenburg, où elle va mettre ça en avant de façon vraiment extrêmement importante. Il y a un mot qu'elle utilise, par exemple, dans l'alimentation, à qui elle demande d'être saine, simple, savoureuse, et, etc. Et elle va utiliser le mot de viridinas, hein, c'est elle qui invente ce mot. Ça veut dire en fait fraîche. Aujourd'hui, on parlerait de circuit court, mais également d'alimentation avec des aliments vivants.
1: De la vitalité. De la vitalité.
3: Voilà. Une émission passionnante sur Hildegarde de Bingen. Femme, médecin, théologienne, elle était abbesse, elle était sœur, hein, et également artiste, elle avait des connaissances en art. Tiens, quelles sont les principales œuvres théologiques qu'elle laisse? Quel est l'apport musical d'Hildegarde? Quels sont ses travaux en médecine, en sciences naturelles? On va en parler dans la seconde partie de l'émission. Vous avez entendu la petite musique. On va faire une pause et puis on va se retrouver juste après pour continuer à parler d'Hildegarde de Bingen. Dans ici, on en parlait avec Marie-Estelle Dupont et nous sommes ravis d'accueillir le docteur Odile Myriam Waché. Merci beaucoup d'être là.
0: Merci.
3: Et à tout de suite.
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3: Et si on en parlait avec Marie-Estelle Dupont, c'est tous les jours, vous le savez, sur Europe 1, entre 15h et 16h, et vous retrouverez toutes les émissions durant tout l'été. C'est important de vous le dire. Aujourd'hui, nous parlons d'Hildegarde de Bingen, femme, médecin. Alors, je vais reprendre un extrait de votre édito, Marie-Estelle Dupont. Vous l'avez présenté comme ça, abbesse, mystique, médecin, connaissant les plantes aussi bien que la philosophie, compositrice et théologienne. Elle incarnait pour moi, donc pour vous, le féminin accompli. Vous avez dit que vous avez été extrêmement marquée par Hildegarde de Bingen, Marie-Estelle Dupont. En quoi est-ce qu'elle vous a inspiré quand vous receviez des patients dans votre cabinet de psychologue clinicienne?
1: Alors moi, je suis ni médecin ni abbesse, mais c'est vrai que quand on est amené à accompagner, à choisir assez jeune d'embrasser cette profession, d'accompagner des personnes, moi j'avais choisi ce travail à 11 ans, je savais en fait que je voulais accompagner et que je ne voulais pas être médecin, je voulais pas du tout m'occuper des médicaments, je voulais vraiment travailler comme psychologue. On se cherche des modèles identificatoires. Et les modèles identificatoires, ça peut être des enseignants. Ma première superviseure, elle m'a énormément inspirée par sa double écoute, justement, du corps et des émotions. Mais Hildegarde, je trouvais, avait cette capacité à savoir, avec beaucoup de lucidité, bon, elle était visionnaire, nommer l'origine d'un trouble chez quelqu'un et ne pas confondre quand la difficulté venait du corps, quand la porte d'entrée c'était le corps, quand la porte d'entrée c'était le mental avec toutes ses peurs, ses schémas, etc. Et quand la porte d'entrée c'était l'âme. Et je pense que quand on est psychologue ou psychothérapeute, c'est très important de ne pas mélanger les différents plans de l'être. Sauf que pour ne pas les mélanger, il faut bien les connaître. Il faut savoir dire à un moment donné, moi je peux vous accompagner sur ça, mais il faut qu'en parallèle, vous puissiez voir un psychiatre ou vous puissiez voir quelqu'un qui vous soutient sur le corps ou quelqu'un qui vous accompagne sur le plan spirituel, parce que là on est sur des questions spirituelles, pas sur des questions psychologiques. Par exemple, quand il y a des très gros traumas, la question du pardon spirituel, c'est pas la question de trouver des excuses psychologiques. On peut ne trouver aucune excuse psychologique à quelqu'un et barrer l'accès et pour autant poser un pardon qui est d'ordre spirituel. Mais dans ces cas-là, c'est spirituel, c'est pas au psychologue, vous voyez, de s'en mêler. Donc ce que j'aimais chez Hildegarde, c'était qu'elle avait cette capacité à explorer ces différents plans de l'être sans les confondre, mais en identifiant qu'est-ce qui venait d'où. Et je crois que c'est ça qui m'a le plus inspirée. Alors je vais m'adresser à nouveau à vous, Odile Myriam. Avant la pause, donc on parlait de son apport, notamment dans l'alimentation. Comment est-ce qu'Hildegarde intègre justement la théologie, la science? Bon, à l'époque, la médecine et la philosophie sont quand même beaucoup moins séparées qu'aujourd'hui. Et puis l'art, parce que c'est une grande compositrice. D'ailleurs, c'est aussi une grande poétesse, parce qu'en fait, ses écrits sont très inspirés, donc ils sont aussi très beaux dans la forme. Comment est-ce qu'elle intègre toutes ces disciplines?
0: Oui, la question est vraiment passionnante, Marie-Estelle, parce que c'est bien ça dont il s'agit, c'est-à-dire à la fois de voir les différents piliers, les différentes portes d'entrée dans un être humain, et en même temps de ne pas les séparer, les isoler. Et elle va avoir cette chance merveilleuse, certainement, à 8 ans, d'arriver chez Jutta von Sponheim, donc dans l'abbaye, ou dans Jutta et Abbesse. Et Jutta va faire quelque chose qui n'est pas habituel à l'époque d'Hildegarde. Elle va lui apprendre à lire et à écrire, ce qui n'était pas fait pour les filles. Mais elle rentre d'ailleurs comme simple oblate, hein, c'est un mot qu'on utilise. Ça veut dire un peu apprenti, on va dire, hein, pour voir la vie d'une abbaye. Et Jutta va très vite discerner les aptitudes absolument incroyables d'Hildegarde et lui apprendre donc à la fois le latin, parce qu'elle lui dit « je t'enseignerai plus tard d'autres choses » et elle va lui enseigner plus tard la théologie. Ce qui n'était pas c'est pas parce qu'on était religieuse qu'on faisait de la théologie. Et c'est le regard de Jutta, la perspicacité de Jutta, l'amour de Jutta pour effectivement cette petite Hildegarde qui arrive quand même que à 8 ans, hein, c'est pas haut, hein, à 8 ans, un enfant, et elle va la prendre vraiment sous son aile et répondre. Alors j'ai utilisé le mot d'aptitude, j'aime beaucoup mettre ensemble aptitude et attitude. C'est-à-dire qu'elle va discerner les aptitudes d'Hildegarde, mais elle va percevoir l'attitude spirituelle d'Hildegarde. Et elle va donc nourrir à la fois le physique avec les balades dans la nature. Elles font de l'herboristerie. Quand j'ai lu voilà comment Dieu guérit de docteur Herzka, je me suis baladée dans un livre d'herboristerie et de phytothérapie véritablement. Et nous parlions des livres tout à l'heure d'Hildegarde. Moi, ce qui m'a vraiment, vraiment assise, c'est de voir à quel point on pourrait dire aujourd'hui que c'est un immense médecin qui a fait beaucoup, beaucoup de recherches. Elle est physiopathologiste, hein, la physiologie, la pathologie. Elle a un regard, elle écrit d'ailleurs, ça va être un des livres qui n'est pas théologique, je vais parler des trois autres importants juste après. Elle va écrire Curae et Causae, et où elle va décrire 51...
1: Cause et remède,
0: oui, voilà.
1: Et c'est un vrai traité de médecine.
0: Voilà, 50 maladies, plus de 50 maladies, avec les remèdes adaptés. Et quand on lit ça, on est devant un livre de médecine, on n'est pas devant une balade dans la nature, simplement. Elle va également écrire Physica, qui contient 9 tomes, qui est pour elle le livre de médecine qu'elle écrit, parallèlement aux 3 grandes œuvres théologiques qu'elle va écrire. Le tout premier, c'est le Civias, on l'appelle souvent le Civias. Elle est d'ailleurs, comme sur ce livre, je vous le montre, représenté avec dans une main le Civias, hein, qui est en fait le titre total, c'est Civias Domini. Ça veut dire « sache les voies ». C'est souvent, on s'arrête là. Et en fait, c'est « sache les voies du Seigneur ».
3: C'est en couverture du livre « Sainte
0: Hildegarde de Bingen,
3: génie du Moyen-Âge aux éditions MAM ». Voilà,
0: éditions MAM d'Emmanuel Philipponin en particulier. Et dans l'autre main, elle a son œuvre de musique. Hein. Donc, premier livre théologique, le Civias. Elle va mettre de très nombreuses années à oser l'écrire. Elle va se confier d'abord à Jutta. Et à la mort de Jutta, elle garde ça pour elle. Elle capte qu'il faudrait. Elle reçoit comme une injonction d'écrire. Et elle refuse. Parce que pour elle, c'est elle a peur que ce soit de l'ego, que ce soit de l'orgueil, que ce soit de la mise en avant. Et on est vraiment, à l'époque, un petit peu trop dans l'humiliation plutôt que l'humilité. Mais elle s'y refuse. Et puis, elle va tomber malade de façon récurrente. Elle va finir par en parler à l'abbé Vollmar, qui va devenir son confesseur, et qui va lui dire « Mais c'est très important ce que tu partages. » Et moi, j'entends, parce qu'à l'époque, hein, on est au XIIe siècle, hein, donc il y a l'Inquisition, il y a les diableries, il y a tout ça, et toute personne qui capte des choses est suspecte, vraiment.
1: Bien
0: et
1: sûr.
0: Donc, elle va s'en ouvrir à l'abbé Vollmar, qui va aller en parler à son évêque, et puis à l'abbé d'à côté, et qui vont transmettre cette information jusqu'au pape. Et bon, ils dansent un peu d'un pied sur l'autre quand même, tous. Ils sont pas très à l'aise avec ce que capte Hildegarde. Elle va avoir cette idée
1: avec
0: géniale.
1: Les intuitions féminines. Vous avez l'impression que le monde a du mal avec les intuitions féminines.
0: Non.
3: Non, je ressens un peu d'ironie, Marie-Estelle Dupont, non ?
1: Croyez-vous, c'est la chaleur.
0: Non, je pense vraiment que voilà, ils sont très perturbés quand même. Ils sont très perturbés. Alors c'est vrai que voilà, mettons le féminin, mais les hommes ne sont pas démunis de féminin, Marie-Estelle. Hein. C'est pas à la psy que vous êtes que je vais apprendre ça.
1: Bien sûr.
0: Mais elle va en fait avoir la bonne idée d'écrire à Bernard de Clairvaux. Et Bernard de Clairvaux, l'abbé Vollemar lui dit, tu prends un risque énorme. Si cet homme te met de côté, c'est la mort assurée. Là, tu finis sur un bûcher. Hein, c'était quand même la chose courante à l'époque. Et en fait, Bernard de Clairvaux va être profondément touché par la sincérité, par la puissance d'Hildegarde. On parlait de la joie pour définir Hildegarde tout à l'heure. Elle incarne la puissance, pas le pouvoir. La puissance. Hein. Faire peur d'ailleurs aussi, hein, Marie-Estelle, on en sait quelque chose. Mais et Bernard de Clairvaux va aller voir le pape. C'est lui qui va aller voir le pape en lui disant voilà ce qui se passe. Et le pape va adouber complètement Hildegarde. Et là, elle va être libre complètement puisque l'abbaye, en plus, va recevoir beaucoup, beaucoup de pèlerins. Ça va faire la richesse de l'abbaye. Enfin voilà, tout ça tourne évidemment aussi.
1: Et je crois qu'elle ne les écrit qu'elle ne les couche sur le papier qu'à 42 ans, ce qui est un âge aussi d'ailleurs assez symbolique. Hein.
0: Voilà, c'est ça, oui, 7 fois 9. elle va commencer voilà, à 42 ans avec la bénédiction 7. De Bernard de Clairvaux, de Vollemar, etc. Elle va écrire aussi ce fameux livre qui est magnifique. Elle a 60 ans quand elle écrit ce livre. Elle met une dizaine d'années à chaque fois pour écrire chaque livre théologien important. Et elle va écrire le livre des vertus, des vices pardon, et des vertus. Et elle va encore, voilà, du Hildegarde de Bingen. Elle va insister énormément sur les vertus plutôt que de mettre en exergue les vices avec les punitions qui devrait être avec.
1: Alors, c'est très intéressant parce qu'à l'époque où il y a un côté un peu masochiste, le vice doit entraîner la mortification, l'humiliation, abaisser la chair, etc. Elle dit, pas de problème. Elle a une approche très rationnelle, en fait. À chaque fois qu'il y a un vice, il n'y a pas de problème. Vous avez forcément une vertu en face que vous pouvez consolider pour vous soutenir dans les moments où vous tombez.
0: Voilà.
1: C'est une approche extrêmement rationnelle et extrêmement psychologique, en fait.
0: Et très positive, hein, magnifiquement positive. Elle rejoint d'ailleurs bien avant, parce qu'à l'époque, la pensée philosophique bouddhiste n'est pas arrivée en Europe. Et si vous connaissez le mot des paramitas dans le monde bouddhiste, vous vous apercevez qu'elle va balayer ces fameuses 6 paramitas. Je vous donne un exemple. Mettre des rituels dans nos vies. Hein, elle parle de discipline. Moi, j'ai préféré le mot de rituel. Mais mettre des rituels dans nos vies, comme de faire une petite gymnastique le matin, boire un verre d'eau chaude. Enfin, voilà, c'est des choses qui peuvent être extrêmement simples et corporelles. Eh bien, dit-elle, ça nous enseigne la bienveillance à l'endroit de nous-mêmes. Et donc, on quitte une espèce de rigidité intérieure ou de procrastination à l'endroit de oui, je le ferai plus tard. Hein. Les conseils de santé, on en reçoit beaucoup. Et merci d'en donner et de participer à tout ça. Mais c'est vrai, je crois qu'elle va dans ce sens, effectivement, aller dans le sens des vertus pour corriger les vices et non pas l'inverse. Même dans le pardon auquel vous faisiez allusion tout à l'heure, Marie-Estelle, le pardon, elle va le proposer sur le plan spirituel, bien sûr, un peu comme ce fameux monsieur que j'ai eu la chance de rencontrer, Pierre Pradervant, qui disait toujours, quand quelqu'un vous fait du mal, essayez de comprendre par quoi il est habité ou par quoi il n'est pas habité. Et lui pardonner, c'est pas dire c'est pas grave ce que tu m'as fait. C'est reconnaître chez cet autre quelque chose pour lequel vous pouvez le bénir. C'est la proposition de Pierre Pradervant sur le pardon qui rejoint complètement la proposition du pardon d'Hildegarde de Bingen. On est bien sur des périodes hein, qui sont complètement différentes et dans lesquelles on retrouve cette pensée toujours de qu'est-ce que nous pouvons faire ? On arrête le jugement, on évalue la situation et on fait des propositions.
3: On a parlé de l'œuvre théologique d'Hildegarde, on a parlé de ses travaux en médecine et sciences naturelles. Elle était également musicienne.
0: Oui.
3: Elle a laissé une œuvre musicale. Qu'est-ce que vous pouvez nous en dire ?
0: Oui. Elle a tout de suite aussi, ça rejoint la question de Marie-Estelle de l'instant. C'est-à-dire que sur le plan du corps, elle propose la nature, elle propose une alimentation saine et simple, etc. Savoureuse, comme je disais tout à l'heure. Mais elle propose également le souffle. Et elle comprend très vite qu'effectivement, chanter, c'est respirer. Et qu'on ne peut pas chanter si on ne sait pas respirer. Et puis elle va capter aussi dans ses visions et dans les choses qu'elle reçoit, des notes de musique, elle va les coucher sur le papier. Ça s'appelle les monodies. Et vraiment, c'est absolument magnifique. Dans le fameux livre que je vous ai montré tout à l'heure, tout à la fin, pour ceux qui sont dans le studio, je vais tâcher de vous le montrer. Voilà, on a les œuvres et on a même des petits QR codes pour pouvoir écouter les œuvres si on a envie. Et c'est vrai qu'écouter les monodies, c'est comme une prière et nous savons aujourd'hui le lien qu'il y a entre le son et la santé. Et elle va...
1: Oui, bien sûr, bien sûr, la musique. Mais ça, elle avait compris que la musique avait des pouvoirs de guérison immenses. Oui. D'ailleurs, dans les abbayes, les chants grégoriens avaient des vertus de guérison psychique. Elle a composé quand même 70 chants, je crois, liturgiques, hein, des hymnes, etc. Oui. Elle a laissé un véritable héritage musical.
0: Ça l'a d'ailleurs beaucoup aidé pour ne pas se faire enfermer dans quelque chose à la fois d'une folie psychique par rapport aux gens à qui elle a parlé de ce qu'elle captait. Et les musiques sont tellement belles. Vraiment, on sort de là, oui, on va mieux. Peut-être qu'aujourd'hui, on a des outils de plus en plus affûtés pour montrer ce qui se passe au niveau du corps par rapport à cette musique. C'est une prière, la musique, pour Hildegarde.
3: Qu'est-ce qu'elle avait de plus que les autres femmes de l'époque ? Parce qu'elle est extrêmement riche, médecin, sœur, abbesse, qui finit abbesse, voilà. Également artiste. Qu'est-ce qu'elle avait de plus à l'époque ? Et comment ça se fait ? C'est assez rare, parce que quand on pense, en préparant l'émission avec Marie-Estelle Dupont, je disais à Marie-Estelle, mais moi, on m'a enseigné le Moyen-Âge comme étant une période sombre. Quand je pense au Moyen-Âge, j'imagine un ciel bas et un ciel gris et du brouillard, voilà.
0: Oui.
3: Et c'est pas du tout ce que vous nous décrivez.
0: Alors non seulement
3: vous nous parlez de joie même. Au Moyen Âge, c'est antinomique.
0: Non, mais
3: trouve.
0: Ça, il faut reprendre des bouquins parce que ça, vraiment, le Moyen Âge et la tristesse et le sombre, c'est totalement faux. Mais totalement faux.
3: Alors pourquoi on apprend ça aux enfants, ou en tout cas on apprenait ça à mon époque.
0: Alors je vais pas critiquer les maîtres d'école qui peut-être nous ont.
3: Mais
0: peut-être redécouvrir le Moyen Âge. D'ailleurs, il y a plein de personnes qui ont proposé cela. Mais alors, pour répondre quand même à votre question que j'aime beaucoup, c'est-à-dire qu'est-ce qu'elle avait de plus ?
3: Oui.
0: Je crois qu'elle n'avait pas quelque chose de plus. Elle avait, et Marie-Estelle l'a très bien dit tout à l'heure, elle n'a jamais opposé les différentes voies pour comprendre qu'est-ce que c'est un être humain, pour comprendre comment permettre à cet être humain de s'accomplir. Et elle va faire un choix extrêmement clair. Elle choisit le service de la lumière. Elle va choisir, et ça lui donne à la fois, par la foi, par l'espérance, par une forme d'obéissance, qu'on appelle la belle obéissance, c'est pas la soumission, par un travail de nettoyage au niveau du corps et de bonne aloi au niveau du corps, elle va cheminer dans cette voie. Elle le propose d'ailleurs comme une échelle. Tout en bas, il y a la pureté, après il y a l'obéissance, après il y a l'espérance, il y a la crainte et le respect du divin qui amène à la position d'humilité, la foi, la charité et l'humilité. Et elle décrit ce cheminement comme quelque chose de très précieux, qui nous prend simplement, qui nous amène au cœur de notre engagement. Qu'est-ce que nous faisons le matin quand nous nous levons ? On se lève pour faire quoi, finalement ? Peut-être c'est une bonne question. Et je crois qu'Hildegarde avait la réponse.
1: Pense qu'elle avait quand même quelque chose de plus que la majorité de ses contemporains, c'est qu'elle avait quand même une intelligence. Aujourd'hui, on parle beaucoup, on parle un peu de HPI à tort et à travers pour des gens qui savent simplement mettre trois mots de vocabulaire dans un peu plus riche que les autres dans leurs phrases. Je crois qu'elle était véritablement surdouée. C'est-à-dire que si l'intelligence, c'est ce sens du vivant et c'est cette capacité à faire des liens entre deux domaines que personne n'a jamais pensé à rapprocher, elle était vraiment cette intelligence. Alors c'est une intelligence atypique et énorme qui a rencontré une femme bienveillante qui avait du maternel en elle. Évidemment, elle n'était pas maman, mais elle avait suffisamment de maternel en elle, cette mère abbesse, pour lui apprendre à lire et à écrire et pouvoir explorer tout ce qu'elle pressentait et pouvoir aller le vérifier. Mais je pense quand même qu'elle avait au départ une intelligence supérieure, qu'elle était véritablement surdouée avec tout ce que ça veut dire en termes de pensée en arborescence et de capacité à faire des liens et des, là où les autres auraient simplement mis des catégories bien isolées les unes des autres. Vous croyez pas?
0: Alors oui, bien sûr, Marie-Estelle. D'ailleurs, le titre Sous Sainte Hildegarde de Bingen, le fameux livre bleu là que je vous ai montré, il y a écrit génie du Moyen Âge. Elle était géniale, cette femme. Elle était géniale. J'ai envie de dire mais des HPI, vous en connaissez, moi aussi, je les diagnostique dans mon bureau. Ce que je vois, c'est l'accompagnement potentiel ou pas par justement cette tendresse ferme, parce que Jutta von Sponheim, on est encore une fois au Moyen-Âge avec quand même des choses extrêmement rudes, et c'est la loi de Saint-Benoît quand même dans l'abbaye, donc elle est assez difficile, mais Je pense qu'il y a beaucoup d'HP, on en voit de plus en plus d'ailleurs aujourd'hui, qui n'ont pas l'accompagnement qui serait bon. Et vous avez souligné, Marie-Estelle, une chose fondamentale. Quand un HP, qui souvent peut partir dans 1000 dimensions différentes, trouve quelqu'un qui l'aide à garder de la coordination, et vous l'avez répété plusieurs fois en parlant d'Hildegarde, à chaque fois elle savait faire la synthèse. Mais on lui a appris à faire la synthèse. Et celle qui lui a appris à faire la synthèse, c'est Jutta von Sponheim, c'est vrai. Elle a fait la même chose, elle, Hildegarde après, avec Richard von Stade, qui est venu l'aider, qui a fait toutes les enluminures d'ailleurs, qui a recopié les enluminures des visions d'Hildegarde. Donc il y a à la fois un potentiel, on est bien d'accord, il y a le potentiel, il y a l'accompagnement. Et puis après, il y a peut-être aussi, dans nos vies, c'est peut-être pour ça que nous sommes là ensemble aujourd'hui, l'envie de donner des repères. Hein, finalement, Hildegarde, c'est une boussole. On m'a présenté comme telle, j'ai fait un TEDx il n'y a pas très longtemps, en disant, voilà, elle a mis au point une boussole, un repère, en fait, quand on cherche la lumière et puis qu'on ne sait plus trop où elle est. Vous voyez, il y a vraiment quelque chose qui nous permet sans cesse d'être en attention ou pas, finalement, avec ces choses qui nous permettent. Je pense que votre émission en fait partie. Bravo.
1: Je pense que votre émission fait partie de ça. Elle avait aussi ce cœur d'enfant au sens où on sent chez elle que quand elle découvre quelque chose, elle est tellement émerveillée de ce qu'elle a découvert, elle est tellement en gratitude d'avoir découvert ce qu'elle a découvert, qu'elle n'a qu'une envie, comme un petit enfant, c'est d'aller avec enthousiasme le transmettre. Et je crois qu'elle a vraiment cet amour de la transmission, parce que quand on remet dans le contexte historique, la manière dont elle va fédérer des bonhommes qui sont bien assis quand même sur leur place dans l'establishment et qui veulent pas trop se mettre en difficulté et qui pourraient potentiellement la lâcher et qu'elle aille cramer sur un bûcher si jamais ça les mettait trop en marge de la majorité, elle va les fédérer, elle les entraîne avec elle. Et donc, cette puissance du féminin, moi, je pense que c'est aussi parce qu'elle a gardé quelque chose de sa candeur, d'une âme d'enfant qui, quand elle découvre quelque chose qui l'émerveille, bah, elle a envie de le transmettre et que finalement, il n'y a pas grand-chose qui résiste à l'amour. Cet amour-là, vous voyez ce que je veux dire? Pas l'amour au sens amoureux.
0: Oui, j'entends, Marie-Celle, vous avez parfaitement raison. Sauf qu'elle a attendu 42 ans avant de commencer à oser dire... Ok, je vais effectivement le faire. Donc elle travaille sans le savoir, parce qu'elle l'a peut-être pas nommé comme telle, mais on lui a enseigné en même temps dans valeurs théologiques. Elle travaille la patience. La patience est mère de l'émerveillement. Elle nous calme profondément. Et c'est vrai qu'elle va comprendre. Je parlais de la belle obéissance. On va aussi lui enseigner ça, c'est-à-dire de ne pas être feu follet à l'endroit où elle aurait pu l'être, comme beaucoup d'enfants qui ont envie, viens voir maman, je vais te montrer comment je sais sauter et les couleurs de l'aile de papillon que je viens de découvrir. Elle va à la fois tout le temps tenir ensemble la base et le ciel sur sa colonne vertébrale. C'est vraiment un ancrage profond. C'est une colonne vertébrale que Jutta, entre autres, lui donne. Ses parents, elle a dû se sentir abandonnée à 8 ans, hein, quand même, à propos de blessures. Hein. Et puis, elle va faire une connexion sans cesse. Et elle nous inonde. Elle termine par les œuvres divines, qui sont un bijou absolu.
3: Merci beaucoup, docteur. Merci. Odile Myriam Waché, d'être venue nous parler d'Hildegarde, de Bingen, avec autant de passion et on a l'impression que vous savez tout d'elle. Tout d'elle. D'ailleurs, pour tous les auditeurs d'Europe 1, je dis que vous êtes venus avec deux livres. Et alors, il y a un nombre de post-it. Il doit y avoir une cinquantaine de post-it par livre. Voilà. Si on devait lire un livre, ça sera le mot de la fin. Celui-ci, Sainte Hildegarde de Bingen, génie du Moyen-Âge, aux éditions MAM. Merci beaucoup.

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1: Bonsoir Cathy.
2: Bonsoir.
1: Vous êtes extrêmement jeune avec deux enfants déjà, un enfant de 6 ans et un enfant de 2 ans, un petit garçon. C'est un petit garçon d'ailleurs, oui ?
2: Oui, c'est ça.
1: C'est un petit garçon pour lequel vous avez mené un combat fou, un combat comme on en mène peu quand on est maman, parce que votre fils est né à 5 mois, donc c'est très très très très très tôt.
2: Oui, c'est très très tôt, exactement.
1: Parce que habituellement, c'est quoi ? Prématuré, on dit 6-7 mois, mais c'est rarement 5 mois.
2: Oui, c'est vraiment des cas de prématurité extrême.
1: Oui.
2: Et c'est un combat infernal, vraiment infernal. Surtout ayant eu une première grossesse qui s'est extrêmement bien passée, où j'étais en pleine forme, où j'avais pas de problème du tout. En fait, là, vraiment, je suis passée du tout au tout. Donc c'était vraiment un monde nouveau, on voit des bébés partir, donc on ne sait jamais réellement si c'est notre ou pas.
1: Oh là là, ouais.
2: Donc c'est un peu, je dirais, c'est un mot assez fort que je vais employer, c'est un peu comme le couloir de la mort en fait.
1: Oui, mais oui. Donc, c'était un centre, vous étiez dans un centre néonatal j'imagine ?
2: Oui, c'est bien ça.
1: Oui, c'est ça.
2: Oui.
1: Donc votre enfant né à 24 semaines, donc 5 mois, vous avez fait une rupture de la poche des os naturelles. Vous savez pourquoi il y avait une explication médicale ou pas à cette
2: Non, il y avait rien de médical, c'est plutôt dû au stress.
1: Ah oui, quand même, oui.
2: C'est vraiment dû au stress et le jour de sa naissance, s'il serait né avant minuit, il n'aurait pas pu être pris en charge.
1: Ah.
2: Et vu qu'il est né après minuit, ça lui faisait 24 semaines pile poil.
1: Ah, c'est ça. Oui, oui c'est ça, parce que j'avais entendu dire que... Moi, je pensais que c'était moins de 6 mois, on ne les prenait pas en charge. 5 mois quand même, oui, on les prend quand même en charge, on tente.
2: Oui, mais tout dépend de l'état de viabilité du bébé et de comment le bébé se bat.
1: Oui, c'est ça. Vous disiez stress et travail, c'est parce que vous travaillez beaucoup.
2: Oui, je suis assistante juridique en droit social.
1: Oui.
2: Donc, c'était beaucoup de déplacements dans les tribunaux et autres.
1: D'accord.
2: Et comme vous savez, comme dans tout travail, par moment, la charge de travail est tellement énorme avec, par moment, beaucoup de responsabilités sur les épaules. Donc, il suffit vraiment de la moindre petite erreur pour qui peut faire échouer un dossier, quoi.
1: Vous n'aviez pas voulu vous arrêter avant. Vous auriez pu vous arrêter avant, mais... Vous aviez cette conscience du travail qui faisait que vous vouliez tenir.
2: Oui, à ça aussi. Et c'est surtout que j'ai fait une ouverture du col à 18 semaines.
1: Ah oui.
2: Et donc du coup, j'ai été cerclée d'urgence. Et deux semaines après, j'ai commencé à avoir de fortes contractions. Et je ne savais pas en fait ce qui m'attendait. Donc quand les médecins m'expliquaient, sachant qu'il y avait beaucoup de risques après pour l'enfant, notamment avec... plusieurs cas d'handicap possibles extrêmes. Parce qu'un bébé de 24 semaines, il n'y a rien qui est mature. Et ça fait gros, quoi.
1: Bien sûr.
2: Sachant que le mien, il a eu 11 opérations au total, avec plusieurs arrêts cardiaques.
1: 11 opérations, ah oui.
2: Oui.
1: 11 opérations de quel organe ? Pourquoi ils l'ont opéré ?
2: Alors, le mien, il est né intact, sans malformation. Vraiment avec tous les organes vitaux vraiment intacts, constitués. Mais c'est juste qu'ils n'étaient pas encore matures. Et du coup, pour la maturation des poumons, le mois avant l'accouchement, j'ai eu des injections intramusculaires au niveau des fesses. Et après sa naissance, en fait, on lui a donné un médicament, en gros, pour pouvoir fermer le canal artériel pour que l'enfant puisse respirer sans avoir un grand besoin d'oxygène. Et en fait, ce médicament-là, j'ai juste signé une décharge, parce que c'était une chance sur 10 000, on va dire, pour que l'enfant...
1: résiste ou passe,
2: résiste au médicament, exactement. Et le mien n'a pas résisté, et de là, ça lui a fait une perforation nécrosée des intestins.
1: Oh là là, à son petit bébé comme
2: donc,
1: ça.
2: Donc ça, c'était à 24 semaines plus 3 jours. Donc, il s'est opéré le jour de ma sortie. Donc, on m'a annoncé, les chirurgiens sont venus me voir. Ils m'ont expliqué la situation et je n'y croyais pas. Je me suis dit, ça y est, c'est la fin. Enfin, c'est pas possible. un bébé aussi petit se faire opérer, enfin, il tenait limite dans ma main, quoi.
1: Et oui, il va supporter l'anesthésie et comment il fait.
2: Exactement. Il est né à 580 grammes. Donc, c'était assez petit, mais par les forces suprêmes, je suis très, très, très croyante.
1: Ah,
2: et
1: oui.
2: Je pense qu'à ce moment-là,
1: bien sûr.
2: Au niveau de croyance, il s'est décuplé. Mmh. Il s'est vraiment décuplé.
1: Vous aviez un enfant de 4 ans à l'époque ?
2: Oui.
1: Et qui s'occupait ? Vous étiez avec le papa, évidemment ?
2: Oui, papa était là, mais il était beaucoup présent à l'hôpital avec moi.
1: Parce que vous êtes resté combien de temps hospitalisé ?
2: Bébé, lui, il est resté un an à l'hôpital.
1: Un an
2: oui,
1: à l'hôpital.
2: Il a fait un an à l'hôpital parce qu'il a fait plusieurs récidives de perforation intestinale. Plus après, à un moment, on a failli l'amputer parce qu'il a une piqûre qui était passée à côté de la veine. C'était une piqûre de bicarbonate. Et en fait, ça lui avait brûlé toute la main. Donc, il a eu la main paralysée pendant à peu près 6 mois. On voyait sa chair. La main, elle était nécrosée jusqu'au doigt. Donc là, les chirurgiens, ils ont dû faire venir des spécialistes pour vraiment voir si la main était récupérable ou non. Et par coup de chance, la main était récupérable.
1: Et vous avez donc, été de miracle, oui.
2: Exactement. Et notamment, un jour, il s'est fait opérer sous mes yeux. Donc ce jour-là, j'avais dormi à l'hôpital. Et le matin, je partais prendre ma douche, tranquillou. Et au retour de la douche, je vois toutes les infirmières dans sa chambre. D'ailleurs, des infirmières que je salue de passage. Je ne sais pas si elles m'écoutent ou pas, parce qu'elles ont été... elles ont plus aimé ce bébé-là que ma propre personne, moi qui suis la maman. Elles m'ont donné tellement d'amour. Mmh. Et je sors, je reviens. Et en fait, là, je vois que ça court dans tous les sens. Les infirmières, les chirurgiens... les différents pédiatres du secteur. Mmh. Et là, en fait, je me pose des questions, je demande ce qui se passe, et jusqu'au moment où j'entends que sa vie, elle était comptée, quoi. Qu'en gros, là, les minutes qui suivaient, ça passe ou ça casse. Donc, je suis tombée dans les pommes. Donc, en fait, entre le temps où je suis tombée dans les pommes et que je me réveille, en fait, il l'avait déjà opéré dans sa chambre en néonate. Et en fait, à la fin, il lui restait que 30 cm d'intestin.
1: Mais sachant qu'un
2: bébé à la naissance, quand un bébé né à 9 mois, il a 1 mètre d'intestin. Et lui, il n'avait que 30
1: cm. Et pour pouvoir se nourrir, ça devait être encore plus compliqué, du coup.
2: Il était nourri par sonde.
1: Ah oui.
2: Il était nourri par sonde, encore ça reste avec le lait maternel. Donc en gros, mon lait à moi. Mmh. Mais on ne pouvait pas lui donner de grosses quantités. Et après la néonate.
1: Parce que vous auriez pu allaiter, c'est ça ? Vous pouviez allaiter ?
2: Oui, je tirais le lait.
1: Vous tiriez le lait. Et vous étiez dans quel hôpital d'ailleurs, Cathy ?
2: L'hôpital Robert Debré.
1: D'accord. Où est-ce qu'il est, l'hôpital Robert Debré ?
2: Je suis à Paris, 19e arrondissement.
1: Dans le 19e, d'accord. Vous habitez Paris, Cathy ?
2: Oui, Paris, d'accord. 20e, j'habite. J'habite vraiment juste à côté. Et c'est la chance vraiment que j'ai.
1: Que vous avez eu de pouvoir être soigné dans cet hôpital où ils se sont battus avec vous. Vous avez cru dès le début que votre fils vivrait ?
2: En toute honnêteté, oui.
1: Ouais.
2: Parce que lors des échographies, il n'y avait pas d'anomalie, il n'y avait pas de malformation. Et en fait, ce qui

0: temps, bah, son oxygène avait baissé de 40%. Parce qu'il voulait vraiment respirer tout seul. Et il trouvait ça incroyable, le médecin. C'est vraiment le
1: Vous
0: petit guerrier, c'est la mascotte du service.
1: lui parlez. Comment il s'appelle?
0: Djibril.
1: Djibril. Vous lui parliez, Cathy?
0: Ah oui, je lui parlais tous les jours. Tous les jours, je ne dormais pas du tout. Toute la nuit, je me levais, je faisais beaucoup de peau à peau. Il aidait beaucoup, ce qui aide beaucoup, beaucoup les bébés prématurés.
1: Bien sûr.
0: Donc, si j'ai vraiment un conseil à donner à toutes ces mamans-là qui passent par ce combat-là, c'est vraiment d'être le plus présent pour leur bébé.
1: Oui,
0: De pas délaisser leur
1: qui
0: bébé.
1: retrouve ce qu'il avait connu dans le ventre de sa maman,
0: Exactement.
1: c'est la
0: C'est
1: zone
0: notamment
1: de confiance, oui.
0: oui, l'odeur de la maman, la chaleur corporelle. Et c'est vraiment ce qui aide le plus un bébé. Il y a une étude, d'après ce que les infirmières m'ont dit, qui ont été prouvées, bah, qu'un enfant prématuré qui a eu la chance d'avoir beaucoup de peau à peau avait moins de séquelles psychologiques, enfin, neurologiques et enfin, de partout, quoi, qu'un bébé qui n'avait pas eu la chance d'avoir beaucoup de peau à peau. Donc elles insistaient vraiment sur ça.
1: Et votre mari faisait de même, il pouvait lui aussi à essayer
0: Oui,
1: de
0: pareil.
1: nouer un vrai contact, oui.
0: Oui, pareil. Lui aussi, il faisait beaucoup de peau à peau. Enfin, vraiment, c'est un combat qui nous a encore plus soudés.
1: Ben oui.
0: Parce qu'on ne se rend pas compte, le fait de voir son enfant entre la vie et la mort. On a vu plein de bébés, malheureusement, partir, des fois des voisins de chambre.
1: Les parents,
0: Dans
1: oui.
0: les moments, on allait voir nos enfants, on parlait. Et du jour au lendemain, comme ça, on vous annonce une mauvaise nouvelle. Des fois, on peut être dans les chambres en
1: Vous,
0: peau
1: vous
0: à
1: êtes
0: peau.
1: jamais préparé à cette mauvaise nouvelle. Vous avez toujours cru que Dieu allait sauver votre
0: Oui,
1: enfant.
0: vraiment, oui.
1: Oui.
0: Oui. Je me suis dit, enfin, je lui disais toujours, ouais, avant de partir, par exemple, quand je vais aller voir mon grand-fils chez mes parents et que papa est à l'hôpital, avant de partir, je lui disais, Djibril, ton nom est une grande histoire, parce qu'en gros, je suis musulmane,
1: Oui.
0: et en islam, le prénom Djibril, c'est le prénom du plus fort des anges, des cieux,
1: Oh, c'est joli.
0: du combattant
1: Et c'est pour ça que vous lui avez
0: du
1: donné
0: guerrier.
1: ce prénom quand il est né?
0: Non, du tout.
1: Vous
0: Quand
1: aviez
0: il est
1: déjà
0: né, de base,
1: prévu de le faire, indépendamment de savoir s'il allait naître prématuré.
0: exactement. Bah,
1: D'accord.
0: de base, il devait s'appeler Abdelkarim. C'était papa qui avait déjà choisi.
1: D'accord.
0: Et bah, la mamie, elle a dit non. Moi, j'aime bien Djibril.
1: Voilà.
0: Comme si elle savait, en
1: Prénom
0: fait, en vrai.
1: destiné. Oui, comme si elle savait.
0: Exactement.
1: Le grand n'a pas trop souffert de ces moments où vous étiez totalement concentré sur le petit.
0: Maintenant, ce que je lui parlais beaucoup aussi, je lui ai expliqué, je lui ai montré des photos, enfin des photos de son petit frère, juste le visage et
1: Bien oui, le corps, oui.
0: non pas le corps et tout, pour ne pas qu'il voit tout ça, pour pas que ça le traumatise. Et parce qu'il est passé en service gastro, notamment ils sont spécialisés pour tout ce qui est intestin. Et au service gastro, ils nous ont autorisé à ramener le grand frère pour qu'il puisse voir son petit frère.
1: Ah, d'accord.
0: Il pouvait le porter, voilà, jouer avec.
1: Donc il s'est rendu compte de la maladie, enfin des difficultés de son petit frère. Il était au plus près, je veux dire, de cette précarité physique. Quand est-ce que vous avez compris enfin qu'il était sorti d'affaire?
0: Lorsqu'on a quitté la néonate.
1: Oui.
0: En fait, c'est vraiment les 4 premiers mois. Parce qu'on doit se dire, en fait, quand le bébé est en néonate, et surtout un cas extrême comme mon bébé, tout peut arriver du jour au lendemain. Bah, comme un jour à 1 mois et demi de vie, les médecins m'ont fait venir dans la salle. Donc là, j'ai compris directement qu'il y avait un problème. Ils m'ont dit, écoutez, madame, on a tout fait. On a administré tous les médicaments possibles qu'on pouvait. Mais là, votre bébé, bah, on pense qu'il a une insuffisance rénale et le cœur peut lâcher à tout moment. Donc, sur le coup, dire ça à une maman, c'est très dur, surtout une jeune maman comme moi. Donc là, je ne vous mens pas, j'ai dû attraper le médecin par son col.
1: Ah oui?
0: Oui, enfin, j'étais tellement.
1: Oui,
0: En fait,
1: oui.
0: mes émotions,
1: Oui,
0: ils
1: oui,
0: m'ont
1: oui.
0: dépassée.
1: Vous
0: Donc,
1: l'avez
0: du coup,
1: attrapé au col et qu'est-ce que vous lui avez dit?
0: je lui ai dit, écoutez, plus jamais vous dites ça parce que mon bébé ne va pas mourir. Impossible, je ne vous crois pas.
1: Ça me rappelle quelqu'un, oui.
0: Mon bébé ne va jamais mourir, je ne vous crois pas. Et je vous jure que vous verrez que mon bébé s'en sortira intact, sans séquelles, sans rien du tout. Et ils étaient là, oui, mais madame, c'est tout ce qu'on vous souhaite, mais là, il faut faire la vidance. tout peut arriver, demain, après-demain, son cœur.

0: il peut lâcher. Donc, on préfère vous préparer mentalement. Et je leur ai dit non, j'accepte pas. Ils disent, mon bébé n'a rien du tout. Je vous crois pas. C'est pas possible. Et bien, le lendemain, mon bébé m'a écouté. Il a écouté mes prières.
1: Mais oui.
0: Et bien, il faisait plus pipi. Son cœur, le lendemain, il avait fait pipi dans toute sa couveuse. Ils ont dû changer, mais vraiment,
1: Les reins
0: tous les
1: fonctionnaient.
0: draps.
1: Vous savez, Cathy, ma mère disait que les médecins soignaient et Dieu guérissait.
0: Exactement. Et c'est ce que ma mère me disait tous les jours et mon père aussi.
1: Ben
0: Et
1: oui.
0: même ma belle-mère. Et tout le temps, je pleurais. Des fois, je marchais 2 heures à 3 heures du matin. Enfin, j'étais dans une période où limite, j'en devenais folle. Je parlais toute seule quand je marchais. Je regardais ses photos. Et des fois, j'essayais de venir dormir chez mes parents à côté du grand. Mais dès que je fermais les yeux, je rêvais de mon bébé et comme s'il me disait, maman, viens. Et le fait de ressentir ça, bah, je me levais comme ça à 2 heures, 3 heures, des fois 4 heures du matin et je prenais le chemin pour l'hôpital.
1: Et oui, vous
0: Donc,
1: êtes la première, oui.
0: une petite nana comme ça dans la rue, surtout dans ces heures-là, ça fait peur. Mais je me sentais comme protégée.
1: Oui, vous
0: J'avais peur
1: saviez
0: de
1: que
0: rien.
1: vous aviez un chemin à suivre, vous aviez une mission.
0: Exactement.
1: Et dites-moi une chose, le travail, donc vous avez arrêté de travailler, j'imagine.
0: Oui, j'ai fait un arrêt total de mon travail.
1: Et ensuite, le petit, donc on vous a dit au bout de 4 mois, 5 mois, qu'a priori, il était sorti d'affaire, mais il est resté encore plusieurs mois à l'hôpital.
0: Oui, parce qu'après, il est allé au service gastro,
1: D'accord.
0: qu'il a eu un cathéter central. Donc, c'est un cathéter qui passe par une veine du cou et qui descend jusqu'à dans la plus grosse veine du cœur. Il a eu une nutrition parentérale pendant 1 an.
1: Oh là là,
0: Et
1: le pauvre.
0: c'était pour mettre les intestins au repos. Et bien avant tout ça, il avait une stomie aussi. Il a eu une stomie pendant 2 mois et demi. Après, on a remis la stomie en continuité parce que les intestins, ils avaient bien poussé. Enfin, il a toujours un intestin très court. Mais quand même qui a bien continué à pousser et tout. Et c'est la chance que j'ai eue en fait, parce que s'il serait né à 9 mois avec ce problème d'intestin, en fait, il aurait eu une stomie à vie.
1: Ah oui.
0: Donc le fait qu'il m'ait fait toute cette période de perforation intestinale, tôt, ben, en fait, ça a permis à ce que ses intestins continuent de pousser ben, jusqu'à sa sortie, quoi. Et c'est vraiment
1: Alors,
0: la chance que j'ai eue.
1: il est sorti au bout d'un an et demi. Cet enfant n'avait connu que l'hôpital, que les tuyaux, que les
0: Oui.
1: néons, que les infirmières, que cette odeur évidemment aseptisée de l'hôpital. Et au bout
0: Oui.
1: d'un an et demi, tout d'un coup, il revient chez vous.
0: Oui, c'est ça.
1: Et comment ça s'est passé?
0: Bah, c'était assez dur parce qu'il était en hospitalisation à domicile.
1: Oui.
0: Donc, du coup, chaque 2 semaines, j'avais la livraison du matériel médical parce que c'était toujours en stérile. Donc, du coup, on quittait l'hôpital pour revenir à l'hôpital, mais à la maison.
1: Et
0: Et j'ai fait.
1: là encore, toute la tension de la maisonnée est sur le petit Djibril et son grand
0: Oui.
1: frère. Comment il vit ça?
0: Ben, son grand frère, il était amusé quand même. Parce que j'ai essayé de le faire participer un peu par moment lors de la douche, pour lui mettre la crème dessus. Des fois, essayer de lui mettre la couche. Donc, j'essaie vraiment de le faire participer et non pas qu'il se sente rejeté.
1: Et il marchait déjà, Djibril? Non, il pouvait pas marcher.
0: Ah non, bah là, il marche toujours pas encore.
1: Ah bah oui, parce que du coup, ça a un peu retardé absolument tout.
0: Oui, oui, oui.
1: Il parle?
0: Bah, il dit papa, tata, caca. Il dit ça
1: Quand vous
0: va.
1: l'emmenez à l'hôpital, il a des soubresauts, il se rappelle de quelque chose, il se rappelle il a des repères, des réflexes, un peu de souffrance ou pas, ou ça se passe très bien?
0: Ça se passe très bien, à part quand un médecin veut l'ausculter.
1: Ah,
0: Il a peur.
1: et oui, ça doit
0: Oui, il a
1: remonter
0: très très peur.
1: dans sa mémoire.
0: Oui.
1: Vous le sentez quand même apaisé aujourd'hui?
0: Ah oui, aujourd'hui, c'est un beau petit garçon. Il est souriant, très agréable.
1: Il pèse combien
0: Et
1: aujourd'hui?
0: voilà. Comment?
1: Il pèse combien aujourd'hui?
0: Il pèse 14,3 kg.
1: Bah oui, mais encore peu. Oui, c'est encore une petite crevette, mais bon,
0: Une petite crevette, il fait 97 cm.
1: Ah oui, c'est bien, il est grand, oui, d'accord.
0: Oui, il a vraiment rattrapé toute sa courbe.
1: Oui, et en cours de poids, vous avez dit que c'était bien.
0: Ah oui, il a carrément dépassé sa courbe de poids.
1: Ah, très bien, d'accord, ok. Moi qui ai eu 3 enfants, j'ai déjà oublié les courbes de poids, les courbes de poids à l'âge. Oui, donc aujourd'hui, c'est un petit garçon comme les autres.
0: Oui, c'est un petit garçon comme les autres. Il a plus de 4 ici. Justement, le 4 ici, on lui a enlevé rapidement.
1: Oui.
0: Parce que les médecins étaient impressionnés. D'abord, c'était 7 jours sur 7. Donc après, on a diminué à 6 jours sur 7, 4. Et quand on est arrivé à 3 poches, on a essayé 2. Mais les 2 poches, au bout de 2 semaines, le médecin a dit « ça sert en fait plus à rien, on n'en a pas besoin. » Il mange très bien, il grossit très bien. Et en fait, c'est un peu la crainte des médecins, parce que la plupart des enfants qu'ils ont eu cette petite période de perforation des intestins coupés et tout, c'est assez compliqué pour qu'ils prennent du poids et pour qu'ils se développent assez bien. Mais là, lui, non. Il a battu tous les records.
1: Cathy, vous pourriez être infirmière en centre néoniate, non ?
0: Bah oui, parce que maintenant, quand j'étais à l'hôpital, j'ai fait la formation notamment pour les soins en stérile du KTC.
1: Oui.
0: Donc demain, si par exemple je dois garder un enfant ou quoi que ce soit qui a un KTC, ben j'ai le certificat de l'hôpital qui m'autorise
1: ça vous plairait, ça vous plairait de travailler dans cet univers aujourd'hui
0: pour donner, non, du tout.
1: Pour donner cette force, comme vous l'avez eu vous aux parents, pour insuffler comme ça cette force, cette croyance, cette détermination
0: Travailler à l'hôpital, non, parce que c'est une période qui est horrible et ça remonte de très mauvais souvenirs.
1: Oui.
0: Mais oui, j'espère un jour pouvoir ouvrir mon association et vraiment venir en aide.
1: C'est quoi votre association alors, Cathy ? Parlons-en.
0: Non, je ne l'ai pas encore.
1: Je sais, mais c'est quoi votre projet ?
0: D'avoir cette association-là pour les jeunes mamans de prématurés et leur venir en aide. Ça serait plus pour que l'on parle, leur donner quelques conseils et vraiment essayer de leur partager cette force que moi j'ai eue.
1: Oui.
0: Et de leur dire de ne pas abandonner, de toujours croire en elles, toujours croire surtout au bébé. Parce que ce n'est pas nous qui faisons le travail en vrai. Nous, on est là juste pour accompagner le bébé. C'est vraiment lui qui fait tout. Mais ce bébé-là, il fait le tout, mais avec un accompagnement derrière. Donc, c'est tout un process. C'est vraiment un grand process.
1: C'est une équipe. C'est une équipe.
0: Bah oui.
1: Ouais. Faut être une équipe pour pouvoir gagner le combat.
0: Bah oui. Exactement.
1: Bah oui. Comment ça va aujourd'hui dans votre vie, dans votre couple, dans votre famille ?
0: Aujourd'hui, tout se passe très bien. On est tous très contents de notre petit garçon, notamment son papa qui l'appelle le miraculé de la famille.
1: Oui, c'est le miraculé, bien sûr.
0: Ouais,
1: mais c'est vous comprenez aussi que sans vous, et sans son papa bien sûr, mais sans cette force que vous avez eue, sans cette croyance que vous aurez eue, peut-être que le petit Djibril ne serait pas là.
0: Ouais.
1: Vous lui raconterez plus tard cette histoire ?
0: Ah mais bien sûr, j'ai toutes les photos, les infirmières, je suis toujours en contact avec ces infirmières qui sont occupées de lui en néonat, elles ont toujours de ces nouvelles. Toutes les infirmières et les médecins lui ont laissé un petit carnet avec plein de petits mots à l'intérieur, lui expliquant un peu son histoire et le courage qu'il a eu.
1: C'est beau.
0: Et même quand on part à l'hôpital, dès qu'il arrive, elles le reconnaissent et disent « Oh là là, il y a notre mascotte qui est revenue !» Donc oui,
1: il a les yeux, il sourit quand il les voit, il y a quelque chose qui se passe ?
0: Ah ben oui, il sourit, surtout il y en a une en particulier.
1: Oui.
0: Elle, dès qu'il la voit, il lui saute dans les bras. Quoi.
1: Oh là là, c'est beau.
0: Comme
1: c'est
0: s'il avait toujours cette connexion avec elle.
1: Oui.
0: Et comme par hasard, c'est l'infirmière qui le connaissait le mieux. Le moindre petit truc, par moment, moi-même qui étais la maman, je ne savais pas quoi faire et c'est elle directement qui prenait le relais.
1: Est-ce que je peux vous demander une petite faveur, Cathy ?
0: Oui.
1: Est-ce que vous pourriez nous envoyer sur libreantenne@europe1.fr une photo de Djibril ?
0: Oui, bien sûr.
1: Ça nous ferait très plaisir à l'équipe, parce qu'on vient de parler de lui quasiment depuis plus d'une demi-heure. Et puis on a envie d'imaginer ce petit garçon du miracle. On a un message pour vous de Bernadette. Cathy est vraiment une maman exemplaire pour avoir mené ce combat de son fils né grand prématuré. Sa croyance l'a aidée, elle peut être fière d'elle.
0: Oui, est-ce que vous pouvez juste me redonner l'adresse?
1: Libre Antenne, oui. Tout attaché, @europe1.fr. Oui.
0: Europe1.fr.
1: Avec
0: le chiffre 1.
1: Exactement, oui, absolument. Europe 1, avec le chiffre 1.fr.
0: D'accord, ben je vous envoie tout de suite.
1: Bon, c'est très gentil, je vais demander à Florian ou à Audrey de nous imprimer la photo. On va la garder dans notre bureau. Ce petit enfant du miracle, ça va nous donner de la force à nous aussi. Ça va donner de la force à nos auditeurs également. Merci Cathy de nous avoir confié aussi ce magnifique combat, ce merveilleux combat, cette force que vous donnez dans vos mots, dans vos sourires. On a beaucoup aimé la scène quand vous avez pris par le collet le médecin. J'ai beaucoup aimé.
0: Et quand une maman est bien serrée, vous savez, on est tellement prête à tout.
1: Je sais. Moi, j'ai eu la même maman que vous êtes, donc je comprends tout à fait. Je comprends tout à fait, Cathy. En tout cas, on vous embrasse, on embrasse toute la famille. On embrasse Merci évidemment beaucoup. Djibril. Et bravo pour votre force, bravo pour votre combat. Et voilà, c'est comme cela qu'on doit être pour quelles que soient les circonstances de la vie. Je ne dis pas que ça marche à tous les coups, évidemment.
0: Ouais.
1: Mais au moins, ça donne de la force pour essayer d'y arriver.
0: Oui.
1: Et vous y êtes arrivé, donc c'est formidable. Merci à vous.
0: Merci à vous, merci beaucoup.
1: On attend la photo, à bientôt, Cathy.
0: Oui, je vous l'envoie tout de suite.
1: Merci.

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1: Bonsoir Martine.
2: Bonsoir Roland Pérez.
1: Merci d'être avec nous, ça fait un an Martine, un an que vous avez perdu jour pour jour votre mari. On s'était eu de nombreuses fois au téléphone, Martine, on avait pris de vos nouvelles avec la libre antenne pour savoir comment vous alliez, parce que depuis la perte de votre mari, le 6 mai 2025, eh bien évidemment tout est parti à volo dans votre vie.
2: Comment
1: ça va Martine?
2: Je suis encore là, voilà, je résiste, j'essaye de me raisonner, j'ai envie de poursuivre ma vie, parce qu'on refait pas sa vie.
1: Non, hein. On la continue, voilà. Vous avez raison.
2: Mais vous avez raison. En première partie, j'avais envie de parler de vous.
1: De moi ?
2: Je vous remercie beaucoup de l'émission de dimanche soir avec Didier Barbolivien.
1: Ouais.
2: J'ai passé un excellent, excellent moment.
1: C'est gentil, Martine.
2: Et vous m'avez beaucoup émue à la fin de l'émission, quand vous avez parlé de votre maman, de votre épouse, que vous auriez tant voulu leur prendre la main.
1: Oui.
2: Pour être sûre d'avoir bien entendu, j'ai écouté l'émission dimanche après-midi et je me suis endormie qu'à 5h du matin le lendemain parce que j'ai voulu réécouter la rediffusion pour voir si j'avais bien compris. Parce que ce qui vous est arrivé par rapport aux mains, moi ça m'est arrivé aussi. Et je suis tombée sur de très très gentilles infirmières qui m'ont dit « Vous voulez lui prendre la main ?» Bon, il était déjà un petit peu froid, hein. Donc elles ont tout fait pour nous enlacer les deux mains. Et moi, par contre, j'ai une très très belle photo qui a été faite par les infirmières. Et j'ai dans ma chambre la photo de mon époux et de nos deux mains enlacées. Alors quand vous avez dit ça, ça m'avait fait une petite pointe au cœur avec beaucoup beaucoup d'émotions.
1: Et oui, voilà. On est tous unis par le malheur de ceux que l'on a perdu ou qu'on perdra de toute façon quand ce sera nous parfois qui partirons aussi. Mais évidemment, c'est ce lien qui nous unit tous. C'est la tristesse, le départ, et puis il faut accepter parce qu'on n'a pas le choix, mais on garde dans le cœur, en tout cas vous Martine, c'est ce que je vous avais déjà dit quand on s'était parlé, on garde de toute façon tout ce que vous avez vécu n'est pas pour rien, tout ce que vous avez aimé, échangé, accompagné, dit, vécu, tout cela ce n'est pas pour rien, c'est quelque chose que la vie vous a donné, vous a offert. Alors évidemment il faut accepter que parfois la vie nous le reprenne, parce que de toute façon il arrivera un jour où on nous le reprend et nous-mêmes on sera repris à quelqu'un d'autre aussi. C'est le sens de la vie, c'est comme cela Martine.
2: Oui, voilà, alors c'était ce que je voulais vous dire.
1: C'est gentil, Martine, merci.
2: Une très très belle émission.
1: Oui, c'était dans le cadre justement de la famille Europe 1. Les animateurs se sont invités par d'autres animateurs.
2: Ouais.
1: J'ai eu la chance hier d'avoir Sophie Davant avec moi et j'étais l'invité de Didier Barbolivien effectivement dans son émission.
2: Voilà, puis vous nous avez permis d'écouter des chansons que je ne connaissais pas, notamment Le Canoë Rose.
1: Ah
2: voilà.
1: oui, très jolie.
2: Je ne la connaissais pas.
1: De Victor Laszlo, oui. C'est une.
2: Voilà.
1: Absolument.
2: Et quand je suis intervenue là, en cours d'année, je vous avais parlé de deux chansons, Charles Aznavour, Nous nous reverrons un jour ou l'autre.
1: Ouais,
2: vous me l'aviez passé à la fin de l'émission.
1: C'est Laurent Pellet, oui, qui l'a fait.
2: Pourquoi Didier Barbolivien a cité cette chanson? J'ai pas compris dans le contexte de l'émission.
1: C'était justement cette chanson cette chanson de Charles Aznavour qui dit que malgré la mort, c'était Thierry Leluron qui l'avait interprété.
2: Voilà, effectivement.
1: Malgré la mort, on sait qu'on se reverra si on est un temps soit un peu grand.
2: Donc j'avais très bien choisi ma chanson alors.
1: Oui, vous l'aviez parfaitement.
2: Voilà.
1: Et c'est pour ça que on a envie de vous garder avec nous, Martine. On a envie de vous garder. J'ai comme l'impression que vous avez quand même une bien meilleure voix que les fois où je vous avais eu au téléphone.
2: On dit que le temps efface la peine, mais enfin, ça revient quand même continuellement. Aujourd'hui, c'était...
1: Ah non, bah oui.
2: C'était surtout que j'ai voulu... j'ai voulu me faire plaisir cet après-midi. Ah. Je suis retournée avec mon petit-fils.
1: Oui.
2: Mon mari aimait bien faire le tiercé le matin. On vit à la campagne.
1: Ouais.
2: C'est à quelques kilomètres de chez nous. Et il avait son petit bar préféré, un bar de campagne. Mmh. Un bar de rencontre avec des copains, tout ça, de son âge. Et j'ai voulu, cet après-midi, retourner dans ce village pour... Quand je passe devant le bar, je tourne la tête. Et aujourd'hui, j'ai voulu rentrer à l'intérieur.
1: Ah oui, c'est un effort.
2: Ah, ça a été très, très, très difficile pour moi. Je suis rentrée, le patron m'a regardée, et j'ai dit, vous savez qui je suis, là, je vois que vous me regardez. Il m'a dit, oui, vous êtes la femme de Michel. Eh ben, c'est la première fois qu'on vous revoit depuis qu'il est parti. Ben, j'ai dit oui, ce soir, j'ai voulu essayer de prendre sur moi, mais ça a été catastrophique. Hein. Ça a été catastrophique.
1: Pourquoi catastrophique, Martine?
2: Eh ben, parce que c'est un bar de village, les tables n'ont pas changé, il y a le même endroit. Ben, ça fait un peu comme dans le film Les Parapluies de Cherbourg, où on voit la banquette, où les deux jeunes attendent le départ du train, tout ça. Ben, moi, j'ai vu la table où il faisait son tiercé, etc., etc. Voilà.
1: Mais ça a dû lui faire, enfin, moi, je crois aux âmes, évidemment, je crois à la vie après la vie, et ça a dû faire un plaisir fou à votre mari.
2: Eh ben, j'espère.
1: Mais c'est sûr.
2: Eh ben, j'espère.
1: C'est
2: voilà.
1: Sûr, parce que c'est un hommage fou que vous avez rendu en vous rendant là où il avait l'habitude d'aller, là où il aimait être.
2: Il aimait aller.
1: Il aimait, donc c'est vous avez célébré sa vie, vous avez célébré sa passion, vous avez célébré ses amis, son coin à lui, son univers, donc c'est super beau que vous soyez retourné là-bas, Martine.
2: Voilà, j'ai voulu retourner, ma foi, maintenant, la prochaine fois, je sais pas, ce sera dans un an peut-être, j'en sais rien. Ah,
1: vous pensez que vous n'y retournerez pas avant ?
2: Non, je pense pas.
1: Non, je pense pas. Non, ouais. Ne faites pas de projet, vous verrez bien si vos pas vous mènent. Et c'est important que vous y étiez allé avec votre petit-fils.
2: Oui, qui est venu exprès de Bretagne pour me tenir compagnie quelque temps. Voilà.
1: C'est votre petit-fils qui est militaire, hein ?
2: Qui est marin.
1: Marin, d'accord.
2: Marin,
1: et,
2: voilà.
1: Et il est proche de vous, Martine ?
2: Ah oui. Oui. Il est venu ce soir me dire bonsoir. Il y avait même j'étais avec quelqu'un au téléphone. Et puis il a fermé la porte, il a rouvert en disant mamie, je t'aime. Mamie, je t'aime. Ben, je lui ai dit, voilà, non. Il est très, très. C'est un marin. Il est très rustre. Hein, mais alors, au point de vue tendresse, ouais. Mais enfin, bien sûr, maintenant, il vit à 900 kilomètres de mon domicile et du domicile de sa maman aussi, pareil.
1: Et voilà. Vous le voyez tous les combien, alors comment vous faites pour vous voir ?
2: Eh ben, disons que la marine, c'est pas comme l'armée de terre. Hein. La marine, c'est un peu une famille. Alors donc, je pense qu'il fait des heures, je sais pas comment il peut travailler, et il arrive à cumuler des jours, et il vient. Cette fois-ci, c'est la première fois qu'il est venu en voiture. D'habitude, il venait en train. Alors il vient. Là, il m'a dit, je suis là pour 3 semaines. Voilà.
1: Et là, c'est le fils de votre fille ou le
2: Oui. Ma fille a 2 garçons.
1: D'accord. Ouais.
2: Un qui est marin et l'autre qui était rentré dans l'armée de terre.
1: D'accord.
2: Parce que je veux vous rappeler, mais sans dire de nom, dans rien, parce que je veux pas attirer d'ennui.
1: Bien sûr, Martine.
2: Je vous avais dit que je venais de perdre mon mari l'année dernière.
1: Oui.
2: Après. Ma fille, en venant me voir dans le midi, elle a failli se tuer. Ils ont fait des tonneaux, on les a récupérés dans le ravin et tout. Après, j'ai mon petit-fils militaire, armée de terre. Point final, c'est tout ce que je dis. A été harcelé moralement. Donc, il était aux Émirats. On l'a rapatrié en France. Je suis partie le voir... dans le midi, où il était rapatrié en janvier, et maintenant, eh bien, il est toujours en arrêt maladie.
1: Je me rappelle, vous en aviez
2: parlé.
1: C'est
2: un jeune super intelligent, il voulait être avocat d'affaires, il voulait être notaire, et puis il a dit, je vais m'engager dans l'armée, j'ai besoin de rigidité, tout ça. Eh bien, il a eu la rigidité, parce que maintenant, il est complètement cabossé.
1: Il est suivi, votre petit-fils ?
2: Oui, bien sûr, il est suivi par l'armée.
1: Ouais.
2: Par l'armée, oui, oui. Ouais.
1: Et ça lui fait pas du bien, c'est ce que vous avez l'impression
2: Ben non, quand on, il nous dit à peine ça va, c'est tout, non, non, faut pas en parler, c'est tabou, faut le laisser jusqu'au jour où il va s'ouvrir et il voudra parler. Voilà.
1: Vous pensez pas qu'il cache quelque chose qui lui est arrivé?
2: Justement, moi je lui ai dit, tu as un mal-être, je lui ai même conseillé, je lui ai dit, si vraiment tu veux pas nous parler, tu veux parler à quelqu'un que tu connais pas, je lui ai même conseillé de vous appeler, vous voyez?
1: Ben oui, bien sûr.
2: Je lui ai dit, tu prendras pas ton vrai prénom, parce que c'est un prénom, il y en a peut-être qu'un en France comme ça, je lui ai dit, comme ça on te reconnaîtra pas, tu prendras ton deuxième ou ton troisième prénom, et appelle. Voilà.
1: Qu'est-ce qu'il vous a dit?
2: Il m'a dit oui, c'est tout, il m'a dit oui, voilà maintenant, voilà.
1: Non, il faut le laisser.
2: Quand je l'aurai au téléphone, je lui dirai, alors qu'est-ce que tu fais?
1: En tout cas, il est évidemment bienvenu sur cette antenne. Mais
2: voilà, je lui ai conseillé de vous appeler, voilà.
1: Bon, ben,
2: et puis la troisième chose, dans notre famille, le 31 mars, il y a eu un féminicide dans notre famille. Une jeune femme.
1: Dans votre famille, ça veut dire quoi? Dans quel est le lien?
2: La nièce de ma fille par alliance.
1: Du côté de son mari, vous voulez dire?
2: Du côté de son mari. Nous sommes maintenant. Notre famille est décimée par la mort. Hein. Chaque année, depuis le 2018, il y a un membre des familles qui part. J'ai perdu mon frère il n'y a pas longtemps. Donc notre famille est très très réduite. Je parle de mon côté, hein, je parle pas du côté de mon époux. Et puis du côté de mon gendre, lui aussi, sa famille, ils sont très peu. Et on s'est dit, les deux enfants se marient, mais nos deux familles, on va s'unir, on va deux petites familles, on va essayer de faire une famille un peu plus grande, affectueuse, qu'on se contacte. Et d'ailleurs, on a passé un Noël cette année avec cette jeune femme et son conjoint. Ils n'étaient pas mariés. Et c'est pour ça que ça m'a aussi affectée. Je l'avais vue à Noël.
1: Mais alors, c'était un couple qui ne s'entendait pas ou qui avait déjà des rapports violents?
2: C'est un couple qui n'était pas marié, tout ça.
1: Oui, oui.
2: Et c'est ce conjoint qui était charmant et tout, qui l'a tué le 31 mars de cette année.
1: Qu'est-ce qui s'est passé
2: dans la région parisienne?
1: Qu'est-ce qui s'est passé? C'est un coup de folie, c'est un coup de jalousie, c'est quoi?
2: Elle avait décidé de le quitter.
1: Eh oui.
2: Et de le remplacer, voilà.
1: De le quitter pour quelqu'un d'autre. De quitter pour quelqu'un d'autre, oui.
2: Voilà, je peux pas dire les prénoms.
1: Non.
2: Ça s'est passé dans le 95, voilà, dans le département 95.
1: Et aujourd'hui, pour qu'est-ce qu'il dit, lui, ce jeune homme, enfin cet homme, pour qu'est-ce qu'il a donné comme explication?
2: Il s'est suicidé en même temps.
1: Ah, il est mort?
2: Il l'a tué et lui, il s'est suicidé. Tous les deux sont morts.
1: Oh là là.
2: Alors donc, il y a l'enquête de police qui va à tâtons et puis...
1: Ils n'avaient pas d'enfants?
2: Ah non, ils n'avaient pas d'enfants. Justement, elle l'avait quitté parce qu'elle voulait fonder une famille, avoir des enfants. Voilà. Et il n'a pas dû vouloir supporter. Alors ça a bien affecté nos deux familles.
1: Hein. Ben, j'imagine, c'est... parce que si du coup le frère de votre gendre, la sœur de votre gendre, c'était
2: c'est
1: qui la maman?
2: Voilà, c'est la sœur de mon gendre.
1: Ah oui, donc
2: et
1: évidemment,
2: bien sûr,
1: votre gendre doit être bouleversé.
2: Ah oui, il est bouleversé, surtout qu'on avait passé un bon Noël, là, tous ensemble. Une jeune fille charmante... maman française, papa japonais.
1: C'est les cousins de vos petits-enfants?
2: Ouais, par alliance. Hein, par alliance.
1: Oui, par alliance,
2: hein.
1: Ouais.
2: Voilà, par alliance. Hein. Voilà. Mais dans cette famille, mon gendre avait deux filles. Eh bien, je les ai acceptées. Je suis leur grand-mère, alors qu'ils ont leur vraie grand-mère. Non, on est une famille très unie. Voilà. On essaye de faire un bloc.
1: Votre sœur, votre fille, pardon, quand elle s'est mariée, votre gendre avait déjà des enfants?
2: Oui. Mmh. Oui, des enfants qui ont l'âge de mes petits-enfants.
1: D'accord.
2: Voilà. Mmh. Alors on a réuni, je suis la grand-mère de tout le monde. Je ne fais pas de différence.
1: Et ça vous fait chaud au cœur?
2: Oui. Oui, c'est des filles agréables, très gentilles, très... Ouais.
1: Et Michel aussi était le grand-père de tout le monde?
2: Eh ben oui, elles ont carrément dit un jour, eh ben, on vous considère comme nos vrais grands-parents. Voilà. Voilà, c'était. Il y a des familles qui se tirent dessus, qui ne supportent pas et tout. Non, nous, on a dit, on s'unit. Voilà.
1: Et alors, vous avez vos deux petits-fils et vous avez également ces jeunes filles. Elles viennent vous voir ?
2: Ah oui, elles viennent me voir. Il n'y a pas de problème. Elles sont venues il y a 15 jours déjà. Voilà.
1: Ça vous fait chaud au cœur ?
2: Ça me fait chaud au cœur. Voilà.
1: Qu'est-ce que vous avez fait? Alors, cette journée d'anniversaire, vous avez été dans ce café, ok. Vous avez été sur la tombe de votre mari?
2: Non, je suis pas. J'ai beaucoup de pensées tous les jours, mais je ne suis pas une femme de cimetière.
1: D'accord.
2: Il a une jolie tombe, hein, c'est soigné. Cette jeune fille qui a été assassinée a été enterrée dans notre village. Puisque sa maman, elle a dit, je resterai pas à Paris, tout ça. Et nous, c'est quand même, on a acheté notre maison il y a 50 ans. Mmh. Et on en a fait presque le berceau de notre famille.
1: D'accord.
2: J'ai mes beaux-parents d'enterrer, etc. Mmh. Et elle a demandé si elle pouvait être enterrée dans notre village.
1: D'accord.
2: Donc, on a fait la cérémonie la semaine dernière. Ça a duré 2 jours.
1: Et donc, vous avez été au cimetière à cette occasion.
2: Et voilà, je suis retournée dans la petite église, parce que c'est une petite église au sein d'un cimetière. C'est vraiment la campagne.
1: Mmh, mmh.
2: Voilà. Quand vous sortez de l'église, vous avez toutes les tombes autour, tout ça. Et bien ça m'a fait du mal un petit peu aussi la semaine dernière de tout revivre.
1: Parce que vous n'en avez pas profité pour aller sur la tombe de votre mari la semaine dernière ?
2: Dans ces cas-là, j'y vais. Mais quand je vous dis, je ne suis pas une femme de cimetière, c'est-à-dire, je ne monte pas tous les jours au cimetière.
1: Non, tous les jours non, mais vous y allez quand même, vous y allez parfois.
2: À des dates principales.
1: Ça vous fait du bien ou pas du tout, Martine ?
2: Oh, ça me fait de la peine. Ça me fait de la peine parce que quand j'arrive au cimetière, eh ben, je mets mes deux chansons préférées, comme d'habitude, et tout le monde pleure, hein, ma fille, moi... Une amie du village là qui veut chaque fois nous accompagner. J'ai toujours le même rituel. Hein. Nous nous reverrons un jour ou l'autre et l'hymne à l'amour de...
1: Edith Piaf.
2: Non, pas Edith Piaf. Oui, Edith Piaf, mais chanté par... Eh bien, on en a tellement parlé la semaine dernière. Céline Dion. Voilà. Eh bien, ça m'a fait beaucoup de mal hein, la semaine dernière. Hein. On entendait cette chanson sans arrêt.
1: Pourquoi ça vous fait du mal, Martine ? Pourquoi vous vous dites justement, ça réveille de jolis souvenirs ?
2: Oui, mais ça me réveille que le soir où elle a chanté à la Tour Eiffel, on a chacun notre salon avec mon mari, là, parce qu'on n'avait pas les mêmes programmes de télé. Donc moi, je suis dans une partie de la maison, lui dans l'autre partie. Et quand Céline Dion a chanté, il n'était pas tellement... chansonnette, mon mari, pas du tout.
1: Hein. Variété,
2: mais il vient, puis il m'a dit « T'as regardé, t'as vu Céline Dion, comme c'était beau et tout. » Et chaque fois que je l'entends, ben, je le vois venir vers moi en me disant « T'as entendu Céline Dion, comme c'était bien. » Voilà. C'est ça. Et vous m'avez dit « Il faut se souvenir des belles choses. »
1: Mais oui, il faut se souvenir des belles choses.
2: Mais les belles choses raniment de la peine.
1: Mais non, regardez, vous me parliez de l'émission de Didier Barbelivien, et vous me disiez, je ne connaissais pas Les Flamants Roses, cette chanson de Victor Laszlo. Moi, quand je l'ai évoquée, c'était une chanson qui, justement, me ramenait...
2: Non, je ne connaissais pas.
1: Bon, c'était une chanson qui me ramenait aux circonstances dans lesquelles où ma femme et moi, on s'est connus, on s'est embrassés la première fois, donc c'était un très joli souvenir. Pourtant, elle n'est plus là aujourd'hui, et quand je l'écoute, j'ai mon cœur qui se serre, évidemment, mais j'ai mon cœur qui se serre en souriant, je souris parce que je me dis j'ai vécu, j'ai eu la chance folle de vivre quelque chose d'exceptionnel.
2: Ah ouais, tandis que moi je pleure, ça me ravive pas mal de choses que je ne revivrai plus. Voilà.
1: Merci Martine, merci pour votre message, merci pour votre gentillesse.
2: Ça m'a fait plaisir d'entendre votre voix et d'obtenir les explications que je voulais pour l'émission de dimanche.
1: Écoutez, n'hésitez pas, on prendra de vos nouvelles avant la fin de la saison, promis Martine.
2: C'est gentil, ouais.
1: À très bientôt, Martine.
2: À très bientôt, et
1: faites
2: merci
1: attention
2: de m'avoir écouté.
1: Et retournez prendre un petit café au bar.
2: Eh ben, j'irai peut-être. Je penserai à vous, alors.
1: Mais oui, s'il vous plaît, prenez un bar. Voilà, prenez un petit café.
2: Allez, ben, s'il vous plaît, ne partez pas.
1: Santé.
2: C'est gentil. Ne nous laissez pas tomber.
1: Non, je ne vous laisserai jamais tomber, Martine, c'est promis.
2: Allez.
1: À bientôt.
2: À bientôt. Au revoir. Au revoir.

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0: Bonjour à toutes et bonjour à tous. C'est très agréable de vous retrouver sur Europe 1 pour votre nouveau rendez-vous de l'après-midi où, vous le savez, dorénavant, il est question d'amour. Chaque samedi et chaque dimanche de 16h à 17h, je vous raconte des histoires d'amour extraordinaires de personnes célèbres ou d'anonymes. Elle n'était qu'une chanteuse débutante lorsqu'elle a rencontré celui qui était déjà la star des Yéyés. Sylvie Vartan et Johnny Hallyday ont échangé leur premier regard dans les coulisses de l'Olympia. Ils ont vécu pendant 15 ans une relation très rock'n'roll. Leur couple était l'alliance du feu et de la glace. Entre passion et trahison, ils ont fini par se séparer, mais sont restés très complices jusqu'à la mort de Johnny en 2017, alors que Sylvie Vartan vient d'entamer, en partenariat avec Europe 1, sa tournée d'adieu le 8 novembre 2024 au Dôme de Paris et qu'elle sera également du 24 au 26 janvier 2025 au Palais des Congrès. Retour sur un couple mythique qui a vécu son histoire d'amour sous les projecteurs.
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0: Le quartier du Parc des Princes connaît son agitation des grands soirs et pourtant, pas de grand match de foot en perspective ce soir-là. Dès le début d'après-midi, une foule compacte s'agglutine près des entrées. À 19h, les portes s'ouvrent et des dizaines de milliers de fans courent vers la scène. Nous sommes le 18 juin 1993 et c'est le premier des trois concerts que Johnny Hallyday va offrir à ses admirateurs pour ses 50 ans. Un anniversaire partagé par 50 000 spectateurs. Et soudain, une clameur. Johnny a choisi de fendre la foule pour faire une entrée spectaculaire. En costume noir clouté, entouré de trois rangées de gardes du corps, le rocker est bousculé par ses fans qui se précipitent pour toucher leur idole. Il met de longues minutes pour fendre la foule et rejoindre l'immense scène et le décor grandiose qu'il a choisi pour ce show inoubliable, à savoir une reproduction du fameux pont rouge du Golden Gate de San Francisco. Johnny enchaîne ses succès, accompagné de 70 musiciens.
1: Soudain, Johnny entonne « Cette fille-là, c'est la plus belle fille du quartier ». Dans le ciel, sur le pont de Brooklyn qui domine la scène, passe une Cadillac blanche. À l'arrière, une blonde dans une robe rouge, c'est Sylvie Vartan qui emprunte un monte-charge pour rejoindre son premier mari. Pendant le voyage, Sylvie chante « Souviens-toi de nos tendres années » et Johnny la regarde comme pétrifié.
2: 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Je sais, tu dis vrai, et pourtant, moi je t'aime.

0: Sylvie et Johnny sont face à face. Ils ne se quittent pas du regard, comme aimantés par les souvenirs. Sylvie pose la main sur la joue de Johnny, puis sur son torse. Johnny est en gilet noir, qui laisse apparaître ses bras musclés et tatoués. Il la regarde amoureusement et met la main sur l'épaule de celle qu'il n'a pas toujours su protéger. Malgré les milliers de fans dans le stade, il semble seul au monde. Leurs corps se rapprochent encore, leurs bouches ne sont plus qu'à quelques centimètres. Dès la fin de la chanson, Sylvie l'embrasse sur la joue. Johnny tente un baiser au coin de la bouche. Ils s'étreignent avant que Sylvie, très émue, prononce ces quelques mots. Merci pour les tendres années, merci pour l'émotion et l'amour depuis si longtemps. Et happy birthday, Johnny. Avant de quitter la scène sous les ovations du public, elle lui lance un dernier baiser. Johnny est comme sonné par l'émotion. En quelques secondes, il revoit défiler leurs 15 années de passion. Il n'a pas oublié le début de leur histoire. Nous sommes dans les années 60, la France est emportée par la vague du twist et du rock. Fini les bluettes de Tino Rossi, on brise les fauteuils à l'Olympia. C'est d'ailleurs dans les coulisses de ce musical aux lettres rouges sur la façade que leur histoire d'amour commence un soir de décembre 1961. En ce lendemain de Noël, le rockeur anglais Vince Taylor s'est installé pour 15 jours à l'affiche du musical. En première partie, se produit une jeune fille blonde de 17 ans qui vient de connaître un premier succès, Panne d'essence, en duo avec Frankie Jordan et qui caracole en tête des hit-parades. Johnny est déjà l'idole des jeunes et il est venu assister au concert de son concurrent. Des coulisses, il aperçoit Sylvie pour la première fois. J'ouvrais le spectacle et Johnny a demandé à mon frère Eddie qui était la fille qui avait fait la première partie. Il était très BCBG, très timide, très effacé. J'avais 17 ans, il en avait 18. Johnny tombe immédiatement sous le charme de Sylvie, mais il existe une version plus cavalière de cette rencontre. Johnny, séduit par la chanteuse débutante, ne peut s'empêcher de dire à la cantonade « Cette fille-là, je me la ferai bien ». Hasard ou coïncidence, Eddie Vartan, le frère de Sylvie, entend cette phrase très directe et va jouer les entremetteurs. Quand Sylvie sort de scène, il se dirige avec elle vers Johnny en lui disant d'un air complice « Je te présente ma sœur ». Après cette première rencontre, chacun reprend sa route, mais leurs chemins vont se croiser de plus en plus souvent. Johnny est reparti en tournée avec son copain Jean-Jacques Debout qui raconte. Un jour à Marseille, Sylvie est venue nous rejoindre avec son frère. Et le soir même, Johnny m'a demandé de céder ma place à Sylvie dans sa tournée. J'ai compris à ce moment-là qu'il se passait quelque chose entre eux. Difficile de garder une liaison secrète pour les idoles de la génération yéyé. Les plus folles rumeurs s'affichent en une des magazines, dont l'incontournable salue les copains. En public, Sylvie et Johnny clament haut et fort qu'ils sont juste des copains et rien d'autre. Ils s'amusent des rumeurs, mais on les voit de plus en plus souvent ensemble, comme ce 22 juin 1963, lors du concert sur la place de la Nation, organisé par Europe numéro 1, pour fêter le premier anniversaire, justement, du magazine « Salut les copains ». Alors que les organisateurs attendaient 15 000 personnes, le concert gratuit va attirer 150 000 copains déchaînés. Sylvie Vartan, Richard Anthony, Dick Rivers et surtout Johnny sont sur la scène de ce concert totalement fou. Pour apercevoir leur vedette préférée, les jeunes grimpent sur les arbres, sur les voitures des riverains et sur les lampadaires. Ce concert restera dans les mémoires et le lendemain, dans Le Monde, le sociologue Edgar Morin parlera pour la première fois d'une génération yéyé dont Johnny devient l'icône. Toujours en 1963, Sylvie est aux côtés de Johnny sur le tournage d'un film imaginé pour la nouvelle star. D'où viens-tu, Johnny ? Au fil des mois, elle découvre un Johnny plus tendre et attentionné que l'image du mauvais garçon se déhanchant sur scène. Elle apprend à mieux connaître cet écorché vif. Les deux amis, dont la complicité est de plus en plus évidente, s'envolent ensemble pour les États-Unis.
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0: Johnny et Sylvie Vartan ont de plus en plus de mal à garder leur relation secrète, à tel point qu'ils décident de l'officialiser.

0: Alors, retour des États-Unis, Johnny et Sylvie décident de révéler ce que tout le monde a deviné. C'est sur l'antenne d'Europe numéro 1 qu'il se confie à Jacques Paoli, ce 15 octobre 1963.
1: Quand on parle de vous à l'heure actuelle, on doit dire les copains Sylvie et Johnny, ou il y a autre chose, ou ça reste comme ça, copains, détournés.
2: Jusqu'à présent, on a dit qu'on était copains. Maintenant, je crois qu'on peut dire qu'on est presque fiancés, pour ainsi dire.
1: C'est une information.
2: Vous
1: l'avez pas dit tellement souvent. C'est une confirmation. Vous l'aviez pas tellement avoué jusqu'à présent.
2: C'est-à-dire qu'on nous a pas tellement laissé le temps, vu que tout le monde a dit qu'on était copains au début et que ça a continué.
1: Sylvie, acceptez-vous Johnny pour fiancé?
3: Ah oui.
1: Johnny, acceptez-vous Sylvie pour fiancé?
2: Bien sûr.
1: Bon, je crois que la cause est entendue. Alors, vous n'avez plus que c'est une invention de journaliste, vous l'avez dit au micro.
3: Ah oui.
2: D'accord.
0: Dans un magazine, Johnny explique ce qu'ils s'apportent mutuellement. Comme moi, Sylvie a connu une enfance, non pas malheureuse, mais difficile. Elle sait le prix de la vie et la valeur des choses. Elle me protège et je la protège. 4 jours après ce scoop, ils reçoivent des journalistes chez eux. Décontractés, jouant avec Molière, leur cocker, Johnny répond à la question que tout le monde se pose. Avez-vous l'intention de vous fiancer ? On n'a pas l'intention puisqu'on l'est déjà depuis 2-3 mois. Mais ils vont devoir patienter avant de se passer la bague au doigt. Malgré son statut de star, Johnny Hallyday doit faire son service militaire obligatoire à cette époque. Sylvie est inconsolable. Mais le 8 mai 1964, le soldat Jean-Philippe Smet est incorporé pour 15 mois au 43e régiment d'infanterie de marine d'Offenburg, en Allemagne. Même si les deux artistes ont l'habitude de se séparer, les adieux sont déchirants. Et lorsque Johnny se sent trop seul dans sa chambrée, il écrit à celle qui lui manque tant. « Mon amour, ce que j'ai envie de t'embrasser, tu sais, c'est terrible, je n'en peux plus de ne plus te voir. » Il se confie aussi à sa tante Hélène. « Quand je reviendrai à Paris, tu viendras dîner chez moi. Sylvie te fera un plat bulgare. C'est une très bonne cuisinière, tu sais, je l'aime de tout mon cœur. C'est une fille formidable. C'est la première fille bien que j'ai jamais eue. » Le 15 juin, le soldat Smet obtient une permission de 48 heures pour fêter ses 21 ans avec sa fiancée dans sa maison de Montfort-l'Amaury.
4: Sylvie Vartan, quand Johnny est arrivé, vous êtes allé le chercher. Comment se sont passées ces retrouvailles ?
3: Mieux possible, le mieux du monde.
4: Votre première réaction ? Vous avez couru, vous avez sauté dans ses bras ?
3: Ah oui, je crois que c'est une réaction normale.
4: Ce week-end, comment l'avez-vous passé ? De quelle manière ? Un week-end d'amoureux ?
3: Oh bah pas tellement, étant donné qu'on était à peu près 30 et qu'on a fêté son anniversaire à la campagne.
4: Vous trouvez pas que c'est un peu court, 2 jours seulement de permission ?
3: Oui, c'est très court. Moi, si ça ne tenait qu'à moi, il partirait pas du tout.
0: Mais Johnny doit retourner en Allemagne pour de longs mois. Le 12 avril 1965, il obtient une permission de 4 jours pour se marier. Tous les regards se tournent alors vers un petit village paisible de l'Oise, Lauconville. C'est là que vivent les parents de Sylvie, dans le château de Gagny, acheté par la chanteuse avec ses premiers cachets. C'est dans ce décor de conte de fées qu'elle imagine son mariage. « Je rêve d'un mariage intime et romantique dans ce village d'une grande quiétude », écrit-elle à Johnny. Hélas, le rêve romantique va vite tourner au cauchemar, car Sylvie a oublié qu'elle épouse l'idole des jeunes. Et par des indiscrétions, Europe numéro 1 dévoile le lieu de ce mariage du siècle. Résultat, dès l'aube, une horde de journalistes et de fans envahissent le centre du village. Lorsque Sylvie et Johnny arrivent dans une voiture américaine conduite par Johnny Stark, leur impresario, la foule se presse. certains n'hésitant pas à taper sur les vitres et sur le toit. Pour obtenir la meilleure photo, les journalistes grimpent dans les arbres, escaladent même les murs du cimetière. Sylvie est

0: retire sa jolie robe blanche. Sylvie s'essuie ce qui pourrait être une larme. Oui, Sylvie a des larmes dans les yeux. Et vous savez, on la comprend car il y a non seulement l'élément émotif, bien sûr, elle se marie, mais il y a aussi cette foule qui l'a pressée à se sortir de voiture. Sylvie,
1: bonjour.
0: Je crois que c'est un petit peu raté l'incognito. Hein.
1: Oui, je crois.
0: Pas trop déçue?
1: Non, au contraire, c'est très plaisir.
2: Sylvie porte une robe manteau blanche près du corps, à manches ballon en dentelle transparente. Elle a choisi une large capuche pour remplacer le traditionnel voile. Johnny est très élégant, mais paraît presque mal à l'aise dans son costume noir avec sa cravate gris clair. Soudain, une bagarre générale éclate entre les caméramens et les photographes et tout le monde se demande si la cérémonie va pouvoir avoir lieu. Les fiancés rejoignent leurs proches au premier étage de l'hôtel de ville. Enfin, leur mariage ressemble à tous les autres. Jean-Philippe Léo Smet, acceptez-vous de prendre pour épouse Sylvie Georges Vartan? Johnny murmure un « oui », à peine audible. Sylvie lui prend la main et ils échangent un long baiser. Ému, c'est d'une main tremblante qu'il signe le registre. Il est 11h et le mariage civil est prononcé devant leurs témoins, Carlos et Jean-Marie Perrier, et les parents de Sylvie, puisque ceux de Johnny sont absents. En sortant, les jeunes mariés prennent peur en découvrant une foule encore plus dense. Carlos essaie bien de protéger son ami, mais dans la bousculade, elle perd son chapeau. Enfin arrivé devant l'autel, il se recueille pendant la messe célébrée par le prêtre de la paroisse Saint-Julien. Vient enfin le moment de l'échange des anneaux. Sylvie, des larmes dans les yeux, ne peut s'empêcher de déposer un baiser sur la main de Johnny. Ce geste furtif est immortalisé par des dizaines de photographes. La chorale reprend « Bénissez les jeunes époux ». À la sortie de l'église, les jeunes mariés sont littéralement emportés par la foule jusqu'à leur voiture qui démarre en trombe pour les emmener vers le château de Gagny et leur nouvelle vie de couple.
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2: 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Johnny et Sylvie poursuivent leur carrière. Le couple n'a en réalité que trop peu de temps pour se retrouver. Ils se créent pourtant des moments précieux, tous les deux, en couple, des moments qui vont porter leurs fruits.

0: Après ce moment d'intimité volée, Johnny repart en Allemagne pour finir son service militaire. Même s'il suit les entraînements et fait sa part de corvée, le sergent Smet n'est pas vraiment un appelé comme les autres. Les autorités militaires l'ont autorisé à enregistrer quelques titres, dont le pénitencier. Le 5 août, il est autorisé à reprendre les concerts. Et le 28, c'est la quille pour Johnny qui donne un concert pour dire au revoir à ses camarades. Sylvie espère qu'elle va enfin pouvoir profiter de son homme, mais il repart sur les routes de France et les jeunes mariés ne se retrouvent qu'en de rares occasions. Comme ce 8 novembre 1965, où ils participent ensemble au très prestigieux gala Royal Performance au Palladium de Londres. Le couple a l'honneur de chanter devant la reine Elisabeth. Johnny a souhaité porter son costume de mariage pour la circonstance. Sylvie, elle, porte un ensemble veste-pantalon blanc avec un œillet rouge à la boutonnière. Au moment de leur présentation à la reine, ils sont très impressionnés, comme on peut l'entendre dans cette interview au micro d'Europe 1.
1: À vrai dire, moi j'ai eu vraiment le trac. C'est parce que je sentais que la reine était dans la salle, la première fois que je chantais en Angleterre, j'étais vraiment impressionnée.
2: Et la représentation, pas de panne de révérence ?
1: Non, du tout.

0: La
1: La
0: reine nous a
1: reine.
0: parlé en français et le prince en anglais.
1: Et à toi, qu'est-ce qu'elle t'a demandé, la reine, exactement?
2: Bien, moi, elle m'a dit bonjour, et puis elle m'a dit vous êtes français. Je lui ai répondu qu'effectivement, on était français,
1: oui.
2: Qu'elle espérait nous revoir bientôt en Grande-Bretagne, et puis etc.
1: Comment parle-t-elle français?
2: Elle parle très bien français. Elle parle mieux français que moi, je ne parle anglais.
3: Après cette parenthèse royale, le couple est à nouveau séparé, emporté par leurs obligations professionnelles. Leur couple va-t-il résister à ce tourbillon? Johnny décide de mettre les bouchées doubles pour conserver son titre d'idole des jeunes. Il enchaîne alors les enregistrements, les tournées en France et même à l'étranger. Sylvie, elle, a mis sa carrière entre parenthèses dès qu'elle apprend qu'elle attend un heureux événement. « Je n'ai plus chanté en public. Notre enfant était number one pour moi. Je me suis mise au vert avec ma mère, mon père et ma grand-mère, tranquillement, à Loconville, à guetter le moindre mouvement du bébé. Johnny faisait son métier. Moi, j'avais une mission, mettre au monde notre enfant que je voulais, envers et contre tout. » Le 14 août 1966, Johnny chante à Milan. Au même moment, Sylvie est seule à la clinique du Belvédère de Boulogne lorsqu'elle met au monde un adorable petit garçon blond, David. C'est Carlos, son secrétaire, qui annonce à Johnny par télégramme la grande nouvelle. Il apprend à sa sortie de scène qu'il est papa d'un petit garçon de 3 kilos et 50 grammes avec des cheveux châtain clair. Il saute dans le dernier avion pour embrasser son fils et sa femme.
4: Alors Johnny, heureux?
5: Ah oui.
4: Quand vous avez appris ça, comment ça s'est passé?
5: Bah vous savez, moi je suis sorti de scène, enfin j'étais à côté de Milan en train de faire un gala et puis... On m'a téléphoné de Paris pour me dire que j'étais papa d'un garçon. Alors, sur le moment, j'y croyais pas. Enfin, j'y croyais, mais ça m'a fait une bonne impression. Et puis, j'ai surtout réalisé dans l'avion en train, quand je suis venu surtout à Paris. Et puis quand je l'ai vu, alors c'était formidable.
3: Devant les photographes, il donne l'image d'une famille comme les autres. Johnny en chemise à rayures et pull sur les épaules, patiente dans la salle d'attente, en lisant le journal. Il sort sur le perron pour montrer fièrement une photo du bébé au journaliste. Il répond à quelques questions et s'engouffre dans une voiture qui l'emmène à Venise, où il doit assurer son prochain concert. David est l'objet de toutes les attentions. Il fait risette à sa maman, boit son biberon. Ses premiers jours se passent devant les objectifs, à l'image de la vie de ses stars de parents. Quelques jours plus tard, Johnny a trouvé le temps de venir chercher Sylvie à la sortie de la clinique. C'est lui qui porte le berceau. Mais cette image de père exemplaire est bien loin de la réalité. À 23 ans, Johnny est devenu l'icône d'une génération. Il rêve d'être un meilleur père que son père ne l'a été, mais il est pris au piège de la gloire et se consacre plus aux groupies qu'à sa famille. Malgré son bonheur d'être mère, Sylvie souffre de solitude et n'en peut plus d'avoir un mari courant d'air. La presse évoque même une séparation, comme Ici Paris qui titre le 6 septembre « Incroyable, on parle déjà de divorce ». La pression est trop forte sur les épaules de Johnny, épuisé par le rythme des galas. Il fait une tentative de suicide le 10 septembre, alors qu'il devait chanter à la fête de l'humanité. Tiki Olgado, son secrétaire, le découvre enfermé dans sa salle de bain, avec les veines du poignet tailladées. Preuve qu'il voulait vraiment en finir, il a également avalé des barbituriques. Hospitalisé d'urgence à l'hôpital Lariboisière, il subit un lavage d'estomac et s'en sort, miraculeusement. David n'a même pas un mois. Sylvie se précipite à son chevet et prend soin de lui tous les jours. Après quelques semaines de convalescence, le chanteur va mieux et Sylvie, qui a eu très peur de perdre celui qu'elle aime encore, est prête à lui donner une deuxième chance. C'est quelque chose que nous avons décidé d'un commun accord. D'abord, parce que l'on éprouve toujours des sentiments l'un pour l'autre, et ensuite, nous n'avons pas le droit de gâcher la vie de notre fils, déclare Johnny au journaliste. Preuve de cette réconciliation, au printemps 1967, Sylvie et Johnny chantent ensemble pendant plus d'un mois sur la scène de l'Olympia, ce lieu où ils ont échangé leur premier regard. En solo ou en duo, ils sont pris dans un tourbillon d'enregistrements et de tournées. Comme ce 20 février 1970, où ils se rendent à Belfort pour un gala. Il est 20h30, la route est glissante et la visibilité réduite en raison de la grêle. Tiki Olgado se montre prudent, mais roule trop doucement pour l'impatient Johnny, qui prend le volant. À l'entrée du village d'Europe, en Bourgogne, la voiture fait une sortie de route dans un virage et plonge dans un fossé. Sylvie, à la place du passager, traverse le pare-brise sous le choc. « Je suis passée à travers le pare-brise et j'ai pensé que j'étais défigurée. » Elle va devoir subir de nombreuses opérations au cours des mois suivants. Des spécialistes américains en chirurgie réparatrice parviennent à lui rendre son visage après 2 opérations à New York. Johnny, lui, s'en sort avec quelques blessures superficielles. C'est une autre forme de blessure que Sylvie va subir en 1972, une année de turbulence à laquelle le couple aura du mal à survivre.
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3: Désormais père et mère, Johnny et Sylvie s'éloignent de plus en plus. Et les nouvelles rencontres de Johnny l'emmènent sur des chemins que Sylvie n'empruntera pas. Juste avant l'accident, Johnny a rencontré en Angleterre une grande et belle choriste aux yeux bleus acier, Nanette Workman. Il est de passage à Londres pour enregistrer un album et craque pour la voix de cette jeune femme venue faire des voix pour les Rolling Stones. Sa voix rocailleuse et puissante impressionne le rockeur.

Née à Brooklyn, la jeune femme a subi un viol dans les années 60 et ce traumatisme l'a fait tomber dans la drogue et les excès. Quand elle s'installe à Paris en 1972, Johnny engage la jeune femme dont il dira plus tard « Nanette était un génie musical à l'état brut, un mélange de Piaf et de Tina Turner. Nanette avait un talent fou et c'est de ça que je suis tombé amoureux. C'était une tigresse. » Malheureusement pour Johnny, il va tomber dans ses griffes et vivre une passion destructrice qui va être le début d'une descente aux enfers. Alors qu'il est un mari et le papa d'un petit garçon de 6 ans, Johnny se laisse entraîner dans une spirale infernale. « Elle m'a fait beaucoup de mal. C'est elle qui m'a plongé dans la drogue. Nos petits déjeuners commençaient par une ligne de coke. Je dormais une heure par nuit. » Cette relation destructrice va durer plusieurs mois avant que la chanteuse ne reparte au Canada. Nous avons rompu à temps, j'étais allée trop loin. Mon photographe nous a trouvés dans la chambre en train de jouer à la roulette russe avec une vraie balle dans le barillet, comme dans Voyage au bout de l'enfer. Je vivais réellement un enfer. Malgré cette rupture, cette liaison va-t-elle être fatale pour le couple ? Sylvie Vartan apprend évidemment l'écart conjugal de Johnny qui met leur couple en danger. J'ai tenté de reconquérir Sylvie, sans succès. Notre relation n'a jamais plus été la même. J'étais allée trop loin. Tellement loin que Sylvie envisage sérieusement de divorcer. Mais elle finit par accepter de donner une dernière chance à leur mariage. En 1973, ils chantent ensemble un titre qui résume bien leur relation. « J'ai un problème, je crois bien que je t'aime ».

En ce début des 70s, la mode est au duo. Stone et Chardin, Ringo et Sheila, et même Dalida et Alain Delon avec Parole, Parole. Sylvie et Johnny ne sont pas très chauds pour céder à cette tendance, mais ils finissent par enregistrer ce titre qui sort le 20 juin 1973. Le succès est tel que le couple part à nouveau sur les routes pour une tournée d'été improvisée. Comme un bonheur n'arrive jamais seul, Sylvie Vartan annonce une heureuse nouvelle dans une interview à Paris Match. Elle est à nouveau enceinte. J'ai attendu 8 ans pour faire un second enfant. Je crois que nous avons passé l'un et l'autre un sacré cap. Hélas, le destin en décide autrement, puisqu'elle fait une fausse couche et doit affronter ce drame seule. Johnny est reparti sur les routes et il demeure injoignable. Après cet épisode douloureux, Sylvie envisage sérieusement de demander le divorce. Malgré ses torts, Johnny est effondré. Il pleure dès qu'il sort de scène. Pendant un repas entre potes, Jean-Jacques Debout essaie de le consoler, mais il est en larmes pendant tout le dîner. Sylvie décide de mettre une distance entre eux et part pour Los Angeles, pour réfléchir, mais aussi pour protéger David. Ce qui s'est passé entre Sylvie et moi, c'est entièrement de ma faute. Je suis allée trop loin. C'était normal qu'elle craque, mais ça ne peut plus durer. Je l'aime trop. J'ai trop besoin d'elle. Entre séparation et retrouvailles, duo d'amour et trahison, le couple atteint le point de non-retour en 1980. Pendant l'été, ils donnent 2 concerts ensemble à Orange et Béziers. Mais 2 mois plus tard, Sylvie demande officiellement le divorce, qui est prononcé le 5 novembre.

Curieusement, le couple n'a jamais paru si proche et si complice qu'après leur séparation. Ils ont partagé plusieurs fois la scène dans une alchimie totale, comme en 2009, où ils interprètent ensemble l'hymne à l'amour en smoking noir et chemise blanche. Johnny ne devait venir que pour un soir, mais il a décidé d'accompagner Sylvie tous les soirs lors de cette rentrée importante pour elle. Malgré leur divorce douloureux, l'affection de Sylvie pour Johnny ne s'est jamais démentie. Avec Johnny, c'était le feu, la passion. Après notre séparation, on a toujours été complices. Lorsque le taulier nous a quittés le 5 décembre 2017, Sylvie se confiera sur le couple qu'elle a formé pendant 15 ans avec le rocker. Quand on a des passions, des grands amours, ils ne s'en vont jamais quelque part, ils restent. Ça change, ça devient différent, mais en tout cas la flamme est toujours là, malgré tout. On était extrêmement proches, extrêmement semblables, donc on pensait que c'était pour toujours. La vie en a décidé autrement. En 2018, elle a rendu hommage à Johnny en interprétant « J'ai un problème » dans un duo virtuel très émouvant sur la scène du Grand Rex. «

0: comme un point final à cette histoire d'amour aussi intense que tumultueuse. Merci à Daniel Moreau qui m'a aidée à l'écriture de ce récit. La réalisation est signée Corinne Reich. Et pour en discuter, de ce couple mythique, Johnny et Sylvie, je reçois Roland Pérez, une voix que nos auditeurs connaissent bien puisqu'il répond à vos questions autour du droit chaque samedi et dimanche dans la matinale, le week-end à 7h10, et puis qu'on retrouve de temps en temps à la Libre Antenne.
1: Absolument.
0: Où il excelle. Bonjour, cher
1: Bonjour,
0: Roland.
1: Alors,
0: vous êtes également très proche de Sylvie Vartan. On ne va pas rappeler votre histoire avec Sylvie Vartan, mais un peu quand même, parce qu'on peut la détailler, en tout cas en lisant votre livre que l'on retrouve aux éditions Pocket, « Ma mère, Dieu et Sylvie Vartan », qui va donner lieu à un film.
1: Très bientôt, oui.
0: Qui sortira en début 2025.
1: Oui, 19 mars exactement.
0: Sylvie Vartan, donc, avec laquelle vous avez grandi.
1: Avec laquelle j'ai grandi, qui a été un peu mon rocher sur lequel je me suis appuyé pendant de longues années, parce que je suis né avec un handicap qui était, selon les médecins, non guérissable. Et puis, on a trouvé ce moyen, un traitement miraculeux est intervenu sur notre route. Et dans ce traitement a été prescrit, incroyablement, la chanteuse Sylvie Vartan, que j'ai retrouvée des années plus tard, sans qu'elle ne sache strictement rien de cette histoire, puisqu'elle m'a demandé de devenir son avocat.
0: Et aujourd'hui, vous êtes son avocat, son agent et son ami intime.
1: Et son ami surtout, oui, absolument.
0: Bon, je vous recommande en tout cas la lecture de ce livre extrêmement émouvant, et puis on a hâte de découvrir le film. Donc là, on va revenir à leur rencontre. C'est bien dans les coulisses de l'Olympia qu'ils se sont rencontrés. C'est le frère de Sylvie qui a présenté Sylvie à Johnny.
1: Oui, si, en fait, Sylvie a un frère aîné, un seul frère. Mmh. Il a 7 ans de plus qu'elle.
0: Ouais.
1: Ils ont une vie familiale très particulière, tous les deux, avec leurs parents, puisqu'ils sont arrivés, Sylvie avait 7 ans et son frère 14 ans, lorsqu'ils ont gagné la France, dans un train, comme cela, la nuit. Il venait de Bulgarie, et donc le frère est très très proche de Sylvie. Il est musicien, le fils comme le père, et il est directeur artistique d'un label à l'époque, et c'est lui qui va finalement amener Sylvie voir Johnny Hallyday à l'Olympia, et c'est dans ses coulisses, effectivement, lorsque Sylvie chantera à l'Olympia, que Johnny va s'intéresser à Sylvie.
0: Alors, il s'intéresse à elle, parce qu'il la trouve à son goût. C'est vrai qu'il aurait eu cette phrase en disant « cette fille-là, elle est terrible ». Enfin, pas vraiment ça, c'est sa chanson, mais...
1: Je me la ferai bien.
0: Je me la ferai
1: oui,
0: bien.
1: Oui, parce qu'il ne sait pas que Sylvie est la sœur de Heidi, dont il est déjà très proche. Et Sylvie Vartan est en train de chanter, elle sort des coulisses, lui il est là, il dit à son frère « je me la ferai bien, cette fille ». Et quand il sort, ben justement, Sylvie arrive près de son frère, et son frère dit à Johnny « je te présente ma sœur ».
0: Et alors là, il a dû
1: alors c'est le titre, parce que Johnny lui a une petite histoire, une petite idylle avec Catherine Deneuve. Mmh. dans un film qui s'appelait Les Parisiennes, où il chantait Retiens la nuit.
0: Avant de rencontrer Sylvie.
1: Exactement, il a eu ce béguin. Alors je ne sais pas si ce béguin a été partagé par Catherine Deneuve, mais il avait déjà ce goût de ces femmes un petit peu bourgeoises, un peu timides, un peu d'une classe quand même altière. Et lorsqu'il voit Sylvie, je pense qu'il lui rappelle probablement Catherine Deneuve, et il jette son dévolu sur elle.
0: On peut parler de coup de foudre ?
1: Alors pour Johnny, je pense que c'est un vrai coup de foudre.
0: Pas pour elle ?
1: Pas pour Sylvie, non. Sylvie, elle n'a pas d'appétence pour ce type de garçon. Elle aime les grands bruns, ténébreux, plutôt un peu plus âgés qu'elle. Et en fait, Johnny, au début, ne la séduit pas tout de suite.
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0: Chaque samedi et chaque dimanche, de 16h à 17h, je vous raconte une histoire d'amour extraordinaire. Je viens de vous raconter aujourd'hui l'histoire entre Sylvie Vartan et Johnny Hallyday. Et j'en profite pour vous rappeler que Sylvie Vartan vient d'entamer, en partenariat avec Europe 1, sa tournée d'adieu le 8 novembre 2024 au Dôme de Paris, et qu'elle sera également du 24 au 26 janvier 2025 au Palais des Congrès. Pour parler de cette histoire d'amour extraordinaire, je suis avec Roland Pérez, une voix familière des auditeurs d'Europe 1, un proche, à la fois avocat, agent, ami intime de Sylvie Vartan. Donc vous dites que Johnny a éprouvé un coup de foudre en la voyant sur la scène de l'Olympia. Sylvie, moins, mais elle a été attendrie en fait par ce garçon.
1: Oui, elle a été d'abord surprise du décalage qui existe entre ce garçon, justement, qui est sur scène, une véritable bête de scène, déjà très jeune.
0: Et qui, en fait, est très timide dans la vraie
1: vie. Très bien éduqué. Et donc, ces deux personnes qui sont radicalement opposées vont véritablement s'attirer. Et lui va aimer terriblement la famille.
0: Oui, qu'il adopte.
1: Qu'il adopte immédiatement. Ouais. La maman de Sylvie adopte tout de suite Jenny. Elle va percevoir tout de suite chez lui cette fêlure, ce manque affectif. Et elle va l'entourer de toute son affection, comme le papa et comme Sylvie et dit. Donc oui, il va enfin trouver une famille.
0: Et après, on a l'impression qu'ils ne font que se croiser tellement leur carrière prend le pas sur leur histoire.
1: Oui. À la fois, ils vont effectivement être séparés de très nombreuses fois. En 66, David va naître, c'est le bébé de la France. Les caméras vont se ruer à la maternité à Boulogne.
0: Johnny n'est pas là.
1: Johnny n'est pas là, il est en tournée, il est en Italie. Il revient spécialement après l'accouchement, il ne sera pas là le jour de l'accouchement. Sylvie va en être très meurtrie, qu'il n'ait pas pu être là. Ça va être un moment marquant dans leur histoire et dans leur couple.
0: Elle lui en a voulu.
1: Oui, Sylvie se demande si c'est un couple qui peut durer quand le papa n'est pas là dès le jour le plus important de leur vie. Elle va se poser la question et puis c'est sa mère qui va, à la même moment de Sylvie, qui va la raisonner, qui va lui dire on ne quitte pas son mari comme ça sur un coup de tête et elle va écouter sa maman.
0: Johnny avait besoin d'elle parce qu'on le voit par Mons et par Vaux, on le voit très attaché à son succès, à sa popularité, mais est-ce qu'elle était son axe vertical, son socle?
1: Oui, sa colonne vertébrale. Il a une admiration sans borne pour Sylvie. Il a une adoration pour Sylvie. Elle va lui donner les meilleurs conseils qu'il a reçus dans sa vie. À chaque fois que le couple faiblira, à chaque fois que le couple aura vraiment un coup de mou et que Sylvie envisage peut-être de partir, il va avoir parfois des gestes radicaux. Il va vouloir atteindre sa vie parce qu'il l'aime. Il l'aime éperdument. Qu'en fait, elle est la femme, en tout cas à l'époque, la femme de sa vie.
0: Et pourtant, elle a quand même décidé de mettre un terme à ce mariage.
1: Elle va partir, car son fils a 14 ans. Elle veut donner un autre exemple à son fils et elle se dit qu'à 14 ans, il doit avoir l'image soit d'un couple très aimant, très uni, soit l'image d'un couple séparé. Et pourquoi pas, ce sera mieux pour lui, pour sa construction d'homme. Et c'est la raison pour laquelle elle n'accepte plus cette fois cette vie un peu de patachon.
0: Ils sont rester proche d'ailleurs, malgré tout, son remariage avec Tony, Johnny était toujours là quand même.
1: Johnny, il appelait la nuit. Chez Sylvie à Los Angeles, et c'est Tony qui répondait sur le téléphone filaire, et il lui disait « Tu peux me passer Sylvie ?» Elle lui dit « Mais elle dort là, avec le décalage, tu sais, elle dort, et elle dit « Mais tu sais, c'est ma femme aussi. » Donc ça voulait dire, ça parlait, ouais. Et d'ailleurs il aimait beaucoup Tony.
0: Oui, et Tony était très intelligent aussi d'accepter leur relation telle qu'elle était.
1: Oui, parce qu'il a compris que ça faisait partie de la vie de Sylvie. On ne peut pas parler de Sylvie sans parler de Johnny. Et Sylvie m'a toujours dit, on ne peut pas désaimer. Ne pourrais jamais désaimer Johnny. D'accord. Il a été, jusqu'à ses derniers jours, elle est partie le voir seule à l'hôpital. Elle a demandé à ce que tout le monde sorte. Elle est restée seule dans la chambre avec lui. Ils se sont regardés et il lui a dit « Pourquoi tu m'as quitté ?» Et elle n'a absolument pas répondu, mais ça ne voulait pas dire quitter seulement sentimentalement. Ce n'était pas forcément le mariage, c'était « Pourquoi tu m'as quitté ?» Voilà, personnellement, « Pourquoi tu as quitté ma vie ?» C'était les derniers mots qu'ils ont échangés ensemble. Et Sylvie, jusqu'à ce jour, garde ce souvenir.
0: Vous devez être le seul auquel elle s'est confiée.
1: Oui,
0: sont des mots qu'on garde pour soi.
1: Oui, mais elle en parle souvent quand elle a fait cet hommage à Johnny. Elle va en faire encore un, là, dans son spectacle d'adieu. Il y a un film qui retrace cette union.
0: Est-ce qu'il y a un moment dans leur vie qui est plus représentatif que d'autres de l'amour ou de la tendresse qu'ils se portaient mutuellement? On se souvient évidemment de l'anniversaire de Johnny,
1: oui,
0: et de l'arrivée de Sylvie en rouge.
1: On est en 1993. Johnny
0: c'était prévu
1: a 50
0: ce
1: ans.
0: Moment.
1: Oui, oui, oui.
0: Johnny savait.
1: Absolument. On est en 1993. Johnny a 50 ans. Il demande à Sylvie de venir chanter et elle lui dit « Si je viens chanter, je viens chanter sans tralala, je veux chanter une chanson qui retrace ce qu'on a vécu, a cappella, et je chanterai nos tendres années. » et elle vient lui chanter ses tendres années. Dans ses paroles, elle dit « Quand elle ne sera plus là, quand ils ne seront plus là, je serai toujours là. » Et c'est un moment éblouissant, un moment incroyable.
0: Ils sont scotchés dans les yeux l'un de l'autre.
1: Elle m'a dit, moi, quand je suis arrivée sur scène, ce calme, parce que c'est quand même le Parc des Princes, donc ce calme absolu de ces milliers de personnes réunies, la nuit vient de tomber, elle descend avec une robe rouge comme ça, étincelante, elle arrive devant lui, et elle le voit, et elle me dit, je pense que je vais m'écrouler, que ma voix ne va pas pouvoir tenir, je suis sans musique, sans rien, je m'accroche à son regard, et là, il me regarde, et il a un petit sourire en coin, comme il avait quand il avait 18 ans, quand il m'a pris dans ses bras pour la première fois. J'ai retrouvé cette complicité, j'ai retrouvé ce sourire, ça m'a donné une force qui m'a porté pendant toute la chanson.
0: C'est beau.

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2: Madame, monsieur, bonjour, bienvenue à Balade en France. Durant tout l'été, tous les samedis et dimanches de 10 à 13h, nous vous accompagnons sur la route des vacances afin de vous donner des idées de promenade. Alors aujourd'hui, avec mes compagnons de route, Kavins, Clémente Ruiz et Sarah Doraghi, nous irons notamment dans les Bouches-du-Rhône, à Aix-en-Provence, pour célébrer les 50 ans d'un lieu unique. C'est la Fondation Vasarely. Et puis nous traverserons la baie du Mont-Saint-Michel en compagnie d'un très jeune guide passionné par son métier. Nous irons également dans le centre Val-de-Loire, dans un village classé parmi les plus beaux de France. Vous visiterez une maison qui a abrité les amours d'une célèbre autrice, Georges Sand. Mais pour commencer cette émission, direction la Meuse, pour découvrir une œuvre rare dont nous allons vous raconter l'histoire. Mais rien qu'en écoutant ce sommaire, vous l'avez constaté, madame, monsieur, ce sont des lieux, des œuvres très différents que l'on vous propose encore une fois cette semaine. La preuve avec la sculpture unique située à Bar-le-Duc dans l'église Saint-Étienne. Gavin, de quoi s'agit-il ?
3: Alors William, il s'agit d'une sculpture funéraire qui représente un corps en décomposition. Alors c'est vrai que comme ça, ça fait pas très envie.
2: Ça va pas fort le gars là.
3: Il est pas en forme. Ouais, en effet, alors, on appelle ça un transi. Transi, rien que le mot mérite une explication. Alors c'est une œuvre unique, saisissante, presque dérangeante, on l'a dit. Et vous allez voir, elle a aussi une petite histoire assez inattendue, cette décomposition, cette œuvre qui se trouve dans l'église Saint-Étienne de Bar-le-Duc. C'est le célèbre transi de René de Chalon, signé Ligier Richier.
2: Alors il faut expliquer tout ça.
3: Pas facile à dire.
2: Non.
3: Donc il va falloir un peu d'explication.
2: Nous sommes en ligne avec Karine Péridon qui va nous éclairer sur tout cela. Bonjour Karine. Alors,
4: bonjour.
2: Vous êtes guide, bonjour, conférencière. Première question toute simple qui s'impose. Qu'est-ce que c'est qu'un transi ? Ensuite, ce genre de sculpture est apparu quand et pour quelle raison on faisait ça ?
4: En fait, le transi vient du verbe transir, c'est-à-dire aller, passer à l'au-delà. Donc, c'est un synonyme de mourir.
2: D'accord.
4: Donc, on les retrouve surtout, ce genre de statues, sur les monuments funéraires. Mmh. Et à l'origine, donc, c'était, on va dire, un gisant, mais on représentait les morts plutôt de manière naturelle, c'est-à-dire comme s'ils étaient dans leur sommeil. Mais à partir du XIVe siècle et XVe siècle, avec la guerre de Cent Ans, la peste et les famines, on va changer ce style de sépulture pour représenter un transi, c'est-à-dire un corps peu dans, on va dire, au bout de 2-3 ans dans la terre, quoi, qui est en train de se décomposer.
2: Ah, ça serait ça, en vérité, je sais pas été fouillé, mais en vérité, ça pourrait être ça, un corps au bout de 3 ans, ça ressemblerait à ça.
4: Non. Bah voilà.
2: Ah, oui. Mais c'est en quelle matière à propos, Karine, ce
4: transi ? Alors c'est en pierre, c'est du calcaire.
2: C'est du calcaire, d'accord. Sarah ?
5: Oui, alors c'est impressionnant, parce qu'en principe, les sculptures funéraires sont allongées. Je pense que c'est ça, non ? Et là, en fait, le transi, il est debout, comme s'il était vivant.
4: Voilà, à partir du XVIe siècle, on va les redresser. Et c'est la première fois qu'on va voir à Bar-le-Duc, justement, un transi de vertical.
5: Comme les transis d'amour. Hein, c'est ça,
4: peut-être.
5: Ça peut se tenir debout, mais...
2: Je suis pas sûr.
5: et pourquoi alors l'artiste a sculpté comme ça ?
2: Debout.
4: Eh ben, c'est une grande question, c'est un grand mystère, parce que on ne sait pas justement si c'est l'artiste lui-même qui a décidé de représenter donc René de Chalon verticalement. Pourquoi, on ne le sait pas.
2: D'accord. On a dit qu'il était René de Chalon, je suis pas sûr.
4: Voilà. Alors René de Chalon, il était prince d'Orange-Nassau et en 1540, il avait épousé la princesse Anne, duchesse de Lorraine et de Bar.
2: D'accord.
4: Ce qui explique sa présence à Bar-le-Duc.
2: Ok. Ah. Mais qui a décidé de commander une telle œuvre ? C'est, je ne sais pas, c'est la famille, c'est les autorités, c'est l'autorité religieuse, oui, l'Église.
4: Alors, c'est encore un grand mystère, parce que c'est le problème avec l'œuvre, on n'a pas gardé les archives. Donc on ne sait pas si c'est justement le nouveau duc de Lorraine, donc qui était l'exécuteur testamentaire de René de Chalon, ou sa veuve, donc la princesse Anne, ou Ligier Richier de lui-même qui a décidé de réaliser cette sculpture à taille humaine d'1m72.
2: C'était fréquent à l'époque, ça, les transis ?
4: Non, c'est le premier, je vous dis.
2: C'est le premier, oui. D'accord. Mais pas le dernier. Sarah.
5: Oui, et le transi, en fait, il tient dans sa main gauche son cœur. Et voilà. Il l'élève comme ça vers le ciel. Qu'est-ce qu'il faut comprendre, là?
4: En fait, c'est une allégorie de la résurrection. Il offre son cœur à Dieu. Voilà. Et à l'origine, c'était pas un cœur en plâtre, mais un cœur en vermeil, un mélange d'or et d'argent.
2: Oh là, mais
4: il a été cassé par les révolutionnaires.
2: Ah bon,
4: qui s'en sont emparés.
2: Ah ben c'est ça, il a été volé, oui.
4: Oui, voilà, ça a été volé.
3: Il est en quoi maintenant le cœur?
4: Il est en plâtre. Malheureusement, la ville n'a pas eu les moyens de refaire un cœur en vermeil.
2: Je m'en doute. Et puis, de toute façon, il aurait été piqué pareil.
4: Voilà.
2: Alors, le sculpteur s'appelle, vous l'avez dit, Ligier Richer. Alors, Ligier, pour ceux qui ne savent pas, ce n'est pas un nom propre. C'est un prénom qui a disparu aujourd'hui. Mais est-ce que c'était un artiste connu à la Renaissance, ce monsieur Ligier Richer?
4: Alors oui, il a fait des grandes œuvres en Lorraine. Malheureusement, son talent n'a pas été reconnu au-delà du duché de Bar et de Lorraine, mais d'accord. On va redécouvrir ses œuvres, voilà.
2: Alors, non seulement la sculpture est étonnante, vous venez de la décrire, mais en plus, il y a une histoire qui entoure la sculpture, qui n'est pas banale non plus, non?
4: Ben oui, parce qu'en fait, elle a été déplacée. En fait, à l'origine, ça se trouvait à la collégiale Saint-Max, qui était la chapelle privée des comtes, enfin des princes de Bar. Mmh. Et à la veille de la Révolution française, on l'a déménagée à la collégiale Saint-Pierre, qui est aujourd'hui l'église Saint-Étienne.
2: Ah, voilà, d'accord. Vous me disiez, c'est le premier. Il y en a eu d'autres, transis, pas forcément
4: après,
2: à Bar-le-Duc.
4: Après, on a des autres transis, mais c'est surtout en position horizontale, toujours allongée.
2: Ah oui, ça.
4: Voilà. Alors, on confond souvent les transis verticales avec la représentation de la mort, parce que des fois, on a une faux à la place du cœur.
3: Et juste, Karine, les enfants, quand ils rentrent, ils n'ont pas peur. voir les grands-enfants.
4: Voilà. Ah ben, c'est toujours une œuvre qui est un peu, on va dire, qui suscite l'intérêt. Parce qu'en fait, on a des personnes qui
2: comme
4: sont admiratifs de la sculpture, et puis des autres, ils reculent quand même un peu, on va dire.
2: Il y a de quoi, le pauvre malheureux, il a l'abdomen troué, à part ça, ça va. Hein.
4: Voilà, mais c'est tout le génie de l'artiste, justement, qui a, on va dire, voulu donner de la troisième dimension à son œuvre. Mmh. Il a creusé l'intérieur, ça montre aussi tout la maîtrise de l'hygiène.
3: Oui, parce qu'on dirait un vrai squelette.
2: C'est vrai.
3: Fou, hein. Et donc c'est que de la pierre, c'est ça?
4: Oui, c'est que de la pierre.
3: Et le plâtre pour le cœur.
4: Voilà.
3: Quand je vois la tête de William,
4: c'est bien.
3: Tu vois que William, il est impressionné.
2: J'ai trouvé ça assez inquiétant.
3: C'est pour ça qu'on en parle dans France, c'est surprenant.
2: En tout cas, merci beaucoup, Karen, pour toutes vos explications. Vous l'avez compris, c'est une œuvre unique dans sa forme et son réalisme. Hein. Elle se situe à Bar-le-Duc, dans la Meuse, à l'église Saint-Étienne, et vous serez à coup sûr, je vais dire, très étonné. Voilà. Merci beaucoup, Karen Paillet. Au revoir et bonne fin de journée.
4: Au revoir,
2: Karine.
4: Merci.
2: Bonne journée à vous. D'autres infos utiles, Gavin?
3: Oui, alors pour aller voir ce fameux transi, il faut aller à l'église Saint-Étienne de Bar-le-Duc qui est ouverte pour le mois de mai, les jeudis et vendredis de 14h à 18h, les samedis, dimanches ou fériés de 10 à 12 et de 14 à 18. Et comme toujours, on met toutes ces informations sur europe1.fr.
2: Et c'est bien fait en plus parce que ce corps n'est pas abîmé.
3: Ben non.
2: À part ça, il est mort, mais la silhouette est assez élégante, c'est très étrange.
3: Si là, on n'a pas donné envie à tout le monde, à tous les auditeurs d'Europe 1 d'aller voir ce transi de Bar-le-Duc.
2: Alors, on peut rester à Bar-le-Duc.
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2: Pour la balade en France du savoir-faire, maintenant direction la Bourgogne en Saône-et-Loire, à comment dit-on, Ménetreuil ou Mentreuil?
3: Mentreuil.
2: Mentreuil.
3: On va poser la question directement sur place dans quelques instants. Oui, pourquoi on va en Saône-et-Loire aujourd'hui? Parce que je vous invite à aller participer aux Journées européennes des moulins. Et oui, ça existe. Et on va aller dans un moulin-musée qui fait partie de l'écomusée de la Bresse.
2: Ce lieu est vivant et vous allez voir de près, si vous vous déplacez, ce que fut le savoir-faire français de la meunerie. Meunerie, meunier. Ah. Et pour ça, nous sommes en ligne avec Estelle Comte. Bonjour Estelle, vous êtes la conservatrice de l'écomusée de la Bresse.
6: Oui, bonjour.
3: Bonjour.
2: Bonjour, première bonjour. Question. Qu'est-ce que c'est que le moulin de... Alors, moi j'ai dit Mentreuil, c'est ça le... Pour ne pas se tromper,
6: Mentreuil. Oui, c'est Mentreuil, vous avez Mentreuil. Parfaitement dit. Oui.
2: Alors, il est un peu particulier quand même ce moulin, non ?
6: Oui, parce que c'est un vieux moulin pré-industriel qui est encore en fonctionnement. Oui. Donc quand vous le visitez, vous pouvez voir toutes les machineries en route, et notamment la fameuse roue qui permet d'actionner les meules qui produisent la farine du moulin.
2: Dans les siècles précédents, il y avait énormément de moulins en France, plus ou moins grands d'ailleurs, parce que il me semble que c'était uniquement comme ça qu'on fabriquait la farine, non ?
6: Oui, tout à fait. La farine était à la base de l'alimentation, donc il y avait quasiment un moulin par village, oui, ou presque. Oui. Il y avait même parfois des petits moulins domestiques privés quand vous aviez suffisamment de pouvoir. Voilà. Oui,
2: et aujourd'hui, quand on vend ça aux Parisiens, on leur vend ça une fortune en disant « Regardez, on a un moulin, il date du 17e. Ah oui, tout ça, ça va être 3 millions. » Bon, Sarah.
5: Oui, alors on a dit que le moulin de Mentreuil est un moulin qui fonctionne encore. C'est-à-dire, qu'est-ce qu'on peut voir très précisément ?
6: Alors en fait, la turbine qui est actionnée par la rivière sur laquelle il est posé, en fait, tourne encore quand on actionne son mécanisme. Et en fait, cette turbine entraîne tout un système de courroies qui fait à la fois tourner les meules qui sont au premier étage, mais aussi tous les systèmes de treillis qui permettaient en fait de transvaser les grains puis les farines d'un étage à l'autre jusqu'à la vente en direct aux habitants du coin.
2: Eh oui, oui, bien sûr, Gavin.
3: Ouais, un moulin, quelle que soit sa taille, devait toujours être situé comme là, à Mentreuil, près d'un point d'eau, parce que c'est l'eau qui permet de l'actionner.
6: Oui, bien entendu. Parfois, ils sont au bord de rivière. Parfois, ils sont aussi au bord des temps, notamment en Bresse, là, dans le territoire dans lequel on est. Mais à Mentreuil, il est bien posé sur un bras de rivière.
2: Oui, mais c'est la roue qui entraîne l'eau, ou alors c'est l'eau qui entraîne la roue.
6: C'est l'eau qui entraîne la roue, bien entendu.
2: D'accord. Donc, il lui faut un courant, donc il faut...
6: C'est ça, mais la rivière est toujours en activité, donc il n'y a pas de souci, la roue tourne.
2: D'accord, c'est ça va ?
5: Oui, c'est-à-dire qu'on suit toute la production, hein ?
6: Quand on toute la production des farines, c'est ça. Donc,
5: on part du grain de blé ?
6: Exactement, on parle du grain de blé, la séparation du grain de blé et ensuite la mouture en farine. Et il faut savoir qu'au moulin de Mentreuil, on faisait différents types de farines. Il y avait des farines de maïs, mais aussi de froment, de blé, etc. Donc tous ces types de farines aussi étaient produits sur place et faites différemment. Aussi.
5: Du grain de blé jusqu'à la farine, c'est combien de temps ?
6: Ça dépend vraiment de l'activité du moulin, de l'activité de la rivière, pour produire un sac de farine, ça pouvait être très rapide si les meules fonctionnaient bien.
2: D'accord, et chaque habitant venait chercher son sac de farine en fonction de ses besoins, c'est ça ?
6: C'est ça, et c'était soit de la farine pour les humains, entre guillemets, soit de la farine aussi pour les animaux, les troupeaux aux alentours étaient aussi nourris à base de farine.
2: Oui, mais l'habitant du village à Mentreuil, il faisait son pain après avec la farine, c'était pas son boulot ça ?
6: Alors ça dépendait des familles, certaines produisaient leur propre pain, les familles les plus aisées allaient chez le boulanger du coin. Et souvent c'était d'ailleurs pas le pain qu'on connaît aujourd'hui, ça pouvait aussi être des soupes de farine aussi parfois.
2: Ah, d'accord.
3: Ouais, c'était consistant, c'était mieux pour...
2: Ça vous nourrissait,
6: exactement.
2: Ça. Ouais. Gavis,
3: ouais, vous insistez aussi pour que le visiteur comprenne le rôle de l'eau dans le moulin et un peu plus largement dans nos sociétés. C'est-à-dire, qu'est-ce que l'on doit savoir ?
6: Alors en fait, à l'intérieur du moulin, il y a vraiment l'espace avec toutes les machineries. Mais dans l'ancien grenier du moulin, nous avons installé un musée donc sur l'eau et son rôle dans les sociétés humaines. Et en fait, on insiste vraiment sur l'importance de l'eau dans les sociétés depuis toujours et sur la manière aussi dont elle a été utilisée de manière très différente pour des aspects de la société très différents suivant les âges et suivant les périodes.
2: Oui, mais vous organisez, m'a-t-on dit, aussi des ateliers, des animations pour bien comprendre ce que vous venez de dire, mais aussi le métier des meuniers, non ? Parce que c'est un métier qui a un peu beaucoup disparu.
6: Alors, on va dire qu'aujourd'hui, il existe toujours des meuniers, mais on est sur des moulins industriels qui n'ont en effet plus rien à voir avec le moulin musée de Maintreuil. Hein. Pour le coup, on n'est plus du tout sur le même type de métier, mais le meunier en tant que tel existe encore. Et c'est vrai qu'il y a tout un programme culturel prévu chaque année autour du moulin, donc des ateliers en famille, des nocturnes, des visites guidées, des fêtes, et des journées comme les journées des moulins, par exemple, dont vous avez parlé.
3: C'est marrant, ça, les journées des moulins. Ça fait, y a combien de moulins qui participent à ça, à cette activité, à cette journée?
6: Alors, je ne saurais pas vous dire, il faudrait voir avec la Fédération des Moulins de France, mais oui, il y a énormément de moulins qui participent à cette manifestation.
5: La soupe de pain dont vous avez parlé, c'est pas la panade, on avait vu cette expression, être dans la panade, espèce de soupe de pain.
6: Alors nous, sur notre territoire, on appelle ça les gaudes. Voilà, je sais pas pour la panade, mais en Bresse, on appelle ça des gaudes. Et en fait, c'était une soupe à base de farine de maïs, qui était l'aliment de base du 20e siècle en Bresse.
5: De bouillie de pain. Là, la panade, ça venait de panada, du provençal panada. Mais c'est un peu la même chose. C'est une espèce de bouillie de pain. Exactement.
2: Ouais, okay. Bon, écoutez, voilà, si vous voulez savoir comment fonctionne un vrai moulin, comment travaille un meunier qui ne dort pas, contrairement à la chanson, mais qui travaille à la production de farine, alors vous allez à Maintreuil, en Saône-et-Loire, dans ce moulin musée qui est bien vivant. Merci Estelle Comte pour la visite. Je vous souhaite une bonne journée. Au revoir.
5: Au revoir.
6: Bonne journée.
3: Au revoir Estelle, merci.
2: Gavins, est-ce que vous auriez des informations pratiques pour suivre?
3: Oui, tout ça, William. Le moulin, il est ouvert du 6 mai au 27 septembre, du mercredi au dimanche de 14h à 18h, avec des visites guidées à 14h30 en juillet-août. Il faut compter 6 € en plein tarif pour la visite. Toutes les informations sont sur le site écomuseebresse71.fr et bien sûr sur europe1.fr dès la fin de cette émission.
2: Alors pour dormir, il y a ce qu'il faut, pour se restaurer, autre chose peut-être que la soupe au pain.
3: Oui, j'ai d'autres choses. À Simandre, ça sera à 16 km du moulin musée, les chambres d'hôtel de l'ancien hôtel du Lion d'Or.
2: Ah, il y en a quelques-uns, d'hôtel du Lion d'Or.
3: C'est beau, et celui-ci, il a une belle façade, les parquets qui craquent. Il y a même une salle de bal de 1920 à l'intérieur de cet ancien hôtel du Lion d'Or, déco pleine de charme avec, on dirait un peu un décor de cinéma, ça va vous plaire, ça vous dire. Ou alors celui de votre tante Jeanne, ça dépend. À partir de 40 euros la nuit.
2: Et on l'appelait Jeannette.
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2: Pour la balade du patrimoine, direction maintenant Aix-en-Provence. Alors c'est un lieu qui est facilement reconnaissable. Son architecture est inspirée d'une œuvre d'un très célèbre artiste, Gavin.
3: Ah oui, William, ce lieu, c'est la Fondation Vasarely. Et vous avez raison, quand on est sur la route, on le voit tout de suite. Vasarely, c'est quoi? C'est qui? C'est le nom de cet artiste, en fait, qui est considéré comme le père fondateur de l'art optique. Et en cette année, on fête les 50 ans de cette fondation, c'est pour ça qu'on y va, mais aussi pour aller visiter le lieu quand même. Et dans quelques jours, le 9 avril, les 120 ans de la naissance de Victor Vasarely.
2: D'ailleurs, si je me souviens bien, quand on passe sur l'autoroute, on l'aperçoit, le bâtiment de la fondation, non? On passe devant,
3: exactement, on passe juste à côté. Et à chaque fois, on se dit, ah tiens, qu'est-ce que c'est? Maintenant, vous saurez.
2: D'accord. Pour plus de précisions sur ce qui va se passer sur place dans le courant de l'année, donc nous sommes en ligne avec Pierre Vasarely, qui est le président de la Fondation Vasarely, et c'est le petit-fils de son grand-père. Bonjour Victor.
7: Non, bonjour Pierre.
3: C'est beau.
2: Voilà, le fait d'avoir rencontré votre grand-père il y a très longtemps, je pense à lui. Non, bonjour Pierre. Comment ça va?
7: Je vais très très bien, merci.
2: Alors, un petit mot sur le grand-père, justement, Victor, pour expliquer exactement le principe de ce qu'on appelle l'art optique, dont Vasarely a été l'inventeur. On doit être dans les années 70, c'est ça?
7: 70, on peut dire que ça a commencé aussi quand même un tout petit peu avant, dans les années, au milieu des années 50, avec l'exposition qu'il organise à la galerie Denise René, Le Mouvement, où il apparaîtra effectivement comme le découvreur de cet art optico-cinétique qui part du travail sur la ligne et surtout de la participation active du spectateur. Donc on est sur un changement de d'acception, si je puis dire. La peinture de Chevalet est morte pour Vasarely à la fin des années 40, et donc c'est tout un art moderne, contemporain, qui va promouvoir de nouvelles idées généreuses, d'un art social, d'un art pour tous, et qui va faire en sorte que chaque spectateur puisse considérer l'œuvre d'une façon différente.
2: Oui, vous voyez ce que vous venez de dire là. Si on a le temps tout à l'heure, je vous raconterai une petite anecdote. Sarah.
5: Oui, alors cher Pierre, est-ce que c'est bien votre grand-père Victor Vasarely qui a souhaité la construction de ce bâtiment ? Comment on peut le caractériser d'abord ? Et quand on le voit, on a vraiment l'impression que le bâtiment lui-même est une œuvre.
2: Ouais.
7: Alors, c'est une œuvre en tant que telle. La considérer aussi comme étant le deuxième volet de la fondation Vasarely, savoir que en 1970, il va restaurer le château de Gordes dans le Vaucluse pour y installer son œuvre peinte. Et non content de cela, il va se mettre en quête d'un terrain pour construire effectivement un bâtiment résolument moderne et contemporain, pour y installer effectivement ses propositions pour un art architecturé. Il va combattre ce qu'il disait à l'époque être les nuisances visuelles, les villes grises. Et donc, quand on rentre dans le bâtiment, on est émerveillé par 44 œuvres monumentales réalisées dans tout motif, tout matériau, et qui est véritablement le projet de cet art construit de Vasarely.
2: Alors justement, ça, Gavin, c'était un peu le but de votre question.
3: Exactement,
2: là. C'est le moment,
3: Pierre. Allez. Quand on vient voir la fondation, quand on pénètre le bâtiment, on est complètement pris, j'ai envie de dire, par l'œuvre, par les œuvres, et on se sent tout petit.
2: Oui, non, on est envahi par les œuvres.
3: On est complètement, c'est spectaculaire, c'est magique, et on c'est monumental, et elle couvre toutes les surfaces. C'est pour le coup, alors là, le mot est peut-être galvaudé. En ce moment, on en parle tout le temps, mais vous étiez précurseur. Votre grand-père était précurseur. C'est une immersion totale dans l'œuvre d'art de votre grand-père, Vasarely.
7: Oui, tout à fait. C'est un art qu'il va souhaiter effectivement encore une fois immersif à sa façon, hein, mais qui encore une fois souhaite promouvoir une cité polychrome du bonheur. C'est ainsi qu'il va l'intituler. Donc il y a beaucoup de il y a un côté visionnaire, mais utopiste. Voilà, utopiste dans le sens où pour lui cette architecture donc au cœur donc de son travail doit permettre à l'individu de vivre dans un environnement encore une fois qui commence à être privé de beauté plastique. Oui. Donc c'est tout un discours philosophique qu'il va mettre en place et qui va effectivement le faire considérer comme étant le père de l'art optico-cinétique. Alors, et qui va drainer avec lui toute une cohorte d'artistes qui vont se représenter donc dans son œuvre et dans ce mouvement.
2: Dans le courant de l'année là pour les 50 ans, il y aura des animations avec une programmation particulière.
7: Oui, alors une grande exposition qui retracera le parcours donc architectural de l'artiste, avec effectivement de nombreux mappings en extérieur, des conférences, des expositions. L'exposition majeure sera réalisée en collaboration avec le Centre Pompidou, avec des œuvres prêtées par le Musée Léger, par le Musée de Grenoble. Et donc le titre de l'exposition, c'est Projet pour une révolution, Vasarely et l'architecture, qui va véritablement dérouler tout le principe de son travail.
2: D'accord. Sarah ?
5: Oui, je me disais, parce que Vasarely a créé un mouvement artistique, mais est-ce qu'il a des successeurs ?
7: Oui, alors déjà le fait, il arrive, pour simple rappel, à Paris en 1930, il arrive de Budapest, et assez rapidement, eh bien, des artistes qui travaillent en Europe centrale, de l'Est, mais aussi Amérique latine et du Centre, vont apprendre son existence et vont choisir Paris pour venir s'y installer. Parce que, effectivement, déjà, les idées qu'il véhicule sont suffisamment révolutionnaires, suffisamment contemporaines, inspirantes, pour créer autour donc de son œuvre, eh bien, ce que l'on va appeler le courant optico-cinétique, à travers, je le disais tout à l'heure, à travers aussi, eh bien, la galeriste Denise René, qui, avec lui, feront un travail considérable pour la défense de ce courant.
2: Alors Pierre, une petite anecdote, j'étais jeune journaliste, je pars faire un reportage sur le lieu où travaillait votre grand-père et il y avait des bacs, à l'intérieur des bacs, des petites pièces de toutes les couleurs et en passant devant, il nous piégeait à chaque fois et par dire que ça a pas loupé, il me dit choisissez une pièce, regardez le tableau qui est là, vous mettriez laquelle. Alors j'ai dit, je sais pas, il y avait une pièce ronde, une pièce triangulaire, j'ai posé ça, il m'a dit non, raté, c'est pas celle-là, c'est pas la jaune, c'est la rouge. Et je dis, ah bon, je peux recommencer? Non.
3: Il était joueur.
2: Oui, il était joueur, mais enfin c'est assez marrant, c'est pour dire que ça ne s'improvisait pas. c'était pas au pif comme ça, tout d'un coup je mets un petit rond jaune et puis un triangle vert. Non, c'était assez bien pensé. Voilà, il s'agit de la Fondation Vazarahi, je le répète, c'est à Aix-en-Provence, c'est un lieu unique hein, qui mérite votre visite, surtout pendant cette période anniversaire. Voilà, merci beaucoup Pierre pour la visite et bonne fin de journée à vous.
3: Merci.
7: Merci à tous.
2: Au revoir. Kevin, quelques infos utiles pour y aller.
3: Oui, pour aller visiter la Fondation Vazarelli à Aix-en-Provence, comme vous l'avez dit, c'est ouvert au public et ça propose des expositions toute l'année. Donc on en profite. L'entrée coûte 16€. Pour les 50 ans, donc en 2026, oui. Plusieurs événements sont programmés. Alors ce que je vous conseille de faire, c'est d'aller voir sur le site internet de la Fondation, fondationvazarelli.org, et bien sûr qu'on rappellera sur europe1.fr à la fin de l'émission.
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2: Je vous propose maintenant de visiter un lieu qui a repris vie. Après un an et demi de travaux, c'est le musée de la vie romantique. Sarah, ça se passe où?
5: Ça se passe à Paris, c'est rue Chaptal, dans le 9e arrondissement. Et ce musée a donc rouvert le 14 février. Le jour de la Saint-Valentin. Voilà.
2: Oui, mais c'est quoi ce musée alors?
5: Eh bien, ce musée, c'est l'ancien atelier d'Harry Schaeffer, qui était un peintre d'origine néerlandaise, qui était installé à Paris au 19e siècle. Alors, on le considérait à l'époque comme l'un des peintres les plus en vue du mouvement romantique. Il avait des amis, bien sûr, des super amis, des amis célèbres, des Georges Sand, des Delacroix, des Chopin, et son atelier évidemment...
2: Parfois, ils étaient tous au même endroit.
5: Ah bah c'était le salon, artistique, bien sûr.
2: Il y a des stars.
5: Ah, il y a des stars. alors, se croiser des écrivains, des musiciens, des intellectuels, et pas mal d'artistes peintres, bien sûr. Et justement, c'est cette atmosphère-là que le musée aujourd'hui veut faire revivre.
2: D'accord, mais donc...

0: botanique et commissaire scientifique de l'exposition Inaugura. Bonjour madame la directrice. Bonjour Gaëlle.
1: Bonjour. Bonjour.
0: Alors expliquez-moi juste un terme, commissaire scientifique, pourquoi scientifique ?
1: Oui, scientifique, c'est le mot pour dire qu'on est spécialiste d'un sujet, en fait. Spécialiste en histoire de l'art d'un sujet. Voilà, autre nom pour dire historienne de l'art, mais c'est voilà, on a, c'est un mot pour signifier qu'on a conçu l'exposition
2: et on a choisi des médias, les œuvres. William.
0: Ah non, je suis scientifique. Si je faisais un travail sur les médias, je serais commissaire scientifique.
2: Oui.
0: Très bien. Bon, alors, dites-moi, est-ce que dans le musée, on retrouve l'atmosphère intime de l'atelier d'artistes tel qu'il était à l'époque, celui de Monsieur Schaeffer, là? Et ensuite, qu'est-ce qui permet de dire, dès qu'on pénètre dans ce lieu, ah là, mais toutes ces œuvres sont symboliques de la vie romantique de l'époque.
1: Oui, alors en effet, la rénovation a permis de retrouver l'éclat, je dirais, d'origine de cette maison-atelier.
0: Voilà.
1: Cette maison-atelier, c'est un lieu de vie, un lieu de création et un lieu de sociabilité. Harry Schaeffer recevait un grand nombre d'artistes chez lui, dans sa maison et dans son atelier-salon. Donc oui, la rénovation permet de se plonger dans cette atmosphère du Paris romantique, du Paris de cette première moitié du 19e siècle. Cette vie romantique, elle est incarnée en effet par un grand nombre de figures. La première, bien sûr, d'entre elles, c'est Harry Schaeffer, qui vivait dans cette maison. Mais nous montrons aussi un grand nombre d'œuvres autour de George Sand, qui fréquentait le lieu en tant que voisine. Nous montrons aussi des œuvres autour de Pauline Viardot, une célèbre cantatrice, Marie Taglioni, donc une célèbre danseuse au 19e siècle. Donc toutes ces figures, en fait, incarnent cette vie faite d'échanges entre les arts, entre la peinture, la littérature et la musique.
0: D'accord, Sarah.
2: Et on a cité évidemment quelques noms, mais quels sont les artistes les plus emblématiques dont on découvre vraiment les œuvres sur place? Et qu'est-ce qui fait que vos collections à vous décrivent ce qu'on appelait une vie romantique? Ça veut dire, est-ce qu'il était question d'amour ou c'est pas le romantisme dans ce sens-là?
1: Alors, nous voyons évidemment avant tout des œuvres d'Harry Schaeffer, puisque c'est le peintre qui vivait dans cette maison.
0: Ouais.
1: Nous pouvons voir aussi une œuvre de Eugène Delacroix, qui est un grand peintre romantique. Ces œuvres qui célèbrent la vie romantique, c'est cette vie donc faite d'échange entre les arts. Et le romantisme, c'est en effet, vous avez raison.
0: Oui, allez-y, expliquez-nous ce que c'est que le romantisme.
3: On prend des notes.
1: Parce que on pourrait en parler des heures, mais c'est pas le sujet à la radio. Écoutez, le romantisme, c'est un courant artistique autour de la première moitié du 19e siècle. C'est un courant artistique européen qui se développe en Allemagne, en Angleterre également, et en France bien sûr, qui réunit tous les arts, aussi bien les beaux-arts, donc peinture, sculpture, que la littérature, la musique également. Et ça, c'est vraiment une de ses spécificités. Et il met au centre de ses inspirations, au centre de l'inspiration des artistes, le sentiment, en effet. Donc c'est vrai que c'est pour cela qu'aujourd'hui...
0: Les sentiments,
1: oui,
0: d'accord.
1: Oui, l'exacerbation des sentiments, les émotions. Oui, ce n'est pas que l'amour, en effet. C'est le sentiment au sens large, c'est le sentiment amoureux,
0: d'accord,
1: bien sûr, mais le sentiment également du divin. La piété individuelle, la dévotion se développent aussi à cette période et sont mises en scène aussi dans les œuvres. Et le sentiment pour la nature également. Le goût pour la nature, c'est une grande source d'inspiration pour les romantiques également.
3: Ça donne envie d'être romantique. Hein.
1: Le romantique, si je peux me permettre, c'est le sentiment, mais c'est aussi le drame. Et souvent, à l'époque romantique, les histoires d'amour finissent mal.
3: L'homme au bord de la falaise, tout ça, qui réfléchit.
1: Exactement.
3: Atala, Chateaubriand, tout ça.
1: Atala. Alors justement, nous avons un très beau tableau dans nos collections qui représente la dernière communion d'Atala. Atala, c'est l'héroïne du renoncement. Elle renonce à son amour pour chaque tasse, pour s'empoisonner et se consacrer à Dieu. Donc,
0: Le romantisme, on oublie ça, on nous dit c'est les histoires d'amour. Pas du tout.
1: On prend plaisir à souffrir
0: avec
1: l'interprétation de l'émotion.
0: J'ai raison, Gaëlle, c'est ça.
2: Ça fait du bien là où ça fait mal, l'expression.
3: Gaëlle, est-ce que grâce aux travaux que vous avez pu réaliser, un an et demi quand même, c'est pas mal, les œuvres sont présentées différemment? Est-ce que la présentation est peut-être plus moderne, je sais pas, ou plus facile d'accès?
1: Alors oui, je dirais pas plus moderne, c'était tout le challenge de projet, c'était de montrer un accrochage assez dense d'œuvres dans une maison, donc comme au 19e siècle. Donc on a l'impression, quand on pénètre dans cette maison, de rentrer dans la maison d'un artiste, d'y être en fait, d'être au 19e siècle. Donc c'est une présentation vraiment classique du 19e siècle, mais en effet, j'ai voulu vraiment ajouter du contenu didactique. Donc il y a des cartels,

0: qui sont sur une lisse métallique au sommet des Balanderies, donc qui allie un décor, un aspect de décor d'un intérieur romantique avec une volonté didactique. Donc il y a des panneaux de salle, des cartels, donc on peut vraiment comprendre la signification de ces œuvres. Nous avons quelques moyens numériques aussi assez discrets qui se fondent vraiment très bien dans l'espace, notamment une frise chronologique pour situer Harry Schaeffer dans son temps et pour expliquer aussi ce qu'est le romantisme, des numérisations aussi d'ouvrages. Donc en effet, on allie vraiment le classicisme de la présentation pour être plongé dans une atmosphère romantique comme au 19e siècle, mais avec quelques attendus puisque nos visiteurs évidemment visitent un musée dans une maison, et nous sommes au 21e siècle, donc il fallait évidemment des services rendus pour le public et qui puissent permettre aussi de mieux appréhender cette période qui n'est pas une période si facile à comprendre, avec de nombreuses références littéraires, historiques. Donc c'est ce que nous avons voulu dans ce nouveau parcours.
1: Parfait, très bien, merci beaucoup.
2: Une dernière question. Parce que la réouverture est accompagnée d'une expo inaugurale, c'est ça?
1: Ah bon?
0: Oui, l'exposition en effet que nous inaugurons aussi, que nous avons inauguré en même temps que la maison et les collections permanentes, est dédiée à la peinture de ciel, à l'artiste Paul Huette avec d'autres artistes pour montrer en fait comment ce motif du paysage et du ciel est un motif qui est très fécond et qui va inspirer aussi beaucoup les romantiques dans cette première moitié du 19e siècle. Donc en fait, l'exposition est un contrepoint aux collections permanentes et est aussi une invitation à méditer et observer les paysages.
3: Oh là là, c'est beau. Bravo Gaëlle.
1: Gaëlle, moi je vous nomme commissaire à vie.
3: romantique en chef.
1: Merci. En tout cas, merci beaucoup. Bonne fin de journée.
0: Au revoir.
1: Au revoir. Alors, ça va vous rappeler rapidement de quoi il s'agit.
2: Avec souffrance, plaisir, amour et fidélité, William. Oui, vous avez rendez-vous donc avec le romantisme. Vous avez remarqué, je m'abstiens de dire un date. Parce que je parle français, donc je ne vais pas utiliser ce terme. Mais il s'agit du musée de la vie romantique. C'est au 16 rue Chaptal, dans le 9e arrondissement de Paris. C'est l'ancienne maison du peintre Harry Schaeffer, avec de nombreuses collections consacrées au romantisme et l'exposition inaugurale liée à cette ouverture. Face au ciel, et puis toutes les informations pratiques, les retrouver sur notre site europe1.fr.
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1: On commence nos balades par une indispensable, d'autant plus qu'elle a beaucoup changé, cette balade dans la baie au fil des années. D'abord, qu'est-ce qu'il faut savoir, Gavin?
3: Il faut savoir que ce n'est pas dangereux, car vous serez accompagné d'un guide, William,
1: vers
3: cette fameuse traversée.
1: Il va me tenir la main pendant toute la traversée. Parce que c'est mouvant, il y a des endroits
3: terrains. Et puis on veut pas vous perdre. Hein.
1: C'est gentil.
3: Et vous risquez rien, surtout, parce que ce guide qui va vous accompagner, il connaît tous les passages, toutes les heures démarrées, entre autres.
1: Eh bien justement, pour en savoir plus, nous sommes avec Théo Lamy, qui est le guide attesté par l'État. Attention, ça veut dire que c'est un professionnel, quoi. Attesté par l'État. Alors, guide dans la baie du Mont-Saint-Michel. Bonjour Théo.
5: Bonjour.
1: Ça va?
5: Ça va, super, et vous?
1: Pas mal. Et à cause de nous, vous ne travaillez pas, là, aujourd'hui?
5: Eh ben non, j'ai une sortie quand même après.
1: Ah bon, d'accord.
5: On attend que la mer descende un petit peu quand même, avant de pouvoir partir à pied.
1: Et quand vous faites une sortie, ils sont combien autour de vous?
5: Ça dépend, ça peut être... alors légalement, on a le droit d'encadrer jusqu'à 60 personnes.
1: 60?
5: Ouais, c'est beaucoup.
1: Et chacun pose une question?
5: Ouais.
1: Non.
5: Alors, ça fait du bazar, sinon. Mais alors, on se bride généralement à un nombre un peu inférieur, à 45 personnes.
1: 45 personnes, bon. Alors, c'est vrai qu'on a souvent dit, on l'a rappelé tout à l'heure, que ça pouvait être dangereux à cause de la célèbre marée, on parle que de ça, qui galope très vite. Et puis, il y a des sables mouvants, mais avec vous, on est tranquille. Et en plus, on a toutes les explications nécessaires sur ce qu'on traverse. Vous avez quel âge, Théo?
5: J'ai 26 ans. Ce qui fait de moi le plus jeune guide de la baie, ouais.
1: Du monde.
5: Ouais, du monde.
1: Alors, Sarah.
2: Du monde Saint-Michel.
1: Du monde Saint-Michel, bien sûr.
2: Alors, ce qui est intéressant, m'a-t-on dit, c'est qu'il y a en fait plusieurs formules. Moi, je croyais qu'il y en avait une. On fait le tour de l'île, ce qui est déjà pas mal. Hein. Ça prend un peu de temps. Mais avec vous, ça peut être une grande ou une petite balade selon ce que l'on souhaite voir précisément, c'est ça?
5: Exactement. En fait, on a plusieurs sorties. Alors, j'ai plusieurs sorties qui s'adaptent à différentes demandes. Ça peut être soit une balade de 2 heures autour du Mont Saint-Michel. Donc sur un petit parcours, on fait 3 km, donc plutôt une balade familiale.
1: Ça va, ça.
5: On peut faire aussi...
1: Oui, mais on ne fait pas le grand tour. Enfin, je veux dire, on fait vraiment le tour.
5: Alors, si la configuration de la baie le permet, on peut faire le tour complet du Mont Saint-Michel.
1: Mais le sable est sec ou de temps en temps, c'est un peu...
5: Alors, ça dépend des marées. En fait, ouais. Ça peut être... on peut passer par l'eau, on traverse aussi des rivières quand même.
2: Ouais. Attends, 3 km, c'est le petit parcours ?
5: Ouais, c'est le plus petit parcours.
2: Et le grand parcours ?
5: Et le grand parcours, on fait 14 km
3: wow.
5: sur une traversée de 6 heures. Ouais.
1: 14 ?
5: Ouais, 14.
1: Vous rigolez, il faut être un pro, là.
5: Comme les pèlerins le faisaient autrefois.
1: Ah ouais. Bon, c'est autre chose, ça. Mais en plus, ils avaient des robes de bure, c'est pas facile.
5: C'est pas simple.
1: Hein. Ouais. Alors, selon le parcours, alors ça fait quoi ? C'est 2 heures ou c'est 4 heures ?
5: Alors,
1: qu'est-ce qu'on fait ? On emporte le pique-nique ? On fait
5: 6
1: quoi ?
5: Heures. C'est ça.
1: Six...
5: Alors, sur les 6 heures, en fait, on a une heure de pause de comprise au Mont-Saint-Michel. Si la pause tombe sur l'heure de midi, je préviens les gens pour qu'ils puissent prendre le pique-nique, effectivement, pendant cette pause. Ouais.
1: D'accord. Est-ce que vous racontez l'histoire de la baie et même les légendes qui entourent ce lieu? Parce que ce qui est formidable, c'est quand on est très loin et qu'on découvre le Mont-Saint-Michel, on voit un énorme caillou et sur lequel il y a des constructions qui sont magnifiques et c'est de la dentelle parfois. Vous racontez tout ça, vous?
5: Je parle de tout. J'essaie d'aborder un peu tous les sujets, que ce soit de la biodiversité qu'on peut croiser dans la baie, la géologie aussi, et l'histoire du Mont-Saint-Michel avec ses légendes, forcément.
1: Nous, on a vu, pour l'instant, on a vu que des pigeons et des mouettes.
5: Ouais.
3: Et l'archange ça, aussi. Depuis que vous êtes là, William, vous n'arrêtez pas de regarder l'archange.
1: Oui, l'archange.
3: Il vous fascine, j'ai l'impression.
1: Il est plus grand que ce que je vois d'en bas.
3: Ouais, bah,
1: finalement, ouais. Ouais.
3: Oui, Théo, et j'aime bien votre nom, Théo Lamy. Je trouve ça super pour un guide, c'est parfait. Lamy, Théo, il faut quand même rappeler que les marées du Mont-Saint-Michel sont les plus importantes d'Europe.
5: Ouais.
3: Ça peut confirmer. Première question. Pourquoi? Et pourquoi le paysage est transformé à point à cause des marées? Parce qu'en fait, une visite avec vous un jour ne sera jamais la même.
5: Exactement.
3: Visite le lendemain, c'est toujours changeant.
1: Mais c'est tout ça qui s'ennuie jamais.
3: Ouais, c'est pour ça.
5: C'est jamais la même chose. Ouais. On découvre la baie d'une manière un peu différente chaque jour. Ouais.
3: Alors pourquoi ces marées sont les plus importantes d'Europe?
5: Alors pourquoi c'est les plus importantes d'Europe? C'est surtout dû à la configuration des côtes. Par exemple, si on prend la côte bretonne et la côte normande, ensemble, elles forment un entonnoir et la baie du Mont-Saint-Michel se retrouve en fait au bout de cet entonnoir, ce qui concentre un peu les marées sur ce point précis, la baie du Mont-Saint-Michel, quoi.
1: Ouais. Ah, d'accord. Très bien. Sarah ?
2: Oui, pourquoi il y avait autant de pèlerins ici ? C'est une sacrée aventure à l'époque, à la fois spirituelle et physique pour eux, comme William.
5: Ah ouais, tout à fait.
1: Ils faisaient pas 6 heures, les pauvres.
5: Surtout qu'à l'époque, ils connaissaient pas le phénomène de marée, ils connaissaient pas les marées et ils savaient pas nager pour la plupart aussi.
1: Alors, je n'avais pas pensé à ça.
2: Il y avait l'effet de surprise.
1: Il n'y a pas de passerelle comme il y a aujourd'hui.
5: Eh ben non.
1: Alors, ils attendaient que ça soit marée basse.
5: À l'époque, ils étaient obligés d'attendre la marée basse et de faire 7 km à travers la baie, ouais, et le sable mouvant pour rejoindre l'eau.
1: Et comment, quand vous expliquez ça à vos 60 clients, vous leur expliquez pourquoi c'est si religieux, le Mont-Saint-Michel?
5: C'est depuis... les premières constructions sur Mont-Saint-Michel, elles datent du début du 8e siècle. Et suite à 3 apparitions de l'archange.
1: Ah voilà.
5: Dans leur
1: celui qui
5: d'Aubert,
1: habite tout en haut là.
5: Exactement. Oui. Ouais.
1: D'accord. Et bien c'est pour ça.
5: Surtout depuis la construction de la première église abbatiale au 10e siècle. Que les pèlerins ont commencé à traverser la baie pour aller prier l'archange au Mont.
3: Ouais. Mais ce qu'on ignore, Théo, c'est que finalement, en marchant autour de la baie, on s'aperçoit que les cours d'eau qu'on traverse, les oiseaux qu'on croise,
5: ouais.
3: Il y a beaucoup d'oiseaux, les moutons.
1: Ah, aussi, j'ai pas vu les moutons.
3: Vous n'avez pas vu les moutons. Bah, on va aller voir.
5: 25 000.
1: Pas bien vu. Alors.
3: C'est fou, c'est des résidents permanents, ces moutons.
5: Bien sûr, ils font partie du décor. Hein.
3: Et donc, c'est essentiel au lieu et à la vie du lieu, c'est ça? Ils sont où quand comment ils partent où?
5: Alors en fait, les moutons, il faut savoir que là, on est très loin des élevages intensifs. Ils sont en totale liberté sur les prés salés. Donc les moutons, ils sont là en permanence. Ils sont rentrés tous les soirs à la bergerie et ressortent tous les matins.
1: Il y a une bergerie?
5: Ah bon? Il y a plusieurs bergeries, ouais, sur la côte, ouais, exactement.
1: Et il y a des gens qui sont là pour leur donner à manger ou ils se débrouillent?
5: Alors ils se débrouillent dans la journée parce qu'ils sont sur les prés salés, un peu livrés.
1: Alors les prés salés, ouais. c'est ce qui est en face.
5: C'est toute la partie
1: au-delà
5: où on a de la végétation. Voilà.
1: Ouais, d'accord. Ouais. Alors on mettra toutes les infos que vous venez de nous dire, Théo, et les autres pour cette traversée. Il faut savoir aussi que la plus longue, quoi, c'est 30 euros, hein, un peu.
5: Oui. 25.
1: 25.
5: 25 euros.
1: Vous voyez, je vous ai gagné 5 euros de plus.
5: 25 euros pour la balade de 6 heures.
1: Vous direz que c'est 30.
5: Ouais.
1: Il y a le mec de la radio, il m'a dit que c'était 30.
3: C'est comme ça maintenant. Il faut aussi prévoir une bonne paire de chaussures.
1: Oui.
3: On peut le faire pieds nus, non?
5: C'est obligatoirement pieds nus. Les sorties se font pieds nus. L'hiver, on peut conseiller aux gens de prendre des chaussons néoprènes pour protéger du froid, mais sinon, c'est des sorties qui se font pieds nus.
3: Ouais, et donc, faut une tenue, un short pour...
5: Shirt pieds nus. Bien prévoir crème solaire et bouteille d'eau, surtout avec le temps qu'on a en ce moment.
3: Casquette, bouteille d'eau, c'est cette traversée de la vie de tous les spécialistes. C'est la plus belle façon d'arriver au Mont-Saint-Michel.
5: Bien sûr.
3: Ouais. Et puis surtout, ça permet d'aller voir ce qu'il y a derrière, ce qu'on ne voit jamais.
5: De voir la face nord, la face qui n'a pas été construite, finalement, pour la voir. C'est magique. On n'a pas le choix que d'être dans la baie. Ouais.
3: Et on mettra toutes les informations sur europe1.fr à la fin de l'émission.
1: Merci Théo.
5: Merci
1: pour la visite.
5: Merci beaucoup.
1: On ne vous a pas gardé suffisamment longtemps pour que vous puissiez sécher la prochaine visite. il est là quand même, on va le dire à toutes vos fans. Merci beaucoup Théo.
5: Merci Théo. Merci
1: pour tout ce que vous savez.
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1: Et dans Balade en France, voici maintenant la balade du savoir-faire. C'est un lieu qui vient d'ouvrir, ça se passe en Haute-Vienne. Où exactement, Gavin ?
3: Eh bien, ça se situe à Saint-Junien.
1: Julien avec un N.
3: Ouais, et non pas Saint-Julien. C'est à Saint-Junien, donc c'est à une trentaine de kilomètres de Limoges. Et effectivement, cette cité du cuir, elle a été inaugurée il y a quelques mois. Donc on est parmi les premiers à en parler. On est ravis.
1: On est dans l'actu, comme on dit dans les rédactions. Pour en savoir plus, nous sommes en ligne avec Anaïs Delage. Bonjour Anaïs, vous êtes la directrice de la cité du cuir. Bonjour Madame la directrice.
6: Bonjour.
3: Bonjour Anaïs.
1: Alors pourquoi la ville de Saint-Junien a été choisie pour devenir un grand centre du cuir?
6: Alors, Saint-Junien n'a pas été choisi à proprement parler. C'est un des grands centres du cuir en France, et particulièrement un centre gantier, ganterie de peau, qui est donc un savoir-faire exceptionnel, français et méconnu, dont on retrouve des traces dès la fin du Moyen-Âge.
1: Ah bon, ça a toujours existé à Saint-Junien donc?
6: Oui, et en France en particulier, à partir du moment où on avait une rivière, le cuir était présent dans une grande partie des villes françaises.
1: Mais la tradition du cuir à Saint-Julien, ça remonte à quand? Moi j'ai dit Moyen-Âge.
6: À la fin du Moyen-Âge, tout à fait.
1: Ah bon, mais ça veut dire aussi que beaucoup de vêtements et d'objets étaient en cuir à cette époque.
6: Oui, effectivement, en tout cas avant que le plastique ne soit inventé, le cuir était un matériau courant, facile à travailler, durable.
1: C'est-à-dire que c'était pas seulement des vêtements, le cuir on s'en servait pour beaucoup de choses. On mettait des épées dans des cuirs en cuir.
6: Des vêtements militaires aussi, ce soit pour les chevaux, ou pour les écuyers. Enfin, en fait, le cuir est une matière qui protège et qui est plus légère et moins chère que le métal. Donc inévitablement, c'était un matériau très utilisé au Moyen-Âge.
1: Très bien. Sarah ?
2: Oui, alors vous avez dit quelque chose de très intéressant. Vous avez parlé de l'eau. Il faut quand même rappeler que quand on travaille le cuir, il faut obligatoirement, en fait, être à proximité de l'eau. Et pourquoi on en a autant besoin ? Et c'est peut-être l'occasion aussi de rappeler comment on travaille une peau brute.
6: Alors, l'eau est effectivement indispensable pour produire du cuir. Et pour exemple, l'étape de préparation des peaux brutes avant tannage est appelée le travail de rivière, en référence à l'utilisation d'eau et à la nécessaire présence d'une rivière à proximité des tanneries ou des mégisseries.
2: Néanmoins,
6: il y a des étapes, et l'eau effectivement est très présente dans ces étapes de rivière. Ensuite, elle l'est beaucoup moins. Et puis c'est important en tout cas de préciser qu'il y a beaucoup d'idées reçues autour de l'eau et du travail du cuir. Aujourd'hui, l'utilisation de l'eau est raisonnée. L'eau est rendue en milieu naturel après un traitement normé. Elle est donc parfaitement saine quand elle retourne dans la rivière, ce qui n'était pas le cas au Moyen-Âge.
2: Mais justement, par exemple, ces étapes-là, prenons une paire de gants par exemple pour un chevalier, c'était quoi les étapes? Comment ça se passer jusqu'à la fabrication?
6: Alors attention, parce qu'il y a des étapes de fabrication du cuir et des étapes de fabrication d'objets. Pour fabriquer du cuir, on a quatre grandes étapes que l'on peut découvrir en parcourant la cité du cuir. C'est donc le travail de rivière, le tannage, la teinture, puis le travail de finition. Après, quand vous me parlez des gants à l'époque médiévale, il faut savoir que la cité du cuir ne se concentre pas sur cette époque médiévale. Elle étudie plutôt la révolution industrielle, son impact sur l'évolution et la projection du cuir jusqu'à aujourd'hui. On est vraiment ancré dans le présent.
2: Donc d'accord. Là, ce sont les quatre étapes dont vous venez de parler.
6: Oui, pour transformer la peau brute en cuir. Ensuite, pour un objet tel que le gant, il y a d'autres étapes. Et effectivement, le parcours d'exposition permanent se concentre aussi sur le savoir-faire gantier, la technique, la tradition de la technique et son histoire en France.
3: D'accord. C'est passionnant. Et justement, quand on vient, quand on est public, quand on vient à la cité du cuir de Saint-Junien, est-ce qu'on peut voir des artisans au travail?
6: Alors, on peut voir régulièrement des démonstrations de coupes gantière et de couture.
3: Sympa.
6: En fait, on n'a pas des artisans qui sont présents à l'année au sein du parcours d'exposition permanent, puisque c'est un musée, la Cité du Cuir, mais nous proposons régulièrement des démonstrations réalisées par des artisans.
2: D'accord. Et en dehors des démonstrations, il faut aussi dire qu'il y a les espaces pédagogiques, je crois.
6: Alors oui, effectivement, nous avons un espace qui permet avant tout à nos publics de se confronter à cette matière en créant un objet en cuir, repartir aussi avec cette création. Mmh. Ce sont des ateliers qu'on appelle manuels, dont certains sont accessibles dès 3 ans. On est très centré aussi sur les jeunes publics. Tiens, à la Cité du Cuir. Voilà, c'est un prolongement de l'expérience et c'est aussi une possibilité pour nous de sensibiliser nos publics à la richesse des savoir-faire qui gravitent autour de cette matière.
1: Cela dit, est-ce que l'on fabrique aujourd'hui autant qu'on en fabriquait au siècle précédent ? Est-ce qu'il y a autant d'objets en cuir ou voire plus ?
6: Alors, il y a toujours beaucoup d'objets en cuir sur autant. Écoutez, je n'ai pas le chiffre à vous donner. Ce qui est certain, c'est que si vous regardez autour de vous, les personnes qui vous entourent, on a tous et toutes un bracelet, de montres en cuir, des chaussures en cuir, des vêtements en cuir. Donc, le cuir est toujours omniprésent dans notre quotidien.
1: Mmh, d'accord. Des lunettes en cuir. Ah non, non, pas ça.
6: Non, après, on a beaucoup de matières qui sont aussi créées à partir de rebuts de cuir. Et entre autres, je dis ça parce qu'on a des lunettes à la Cité du Cuir dont les branches ont été créées à partir de déchets de cuir.
1: Ah, mais j'étais pas loin.
3: Du coup, Anaïs, on est tous en train de regarder autour de nous, là. Alors, on a la montre, on a les chaussures. William, vous avez du cuir, vous ? Je vois pas, là.
6: Ah, bah oui.
1: Chaussures et lacets.
3: Chaussures et lacets,
6: Oui.
3: Et votre sacoche,
2: les semelles de chaussures.
1: Les chaussures et la sacoche. Alors, les chaussettes en cuir, ça va.
6: Bah, oui, les chaussettes en cuir, ça doit être moins agréable quand même.
3: Ah, bah, elles lui vont très très bien, Anaïs.
2: Mais les semelles de chaussures, déjà.
6: Bon, il y a les semelles, oui.
1: C'est un artisanat vivant, n'empêche. Et donc, est-ce que la France est bien placée, je ne sais pas, par rapport à d'autres pays européens ? Est-ce qu'on travaille beaucoup le cuir chez nous ?
6: Oui, on travaille beaucoup, on en produit beaucoup. La France est indéniablement bien placée. Elle est d'autant plus que l'appellation cuir est une appellation protégée. Donc, on fait très attention à cette matière, à sa production et à son utilisation. Donc, le consommateur en France n'est pas berné, en tout cas, par une appellation douteuse de cuir qui n'en serait pas.
1: Ah oui, parce qu'on peut se tromper. Il y a des contrefaçons.
6: Des alternatives.
1: Je précise qu'au-delà de la cité elle-même, qui est située dans un ensemble architectural assez imposant, vous pourrez, à quelques minutes de là, visiter une maison emblématique dont on a déjà parlé ici cette émission. C'est la Ganterie Agnel. Maintenant vous n'êtes plus, vous êtes obligé de vous rendre à Saint-Julien. On va vous donner tous les événements. Merci, Anaïs Delage, pour toutes ces informations-là. Je vous rappelle que vous êtes la directrice de la Cité du Cuir. Au revoir, bonne fin de journée.
3: Au revoir, Anaïs. Merci beaucoup.
6: Vous aussi, au revoir.
1: Gavin, quelques infos pratiques.
3: Oui, alors si vous voulez vous renseigner sur les horaires, sur les façons de visiter cette Cité du Cuir, vous allez sur citéducuir.fr. L'entrée coûte 9 €, sachez-le. Et comme toujours, on met tous les détails pratiques sur europe1.fr.
1: Est-ce qu'on peut se restaurer à Saint-Julien ?
3: Bien sûr, il y a le relais de Komodoliak.
1: Komodoliak, ça s'appelle ?
3: C'est beau, hein ? C'est Komodoliak. Hein ? C'est une belle adresse dans un bâtiment moderne, cuisine locale, traditionnelle. Et il y a aussi des chambres, si vous voulez, juste à côté. Vous ne pouvez pas vous tromper. Chambre à partir de 100 €.
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1: Pour la balade du patrimoine maintenant. Direction le Berry, dans le village de Gargilès-Dampierre. C'est classé parmi l'un des plus beaux villages de France, Gavin.
3: Ouais, carrément, on est à environ 40 km de Châteauroux, William, à 3 heures de Paris. C'est ce qu'on appelle un village d'artistes qui est situé dans la vallée de la Creuse. Qu'est-ce que c'est beau par là. Et dans ce village, il y a un lieu assez intime qui s'appelle la Villa Algira.
1: Alors, si on vous propose cette visite, c'est pour parler d'un lieu, certes, mais surtout d'une femme qui a compté dans l'histoire de la littérature française. C'est Georges Sand. Et pour en savoir plus, nous sommes en ligne avec Renan Prévost, qui est guide conférencier, justement, de la Villa Algira dont vous venez de parler. Bonjour, Renan.
7: Bonjour.
3: Bonjour.
1: Alors, d'abord, une explication de ce mot Algira. D'où vient le nom ?
7: Alors, Algira, en fait, c'est le Dysgonia algira, qui est une noctuelle africaine, c'est-à-dire un papillon de nuit qui vient du Maghreb et que Georges Sand va rencontrer lors de son premier voyage à Gargilès.
1: Ah, d'accord. Alors, Maintenant, la villa Algira, c'est quoi? Une petite maison berrichonne. Et Georges Sand l'a acquise. En quelle année elle avait quel âge elle habitait là avec qui d'ailleurs? Lequel de ses amoureux? Parce qu'elle en a eu quelques-uns.
7: Oui, alors c'est des compagnons à l'époque. Elle a vraiment changé de vie en fait. Et elle a rencontré, alors quelques semaines après la mort de Chopin, elle rencontre cet Alexandre Manceau, qui est beaucoup plus jeune qu'elle, qui est un ami de son fils Maurice. Voilà.
1: Ah bon, ouais.
7: Et dès qu'elle l'a vu jouer au théâtre, allez, voilà, c'était le coup de foudre.
1: Bon.
7: Et donc ils arrivent ici en juin 57 pour chasser les papillons. Et c'est pas la maison de Georges Sand, donc c'est la maison que Manceau va acheter. Georges Sand est ruiné. Manceau a gagné un petit pécule en travaillant sur une plaque gravée. Alors à l'époque, on pouvait travailler 2 ans sur une simple plaque pour reproduire une œuvre qui était présentée au salon. Voilà, c'était une peinture napoléonienne.
1: Mmh.
7: Et donc pour 800 francs de l'époque, l'équivalent de 3000 euros, il va acheter cette petite maison. C'est une très petite maison, ça fait 15 mètres carrés.
1: Ah bon,
7: à peu près.
1: Ouais, c'est minuscule. Oui, mais alors ce petit jeune-là, il a offert une maison à la dame qui avait un certain âge, on peut dire ça?
7: Ah bah oui, 53 ans. Alors il fait venir un menuisier, il va tout faire pour que madame soit à l'aise.
2: J'adore cette expression.
1: Sarah?
2: Oui, Renaud, alors pour ceux qui auraient oublié les années et les lectures scolaires, est-ce que vous pouvez nous rappeler qui était cette Aurore Dupin qui se faisait appeler Georges Sand? Pourquoi ce prénom masculin d'ailleurs? Parce qu'une écrivaine n'était pas prise au sérieux peut-être par les éditeurs, valait mieux être peut-être un écrivain. Et est-ce qu'on pourrait dire que c'était l'une des premières féministes de l'histoire de la littérature avec ses combats pour la liberté de la femme et de ses combats politiques?
7: Alors voilà, le pseudonyme en fait, alors elle a diverses explications, ce serait surtout en fait pour ne pas déplaire à sa belle-mère, Madame Dudevant, hein, elle est mariée à Casimir Dudevant, elle est encore mariée quand elle commence à publier en 1832, voilà, son premier ouvrage qui va être Indiana, qui est donc publié sous le nom de plume de Georges Sand. Alors Sand, c'est la contraction de Sandeau, qui était son premier amant, avec qui elle va écrire, voilà, Jules Sandeau. Ils ont déjà publié un roman ensemble qui s'appelle Rose Blanche. Mais pour le deuxième, Sandeau, il a pas fait grand chose. Et donc, il va pas oser quand même le co-signer. Il va dire, ah non, je peux pas le prendre à mon nom. Et donc, elle va lui demander quand même de garder, parce que le J Sand sous lequel ils ont publié Rose Blanche s'est déjà fait connaître. Alors elle va garder le Sand, et puis Georges, ça lui rappelle Georgeon, et en Georgeon, en berrichon, c'est un petit diable en fait.
1: Ah, bon.
7: Voilà. Oui, mais alors Georges Sand, elle a une influence considérable, elle est connue 6 mois après la parution d'Indiana, elle va être traduite en russe. Tous les écrivains russes du 19e siècle et du début 20e la connaissent. Elle est connue dans le monde entier, Georges Sand.
1: Mmh.
7: Voilà, elle a été révolutionnaire hein, en 48. C'est la première femme qui rentrera dans un gouvernement en France. Et puis, c'est aussi l'autrice de plus de 80 romans, une trentaine de pièces de théâtre et une correspondance incroyable.
2: Mais quand elle est traduite, vous dites par exemple en russe, etc., est-ce que les lecteurs savent en lisant Georges Sand sur la couverture que c'est une femme?
7: Très vite, en fait. Même dès la publication d'Indiana, le subterfuge est connu. Oui, on a compris que c'était une femme.
1: Ouais.
7: Elle est, voilà, elle va d'ailleurs être traînée dans la boue. Baudelaire lui dit que tu lui enverrais volontiers un bénitier à travers la tronche. Mmh. L'autre amant dit que c'est un hermaphrodite qu'on aurait circoncis. Enfin, voilà.
1: La vache. Ah, mais dites donc, mais les escarmouches étaient assez sévères. mais ça a toujours été comme ça dans le monde littéraire. Il y en a quelques-uns qui s'insultent, mais en plus, ils ont du talent, alors l'insulte elle est toujours charmante. Non, mais ce que disait Sarah tout à l'heure me paraît pas faux, c'est-à-dire que c'était pas bien vu que quand on était une femme et qu'on l'on voulait publier, il valait mieux publier sous le nom d'un homme, le prénom en tout cas, non?
7: Oui, c'est ça, c'est-à-dire qu'elles ont le droit d'écrire. On estime même qu'en 1830, il y a à peu près 30% d'écrivaines qui évoluent, mais en général, elles sont sous des genres inférieurs.
1: Ah,
7: et le roman, au début du 19e siècle, est considéré comme un genre inférieur. Mais Georges Sand, voilà, se dit qu'elle a une autre démarche et qu'elle veut apporter cette autre démarche.
1: D'accord.
7: Elle n'est pas toujours très féministe, hein, Georges Sand. Parfois, elle est un peu condescendante envers ses collègues, ses collègues femmes.
1: Gavins?
3: Oui, Renan. Georges Sand, c'est aussi une vie amoureuse complètement extravagante.
1: Quoi, vous voulez dire? Non, moi je dirais débridée.
3: Débridée, je ne sais pas si on peut dire ça. Elle choquait par rapport à l'époque, non?
7: Oui, alors il y a plusieurs étapes dans sa vie. Voilà, il y a une jeunesse où effectivement elle se donne entièrement en fait à ses amants. Bon, on connaît Musset, on connaît Chopin, etc. Elle a mis les choses au clair en fait avec un roman qui s'appelle Delia, voilà, qui va paraître sous deux versions où justement c'est le droit. Elle invoque le droit à une femme à disposer de son corps et
8: absolument.
7: À disposer librement
8: raison.
7: De son corps.
8: Elle
7: Donc elle a réglé cette question avec la chose charnelle et puis par la suite elle l'est beaucoup moins en fait. voilà. Et en général c'est vraiment des relations plutôt de compagnonnage. Voilà, compagnonnage d'accord. amoureux, bien entendu, mais
8: bien sûr.
7: C'est assez, voilà, c'est beaucoup moins évident que ce qu'on a l'impression.
8: Oui, mais enfin, compagnonnage amoureux, non, elle se retrouve dans le même lit avec avec le garçon, hein, voilà. Hein.
7: Ah non, ils dorment dans des pièces différentes.
8: Ah.
7: Ils dorment dans des pièces différentes.
8: Ah, ça,
7: il y a trois lits
8: ah,
7: dans la petite villa de Girard, sur les 15 mètres carrés. Et alors c'est assez drôle parce que des fois on se retrouve, elle nous raconte qu'elle dort dans sa pièce et qu'à côté, dans la pièce d'à côté, il y a Alexandre Dumas fils et Alexandre Manceau qui dorment ensemble voilà, et qui se livrent à une chasse à la puce fantastique parce que le village de Gargilès à l'époque, c'est vraiment un nid à Cancrelat.
8: Oui, mais voilà. elle est incroyable, hein, Aurore. Parce que comment elle fréquente des fils de stars ou des stars parce que Chopin c'est pas n'importe qui elle s'est jamais trompée hein, de ce point de vue-là franchement hein.
7: Non c'est ça et alors Manceau il est fils de concierge c'est le premier
8: qui
7: n'a pas une stature comme ça il arrive dans
8: sa voilà.
7: vie il est rien il est personne il est graveur c'est un ouvrier et c'est là que la nuance est importante pour George Sand elle a fait la révolution
8: oui.
7: elle est un partisane du communisme de toutes les thèses communistes
8: oui.
7: et là elle voit que cet homme-là qui vient de rien de nulle part il accède à la propriété à Gargilès et pour elle c'est le début de la société idéale.
3: Renan, on termine par la villa. Gira, donc vous avez dit, il y a trois lits, mais il n'y a pas que ça. Qu'est-ce qu'on peut voir encore avec cette
7: maison aujourd'hui, la petite fille de George Sand, Aurore, lors de la création du musée, va apporter plein d'objets. Donc on a vraiment plein de souvenirs. Mais ça va de la canne à pêche, ça va aux papillons qu'elle a découvert. Et puis on a rajouté des manuscrits. Voilà, on a des manuscrits originaux de George Sand. On a les lettres d'Alexandre Dumas fils. On a un journal révolutionnaire du meilleur ami de George Sand, François Rollinat, en 1848. On a une robe de George Sand, un petit chapeau, voilà, des malles, enfin, on a beaucoup de choses, quoi. On a plein d'objets, donc
3: les
7: on est vraiment plus
3: vont
7: près
3: être
7: d'elle.
3: Ravis.
7: J'ai des gens qui sortent avec les yeux humides, hein. C'est vraiment.
8: Ah bon
7: voilà, c'est...
8: Ouais.
7: C'est très intense cette vie.
8: Elle a beaucoup écrit dans cet endroit-là ou pas tant
7: elle
8: que ça.
7: Elle a énormément écrit en fait, parce qu'à 53 ans, forcément, hein, d'un seul coup, il y a l'angoisse de la page blanche.
8: Oui.
7: Elle a tellement écrit qu'elle est en ASEC. Et puis à Gargilès, elle va retrouver un nouvel entrain. Elle va écrire sur sa relation avec Musset.
8: Mmh.
7: Elle et lui, voilà. Et puis, 625 pages en 25 jours, quand même.
3: Mais 625 pages en 25 jours.
8: Mais je vois pas bien son visage. Elle est jolie, elle est en tout cas séduisante, ça c'est sûr. Elle a plu à tous ces hommes-là qui avaient beaucoup de goût et qui savaient ce que c'était que la gente féminine, quand même. Chopin, Musset et quelques autres.
7: Elle avait un certain aura. Après, elle dit, voilà, à partir de la fin des années 1830, elle a pris de l'embonpoint, etc. Et puis, elle a été abîmée par la vie et par une vie qui est tragique.
8: Peut-être,
7: hein. Il y a beaucoup de morts autour d'elle, etc.
8: Bon.
7: Et donc, non, je vous dirais pas qu'elle est jolie, mais en tout cas, oui, elle aimante un peu les gens. Il y a quelque chose comme ça, il y a un rapport d'attraction près d'elle.
8: Merci beaucoup, Renan Prévost. C'est très clair ce que vous venez de nous expliquer.
2: Merci.
8: Je propose donc aux auditeurs d'Europe 1 de visiter l'une des maisons de Georges Sand, qui a beaucoup compté dans sa vie, c'est celle de Gargilès-Dampierre, dans l'Indre. C'est une maison assez différente, d'ailleurs, de celle de Nohant. Si vous connaissez l'œuvre de Georges Sand, vous savez qu'elle y recevait beaucoup. Voilà. Au revoir. Bonne fin de journée,
2: Renan. Au revoir.
3: Merci.
7: Oui, merci à vous.
8: Merci, Gavitz. D'autres infos utiles.
3: Oui, pour visiter la villa Gira, c'est tous les jours au beau jour avec des horaires variables selon la saison. Donc, je vous invite à aller voir le site internet de la maison ou alors sur europe1.fr. Ça coûte 5 euros l'entrée. C'est tous les après-midi, en gros, si vous avez envie d'aller faire un petit coucou à Georges.
8: Comme d'habitude dans cette émission, un endroit pour rester un peu, dormir, manger.
3: C'est un endroit où je resterai bien plus d'une nuit. Hein. C'est l'hôtel Georges Sand, bien sûr.
8: Oui,
3: c'est à Gargilès. C'est juste en face de la maison. Oh, c'est magnifique. C'est une poignée de chambres dans une maison début 20e, mais joliment aménagée avec chaleur. C'est assez contemporain. En même temps, il faudra faire un choix. Il y a la suite Alfred de Musset, il y a la suite Frédéric Chopin, il y a la suite Alexandre Manceau. Que des amoureux de la dame. La suite Alexandre Manceau, j'ai quand même regardé, c'est la moins chère.
8: D'accord.
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8: Pour notre balade dans un site naturel, oh combien naturel, je vous propose de vous rendre dans le Périgord noir, c'est beau là-bas, hein. Et c'est dans le département de la Dordogne, très précisément, là où on retrouve les plus belles grottes ou gouffres du pays. Celle que l'on a retenue aujourd'hui et qui mérite votre visite, bien sûr, est vraiment exceptionnelle, Gavin.
3: Oui. Ah ouais, c'est exceptionnel. C'est un gouffre qui se situe à Audrix, on l'appelle le gouffre de Proumeissac. Et c'est à 30
8: Proumeissac.
3: Ouais, Proumeissac, pardon, monsieur. L'énergie. Ouais. C'est à 30 km de Sarlat. Non, c'est Sarlat. Ah, Sarlat, pardon, excusez-moi. D'ailleurs, nous, au Guide du Routard, on en parle régulièrement et on l'appelle aussi dans le guide la cathédrale de cristal. Alors pourquoi ? Parce que les stalagmites qui donc montent, ils sont monumentaux, mais également magnifiquement mis en lumière. C'est ça qui est intéressant, et en musique.
8: Alors ça fait pas mal de raisons, hein, pour aller la visiter, cette grotte ou ce gouffre. Eh ben, ça tombe bien, car nous sommes en ligne avec Charlène Française, qui est la responsable d'exploitation, justement, du gouffre de Proumeissac. Bonjour madame, bonjour Charlène.
9: Bonjour à tous.
8: Bonjour. Alors dites-moi, il existe depuis quand ce gouffre ? Autrement dit, à quelle époque il a été découvert ?
9: Alors, il existe depuis des millions d'années. Le trou en lui-même a été découvert vers le XVIIe siècle et ils l'ont exploré qu'en 1907.
8: Ah bon ? Ils l'ont laissé en l'état. Je ne sais pas si on le visitait beaucoup parce qu'il est extrêmement profond. À mon avis, il devait faire peur à l'époque, peut-être, non ? Hein ?
9: Oui, voilà, ouais. C'est ça.
8: On raconte d'ailleurs qu'il y a de nombreuses légendes qui circulent, bon, comme toutes les légendes, c'est vrai ou c'est faux, à propos de ce lieu qui est spectaculaire. Vous en connaissez quelques-unes, je suppose ?
9: Oui, ben déjà que le diable habitait à l'intérieur.
8: Hein, ah, non.
9: Parce qu'en fait, avec la condensation, il y avait de la fumée qui sortait.
8: Ah.
9: Et ils avaient la sensation, avec l'eau, d'entendre le crépitement des flammes.
8: Ah, oui, ça m'étonne pas. Moi, alors là, on l'évite, le coup. Vous voyez, là, quand on a ça. Sarah, question, Sarah.
2: On l'appelle la cathédrale de cristal. Est-ce que vous pouvez nous dire pourquoi ? Et aussi, pourquoi on l'appelle la plus grande cavité du Périgord aménagée ? Kézako.
8: Aménagé. Quoi, ils ont fait une déco, ils ont mis des
2: le
8: meubles.
2: Diable.
8: Oui, pourquoi ça s'appelle comme ça, Charlotte ?
9: Alors, plus grande cathédrale, enfin, plus grande cavité aménagée en Périgord, c'est qu'aujourd'hui, c'est le plus grand gouffre connu du Périgord et qui se visite.
8: D'accord, ah oui, d'accord.
9: Et cathédrale, alors ça, c'est Norbert Casteret, un grand spéléologue, en 1951, qui l'a baptisé comme ça. Déjà cathédrale de par la voûte, qui lui a rappelé en fait le dôme des cathédrales. Et en fait, les stalactites lui ont rappelé un immense jeu d'orgue.
8: Ah. Ah, bon, d'accord. Alors, ensuite, Gavin, oui, il y a des choses qui l'intéressent. Bah stalactites, ça le passionne.
3: J'adore ça, ouais. Charlène. Alors, donc, il y a des stalactites, donc ça descend.
9: Qui tombe.
3: Ça tombe. Il y a des stalagmites qui montent. J'adore, ça me rappelle toute ma jeunesse. Ouais. Mais il y a aussi beaucoup d'eau dans ce gouffre, non ?
9: Alors, on n'a pas de rivière souterraine, on a des petits lacs.
3: C'est déjà pas mal.
9: Voilà, des lacs en étage, en fait, qui sont faits par des accumulations de calcaire. Ça s'appelle des gours.
3: Des gours ?
2: Des gours ?
3: Eh oui, des gours. Oui. Et on peut aller sur les gours ou pas ? Non, en bateau, je ne sais pas.
9: Non.
3: C'est
9: non,
3: juste la beauté du lieu qui est...
8: Sarah, qui a acheté une nouvelle paire de baskets, se demande, oui, allez-y.
2: Oui, je voulais savoir comment on pouvait descendre dans ce gouffre. Est-ce qu'il y a des marches, un ascenseur, une corde, un toboggan ? Je n'ai pas acheté que des baskets. Hein,
9: ouais. Alors, on a un moyen de descendre qui est assez unique, c'est la nacelle.
8: Alors,
9: en fait, vous descendez comme les premiers visiteurs, c'est une nacelle qui descend sur 52 mètres de profondeur.
8: Oh là. Wow. Alors, d'abord, elle est tenue comment, la nacelle, oui. Et on monte à combien ?
3: Qui la tient ?
9: Alors, c'est moi, non. La nacelle.
8: Attendez ! fais gaffe, Charlène, on est 15.
2: Et ça va avec Charlène. Charlène.
3: On est là !
9: Non, elle contient 10 visiteurs, la nacelle. Ah. Voilà, et après, sinon, vous avez un tunnel, hein, si vous pouvez y aller à pied également.
8: Ah bon, d'accord.
3: Et ça prend combien de temps pour descendre, justement, en nacelle ?
9: Alors, la visite dure une heure. Et en nacelle, vous descendez pendant un son et lumière.
3: Oh là là, non mais c'est magique.
8: Ah bon, on a ça en plus quoi.
3: Et donc c'est comme les premiers visiteurs.
8: Non, il vaut mieux y aller en nasal puisqu'on a le sol. Mais non, c'est bien
3: bon,
8: ça.
3: Bon, 10 personnes les unes après les autres, ça prendra un peu de temps. Il y a une autre particularité, c'est donc le son et lumière, mais c'est juste quand on est dans la nacelle, et si on y va à pied, on le voit quand même un petit peu ou pas?
9: Vous le voyez aussi, oui. Vous arrivez sur une plateforme à mi-hauteur et vous commencez la visite par le son et lumière également.
3: Et donc le son et lumière, il consiste en quoi exactement? Ça a été créé spécialement pour la grotte, c'est de la technologie 3D, c'est quoi?
9: Tout à fait. En fait, il y a deux sons et lumière, donc en mapping 3D, c'est vraiment... On délimite vraiment les concrétions au millimètre. Et il y a un son et lumière qui a été créé pour rappeler, en fait, si vous voulez, la découverte. Et l'autre, l'éboulement de la roche et la formation du gouffre.
8: Oui, alors le mapping, je rappelle pour nos amis, que ce sont des images qui sont projetées sur les parois.
3: Ouais.
8: Sarah?
2: La visite guidée dure combien de temps?
9: Une heure.
3: Et il y a aussi d'autres activités autour pour les petits, pour les grands aussi, crois. On vient pas que pour voir le gouffre, en fait.
9: Oui, effectivement, on a un parc pédagogique. On a également la rivière aux minéraux. Donc là, les enfants peuvent se mettre dans la peau d'un chercheur d'or.
3: Super.
9: On a aussi un parcours forestier, un musée, même chose autour.
8: Il faut dire, quand on voit les photos de ce gouffre, il est assez impressionnant. Pour donner une idée, la hauteur du gouffre entre le moment où on apparaît, on voit le trou en dessous et le fond, ça fait quoi comme hauteur à peu près?
9: Il y a 52 mètres, il y a 12 mètres de cheminée et 40 mètres de vide.
3: Ah ouais,
8: voilà.
3: C'est un vrai gouffre, en fait.
8: Je vous l'avais dit.
9: C'est un vrai gouffre.
8: Alors,
9: on est d'accord.
8: Vous avez compris qu'il y a beaucoup de choses à voir et des choses qui sont extrêmement différentes. C'est le gouffre de Proumeissac, pas très loin de Sarlat-la-Canéda. C'est en Dordogne, dans ce que l'on appelle le Périgord noir. Ouais. Alors, c'est une idée, je rappelle, qui a été suggérée par notre partenaire, ça m'intéresse, et qui d'ailleurs consacre ce mois-ci un article au lieu préservé, à découvrir sur tout le territoire. C'est un magazine disponible actuellement chez votre marchand de journaux. Et l'idée a été validée par notre partenaire historique ici dans cette émission, le guide du Routard. Merci beaucoup, Charlène Française, qui est responsable d'exploitation de ce groupe. Merci pour la visite. Au revoir, bonne journée.
2: Au revoir.
9: Merci, au revoir.
3: À bientôt.
8: D'autres infos, monsieur Clément Terruiz.
3: Eh bien oui, pour descendre au fond du gouffre de Proumeissac, on réserve en ligne, on met tout sur europe1.fr. Comptez quand même à partir de 13,60 € pour la visite classique et 10 € de plus si vous voulez monter à bord de la nacelle.
8: Et si on veut manger dans le coin, on ne peut pas manger dans le gouffre, mais il faut sortir.
3: Ouais, on sort du gouffre. On va aller à Audrix, donc c'est à deux pas du gouffre. Hein. C'est l'auberge médiévale avec une belle terrasse sous une jolie treille bien ombragée. Les photos m'ont donné très très envie. Cuisine soignée, gourmande, c'est ce qu'on dit dans le Routard. Menu à partir de 22 €, il y a des œmerettes en entrée. J'adore les œmerettes.
8: Oui, c'est rare ça maintenant.
3: Il y a un petit effiloché d'agneau, agneau de 7 heures bien sûr, et on peut dormir sur place. Oui, après tout ça. On met toutes les informations sur europe1.fr.
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8: Pour cette balade maintenant, direction la Bretagne, à Carnac, dans le Morbihan. Vous connaissez probablement au moins de nom les alignements de Carnac, où se dressent, alors ça vous est peut-être pas, c'est quelques 3000 menhirs. Et cela, évidemment, c'est sur plusieurs kilomètres. Mais alors, il ne s'agit pas simplement de se balader, là, et de les regarder.
3: Mais non, William, vous allez apprendre comment on les a construits. Et ouais, à l'époque, grâce à cette expérience qui est appelée apprenti bâtisseur.
8: Oui, apprendre, mais c'est pas le guide qui est là avec vous, ou l'historien qui vous dit, voilà, il vous explique. Non, on le fait avec votre petite mimine. Ah, oui. Alors justement, nous sommes en ligne avec Jean-Michel Bonvalet, qui est responsable du service culturel et éducatif de la Maison des Mégalithes, ça s'appelle comme ça, de Carnac, et animateur de cet atelier. Bonjour Jean-Michel.
11: Bonjour.
2: Bonjour.
8: Alors, on va commencer par le plus simple. Qu'est-ce que c'est que Carnac? Alors, ça se situe à quelle époque? Et est-ce que les hommes qui vivaient à ce moment-là possédaient déjà le feu? Et est-ce qu'ils avaient déjà construit des instruments pour tailler la pierre, par exemple?
11: Alors, ça fait beaucoup de questions. Carnac, c'est tout simplement la plus grosse concentration de mégalithes conservée au monde, tout simplement. Ça se situe chronologiquement à la toute fin de la préhistoire. C'est une période qu'on appelle le néolithique, très exactement. Et à cette époque-là, constitue, allez, pour faire simple, dans notre région, vers entre moins 5000 et moins 2200 à peu près. Ça fait déjà des centaines de milliers d'années que l'homme maîtrise le feu et taille des outils en pierre.
1: Ah bon, ben ça va. Donc c'est la fin de la préhistoire. Vous aviez raison de situer. Et est-ce que l'on sait aujourd'hui, maintenant, pour quelles raisons ces hommes-là avaient érigé tous ces, je dis monuments en pierre, oui, ce sont des monuments.
11: Oui, ce sont des monuments. Il s'agit d'une architecture complexe. Hein. C'est un assemblage de pierres levées, les fameux menhirs. Alors la raison exacte de la construction des alignements de Carnac, pour être tout à fait sincère, ça nous échappe encore un petit peu. On a trouvé pas mal de réponses à pas mal de questions, mais celle-là, elle est encore non résolue.
1: Mais il y a des hypothèses qui tiennent la route.
11: Oui, il y a eu tout au long de l'histoire plusieurs hypothèses qui se sont effondrées les unes après les autres. Et c'est le principe de la science, c'est-à-dire que demain, on peut faire une découverte qui change le point de vue.
1: Oui, vous avez raison, oui, bien sûr. Ah, au fait, on parle des hommes qui érigeaient ces médias. Est-ce qu'on sait s'il y a des traces du travail de femmes qui ont participé?
11: Alors, quand on dit en préhistoire et en archéologie, quand on utilise le mot homme, en général, ça s'écrit avec une majuscule, ça veut dire l'humanité, c'est-à-dire qu'on a besoin de tous les bras de tout le monde.
1: Ah bon, y compris des femmes. D'accord. Sarah ?
2: Oui, alors, on n'est pas sûr de comment ils faisaient pour tailler peut-être toutes ces pierres, mais est-ce qu'on sait comment ils les manipulaient pour les porter, pour les dresser ? Et est-ce qu'on va faire un peu la même chose dans votre atelier ? C'est-à-dire qu'on va essayer de faire un peu, de se mettre dans la même situation ?
1: Dans la peau de...
11: Oui, c'est exactement le principe, évidemment. C'est quasiment une immersion en préhistoire. Apprenti bâtisseur, le principe, c'est un atelier qui est conduit depuis plusieurs années maintenant, hein, par le Centre des Monuments Nationaux qui administre le site.
1: Super.
11: On transporte, on déplace, parce que c'est quelque chose qui fait un peu fantasmer le visiteur de base. Certains menhirs, leur poids dépasse les 15, 16, 20 tonnes. Et en fait, sur plusieurs sites, on a retrouvé des traces archéologiques qui permettent d'imaginer plusieurs techniques possibles.
1: Ah, d'accord. Mais vous allez chercher la pierre, vous ne travaillez pas avec les menhirs qui sont déjà debout, eux, ça va, c'est fait. Vous allez chercher, il y a encore des pierres qui ne traînent pas.
11: Alors, on a fait venir des pierres, effectivement, pour notre atelier, qui sont installées sur des modules de déplacement, et on a 6 techniques différentes qui permettent de déplacer des pierres beaucoup plus modestes pour l'atelier.
1: Ah,
11: elles tournent autour de 2 tonnes, quand même.
1: Oh oui,
5: c'est
11: 2000 kilos.
1: Oui, je vais venir avec 2 copains. Gavin.
3: Avant l'atelier, Jean-Michel, c'est ça qui est aussi très intéressant, vous accompagnez les visiteurs à la maison des mégalithes pour bien comprendre ce que vous venez de nous expliquer, ce qui permet ensuite de bien comprendre aussi ce qu'on va faire plus tard.
11: Le point de départ, effectivement, c'est de s'immerger un petit peu dans le sujet. La maison des mégalithes, le bâtiment d'accueil, permet d'apporter des réponses à un certain nombre de questions. Le quand, par exemple, le qui, le comment. Mais l'atelier en lui-même propose d'abord une visite au sein des alignements pour se rendre compte de la réalité du monument. Et ensuite, on passe à la phase, on retrousse les manches et puis on essaye de déplacer des menhirs de 2 tonnes pour essayer de comprendre. Et on finit par essayer d'en dresser un.
1: Oui, oui.
11: Le déplacer, c'est assez facile, le redresser, c'est l'opération la plus complexe.
1: Oui, mais alors, effectivement, le déplacer, vous mettez, il y a des rondins par terre, mais alors, c'est le coup de la corde. Moi, comment ils les tiraient à l'époque? Ils avaient tressé des cordes?
11: Non. Oui, c'est exactement le principe de l'atelier aussi. L'animateur, le conférencier, fait une démonstration de tressage de fibres végétales. La corde existe depuis très longtemps aussi à cette époque-là, c'est parfaitement maîtrisé. Donc, il y a plusieurs possibilités. On utilise bien sûr de la corde pour tirer, tracter la pierre qui, grâce au rondin, vous avez raison, peut se déplacer plus facilement. Mais on a des techniques de déplacement aussi sans corde, avec des leviers en bois.
1: Ah bon ? Oui, alors attendez, une fois que le menhir est taillé, je ne sais pas pourquoi ils le taillaient de cette sorte, et ils se ressemblent quasiment tous. Ils avaient donc un plan, une idée. C'est pas des mégalithes, il y en a un qui est comme ci et l'autre il est comme ça. Ils se ressemblent un peu quand même.
11: Alors, ils se ressemblent dans le sens où ce sont tous des pierres en granit à Carnac, mais aucun n'a exactement la même forme, puisqu'ils arrachent des blocs de pierre aux affleurements naturels. Donc, ils se ressemblent tous, mais ils sont tous différents malgré tout. Et on les tracte ensuite pour les amener jusqu'à l'endroit où on voulait les ériger.
1: Attends, encore des questions sur ces hommes-là, Sarah.
2: Comme les hommes et les femmes, hein. On se ressemble tous, mais on est un peu différents. Est-ce que justement ces hommes, les hommes et les femmes, on sait qu'ils existaient à la fin de la préhistoire, mais Est-ce que c'était plutôt des cueilleurs-chasseurs où en était-il et qu'est-ce qu'ils savaient faire d'autre? J'imagine qu'ils savaient faire beaucoup de choses.
11: Alors l'homme de la préhistoire, donc pour le grand public, c'est celui qui fait les peintures dans les grottes. Le nôtre, en fait, il vit différemment. C'est le premier paysan, c'est-à-dire c'est un agriculteur-éleveur qui s'est fraîchement sédentarisé. Il vit dans des habitats collectifs, regroupés. Les premiers villages apparaissent à cette époque-là. Et la liste des savoir-faire de ces populations, elle est sans fin. C'est la maîtrise de la céramique, c'est l'invention du métier à tisser, c'est la charpenterie. Bref, ce sont des gens qui sont très bien installés, très bien organisés et surtout très bien dirigés, puisque on voit apparaître une élite sociale très marquée.
8: Quand il y a un chef de chantier, il y a un chef de tribu, quelque chose comme ça.
11: C'est exactement ça, c'est-à-dire qu'il y a un donneur d'ordre, il y a celui qui veut le monument, qui donne l'ordre à une personne qui est susceptible d'arriver au résultat, nous on l'appelle l'architecte, celui-là, et l'architecte, lui, il constitue ses équipes, il y a des chefs d'équipe, tout le monde est un peu spécialisé dans un domaine, force est de constater que ça marchait plutôt bien, puisqu'ils sont arrivés quand même à des résultats assez bluffants.
8: Dernière question, une fois qu'il est debout, il est érigé, mais ils ont fait un trou pour l'enfoncer un peu quand même.
11: À peine. Ça, c'est une question récurrente de combien s'est enfoncé dans le sol un menhir. C'est même pas 10% en fait. Il tient par son propre poids. Il faut se méfier, un menhir c'est plus fragile qu'il n'y paraît.
8: Mais c'est-à-dire que vous avez l'air de dire s'il y a une belle tempête, le menhir il se...
11: Non, la tempête ça va, ça passe.
3: Bon, ça, oui Jean-Michel, je me demandais, quand on visite l'exposition et quand après on apprend sur le terrain à fabriquer un menhir, on en a pour combien de temps à peu près et à quel prix?
11: Alors l'atelier dure 2h30. Le plein tarif c'est 14€, le tarif réduit c'est 8€. On a 3 rendez-vous par semaine sur tout l'été, ce sont les lundis, les mercredis et les vendredis, en après-midi, 14h30, 17h30. Les gens sont contents en partant et ils sont surtout un peu épuisés parce qu'on se rend compte que c'est quand même un peu de travail tout ça.
8: On est par groupe de combien ?
11: Maximum une quinzaine, une vingtaine de personnes.
3: Ok. Moi j'ai un copain qui l'a fait, il a adoré. Il est revenu avec des muscles en acier.
8: Et puis la région, c'est magnifique, Carnac, tout autour. Oui,
3: c'est sublime pour les vacances, c'est top. Bravo. Alors, Jean-Michel.
8: Ben oui, finalement, ce qu'on découvre là, il faut bien comprendre, c'est un monument, certes, mais c'est aussi de voir à quel point ces hommes-là, ces femmes, vivaient il y a plus de 6000 ans, et faisaient preuve d'intelligence dans leur façon de vivre au quotidien et dans leur croyance, oui, ils croyaient à quelque chose. Peut-être que ça a un rapport avec cette pierre érigée aussi, d'ailleurs.
11: Ouais, il y a certainement une dimension un peu spirituelle dans la motivation collective, c'est évident.
8: Mais en faire autant, alors, c'est là où ça me bluffe. Voilà. Bon, en tout cas, merci beaucoup, Jean-Michel Bonvalet. Voilà, au revoir, bonne fin de journée à vous.
2: Au revoir,
11: merci beaucoup et à très vite à Carnac. Alors.
3: Merci, avec plaisir. Au revoir, Jean-Michel.
8: Gavis, vous nous rappelez l'objet de cette balade?
3: Si vous avez toujours rêvé de comprendre comment on déplace un menhir de plusieurs tonnes, on a entendu jusqu'à 2 tonnes pour vous, en utilisant simplement des cordes, des pierres taillées.
8: Oui, mais c'est pas la corde qu'on achète.
3: C'est la corde tressée que vous allez pouvoir apprendre à tresser. Il faut aller vivre cette expérience à Carnac. On met toutes les informations qui sont à retrouver sur menhir-carnac.fr et bien sûr sur europe1.fr.
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8: Nous en sommes à la balade du savoir-faire, direction le Tarn, pas loin de Castres. Alors, c'est une région unique en son genre, Gavis, mais pourquoi ?
3: Eh ouais, ça vous a surpris quand je vous ai dit qu'on allait par là. Eh bien, parce que vous serez au pays du granit, à l'Eubès. C'est un territoire où cette pierre est partout autour de vous, et vous allez comprendre sur place comment elle a été extraite depuis des centaines d'années, et elle continue à l'être, et surtout dans quel but.
8: Alors, pour en savoir plus, nous sommes en ligne justement avec Adrien Musciante. Bonjour Adrien. Vous êtes le responsable tourisme de la destination qui s'appelle Cidobre et Vallée, c'est bien ça ?
13: C'est bien ça. Bonjour William et bonjour à toute l'équipe.
8: Bonjour. Alors Adrien, expliquez-moi à quoi correspond cette appellation Cidobre et Vallée. Vallée au pluriel, non d'ailleurs ?
13: Exactement, puisque en fait c'est pour la partie du massif granitique du Cidobre et ensuite de toutes les vallées qui entourent ce grand massif granitique puisque c'est plus de 100 km².
8: Alors ce dont on va parler, c'est un savoir-faire local qui est très circonscrit et qui fait vivre tout un territoire encore aujourd'hui.
13: Oui, oui, encore. Hein, le travail du granit est la première industrie et la première ressource économique de ce territoire, hein, loin devant le tourisme.
14: D'accord. Sarah, allez-y.
2: Oui, qu'est-ce qu'on découvre et qui est très original?
13: Alors, ce que vous venez dans le Cidobre, ce qui va surprendre, c'est la quantité de rochers. Il y en a par plus que milliers, millions en fait, un peu partout, avec des rochers aux formes les plus incroyables les unes que les autres, et la taille de ces rochers. La vraie particularité du Cidobre, c'est que sur chaque sentier, vous allez avoir des centaines de rochers aux formes plutôt biscornues, hautes, donc les gens vont les grimper dessus, dessous, ça nous fait des petites grottes, vous voyez, on a des rochers aux formes animales, vous aurez des rivières de rochers, c'est-à-dire qu'il y a des endroits où il y a tellement de rochers au-dessus de l'eau,
14: oui,
13: qu'on ne voit plus la rivière.
14: Mais tous en granit, hein.
13: Et tout ça en granit.
2: Oui, en granit et transformation aussi, non?
14: Ah, après.
13: Oui. Et ensuite, c'est la transformation. Donc c'est le travail de l'homme. Là, toute la partie nature, c'est voilà la nature qui l'a réalisé. La partie après, transformation, c'est fait par l'homme.
2: Et
13: exactement.
2: Oui.
13: Voilà pour l'industrie, on va voilà travailler le granit pour en faire des bordures de trottoirs, du funéraire, de l'architecture. Quand on est à Paris, quand on marche, vous voulez, sur les Champs-Élysées, on marche sur du granit du Cidobre, par exemple.
14: Ah, mais il faut le mettre, là, il faut l'écrire dessus. Hein. Attention, tu marches sur le Cidobre, fais gaffe.
3: Tu marches sur le Cidobre, c'est génial.
14: Est-ce que cette exploitation date depuis très très très longtemps? Est-ce que depuis toujours, l'homme, quand il a découvert le granit, est là, dans votre région, il s'est dit, oh bah tiens, j'en ferais bien un trottoir à Paris.
2: Sur les champs.
13: Oui, alors le trottoir, ça c'est beaucoup plus contemporain, mais oui, depuis au minimum le néolithique, hein, l'homme travaille en tout cas le granit, puisqu'on a retrouvé des statues menhirs donc qui ont 4-5 000 ans, qui ont été gravées sur du granit. À l'époque, ils utilisaient les pierres locales quand même, hein, pas forcément que du granit, mais en tout cas sur notre secteur, on a des statues menhirs en granit.
14: Statues menhirs.
13: Au cours de l'histoire. Des statues menhirs, oui, on fait partie de la route des statues menhirs d'Occitanie, sinon pour la petite anecdote. Et sinon, plus récemment, en tout cas sur l'histoire de l'homme, ça a servi souvent sur les encadrements de fenêtres ou de portes, mettons des grandes bâtisses ou les meules pour les moulins. Et depuis voilà le XXe siècle, le plein essor du granit est avec le funéraire, hein, en passant par les monuments aux morts et les stèles plus standards encore de nos jours.
14: David.
3: Et oui, Adrien, est-ce que lorsqu'on vient voir la maison du Cidobre, est-ce que pas très loin, on peut aussi découvrir à quoi ressemble une carrière de granit?
13: Oui, alors on va pouvoir. Enfin, l'office de tourisme propose des visites, hein, sur réservation pour découvrir la plus grande carrière de granit à ciel ouvert de France, avec ensuite un atelier de transformation. C'est une visite qui dure 2 heures et qui passe par ces deux étapes.
3: Et donc, on peut apprendre. Est-ce qu'on fait quelque chose, nous, ou pas? Ou on regarde juste quelqu'un?
13: Alors,
3: qui...
13: Voilà, ce sera juste à regarder, mais l'avantage, c'est d'avoir l'accès, justement, à ces entreprises au moment où elles travaillent, et donc de pouvoir vraiment voir en direct comment ça se passe.
3: C'est génial.
13: Et de même pouvoir voilà, interroger, des fois, les ouvriers, quand on va poser une question trop pointue au guide qui propose la visite.
14: D'accord.
13: Mais par contre, on ne laissera pas les gens voilà, manipuler des outils ou les machines.
14: Oui, bien sûr, bien sûr. Bah, tiens, on y viendra tout à l'heure à propos des machines. Bon, Adrien, quand on extrait le granit, il a quelle forme? Parce que vous parliez de rochers avec des formes un peu biscornues. Mais ce sont des blocs comme ça qui sont parfois monumentaux, non?
13: Tout à fait, c'est ça. Voilà. Quand on le sort un bloc d'une carrière, d'une manière générale, c'est un gros rectangle qui va faire entre 20 et 25 tonnes. Pour vous donner un ordre d'idée, donc c'est quelque chose qui est très volumineux et lourd.
14: Oula.
13: On va ensuite couper pour pouvoir le manipuler plus facilement et en faire des plus petits objets.
14: Ah oui, mais ça, dans 25 tonnes, vous mettez pas ça sur une boîte, hein.
13: Non, là, on le bouge plus, voilà.
14: Sarah.
2: Je me demandais, est-ce qu'on en utilise plus ou moins qu'avant, le granit?
13: Alors, ça dépend ce qu'on appelle par avant. Aujourd'hui, voilà, par rapport au Moyen-Âge ou au Néolithique, beaucoup plus. Voilà, notamment grâce au funéraire, qui est vraiment le premier essor et devenir pour le granit, puisque c'est à peu près 70% de l'activité.
2: Oui, parce que je sais aussi qu'on fait des glaçons en granit pour le whisky, par exemple.
14: Quoi?
13: Oui.
2: Ben oui.
13: Oui, ça c'est pour la petite anecdote, tout à fait, hein, on peut acheter ces glaçons en granit en souvenir, mais là, c'est en termes de production, une toute petite goutte d'eau
2: des
13: glaçons
2: ou
13: à des stèles funéraires.
2: C'est des glaçons granit qui sont censés simplement, je crois, rafraîchir, mais qui ne sont pas...
14: Qui ne se mélangent pas.
2: Qui ne se diluent pas. Enfin, c'est une boisson qui n'a pas besoin d'être diluée.
13: Exactement, c'est ça. Voilà, ça permet de rafraîchir légèrement. Donc, je vais prendre un exemple. Hein. Le plein été, vous voulez voir un bon vin rouge ou un bon whisky. Bon, si vous mettez un glaçon dedans, c'est un peu dommage. Ça permettra de rafraîchir, mais légèrement. Non, c'est-à-dire que si vous voulez quelque chose de très frais, c'est quand même moins qu'un glaçon.
14: Bien sûr, Adrien. 70% de la production de ces glaçons en granit, c'est dans la famille d'Oraï.
3: Elle a l'air assez experte, il faut être honnête.
14: Non, mais c'est pour ça qu'elle
2: Alors, d'abord, l'alcool, allez-y avec modération.
14: Sûr, avec modération.
2: C'est pas parce que je connais les glaçons en granit que toute la famille.
14: Non, mais les glaçons en granit, pour le whisky, vous nous avez dit.
2: Levé de coude. Pas du tout.
3: Et elle connaissait surtout le cidobre. Et Adrien, je me suis posé la question, est-ce que il y a du granit partout en France ou alors, comment il s'est formé?
14: Comment il s'est formé?
3: Et pourquoi
13: c'est une roche. C'est une roche assez courante quand même, hein, qu'on peut retrouver un peu partout en France. Hein. En général, les autres régions connues pour le granit, c'est par exemple le Jura ou la Bretagne. Mais en termes de production, par exemple, hein, plus de la moitié de la production française vient du cidobre. Même si c'est moins connu nationalement, l'essentiel de la production et du granit, hein, notamment sur les rochers insolites, vont être quand même dans le cidobre. Hein. Sans faire offense à nos amis bretons, en général, quand on a des bretons en vacances ici, ils sont surpris par la quantité, en fait, de rochers. Suivant les autres sites en France, même en Europe, ils auront un, deux, allez, trois forêts, vous voyez, avec des parcours. Ici, c'est partout sur 100 km². Donc, c'est conséquent. Voilà.
3: C'est pas mal.
14: Voilà, si vous voulez bien comprendre de près, hein, puisque voilà, vous les avez sous le nez, d'où vient le granit que l'on voit sur des monuments ou dans nos rues, allez dans le cidobre, hein, c'est dans le Tarn, c'est pas loin de Castres, et peut-être que vous allez tomber sur le responsable tourisme de la destination en question que nous avions au téléphone, Adrien Musciante. Merci beaucoup, Adrien.
3: Merci.
13: Merci beaucoup,
3: au revoir.

0: Castres, on va aller au petit restaurant qui s'appelle les Mets d'Adélaïde. C'est une institution locale dans une ancienne école. Alors j'ai noté en ce moment joue de bœuf braisé pendant 7 heures dans une pastilla avec réduction au médiran et crème de cassis.
1: La joue de bœuf dans une pastilla.
0: Pas mal, non ?
1: Oh là là.
0: Alors filet de dorade dans une infusion au gingembre et combave avec risotto de pommes de terre
1: aux 5
0: épices. Ouais, combave avec risotto de pommes de terre et aux 5 épices. Oh, c'est fou. À plat à partir de 23 euros. Bon. Les Mets d'Adélaïde à Castres et sur europe1.fr.
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1: Pour la balade du patrimoine, maintenant direction les Hauts-de-France dans l'Oise. À quel endroit précisément, Gavin ?
0: Oui, William, on va aller à Chiry-Ourscan. C'est à aller 25.
1: Chiry-Ourscan.
0: C'est beau, non ? Ouais, ouais. Et c'est pas loin de Paris. Hein. C'est à 25 km de Compiègne, plus précisément. Le lieu qu'on vous propose de visiter aujourd'hui est assez spectaculaire. Il y en a pas beaucoup en France. C'est quand même ce qu'on propose dans Balade en France. Mmh. C'est un lieu souvent considéré comme l'une des plus belles ruines gothiques
1: alors,
0: de France.
1: C'est ça qui est curieux, parce que dit comme ça, on se dit, pourquoi voulez-vous qu'on visite une ruine, c'est-à-dire des murs abîmés, etc. Alors, c'est pas tout à fait ça. De quoi s'agit-il ?
0: C'est exactement ce que vous m'avez dit quand je vous ai proposé cette balade.
1: C'est à la fois
0: grandiose et émouvant. Il s'agit de l'abbaye cistercienne de Chiry-Ourscan, donc, et elle est considérée aujourd'hui comme cette plus belle abbaye gothique de France.
1: Bon,
0: je m'engage.
1: Très bien. Pour en savoir plus sur ce lieu exceptionnel, nous sommes en ligne avec le père Éric de Thésy. Bonjour mon père.
3: Bonjour.
1: Alors d'abord mon père, de quand date cette abbaye et qu'est-ce qui la rend si particulière ?
3: Ouais, elle date de loin. Alors comme abbaye, c'est avec Saint-Bernard en 129, mais bien avant, il y a Saint-Éloi qui est venu en 641.
1: Saint-Éloi ?
3: Saint-Éloi, donc qui est évêque de Noyon, donc à 6 km d'ici, et qui voulait avoir un lieu pour se retirer, prier, etc. Et du coup, il a voulu construire un oratoire, de là le nom de Ourscan, le camp de l'ours, puisqu'il y a la légende de l'ours, qui est la légende fondatrice, on pourrait dire, du lieu.
1: Alors quand on arrive face au monument, on voit très bien ce cœur en ruine, paraît-il, envahi de lumière. Et alors, évidemment, ça a poussé autour. Il est au milieu d'un écrin de verdure. Mais pourquoi est-ce qu'on n'a jamais essayé de le reconstruire ?
3: Alors déjà, quand vous arrivez, vous ne voyez pas le cœur d'abord. Alors, pour deux raisons aujourd'hui. La première raison, c'est que vous arrivez dans une partie plus profane, on pourrait dire, qui est avec des bâtiments qui ressemblent à un château. Il y a une aile du 18e, une aile du 17e, et devant une grande cour d'honneur avec qui est précédée par une grille en fer forgé monumentale qui était installée juste avant la Révolution française. Mais le cœur gothique est derrière ce qui ressemble à un château de l'extérieur.
1: Bon.
3: Et en plus, en ce moment, il y a des travaux dessus avec des échafaudages.
1: D'accord. Ça va ?
3: Ce qui est moins...
0: Moins glamour.
1: Oui, c'est bon, ça va se terminer un jour, les travaux. Oui, sûrement.
0: Ce sera encore plus beau.
4: Mon père, il faut expliquer que l'abbaye a connu une vie assez mouvementée. Ça a été un lieu de culte, certes, mais qui a été bombardé. Mmh. Ensuite, ça a même été un hôpital, non ?
3: Oui. Alors, déjà, il y a Saint-Éloi, Saint-Bernard, il y a eu aussi des Jacquiers, etc. Enfin bon, il y a eu beaucoup de péripéties au fil des siècles. Et donc, les moines ont été mis dehors après la Révolution. C'était vendu comme bien national. C'était un hôpital. Et après, au milieu du 19e siècle, c'est devenu une filature de coton.
1: Ah,
3: alors, vraiment une grande filature avec, on aperçoit un peu plus loin des bâtiments qui ont été construits donc au 19e parce qu'il y avait plusieurs centaines d'ouvriers qui travaillaient dans cette filature. Et alors, cette filature, donc, elle a bien fonctionné. Et jusqu'à la guerre 14, parce qu'on est au niveau du front pendant la guerre 14.
1: Ah oui.
3: Et pendant la guerre 14, c'était les Allemands qui occupaient l'abbaye à ce moment-là, et les Alliés ont tiré quelques obus sur l'abbaye, notamment sur les réserves d'alcool qui servaient pour la filature.
1: Ah, zut alors.
3: Et donc les trois quarts des bâtiments ont disparu à ce moment-là.
1: Mais moi, je trouve que ça
3: lui donne.
1: Écoutez, mon père, oui, je vous dis, je regarde la photo de l'abbaye en question avec ce cœur qui est en pleine lumière. On l'a dit tout à l'heure, mais je trouve que ça lui donne un genre, moi.
0: Un genre romantique, moi. Je trouve.
1: Ouais, je sais pas. Je suis un peu abîmé, mais je suis belle quand même. Voilà.
3: Alors, tout à fait. En fait, l'église abbatiale, dont faisait partie de ce chœur, n'a pas été détruite par la guerre.
1: Et
3: elle
1: oui.
3: a été détruite au 19e. Effectivement, c'est Radix de Sainte-Foy qui l'a fait détruire. Lui, l'église

0: ils s'en servaient pas beaucoup. Et elle était peut-être pas en très bon état. En tout cas, il l'a fait déconstruire. Et de manière assez méticuleuse, il a revendu tous les matériaux. Mais, alors, un ami le présente comme ça. Son épouse lui a dit, mais chérie, tu me gardes les ruines. Elles sont trop belles.
1: Et oui.
0: Donc, la lune, c'est trop beau.
1: Mais je suis d'accord.
0: Alors, du coup, il a déconstruit. Alors, c'est déconstruit quand même avec précaution pour que les ruines puissent tenir quand même.
1: Oui, évidemment.
0: Et laisser passer le clair de lune, etc.
1: Ben, c'est ça.
0: Et on a eu des preuves dans les restaurations récentes.
1: Voilà, c'est ça qui.
0: Les vitraux ont été remis, etc.
1: Moi, je trouve que c'est ça qui fait son genre, qui ne ressemble à aucun autre. Juste un mot pour terminer, mon père. Il y a des moines sur place qui vivent là.
0: Oui.
1: Hein.
0: Exactement, nous sommes 16 frères qui vivons sur place et qui accueillons notamment les familles et les jeunes à l'abbaye.
1: D'accord, et vous consacrez votre temps à la prière, mais est-ce que le public peut vous rencontrer, peut parler avec vous ?
0: Oui, alors le public peut nous rencontrer. Alors on a deux types de public, on a des gens qui viennent, qui séjournent. On est d'ailleurs en train de restaurer un des bâtiments du 17e pour les gens qui veulent rester à l'abbaye, séjourner un petit peu.
1: Séjourner.
0: Et puis après, le deuxième public, c'est les touristes, on va dire, les visiteurs à la journée qui viennent visiter l'abbaye et en profiter.
1: Ok. Bah écoutez, merci mon père. J'espère que les auditeurs, auditrices d'Europe 1, ça va les convaincre de venir vous rendre visite et de rester éventuellement.
0: S'ils font s'ils recourent à l'application pour la visiter.
1: Ah oui, pardon. J'avais oublié mon père, pardon. Cette église a été construite en l'an 1000, mais vous avez une application, vous avez en 3D, il est super moderne, le père. Hein, là, c'est le père 3D, on l'appelle. Je vais vous dire, s'il connaît le boulot.
0: On a surtout un frère qui est très très bon, qui est informaticien, qui est très bon là-dedans.
1: Ah ben voilà.
0: Et alors du coup, il a développé deux parcours. Un premier qui permet de découvrir l'abbaye de manière plutôt ludique. C'est conçu plus pour des familles et des jeunes.
1: Bon.
0: Et du coup, on peut découvrir l'abbaye, c'est obligé à observer différentes choses. Et puis un deuxième parcours qui est plutôt une sorte de cluedo pour découvrir les secrets du site.
1: Vous avez vu tout ce qu'ils ont inventé, les moines là-bas. Bravo. Merci mon père, merci beaucoup.
2: Merci.
1: Je rappelle que vous êtes installé dans l'abbaye de Chéry-Ourscan, c'est à quelques kilomètres de Compiègne, pour découvrir un lieu d'histoire, bien sûr, on l'a compris, d'où émerge quand même pas mal de spiritualité, c'est fait pour ça, et en même temps, les technologies dont vous venez de parler, voilà. Au revoir mon père, bonne journée à vous.
2: Au revoir.
1: Et à tous les moines. Allez, d'autres infos, s'il vous plaît, Gavin.
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0: Le journal avec vous, Martin Delaven, bonjour.
1: Bonjour Perle, bonjour à tous. Nous sommes le samedi 16 août, bon réveil à tous. À la une de l'actualité, une agression violente dans le 15e arrondissement de Marseille. Un homme de nationalité algérienne visé par une obligation de quitter le territoire a tenté hier d'égorger son ex-femme. L'agresseur serait toujours en fuite. Un nouvel acte antisémite dans le pays, cette fois-ci dans la station des Deux Alpes en Isère. Des propos qui révèlent une nouvelle fois la banalisation de l'antisémitisme en France et qui a fait réagir le ministre de l'Intérieur, Laurent Nunez. Et puis les championnats d'Europe de natation se terminent sous une pluie de médailles. Alors que Florent Manaudou faisait ses adieux hier, ce sont Marie-Ambre Molu et Léon Marchand qui étaient sacrés sur 100 mètres d'eau et sur 200 mètres papillon. 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Un homme de 40 ans sous OQTF, actuellement recherché par les forces de l'ordre. Il a tenté hier de tuer, avec une arme blanche, son ancienne compagne dans le 15e arrondissement de Marseille, Charles Bouchain.
2: C'est vers 10h30 qu'une femme de 40 ans se fait agresser au sein même de son domicile, en présence de ses 5 enfants. Un homme qui est en fait son ex-conjoint lui donne plusieurs coups de lame de rasoir à la gorge. De nationalité algérienne, il n'aurait pas supporté sa récente séparation. Il était déjà connu des services de police, visé aussi par une obligation de quitter le territoire français. Ce qui exaspère Rudy Mana, délégué UNSA Police.
3: Il y a un vrai problème, une vraie difficulté de l'État. On n'arrive pas suffisamment à expulser ces OQTF. Ou alors il faut renommer le nom. On ne peut pas dire obligation de quitter le territoire français si cette obligation, elle est pour 10% de ces individus. Il vaut mieux mettre invitation à quitter le territoire français.
2: C'est une voisine qui a prévenu les forces de l'ordre de cette agression en entendant la victime hurler et appeler à l'aide. Gravement blessée, cette femme a été admise en réanimation. Si son pronostic vital était engagé dans un premier temps, ses jours ne seraient désormais plus en danger.
1: Charles Bouchain pour Europe 1. En Isère, la vidéo d'une commerçante tenant des propos antisémites fait réagir jusqu'au sommet de l'État. Une enquête demandée par le ministre de l'Intérieur a été ouverte par le parquet de Grenoble, Romy Azoulay.
4: Tout part d'une vidéo tournée dans une buvette de la station des Deux Alpes en Isère. On y entend un échange entre la propriétaire et un client.
5: La communauté juive est trop nombreuse.
6: Et alors
5: c'est qu'à un moment donné, ça excède les gens.
6: Mais
5: bien sûr.
4: Face à la polémique, le ministre de l'Intérieur, Laurent Nunez, a immédiatement réagi sur son compte X. Ces propos n'ont pas leur place dans la République, a-t-il déclaré. Il a annoncé l'ouverture d'une enquête par la gendarmerie en lien avec le parquet. Des propos que condamnent également la ministre Aurore Berger. Elle a demandé au préfet de l'Isère de saisir le procureur de la République. De son côté, la mairie des Deux Alpes rappelle sur Facebook, je cite, ses valeurs d'ouverture, de respect et d'inclusion, tout en restant prudente sur les circonstances précises de l'incident. Hier, la commerçante aurait été entendue par les gendarmes, mais à ce stade, le parquet n'a pris aucune décision. Plusieurs témoins doivent encore être auditionnés.
1: Romy Azoulay pour Europe 1. À noter que l'an passé, selon le ministère de l'Intérieur, les actes antisémites étaient déjà à un niveau historiquement élevé, avec 1320 actes recensés, soit plus de la moitié de l'ensemble des actes antireligieux, alors même que les Français de confession juive représentent moins de 1% de la population du pays. À la une du JDD ce matin, le président de l'UDR, Éric Ciotti, il demande au RN de revenir sur la retraite à 60 ans et de passer à 64 ans et d'ajouter dans les colonnes du journal dominical en avoir discuté avec Marine Le Pen et Jordan Bardella, un sujet en cours de réflexion et qui, espère le maire de Nice, marquera une évolution. Justement, la question du jour, le RN, comme le souhaite Éric Ciotti, doit-il changer de cap sur les retraites et accepter un départ à 64 ans? Pour répondre, l'application et le site europe1.fr. Politique toujours, Gabriel Attal, le candidat Renaissance à la présidentielle, appelle Emmanuel Macron à soumettre à référendum l'interdiction des réseaux sociaux aux moins de 15 ans. Après la censure du projet par le Conseil constitutionnel, Gabriel Attal, dans les colonnes de la Tribune dimanche, dit vouloir redonner la parole au peuple français. Il est 6h04 sur Europe 1. À Marseille, début de l'été, le soleil tape, la ville suffoque et les animaux de compagnie cherchent encore plus que leur maître à se rafraîchir. Immersion dans un refuge de la SPA lors d'une journée caniculaire pour y découvrir le quotidien de nos amis à quatre pattes.
7: C'est au tour de Milou, un fox-terrier âgé de 14 ans, de quitter son box en compagnie de la vétérinaire Alexia, direction une petite piscine en plastique bleu.
8: Donc, on va le poser dedans, sachant que les chiens ne transpirent pas tout à fait comme nous, donc c'est très important de leur rafraîchir les pattes, le dessous des aisselles. Ça fait du bien, mon lapin. Bah oui. Oui, il tire la langue. Bah, vraiment, les chaleurs, ça représente un danger.
7: Pour les chats, l'approche est différente. Le bain, très peu pour eux. La chatterie est désormais équipée d'un système de rafraîchissement, nous explique la directrice du refuge, Magali Dublé.
9: Nous avons installé des brumisateurs que nous allumons lors de fortes chaleurs, qui sont quand même assez à l'ombre, et les chats ont le brumisateur sur le sol, et c'est comme ça, ça leur fait de la fraîcheur.
7: Car les animaux sont très sensibles à la chaleur, nous détaille Alexia, la vétérinaire de la SPA Marseille.
8: Ils n'ont que leur coussinet pour se protéger, ils sont au ras du sol, ils prennent bien plus facilement les réverbérations. Donc nous, quand on est à 40 degrés au-dessus, il faut savoir qu'eux, en fait, ils peuvent être très facilement à quasiment 60 degrés.
7: Mais c'est pour cette raison que les heures de sortie sont aménagées durant l'été. Marseille, Stéphane Burgat, Europe 1.
1: Côté canicule, la vigilance orange levée dans 36 départements. Seul le quart sud-est connaîtra de fortes chaleurs. Des orages parfois violents sont également à craindre dans le sud-ouest. Des précipitations accompagnées de grêles et de rafales pouvant atteindre 90 km/h, prévient Météo France. La réponse devra être rapide et forte au lendemain de la validation de la loi sur l'urgence agricole. Le Premier ministre assure dans une lettre ouverte diffusée dans la presse régionale son soutien aux cultivateurs et aux éleveurs. Le Premier ministre confirme que dans son prochain budget, des aides urgentes comme contre la sécheresse et des mesures de soutien à l'agriculture seront mises en place pour faire face à une sécheresse qu'il qualifie de précoce et sévère. Autre grande victime de ces épisodes de canicule à répétition, les glaciers, avec les chaleurs accablantes de l'été, ce sont, selon le CNRS, plus de 7000 ans de glace perdus en une année. Des glaciers qui fondent en entraînant des parois de haute altitude, ce qui peut provoquer des chutes de rochers et des torrents de boue, et aussi la mort d'alpinistes, comme jeudi dernier en alpiniste de 26 ans, dans le massif du Mont Blanc. Des chercheurs qui enregistrent plus de 200 événements différents, selon nos confrères du Dauphiné Libéré. Samsung, Motorola et maintenant Apple, tous les fabricants de smartphones se lancent dans la production de téléphones pliables. La prochaine innovation d'Apple bénéficiera des meilleures avancées de la firme et fait déjà trembler la concurrence. Reportage Aurélien Fleureau.
10: En 2025, Samsung détenait 40% de ce marché. Les gammes Fold et Flip sont des succès depuis quelques années. La concurrence s'est renforcée avec des fabricants chinois comme Huawei ou Honor et puis un outsider comme Motorola. Tous grappillent quelques parts de marché, mais la grande nouveauté, ce sera donc l'arrivée d'un iPhone pliable. Longtemps évoqué, elle va se matérialiser normalement dès le mois de septembre. Les analystes estiment qu'Apple va rafler automatiquement un quart du marché. En attendant, Samsung engrange et surfe sur le succès de ses trois nouveaux modèles lancés il y a quelques jours. Julien Douabin, chef de produit smartphone.
11: On voit des usages qui sont croissants. On a des précommandes qui ont fait plus 20% par rapport au Galaxy Z Fold 7 l'année dernière. Donc le format pliable, il amène beaucoup de possibilités en plus. L'augmentation de cette surface d'affichage, elle permet de pouvoir regarder ses films et ses séries préférées de manière beaucoup plus confortable que sur un téléphone traditionnel. Elle permet de venir travailler sur beaucoup plus d'applications en même temps.
10: Le prix reste évidemment un frein pour beaucoup de consommateurs, entre 1200 et 2500 euros selon les modèles et les versions. Mais comme les fabricants se renouvellent tous les ans, il y a toujours de bonnes affaires sur le marché de la seconde main.
1: Une page sport avec la suite des championnats d'Europe de natation. Il ne lui manquait plus qu'une médaille européenne à ajouter à ses multiples sacres mondiaux et olympiques. Eh bien, c'est désormais chose faite. Déjà titré à 4 reprises aux Jeux Olympiques et septuple champion du monde, Léon Marchand a poursuivi hier sa moisson de médailles aux championnats d'Europe de natation.
2: Oui, Léon Marchand a tout simplement survolé cette finale. Parti Lingdo numéro 4, le Français, longtemps au coude à coude avec son partenaire d'entraînement, le Hongrois Hubert Koss. Léon Marchand accélère alors en milieu de course, une dernière coulée supersonique et le Toulousain s'impose en 1 minute 51 secondes et 72 centièmes. Meilleure performance de l'année et plus de 2 secondes d'avance sur le deuxième. De quoi forcément lui donner le sourire au micro de France Télévisions.
12: Juste merci au public, quoi, en vrai. La piscine était en feu, ça m'a énormément poussé du début à la fin. J'ai une belle course, je finis hyper bien l'année 50 et je suis champion d'Europe, donc je suis trop content, c'est trop bien.
2: Une belle victoire pour le nageur de 24 ans, gêné par les restes de sa blessure à l'adducteur droit et qui avait dû revoir son programme à la baisse. Seulement 2 courses individuelles contre 5 au départ.
12: J'étais pas sûr de pouvoir faire les championnats d'Europe, pas sûr de pouvoir faire le papillon, pas sûr de pouvoir faire le crawl. Je pense que j'ai persévéré, je me suis dit que c'était quand même une belle compète, c'était en France en plus, donc j'en ai profité.
2: Déjà médaillé en relais lundi, Léon Marchand va tenter de profiter encore plus et terminer terminé en beauté cette semaine européenne en allant chercher une troisième médaille. Il est aligné aujourd'hui sur 400 mètres nage libre.
1: Il est 6h10 sur Europe 1. Bon réveil à tous. Tout de suite, on retrouve la suite du Club de l'été.
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17: 11h52, quelle belle émission, les amis. Eric Bernard Ménez qui est resté près de 2 heures avec nous.
18: Comment ? N'est-ce pas ?
17: Ah bah c'est formidable, et ça continue, hein. C'est pas fini, hein. C'est un festival aujourd'hui. Hein. Et Louana Belmondo qui vient de prendre la place de Bernard Ménez. Bonjour Louana !
19: Bonjour,
17: bonjour,
19: bonjour Julien, bonjour les boys. Maintenant je vous appelle les boys, hein. Je suis la seule femme dans c'est cette vrai. Émission. Plingue, et bonjour aux auditeurs d'Europe 1. Et ce sera comme
17: ça, tout le mois d'août, je crois que vous serez la seule femme de cet été, enfin de ce mois d'août.
18: Mais oui, mais quelle femme ! Une femme qui en vaut 3. Donc,
19: il dit bon. Ça parce qu'il adore manger.
17: Il adore manger, en fait, il veut être sûr d'avoir des
19: il est sûr d'avoir une double dose.
17: On va parler évidemment aujourd'hui des je le disais, des rips, autrement appelé, ça c'est le nom américain, c'est le plat de côte. En France, on disait le plat de côte.
19: Des plats de côte qu'on va cuisiner. Alors, de plus en plus, on dit des rips. Ouais. C'est les travers des porcs.
17: Les ribs, voilà, avec une sauce barbecue peut-être.
19: Oui, mais maison. Cette fois-ci, c'est faite maison et il faut et ça va hyper vite et c'est tellement gourmand et puis on peut l'assaisonner un peu comme on veut et on peut donner toujours sa touche personnelle.
17: La sauce barbecue, on adore tous ça. Je pense que c'est vraiment quelque chose de très populaire. Moi personnellement, je l'achète toujours déjà faite. Je ne sais pas la faire.
19: C'est pas grave. C'est dur. Moi, je suis pas. Je suis très tolérante en cuisine.
17: Non, mais c'est pas ça. C'est que si vous nous apprenez à faire.
19: Je vais vous l'apprendre. Je vais vous donner les ingrédients au moment de la dégustation.
17: On met
19: tout dans un mixeur.
17: Tous
19: les ingrédients. Et puis vous avez qu'à la badigeonner vos travers des porcs avec. Elle est faite.
17: On va se régaler avec Louana Belmondo dans un instant. Dans le club de l'été, Nicolas Taureau,
18: oui.
17: On va parler aujourd'hui d'un génie français. Tous les jours, on parle d'un coup de génie, français. Et aujourd'hui, hier, c'était le guide Michelin. Aujourd'hui, voilà. C'est le Zodiac qui a révolutionné le partage en mer, notamment.
18: Oui, exactement. C'est le bateau des maîtres nageurs, des plongeurs, des vacances. Et quand on est enfant, forcément, c'est aussi un peu le bateau de l'aventure. Alors, ce qui est assez incroyable avec le Zodiac, c'est que son histoire ne commence pas sur la mer. Elle commence dans le ciel. L'entreprise qui deviendra Zodiac naît en France en 1896 et se spécialise dans les ballons et les dirigeables. Autrement dit, avant de maîtriser l'eau, chez Zodiac, on maîtrise surtout l'air. Dans les années 1930, Pierre de Broutel, ingénieur de la maison, adapte ce savoir-faire aéronautique à la mer. Et c'est un coup de génie. Le Zodiac est en train de naître.
17: Alors, le Zodiac naît dans les années 30, mais qui vont être les premiers clients du Zodiac ?
18: Alors, c'est l'armée française. L'aéronavale plus exactement. Mais après la guerre, Zodiac donc décide de s'ouvrir au grand public. Les premiers modèles sont commercialisés en 1949, mais il reste un problème. Un bateau gonflable en pleine mer, franchement, ça ne rassure personne. Et puis arrive un homme qui va tout changer. Il s'appelle Alain Bombard. Nous sommes en 1952, Bombard a 27 ans, c'est un jeune médecin obsédé par une question. Comment survivre à un naufrage ? Il est convaincu qu'un naufragé peut tenir beaucoup plus longtemps qu'on ne le pense. Et il décide de le prouver lui-même. Il prend un Zodiac de série, le baptise l'Hérétique et se lance dans un pari complètement fou, traverser l'Atlantique.
17: Donc il est tout seul, Alain Bombard, tout seul,
18: complètement,
17: sur un Zodiac,
18: pendant plus de 2 mois. Il réussit. Quand il atteint les Antilles, Bombard vient de prouver donc qu'un homme peut traverser l'Atlantique sur une petite embarcation pneumatique. 4 ans plus tard, il mesure lui-même le chemin parcouru. Écoutez, il était au micro d'Europe 1 en 1956. Chemin, oui.
20: Ce que je peux dire, c'est que je suis fier de voir autant de marins réunis pour les voir, car il y a seulement 4 ou 5 ans, il est infiniment probable qu'ils en auraient ri beaucoup plus qu'ils n'auraient été intéressés.
18: Voilà, Bompard vient de donner au bateau pneumatique sa crédibilité, et bientôt un autre Français va l'associer à une autre image, celle de l'exploration, Jacques-Yves Cousteau. 1956, Le Monde du Silence, réalisé par Cousteau avec Louis Malle, remporte la Palme d'Or à Cannes. Et Cousteau l'utilisera lui aussi au cours de ses explorations. Avec lui, le Zodiac entre dans l'imaginaire de l'aventure. Puis dans les années 60, avec l'essor de la plaisance, les vacanciers s'en emparent. Le Zodiac devient bateau de sauvetage, de plongée, mais aussi de loisir. Son succès est tel que, dans le langage courant, le nom de la marque finit par désigner le bateau lui-même. On ne dit plus forcément un bateau pneumatique, on dit un Zodiac. Ah oui. Voilà. Pas mal pour une entreprise qui, au départ, fabriquait des dirigeables. Donc, comme quoi, hein, avoir le pied marin, parfois, ça commence par avoir, on commence plutôt par avoir la tête dans les nuages.
17: Vous êtes déjà allé sur un Zodiac, Nicolas Thoreau?
18: Oui, j'ai déjà testé le Zodiac. C'est très agréable.
17: En quel honneur?
18: Je suis allé, je suis
0: pour parti. Sauver des gens.
17: Non, bah oui, voilà.
0: Il sauve des gens. Qu'est-ce que vous
17: Je l'ai sauvé, soit on sauve.
18: Je suis parti de
0: on se sauve soi-même
18: pour aller aux îles de Lérins. En Zodiac.
17: C'est complètement inventé. Ça.
18: Non, pas du tout. Il y a d'ailleurs un monastère. Hein,
19: ils s'en font. Mais c'est pas facile. Hein, être sur un Zodiac, il faut s'éteindre. Ça bouge dans tous les sens. Attention, s'il y a un peu de mer, un peu des vagues, il faut savoir dominer un peu le Zodiac.
0: Je suis resté deux minutes dans un Zodiac et puis je me suis fait
19: éjecter complètement.
17: Ça bouge dans tous les sens, c'est pas facile. C'est un peu comme le club de l'été, ça bouge dans tous les sens.
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17: Et oui, c'est l'heure du banquet à midi 17 sur Europe 1, le club de l'été, le banquet avec Luana Belmondo qui, a priori, nous a amené des ribs de cochon. Pour l'instant, je n'ai rien vu. Je ne sais pas où sont cachés.
0: Vous n'avez pas senti.
19: Non.
17: Ils sont cachés.
0: Vous n'avez pas senti.
17: Non, bah, j'ai.
0: Il y a quand même un petit fumet qui se dégage en dehors du studio.
19: Je les garde au chaud.
17: Bah oui, mais ils sont cachés, mais
19: pour
17: ils sont dans votre sac à dos, ils sont dans votre poche.
19: Non, ils sont dans mon sac.
17: Parce que c'est pas évident de cacher des ribs.
19: Thermique.
17: Hein. Bon, Sébastien Bordenave, Joe, Nicolas Thoreau, et Julien Pichenet pour vous servir. Nous sommes tous là et nous avons tous la dalle.
0: Vous pouvez le dire.
19: Ici, j'ai beaucoup de succès.
17: Je cherchais une expression un peu plus.
0: Non, la dalle.
17: On parlait des colos de vacances. En colos de vacances, je pense que on a faim.
19: On y est complètement. Alors, Julien, aujourd'hui, on va parler du cochon. Vous parlez des ribs, mais d'abord...
17: Est-ce que tout est bon dans le cochon, vraiment? Parce que c'est on connaît tous cette expression.
19: Tout est bon, ou presque, dans cet animal. Alors, le cochon, ce n'est pas seulement une viande. C'est de la charcuterie, donc du jambon, du saucisson. C'est des côtes, de la viande fraîche, du filet, des pieds, des oreilles.
17: Et tout, en fait,
19: c'est aussi des boudins. Mm-hmm. C'est vraiment, on peut tout faire avec un cochon. Alors, le cuisiner... On le cuisine des façons tellement différentes et chaque morceau, pour moi en tout cas, raconte une histoire. Après, il y a ce côté un peu de, j'aime pas le dire, mais il faut l'accepter, tuer le cochon. Tuer le cochon, il faut savoir que ça remonte il y a très très longtemps, surtout, et ça existe encore, dans les familles, dans les campagnes. Et c'était un moment vraiment de défaite. C'était pas simplement une opération, si je peux oser le dire, alimentaire, mais une tradition familiale et paysanne. C'était un véritable événement. Et on était presque... Vous voyez, le cochon, après, il perdurait pendant tout l'hiver, pendant toute une saison. On tuait un cochon et ça durait dans le temps. On était presque un peu dans ce qu'on dit du bon sens, comment bien consommer un aliment.
17: Et aujourd'hui, chez le boucher, si on veut cuisiner du porc, quel morceau choisir, Douana?
19: Alors, moi, le conseil que je vous donne, chez votre boucher, avant d'arriver et dire « je vais faire du cochon », dites-lui « j'ai envie de faire un type de plat ». C'est-à-dire qu'il faut choisir un morceau selon la cuisson. Pour le cochon, c'est très important. Alors, pour une cuisson très rapide, on prend une côte, du filet mignon, une escalope. Pour un plat mijoté, je vais vous dire plutôt des léchines, la palette, la joue, qu'on ne l'utilise pas assez, la joue de
17: la
19: cochon.
17: Joue de porc. Ah oui, oui.
19: Mais la joue de porc, c'est super.
17: Ça
19: coûte beaucoup moins cher que la joue de bœuf. Ça a un côté gélatineux. Ça peut faire vraiment des plats en sauce incroyables. Le jarret aussi. aussi qu'on oublie un peu aussi souvent. Donc, ça a l'avantage, voilà, d'avoir des cuissons longues, effectivement, à très basse température. Quand je dis basse température, c'est-à-dire que vous n'êtes pas là en train de surveiller votre plat tout le temps, tout le temps, tout le temps. Mais ça dégage des goûts et ça dégage un côté très, très fondant de la viande.
17: Il existe beaucoup de races de cochons. Est-ce que ça change vraiment quelque chose, Loana, aussi? Il faut faire attention à ça aussi, peut-être, non?
19: Alors, oui, de plus en plus, oui, c'est un peu comme le bœuf, les races, l'alimentation, ça change quoi? Ça dépend de l'alimentation, ça dépend des conditions de l'élevage, de le temps de croissance et aussi d'où ils sont élevés et comment. Alors, il existe le Duroc, le Large White, le Porc Basque, le Porc des Gascons. Et puis, il y a une race particulièrement recherchée en ce moment, le Porc Noir des Bigorres, qui est aussi un peu plus cher. Ouais. Aussi, là, ce n'est pas français, la Pluma Ibérique, ça vient plutôt d'Espagne et du Portugal. Il coûte assez cher, entre 40 et 75 euros le kilo. Qu'est-ce que ça veut dire? Ça veut dire que, alors, sa croissance est plus lente, il est enlevé en plein air, selon un cahier des charges très précis, sa viande est très persillée, alors ce fameux gras qu'on rapproche tellement au cochon. Non, mais là, il est aromatique. Et justement, au moment qu'on le cuit,
3: personne
19: ne
3: rapproche le gras dans ce studio.
19: C'est ça, la richesse. Ah,
17: bah, ici, tout le monde aime manger. On est tous un petit peu gourmands.
19: Le gras, c'est la vie. Vous dites ça, non, en France.
3: Ouais, j'y arrive pas jusque-là, mais oui.
17: Ah, le gras de cochon, c'est quand même quelque chose.
19: Bon, c'est pas sérieux.
6: Bien sûr.
17: Il est fondant.
6: Faut se méfier du gras. Le gras appelle le gras. Après, on a envie encore plus de gras.
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17: Une petite idée de.
19: Attendez. Écoutez-moi. Il y a gras et gras. Ah, voilà. Il y a du gras, comme vous dites, qui ne fait pas du bien. Ah. Et après, il y a, si on prend une viande, par exemple, mais même si on prend du bœuf, là, on parle du cochon, il y a du bon gras. Ça s'appelle de la viande persillée. Ça veut dire que quoi? Ça apporte du goût, du moelleux, que ça se. Alors, tout, il faut le consommer avec, comme je dis toujours, du bon sens, avec modération. Mais. Voilà, par exemple, charcuterie, jambon de Parme, un bon, très bon jambon de Parme, en chiffonnade. Voilà, il ne faut pas en manger tous les jours. Ah. Ou alors.
6: Mais non, Julien, prenez des notes, Julien, faut pas
19: jambon,
6: en manger.
19: Un bon jambon de Paris artisanal. Qui, je dois dire, les Français, le fameux sandwich ou jambon beurre. Mais pas tous les jours.
17: Est-ce qu'il existe, je vois sur la feuille, Loana, qu'il existe une amicale du gras? Ça existe, l'amicale.
19: Comment
17: prendre sa carte de membre?
19: On appelle le président, Benoît Castel, qui à la base, c'est un grand chef pâtissier.
17: Ah oui, ah bon, il est
19: président. Bonjour,
17: Benoît. J'adore, bonjour.
24: Bonjour, Loana.
19: Comment ça
24: bonjour
19: va?
24: Bonjour à tous.
17: Bonjour,
3: bonjour. Bonjour, Benoît Castel. Bonjour.
19: Alors, Benoît, t'es présenté, alors... toi, tu es un chef pâtissier, tu as des pâtisseries dans le 10e arrondissement.
24: Voilà, est-ce parisien dans
3: moi, j'en ai une à côté de chez moi, où je vais tous les week-ends.
19: Et où on peut aussi faire le dimanche des brunchs incroyables. Mais ici, sur cette émission, on voudrait savoir, tu es président depuis cette année, il me semble, ou depuis deux ans.
24: Voilà, en fait, de l'amicale du gras. Donc, c'était une organisation qui a été pensée par Frédéric
19: Feg.
24: Feg.
19: Frédéric gastronomique qu'on connaît
24: voilà,
19: très bien.
24: Et qui veut promouvoir en fait le bon gras. Alors le gras, ça passe, c'est vrai, on a tout de suite envie de penser bien évidemment au cochon, mais c'est aussi le beurre, la crème, l'huile d'olive, le beurre de cacao, le chocolat. Et en fait, on s'aperçoit qu'on a du bon gras dans tous ces métiers. Donc, ça regroupe plein de chefs, plein de gens qui sont sensibles à tout ça. Des chefs chocolatiers, des chefs charcutiers, des chefs de cuisine, des producteurs d'huile d'olive. Enfin, on a donc plein de gens se regroupent pour défendre le gras et le bon gras. Voilà.
19: Et Benoît, quand tu dis qu'ils se regroupent, c'est-à-dire que chaque année, il me semble qu'il y a en fait une grande tablée qui est installée à Paris. Où plusieurs chefs participent.
24: Tous les ans, voilà, on organise depuis 11 ans, en fait, cette petite fête du gras qu'on promouvoit donc autour, voilà, de plein de gens qui sont proches de cette mouvance de promouvoir le gras qu'on a beaucoup décrié, mais comme tu le disais tout à l'heure, c'est vrai que le gras, si on le mange avec modération c'est bon. Le gras de l'huile d'olive, il est formidable. Le gras du beurre, il est extraordinaire. Et puis il est important pour sublimer tous nos plats, forcément.
19: Et là, comme on parle du cochon, alors si j'étais dit cochon, cochonaille, qu'est-ce que ça t'inspire hein?
24: Bah, nous, on a surtout un des plats emblématiques du brunch hein, dans la boutique du 20e, c'est les ribs qu'on fait au four à bois.
17: Ah, ouais.
24: Les ribs de porc au four à bois. Ah, ouais. Ouais.
19: Je vais pas perdre des clients ici pour ce midi, je fais des ribs.
17: On arrive tout de suite. On laisse Loana.
19: Et alors, comment ils sont en tes ribs?
24: Alors, les ribs, c'est. Alors, ce qui est important pour nous, comme on le fait, c'est que. Alors, pour environ un kilo de ribs, je vais vous donner la recette approximative, mais. Enfin, approximative. La recette, donc, pour environ un kilo de ribs, on met environ 150 grammes de miel, on met 80 grammes de soja, on met 30 grammes de vinaigre, vinaigre de vin ou vinaigre de. Enfin, de xérès. On couvre d'eau. Il faut que les ribs, en fait, dans la marinade, soient couverts d'eau. Et on ajoute. Environ 2 gousses d'ail, un bâton de cannelle, quelques clous de girofle, des graines de cardamone, de la badiane étoilée, quelques gingembre, quelques petites coupes de gingembre frais. Et nous, on laisse ça macérer au moins une journée minimum.
19: Ah,
24: dans le jus, et on le retourne.
19: 24 heures.
24: On met ça au frigo. Ah ouais, au moins minimum 24 heures. Et après, on cuit ça tout doucement au four à bois. Après le pain, on met ça pendant. En fait, quand le four à bois est à chaleur tombante, où on a cuit les choses plus chaudes, en fait, on couvre ça, on met ça tout doucement à cuire pendant environ 2 heures, 1h30, 2 heures. Voilà.
19: Et vous pouvez aussi. Délicieux.
17: C'est l'eau à la bouche, là.
24: Cette recette, en ce moment, c'est le moment des barbecues. Ce que vous pouvez faire aussi, c'est que vous pouvez, une fois que vous avez fait cette marinade, vous pouvez le cuire doucement sur le barbecue, ça marche bien. Et la sauce, vous la faites réduire à côté dans une casserole, qu'elle soit, vous savez, un peu épaisse. Et après, on badigeonne ça sur les ribs.
17: Oh là là. Macéré, gras, four à bois, il y a toute une. Un champ lexical qui excite nos papilles. Merci Benoît Castel, on vous félicite.
19: Merci
17: parce
19: Benoît.
17: Que je crois que vous avez été désigné il y a quelques jours meilleur pâtissier du monde par l'Union internationale des boulangers et des pâtissiers.
24: Oui, le 14 juillet, j'ai eu. Oui. Voilà, j'ai été. Ouais, donc très heureux de représenter la France, ce concours, c'est formidable.
17: Merci.
24: Et le 14 juillet, en plus, c'était génial.
17: Ah oui,
19: et je sais que tu vas arriver bientôt dans le 11e rue Paul Bert.
24: Je serai là.
17: Rue Paul Bert, donc,
24: on est de la Porte d'Orléans.
17: Oui. Merci dans beaucoup, Benoît Castel.
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17: Avec Joe Hume, avec Sébastien Bordenave, avec oui. Nicolas Taureau, évidemment, quand il s'agit de passer à table et quand Loana Belmondo est dans le studio, comme par hasard, tout le monde reste, tout le monde est très attentif, tout le monde est très
19: sage. Tout le monde est sage, voilà.
0: Pour les gens qui écoutent cette émission, passe certainement vite parce qu'on s'amuse énormément, mais pour nous, cette dernière heure, quand même, elle est extrêmement longue parce qu'on commence Loana bien, elle nous parle et il faut attendre vraiment 45 minutes minimum avant de pouvoir goûter la moindre.
17: Il faut écouter Pierre Bont avant.
0: Ça se
17: mérite.
19: Voilà.
17: On va continuer à parler du cochon. Bonjour Monsieur le Maire, c'est une émission culte d'Europe 1 entre 1959 et le milieu des années 70. Pendant 15 ans, Pierre Bont a sillonné la France pour nous faire découvrir les communes françaises et notamment celle de Saint-Arnoult dans les Yvelines. On est en 1974 et il y a un projet à ce moment-là d'installer une porcherie de 4000 porcs à 500 mètres des premières habitations et ça divise les habitants et ça fait très très peur au maire de Saint-Arnoult. 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
8: Saint-Arnoult en Yvelines, chef-lieu de canton à 60 km à l'ouest de Paris et à 14 km au sud-est de Rambouillet. Maire, monsieur Jacques Farah, 56 ans, cultivateur. Nous ne voulons pas de cochons chez nous, c'est devenu le cri de guerre des 2500 habitants de Saint-Arnoult en Yvelines. Saint-Arnoult est en effet menacé d'une invasion porcine sous la forme d'une porcherie industrielle de 4000 porcs pour laquelle monsieur le maire a tout récemment reçu une demande de permis de construire. Et cette menace terrorise la population.
9: Saint-Arnoult en Yvelines est un petit peu très paisible et il est certain que depuis la fin du mois de janvier, le sujet de conversation principal que l'on entend chez les commerçants dans la rue, c'est celui du projet d'implantation d'une porcherie industrielle à Saint-Arnoult-en-Yvelines. Et c'est un sujet qui provoque l'inquiétude générale et la réprobation quasiment générale. Il est certain que l'implantation de 4000 cochons à proximité du bourg va provoquer des nuisances incalculables. Si je vous parle des odeurs ou si je vous parle du bruit des rats ou des mouches, mais il y en aura d'autres. Pensez donc qu'un cochon fait à peu près 6 litres d'urine par jour. 4000 cochons, ça représente 24 000 litres d'urine par jour. Qu'est-ce que vous voulez faire de ces 24 mètres cubes si on ne les transforme pas en eau de Cologne ou en parfum ? Enfin, les gens sont très, très inquiets.
8: Et Bernard Fogel a pu le constater en interrogeant quelques habitants.
7: Ça va sentir, certainement sentir mauvais, ça va nous intoxiquer, et on préfère rester notre pays comme ça.
10: Tout le monde vote contre le cochon, sûrement tout le monde veut manger du jambon.
11: Oui, on aura la campagne et les odeurs.
10: On aura toujours la campagne. Ben, la campagne, vous ne pouvez pas avoir la campagne sans les odeurs. Ça, c'est impossible.
17: Ça, c'est intéressant, ça. On ne peut pas avoir la campagne sans les odeurs. Extrait de Bonjour, Monsieur le Maire de 1974. Il a fait 4000 Bonjour, Monsieur le Maire. Pierre Bonté, on les ressort, on les publie en podcast. Vous pouvez déjà en retrouver une bonne centaine en podcast sur le site et l'appli Europe 1 et sur les plateformes d'écoute.
12: Il est 16h30 sur Europe 1, le journal avec vous, Antoine Bienveau, bonjour.
23: Bonjour Perle, bonjour à tous. À la une de ce dimanche 16 août, retard, annulation et grosse pagaille pour les voyageurs d'EasyJet. La grande majorité du personnel de cabine de la compagnie aérienne est en grève ce week-end. Les usagers dénoncent un manque d'organisation, vous l'entendrez. Les universités de la France Insoumise épinglées pour leurs tarifs jusqu'à 400 euros pour suivre les 3 jours. Des prix bien supérieur aux autres partis de gauche, analyse Europe 1 à suivre. Et puis le roi Léon Marchand déploie à nouveau ses ailes en or. Le Français a remporté hier soir la finale du 200 mètres papillon au championnat d'Europe de natation. Un triomphe devant un public français au rendez-vous pendant ces 2 semaines de compétition.
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23: Imaginez-vous avoir réservé un vol pour vos vacances et apprendre la veille du départ que celui-ci est annulé. C'est le cauchemar que vivent ce week-end des milliers de passagers de la compagnie aérienne EasyJet. La conséquence d'une grève de la majorité du personnel de cabine qui demande de meilleures conditions de travail. Résultat, 100 de vols sont annulés ce week-end, Romy Azoulay.
26: Oui, soit plus de la moitié des vols prévus. Pour limiter la casse, la compagnie britannique avait pourtant annoncé des annulations préventives et promis un report gratuit sur d'autres lignes. Problème dans les faits, beaucoup de passagers se retrouvent sur le carreau, comme Adam. Il était en vacances en Égypte avec sa famille. Vendredi, alors qu'il devait rentrer en France, son vol a été annulé au dernier moment.
27: On était à l'aéroport, ils n'ont pas pu dire en avance par rapport à la grève ou nous informer. Pour l'hébergement, on a dû trouver un hôtel, on a vraiment des petits, surtout un petit qui est très très malade. Il lui reste encore quelques jours de médication, on va faire comment après? Ça va vraiment être très très compliqué. Donc c'est vraiment inacceptable de la part d'EasyJet.
26: Et le service client est toujours injoignable. Résultat, il a dû passer par une agence en ligne pour obtenir des indemnités. Sur Internet, les témoignages de passagers bloqués se multiplient. Quand certains doivent poser des jours de congé en urgence, d'autres déboursent des centaines d'euros pour trouver un plan B. Pour l'heure, Adam, comme beaucoup d'autres, doit patienter jusqu'à la fin du week-end pour espérer reprendre un autre vol.
23: Romy Azoulay pour Europe 1 et de son côté la compagnie EasyJet se défend en dénonçant une action opportuniste de la part de ses salariés avec ce mouvement social en plein week-end du 15 août. Dans les Landes, le feu ne progresse plus mais n'est pas encore en passe d'être fixé selon la préfecture. Les pompiers espèrent des conditions météo encore plus favorables aujourd'hui avec des températures enfin attendues en dessous des 30 degrés. La fin des vacances approche et la rentrée politique se profile. Les universités d'été des différents partis vont bientôt débuter partout en France. Des rendez-vous forcément très attendus cette année à quelques mois de l'élection présidentielle et la polémique enfle déjà autour de celle de la France Insoumise. En cause, les tarifs pratiqués par le parti de Jean-Luc Mélenchon, jusqu'à 400 euros pour 3 jours pour les plus hauts revenus. Des prix jugés beaucoup trop élevés et inégalitaires par une partie de la classe politique, Alexis de la Fontaine.
28: Oui, le principe est simple, hein. Plus vous gagnez, plus vous payez. Pour une personne gagnant plus de 4000 euros par mois, la facture grimpe jusqu'à 400 euros. Et pour un salaire de 2000 euros, elle redescend à 165 euros. Problème, ce système produit des effets inégaux. Par exemple, un bénéficiaire du RSA doit consacrer 9% de son revenu mensuel pour participer, contre seulement 5,7% pour une personne au SMIC. Sur les réseaux sociaux, les critiques fusent, comme Jean-Philippe Tandy, belle illustration de l'effet de seuil. Avec votre méthode, il vaut mieux être député que salarié, ironise l'élu du Rassemblement National. La comparaison avec les autres partis de gauche n'arrange rien. Chez les écologistes à Grenoble, le passe 3 jours varie entre 20 et 150 euros. Au Parti Socialiste, le campus, lui, coûte 40 euros, quel que soit le revenu. Alors, face à la polémique, la France Insoumise assume et se défend d'organiser un événement qui coûte, je cite, « plusieurs centaines de milliers d'euros ». Autre argument avancé par les troupes de Jean-Luc Mélenchon, l'accès reste gratuit pour les moins de 26 ans et le meeting du leader de la France insoumise sera lui ouvert à tous.
23: Alexis Delafontaine du service politique d'Europe 1. À l'aube de la rentrée politique, justement, va-t-on vers un changement de cap du RN sur l'âge de départ à la retraite? C'est en tout cas ce qu'espère son allié Éric Ciotti. Dans un entretien accordé au journal du dimanche, le patron de l'UDR demande à Marine Le Pen d'étudier un départ à la retraite à 64 ans contre 62 voire 60 ans dans le programme actuel du Rassemblement National. Alors vous qui nous écoutez ce matin, êtes-vous favorable à ce changement de braquet proposé par Éric Ciotti et à la retraite à 64 ans? C'est la question que nous vous posons et à laquelle vous pouvez dès à présent répondre sur le site et l'application d'Europe 1. Gabriel Attal, lui, continue de mener sa campagne. Le candidat Renaissance propose un référendum sur l'interdiction des réseaux sociaux aux moins de 15 ans. La mesure souhaitée de longue date par Emmanuel Macron a été invalidée hier par le Conseil constitutionnel qui l'a jugée contraire à la liberté d'expression. Comment faire pour réduire le chômage des jeunes? C'est l'une des questions qui sera aussi au centre de la prochaine élection présidentielle, car celui-ci augmente en France, mais aussi partout dans le monde. Selon un rapport de l'Organisation internationale du travail, le taux de chômage des 15-24 ans a légèrement augmenté de 0,1% entre 2024 et 2025. En clair, 67 millions de jeunes sont sans emploi dans le monde, Mathieu Prior.
1: Oui, et la suite du rapport n'est pas plus rassurante. La part des jeunes qui ne sont ni en emploi, ni en études et ni en formation atteint les 20%, soit plus de 257 millions de personnes. Le taux de chômage devrait tout de même rester stable les prochaines années. Il concerne presque toutes les parties du monde, dont surtout l'Europe. Le rapport pointe le ralentissement de la croissance économique et les tensions géopolitiques, mais aussi les évolutions technologiques, notamment l'intelligence artificielle. Pascal Delima est chef économiste au cabinet BKMC.
2: Contrairement à ce que il avait été indiqué, on va dire, par tous ceux qui croient en toutes ces technologies, il n'y a pas de ruissellement vers la jeunesse et qu'au contraire, il y a une substitution à l'IA en particulier et donc il faut se former de plus en plus. Et comme en face, nous n'avons pas les formations toujours adéquates dans un certain nombre de pays, on se retrouve avec des jeunes et au chômage et en plus qui n'ont pas les possibilités de s'adapter au monde de demain.
1: Selon l'Organisation internationale du travail, si 10% des emplois exposés à l'IA viennent à disparaître, près de 6 millions de jeunes actifs supplémentaires seront confrontés au chômage.
23: Il est 6h36 sur Europe 1. Une idée loisir à présent. Avez-vous déjà pensé à apprendre à cuisiner japonais, vietnamien ou encore italien avec un chef cuistot spécialisé? C'est ce que proposent de nombreuses entreprises, des ateliers culinaires qui attirent de plus en plus de monde. On parle même d'une véritable explosion, plus 236% d'inscriptions en 2026, par exemple sur le site WeCanDo. Alors pourquoi pas vous lancer, vous aussi, pour ravir vos convives? En tout cas, à Europe 1, on a eu envie d'essayer. Reportage de Laura Logo dans un atelier de cuisine italienne à Paris.
13: Bienvenue à tout le monde à un cours de pâte fraîche à l'italienne.
14: S'habiller jeune autour de la taille, Daniela apprend ce soir à 9 élèves la cuisine de son pays d'origine, l'Italie, avec au menu
13: ravioli farci alla ricotta e épinards, le classique à l'italienne.
14: Sur la table, la farine, les œufs et les laminoirs sont prêts. Pour certains, c'est une première, comme Jérôme et sa femme Maude.
15: Je sais cuisiner, mais je ne sais pas faire les pâtes fraîches, donc ouais, apprendre à faire les pâtes de A à Z, ce serait bien.
14: Le couple a les yeux rivés sur la nonna qui dévoile ses secrets de cuisine.
13: C'est bien tout.
18: Alors là, on aborde une partie quand même très technique. Il faut bien rester concentré.
14: La chef italienne reçoit de plus en plus d'élèves.
13: Ils veulent retrouver ce qu'il y avait avant, en fait, avec leurs parents. Allez hop, faites passer.
14: Une heure et demie plus tard, les odeurs de basilic et sauce tomate imprègnent la pièce. Place à la dégustation.
15: La sauce tomate était bonne, les pâtes étaient très bien cuites, al dente comme on les aime.
18: C'est quand même hyper appréciable que la nonna soit là pour nous expliquer comment il faut remplir les raviolis et finalement, on sent que si on était à la maison tout seul, on ne ferait pas aussi bien.
14: Ils repartent avec la recette et les bonnes techniques, prêts à faire goûter leurs pâtes fraîches à toute la famille.
23: Ça donne envie en tout cas. Merci beaucoup Laura Logo pour ce reportage. Le sport à présent et un roi qui conserve son trône. Léon Marchand a remporté hier la finale du 200 mètres papillon au championnat d'Europe de natation à Saint-Denis. Meilleure performance mondiale de l'année dans la discipline et premier titre européen, le génie français a encore fait chavirer les spectateurs du centre aquatique de Saint-Denis. Il faut dire que le public français est au rendez-vous depuis le début de ces championnats d'Europe. La compétition s'achève ce soir, mais on peut déjà parler d'une grande réussite populaire selon Lazrec Benelhadj, président délégué de la Fédération française de natation.
3: On vit des championnats absolument incroyables avec un public français qui est au rendez-vous, qui est merveilleux, qui sait applaudir toutes les performances, qu'elles soient françaises ou pas. Et quand c'est des Français, moi je vous assure qu'on a l'impression que la piscine va s'écrouler. C'est juste incroyable ce qui se passe ici. C'était notre grande crainte, parce que c'est pas facile hein, après des Jeux d'organiser une autre compétition internationale derrière. On se demande toujours un peu comment ça va se passer. Mais en fait, là ce qui se passe là, on n'a rien à envier aux Jeux. J'étais aux Jeux, j'ai vécu les Jeux, je vis les championnats d'Europe. Sincèrement, chapeau bas aux équipes de la Fédération française de natation sur la réalisation. Et c'est les délégations qui nous le disent hein, que ces championnats sont incroyablement bien organisés, ils sont magnifiques. Certains nous disent que c'est les plus beaux championnats d'Europe qu'ils aient vécu, et ils sont tous étonnés et épatés du public français. Hein. Vraiment.
23: Et l'ambiance promet une nouvelle fois d'être au rendez-vous aujourd'hui, car Léon Marchand, oui, est déjà de retour. Il s'élancera à 9h55 pour les séries du 400 mètres nage libre. Vous écoutez Europe 1, il est 6h40. Tout de suite, c'est le club de l'été avec Julien Pichenet.
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17: Qu'est-ce qu'on fait à 12h36?
5: Oui, on retrouve le plic-ploc. Ah oui.
17: Plic-ploc avec un nouveau son. Après l'ouverture du pot de yaourt,
5: oui,
17: on va passer à complètement autre chose. Je vous propose, avant d'accueillir Xavier qui va tenter de découvrir le son, le nouveau son du jour, bah de l'écouter. Ah
5: oui,
17: c'est pas facile. Donc
5: c'est une chanson à l'envers. Là.
17: C'est une chanson à l'envers. Ouais. Hein, on oublie le bruit, des pots de yaourt, des tiroirs qui s'ouvrent, etc.
5: Trouvé.
17: Qui a
5: pas
17: trouvé
5: sûr.
17: Vous avez trouvé?
5: Je suis pas certain.
17: Vous voulez réécouter? On réécoute encore une fois. Intéressant ce plic-ploc, très très intéressant. Bonjour Xavier.
6: Bonjour Julien, bonjour l'équipe Club de l'été.
16: Bonjour. Bonjour.
17: Vous nous appelez de Saint-Gatien-des-Bois, ne me dites rien, si je ne m'abuse, c'est pas loin de Trouville ça.
6: Oui, c'est ça, c'est tout près de Deauville, Trouville.
17: L'aéroport de Saint-Gatien-des-Bois. Voilà. Ah, c'est sympa là, j'aimerais bien vivre là-bas moi un jour plus tard, je ne vous le cache pas, peut-être près de chez vous Xavier. Vraiment, c'est un très bel endroit. On y est tellement bien. On y est tellement bien en Normandie, et puis il ne fait pas encore trop chaud, donc c'est parfait. Xavier, on réécoute
16: ensemble. Sympa comme compliment, c'est sympa comme compliment.
17: C'est
16: pas encore trop sec, il pleut.
6: Non, il fait 34, 35, il fait très beau.
17: Oui, mais la nuit, il fait bon. C'est ça aussi. On n'a pas besoin de clim forcément la nuit. Enfin bref, on ne va pas parler de Normandie pendant 3 heures, quoique on pourrait.
5: On pourrait.
17: Xavier, donc, vous nous appelez de Saint-Gatien-des-Bois. Vous avez 58 ans, vous êtes en vacances?
6: Oui. Non, du tout, je suis au travail, je suis en pause de déjeuner.
17: Ah bon, alors on va faire vite alors, parce qu'il faut trouver le plic-ploc. Vous voulez le réécouter encore une fois ou c'est bon, vous avez la réponse?
6: Non, ce serait sympa de le réécouter.
17: Allez, on y va. 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Xavier, votre réponse.
6: Elle est très compliquée. Il n'y a pas d'indice, rien du tout.
16: Ah non, c'est le début.
5: C'est une chanson.
17: Non, il y a eu trop d'indices aujourd'hui, Xavier. Ouais.
6: J'imaginais peut-être la vie en rose, mais avec aucune certitude.
17: Ah non, ce n'est pas la vie en rose. Xavier de Saint-Gatien-des-Bois, j'aurais tellement aimé. Bon, écoutez, vous n'êtes pas loin de la plage de Deauville et de Trouville. Alors, il y a la serviette Europe 1 que je vous propose, que je vous offre en cadeau, cadeau de consolation.
6: C'est gentil.
17: C'est gentil.
6: Merci,
17: et puis un petit jeu aussi, hein. Un Monopoly spécial Coupe du Monde 2026.
16: Ah génial.
17: Pour toute la famille.
6: Oh,
17: vous pouvez collectionner, échanger, affronter. Ça c'est très très bien pour des franges engueulades avec toute la famille.
5: Oui,
17: c'est parfait. C'est nickel.
6: On n'a pas besoin de jeu pour ça.
17: Merci Xavier. Merci. Et le pic-ploc reviendra demain.
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17: Alors que Louana Belmondo est sortie du studio Coluche, je ne pense pas qu'elle était énervée ou c'est parce qu'on parlait de crème dans les carbonara. Non, peut-être. Non. Elle les prépare, je pense.
8: Je crois qu'elle est en train de les préparer direct live.
17: Oh là là là là. En attendant, on va passer un coup de fil, comme on le fait tous les jours, à un camarade ou une camarade, en l'occurrence d'Europe 1. Aujourd'hui, c'est Brigitte Millot. On dérange les amis en vacances. Eh oui, la journaliste santé, médecin Brigitte Millot. Première sonnerie, où est-elle? Que fait-elle? On va tout savoir. Deuxième sonnerie.
9: Ah, quel suspense.
19: Allô.
17: Ah, bonjour Brigitte Millot. Ici Julien Pichenet, le club de l'été, toute l'équipe. Europe 1.
19: Julien Pichenet.
17: Ah oui.
8: Comment on se retrouve?
17: On vous appelle...
19: Heureusement que j'ai décroché, alors j'ai gagné quoi?
17: Ah, bah, une serviette Europe 1. Une grande serviette Europe 1 et un Monopoly Coupe du Monde de la FIFA, si vous voulez. Non, non. Il n'y a rien à gagner, Brigitte, mais ça, c'était pour les candidats du plic-ploc. Mais on vous dérange pile à l'heure du déjeuner, peut-être, ou de l'apéritif.
19: Alors, pile à l'heure où nous allions partir. J'ai la chance d'être sur un bateau et où nous allions quitter le port.
17: Où êtes-vous exactement? On peut vous le demander ou c'est un peu secret? Ça restera un port
19: mystérieux pour les paparazzis.
17: Pour les paparazzis, les petits indices.
19: Il n'y a rien de secret. Aujourd'hui, nous sommes à Cannes. Nous étions à Porquerolles jusque-là. Ah. Et là, nous sommes à Cannes.
17: Je ne vous demande pas si vous avez le beau temps et s'il fait chaud, parce que j'imagine qu'il fait très chaud.
19: Il fait très chaud, mais quand on est en bateau, on n'a jamais réellement chaud. Dès qu'on est en mer quand même, il y a toujours un petit peu d'air et ça c'est très appréciable pour les gens qui ont la chance, comme moi, d'être en bateau. Et j'entends en plein air sur le plateau, vous êtes avec qui?
17: Avec Joe Hume, avec Sébastien Bordenave. Et Louana Belmondo n'est pas là, elle est en train de préparer les carbonara, elle vous écoute peut-être, mais elle est dans les couloirs là pour l'instant d'Europe 1.
19: Vaste sujet la carbonara.
17: Ah bah vaste sujet.
19: Avec lardon, sans lardon.
17: Oh là là, bah c'est, attention Brigitte, attention, ne prononcez pas le mot crème, surtout pas, il n'y en aura pas. Merci d'avoir répondu Brigitte, à très bientôt.
19: Courage.
17: Belle journée.
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17: Même parce qu'on a goûté un petit peu avant de.
8: Il faut manger chaud.
17: Pendant Bruno Mars, on a goûté un petit peu, effectivement. Moi, des bonnes carbonara, je n'en ai mangé qu'à Rome.
20: Oui, mais moi, je suis romaine.
17: Voilà. Ou à Paris, quand c'est préparé. Non, elles sont formidables. Elles sont formidables.
8: C'est très bon.
17: Ça se sent. Bon. Avant, déjà, il y a l'odeur, déjà, qui appelle à l'appétit, à la dégustation. Et effectivement, les produits.
20: Ça, c'est le guanciale qui le donne.
17: Le guanciale est formidable. Le pecorino est. Est formidable, la cuisson al dente exactement comme il faut, parce que c'est important évidemment de trouver ce temps de cuisson idéal pour avoir cette bonne mâche, et c'est le plat économique par excellence qui fait plaisir à toute la famille, c'est formidable.
20: C'est un plat simple qu'on peut manger vraiment, il faut avoir del guanciale à la maison, bon. Il faut pas, je le vois, mais si vous avez des lardons, c'est pas grave, vous pouvez les utiliser. Alors, je vous donne la technique, parce que c'est important même.
17: Oui. Donc.
20: Alors, tout d'abord, il faut faire revenir, c'est très poivré aussi, il y a du poivre aussi, donc il faut concasser du poivre, déjà, c'est mieux.
17: Ok.
20: Ou un poivre, pas le poivre moulu, ça va pas du tout. Donc du poivre concassé. Après, il faut faire revenir à sec dans un poêle bien chaud le guanciale. Il va se débarrasser de tout son gras. Vous débarrassez le guanciale une fois. Alors ça dépend. Il y a qui l'aime plus croustillant, qui l'aime plus moelleux. Moi, je l'aime bien croustillant, comme
17: et
20: vous l'avez.
17: Et croustillant, je confirme.
20: Et vous allez récupérer le gras. Qui est le guanciale.
17: Oui, parce que ça rejette toujours du gras pour la cuisson.
20: Voilà, qu'il a laissé, vous le récupérez. Dans un bol, vous allez battre des jaunes d'œufs. Alors moi, j'en compte un par personne, et tous les deux jaunes d'œufs, je rajoute un œuf entier.
17: D'accord. Donc imaginons, on est quatre, ça fait quatre jaunes d'œufs plus,
20: plus deux œufs.
17: Six, d'accord.
20: Donc ça fait six. Bravo.
17: Exercice de maths intéressant.
20: On commence à fouetter énergétiquement, on rajoute le poivre concassé et on rajoute du pecorino râpé. Donc la pâte va être un peu dense. Donc il ne faut pas s'attendre à une omelette, c'est une pâte dense, elle doit être dense. À ces moments-là, vous rajoutez le gras que vous avez récupéré, que le guanciale a laissé à dégager. Donc, vous le rajoutez justement dans vos œufs battus avec le pecorino et avec le poivre. Là, vous avez une texture vraiment encore un peu compacte, mais un peu plus moelleuse, on va dire. Vous faites cuire vos pâtes. Vous allez remettre les pâtes dans la casserole où vous avez cuit le guano.

0: de rajouter un peu d'eau, de cuisson de
1: départ. Alors, quelle quantité exactement? Avec la louche, hein, on vient prendre un petit peu d'eau
0: alors,
1: de cuisson.
0: Pour un demi-kilo de pâte, et pour oui, nous quatre, je fais un demi-kilo de pâte, mais il en reste quand même. Une louche, ça suffit largement. Une louche.
1: Une louche, car, ouais. Une bonne louche de cuisson. Donc, on vient mélanger, effectivement.
0: Et on mélange tout doucement. Et si c'est trop liquide, vous rajoutez un peu de pecorino. Mmh. Mais normalement, comme ça, vous devrez avoir un carbonara parfaite.
1: C'est formidable, hein. Joe Hume et Sébastien Bordonave, évidemment, ne disent plus un mot. La question qu'aurait posé Nicolas Toro s'il avait été avec nous aujourd'hui autour de la table, qu'est-ce qu'on boit, Louana, avec les carbonara?
0: C'est pour ça que Nicolas n'est plus là, parce que je ne suis pas un spécialiste. Je ne sais pas, je dirais un Barolo. Un Barolo, voilà.
1: Oui, non, c'est vrai que c'est pas forcément
0: un
1: évident de faire l'association.
0: Ça serait pas mal.
2: Mais ce qui est fou, c'est qu'en fait, là, un carbonara, moi, j'ai jamais mangé des carbonara comme ça. Je vais au restaurant, je demande des carbonara, on ne nous sert pas ça.
0: Ah non, vous savez ce qu'ils font aussi? Ils vous mettent une demi-coquille avec l'œuf, le jaune d'œuf au milieu. Alors ça m'horrifie. C'est quelque chose et moi je ne peux pas. Non. Vraiment, la crème, le demi-œuf au milieu des pâtes, ça c'est pas possible.
1: Vous tolérez quand même les...
0: Non, je tolère tout, mais...
3: En fait, les gens ne respectent pas la carbonara. Les gens ne respectent pas suffisamment la carbonara. On s'approprie des recettes et on les change. Et ensuite, on dit, regardez, c'est ça. Bah non, vous n'avez pas respecté du tout le cahier des charges.
1: C'est pas si vieux que ça, la carbonara. Je crois que ça a été inventé dans les années 40, me semble-t-il. D'après mes recherches, si j'ai bien travaillé.
0: Oui, si vous le dites. Non, moi je sais pas. Moi, je l'ai toujours connu, mais j'ai pas fait son historique. Je sais que c'était un plat qui était mangé par les personnes qui importaient avec eux des produits simples qui pouvaient se conserver parce que le lard se conserve. Les œufs, ils pouvaient les trouver sur place, surtout les paysans, surtout quand ils travaillaient la terre.
3: Oui, j'allais dire, c'est commun parce que la guanciale, c'est pas ce qu'il y a de plus cher en charcuterie italienne, c'est pas ce qui coûte le plus cher.
0: Non, c'est l'ajout du cochon, c'est un peu plus grand. Il y a le guanciale et pancetta. La pancetta, c'est un peu plus maigre. Hein. Ouais. Mais là, on cherche vraiment cette onctuosité de ce gras.
1: C'est l'un des plats italiens les plus connus en France. C'est vraiment populaire en Italie.
0: C'est la carbonara, c'est sur tous les menus de tous les restaurants italiens. Même si c'est vraiment un plat typiquement du latinium et des rhums, mais c'est mondialement connu. Je ne connais pas un restaurant dans le monde où il n'y en a pas. Après, est-ce que c'est bien fait? Très souvent, non.
1: Ça, c'est une autre question, effectivement. Et puis, il paraît qu'il y en a qui rajoutent de la crème dedans. Oui,
0: ça, c'est vrai. Et du gruyère.
1: Non,
0: du gruyère.
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0: Le groupe ABBA à l'instant avec Lay All Your Love On Me sur Europe 1.
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0: Il est 6h57, bonjour à tous et bienvenue sur Europe 1 Matin avec Gaspard de Vaubycourt. C'est parti jusqu'à 9h, bonjour Gaspard.
2: Bonjour Perle et bonjour à vous chers auditeurs. C'est un véritable plaisir de vous accompagner pendant 2 heures. Ce matin, Europe 1 au plus proche des sinistrés. Alors que les feux ont touché de nombreuses régions de France durant l'été, on fera le point tout au long de la matinée sur le bilan et les conséquences de ce drame à la veille de la visite d'Emmanuel Macron dans le Var. Dans les Landes, le feu qui a déjà parcouru depuis jeudi plus de 1580 hectares de forêt n'est pas totalement fixé. Un drame pour les habitants et les acteurs du tourisme déjà mis à mal en juillet. Les professionnels estiment leur perte d'activité à plusieurs millions d'euros. Nous ferons le point sur la situation avec le premier invité d'Europe 1 Matin à 7h10, Arthur Laborde, président du syndicat de l'hôtellerie-restauration du département. La Gironde a connu également des incendies dévastateurs ayant brûlé près de 42 000 hectares et forcé l'évacuation de milliers d'habitants. Au-delà de l'immédiat se pose désormais la question crucial de la reconstruction et de la résilience face au prochain feu. Sébastien Lecornu, le Premier ministre, se rend sur place demain pour aborder ces enjeux, alors que Jean-Luc Glaize, le président du département, réclame davantage de moyens et l'installation d'une base permanente de Canadair dans le sud-ouest. Il sera l'invité d'Europe 1 à 8h12. Pour m'accompagner tout au long de ces 2 heures, Nicolas Charpentier. Bonjour Nicolas.
3: Bonjour Gaspard, bonjour Perle, bonjour à tous.
2: Nicolas, je crois savoir que vous êtes un fin cordonneur.
3: Oui, enfin, surtout l'été, on va dire. Hein. Vous, salade et grillade.
2: Vous avez un plat voilà. Salade et grillade, c'est
3: voilà.
2: Ça
3: et simple et simple. Et voilà.
2: Ben c'est parfait. Je pense que ça va plaire aux auditeurs d'Europe 1. Figurez-vous que tout le monde n'a pas votre talent, en tout cas pour les salades et les grillades. Les cours de cuisine sont en plein boom. On fera le point dans votre journal à 8h30 avec Laura Legault, qui s'est essayée à l'exercice. Et puis vous le savez, Europe 1 Matin, c'est aussi vos chroniques préférées. Ça nous a énervé cette année avec Laurent Tessier au programme ce matin. Décryptage de l'émission quotidien de Yann Barthès. Et puis Christophe Bordet sera également avec vous pour parler immobilier, avec, comme à son habitude, un sujet très pertinent, l'impact des divorces et des séparations sur le logement en France. C'est parti pour la météo, encore oui. Une nuit chaude derrière nous, avec des orages toujours au programme ce dimanche, Perle.
0: Oui, c'est ça, Gaspard. Après une nuit encore chaude, la baisse des températures s'étend vers l'est ce dimanche. Des orages sont à nouveau attendus le matin. Des averses localement orageuses, résidus de l'activité nocturne circulent des régions centrales vers l'Alsace. L'après-midi, on retrouve des orages localement bien pluvieux du Val-de-Loire au Grand Est, tandis que de nouveaux orages éclatent sur le relief de la moitié sud, pouvant déborder en plaine.
2: Merci Perle, vous écoutez Europe 1 Matin, l'émission qui vous informe. Bon réveil. Nous sommes le dimanche 16 août, il est 7h.
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2: Avec à la une ce matin, un nouvel acte antisémite dans le pays, cette fois-ci dans la station des Deux Alpes, en Isère. Des propos qui révèlent une nouvelle fois de la banalisation de l'antisémitisme dans notre pays et qui fait réagir au plus haut de l'État. Incendie dans les Landes, le feu n'est pas fixé malgré une météo plus favorable. L'incendie est en cours depuis jeudi et est à nouveau propagé. Il a parcouru près de 1600 hectares. Nous retrouverons dans notre journal l'un des sinistrés. Championnat d'Europe d'athlétisme et dernier jour de compétition, notre consultant Jean-Claude Perrin reviendra avec nous sur la belle performance de Jimmy Gressier sur le 10 000 mètres.
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2: Les informations avec Martin Delavenne, bonjour.
5: Bonjour Gaspard, bonjour à tous. De nouveaux propos antisémites en Isère, la vidéo d'une commerçante tenant un discours de haine envers les personnes de confession juive fait réagir jusqu'au sommet de l'État. Une enquête demandée par le ministre de l'Intérieur a été ouverte par le parquet de Grenoble, Romy Azoulay.
6: Tout part d'une vidéo tournée dans une buvette de la station des Deux Alpes en Isère. On y entend un échange entre la propriétaire et un client.
7: La communauté juive est trop nombreuse.
8: Et alors ?
7: Et alors ? C'est qu'à un moment donné, ça excède les gens.
8: Ça excède les gens ?
7: Mais bien sûr.
6: Face à la polémique, le ministre de l'Intérieur, Laurent Nunez, a immédiatement réagi sur son compte X. Ses propos n'ont pas leur place dans la République, a-t-il déclaré. Il a annoncé l'ouverture d'une enquête par la gendarmerie en lien avec le parquet. Des propos que condamne également la ministre Aurore Berger et elle a demandé au préfet de l'Isère de saisir le procureur de la République. De son côté, la mairie des Deux-Alpes rappelle sur Facebook, je cite, ses valeurs d'ouverture, de respect et d'inclusion, tout en restant prudente sur les circonstances précises de l'incident. Hier, la commerçante aurait été entendue par les gendarmes, mais à ce stade, le parquet n'a pris aucune décision. Plusieurs témoins doivent encore être auditionnés.
5: Romy Azoulay pour Europe 1.
2: À la une du JDD ce matin, le président de l'UDR, Éric Ciotti.
5: Il demande au Rassemblement National de revenir sur la retraite à 60 ans et d'ajouter dans les colonnes du journal dominical en avoir discuté avec Marine Le Pen et Jordan Bardella, un sujet en cours de réflexion et qui, espère le maire de Nice, marquera une évolution. Justement, la question du jour, le RN, comme le souhaite Éric Ciotti, doit-il changer de cap sur les retraites et accepter un départ à 64 ans ? Pour répondre, l'application et le site europe1.fr.
2: Politique toujours avec Gabriel Attal qui souhaite un référendum.
5: Le candidat Renaissance à la présidentielle appelle Emmanuel Macron à soumettre à référendum l'interdiction des réseaux sociaux aux moins de 15 ans. Après la censure du projet de loi par le Conseil constitutionnel, Gabriel Attal, dans les colonnes de la Tribune dimanche, dit vouloir redonner la parole aux Français.
0: Il est 7h02 sur Europe 1.
5: Côté canicule, la vigilance orange levée dans 36 départements. Seul le quart sud-est connaîtra de fortes chaleurs. Des orages parfois violents sont également à craindre dans le sud-ouest. Des précipitations accompagnées de grêles et de rafales pouvant atteindre 90 km/h, prévient Météo France.
2: Sur le front des incendies, le feu n'a pas progressé dans les Landes.
5: Alors qu'il avait repris hier, les 550 pompiers mobilisés ont concentré leurs moyens sur les hectares de forêt proches de Luglon. Ils sont parvenus à contenir le brasier avec l'aide de 4 Canadairs, 2 Dash et 1 Chinook australien. Pour autant, le feu n'est pas fixé et n'est pas en voie de l'être, a déclaré le préfet Gilles Clavreul. 1600 hectares ont été brûlés, près de 650 personnes ont été évacuées. Une grande majorité vient du village donc de Luglon, d'où est parti le feu. Pour autant, Gilles, habitant du village, a décidé de ne pas quitter sa maison. Écoutez-le.
4: Les gendarmes sont passés en nous disant ben voilà, l'évacuation est demandée. Il n'y a pas d'obligation, mais l'évacuation est demandée. Donc on a chargé les deux voitures et puis on a attendu. Et au fur et à mesure, en fait, ben nous sommes rendus compte que le feu ne venait pas dans notre direction. On a décidé de rester. On a surveillé tout ça, les Canadairs qui passaient, que l'on entendait. Et toute la journée, là, on a vu l'hélicoptère chez nous, qu'on était attentif à la direction du vent, des choses comme ça. Mais juste vous dire qu'on sait que les pompiers ont fait un travail admirable. Parce que même au plus chaud, là, le jeudi soir, quand le feu est devenu très virulent, il y avait des vents qui tournaient, les pompiers savaient où aller directement pour essayer de contenir. Ils ont sauvé le camping alors que jamais il aurait pu être sauvé. Le feu est à 20 mètres du camping. Il n'y a pas eu un bungalow cramé, il n'y a pas eu une maison brûlée. C'est franchement chapeau.
5: Gilles, habitant de Luglon, au micro de Charles Bouchain. Le préfet garde bon espoir et si les conditions ne se dégradent pas, espère que la situation se présentera mieux. Le haut fonctionnaire qui a demandé la reconduction des moyens aériens pour faire face au feu.
2: La réponse devra être rapide et forte.
5: Au lendemain de la validation de la loi sur l'urgence agricole, le Premier ministre assure dans une lettre ouverte diffusée dans la presse régionale son soutien aux cultivateurs et aux éleveurs. Il confirme des aides d'urgence contre la sécheresse et des mesures de soutien à l'agriculture pour faire face à une sécheresse qu'il qualifie de précoce et sévère.
2: Et à 7h05 sur Europe 1, les habitants d'un hameau du Vieil Évreux dans l'Eure qui en ont assez.
5: Oui, c'est la troisième fois depuis fin juin qu'ils se retrouvent privés d'internet et de téléphone. La cause de cette importante gêne, 300 mètres de câbles internet en cuivre qui ont été dérobés, de quoi poser de sérieux problèmes aux habitants. Reportage Alexis Bourdon.
8: Derrière son bureau, Emmanuel est scotché à son portable.
9: Le téléphone, il est branché 24 sur 24. Bah, ce que je regarde aujourd'hui, c'est la batterie. Ouais. Voilà, excusez-moi.
10: Bonjour, c'est les transports Suzanne à Évreux.
8: Le chef d'entreprise peut compter sur une connexion internet de fortune grâce à un boîtier 5G, mais depuis près de 2 mois, les téléphones fixes de sa société de transport ne fonctionnent plus.
9: Dans notre profession, pas de téléphone égale pas d'activité. On va louper des appels. Les clients vont certainement se poser la question de savoir mais comment ça se fait qu'on ne peut pas joindre notre fournisseur. Il est en vacances, il n'est pas là.
8: Sur le trottoir d'en face, chez Didier, là aussi, le téléphone ne sonne plus.
11: Là, vous voyez, aucune connexion.
8: Sur la box internet, des voyants rouges clignotent et pour ne pas être coupé du monde, le retraité doit s'adapter.
11: Je prends mon téléphone, tac, je vais mettre partage de connexion, je passe par mon téléphone pour avoir internet. Ça va faire 2 mois, quoi.
12: Il n'y a pas un pont à faire, il n'y a pas des gros travaux, à part nous dire on est désolé, mais pour moi, ce n'est pas une réponse.
8: Didier et ses voisins vont devoir prendre leur mal en patience. Le retour à la normale ne devrait pas intervenir avant une dizaine de jours.
5: Reportage d'Alexis Bourdon.
2: Autre mécontent, les clients d'EasyJet.
5: Oui, en cause, une centaine de vols annulés en France ce week-end en raison d'une grève massive des hôtesses et stewards, suivie par 68% du personnel navigant. Le mouvement dénonce la modification permanente des plannings. Plus de la moitié des vols prévus aujourd'hui sont supprimés.
2: Une page de sport ce matin sur Europe 1 avec la suite des championnats d'Europe de natation.
5: Et la nageuse Marie-Ambre Molu a été sacrée championne d'Europe sur 100 mètres d'eau hier à Saint-Denis. Elle décroche ainsi un nouveau record d'Europe et glane ainsi sa troisième médaille de la semaine.
13: Énormément d'émotions. Toute la journée, j'étais super stressée, je ne vais pas vous mentir. Même déjà hier, en réalité, je sentais un peu que je commençais à avoir mal aux jambes. Je disais à tout le monde, non, ça va, tout va bien, mais je sentais que ça montait quand même un peu. Donc, c'est vrai que j'étais assez stressée, surtout pour la fin de course. Mais je suis contente et surtout soulagée que ce soit bien passé. Voilà, j'ai donné le meilleur de moi-même. Voilà. Quand j'ai nagé le 4x100, 4 nages mixtes, je me suis dit, voilà, faire moins de 58 avec les garçons et tous les roues à côté, je me suis dit, peut-être que je peux aller chercher encore mieux en lundi. Donc voilà, je fais un tout petit peu mieux, mais je suis quand même très contente.
5: Marie-Ambre Molu, nouvelle championne d'Europe du 100 mètres d'eau. Et puis titré hier sur 200 mètres papillon, Léon Marchand plonge à nouveau dans le défi du 400 mètres nage libre. Il retrouve ce matin les bassins pour les qualifications. Une course à suivre dès 9h55, à suivre également aujourd'hui dans les bassins parisiens. Mewen Tomac et Johan Endoy-Bruard qui disputeront ce soir la finale du 100 mètres d'eau. Hier, les deux tricolores ont terminé en tête de leur demi-finale.
2: Autre championnat d'Europe, ceux d'athlétisme à Birmingham.
5: Jimmy Gressier décroche la médaille de bronze du 10 000 mètres, meilleure performance de sa saison. Il devance l'Italien Jemma Kripa au sprint, un titre qui revient au Suédois Andreas Amgrim, auteur d'une course en solitaire impressionnante. Jean-Claude Perrin, consultant athlétisme d'Europe 1, vous revenez avec nous sur cette performance impressionnante.
14: Ça a été une journée qui a été consacrée à des qualifications et puis surtout à une très grande finale. On a vu une très grande finale de 10 000 mètres masculin. La course était partie très rapidement. Gressier a parfaitement joué son atout. Et après un sprint qui a été assez long pour un 10 000, à peu près 5 à 600 mètres plus le dernier tour, eh bien, ma foi, Jimmy a arraché la médaille et c'était véritablement très bien. Une médaille au championnat d'Europe, ça vaut de l'or, quelle que soit la place qu'on lui attribue. Non, c'est très, très bien. Il a bien joué. C'est peut-être un petit peu costaud pour les premières places, mais là, il a véritablement fait une très belle course.
5: Coach Jean-Claude Perrin, consultant athlétisme d'Europe 1.
2: Autre chance de médaille avec Mathieu Collet.
5: Oui, qualifié pour la finale du saut à la perche des championnats d'Europe, l'Isérois ne se fixe aucune limite. Un perchiste à retrouver ce soir à partir de 20h30.
2: Merci Martin, c'était votre journal. Restez bien avec nous, dans un instant, Europe 1 sera en direct des Landes, alors que le département est actuellement touché par un incendie où le feu ne progresse plus mais n'est pas fixé. Déjà frappé le mois dernier par les flammes, les professionnels du tourisme ont vu leur été gâché. Nous ferons le point avec le premier invité d'Europe 1, Arthur Laborde, président du syndicat de l'hôtellerie-restauration du département.
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0: Il est 7h11, l'heure d'accueillir le premier invité d'Europe 1 Matin. Gaspard de Vaubicourt, vous recevez Arthur Laborde, président du syndicat de l'hôtellerie-restauration du département des Landes.
2: Bonjour Arthur Laborde.
18: Bonjour.
2: Fin juillet, les incendies ont provoqué des évacuations, des restrictions d'accès et un important mouvement d'annulation. Dans les Landes, les professionnels estiment la perte d'activité à plusieurs millions d'euros. Aujourd'hui, la situation s'est améliorée dans une grande partie du département, mais il faut rappeler que le feu qui a démarré jeudi et brûlé 1580 hectares de forêt n'est pas totalement fixé. Arthur Laborde, avant de parler tourisme, on a évidemment une pensée pour les habitants au niveau de la commune de Luglon, où les flammes ne sont pas totalement éteintes.
18: Effectivement, j'ai pu suivre ça un petit peu à distance pour le moment. J'essaierai de contacter notre préfet dès demain pour voir la situation exacte. Il me tient au courant assez souvent des évolutions. Donc là, on les laisse travailler parce que c'est ce qui est le plus important et on reste confiant à leur côté.
2: Quel est aujourd'hui l'état du tourisme dans les Landes après les incendies? Vous estimez qu'il y a eu jusqu'à 40% de baisse d'activité fin juillet et une perte d'environ 7 millions d'euros entre la Gironde et votre département.
18: Oui, tout à fait. Fin juillet a été très compliqué pour notre filière avec un impact sur tout le territoire landais malgré une zone de feu qui était quand même assez maîtrisé et localisé, mais il y a eu un impact retentissant sur tout le département avec le mot Land, l'autoroute fermée, la SNCF qui ne distribuait plus notre destination. Donc effectivement, une fin juillet très compliquée. On est quand même plutôt confiant pour le mois d'août malgré tout.
2: 7 millions d'euros de pertes donc entre les Landes et la Gironde, est-ce que cette estimation pourrait encore augmenter lorsque toutes les conséquences seront connues?
18: Oui, on va les suivre de près. On a quand même une baisse sur août, hein, qui est le mois le plus important pour de nombreux établissements de notre filière. Donc si vous faites 5 à 10% de moins sur août, ben, ça sera tout de même des gros chiffres. Donc on reste positif, le soleil est là, les touristes sont revenus. Donc malgré tout ça, il faut rester optimiste.
2: Vous l'avez dit, la situation est revenue à la normale depuis une dizaine de jours. Est-ce que ça signifie, Arthur Laborde, que les touristes sont revenus?
18: Oui, les touristes sont revenus dès la réouverture de l'A63 et la SNCF. Ils sont revenus en nombre. Des grosses campagnes de communication ont été mises en place avec le soutien des médias, hein, comme vous, par exemple, qui nous laissez la parole. Et on vous en remercie. Le département des Landes aussi a lancé une campagne de communication assez forte avec des vidéos sur notre territoire pour montrer ce qui s'y passe. Nos établissements ouverts, nos saisonniers en place, parce qu'on est quand même des entreprises et on est là pour travailler.
2: Est-ce que le mois d'août, du coup, peut permettre de rattraper une partie du retard, Arthur Laborde?
18: Alors, rattraper, non, parce que c'est toujours un mois fort, donc ça se joue à quelques pourcents sur août, à chaque fois les variations, mais on espère que septembre-octobre, les ailes de saison qui sont aujourd'hui très...
2: Arthur Laborde.
18: Que le temps sera au rendez-vous.
2: Pardon, on a été coupé, Arthur Laborde. Vous dites que tout ce qui est perdu est perdu. Certains professionnels vont donc évidemment terminer la saison avec un trou de trésorerie et qu'il leur sera impossible de combler, non?
18: Oui, je pense. Ce qui est perdu est perdu, comme vous le disiez. Août étant déjà un mois très fort, on peut difficilement rattraper quoi que ce soit. Mais on compte sur septembre-octobre. Je ne sais pas si ça a été coupé. Mais on peut faire une très belle arrière-saison qui pourra compenser une partie de la perte. Mais effectivement, ce qui est perdu est perdu. Les trésoreries seront impactées pour certains établissements. Donc il faudra faire un bilan dans quelques semaines ou quelques mois.
2: Pour un hôtelier ou un restaurateur qui a déjà subi plusieurs semaines très difficile. Si ça continue comme ça et que ça repart pas, comme vous l'avez dit, en septembre et en octobre, combien de temps pourra-t-il tenir financièrement?
18: Alors, c'est du cas par cas. On a certains hôteliers qui sont sur notre département, qui existent déjà depuis 20, 30, 40 ans. Donc, c'est pas la première crise qu'on aura vécue. Effectivement, ça affaiblira les trésoreries, ça reportera sûrement quelques projets d'investissement et de modernisation sur nos structures. Mais on est quand même fort. Notre saison, ce n'est pas uniquement 2-3 mois. Alors les ultra-saisonniers, eux, ça peut être très difficile, celui qui est ouvert 4, 5 mois dans l'année. Avoir un en mois de retard, ça sera compliqué pour lui, mais ça sera vraiment du cas par cas et l'expérience de chacun.
2: Oui, on pense par exemple à Biscarrosse Plage, hein, qui a été particulièrement touchée. Mm-hmm. Quelle est aujourd'hui la situation pour les professionnels ?
18: Alors moi j'ai fait le point avec des hôteliers qui sont là depuis très longtemps. Première semaine d'août, 25% de retard de chiffre d'affaires comparé à N-1, hein, à l'année précédente qu'on utilise en référence. Donc ça c'est énorme effectivement. Donc ceux-là sont les plus touchés parce que c'est des établissements qui sont restés ouverts malgré la période d'incendie, mais avec peu de passages. Donc les saisonniers en place, les salariés qui sont là à l'année bien sûr dans l'établissement. Et donc on attend des dispositifs d'État comme le chômage partiel qui permettra à ces établissements de compenser quelques pertes.
2: C'est des dispositifs qui sont déjà mis en place ou qui vont l'être ?
18: Oui, c'est mis en place. Là, j'ai reçu un courrier du ministère hier avec la mise en place effective d'établissements directement impactés ou indirectement de par des évacuations de territoire.
2: Justement, Sébastien Lecornu se rend demain en Gironde à la rencontre des habitants et des professionnels. Qu'attendez-vous concrètement de l'État dans les prochaines semaines pour conclure ?
18: Je vous dis, on attend ces aides de chômage partiel. Nous, dans les Landes, pas d'établissement brûlé. Hein, donc ça, il faut quand même le préciser. C'est un peu moins compliqué que pour la Gironde, qui, eux, ont eu un très, très gros impact avec des établissements souvent impactés. Donc nous, pas d'établissement brûlé directement. Donc on va rester positif. Hein, comme je dis, j'aime bien qu'on soit optimiste et positif. Donc des aides pour nos collaborateurs, parce que notre but premier, c'est quand même de faire vivre tous ces collaborateurs et que la saison se passe le mieux possible.
2: Merci, Arthur Laborde, pour votre message d'espoir ce matin sur Europe 1. Je rappelle que vous êtes le président du syndicat de l'hôtellerie-restauration du département des Landes.
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5: À la une de l'actualité, une agression violente dans le 15e arrondissement de Marseille. Un homme de nationalité algérienne visé par une obligation de quitter le territoire a tenté d'égorger son ex-femme devant plusieurs de leurs 5 enfants. L'agresseur serait toujours en fuite. Un nouvel acte antisémite dans le pays, cette fois-ci dans la station des Deux Alpes en Isère. Des propos qui révèlent une nouvelle fois la banalisation de l'antisémitisme dans le pays et qui fait réagir le ministre de l'Intérieur, Laurent Nunez. Puis dernier, les championnats d'Europe de natation se terminent sous une pluie de médailles. Alors que Florent Manaudou faisait ses adieux hier, ce sont Marie-Ambre Molu et Léon Marchand qui étaient sacrés sur le 100 mètres d'eau et sur le 200 mètres papillon.
2: Merci Martin, restez bien sur Europe 1. Dans quelques minutes, le docteur Brigitte Millot comment se débarrasser de la conjonctivite allergique. Réponse juste après, ça nous a énervé cette année avec Laurent Tessier.
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0: Vous écoutez Europe 1 matin et Gaspard de Vaubicourt jusqu'à 9h. Merci d'être là, il est 7h18, l'info revient à 7h30.
2: La communauté juive, vous êtes trop nombreux, à un moment donné, cela excède les gens. Ces propos antisémites tenus par la propriétaire d'une buvette de la station de montagne des Deux Alpes en Isère ont été captés dans une brève vidéo publiée sur le réseau social X. Nous ferons le point sur cette affaire dans votre journal de 7h30.
0: Mais avant l'info, nous retrouvons Laurent Tessier sur Europe 1.
2: Oui, avant de retrouver les précieux conseils de Brigitte Millot, ça nous a énervé cette année. Laurent revient tout l'été sur ces moments qui ont exaspéré de nombreux Français. Bonjour Laurent.
19: Bonjour à tous.
2: Laurent, vous nous parlez ce matin de l'émission Quotidien sur TMC.
19: L'indécence de l'émission Quotidien présentée par Yann Barthès. Une émission qui tente de faire de l'humour sur des informations tragiques. Le programme s'était moqué mi-décembre d'un témoin de l'attaque terroriste antisémite de Sydney en Australie, un Français qui ne parle pas bien anglais.
20: Saurez-vous trouver le témoignage qui a mis du baume au cœur?
21: I am in Australia since 2 days.
20: Est-il espagnol, italien ou peut-être français?
21: Me, I am very shocked.
20: Ok, shocked. Il est français.
19: On parle de 2 terroristes à Sydney qui ont tué 15 personnes. On parle d'un attentat antisémite. Mais Quotidien, Yann Barthès avait choisi de faire de l'humour sur un témoin choqué de l'attaque moins de 48 heures après dans une séquence de 2 minutes.
20: Sachez également que le verbe cacher ne se conjugue pas en anglais.
21: I say this, I'm cached. I listen, boom, boom, I cached.
20: Cachet.
19: Et ça rigolait dans le public, c'était totalement indécent et je préfère rester poli. Vague de réactions sur les réseaux sociaux il y a plusieurs mois et dire que Yann Barthès était fier de lui le mercredi 27 mars 2024 en commission d'enquête de l'Assemblée nationale.
3: Quotidien, c'est zéro dérapage, zéro procédure de sanction, zéro amende, zéro mise en demeure de l'ARCOM, zéro mise en garde et aucune procédure en diffamation. Merci de m'avoir écouté.
19: Ah oui, vraiment ? Zéro dérapage ? Bon, peut-être un ou deux, le 4 mars 2025 par exemple, quand une chroniqueuse, Mao Drama, faisait une plaisanterie sur un sujet grave, la drogue.
7: Les États-Unis et la Russie se détestent depuis plus de
19: Des rires et ça passe, mais je rappelle le discours très fort de Yann Barthès en commission d'enquête.
3: Quotidien, c'est zéro dérapage.
19: Bon, peut-être un, deux ou trois, quand Jean-Michel Apathy n'appréciait pas la une du journal Le Figaro sur le sondage IFOP et les jeunes musulmans le 18 novembre dernier.
22: Le Figaro aujourd'hui, journal formidable, journal respectable. C'est un journal qui est un journal de guerre civile.
19: Le Figaro, un journal de guerre civile, rien que ça. Mais Yann Barthès vous répétera.
3: Quotidien, c'est zéro dérapage.
19: Peut-être un, deux, trois ou quatre dérapages quand Jean-Michel Apathy parlait du syndicat de police Alliance le 7 février 2025 dans Quotidien sur TMC.
22: C'est le syndicat Alliance qui empêche l'État d'avancer sur ce que l'on a appelé les violences policières. Il y a une forme de terrorisme souterrain au ministère de l'Intérieur pour qu'aucun dossier n'avance.
19: Assimiler un syndicat de policiers à du terrorisme. Mais sinon, vraiment, l'émission Quotidien est irréprochable.
3: Malgré tout ça, Quotidien, c'est zéro dérapage.
19: Des chroniqueurs qui dérapent aussi sur d'autres plateaux, comme Jean-Michel Apathy sur France 2 en avril 2023.
22: L'antisémitisme, ça a disparu. Dans la parole publique, il n'y a plus d'antisémitisme.
23: Débat étrange.
19: Vraiment des personnes visionnaires dans cette émission et qui passent leur temps à donner des leçons. C'est le quotidien de Quotidien.
2: Merci Laurent et à tout à l'heure.
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2: Bon réveil à tous. On poursuit avec votre santé. Bonjour Brigitte Millot.
24: Bonjour tout le monde.
2: Les allergies sont de plus en plus fréquentes et précoces. Et vous nous parlez aujourd'hui des conjonctivites allergiques qui touchent des millions de personnes en France. Pour commencer, Brigitte, rappelez-nous les symptômes.
24: Le plus courant est la démangeaison. On a envie de se frotter les yeux en permanence. À cela s'ajoutent les rougeurs, un larmoiement important, une sensation de brûlure et les yeux deviennent même sensibles à la lumière. Tous ces symptômes signent la conjonctivite allergique. Rappelons que la conjonctive est une fine membrane qui recouvre l'œil et l'intérieur de la paupière. Donc regardez aussi l'intérieur des paupières, c'est souvent très rouge avec des vaisseaux dilatés. Généralement, les deux yeux sont touchés. Et il y a souvent d'autres signes associés, comme des éternuements, le nez qui coule, et oui, le canal lacrymal correspond, va dans le nez. Souvent, chez les personnes allergiques, les yeux sont les premiers touchés, tout simplement parce qu'ils sont directement exposés à l'air. De plus, les yeux sont riches en cellules immunitaires, ce qui amplifie la réaction allergique. Certains facteurs peuvent aggraver les allergies oculaires, comme le port de lentilles de contact, qui peut retenir les allergènes, vous voyez, et irriter davantage l'œil. La pollution joue aussi un rôle important en rendant les muqueuses plus sensibles et aussi les écrans, car ils réduisent le clignement des yeux, ce qui assèche la surface oculaire et aggrave l'inconfort. Alors je sais, c'est facile à dire, mais pas simple à faire. Mais un bon conseil est d'éviter de se frotter les yeux, même si c'est très tentant. Il vaut mieux se laver régulièrement les mains, pour enlever évidemment les pollens, rincez les yeux avec du sérum physiologique que vous aurez laissé au réfrigérateur, car le frais apaise et calme l'irritation. Et lorsque vous sortez, portez des lunettes de soleil pour limiter le contact avec les pollens. Et enfin, n'hésitez pas à utiliser des collyres antihistaminiques qui pourront soulager efficacement les symptômes. Si les signes persistent malgré les traitements, s'ils s'aggravent ou en cas de douleur ou de baisse de la vision, là, il est important d'aller consulter.
2: C'est bien noté, merci Brigitte.
0: 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Si vous nous rejoignez à l'instant, soyez les bienvenus. 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
2: Restez bien avec nous, on revient dans un très court instant avec votre journal. Le chassé-croisé du 15 août risque de se compliquer pour certains. En pleine période de vacances, la majorité du personnel de cabine EasyJet est en grève. Conséquence, de nombreux vols sont annulés ce dimanche. Mais d'abord, les courses sur Europe 1. Les pronostics de Thierry Léger. Bonjour Thierry.
4: Bonjour Gaspard, c'est une nouvelle fois sur la ligne droite de l'hippodrome de Deauville que va se courir ce quintet. Un handicap qui réunira 16 juments âgés de 3 à 6 ans et un entraîneur est particulièrement bien armé au départ de ce quintet, Nicolas Collery, qui aura pas moins de 4 partantes. Les numéros 14, Darkzel, 8, The Shadow, 16, Elusive, Bellardo et 15, Victory Folly. Ces 4-là viennent justement de s'illustrer dans un quintet similaire disputé le 16 juillet à Compiègne, en concluant première, deuxième, quatrième et cinquième, toutes assez près les unes des autres, et jugées sur cette performance référence, elles doivent automatiquement figurer dans une sélection. Ensuite, je vous recommande Salala, le numéro 6, qui reste sur une probante deuxième place dans un quintet à Vichy et qui s'était classé auparavant troisième de cette même épreuve l'an dernier, avec Alabamoun, le numéro 10, qui nous arrive d'Allemagne en pleine possession de ses moyens. Enfin, les numéros 11, Héroïste et 9 Nelionado compléteront ma sélection. Mon pronostic 14, 8, 16, 15, 6, 10, 11 et 9.
2: C'est bien noté. Merci beaucoup, Thierry Léger. Et on fait le point avec vous, Perle, et l'orage gronde sur une bonne partie du pays.
0: En effet, Gaspard, la journée s'annonce à nouveau orageuse. Ce matin, des averses localement orageuses circulent des régions centrales vers l'Alsace avant de laisser place l'après-midi à des orages bien pluvieux du Val-de-Loire au Grand Est. De nouveaux orages se forment aussi sur le relief de la moitié sud avec un possible débordement en plaine. Et le temps, il reste sec avec de belles éclaircies de la Bretagne aux Ardennes et les nuages baissent d'ici progressivement dans le sud-ouest cet après-midi.
2: Est-ce qu'il va faire chaud aujourd'hui ?
0: Beaucoup moins qu'hier, la canicule recule enfin. Une grande moitié ouest du pays repasse en jaune ou au vert. Seuls 28 départements sont désormais en vigilance orange du côté de l'Est. Ce matin, les températures sont comprises entre 15 et 22 degrés et jusqu'à 26 degrés dans le sud-est, après une nuit encore chaude, notamment sur la moitié est où on a relevé 20 à 25 degrés. Et cet après-midi, les maximales, elles sont en baisse sur la plupart des régions, entre 28 et 34 degrés. Mais les conditions caniculaires persistent du Lyonnais à la vallée du Rhône et aux régions méditerranéennes avec 35 à 38 degrés, Gaspard.
2: Et pour ceux qui prévoient d'aller à la plage aujourd'hui ?
0: Alors, sur l'Atlantique, la mer sera belle sur le sud de la Bretagne avec un vent modéré autour de 20 km/h pour une eau à 19 degrés. En Manche, la mer sera calme sur le Pas-de-Calais avec un vent léger autour de 15 km/h pour une eau à 22 degrés. Et puis en Méditerranée, la mer sera plutôt ridée dans les Alpes-Maritimes avec un vent modéré autour de 20 km/h et une eau chaude à 29 degrés.
2: Merci beaucoup, Perle. Ça donne envie d'aller à la plage.
0: Oui,
2: tout
0: vraiment.
2: Ça,
0: hein. Ouais.
2: C'est pour bientôt. Vous prenez des vacances ensuite ?
0: Dans quelques jours.
2: Bon.
0: Ah, on a
2: et vous allez à la plage ?
0: Oui,
2: vous irez à la plage.
0: Vendée.
2: Bon, bah c'est super. Merci Perle et merci à vous d'écouter Europe 1. Voilà votre journal.
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2: Et merci à tous d'écouter Europe 1. Voilà votre journal. Il est 7h30. Nous sommes le 16 août. Bon réveil. Et à la une ce matin, le cauchemar des passagers de la compagnie EasyJet confrontés à une grève massive du personnel de bord ce week-end. Une centaine de vols annulés, des départs en vacances gâchés. Nous vous raconterons tout dès le début de ce journal. Des propos antisémites en Isère. Une commerçante s'en est violemment pris verbalement à des clients de confession juive dans la station des Deux Alpes vendredi. Une enquête a été ouverte sur cette affaire qui fait réagir jusqu'au plus haut sommet de l'État. Dans ce journal également, la difficile prise en charge des animaux impactés comme nous par la canicule. La SPA est à leur chevet pour les aider à affronter la chaleur. Et puis, Léon Marchand enflamme le bassin olympique de Saint-Denis. Le Français a remporté hier son premier titre européen sur le 200 mètres papillon devant un public en extase.
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2: Les informations avec Antoine Bienvaux. Bonjour Antoine.
8: Bonjour Gaspard, bonjour à tous. Ils avaient sans doute imaginé leurs vacances autrement. Des milliers de passagers de la compagnie EasyJet plongés en pleine galère ce week-end. La majorité du personnel de bord de la compagnie aérienne low cost est en grève. Résultat, une centaine d'avions qui devaient décoller hier et aujourd'hui vont rester cloués au sol, Romy Azoulay.
11: Oui, soit plus de la moitié des vols prévus. Pour limiter la casse, la compagnie britannique avait pourtant annoncé des annulations préventives et promis un report gratuit sur d'autres lignes. Problème dans les faits, beaucoup de passagers se retrouvent sur le carreau, comme Adam. Il était en vacances en Égypte avec sa famille. Vendredi, alors qu'il devait rentrer en France, son vol a été annulé au dernier moment.
12: On était à l'aéroport, ils n'ont pas pu dire en avance par rapport à la grève ou nous informer. Pour l'hébergement, on a dû trouver un hôtel, on a vraiment des petits, surtout un petit qui est très très malade. Il lui reste encore quelques jours de médication, on va faire comment après? Ça va vraiment être très très compliqué. Donc c'est vraiment inacceptable de la part d'EasyJet.
11: Et le service client est toujours injoignable. Résultat, il a dû passer par une agence en ligne pour obtenir des indemnités. Sur Internet, les témoignages de passagers bloqués se multiplient quand certains doivent poser des jours de congé en urgence. D'autres déboursent des centaines d'euros pour trouver un plan B. Pour l'heure, Adam, comme beaucoup d'autres, doit patienter jusqu'à la fin du week-end pour espérer reprendre un autre vol.
8: Les précisions de Romy Azoulay pour Europe 1 et de son côté, EasyJet contre-attaque en dénonçant une action opportuniste de la part de ses salariés et assure avoir proposé des solutions alternatives à ses clients, notamment un transfert gratuit vers d'autres vols. Dans le Vaucluse, un homme de 40 ans sous OQTF est toujours activement recherché ce matin par les forces de l'ordre. Il a tenté de tuer avec une arme blanche hier son ancienne compagne dans le 15e arrondissement de Marseille en tentant de l'égorger.
2: L'actualité ce matin, c'était aussi ces propos antisémites d'une commerçante en Isère.
8: La communauté juive, vous êtes trop nombreux et à un moment donné, ça excède les gens. La phrase est particulièrement choquante. Ce sont les propos d'une patronne de la station des Deux Alpes qui s'adressait vendredi à des clients de l'établissement. La vidéo est devenue virale et fait réagir jusqu'au sommet de l'État. Le ministre de l'Intérieur, Laurent Nunez, dénonce des propos qui n'ont pas leur place dans notre République. Une enquête a été ouverte par le parquet de Grenoble, une procédure saluée par Éric Attab, avocat et président du CRIF Dauphiné.
13: Quand j'ai visionné cette vidéo, très honnêtement, j'ai eu le sentiment de me retrouver dans les années 30 ou dans les années 40. Ce que je veux dire, c'est que les propos tenus par cette personne sont extrêmement graves. J'aimerais rappeler deux évidences à cette personne. La première, c'est que les Français juifs sont français et qu'ils sont donc en France chez eux. La deuxième, dans une station de sport d'hiver, on ne compte pas les juifs ou les religions, on compte les touristes et on se réjouit d'ailleurs quand il y a beaucoup de monde. Je voudrais dire que ce qu'elle a dit, ce n'est pas une opinion, c'est un délit. L'antisémitisme est un délit, beaucoup semblent l'ignorer.
8: Éric Attab, avocat et président du CRIF Dauphiné. L'actualité politique à présent avec cette proposition d'Éric Ciotti dans le journal du dimanche qui fait déjà beaucoup parler. Le président de l'UDR demande à son allié Marine Le Pen de réfléchir à un départ à la retraite à 64 ans contre 62 voire 60 ans dans le programme actuel du RN. Alors vous qui nous écoutez ce matin, êtes-vous favorable à ce changement de braquet proposé par Éric Ciotti ? Et à la retraite à 64 ans, c'est la question que nous vous posons et à laquelle vous pouvez dès à présent répondre sur le site et l'application d'Europe 1. Au lendemain de la validation par le Conseil constitutionnel de la quasi-totalité de la loi d'urgence agricole, Sébastien Lecornu annonce de nouvelles aides pour les agriculteurs. Dans une lettre publiée dans la presse quotidienne régionale, le Premier ministre promet des mesures de soutien et des investissements dans le prochain budget, notamment une baisse de la taxe foncière pour les exploitants les plus fragiles.
0: Il est 7h34 sur Europe 1.
2: La canicule touche à sa fin en France.
8: Le redoux tant attendu arrive enfin sur tout le territoire, même si 28 départements de l'Est restent en vigilance orange canicule aujourd'hui. Des orages sont attendus cet après-midi et les températures devraient redescendre sous la barre des 30 degrés dans la soirée. Un semblant de fraîcheur qui va faire du bien à nos animaux, mis eux aussi à rude épreuve par les vagues de chaleur qui s'enchaînent depuis juin. À la SPA, les bénévoles sont particulièrement vigilants. Exemple à Marseille avec ce reportage du correspondant d'Europe 1, Stéphane Burgat.
5: C'est au tour de Milou, un fox terrier âgé de 14 ans, de quitter son box en compagnie de la vétérinaire Alexia, direction une petite piscine en plastique bleu.
14: Donc, on va le poser dedans, sachant que les chiens ne transpirent pas tout à fait comme nous, donc c'est très important de leur rafraîchir les pattes, le dessous des aisselles. Ça fait du bien, mon lapin. Bah oui. Oui, il tire la langue. Bah, vraiment, les chaleurs, ça représente un danger.
5: Pour les chats, l'approche est différente. Le bain, très peu pour eux. La chatterie est désormais équipée d'un système de rafraîchissement, nous explique la directrice du refuge, Magali Dublé.
16: Nous avons installé des brumisateurs que nous allumons lors de fortes chaleurs, qui sont quand même assez à l'ombre, et les chats ont le brumisateur sur le sol, et c'est comme ça, ça leur fait de la fraîcheur.
5: Car les animaux sont très sensibles à la chaleur, nous détaille Alexia, la vétérinaire de la SPA Marseille.
14: Ils n'ont que leur coussinet pour se protéger, ils sont au ras du sol, ils prennent bien plus facilement les réverbérations. Donc nous, quand on est à 40 degrés au-dessus, il faut savoir qu'eux, en fait, ils peuvent être très facilement à quasiment 60 degrés.
5: Mais c'est pour cette raison que les heures de sortie sont aménagées durant l'été. Marseille, Stéphane Burgat, Europe 1.
8: La chaleur qui redescend, donc aujourd'hui une bonne nouvelle pour les pompiers des Landes confrontés depuis jeudi à un nouvel incendie. Depuis hier, les flammes ne progressent plus, mais le feu n'est pas encore en passe d'être fixé, prévient la préfecture. Comment faire pour réduire le chômage des jeunes? C'est l'une des questions qui sera sans aucun doute au centre de la prochaine élection présidentielle, car le chômage de nos ados, de nos plus jeunes, augmente en France, mais aussi partout dans le monde. Selon un rapport de l'Organisation internationale du travail, le taux de chômage des 15-24 ans a légèrement augmenté de 0,1% entre 2024 et 2025. En clair, Mathieu Prior, ce sont 67 millions de jeunes qui sont sans emploi dans le monde.
17: Oui, et la suite du rapport n'est pas plus rassurante. La part des jeunes qui ne sont ni en emploi, ni en études et ni en formation atteint les 20%, soit plus de 257 millions de personnes. Le taux de chômage devrait tout de même rester stable les prochaines années. Il concerne presque toutes les parties du monde, dont surtout l'Europe. Le rapport pointe le ralentissement de la croissance économique et les tensions géopolitiques, mais aussi les évolutions technologiques, notamment l'intelligence artificielle. Pascal Delima est chef économiste au cabinet BKMC.
18: Contrairement à ce que avait été indiqué, on va dire, par tous ceux qui croient en toutes ces technologies. Il n'y a pas de ruissellement vers la jeunesse et qu'au contraire, il y a une substitution à l'IA en particulier. Et donc, il faut se former de plus en plus. Et comme en face, nous n'avons pas les formations toujours adéquates dans un certain nombre de pays, on se retrouve avec des jeunes et au chômage et en plus qui n'ont pas les possibilités de s'adapter au monde de demain.
17: Selon l'Organisation internationale du travail, si 10% des emplois exposés à l'IA viennent à disparaître, près de 6 millions de jeunes actifs supplémentaires seront confrontés au chômage.
8: Les explications de Mathieu Prior pour Europe 1. À l'international, plus de 600 drones ont été lancés sur Moscou cette nuit, faisant au moins 3 blessés, selon le maire de la ville. Dans le même temps, de nouveaux bombardements russes ont fait au moins 3 morts en Ukraine, notamment dans la région de Zaporijjia.
2: Le sport à présent et un roi incontesté qui conserve son trône.
8: Léon Marchand, évidemment, qui a encore écrasé la concurrence hier soir dans le bassin du centre aquatique de Saint-Denis. Le Français remporte son premier titre européen sur 200 mètres papillon au terme d'une course dominée de la tête et des épaules, Charles Bouchain.
21: Oui, Léon Marchand a tout simplement survolé cette finale. Partie ligne d'eau numéro 4, le Français longtemps au coude à coude avec son partenaire d'entraînement, le Hongrois Hubert Koss. Léon Marchand accélère alors en milieu de course. Une dernière coulée supersonique et le Toulousain s'impose en 1 minute 51 secondes et 72 centièmes. Meilleure performance de l'année et plus de 2 secondes d'avance sur le deuxième. De quoi forcément lui donner le sourire au micro de France Télévisions.
26: Juste merci au public, quoi, en vrai. La piscine était en feu, ça m'a énormément poussé du début à la fin. Je fais une belle course, je finis hyper bien l'année 50 et je suis champion d'Europe, donc je suis trop content, c'est trop bien.
21: Une belle victoire pour le nageur de 24 ans, gêné par les restes de sa blessure à l'adducteur droit et qui avait dû revoir son programme à la baisse. Seulement 2 courses individuelles contre 5 au départ.
26: J'étais pas sûr de pouvoir faire les championnats d'Europe, pas sûr de pouvoir faire le papillon, pas sûr de pouvoir faire le crawl. Je pense que j'ai persévéré, je me suis dit que c'était quand même une belle compète, c'était en France en plus, donc j'en ai profité.
21: Déjà médaillé en relais lundi, Léon Marchand va tenter de profiter encore plus et terminer en beauté cette semaine européenne en allant chercher une 3e médaille. Il est aligné aujourd'hui sur 400 mètres nage libre.
8: Et pour suivre cette course de Léon Marchand sur le 400 mètres nage libre, rendez-vous à 9h55, très précisément pour la première série de qualifications. Et puis on suivra également les 2 équipes de France, masculine et féminine, engagées aussi ce matin dans les relais 400 mètres, 4 nages. Un dernier mot d'athlétisme avec la belle performance hier de Jimmy Gressier qui a arraché la médaille de bronze au championnat d'Europe d'athlétisme à Biarritz. Birmingham.
2: Merci Antoine Bienvaux, c'était votre journal.
0: Il est 7h39, c'est Europe 1 Matin avec Gaspard de Vaubicourt. Bon réveil à tous et bel été.
2: Même si le nombre de divorces connaît une baisse en France, en 2025, sur 100 mariages, 46 se seraient soldés par un divorce. Une décision qui amène naturellement un changement de vie et d'habitation. Un phénomène courant qui, vous allez l'entendre dans quelques instants avec Christophe Bordet, a un impact non négligeable sur le marché de l'immobilier. Explication juste après avoir lu le journal Le Dimanche. À tout de suite.
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2: 7h41 sur Europe 1, merci de nous écouter jusqu'à 9h. Il est l'heure de lire le JDD. Bonjour Raphaël Steinville.
20: Bonjour Gaspard.
2: Vous êtes le directeur adjoint de la rédaction du journal Le Dimanche. Que retrouve-t-on à la une du JDD ce matin ?
20: À la une du JDD, un grand entretien avec Éric Ciotti. Aujourd'hui, la plus grande menace pour les libertés publiques vient du camp présidentiel, assure le président de l'UDR, qui accuse le pouvoir de dérive illibérale. Sur la gestion des incendies, l'immigration ou les finances publiques, Éric Ciotti se montre particulièrement à l'offensive et pointe les défaillances de l'État. Il esquisse surtout nombre de solutions pour remédier à ses carences. Alors que le gouvernement cherche plusieurs milliards d'économies pour boucler son prochain budget, le maire de Nice place la barre beaucoup plus haut et propose 120 milliards d'économies. Sans surprise, il veut réduire les dépenses liées à l'immigration, mais aussi s'attaquer aux millefeuilles territoriales, en fusionnant par exemple régions, départements et métropoles au sein d'une cinquantaine de provinces. Il propose également de supprimer plusieurs centaines d'agences de l'État et la moitié des autorités administratives indépendantes. Le président de l'UDR affiche surtout son soutien sans réserve à Marine Le Pen. Mais Éric Ciotti ne désespère pas de parvenir à peser sur le programme du RN, notamment sur les retraites. Il défend le recul de l'âge de départ et l'introduction d'une part de capitalisation. Il dit en avoir parlé avec Marine Le Pen et Jordan Bardella et espère pouvoir les faire évoluer sur le sujet. À l'approche de la présidentielle, Éric Ciotti veut enfin convaincre les électeurs de droite qu'il n'existe qu'un seul chemin vers l'alternance, l'alliance entre l'UDR et le Rassemblement National. S'il affiche son respect pour Bruno Retailleau, Éric Ciotti estime que sa candidature n'est qu'un leurre. Il fait le pari qu'il finira par se retirer au profit d'Édouard Philippe. Merci Raphaël Steinville. Bon dimanche à tous.
2: Merci Raphaël Steinville, bon dimanche. Le JDD à retrouver dans tous les bons kiosques.
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0: Vous écoutez Europe 1 Matin et Gaspard de Vaubicourt, il est 7h43.
2: Bon réveil à tous, merci d'avoir choisi Europe 1 pour vous réveiller et vous informer. Vous êtes trop nombreux. Le ministre de l'Intérieur, Laurent Nunez, condamne fermement les propos antisémites d'une commerçante de l'Isère. Plus d'éléments dans votre journal de 8h. Europe 1 Matin également en Gironde, ce matin fortement touché par les flammes durant l'été. À la veille de la visite du Premier ministre Sébastien Lecornu, nous serons en direct à 8h10 avec Jean-Luc Glaise, président du département.
0: Mais avant le retour de l'info, bienvenue chez vous.
2: Votre votre rendez-vous immobilier avec Christophe Bordet. Bonjour Christophe.
4: Bonjour à tous.
2: Aujourd'hui, on parle d'un phénomène discret mais massif, l'impact des divorces et des séparations sur le logement en France. Christophe, pourquoi ça devient un sujet si important aujourd'hui ?
4: Oui, parce qu'une séparation ne touche pas seulement la vie familiale, elle bouleverse aussi l'organisation du logement. Quand un couple se sépare, il faut souvent créer deux foyers à partir d'un seul. Cela augmente immédiatement les besoins en logement, surtout dans les grandes villes où les loyers sont déjà très élevés. La première problématique, c'est la baisse du niveau de vie. Après une séparation, il faut payer deux loyers, deux assurances, parfois deux chambres pour accueillir les enfants. Beaucoup de personnes passent d'un logement familial à un appartement plus petit ou retournent temporairement chez leurs proches. Les familles monoparentales sont particulièrement concernées et dans la majorité des cas, ce sont les femmes avec enfants. Trouver un logement abordable avec plusieurs chambres devient très compliqué.
2: On entend aussi parler d'un impact sur le marché immobilier. Est-ce que c'est réel ?
4: Très réel. La séparation ou les séparations augmentent le nombre de ménages. Or, en France, le logement manque déjà dans de nombreuses zones tendues. Il n'y en a pas assez. Résultat, davantage de demandes pour des petits appartements, notamment des studios, des deux pièces. Cela contribue à la pression sur les loyers.
2: Et pour les propriétaires qui divorcent alors ?
4: La question du logement devient souvent centrale. Il faut décider qui garde le bien, s'il faut vendre ou racheter la part de l'autre. Avec la hausse des taux d'intérêt ces dernières années, certains ménages n'ont plus les moyens de conserver leur logement après une séparation. Et puis il y a tout le reste, avec les enfants par exemple, changement d'école, des temps de trajet plus longs, une forme d'instabilité. Le logement devient alors un enjeu quelque part de stabilité familiale. Pour aider les familles concernées, il existe des aides au logement, justement, avec la caisse d'allocation familiale, des logements sociaux, des dispositifs d'accompagnement juridique et social. Certaines villes développent aussi des résidences temporaires pour les personnes en séparation.
2: Pour conclure, Christophe, qu'est-ce que ce sujet raconte sur la société française actuelle ?
4: Il montre que les évolutions familiales ont un impact direct sur la crise du logement. Aujourd'hui, le logement n'est plus seulement une question immobilière, c'est aussi une question sociale, familiale et économique.
0: Merci Christophe. Et vous pouvez retrouver les chroniques de Christophe Bordet sur Europe 1 et sur l'appli Europe 1. Il est 7h46.
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2: Présenté par Antoine Biervaux.
15: Ouverture d'une enquête dans l'Isère après des propos antisémites tenus vendredi par la patronne d'un établissement de la station des Deux Alpes. La gérante s'en est ouvertement pris verbalement à des clients de confession juive. Le ministre de l'Intérieur, Laurent Nunez, dénonce des propos qui n'ont pas leur place dans notre République. Dans le Vaucluse, un homme de 40 ans sous OQTF est toujours activement recherché ce matin par les forces de l'ordre. Il a tenté hier de tuer avec une arme blanche son ancienne compagne dans le 15e arrondissement de Marseille en tentant de l'égorger. Des milliers de passagers de la compagnie EasyJet plongés en pleine galère ce week-end. La majorité du personnel de bord de la compagnie low cost est en grève. Une centaine d'avions qui devaient décoller hier et aujourd'hui restent donc cloués au sol. La compagnie assure avoir proposé des solutions aux voyageurs. Gabriel Attal propose lui un référendum sur l'interdiction des réseaux sociaux au moins de 15 ans. La mesure souhaitée de longue date par Emmanuel Macron a été invalidé hier par le Conseil constitutionnel qui l'a jugé contraire à la liberté d'expression. Et puis Léon Marchand a remporté hier soir la finale du 200 mètres papillon au championnat d'Europe de natation. Et le Français est déjà de retour dans les bassins ce matin pour les premières séries du 400 mètres nage libre à partir de 9h55. Autre triomphe français hier cette fois chez les femmes avec le sacre de Marie-Ambre Molu sur le 100 mètres d'eau. Une autre tricolore, Pauline Mathieu, arrache elle la médaille de bronze.
2: Merci Antoine. Nouveau point sur l'actualité à 8h avec à la une de votre journal ce matin. Un homme de 40 ans sous OQTF, actuellement recherché par les forces de l'ordre. Il a tenté de tuer avec une arme blanche son ancienne compagne hier matin dans le 15e arrondissement de Marseille. Nous ferons le point avec Charles Bouchain dans votre journal. Également à l'actualité ce matin, Sébastien Lecornu qui promet des mesures de soutien et d'investissement pour l'agriculture. Dans une lettre ouverte diffusée ce matin dans la presse régionale, il confirme également les aides aux éleveurs et agriculteurs frappés par la sécheresse.
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2: À 63 ans, Mac Lesgui, l'animateur de l'émission E égale M6, apporte dans un nouveau livre des réponses scientifiques à des interrogations courantes et loufoques. Toutes les vérités scientifiques sont bonnes à dire aux éditions du Rocher. Drôle d'endroit pour une rencontre. C'est au Palais de la Découverte à Paris qu'il a donné rendez-vous à Naïma Bencheman.
1: Bonjour Mac Lesgui.
6: Bonjour Naïma.
1: Vous êtes le monsieur science du PAF depuis

0: Vraiment un grand lieu d'émerveillement et de découverte de mon enfance. Quand j'étais petit, j'habitais Biarritz et une fois par an, on montait à la capitale, à Paris, pour aller au théâtre, pour voir mes grands-parents, il faut le dire aussi, voilà. Et bien sûr pour voir des musées. Et moi, je demandais toujours à ce que le premier musée qu'on aille visiter, ce soit le Palais des Découvertes, avec ses expériences incroyables, les cheveux sur la tête, la loterie de la génétique. À un moment, je me souviens très bien que j'étais tout petit, on m'a dit « ça y est, les pierres de lune sont à Paris ». La NASA, qui avait ramené des échantillons de sol lunaire à la fin d'expérience, en avait prêté quelques-uns à la France, et on pouvait voir des petits grains minuscules de pierres lunaires au Palais des Découvertes.
1: Incroyable. Vous aimez les sciences, vous aimez également vulgariser les sciences au plus grand nombre. Vous venez de publier « Toutes les vérités scientifiques sont bonnes à dire » aux éditions du Rocher, qu'on recommande vraiment à tous nos auditeurs d'Europe 1. « Toutes les vérités scientifiques sont bonnes à dire » Ah bon, McLexy, parce que moi, je croyais que toutes les vérités, elles n'étaient pas bonnes à dire.
0: Alors, peut-être que toutes les vérités ne sont pas bonnes à dire. Ça me rappelle une phrase que j'ai souvent à mes enfants. On a le droit de mentir aux enfants si c'est pour leur bien. Mais c'est un livre qui s'adresse aux adultes, qui peuvent entendre toutes les vérités. Et le problème aujourd'hui, c'est qu'on entend beaucoup de choses, beaucoup de fake news, beaucoup de désinformation, notamment dans les domaines scientifiques et techniques. Et c'est pour ça que j'ai voulu, dans beaucoup de domaines, le climat, l'énergie, l'alimentation, la vie quotidienne,
1: déconstruire nos idées reçues,
0: exactement, Naïma, et dire ce que la science sait exactement tel ou tel phénomène, de telle ou telle technique, de telle ou telle idée reçue.
1: On va balayer quelques thématiques du livre. Prenons l'exemple du bio. Vous avez tout un chapitre qui lui est consacré, le bio qui est très à la mode, et vous tenez une position qui est plutôt assez courageuse, en tout cas qui n'est pas celle qui court dans l'air du temps. Le bio, c'est un peu un mythe, ce que vous nous dites.
0: À un moment, j'en ai marre d'entendre mon entourage dire autour de moi « Moi, j'achète bio parce que c'est meilleur pour ma santé ». Donc, je suis allé voir ce que disaient véritablement les études scientifiques, et il y en a. Et elles sont les grandes études menées à l'échelle mondiale depuis 30 ans sur les consommateurs de bio versus ceux qui ne consomment pas de bio sont absolument formelles. Il n'y a aucun bénéfice particulier pour la santé à manger bio. Alors, on me dira « Oui, mais tel scientifique a dit que oui, mais il y a moins de résidus pesticides dans le bio que dans les autres aliments ». C'est tout à fait vrai. Ce qui m'intéresse, moi, c'est le bilan pour notre santé. Il n'y a pas de différence entre les aliments bio et les aliments non bio sur la santé. Il y a encore une grande méta-analyse qui est parue l'année dernière sur le sujet, qui est formelle, qui regroupe tous les travaux faits depuis 30 ans sur le sujet. Il n'y a pas de différence. Donc, achetons bio si nous avons envie d'acheter bio, pour un tas de raisons, mais certainement pas pour notre santé.
1: L'essentiel, comme vous nous le dites, c'est de manger les carottes, qu'elles soient bio ou qu'elles ne le soient pas.
0: Exactement.
1: Quelques questions rapides qui appellent des réponses rapides pour donner justement envie à nos auditeurs d'aller très vite se procurer votre livre. À vous, Maclay. Les cures détox sont-elles vraiment bonnes pour la santé ?
0: La science le dit, elles sont totalement inefficaces. Il n'existe pas de produit détox.
1: Faut-il choisir, poser cette question en tant que carnivore, entre manger une entrecôte et sauver la planète ?
0: Non, un consensus scientifique assez solide dit que certes, il faut réduire notre consommation de viande et de produits animaux en général. Pour autant, l'élevage rend tellement de services écosystémiques qu'il faut continuer à garder de l'élevage et donc continuer à consommer de la viande.
1: Le manque de sommeil fait-il vraiment grossir ? McLexy, drôle d'endroit pour une rencontre. Il est question du mot rencontre. Vous parliez au début de notre entrevue de Biarritz, votre ville natale. Ce sont, je crois, vos profs de lycée qui vous ont aussi donné en héritage cet amour de la science, comme ce palais de la découverte aussi dans lequel vos parents vous emmenaient depuis tout petit.
0: Oui, alors ça fait un peu vieux boomer de dire ça, mais la chance que j'ai eue au lycée de Biarritz, c'était d'avoir le vieux professeur, blanchi sous le harnais, qui devait être professeur depuis les années 50, c'est d'un autre siècle, qui était d'une culture, d'une rigueur, et aussi qui était, on va le dire, assez sévère. C'était pas du tout des profs, c'était pas des profs copains, hein. On passait pas notre temps en voyage d'études ou en travail de groupe, on apprenait, on rabâchait, les contrôles étaient extrêmement difficiles. J'ai beaucoup travaillé quand j'étais au lycée, et ils m'ont donné une très bonne formation. Et je m'en suis aperçu parce que quand je suis monté à Paris après mon bac, pour faire une classe prépa scientifique, je me disais, oh là, mon Dieu, est-ce que je vais avoir le niveau par rapport à tous les autres? On est un peu dans un des meilleurs lycées de France, comment ça va se passer? Et j'ai vu que moi qui étais bon élève à Biarritz, j'avais un très bon niveau en prépa. Donc la solution logique, c'était de dire, mes profs m'ont donné un très bon niveau, donc Encore une fois, merci à eux. Mes profs et les démonstrateurs scientifiques qui, une fois par an, voyaient juste derrière nous, derrière cette rotonde, me faisaient des expériences extraordinaires qui me faisaient rêver.

0: Maclésie, drôle d'endroit pour une rencontre au Palais de la Découverte. En préparant cette interview, moi aussi, j'ai fait deux découvertes sur vous. La première, vous avez fait vos études avec Michel Houellebecq.
1: Exactement le même cursus, prépa puis Institut National Agronomique Paris-Grignon, école qui a changé de mot. Ça transparaît dans ses livres. Hein.
0: Comme quoi ça mène à tout.
1: Et ça mène, comme quoi
0: ça mène
1: à tout. Alors lui, il a fait des tours par l'informatique, il est devenu écrivain. Moi, je suis passé par le marketing avant de devenir vulgarisateur et animateur scientifique.
0: Deuxième découverte que j'ai faite, c'est que vous avez un temps, songé à une reconversion et partir vivre dans une grotte.
1: Il y a quelques années, j'ai fait un reportage dans une grotte privée, puisque j'ai découvert à cette occasion qu'on peut acheter une grotte. Et donc, 3 semaines plus tard, hop, j'ai été visiter une grotte à vendre avec ma femme, en disant bah, peut-être qu'on va monter un side business, comme on dit. Ça va être très drôle. Et puis, il faisait frais dans la grotte. C'était quand même très, très, très loin de Paris. On s'est dit que ce serait quand même compliqué. Et petit à petit, ça nous a passé. Mais à un moment, c'est vrai qu'on s'est rêvé en gestionnaire de grotte.
0: Infini, merci Maclésie de ce drôle d'endroit pour une rencontre au Palais de la Découverte. Merci de nous préparer à regarder le monde avec un œil enfin plus affûté.
1: Merci beaucoup Naïma.
2: Merci Naïma. Toutes les vérités scientifiques sont bonnes à dire. Le livre de Maclésie à retrouver dans toutes les bonnes librairies. Merci d'avoir choisi Europe 1. Vous êtes au bon endroit pour vous informer. La Gironde a connu des incendies dévastateurs ayant brûlé près de 42 000 hectares et forcé l'évacuation de milliers d'habitants. Au-delà de l'immédiat, se pose désormais la question cruciale de la reconstruction et de la résilience face au prochain feu. Sébastien Lecornu, le Premier ministre, se rend sur place demain pour aborder ces enjeux, alors que Jean-Luc Glaize, le président du département, réclame davantage de moyens et l'installation d'une base permanente de Canadair dans le sud-ouest. Il sera l'invité d'Europe 1 juste après votre journal. Sébastien Lecornu qui promet également des mesures de soutien et d'investissement pour l'agriculture dans une lettre ouverte diffusée ce matin dans la presse régionale. Il confirme également les aides aux éleveurs et agriculteurs frappés par la sécheresse. Laurent Nunez condamne de son côté fermement les propos d'une commerçante de l'Isère filmée lors d'une altercation. Elle estimait qu'il y avait trop de juifs. La personne mise en cause a été entendue par les policiers. Aurore Berger saisit le procureur de la République. Et puis Éric Ciotti dans le journal du dimanche. Le président de l'UDR demande à son allié Marine Le Pen de réfléchir à un départ à la retraite à 64 ans contre 62, voire 60 dans le programme actuel du RN. Alors vous qui nous écoutez ce matin, êtes-vous favorable à ce changement de braquet proposé par Éric Ciotti et à la retraite à 64 ans? C'est la question que vous nous posons ce matin et à laquelle vous pouvez répondre sur europe1.fr. On passe à la météo. Moins de chaleur et plus d'orages sont au programme de ce jour, Perle.
3: Oui, Gaspard. Dès ce matin, des averses localement orageuses, résidus de l'activité nocturne, circulent des régions centrales vers l'Alsace. Cet après-midi, des orages localement bien pluvieux touchent du Val-de-Loire au Grand Est, tandis que de nouveaux orages éclatent sur le relief de la moitié sud, pouvant déborder en plaine. Et le temps, il reste sec, avec de belles éclaircies de la Bretagne aux Ardennes et les nuages bas, nombreux le matin sur le sud-ouest, se dissipent progressivement l'après-midi.
2: Et côté température, Perle, ça grimpe encore hein.
3: Non, c'est plutôt le contraire. La canicule régresse, une grande moitié ouest repasse en jaune ou vert, tandis que restent concernées la Lorraine, l'Alsace, la Bourgogne, Franche-Comté, le Rhône-Alpes, la PACA, la Corse et le Gard. Ce matin, les minimales affichaient 15 à 22 degrés, jusqu'à 26 degrés dans le sud-est. Cet après-midi, les maximales sont comprises entre 28 et 34 degrés sur la plupart des régions, mais les conditions caniculaires persistent du Lyonnais à la vallée du Rhône et aux région méditerranéenne avec 35 à 38 degrés. Alors dans le détail, ça donne quoi? 27 à Lille, 32 à Nice, 34 à Marseille, on a 35 à Lyon et puis le grand gagnant, 39 à Valence.
2: Et côté plage alors, Perle?
3: Alors côté plage, sur l'Atlantique, la mer sera ridée dans le Finistère sud avec un vent modéré autour de 20 km/h pour une eau à 18 degrés. En Manche, elle sera belle dans la baie du Mont-Saint-Michel avec un vent plus soutenu jusqu'à 40 km/h et une eau à 21 degrés. Et puis en Méditerranée, la mer sera belle dans le Var avec un vent fort jusqu'à 45 km/h et une eau toujours chaude à 29 degrés.
2: Merci Perle, voilà votre journal sur Europe 1. Nous sommes le dimanche 16 août, Europe 1, il est 8h.
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2: Avec à la une ce matin, une agression violente dans le 15e arrondissement de Marseille. Un homme de nationalité algérienne visé par une obligation de quitter le territoire a tenté hier d'égorger son ex-femme. Devant plusieurs de leurs 5 enfants, l'agresseur serait toujours en fuite. Un nouvel acte antisémite dans le pays, cette fois-ci dans la station des Deux Alpes, en Isère. Des propos qui relèvent la banalisation de l'antisémitisme et qui fait agir au plus haut niveau de l'État. Jusqu'à 400 euros pour 3 jours, c'est le tarif maximum réclamé par la France Insoumise pour ses universités d'été. Une grille tarifaire qui fait polémique à 9 mois de la présidentielle.
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2: Les informations avec Martin Delavenne. Bonjour Martin.
5: Bonjour Gaspard, bonjour à tous. Un homme de 40 ans sous OQTF, actuellement recherché par les forces de l'ordre, a tenté hier matin de tuer avec une arme blanche son ancienne compagne dans le 15e arrondissement de Marseille en l'égorgeant. Charles Bougin.
6: C'est vers 10h30 qu'une femme de 40 ans se fait agresser au sein même de son domicile, en présence de ses 5 enfants. Un homme qui est en fait son ex-conjoint lui donne plusieurs coups de lame de rasoir à la gorge. De nationalité algérienne, il n'aurait pas supporté sa récente séparation. Il était déjà connu des services de police, visé aussi par une obligation de quitter le territoire français. Ce qui exaspère Rudy Mana, délégué UNSA Police.
7: Il y a un vrai problème, une vraie difficulté de l'État. On n'arrive pas suffisamment à expulser ces OQTF. Ou alors il faut renommer le nom. On ne peut pas dire obligation de quitter le territoire français si cette obligation, elle est pour 10% de ces individus. Il vaut mieux mettre invitation à quitter le territoire français.
6: C'est une voisine qui a prévenu les forces de l'ordre de cette agression en entendant la victime hurler et appeler à l'aide. Gravement blessée, cette femme a été admise en réanimation. Si son pronostic vital était engagé dans un premier temps, ses jours ne seraient désormais plus en danger.
5: Charles Bouchin pour Europe 1.
2: En Isère, la vidéo d'une commerçante tenant des propos antisémites fait réagir.
5: Jusqu'au sommet de l'État, une enquête à la suite de cette publication sur les réseaux sociaux a été ouverte par le parquet de Grenoble à la demande du ministre de l'Intérieur, Laurent Nunez. Romy Azoulay.
8: Tout part d'une vidéo tournée dans une buvette de la station des Deux Alpes en Isère. On y entend un échange entre la propriétaire et un client.
9: La communauté juive est trop nombreuse.
10: Et alors,
9: c'est qu'à un moment donné, ça excède les gens. Mais bien sûr.
8: Face à la polémique, le ministre de l'Intérieur, Laurent Nunez, a immédiatement réagi sur son compte X. Ses propos n'ont pas leur place dans la République, a-t-il déclaré. Il a annoncé l'ouverture d'une enquête par la gendarmerie en lien avec le parquet. Des propos que condamnent également la ministre Aurore Berger. Elle a demandé au préfet de l'Isère de saisir le procureur de la République. De son côté, la mairie des Deux Alpes rappelle sur Facebook, je cite, ses valeurs d'ouverture, de respect et d'inclusion, tout en restant prudente sur les circonstances précises de l'incident. Hier, la commerçante aurait été entendue par les gendarmes, mais à ce stade, le parquet n'a pris aucune décision. Plusieurs témoins doivent encore être auditionnés.
5: Romy Azoulay pour Europe 1. Pour rappel, l'an passé, selon le ministère de l'Intérieur, c'était déjà 1320 actes antisémites recensés en France.
3: Il est 8h02 sur Europe 1.
2: Sur le front des incendies, le feu pas encore fixé dans les Landes, Martin.
5: Malgré la débauche de moyens humains et aériens, avec 550 pompiers mobilisés, mais aussi un Canadair, 2 Dash et un Chinook australien, une progression du feu qui ne faiblit plus depuis jeudi, mais qui continue de dévorer la forêt. Selon le préfet Gilles Clavreux, il n'est pas fixé et n'est pas en voie de l'être.
2: Des incendies qui touchent également le nord de l'Europe.
5: Après l'Angleterre, c'est la Belgique qui fait face au plus gros incendie qu'a jamais connu le pays. Environ 600 habitants évacués, plus de 2700 hectares calcinés et un feu toujours pas maîtrisé ce matin. Un incendie qui s'est déclaré vendredi en milieu de journée et est combattu par plus de 110 soldats du feu avec des renforts de pompiers qui affluent de toute la Belgique et même d'Allemagne.
2: Et l'Espagne toujours également, on prend aux flammes.
5: Et en Aragon, l'incendie qui avait parcouru plus de 16 000 hectares dans le nord-est du pays a provoqué l'évacuation d'un millier de personnes. 600 pompiers mobilisés comptent sur la baisse des températures et l'arrivée de la pluie.
2: Oui, une pluie aussi attendue dans l'Hexagone, Martin. Oui,
5: pour l'heure, plus que 28 départements en vigilance orange. Le quart sud-est du pays connaîtra de fortes chaleurs. Et des orages parfois violents, comme vous le disiez tout à l'heure, Perle Romney, sont également à craindre dans le sud-ouest, prévient Météo France. Des précipitations accompagnées de grêles et de rafales pouvant atteindre 90 km/h.
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2: Retour à la politique avec la France insoumise, de nouveau au centre d'une polémique.
5: Oui, pour sa rentrée politique à Châteauneuf-sur-Isère, dans la Drôme, le parti de Jean-Luc Mélenchon a mis en place un tarif de billets d'entrée différents selon ses revenus, jusqu'à 400 euros pour participer aux universités d'été de la France insoumise. Un tarif qui fait polémique, Alexis de la Fontaine.
4: Oui, le principe est simple, hein. Plus vous gagnez, plus vous payez. Pour une personne gagnant plus de 4000 euros par mois, la facture grimpe jusqu'à 400 euros. Et pour un salaire de 2000 euros, elle redescend à 165 euros. Problème, ce système produit des effets inégaux. Par exemple, un bénéficiaire du RSA doit consacrer 9% de son revenu mensuel pour participer, contre seulement 5,7% pour une personne au SMIC. Sur les réseaux sociaux, les critiques fusent, comme Jean-Philippe Tandy, belle illustration de l'effet de seuil. Avec votre méthode, il vaut mieux être député que salarié, ironise l'élu du Rassemblement National. La comparaison avec les autres partis de gauche n'arrange rien. Chez les écologistes à Grenoble, le passe 3 jours varie entre 20 et 150 euros. Au Parti Socialiste, le campus, lui, coûte 40 euros, quel que soit le revenu. Alors, face à la polémique, la France Insoumise assume et se défend d'organiser un événement qui coûte, je cite, « plusieurs centaines de milliers d'euros ». Autre argument avancé par les troupes de Jean-Luc Mélenchon, l'accès reste gratuit pour les moins de 26 ans et le meeting du leader de la France Insoumise sera, lui, ouvert à tous.
5: Alexis de la Fontaine pour Europe 1.
2: À la une du JDD ce matin, le président de l'UDR, Éric Ciotti.
5: Il demande au Rassemblement National de revenir sur la retraite à 60 ans et d'ajouter dans les colonnes du journal dominical en avoir discuté avec Marine Le Pen et Jordan Bardella, un sujet en cours de réflexion et qui, espère le maire de Nice, marquera une évolution. Justement, la question du jour, le RN, comme le souhaite Éric Ciotti, doit-il changer de cap sur le retraite et accepter un départ à 64 ans ? Pour répondre, l'application et le site europe1.fr.
2: Politique toujours avec Gabriel Attal qui souhaite un référendum.
5: Oui, le candidat Renaissance à la présidentielle appelle Emmanuel Macron à soumettre à référendum l'interdiction des réseaux sociaux au moins de 15 ans. Après la censure du projet de loi par le Conseil constitutionnel, Gabriel Attal, dans les colonnes de la Tribune dimanche, dit vouloir redonner la parole au peuple français.
2: Attention si vous devez prendre l'avion aujourd'hui.
5: Oui, en cause une centaine de vols annulé ce week-end chez EasyJet en raison d'une grève massive des hôtesses et stewards suivie par 68% du personnel navigant. Le mouvement dénonce la modification permanente des plannings. Plus de la moitié des vols prévus aujourd'hui sont supprimés.
2: Du sport et la suite et fin des championnats d'Europe de natation.
5: La délégation française compte déjà 13 médailles et 3 titres après celui de Léon Marchand sur 200 mètres papillon. Des championnats qui se terminent ce soir au centre aquatique de Saint-Denis et qui, selon la Azreg Benalaj, président délégué de la Fédération française de natation, sont un succès.
10: On vit des championnats absolument incroyables avec un public français qui est au rendez-vous, qui est merveilleux, qui sait applaudir toutes les performances, qu'elles soient françaises ou pas. Et quand c'est des Français, moi je vous assure qu'on a l'impression que la piscine va s'écrouler. C'est juste incroyable ce qui se passe ici. C'était notre grande crainte parce que c'est pas facile hein, après des Jeux d'organiser une autre compétition internationale derrière. On se demande toujours un peu comment ça va se passer. Mais en fait, là ce qui se passe là, on n'a rien envie aux Jeux. J'étais aux Jeux, j'ai vécu les Jeux, je vis les championnats d'Europe. Sincèrement, chapeau bas aux équipes de la Fédération française de natation sur la réalisation. Et c'est les délégations qui nous le disent hein, que ces championnats sont incroyablement bien organisés, ils sont magnifiques. Certains nous disent que c'est les plus beaux championnats d'Europe qu'ils aient vécu et ils sont tous étonnés et épatés du public français. Hein.
5: Lazreg Benelhadj, président délégué de la Fédération française.
2: Pour terminer cette page sport, Martin, la suite des championnats d'Europe d'athlétisme de Birmingham.
5: Jimmy Gressier décroche la médaille de bronze sur 10 000 mètres. Meilleure performance de sa saison. Il devance l'Italien Yemakripa au sprint. Un titre qui revient au Suédois Andreas Amgren, auteur d'une course en solitaire impressionnante. Jean-Claude Perrin, consultant athlétisme d'Europe 1, à quoi faut-il s'attendre aujourd'hui ?
11: L'épreuve reine pour nous Français des championnats, le saut à la perche. Depuis 1946, nous avons toujours eu des Français compétitifs à la perche. Et on a le recordman du monde, Duplantis, dans cette spécialité. Donc on va terminer véritablement, on peut pas dire en apothéose, mais comme aux Jeux Olympiques de Paris, par de grandes, grandes performances.
5: Coach Perrin, c'est un bilan plutôt mitigé, non ?
11: Pour l'équipe de France, c'est des championnats, à mon avis, assez difficiles. Le niveau était plus important que ce que l'on croyait. On pensait qu'en Europe, il allait avoir des positions plus faciles à obtenir. Mais finalement, si la France a progressé, je parle dans les performances, dans les classements, l'Europe, cette fois, a fait un bond et a a véritablement pris la mesure du très très haut niveau.
5: Merci coach Jean-Claude Perrin d'avoir été avec nous tout au long de la semaine. Vous êtes le consultant athlétisme d'Europe 1. Puis à noter la belle histoire de ces championnats de Birmingham. Le marcheur Aurélien Quignon décroche le podium sur le marathon marche. Plus de 42 km en moins de 3 heures. Je ne sais pas si vous vous rendez compte, Gaspard. Ça un exploit pour le
12: un
5: jardinier.
12: Un gros exploit.
5: Oui,
12: un sacré. Moi, je ne peux pas le faire, Martin.
5: Moi non plus. 42 km en moins de 3 heures. Dans tous les cas, c'est un sacré exploit pour le jardinier francilien de 33 ans.
2: Merci, Martin. C'était votre journal. Restez bien avec nous dans un instant sur Europe 1. Votre invité, Jean-Luc Glaise, président du département de Gironde. On fera le point après les incendies qui ont touché le département durant tout l'été. A tout de suite sur Europe 1.
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3: Il est 8h11 sur Europe 1, l'heure d'accueillir le deuxième invité d'Europe 1 matin, Gaspard de Vaubicourt. Vous recevez Jean-Luc Glaise, président du département de Gironde.
2: Bonjour Jean-Luc Glaise.
21: Bonjour.
2: Après les incendies qui ont ravagé la Gironde cet été, la question est désormais à celle de la reconstruction. Près de 42 000 hectares ont brûlé dans le département. Des milliers d'habitants ont dû être évacués et plusieurs communes ont été durement touchées durant l'été. Sébastien Lecornu se rend sur place demain pour parler de reconstruction et d'adaptation du territoire avec une question centrale: comment préparer la Gironde aux incendies de demain. Jean-Luc Glaise, on a une pensée tout d'abord ce matin pour tous les habitants de votre département touchés par les incendies. Vous avez mis en place des missions de relogement et d'accompagnement psychologique. Pouvez-vous nous faire un point ce matin sur Europe 1 sur la situation ?
21: Oui, nous avons mis cette cellule en place sur la commune du Porge de façon fixe et de façon mobile autour du bassin d'Arcachon. L'objectif, c'est véritablement que nous puissions permettre à des personnes de retrouver des solutions de relogement, mais qui portent sur le long terme, puisque la plupart avaient souvent trouvé des hébergements de transition. Et donc, nous avons, avec le département, mobilisé l'ensemble des acteurs, bailleurs sociaux, acteurs privés. Nous avons eu aussi des contributions parfois de partenaires qui se sont déclarés, qui nous ont permis de référencer un certain nombre de logements qui peuvent accueillir des personnes et surtout les accueillir sur le temps long, puisque la question de la reconstruction va nécessiter bien évidemment de reconstruire des maisons et ça prendra plusieurs mois, voire plusieurs années.
2: On a un chiffre, combien de maisons sont actuellement détruites en Gironde ?
21: Nous avons à peu près entre 240 et 250 maisons qui ont été véritablement détruites par l'incendie.
2: Et vous pouvez reloger tout le monde ?
21: Alors l'idée, ça a été d'abord, certaines personnes ont trouvé leur solution de relogement elles-mêmes. Il y a eu parfois des initiatives personnelles qui ont été réalisées. Et donc ce que nous avons contribué à faire, c'est surtout de recevoir celles et ceux qui étaient en difficulté pour pouvoir précisément activer tout le réseau que nous avons autour de nous, de manière à faire en sorte qu'elles puissent être relogées.
2: Sébastien Lecornu sera en Gironde demain. Est-ce que vous allez le rencontrer ? Est-ce qu'une rencontre avec le Premier ministre est prévue ? Et si oui, qu'attendez-vous de cette rencontre ?
21: Alors, effectivement, nous allons le rencontrer. Enfin, je vais le rencontrer personnellement en tant que président de département et président de la Gironde, mais aussi en porte-parole des trois présidentes et présidents du massif des Landes de Gascogne, puisque notre massif comprend la Gironde, mais aussi les Landes, qui a d'ailleurs subi et qui subit encore des incendies importants, et le Lot-et-Garonne. Nous allons demander plusieurs choses. La première, parler des moyens aériens. L'ancien ministre Gérald Darmanin s'était engagé en 2022 à ce que nous ayons une base fille de Canadair, c'est-à-dire une base qui dépend de la base unique en France, qui est celle de Nîmes-Garons. Et nous n'avons à ce jour toujours pas de base de Canadair. Nous avons disposé chaque année désormais de moyens aériens que nous n'avions pas avant, des air tractors et un hélicoptère bombardier d'eau. Mais il nous manque cette base de Canadair pour avoir des moyens vraiment en proximité qui puissent être immédiatement mobilisables.
2: Pourquoi elle est indispensable, cette base canadienne ? Qu'est-ce que ça va changer pour vous et les pompiers de Gironde ?
21: Eh bien, ce que ça change, c'est le temps nécessaire entre le moment où nous appelons, nous, les besoins de Canadair et le moment où les avions arrivent. Et lorsque nous voyons trop de temps passer, eh bien, il se produit ce qui s'est produit cette année, c'est-à-dire que le feu prend tellement d'ampleur en raison des conditions climatiques qu'il n'est plus possible de taper suffisamment fort pour faire en sorte de le contenir. Et donc, il a pris énormément déjà d'expansion. Donc, il faudrait que ces Canadair soient immédiatement disponibles. Et on voit même que le feu actuel landais, qui pourtant avait des moyens à disposition en proximité, eh bien continue malgré tout à progresser, en tout cas n'est pas encore fixé, alors que les moyens aériens étaient déjà très près. Donc on voit bien qu'il y a cette nécessité de les avoir en proximité. Deux points aussi, il faut parler de la puissance des avions. Je pense qu'il faut aujourd'hui passer, et nous pensons qu'il faut passer à des puissances plus fortes. Il y a un exemple au Canada de bombardiers d'eau de 15 000 litres, alors que les Canadair ne peuvent larguer que 6 000 litres. Donc il nous semble qu'il faut beaucoup plus. Et puis il faut aussi pouvoir faire des largages nocturnes. Et il y a une société Inaero qui actuellement travaille un partenariat avec l'Ateco Air pour un bombardier d'eau de 10 000 litres qui permet des largages nocturnes. Donc nous voulons vraiment expliquer qu'il faut revoir la culture du risque, la culture des risques et donc les moyens aériens.
2: Vous dites que cette demande avait déjà été faite en 2022. Pourquoi vous n'avez pas obtenu satisfaction depuis 4 ans ?
21: Mais je pense que c'est surtout au gouvernement qu'il faudra poser la question. Le propos avait été porté par l'ancien ministre de l'Intérieur en nous affirmant la venue, enfin en tout cas la création de cette base de Canadair. De facto, je dois constater que ça n'est pas le cas aujourd'hui et nous sommes les trois présidents à le constater.
2: Surtout que vous avez adressé deux courriers à Emmanuel Macron et à Sébastien Lecornu où vous réclamiez notamment la création de coupes tactiques, autrement dit des coupes-feux. Pourquoi est-ce devenu une priorité et pourquoi cette demande n'est toujours pas finalisée ?
21: Alors les coupes tactiques, elles sont réalisées, puisqu'elles sont réalisées pendant les incendies. Mais ce que nous demandons, nous, c'est de revoir le mode d'exploitation forestière de la forêt des Landes de Gascogne. En fait, les propriétaires sylvicoles plantent souvent les pins en bordure des voies départementales ou en bordure des pistes forestières. Et on voit bien la nécessité d'avoir des bandes tampons, dont il faut définir évidemment la largeur, mais qui permettraient à ce moment-là d'avoir ce qu'on appelle des espaces à sable blanc, c'est-à-dire sans aucun boisement forestier et donc en évitant la propagation des incendies. Mais pour cela, ben, il y a une exemption de fiscalité qui existe pour les propriétaires sylvicoles, qui est l'exemption trentenaire. Pendant 30 ans, les propriétaires ne paient pas de foncier bâti. Eh bien, nous estimons qu'il faudrait conditionner désormais cette exemption trentenaire à la réalisation de ces zones tampons et aussi un petit peu à la diversification du couvert, qu'il y ait un petit peu de feuillus également pour un pourcentage à définir et non pas simplement du pin maritime.
2: Les méga-feux qu'on vit à présent ne seront plus des méga-feux en 2050, ils deviendront la norme, ce sont vos mots, Jean-Luc Glaize. Est-ce que cela signifie que nous devons complètement revoir notre manière de penser le risque d'incendie, justement ?
21: Oui, très clairement. Nous réclamons dans le courrier au président de la République de revoir complètement la culture du risque, pour nous, et des risques plus largement. Il est clair que nous sommes dans le monde d'après, celui des canicules, des forêts dévastées, des fleuves qui engloutissent maisons et hectares. Nous l'avons connu l'hiver dernier, des tempêtes à la puissance exponentielle. Le massif en a connu deux en 99 et 2009. Donc aujourd'hui, il faut vraiment passer à une autre dimension en matière de conscience et donc en matière de puissance dans la capacité à défendre. Et c'est cette évolution de la culture du risque que nous réclamons, avec en même temps une révision aussi du financement des services départementaux d'incendie et de secours. Nous avons besoin de moyens supplémentaires pour pouvoir toutes et tous, et on voit bien qu'on monte aujourd'hui vers le nord de la France, voire même le nord de l'Europe, et bien une nécessité à pouvoir équiper les services départementaux d'incendie et de secours de façon plus puissante.
2: Alors ces incendies auront également un coût très important pour les collectivités, alors que votre département doit déjà faire des économies. Votre budget 2026 est d'environ 1,8 milliard d'euros et vous avez engagé une trajectoire de retour à l'équilibre pour 2028, Jean-Luc Glaize, dans ce contexte, avez-vous réellement les moyens financiers pour toutes ces nouvelles politiques de prévention dont on parle depuis 7 minutes sur Europe 1 ?
21: Alors, sur les nouvelles politiques de prévention, nous avons déjà mis en œuvre un certain nombre de choses depuis 2022. Pour autant, nous, mais comme tous les SDIS de France, nous sommes demandeurs de moyens structurels, c'est-à-dire d'une part sur ce qu'on appelle la valeur du sauvé. Chaque fois que l'on sauve des biens et des personnes, eh bien, c'est autant de moins d'indemnisation pour les assurances. Nous avons à peu près 95% en France des incendies qui n'atteignent pas les 5 hectares. Donc, ça veut dire qu'il faut dégager un petit peu plus de cette part sur les conventions d'assurance au niveau des SDIS. Après, sur les moyens exceptionnels qu'il nous faut cette année pour faire face aux incendies, nous n'aurons pas, nous, cette capacité, puisqu'effectivement, nous avons des économies à réaliser. Les incendies 2022 nous avaient coûté 10,5 millions d'euros en dépenses exceptionnelles que nous avions couvertes, nous, le département. Ça n'est pas possible cette année. Nous demandons à l'État de nous accompagner là-dessus.
2: Et est-ce que l'Europe doit vous aider rapidement pour terminer ?
21: Ben, l'Europe nous aide au travers du dégagement des moyens aériens dont nous pouvons avoir besoin, ou même des troupes, puisqu'il y a eu un certain nombre de sapeurs-pompiers de pays étrangers qui sont venus. Donc l'Europe est effectivement à nos côtés. Le sujet, c'est la rapidité aussi dans la capacité à pouvoir déployer. Et puis c'est l'ensemble des moyens aériens aussi au niveau européen. S'il y a des feux en même temps au Portugal, en Espagne, en Grèce et en France, bien au bout d'un moment, évidemment, les moyens sont limités. Donc il faut imaginer que ces feux seront désormais les feux de la norme 2050.
2: Merci à vous Jean-Luc Gliès, c'est très clair, président du département de Gironde, et on a évidemment une pensée pour tous les habitants de votre département.
3: Il est 8h19 sur Europe 1.
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2: Présenté par Martin Delavenne.
0: Un nouvel acte antisémite dans le pays, cette fois-ci dans la station des Deux Alpes en Isère. Des propos relevés dans une vidéo à caractère donc antisémite. Une nouvelle fois qui révèle la banalisation de l'antisémitisme en France et qui fait réagir le ministre de l'Intérieur, Laurent Nunez. Une agression violente dans le 15e arrondissement de Marseille. Un homme de nationalité algérienne visé par une obligation de quitter le territoire a tenté hier d'égorger son ex-femme devant plusieurs de ses 5 enfants. L'agresseur serait toujours en fuite. Et puis les championnats d'Europe de natation se termine sous une pluie de médailles alors que Florent Madounou faisait ses adieux hier. Ce sont Marianne Mollu et Léon Marchand qui étaient sacrés sur 100 mètres et 200 mètres papillons.
2: Merci Martin.
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3: Vous écoutez Europe 1 matin, il est 8h20.
2: L'heure de retrouver votre portrait inattendu signé Marc Messier. Bonjour Marc.
1: Bonjour Gaspard.
2: Le Japon n'a jamais autant attiré les Français. Plus de 150 000 touristes depuis le début de l'année. Un record, plus de 15% par rapport à l'année dernière. Derrière cette fascination pour l'archipel nippon, un empereur infiniment discret, le 126e de l'histoire du pays, Naruhito, le descendant de la plus ancienne dynastie impériale du monde. C'est le portrait inattendu de Marc Messier ce matin.
1: Un masque du théâtre No immobile, impassible. Un robot qui s'anime immédiatement, une geisha qui s'éclipse furtivement, un Pokémon caché dans un coin, une estampe écumante de kusai, un manga grand ouvert. Le Japon a un pays qui se lie à l'envers. Le Japon, le plus vieil empire du monde, sans doute le plus singulier. Un sourire insondable, Naruhito, 66 ans, le 126e empereur du Japon, monté il y a 7 ans sur le trône du chrysanthème, la fleur d'or sacrée impériale là-bas. Naruhito, dans la droite ligne des Ito, fils d'Akihito, petit-fils d'Hirohito, arrière-petit-fils de Yoshihito. On peut remonter de l'arbre comme ça très très loin. Naruhito, descendant d'une seule et unique dynastie qui règne sur l'archipel depuis un millénaire et demi selon les archives historiques, depuis 2500 ans selon la légende. L'empereur Jimmu, le premier reconnu de la branche, les années 600 et quelques avant Jésus-Christ, l'histoire du Japon qui se perd dans l'Antiquité et dans le mythe. Izanagi et Izanami, un couple de divinités à l'origine du monde et naturellement du Japon, d'après le Shinto, la religion nationale. Un ménage céleste dont l'empereur est, et ce n'est pas discutable, le descendant sur terre. L'empereur, le premier prêtre shintoïste du pays. C'est lui qui offre les prémices de la récolte de riz à la déesse du soleil, Amaterasu, une autre de ses ancêtres. Un rituel magique qui se fait toujours chaque année dans le plus grand secret, dans deux petits temples dédiés à cette cérémonie qui se trouve dans les jardins du palais impérial de Tokyo. Des prières étranges, un empereur thaumaturge qui attire sur son pays la bénédiction de tous les kami, les esprits créateurs de l'univers. Le palais impérial, 23 000 mètres carrés hors du temps, sans un bruit, au milieu du vacarme de Tokyo. C'est là, où est né Naruhito. Le 26 février 1960, son premier sourire, le même que papa bébé, le même qu'aujourd'hui. Le portrait de l'ancien empereur tout craché. L'héritage, le Japon immuable. Naruhito, un frère, une sœur, il sera le premier prince de la dynastie à vivre auprès de ses parents au palais. Une situation tout à fait inédite. La tradition exigeant auparavant que les mômes impériaux soient séparés très tôt de leurs parents pour être éduqués par des chambellans et des précepteurs agréés. Naruhito, un type archidiscret à l'instar de sa famille. Jamais un mot, un geste, un sourire de travers. Un amour passionné pour Masako, son épouse, devenue dépressive il y a une trentaine d'années. Une vie sacrifiée, une Lady Di à la nippone qui a dû renoncer à tout pour épouser celui qui était encore un prince à l'époque. Pour ne rien arranger, il n'est rien né de leur lit pendant longtemps. Une petite princesse, après 3 fécondations in vitro, mais pas de garçon, pas d'héritier. Trop de pression, la faute Tokunaisho, du nom de la puissante agence de la maison impériale japonaise qui régit depuis des lustres la vie de la famille impériale. Une vie millimétrée à la seconde, servie au palais par quelques 1090 personnes vouées au service exclusif de l'empereur, de sa femme et du petit prince. Personne n'a le droit de les toucher. Parmi cette armée de serviteurs kimonotés, 4 médecins à plein temps, 40 chauffeurs et 46 historiens. Un palais gardé comme un secret, à l'ombre des cerisiers en fleurs, sur fond de gagaku, une musique japonaise douce et raffinée, parfois interprétée par la famille impériale elle-même. Naruhito au violon, sa mère Michiko au piano, et l'ancien empereur Akihito himself au violoncelle. Naruhito, diplômé d'Oxford, un spécialiste reconnu de l'eau et des transports fluviaux. Un goût prononcé pour le jogging, parfois à l'extérieur du palais. Des petites foulées, une photo, sa majesté des gants beurre frais aux mains, entourée d'une cinquantaine de policiers imperturbables. Pour certains observateurs, le sourire de Naruhito a changé ces dernières années. Moins conventionnel, plus naturel. L'empereur a son compte Instagram comme les petits signes du début d'une modernité espérée par une majorité de Japonais. Près de 123 millions de sujets, un peu lassés par la même histoire depuis 2500 ans. Le Japon où la révolution s'est toujours traduite par l'adaptation. Un pays où le réel a toujours fait le destin. Les samouraïs et les Toyota, les bonsaï et le bondage, le wasabi et les saiko, le GPS et le harakiri, l'empire des sens et le dernier cri. Naruhito peut être l'empereur d'une nouvelle lignée, la même, mais autrement.
2: Le portrait inattendu du jour signé Marc Messier qui nous a fait voyager du côté du Japon ce matin. Merci Marc et à samedi prochain.
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2: Courage et patience si vous devez voyager avec EasyJet. Une centaine de vols de la compagnie au départ de la France ont été annulés en raison d'une grève du personnel durant tout le week-end. Ils dénoncent des plannings constamment remaniés. Nous ferons le point sur la situation dans votre journal de 8h30. À tout de suite sur Europe 1.
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2: Vous écoutez Europe 1 Matin de 7h à 9h, l'émission parfaite pour vous réveiller, vous informer. Votre journal arrive juste après la météo avec vous, Perle, et la canicule laisse place à l'orage.
3: C'est ça, tout à fait, Gaspard. Ce dimanche, 28 départements restent en vigilance orange canicule. Côté ciel, la journée reste orageuse. Des averses localement orageuses, résidus de la nuit circulent des régions centrales vers l'Alsace avant de laisser place l'après-midi à des orages localement bien pluvieux du Val-de-Loire au Grand Est. D'autres orages se forment aussi sur le relief de la moitié sud, pouvant déborder en plaine, et puis le temps reste sec avec de belles éclaircies de la Bretagne aux Ardennes, et les nuages bas du sud-ouest se dissipent progressivement dans l'après-midi.
2: Mais les auditeurs veulent savoir, Perle, est-ce qu'il fera toujours aussi chaud?
3: Et non, la canicule régresse et ça fait du bien. La baisse des températures s'étend vers l'est aujourd'hui après une nuit encore chaude. Ce matin, on relève 15 à 22 degrés et jusqu'à 26 degrés dans le sud-est. Et cet après-midi, les maximales sont comprises entre 28 et 34 degrés sur la plupart des régions. Mais les conditions caniculaires persistent quand même un peu du Lyonnais à la vallée du Rhône et aux régions méditerranéennes avec 35 à 38 degrés.
2: Et si on veut aller à la plage aujourd'hui, est-ce que les conditions sont bonnes pour se baigner?
3: Elles le sont. Sur l'Atlantique, la mer est belle sur la côte girondine, avec un vent léger autour de 15 km/h et une eau bonne à 22 degrés. En Manche, la mer sera ridée sur la côte d'Opale avec un vent léger autour de 15 km/h pour une eau à 21 degrés. Puis en Méditerranée, la mer sera calme dans le Roussillon avec un vent modéré autour de 25 km/h. Mais l'eau est quand même chaude, elle est à 27 degrés.
2: Eh bien, ça donne envie. Merci Perle et merci à vous d'écouter Europe 1. Bon réveil, voilà votre journal.
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2: Avec à la une dans ce dimanche 16 août, retard, annulation et grosse pagaille pour les voyageurs d'EasyJet. La grande majorité du personnel de cabine de la compagnie aérienne est en grève ce week-end. Les usagers dénoncent un manque d'organisation, vous l'entendrez. Le scandale grandit après la vidéo devenue virale de propos antisémites tenus vendredi par une commerçante de l'Isère. Le gouvernement s'empare de l'affaire. Une enquête a été ouverte par le parquet de Grenoble. Dans ce journal également, la révolution des smartphones pliables, le nouveau phénomène qui galvanise les géants de la technologie. Et puis Europe 1 vous emmène à la découverte des cours de cuisine collectif, un vrai phénomène auquel participent de plus en plus de Français chaque année.
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2: Les informations avec Antoine Bienveau. Bonjour Antoine.
8: Bonjour Gaspard, bonjour à tous. Imaginez-vous avoir réservé un vol pour vos vacances et apprendre la veille du départ que celui-ci est annulé. C'est le cauchemar que vivent ce week-end des milliers de passagers de la compagnie EasyJet. La conséquence d'une grève de la majorité du personnel de cabine qui demande de meilleures conditions de travail. Résultat, une centaine de vols sont annulés hier et aujourd'hui, Romy Azoulay.
9: Oui, soit plus de la moitié des vols prévus. Pour limiter la casse, la compagnie britannique avait pourtant annoncé des annulations préventives et promis un report gratuit sur d'autres lignes. Problème dans les faits, beaucoup de passagers se retrouvent sur le carreau, comme Adam. Il était en vacances en Égypte avec sa famille. Vendredi, alors qu'il devait rentrer en France, son vol a été annulé au dernier moment.
10: On était à l'aéroport, ils n'ont pas pu dire en avance par rapport à la grève ou nous informer. Pour l'hébergement, on a dû trouver un hôtel, on a vraiment des petits, surtout un petit qui est très très malade. Il lui reste encore quelques jours de médication, on va faire comment après? Ça va vraiment être très très compliqué. Donc c'est vraiment inacceptable de la part d'EasyJet.
9: Et le service client est toujours injoignable. Résultat, il a dû passer par une agence en ligne pour obtenir des indemnités. Sur Internet, les témoignages de passagers bloqués se multiplient quand certains doivent poser des jours de congé en urgence. D'autres déboursent des centaines d'euros pour trouver un plan B. Pour l'heure, Adam, comme beaucoup d'autres, doit patienter jusqu'à la fin du week-end pour espérer reprendre un autre vol.
8: Et de son côté, la compagnie EasyJet se défend en dénonçant, je cite, une action opportuniste de la part de ses salariés. Elle assure également avoir proposé des solutions de secours à ses passagers. Dans les Landes, le feu a désormais parcouru près de 1700 hectares depuis les premières braises jeudi. Le préfet du département parle néanmoins ce matin d'une évolution favorable avec des conditions météorologiques météo plus clémente pour les pompiers aujourd'hui. Le préfet qui précise en revanche qu'il est encore trop tôt pour évoquer un retour à domicile des plus de 600 personnes évacuées ces derniers jours.
0: Dans l'Isère, une enquête vient d'être ouverte après des propos ouvertement antisémites.
8: La communauté juive, vous êtes trop nombreux et à un moment donné, ça excède les gens. La phrase est particulièrement choquante. Ce sont des propos proférés par une patronne de la station des Deux Alpes qui s'adressait vendredi à des clients de son établissement. La vidéo est devenue virale jusqu'à faire réagir au sommet de l'État. Le ministre de l'Intérieur, Laurent Nunez, dénonce des propos qui n'ont pas leur place dans notre République. Un sentiment partagé par Éric Attab, avocat et président du CRIF Dauphiné.
5: Quand j'ai visionné cette vidéo, très honnêtement, j'ai eu le sentiment de me retrouver dans les années 30 ou dans les années 40. Ce que je veux dire, c'est que les propos tenus par cette personne sont extrêmement graves. J'aimerais rappeler deux évidences à cette personne. La première, c'est que les Français juifs sont français et qu'ils sont donc en France, chez eux. La deuxième, dans une station de sport d'hiver, on ne compte pas les juifs ou les religions, on compte les touristes et on se réjouit d'ailleurs quand il y a beaucoup de monde. Je voudrais dire que ce qu'elle a dit, ce n'est pas une opinion, c'est un délit. L'antisémitisme est un délit, beaucoup semblent l'ignorer.
8: Éric Attab, avocat et président du CRIF Dauphiné.
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0: Nous vous parlons ce matin sur Europe 1 du calvaire que vivent les habitants d'une commune d'Eure.
8: Pour la troisième fois depuis juin, les habitants du hameau de Vieil-Évreux se retrouvent privés d'internet et de téléphone. En cause, des vols récurrents de câbles de cuivre qui servent à alimenter la commune en réseau internet. Ce type de câble est très prisé par les voleurs car facile à revendre à un prix très élevé. Sur place, coupés de toute communication, les habitants n'en peuvent plus, comme l'a constaté Alexis Bourdon pour Europe 1.
11: Derrière son bureau, Emmanuel est scotché à son portable.
12: Le téléphone, il est branché 24 sur 24. Ce que je regarde aujourd'hui, c'est la batterie. Ouais. Voilà, excusez-moi.
14: Bonjour, c'est les transports Suzanne à Évreux.
11: Le chef d'entreprise peut compter sur une connexion internet de fortune grâce à un boîtier 5G, mais depuis près de deux mois, les téléphones fixes de sa société de transport ne fonctionnent plus.
12: Dans notre profession, pas de téléphone égale pas d'activité. On va louper des appels. Les clients vont certainement se poser la question de savoir mais comment ça se fait qu'on ne peut pas joindre notre fournisseur. Il est en vacances, il n'est pas là.
11: Sur le trottoir d'en face, chez Didier, là aussi, le téléphone ne sonne plus.
24: Là, vous voyez, aucune connexion.
11: Sur la box internet, des voyants rouges clignotent et pour ne pas être coupé du monde, le retraité doit s'adapter.
24: Je prends mon téléphone, tac, je vais mettre partage de connexion, je passe par mon téléphone pour avoir internet. Ça va faire deux mois quoi.
25: Il n'y a pas un pont à faire, il n'y a pas des gros travaux, à part nous dire on est désolé, mais pour moi c'est pas une réponse.
11: Didier et ses voisins vont devoir prendre leur mal en patience. Le retour à la normale ne devrait pas intervenir avant une dizaine de jours.
8: Le reportage d'Alexis Bourdon pour Europe 1. À Marseille, un homme de 40 ans sous OQTF est toujours activement recherché ce matin par les forces de l'ordre. Il a tenté de tuer avec une arme blanche son ancienne compagne hier matin dans le 15e arrondissement de la cité phocéenne. La victime a été transportée à l'hôpital et placée en réanimation.
0: C'est une nouvelle tendance qui fait de plus en plus son apparition dans notre quotidien. Les téléphones pliables, on le vend en poupe.
8: Une nouvelle technologie qui permet littéralement de plier votre smartphone en deux pour en réduire sa taille. Les fabricants sont engagés dans une course effrénée pour développer au plus vite le modèle le plus performant. Pendant longtemps, l'entreprise sud-coréenne Samsung était la seule sur le marché, mais c'était sans compter sur les ambitions du géant américain Apple. La marque à la pomme s'engage à son tour dans la bataille et va enfin sortir son premier modèle d'iPhone pliable à la rentrée, Aurélien Fleureau.
26: En 2025, Samsung détenait 40% de ce marché. Les gammes Fold et Flip sont des succès depuis quelques années. La concurrence s'est renforcée avec des fabricants chinois comme Huawei ou Honor, et puis un outsider comme Motorola. Tous grappillent quelques parts de marché, mais la grande nouveauté, ce sera donc l'arrivée d'un iPhone pliable, longtemps évoqué. Elle va se matérialiser normalement dès le mois de septembre. Les analystes estiment qu'Apple va rafler automatiquement un quart du marché. En attendant, Samsung engrange et surfe sur le succès de ses trois nouveaux modèles lancés il y a quelques jours. Julien Douabin, chef de produit smartphone.
13: On voit des usages qui sont croissants. On a des précommandes qui ont fait plus 20% par rapport au Galaxy Z Fold 7 l'année dernière. Donc le format pliable, il amène beaucoup de possibilités en plus. L'augmentation de cette surface d'affichage, elle permet de pouvoir regarder ses films et ses séries préférées de manière beaucoup plus confortable que sur un téléphone traditionnel. Elle permet de venir travailler sur beaucoup plus d'applications en même temps.
26: Le prix reste évidemment un frein pour beaucoup de consommateurs, entre 1200 et 2500 euros selon les modèles et les versions. Mais comme les fabricants se renouvellent tous les ans, il y a toujours de bonnes affaires sur le marché de la seconde main.
15: Aurélien Fleureau.
0: Et on termine ce journal avec une idée loisir. Et si vous appreniez à perfectionner votre cuisine ?
15: Emmagasiner de nouvelles recettes, découvrir la gastronomie japonaise, vietnamienne ou encore italienne, le tout avec un chef cuistot spécialisé, c'est ce que proposent de nombreuses entreprises, des ateliers culinaires qui attirent de plus en plus de monde. On parle même d'une véritable explosion, plus 236% d'inscriptions par exemple en 2026 sur le site Weekendoo. Alors pourquoi pas vous lancer vous aussi pour ravir vos convives? En tout cas, à Europe 1, on a eu envie d'essayer. Reportage de Laura Legault dans un atelier de cuisine italienne à Paris.
16: Bienvenue à tout le monde à un cours de pâte fraîche à l'italienne.
17: S'habiller jeune autour de la taille, Daniela apprend ce soir à 9 élèves la cuisine de son pays d'origine, l'Italie, avec au menu
16: ravioli farci alla ricotta e pinard, le classique à l'italienne.
17: Sur la table, la farine, les œufs et les laminoirs sont prêts. Pour certains, c'est une première, comme Jérôme et sa femme Maud.
18: Je sais cuisiner, mais je ne sais pas faire les pâtes fraîches, donc apprendre à faire les pâtes de A à Z, ce serait bien.
17: Le couple a les yeux rivés sur la nonna qui dévoile ses secrets de cuisine.
16: Mixez bien tous les ingrédients.
20: Alors là, on aborde une partie quand même très technique. Il faut bien rester concentré.
17: La chef italienne reçoit de plus en plus d'élèves.
16: Ils veulent retrouver ce qu'il y avait avant, en fait, avec leurs parents. Allez hop, faites passer.
17: Une heure et demie plus tard, les odeurs de basilic et sauce tomate imprègnent la pièce. Place à la dégustation.
18: La sauce tomate était bonne, les pâtes étaient très bien cuites, al dente comme on les aime.
20: C'est quand même hyper appréciable que la nonna soit là pour nous expliquer comment il faut remplir les raviolis. Et finalement, on sent que si on était à la maison tout seul, on ne ferait pas aussi bien.
17: Ils repartent avec la recette et les bonnes techniques, prêts à faire goûter leurs pâtes fraîches à toute la famille.
15: Le reportage de Laura Legault pour Europe 1. Un mot de sport pour conclure avec un nouveau triomphe pour Léon Marchand. Hier, le Français a décroché son premier titre au championnat d'Europe de natation de Saint-Denis sur le 200 mètres papillon. Léon Marchand, déjà de retour aujourd'hui dans les bassins pour le 400 mètres nage libre. Rendez-vous dans un petit peu plus d'une heure à 9h55 très précisément pour la première série de qualification.
0: Merci Antoine Bienvaux, c'était votre journal. Restez bien avec nous dans un instant. Prescription culture avec Sébastien Bordenave. Il vous emmène ce matin du côté de Cherbourg en Cotentin dans la Manche pour une exposition, vous allez l'entendre, assez particulière. Place ensuite à Brigitte Millot qui va vous parler d'un sujet qui touche de nombreux Français, les allergies qui sont de plus en plus fréquentes et précoces. À tout de suite sur Europe 1.
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0: Quasiment 9h moins le quart sur Europe 1. Brigitte Millot prend soin de votre santé dans un instant, juste après la culture, avec Sébastien Bordenave. Bonjour Sébastien.
5: Bonjour Gaspard et bonjour à tous.
0: Nous partons dans la Manche, à Cherbourg en Cotentin, pour une exposition particulière consacrée à Satan, l'ange de la révolte.
5: Au musée Thomas Henry. Thomas Henry, un marchand d'art qui a 65 ans, sans héritier, a décidé de faire don de sa collection personnelle d'art à sa ville natale de Cherbourg. C'est chose faite à sa disparition en 1836. Et actuellement, et jusqu'au 8 novembre, on peut voir effectivement une exposition riche appelée Satan dans les arts du 19e siècle. Qu'il soit le diable au Moyen-Âge, un ange déchu chez Victor Hugo, Goethe ou Baudelaire durant la période romantique, ou l'incarnation des angoisses de l'homme moderne, Satan n'a jamais cessé d'inspirer les peintres, les sculpteurs. Ils vont d'abord représenter un tentateur, un ennemi du Christ, puis il va nous ressembler de plus en plus au moment de la Renaissance. Il avait une fonction religieuse, il incarnera ensuite nos tourments modernes, nos doutes, notre orgueil, nos interdits. Méphistophélès dans les airs, dessiné par Eugène Delacroix, ou Gustave Doré illustrant le paradis perdu de John Milton, une vraie mode dérangeante débarque à la fin du 19e, comblant un vide spirituel, l'ésotérisme va gagner du terrain, le diable devient le mal intériorisé de l'humain, l'arrivée de la psychanalyse n'y sera sûrement pas pour rien.
0: C'est vrai que c'est quand même étonnant ce sujet, Satan, on pourrait craindre, Sébastien, que l'exposition le rende sympathique.
5: Alors, ce qui est fou aussi, c'est qu'aucune exposition n'avait jusqu'alors proposé ce thème seul, de façon monographique, comme on dit. Et vous avez raison, représenter Satan de façon fascinante, attractive, sensuelle même, c'est déroutant. Et en même temps, il faut tenter quand on est un tentateur. Mais un détail est toujours là pour nous rappeler qui est qui. Témoin, l'affiche de l'exposition Satan dans les arts au 19e siècle, c'est une huile sur toile de 1847 appelée L'ange déchu d'Alexandre Cabanel, on dirait du Michel-Ange. Il représente un ange. Il a encore ses ailes, mais vient d'être précipité au sol. Son corps est sublime, mais son visage, partiellement caché de son bras, offre un regard tourmenté. Même si Satan peut être beau, il n'en reste pas moins inquiétant. Alors succomberez-vous à la tentation d'aller voir cette expo à Cherbourg en Cotentin, au musée Thomas-Henry. Satan, l'ange de la révolte. Oui, vous le pouvez, car après tout, comme disait Voltaire, mieux vaut un démon qu'on connaît qu'un ange qu'on ne connaît pas, surtout s'il a la beauté du diable.
0: Merci Sébastien. Vous pouvez retrouver cette chronique sur le site et l'application d'Europe 1.
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3: Merci d'être à l'écoute d'Europe 1 matin. Aujourd'hui, Brigitte Millot nous parle des allergies qui sont de plus en plus fréquentes et précoces, notamment les conjonctivites allergiques qui touchent des millions de personnes en France.
0: Oui, le docteur Brigitte Millot va tout nous expliquer. Bonjour Brigitte.
6: Bonjour tout le monde.
0: Pour commencer, rappelez-nous les symptômes de ces conjonctivites allergiques.
6: Le plus courant est la démangeaison. On a envie de se frotter les yeux en permanence. À cela s'ajoutent les rougeurs, un larmoiement important, une sensation de brûlure et les yeux deviennent même sensibles à la lumière. Tous ces symptômes signent la conjonctivite allergique. Rappelons que la conjonctive est une fine membrane qui recouvre l'œil et l'intérieur de la paupière. Donc regardez aussi l'intérieur des paupières, c'est souvent très rouge avec des vaisseaux dilatés. Généralement, les deux yeux sont touchés. Et il y a souvent d'autres signes associés, comme des éternuements, le nez qui coule, et oui, le canal lacrymal correspond, va dans le nez. Souvent, chez les personnes allergiques, les yeux sont les premiers touchés, tout simplement parce qu'ils sont directement exposés à l'air. De plus, les yeux sont riches en cellules immunitaires, ce qui amplifie la réaction allergique. Certains facteurs peuvent aggraver les allergies oculaires, comme le port de lentilles de contact, qui peut retenir les allergènes, vous voyez, et irriter davantage l'œil. La pollution joue aussi un rôle important en rendant les muqueuses plus sensibles et aussi les écrans, car ils réduisent le clignement des yeux, ce qui assèche la surface oculaire et aggrave l'inconfort. Alors je sais, c'est facile à dire, mais pas simple à faire. Mais un bon conseil est d'éviter de se frotter les yeux, même si c'est très tentant. Il vaut mieux se laver régulièrement les mains pour enlever évidemment les pollens, rincez les yeux avec du sérum physiologique que vous aurez laissé au réfrigérateur, car le frais apaise et calme l'irritation. Et lorsque vous sortez, portez des lunettes de soleil pour limiter le contact avec les pollens. Et enfin, n'hésitez pas à utiliser des collyres antihistaminiques qui pourront soulager efficacement les symptômes. Si les signes persistent malgré les traitements, s'ils s'aggravent ou en cas de douleur ou de baisse de la vision, là, il est important d'aller consulter.
0: Merci Brigitte Millot. On vous retrouve demain dans la matinale avec Jacques Serret.
3: 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Il est 8h47 sur Europe 1.
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9: Un homme de 40 ans sous OQTF, toujours activement recherché ce matin par les forces de l'ordre à Marseille. Il a tenté de tuer avec une arme blanche son ancienne compagne hier matin dans le 15e arrondissement de la cité phocéenne. Ouverture d'une enquête dans l'Isère après des propos antisémites tenus vendredi par la patronne d'un établissement des Deux Alpes. La gérante s'en est ouvertement pris verbalement à des clients de confession juive. Le ministère de l'Intérieur, Laure Nouniez, dénonce des propos qui n'ont pas leur place dans notre République. Des milliers de passagers de la compagnie EasyJet plongés en pleine galère ce week-end. La majorité du personnel de bord de la compagnie aérienne est en grève. Une centaine d'avions qui devaient décoller hier et aujourd'hui restent donc cloués au sol. La compagnie assure avoir proposé des solutions aux voyageurs. Et puis Léon Marchand a remporté hier soir la finale du 200 mètres papillon au championnat d'Europe de natation. Et le Français est déjà de retour dans les bassins ce matin pour les premières séries du 400 mètres nage libre. Rendez-vous dans un petit peu plus d'une heure à 9h55.
0: Merci Antoine et merci à vous d'écouter Europe 1 dans un instant. 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
3: Et bienvenue à ceux qui nous rejoignent. Vous écoutez Europe 1 matin, il est 8h49.
0: Bon réveil à tous, merci d'être là. Il est l'heure de retrouver Laurent Tessier. Bonjour Laurent.
11: Bonjour à tous.
0: Laurent, vous nous parlez ce matin de l'émission Quotidien sur TMC.
11: L'indécence de l'émission Quotidien présentée par Yann Barthès. Une émission qui tente de faire de l'humour sur des informations tragiques. Le programme s'était moqué mi-décembre d'un témoin de l'attaque terroriste antisémite de Sydney en Australie, un Français qui ne parle pas bien anglais.
12: Saurez-vous trouver le témoignage qui a mis du baume au cœur?
14: I am in Australia since 2 days.
12: Est-il espagnol, italien ou peut-être français?
14: Me, I am very shocked.
12: Ok, shocked. Il est français.
11: On parle de deux terroristes à Sydney qui ont tué 15 personnes. On parle d'un attentat antisémite. Mais Quotidien, Yann Barthès avait choisi de faire de l'humour sur un témoin choqué de l'attaque moins de 48 heures après dans une séquence de

0: Quotidien, c'est zéro dérapage, zéro procédure de sanction, zéro amende, zéro mise en demeure de l'ARCOM, zéro mise en garde et aucune procédure en diffamation. Merci de m'avoir écouté.
1: Ah oui, vraiment? Zéro dérapage? Bon, peut-être un ou deux, le 4 mars 2025 par exemple, quand une chroniqueuse, Mao Drama, faisait une plaisanterie sur un sujet grave, la drogue.
2: Les États-Unis et la Russie se détestent depuis plus de 70... Depuis plus de... Pardon, excusez-moi, parce que j'ai un rhume. Je rigole, j'ai pris de la coke. On ne sait pas. Attendez la suite. Depuis plus...
1: Des rires et ça passe, mais je rappelle le discours très fort de Yann Barthès en commission d'enquête.
0: Quotidien, c'est zéro dérapage.
1: Bon, peut-être un, deux ou trois, quand Jean-Michel Apathy n'appréciait pas la une du journal Le Figaro sur le sondage IFOP et les jeunes musulmans le 18 novembre dernier.
3: Le Figaro, aujourd'hui, journal formidable, journal respectable. C'est un journal qui est un journal de guerre civile.
1: Le Figaro, un journal de guerre civile. Rien que ça. Mais Yann Barthès vous répétera.
0: Quotidien, c'est zéro dérapage.
1: Peut-être un, deux, trois ou quatre dérapages. Quand Jean-Michel Apathy parlait du syndicat de police Alliance le 7 février 2025 dans Quotidien sur TMC.
3: C'est le syndicat Alliance qui empêche l'État d'avancer sur ce que l'on a appelé les violences policières. Il y a une forme de terrorisme souterrain au ministère de l'Intérieur pour qu'aucun dossier n'avance.
1: Assimiler un syndicat de policiers à du terrorisme. Mais sinon, vraiment, l'émission Quotidien est irréprochable.
0: Malgré tout ça, Quotidien, c'est zéro dérapage.
1: Des chroniqueurs qui dérapent aussi sur d'autres plateaux, comme Jean-Michel Apathy sur France 2 en avril 2023.
3: L'antisémitisme, ça a disparu. Dans la parole publique, il n'y a plus d'antisémitisme.
4: Débat étrange.
1: Vraiment des personnes visionnaires dans cette émission et qui passent leur temps à donner des leçons. C'est le quotidien de Quotidien.
5: Merci Laurent, ça nous a énervé cette année. C'est avec vous tout l'été sur Europe 1.
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5: Oui, Perle, avec un invité chaque jour. Jeudi, c'était le comédien et chanteur Gwendal Marimoutou qui a eu le plaisir de découvrir son portrait sonore, l'occasion de se confier sur sa vie et ses souvenirs.
7: C'est une vanne!
8: Non, mais non! Gwendal Marimoutou n'en revient pas parce qu'on passe une des productions de son papa. Oui, tout à fait. Babylon Fighters, groupe de rock alternatif actif dans les années 80-90.
9: Ah ouais, bah ouais, merci pour lui, ça lui fera de la SACEM.
8: No System Dum Dum, il est super sympa ce morceau, Joe, hein,
9: qui mêle plusieurs
8: styles musicaux.
9: Extraordinaire, bah là c'est mon père faisait du reggae, vraiment après il s'est mis plutôt dans le rock très alternatif.
10: Ouais, on dirait du raga rock quoi.
9: Ouais, c'est un peu ça, mais en fait mon père est donc martiniquais et quand il est venu en métropole pour faire de la musique et tout, à la base il osait même pas chanter en français parce qu'il parlait en créole et tout, donc là c'est un mélange un peu de jamaïcain, de créole un peu transformé et ouais bah après moi il y a grand écart avec mon père, hein. C'est-à-dire que lui vraiment rock alternatif, il rencontre ma mère qui est manageuse
8: d'un groupe de rock
9: aussi, Manon Negra, tout ça, régisseuse d'NTM. Donc moi, quand j'arrive et que je dis « Hello, je vais faire de la comédie musicale !» Les gars ont pété un plomb, quoi. Donc, c'était drôle.
8: Et c'est vrai ça qu'à 3 ans, votre père vous fait chanter sur scène devant un public plutôt adepte du punk.
9: Bah ouais.
8: À 3 ans, ouais.
9: Non mais il n'y a rien qui va. C'est-à-dire que moi, par contre...
8: Pour apprendre la vie, ça c'est...
9: Ah, c'est extraordinaire. Parfait. C'est-à-dire que vraiment, j'ai 3 ans et demi, donc je tannais ma mère. Moi, j'adorais voir mon père jouer. Ouais. Je lui dis, s'il te plaît, emmène-moi. Ma mère, elle fait, bon, ok, d'accord. Donc, je me retrouve évidemment dans une cave, parce que c'est là que jouent, en fait, les groupes.
8: Bah, oui.
9: Un peu underground, comme on dit. Et fumeur, il est 1h30 du matin. Enfin, tu vois, rien ne va. Pour un enfant de 3 ans. Et en fait, à la fin, il m'a fait monter sur scène. Et donc, j'ai dû chanter, je ne sais plus, genre, Vive le vent. Tu vois, devant des punks.
8: C'est ça qui est beau. C'est ce décalage.
9: C'est extraordinaire.
8: Ouais,
9: mais du coup, je suis sorti de scène et j'ai une révélation. Enfin, vraiment, je savais que c'était sur scène que je voulais être aussi plus tard.
8: C'est plus facile, vous pensez, de devenir chanteur quand on vient d'une famille d'artistes ou au contraire, ça peut être plus compliqué?
9: Je sais pas, je pense un peu des deux parce que du coup, moi, j'ai eu cette chance de pas être dans l'expectative, c'est-à-dire de pas être dans le fantasme. À 3 ans et demi, je me suis retrouvé sur scène. Donc, je savais, je me suis accroché à cette idée. Donc, avoir un enfant passionné, c'est incroyable. De l'autre, c'est vrai que du coup, mon père, c'était pas du tout, c'est un métier qui est très, très difficile. Il m'a absolument pas encouragé. Au contraire, il m'a mis vraiment des bâtons dans les roues. Tous les spectacles un peu de fin d'école que je faisais, faisais ou tous mes potes à la maison, les pauvres que je réquisitionnais pour faire des petits shows devant les parents, ils me démontaient à chaque fois. Enfin, tu vois, c'était, il avait vraiment une exigence professionnelle. Ouais. Donc, je pense qu'il a vraiment tout fait pour que je le fasse pas, jusqu'à ce qu'il se rende

0: À l'évidence et voilà donc c'est forcément il y a une... après c'est plus facile parce que on n'a pas besoin d'expliquer, c'est-à-dire que cette fibre artistique, les priorités, les sacrifices qu'il faut faire, c'est-à-dire que les Noëls que j'ai pas passé avec ma famille, les mariages auxquels j'ai pas pu aller,
1: parce que vous étiez sur scène très jeune, hein, très jeune, voilà. Bah, à 3 ans, mais après aussi oui. Voilà, pour des
0: par ici j'avais 19 voilà. ans, hein, donc ouais.
1: Il y a quelque chose que j'ai du mal à comprendre, Joe, concernant la vie de Gwendal et cette fibre artistique que vous avez toujours eue. Comment on a pu se moquer de vous à l'école? Comment les camarades ont pu se moquer de vous quand ils apprenaient que vous vouliez justement être chanteur, être danseur? Comment c'est possible, ça, alors que
2: il y a rien de plus noble de l'environnement,
1: c'est
2: une question de génération.
1: Moi, je comprends pas ça.
0: Bah, y a deux choses. Je pense que même dans la vie, il y a pas besoin d'être petit. Je me rends compte qu'on parlait de mon sourire là il y a pas longtemps. Honnêtement, quelqu'un qui est bien dans ses baskets renvoie parfois en miroir les insécurité des personnes en face. Et avant que ce soit vraiment mon métier, c'était qu'un rêve. Donc j'aimerais être chanteur, sauf que je l'affirmais très tôt. Et je sais pas, les gens qui sont ambitieux ou quoi sont pas très bien vus en France. Et donc c'est pour ça que non, à l'école, on passait son temps à me rabaisser, à dire que j'y arriverais pas, que ce soit prof ou élève. Et jusqu'au jour où, effectivement, j'ai fait ma première pièce de théâtre, j'avais 16 ans, qui s'appelait Ado, d'Olivier Soliveres, qui joue encore aujourd'hui d'ailleurs. Et c'est vrai que je me suis retrouvé là un peu en décalage avec tout le monde parce que j'étais à la fois au lycée, mais j'étais le seul de la classe qui commençait à toucher des fiches de paye en fait, de cotiser déjà, d'avoir un métier quoi. Donc je comprenais les cours d'éco beaucoup mieux. J'avais rempli déjà une fiche d'imposition.
1: La première à 10 ans.
0: Ouais. Et c'est là où il y a eu un décalage parce que du coup il y avait après c'est de la jalousie et ça m'a toujours un peu dépassé.
1: Et vous avez cette phrase formidable, je trouve, ceux qui se moquaient de moi autrefois, aujourd'hui, paye pour venir me voir, et ça, je trouve ça génial.
0: C'est vrai. Mais pire, je dois les consoler, s'il te plaît.
1: Ils sont venus voir.
0: C'est extraordinaire.
1: Ils sont peut-être venus vous voir pour le Roi Lion.
3: Retour du club de l'été dès demain, il sera question d'astrologie et vous pourrez poser toutes vos questions aux invités de Julien Pichenet. La météo avec vous, Perle Romney, ce dimanche est marqué par les orages. Dites-nous en plus, Perle.
4: Alors, des averses localement orageuses, résidus de l'activité nocturne, circulent ce matin des régions centrales vers l'Alsace. Cet après-midi, on retrouve des orages pluvieux du Val-de-Loire au Grand Est, tandis que de nouveaux orages éclatent sur le relief de la moitié sud, pouvant déborder en plaine et plus le temps reste sec avec de belles éclaircies. De la Bretagne aux Ardennes, les nuages se dissipent progressivement dans le sud-ouest l'après-midi.
3: Et côté température, Perle, est-ce qu'il fera moins chaud aujourd'hui ?
4: Il fera moins chaud. 28 départements à l'est restent toutefois en vigilance orange canicule. Après une nuit chaude, les températures de ce matin sont comprises entre 15 et 22 degrés, jusqu'à 26 degrés dans le sud-est. Et cet après-midi, les maximales sont comprises entre 28 et 34 degrés sur la plupart des régions. Mais les conditions caniculaires persistent du Lyonnais à la vallée du Rhône et aux régions méditerranéennes, avec 35 à 38 degrés.
3: Et du côté de la météo des plages ?
4: Alors, Gaspard, sur l'Atlantique, la mer sera calme sur la côte basque avec un vent léger autour de 15 km/h. Pour une eau à 25 degrés en Manche, elle sera belle sur le Calvados. Le vent 40 km/h et l'eau à 21 degrés. Et puis en Méditerranée, la mer sera belle également dans l'Hérault avec un vent fort jusqu'à 50 km/h et une eau chaude à 27 degrés.
3: Eh bien, ça donne envie tout ça. Oui. Merci, Perle. Juste après l'essentiel de l'actualité à 9h, vous retrouverez Frédéric Taddeï. C'est arrivé demain. Il reçoit notamment l'économiste Thibaut Prébet, auteur de Démographie, la bombe tranquille. 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
3: Les informations avec Martin Delavenne. Bonjour Martin.
6: Bonjour Gaspard, bonjour à tous. La France respire de nouveau à l'ouest et au nord. La vigilance orange est levée dans 36 départements. Seul le quart sud-est connaîtra de fortes chaleurs. Attention, néanmoins, des orages parfois violents sont à craindre dans le sud-ouest avec de la grêle et des rafales pouvant atteindre 90 km/h. Un point météo avec Perle Romney. À l'issue de ce journal. Sur le front des incendies, le feu n'a pas progressé dans les Landes. 550 pompiers toujours mobilisés ce matin. Un feu qui donc n'est pas fixé et n'est pas en voie de l'être, a déclaré le préfet Gilles Clavreul. 1700 hectares sont partis en fumée et plus de 650 personnes ont été évacuées. Jean-Luc Glaise, président du département de la Gironde, département touché par un méga-feu, invité de Gaspard de Vaubicourt, est revenu sur les changements nécessaires dans l'exploitation des forêts.
7: Ce que nous demandons, nous, c'est de revoir le mode d'exploitation forestière de la forêt des Landes de Gascogne. En fait, les propriétaires sylvicoles plantent souvent les pins en bordure des voies départementales ou en bordure des pistes forestières. Et on voit bien la nécessité d'avoir des bandes tampons, dont il faut définir évidemment la largeur, mais qui permettraient à ce moment-là d'avoir ce qu'on appelle des espaces à sable blanc, c'est-à-dire sans aucun boisement forestier, et donc en évitant la propagation des incendies. Mais pour cela, il y a une exemption de fiscalité qui existe pour les propriétaires sylvicoles, qui est l'exemption trentenaire. Pendant 30 ans, les propriétaires ne paient pas de foncier bâti. Eh bien, nous estimons qu'il faudrait conditionner désormais cette exemption trentenaire à la réalisation de ces zones tampons et aussi un petit peu à la diversification du couvert, qu'il y ait un petit peu de feuillus également pour un pourcentage à définir et non pas simplement du pin maritime.
6: Jean-Luc Glaise, président du département de la Gironde, au micro d'Europe 1. La réponse devra être forte et rapide au lendemain de la validation de la loi sur l'urgence agricole. Le Premier ministre assure, dans une lettre ouverte diffusée dans la presse régionale, son soutien aux cultivateurs et aux éleveurs. Il confirme que des aides d'urgence contre la sécheresse et que des mesures de soutien sont à l'ordre du jour du prochain budget. Suite et fin des championnats d'Europe de natation, la nageuse Marie-Ambre Molu est sacrée championne sur le 100 mètres d'eau, sa troisième médaille de la semaine. Autre champion titré hier, Léon Marchand sur 200 mètres papillon. Le petit prince des bassins retrouve la piscine olympique avec le 400 mètres nage libre. À suivre également ce soir dans les bassins parisiens, Mewen Tomac et Johan Endoy-Brouard qui disputent la finale du 100 mètres d'eau. Autre championnat d'Europe, ceux d'athlétisme à Birmingham. Jimmy Gressier décroche la médaille de bronze du 10 000 mètres, meilleure performance de sa saison, et devance l'Italien Yeman Kripa au sprint, un titre qui revient au Suédois Andreas Almgren. Ce soir, autre finale, celle du saut à la perche avec Thibaut Collet. L'Isérois ne se fixe aucune limite et tentera de franchir la barre à partir de 20h30.
3: Merci Martin, on passe à la météo avec vous, Perle Romney. Et la question que tous les Français se posent, et les auditeurs d'Europe 1 aussi, va-t-il faire plus frais?
4: Il va faire plus frais après une nuit encore chaude sur la moitié est. La baisse des températures s'étend vers l'est aujourd'hui. On relève ce matin 15 à 22 degrés jusqu'à 26 degrés dans le sud-est. Cet après-midi, les maximales sont comprises entre 28 et 34 degrés sur la plupart des régions. Mais les conditions caniculaires persistent du Lyonnais à la vallée du Rhône et aux régions méditerranéenne avec 35 à 38 degrés. Dans le détail, ça donne quoi? Nantes, 32 degrés. Nice, 32 degrés également. 24 degrés à Brest, 37 à Avignon, 30 à Toulouse, 32 à Strasbourg. Et puis sinon, côté ciel, on va parler un peu des orages. Le temps reste orageux ce dimanche. Le matin, des averses localement orageuses, résidus de l'activité nocturne, circulent des régions centrales vers l'Alsace. Cet après-midi, des orages localement bien pluvieux touchent du Val-de-Loire au Grand Est et de nouveaux orages se forment sur le relief de la moitié sud avec un possible débordement en plaine. Et puis le temps, il reste sec avec de belles éclaircies de la Bretagne aux Ardennes, tandis que les nuages bas nombreux le matin sur le sud-ouest se dissipent progressivement l'après-midi.
3: Merci Perle, on se retrouvera quant à nous samedi prochain entre 7h et 9h pour Europe 1 Matin. Je laisse la place demain à Jacques Seret du lundi au vendredi avant donc de vous retrouver le week-end prochain. Tout de suite, place à C'est arrivé demain avec Frédéric Taddeï.
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8: Bonjour, bon dimanche, c'est l'économiste Thibaut Prébel, auteur de Démographie, la bombe tranquille, qui répond ce matin au questionnaire que j'ai concocté pour l'été. On réécoutera ensuite Delphine Dulon, professeure de sciences politiques à la Sorbonne, nous parler de la dure condition des premiers ministres. Elle venait de publier son livre « Premier ministre ». Et Valentin Amoudi, un spécialiste de la biologie végétale, nous racontait le pouvoir des plantes. Et oui, les plantes ont beaucoup plus de pouvoir que les premiers ministres. Thibaut Prébet, bonjour.
9: Bonjour.
8: Vous êtes économiste, vous êtes l'auteur de Démographie, la bombe tranquille, qui est paru cette année aux éditions du Rocher, dont vous étiez venu parler dans cette émission. Alors merci d'avoir accepté de revenir cet été pour vous soumettre à mon questionnaire des vacances.
9: Hein. Avec plaisir.
8: Première question, Thibaut Prébet, c'est difficile de se rendre compte à quelle époque Oh, c'est difficile de se rendre compte à quelle époque on est. En 1900, nos ancêtres ne soupçonnaient pas qu'ils vivaient à la belle époque. Dans les années 20, on n'était pas conscient que c'était les années folles. Et en 1960, personne ne savait qu'il était en train de vivre les 30 Glorieuses. Alors, à votre avis, puisque vous êtes économiste, à quelle époque est-on aujourd'hui ?
1: Oui, je pense qu'on est dans la grande transition où on perd l'idée de la croissance. Je pense qu'on va être dans l'ère de la fin de la croissance. Et qu'en revanche, on est peut-être dans le retour dans l'ère du progrès. Et je pense que dans cette dichotomie de quitter l'aspect très comptable croissance et d'aller vers une notion plus qualitative, on est sur une transition d'une ère comptable à une ère un peu différente.
8: Et qu'y a-t-il de nouveau ?
1: En fait, ce qui est nouveau et ce qui crée cette dichotomie, c'est d'un côté l'hiver démographique. La croissance, c'est avant tout plus de bons hommes, plus de dames, et donc plus de besoins de consommation. Quand on commence à inverser, quand on commence à avoir de moins en moins de gens, eh ben la consommation, elle va baisser. Mais paradoxalement, après des années et des années d'innovation, en réalité, d'un neuf dont on ne sait pas s'il est utile, on a le sentiment que l'intelligence artificielle nous promet le progrès médical, le progrès dans l'efficacité, et ce n'est pas toujours quelque chose qui se quantifie en PIB. Si vous avez beaucoup plus d'efficacité pour le même prix en PIB, ça ne fait pas forcément de différence. Et voilà. Et donc, je pense peut-être un retour de l'ère du progrès. Je pense que c'est assez excitant. Ça me fait un peu penser, vous savez, à l'arrivée de Free sur le marché des télécoms. C'est mieux pour tout le monde. Enfin, les prix ont baissé. Toutes les boîtes ont gagné moins d'argent. Mais le consommateur, il a payé son forfait le moins cher au monde. Je pense que l'IA, c'est peut-être plus un peu ça qu'une notion de croissance.
8: Et qu'est-ce qui vous inquiète le plus ? J'imagine que vous allez me dire, c'est la dénatalité, c'est la démographie, la bombe tranquille, comme vous l'avez appelé.
1: Ah mais pas du tout, parce que j'ai gardé ça pour les questions suivantes, je suis un homme qui aime surprendre. Moi, ce qui me fait peur aujourd'hui, c'est le technosolutionnisme. J'appelle ça cette idée qu'on va trouver des solutions technologiques à tous nos problèmes, et j'ai l'impression que ça devient un peu, dans le narratif humain, un moyen de ne pas traiter les problèmes. Et quand on sort de quelques semaines, on a connu plusieurs canicules consécutives, et en réalité, entendre tout le monde se dire, en fait... on va aller sur Mars, on va machin, on va trouver des solutions. Ça me fait flipper, parce qu'en fait, si on y a de la dénatalité, ça peut faire un peu peur, pas forcément, mais à la fin, on va tout survivre. Il y en a qui vont peut-être pas naître, mais nous, on va survivre. Par contre, si on crame notre planète en se disant « t'inquiète, on aura une solution un jour », ça m'angoisse un peu plus.
8: Qu'est-ce qu'on n'a toujours pas compris ?
1: Alors, pour moi, ce qu'on n'a pas compris, et c'est vraiment un point extrêmement important, c'est qu'on a une inquiétude, vous le disiez, sur la dénatalité. Et ça, on ne comprend pas. On ne comprend pas pourquoi ? Parce que moi, j'ai la conviction très forte que la baisse de la natalité, c'est le progrès. Et c'est le début de cette ère du progrès, et c'est extrêmement important. Ça
8: mais
1: veut dire quoi ?
8: Pourquoi le progrès ? Parce qu'on est moins nombreux ?
1: Non, le progrès, parce que, placez-vous au XVe siècle, une femme au XVe siècle, elle doit avoir des enfants, pour pas mourir de faim, parce que tout le monde travaille à l'agriculture avec des rendements très faibles, donc il faut enchaîner les grossesses et repartir bosser 5 jours après avoir accouché, à condition de ne pas être morte en couche. On n'a pas de hobby, on ne choisit pas son mari... on n'a quasiment pas de vie à part travailler tout le temps.
8: Oui, aujourd'hui, les enfants d'ailleurs travaillent à 5-6 ans.
1: Ah, aujourd'hui on a un progrès médical qui fait qu'on arrête de perdre des enfants en route tout le temps, ce qui est quand même plutôt sympa. On a un progrès technique, ce qui fait qu'on a le choix de métier, il n'y a plus que 5% de la population qui est agricole. Et maintenant on a un progrès social qui fait que la femme peut avoir d'autres objectifs dans sa carrière. Et donc en réalité, quelle est la nouvelle ? C'est qu'on a un choix. Alors ce choix, il peut être angoissant, en se disant est-ce que je veux faire des enfants ou pas. Il peut être... disruptant, en disant qu'est-ce que je vais faire, je sais pas. Mais c'est surtout une nouveauté, ce choix. Et donc, c'est extrêmement positif. Et toujours se dire la dénatalité, c'est inquiétant. Faut surtout comprendre qu'à la base de ça, c'est un progrès. À condition, évidemment, que les conséquences soient pas trop sévères. Et je pense que faut surtout se placer de ce point de vue. Voilà. Aujourd'hui, les femmes, il y a 500 ans, elles auraient adoré avoir tous les choix qu'on a aujourd'hui. Et donc, placer que la dénatalité sous l'angle de l'angoisse, sans identifier l'importance du progrès, je pense que c'est dommage.
8: Et vous, Thino? Et vous, Thibaut Prébec, qu'avez-vous découvert récemment ?
1: Alors, je vous le disais, moi j'ai une angoisse sur le technosolutionnisme, et j'ai découvert qu'on a une religion qui a décollé récemment, qui est la religion du muskisme, j'appelle ça.
8: C'est-à-dire qu'en fait,
1: voilà, une religion qui consiste à raconter n'importe quoi, mais les gens y adhèrent de plus en plus. Alors, c'est paradoxal, parce qu'avant, un chef d'entreprise était jugé sur le fait qu'il donnait des objectifs et qu'il les atteignait. Et s'il se plantait, c'est très mauvais. Elon Musk est le chef des grandes entreprises qui s'est le plus planté. Il nous vendait 20 millions de voitures vendues en 2030 chez Tesla. Par an, on est à 1,6 million, hein, et ça descend. Donc on n'est vraiment pas là-dessus. Bah, il fait 10 fois moins, et quand il repart sur BIM, SpaceX, ça va avoir des milliers de milliards, on se va cartonner, on va aller sur Mars, tout le monde achète. Alors même si tout le monde nous explique qu'il faudra 10 millions d'années pour terraformer Mars, et que si c'est pour vivre sous influence de la Terre, bah, c'est pas une grande protection contre des problèmes sur Terre. Donc ça n'a aucun sens, mais tout le monde achète. Et bah, Jeff Bezos s'est converti. Il nous a raconté à Vivatech qu'on allait mettre toute la pollution en orbite pour refaire une très jolie planète verte. C'est débile, mais le marché achète. Donc voilà, il y a une sorte de religion du muskisme qui consiste à dire n'importe quoi, lié un peu à ce technosolutionniste. Tout le monde achète. Moi, ça me fait super peur.
8: N'achetez pas.
1: J'achète pas. Mais voilà, vous voyez, j'ai aimé le problème, c'est que, comme toutes les religions, pour convaincre les fidèles qu'il faut changer d'avis, c'est difficile.
8: Quel progrès vous semble le plus invisible parce qu'il ne fait jamais la une des journaux ?
1: Ouais, moi j'aime bien cette phrase, vous savez, on entend les arbres tomber, on n'entend pas la forêt pousser. Et une forêt qui pousse, c'est l'Europe. À force que tout le monde tape sur l'Europe, moi je me souviens, il y a une quinzaine d'années, il y avait la Grèce, on se disait, est-ce que la zone euro n'est pas terminée ? Est-ce que tout le monde ne va pas se barrer ? Puis ensuite, il y a eu le Brexit, on s'est dit, est-ce que ce n'est pas fini en fait ? Tout le monde va vouloir partir, on parlait Frexit, Italexit, tous ces trucs-là. Puis au final, plus personne ne veut partir. Puis au final, on a une intégration. Maintenant, on a une intégration de défense. On soutient nous-mêmes l'Ukraine, ce qu'on ne faisait pas au début. On a des pays qui parlent tous. On n'a plus le chancelier allemand qui râle quand la Banque centrale parle pour dire le contraire. Et en fait, on a une unité qui n'a jamais été aussi forte et qui va nous permettre de peser. On voit cette taxe qui arrive en juillet sur les petits colis pour toute l'Europe, alors qu'on voit bien que quand c'était la France, c'était totalement inefficace. Et donc, je trouve que cette construction européenne, elle se fait beaucoup plus vite que ce qu'on pense et avec beaucoup moins de bruit. Et du coup, tout le monde s'en fout, alors que ça me semble complètement majeur.
8: On fait une pause, Thibault, et on se retrouve juste après.
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8: Mon invité ce matin, c'est l'auteur de Démographie, la bombe tranquille, qui est paru cette année aux éditions du Rocher. C'est l'économiste Thibault Prébet. Il répond à mes questions. Et la prochaine, la voilà. Quelle inquiétude contemporaine vous paraît exagérée, Thibault Prébet ? Laquelle vous paraît sous-estimée ?
1: Alors, exagérée, pour moi, c'est le vieillissement de la population. Je vais vous poser une question bête. Est-ce que vous pensez qu'on vieillit ou qu'on devient plus âgé ?
8: Moi, pour moi, j'ai l'impression de vieillir, malheureusement.
1: J'en suis désolé, mais sachez qu'en réalité, quand j'ai commencé à travailler, ce qu'on appelait à l'époque la durée de vie en bonne santé n'augmentait pas. Donc en fait, les années qu'on gagnait, c'est les années en dépendance, malade, où on arrivait à survivre. Avec tous les progrès qu'il y a eu, mais aussi la désindustrialisation, des emplois moins pénibles et des vrais progrès de santé, aujourd'hui, on gagne ce qu'on appelle désormais de la vie sans incapacité, qui a progressé plus vite que l'espérance de vie.
8: D'ailleurs, on fait 10 ans de moins que notre âge.
1: Exactement. Et donc, la question que je me pose, c'est à force de tout le temps dire on vieillit, qu'est-ce que c'est qu'être vieux ? Je ne suis pas sûr qu'aujourd'hui, à 70 ans, on est en moins bon état qu'à 60 ans, il y a 50 ans. Et donc, est-ce qu'il faudrait parler du fait qu'on devient plus âgé ? Auquel cas, il n'y a pas de problème et on peut travailler plus et on peut faire d'autres choses. Est-ce qu'il faut rester sur cette logique assez négative du vieillissement ? C'est une question que je vous pose et je pense qu'on surestime l'impact du vieillissement parce que je pense qu'on ne vieillit pas forcément.
8: Et alors, quelle inquiétude vous paraît sous-estimée ?
1: Et moi, je suis très emmerdé par cette histoire de réchauffement climatique qui est quelque chose qui m'angoisse beaucoup. Et cette idée qu'en fait, d'un côté, évidemment, il faut parer l'urgence qui est de ne pas mourir quand il fait trop chaud et de prendre soin des nôtres. Mais le fait que j'ai peur que dès que ce soit fini, on referme le chapitre en disant c'est bon, on a acheté des clims, et le fait que ça crame, on s'en fout. Moi, il me semble qu'aujourd'hui, l'Europe doit faire un effort colossal envers la Chine et les États-Unis qui ont des bilans très forts pour peser, et que donc on devrait être en train de réfléchir sur les bases d'un vrai push diplomatique avec des choses à proposer en échange, comme fait par exemple la Norvège, hein, qui a des actions pour la reforestation de la planète, etc. Moi, je pense qu'aujourd'hui, on devrait être dans une discussion d'efforts diplomatiques. Or, on est soit dans le mode « c'est pas nous de faire des efforts, on s'en fout », soit « faut juste mettre la clim ». Et donc, ça m'inquiète, parce que je trouve qu'il y a un décalage sur les enjeux, et on peut pas dire « on pèse pas grand-chose ». Dans le carbone, donc on s'en fout, mais il y a des choses très concrètes à faire et je pense qu'il faut qu'on s'y mette.
8: Et qu'est-ce qui vous rend optimiste pour l'avenir proche ?
1: Moi, ce qui me rend optimiste, c'est que tout le monde est pessimiste. Et je trouve que, en fait, il y a toujours des choses qui vont pas si mal. Je me souviens aussi avoir connu cette période où tout le monde disait qu'on allait crever à cause du trou dans la couche d'ozone. Puis finalement, ça va un peu mieux. Donc je me dis, quand tout le monde est trop pessimiste, il y a peut-être une chance, comme en général, les masses ont tort et les individus raison, comme le disait Boris Vian. Ben, je viens à espérer le fait que si tout le monde est trop négatif, c'est que ça va pas si mal.
8: Alors, qu'est-ce qui vous rend pessimiste ?
1: Moi, je suis jamais pessimiste. C'est pas comme ça que je fonctionne. Pas de réponse claire.
8: Quelle idée simple, issue de votre domaine de spécialité, hein, l'économie, changerait la manière dont le grand public voit le monde si elle était mieux comprise ?
1: Alors moi, j'ai une idée qui me choque, parce que j'ai été très sollicité suite à ce livre par des personnalités politiques. Et donc là, je prends ma casquette de démographe, hein, je change entre économiste et démographe. Je suis fasciné de voir tous les gens qui ont des programmes sur la démographie, sur comment relancer la natalité, qui est le Graal pour tous les politiques, ça évite de faire des efforts, et qui n'ont toujours pas compris qu'à un moment donné, s'intéresser aux femmes... Pourquoi est-ce qu'elles veulent moins d'enfants ? Qu'est-ce que la vie leur propose ? Quelles sont les contraintes qu'elles sont prêtes à accepter ? Quelles sont leurs angoisses sur leur job ? C'est important. Et donc, on a des gens qui ne parlent pas aux femmes et font toujours parler des hommes sur les programmes de... Il n'y a pas un gars qui a compris dans la politique française que ça serait bien d'envoyer une femme présenter un programme démographique après qu'elle ait parlé à d'autres femmes. Et ça, c'est un truc qui me fascine, qui m'horrifie un peu, mais qui est très simple, c'est de dire à un moment donné, il faut écouter les femmes. Quand c'est des hommes qui parlent aux hommes sur ce que les femmes doivent faire avec leur ventre ou avec leur utérus, je pense qu'il y a assez peu de chances qu'on obtienne des avancées majeures. Et donc c'est un truc sur lequel il faudra peut-être un poil se réveiller.
8: Et y a-t-il une vérité aujourd'hui bien établie qui reste malgré tout difficile à accepter pour le commun des mortels ?
1: Ouais, absolument. Aujourd'hui, le gros débat hein, des programmiques, c'est l'immigration. On est resté sur un logiciel assez daté, la France qui était un pays en chômage de masse, alors que la démographie entraîne tous les pays vers le plein emploi. Et à l'époque, l'immigration, c'était on vient nous piquer nos emplois. Mais une fois qu'on n'a pas de main d'œuvre et qu'il y a de moins en moins de chômage, le discours, en fait, il n'est plus là. Et la réalité, c'est que c'est maintenant plutôt les immigrés qui choisissent où ils veulent aller. Et donc ce débat de dire est-ce qu'il faut des immigrés, il est quasiment daté. La question que beaucoup d'économistes se posent dans notre domaine, en France et à l'étranger, c'est plutôt comment on va attirer des immigrés. Et nous, on est encore à dire, non, mais est-ce que j'en veux ? Je suis pas sûr. Mais après, au bout d'un moment, quand on aura résolu la question, faudra aussi savoir si la main-d'œuvre, en tout cas celle qu'on veut, va être de plus en plus disponible. Est-ce que la concurrence pour elle va se poser ? Donc je pense que c'est un sujet qui est intéressant, où l'angle devrait pas mal évoluer dans les années à venir.
8: Et quelle erreur de raisonnement voyez-vous revenir sans arrêt dans les débats publics ?
1: Alors en fait, moi je vois deux erreurs. La première, c'est qu'il y a une confusion très forte dans mon domaine entre natalité et fécondité. C'est un sujet fascinant parce que ça cautionne tout le reste. Vous avez des gens qui vous disent la natalité française, c'est 1,56. Vous savez déjà que c'est un tocard parce qu'on parle de fécondité quand on parle d'enfants par femme. Pourquoi c'est hyper important ? Parce que la fécondité, ça vous dit si on est au-dessus de 2, la population à très long terme va monter. Si on est en dessous, à très long terme, elle va baisser parce que les générations vont augmenter. Sauf qu'en vrai, on s'en fout parce que si vous êtes un pays comme le Japon, vous avez plus de 50 ans de moyenne d'âge, enfin, vous allez vers des zones où beaucoup de femmes sont plus en âge de procréer, même si la fécondité repart, ça va pas donner grand chose. Si vous venez au Niger, l'âge moyen de la population, c'est 16 ans. Quasiment tout le monde va être en âge de faire des enfants. Même avec une fécondité pas dingue, vous allez avoir beaucoup d'enfants. Donc en fait, le sujet, par exemple, quand on vous parle de l'Afrique, c'est plus un pays de forte fécondité, en tout cas de moins en moins, et ça baisse très vite. Mais c'est un pays de forte natalité parce que le nombre de femmes en âge d'avoir des enfants est très fort. Et donc c'est un sujet qui est hyper important. C'est ne pas toujours regarder que combien on fait d'enfants, mais de regarder aussi la structure des populations. Est-ce qu'on est, comme on le dit aujourd'hui, dans des pyramides des âges qui vont vers la forme du kebab ? Est-ce qu'on est encore vers des trucs assez rectangulaires comme au Japon ? C'est une vraie question.
8: En France, c'est hexagonal, j'ai remarqué.
1: Oui, c'est ça. Voilà. Des âges. À la mode, on dit qu'on va vers le kebab, ça fait rigoler, mais on est exactement cette logique-là. Et puis, donc, le deuxième réponse, c'est là où il y a une erreur qui est structurelle, qui est politique. C'est de dire qu'en France, il y a un énorme désir d'enfants à combler. Parce que quand Emmanuel Macron a parlé de rarement démographique, ça a choqué. Les politiques, ils se sont dit, non, mais on va dire un truc plus cool. On va dire, on va permettre aux femmes de permettre de réaliser leur désir d'enfant. Alors ça, c'est sympa, c'est friendly, c'est que des mecs qui disent ça. La réalité, c'est qu'en fait, quand vous prenez le vrai désir d'enfant, qui est 1,9, on prend parfois 2,30, qui n'a rien à voir, on est 1,56, mais en fait, on repousse des enfants. C'est-à-dire qu'il y a des enfants qui ne sont pas annulés, qui sont repoussés parce qu'on fait des enfants de plus en plus tard. Ça s'appelle l'effet tempo. Si vous le corrigez, on est 1,70. 1,70, 1,90, vous avez les femmes qui sont malheureusement infertiles, celles qui malheureusement ne trouveront pas de conjoint, puis celles où les deux veulent pas le même nombre d'enfants, et on prend plutôt le minimum. En fait, vous arrivez à quasiment rien à gagner. Donc, en fait, ce narratif de dire il y a un désir d'enfant inassouvi, je pense que c'est de la flûte. Et je pense qu'il faut sortir de ce logiciel-là. Mais comme si on l'accepte, faut faire des économies ou augmenter les impôts, personne n'a envie de le dire.
8: Quelle croyance très répandue vous semble fragile ou mal fondée ?
1: Ouais, moi je suis assez inquiet sur les États-Unis. Je pense que le Trumpisme a fait beaucoup de mal. Tout le monde continue à dire c'est hyper solide, c'est top. Moi je vois une économie qui est très fracturée, qui est très fragilisée, qui a une dette colossale alors que contrairement à la France, elle a besoin de l'épargne étrangère, ce qui rend quand même assez fragile et qui s'est construit sur une sorte de haute pyramide de Ponzi en plus de la dette, qui est la tech, où il y a plein de super boîtes qui prêtent de l'argent aux autres pour acheter les actions des premières, pour commander aux autres. Mais la création de valeur en tout ça, elle n'existe pas trop. Les pertes sont assez importantes et j'ai un peu peur que l'année à venir sur les États-Unis soit pas terrible, alors que c'est quand même un peu le phare qui nous guide tous, en tout cas sur les marchés financiers. Donc c'est un petit sujet pour moi de préoccupation.
8: Et laquelle de nos certitudes actuelles vous semble avoir le plus de chances de devenir ridicule à l'avenir ?
1: Eh bien la dette. À l'heure où il y a un livre économique qui sort tous les deux jours sur le problème de la dette, je dirais ne les achetez pas, achetez plutôt démographie, la bombe tranquille. La réalité, c'est qu'aujourd'hui, tous les pays ont les mêmes problèmes de dette. Et donc, en fait, toutes les banques centrales rachètent de la dette. C'est un peu comme si tous les pays dévaluaient en même temps. Et au final, il ne se passe rien. Ça fait 25 ans qu'on parle de la dette. Si on enlève les parts détenues par les banques centrales qui sont neutralisées, on n'a pas franchement plus qu'à 20 ans. Je pense que c'est un sujet qui doit être un sujet de sérieux politique, de convergence, pour qu'il n'y ait pas d'élèves comme la Grèce qui sortent trop du rang. Mais une fois qu'on n'est pas trop éloigné des autres, en France, on a un effort à faire. Je pense qu'il ne se passera rien, que ça ne pètera pas. Il faut arrêter de s'affoler sur la dette. Ça fait des jolis titres, ça fait peur. Moi, ça m'inquiète assez modestement.
8: Merci Thibaut Prébet. Je rappelle le titre de votre livre, hein, Démographie, la bombe tranquille, c'est paru aux éditions du Rocher.
1: Merci beaucoup.
8: On fait une pause et on va parler de nos premiers ministres avec Delphine Dulon qui leur a consacré un livre.
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0: C'était Lily Wood and the Prick, Prayer in Sea. Bonne journée sur Europe 1.
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3: Delphine Dulon, bonjour.
4: Bonjour.
3: Vous enseignez les sciences politiques à la Sorbonne et vous êtes l'auteur de Premier ministre, l'un des rares essais sur la fonction paru en 2021 chez CNRS Éditions. Une fonction qui a beaucoup évolué depuis les débuts de la Ve République et dont on ne perçoit plus très bien l'utilité. Franchement, quelle importance que ce soit Elisabeth Borne, Julien de Normandie ou Sébastien Lecornu qui soit Premier ministre, puisque de toute façon, le chef du gouvernement, c'est Emmanuel Macron.
4: Oui, alors effectivement, vous avez raison de souligner que le rôle a beaucoup perdu de son sens. En fait, il a été vidé de son sens au fur et à mesure qu'il a perdu de son pouvoir. Ce qu'il faut bien avoir en tête, c'est que à l'origine, le Premier ministre, c'est le chef du gouvernement. C'est lui qui choisit ses ministres, c'est lui qui dirige la majorité. Bref, c'est lui qui gouverne et qui d'ailleurs, à ce titre, est responsable devant les parlementaires. Le président, lui, en fait, il a essentiellement un rôle d'arbitre, en tout cas à l'origine. Il assure, dit la Constitution, le bon fonctionnement des pouvoirs publics, du régime. C'est une sorte de garde-fou, si vous voulez, qui intervient de manière ponctuelle en cas de crise entre notamment le gouvernement et le Parlement, ou en cas de menaces graves, de menaces militaires. Et donc, à ce titre, le président, lui, il est intouchable. Surtout, il n'est le chef d'aucun camp. Il est le chef de l'État, il incarne la continuité de l'État. Mais il détient du coup un certain nombre de pouvoirs très importants, comme par exemple la dissolution, et d'autres pouvoirs qu'il partage avec le Premier ministre, sans que d'ailleurs la Constitution ne précise vraiment où s'arrête le pouvoir du président, où commence celui du Premier ministre. Alors le problème, c'est que en fait, cet agencement un peu, qui n'est pas si singulier que ça, on le retrouve dans d'autres régimes parlementaires, mais en fait, il ne va jamais marcher dans le cadre de la Ve République, pour des raisons qui sont surtout conjoncturelles et aussi structurelles. Là encore, un petit rappel, faut pas oublier que la Ve République, elle s'installe en fait avec la guerre d'Algérie et que le général de Gaulle, lui, il est appelé au pouvoir justement pour régler ce problème. Ce qui veut dire que le général de Gaulle va jouer un rôle décisif, très important, actif dès le départ. Et sur ce dossier-là, précisément, il ne s'entend pas avec son premier ministre de l'époque, Michel Debré. Et donc, en 62, le général de Gaulle va prendre deux décisions capitales qui vont, en quelque sorte, un peu changer toute l'histoire. Il va nommer Pompidou, qui, à l'époque, il faut le savoir, en 62, est totalement inconnu, n'a jamais été élu, c'est pas un parlementaire, c'est pas un baron du gaullisme, c'est en fait un conseiller de l'ombre, un des bras droits du général de Gaulle. Ça, c'est la première décision importante qui va permettre d'asseoir l'autorité du président sur le gouvernement. Et puis, deuxième décision très importante qui est consécutive à celle-là, il impose une réforme importante de la Constitution en faisant dorénavant élire le président au suffrage universel direct. La seule chose que De Gaulle n'avait pas anticipé, c'est que l'élection du président de la République au suffrage universel direct à partir de 1965, elle va avoir une conséquence totalement imprévue, en tout cas pour lui, c'est la politisation en fait du rôle présidentielle, qui devient à partir de 65 et surtout après avec Pompidou en 69, qui devient en fait un leader politique élu sur un programme qu'il entend naturellement faire exécuter par qui ? Eh bien, par le Premier ministre.
3: C'est aussi avec Pierre Messmer que le président Pompidou nomme à Matignon en 72 en remplacement de Jacques Chaban-Delmas que ça semble avoir changé. Pompidou choisit quelqu'un qui ne lui fera pas d'ombre, c'est juste un subordonné, à la différence de Chaban qui, en appliquant sa propre politique, se posait en rival.
4: Oui, vous avez tout à fait raison. C'est en fait, Pompidou ne fait que reproduire en fait le geste de 62, le geste du président de la République. Et après ce geste-là, qui va vraiment effectivement servir lui aussi de précédent, tous les autres présidents, dès qu'ils en auront l'occasion, vont faire exactement la même chose. C'est-à-dire choisir un homme, plus rarement une femme, qui ne peut pas, comme vous l'avez dit, faire de l'ombre au président de la République et qui sera chargé essentiellement d'exécuter. Le problème, et là où les choses deviennent compliquées, c'est que le Premier ministre, c'est pas simplement le chef du gouvernement, normalement, celui qui pilote l'administration, qui coordonne l'activité des ministres, c'est aussi l'interlocuteur privilégié, à défaut d'être le chef de la majorité, du groupe parlementaire et du Parlement. Et donc ça suppose en fait un sens du jeu politique, une connaissance fine des parlementaires, que beaucoup de ces seconds couteaux qui sont nommés, en fait, alors second couteau de la politique ou technocrate, comme Madame Borne, n'ont pas forcément l'expérience, en fait. Hein. Et toute la difficulté, justement, de ce rôle, c'est d'arriver à tenir ces deux facettes, un peu, de Janus, hein, à la fois, donc, celui ou celle qui exécute le programme du président. À défaut de le faire, effectivement, il sera accusé ou elle sera accusée de crime de lèse-majesté. Et en même temps, c'est quelqu'un qui doit avoir suffisamment d'autorité vis-à-vis, en fait, des parlementaires pour pouvoir, justement, jouer, hein, et imposer, justement, les volontés présidentielles.
3: Oui, parce que le Premier ministre, vous l'avez dit, est normalement issu de la majorité, mais c'est aussi quelqu'un dont il s'agit d'empêcher le leadership politique sur la majorité. C'est le problème qu'avait Valéry Giscard d'Estaing avec Jacques Chirac, ouais, qui était à la fois son Premier ministre et le chef de l'UDR, le parti majoritaire. Et c'est peut-être pourquoi Jacques Chirac, une fois président de la République, n'a jamais voulu nommer Nicolas Sarkozy à Matignon. Parce que le leadership politique sur la majorité, Nicolas Sarkozy l'aurait eu tout de suite.
4: Oui, en effet. Alors, ça explique aussi pourquoi, par exemple, les premiers ministres ont du mal à, par exemple, à gérer la majorité. C'est que tout est mis en place, et cela depuis dès le début de la Ve République, pour empêcher, en effet, que ces derniers puissent capitaliser un petit peu de leur autorité. Alors, par exemple, les présidents, le général de Gaulle le premier, hein, c'est a empêché, tous les présidents ont empêché leurs premiers ministres, par exemple, de poser régulièrement la question de confiance, indépendamment, hein, évidemment, de toute discussion sur un texte, hein, législatif, de manière à empêcher le Premier ministre à pouvoir ensuite se prévaloir de l'autorité, justement, et de la confiance des parlementaires.
3: Oui, c'est assez amusant. Au fond, ce que vous racontez bien dans votre livre, Delphine Dulon, c'est que le Premier ministre est poussé par la force des choses à entrer en concurrence avec le président de la République. Hein. C'était flagrant avec Laurent Fabius, avec Michel Rocard, avec François Fillon, avec Manuel Valls, avec Édouard Philippe.
4: Oui, de la même manière que l'élection du président au suffrage universel direct politise le rôle du président de la République qui au départ était un simple arbitre, la position même du Premier ministre est une position qui, quoi qu'on en dise, hein, politise aussi le rôle du Premier ministre. Alors on a une série d'exemples, je pense par exemple à Raymond Barre, qui est nommé donc en remplacement de Jacques Chirac en 76, précisément parce que comme Pompidou, il a une faible appétence pour la politique, il veut pas faire de la politique, en tout cas une carrière élective, etc., et qui va contraint, forcé, se politiser. Pourquoi ? Parce que non seulement le Premier ministre est le chef de la majorité parlementaire, en tout cas, sinon en titre, en tout cas dans les faits, mais c'est lui qui doit mener la bataille, alors au Parlement, mais surtout lors des élections intermédiaires. Et donc ça, le fait de se lancer dans la bataille élective, forcément, ça politise ceux qui incarnent ce rôle.
3: On fait une pause et on retourne en janvier 2024 avec Delphine Dulon qui nous parlait des premiers ministres.
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3: Alors Delphine Dulon, vous montrez bien dans votre livre « Premier ministre » qui était sorti aux éditions du CNRS en 2021 qu'au fond, le Premier ministre aujourd'hui ne peut pas remplir pleinement les fonctions que lui confie la Constitution, car il doit négocier en permanence avec le Président.
4: Oui, alors négocier en permanence, ça c'est quand le Premier ministre en fait a une relation de confiance établie depuis longue date, que c'est un vieux routier de la politique, a suffisamment de capitaux politiques aussi pour pouvoir justement tenir tête parfois, si besoin, au président de la République. C'est pourquoi très souvent en fait les présidents ont préféré choisir des conseillers de confiance, des bras droits dont ils avaient éprouvé la loyauté depuis un certain nombre d'années. Ce n'est pas le cas de Madame Borne, dont le président a pu bien sûr éprouver la loyauté puisqu'elle a été ministre durant le premier quinquennat du président Macron. Mais par contre, ce n'est pas une proche du président Macron. Je pense que Madame Borne, elle a été choisie très clairement pour jouer le rôle de simple exécutant du programme présidentiel. Ce n'est pas du tout la même chose, si vous voulez, par rapport. Je prends un exemple qui serait tout à fait différent par rapport à au binôme précédent qui était Jean-Marc Ayrault et François Hollande.
3: Oui, effectivement. On se demande si au fond, puisque vous l'avez dit, le rôle du Premier ministre a beaucoup évolué depuis le début de la Ve République. Oui. On se demande si au fond son rôle dépend du président qui l'a nommé ou de sa propre personnalité.
4: Ah, c'est une question qui est une question un peu compliquée. Alors je trouve que ce serait insultant pour les personnes qui ont endossé ce rôle de dire que au fond l'un ou l'autre ça change rien. Et la preuve d'ailleurs, c'est que Monsieur Macron est bien en peine actuellement pour trouver ou une remplaçante pour remplacer Madame Borne. Alors chaque Premier ministre, moi c'est ce que j'ai vu dans mon travail sur le Premier ministre, sur l'histoire donc de ces Premiers ministres, c'est que chaque Premier ministre va en fait endosser le rôle de manière différente selon la relation qu'il a au Président, je viens d'en parler, mais aussi selon sa formation, sa trajectoire antérieure. C'est pas la même chose d'arriver à Matignon quand on est un vieux routier de la politique et quand on est quand on est haut fonctionnaire sans avoir jamais eu d'expérience élective, mais il est vrai que sur tous les premiers ministres pèse une double injonction, une double contrainte qui est assez incohérente, absurde, puisque ils doivent à la fois s'effacer toujours derrière le président sous peine d'être accusés, comme je le disais tout à l'heure, de crimes de lèse-majesté, mais s'ils le font, s'ils s'effacent derrière le président, eh bien, ils sont aussitôt discrédités parce que c'est pas du tout ce qu'on attend, en fait, d'un chef du gouvernement.
3: Oui, c'est ça. Mais au fond, c'est quand même depuis la réduction du mandat présidentiel à 5 ans, depuis que les élections législatives sont placées juste après l'élection présidentielle, que le Premier ministre ne peut même plus prétendre mener la majorité à la victoire. Il est devenu le second du président. Nicolas Sarkozy disait, son collaborateur, en parlant de François Fillon, ça n'était pas insultant, c'était juste réaliste.
4: Oui, alors précisément ce que j'essaie de montrer dans mon livre sur le Premier ministre, c'est que c'est un processus qui s'amorce en fait très très tôt. Vous avez évoqué tout à l'heure le cas de Mesmer. Mesmer a pas plus de pouvoir que Madame Borne aujourd'hui, et pourtant on est encore avec un septennat. Donc vous voyez, c'est sûr que la logique du quinquennat, le passage à un mandat présidentiel de 5 ans aligné donc sur celui des parlementaires, a accentué le processus, les choses, en vidant un peu plus le rôle du Premier ministre, mais au fond c'est pas là que se trouve la rupture.
3: C'est pendant les cohabitations qu'on voit vraiment un Premier ministre avec l'étendue de son pouvoir. Et c'est
4: oui,
3: seulement là.
4: En effet. Oui, oui, en effet. Alors, c'est seulement là, peut-être pas. C'est-à-dire qu'il peut y avoir effectivement des binômes où il y a suffisamment de confiance entre le président et le premier ministre pour qu'il y ait un vrai partage, une vraie coopération du pouvoir. Je pense que c'est ce qui s'est passé. J'évoquais tout à l'heure le cas de Jean-Marc Ayrault et Hollande. Je pense que c'est ce qui s'est passé à ce moment-là. C'est ce qui s'est passé aussi au tout début de la Ve République entre le général de Gaulle et Michel Debré, jusqu'à cette pomme de discorde entre eux qu'a été la guerre d'Algérie. C'est vrai que le Premier ministre ne peut pas indéfiniment être un second par rapport au président de la République.
3: Oui, c'est là où vous disiez, il est très vite obligé d'entrer en rivalité d'une certaine manière.
4: Oui, il est obligé de rentrer en rivalité parce que il faut pas oublier que derrière les personnes, il y a des entourages. Il y a des partis politiques, il y a des entourages qui poussent en fait. Hein. Et c'est ce que j'ai essayé de montrer dans le dernier chapitre de mon ouvrage en fait, à propos de François Fillon, où j'explique en fait que au fond, il est poussé presque malgré lui. Hein, la fameuse tentation de l'Élysée, c'est d'abord quelque chose qui vient de l'extérieur en fait. Hein. C'est les entourages qui poussent parce que il y a des gros enjeux derrière, des gros enjeux parfois prosaïques, hein, mais aussi idéologiques, qui poussent les entourages du Premier ministre et du président, bien sûr, à assurer leur position respective.
3: Est-ce que la dernière fois, au fond, qu'on a vu un Premier ministre devenir président, un ancien Premier ministre devenir président, c'était Jacques Chirac. On a l'impression que la profession de Premier ministre tue les hommes politiques aujourd'hui.
4: Oui, c'est pas faux. C'est-à-dire que c'est une position qui, sur laquelle il est difficile de construire du crédit politique pour les raisons que j'expliquais tout à l'heure. Hein. C'est-à-dire que si, dans tous les cas, quoi que fasse un premier ou une première ministre, il ou elle sera discrédité. S'il s'affirme en tant que leader politique, on créera au crime de lèse-majesté. S'il s'exécute et s'efface vers le président, eh bien, on dira que c'est pas un homme, un leader ou une femme politique.
3: Alors, en dépit de tout ce qu'on a dit, il y a quand même toujours beaucoup de candidats pour devenir Premier ministre et le Président de la République se pose énormément de questions tactiques, stratégiques avant de nommer un Premier ministre. C'est ce qui doit aujourd'hui alimenter le cerveau d'Emmanuel Macron. Tout ça reste un événement important de notre vie politique.
4: C'est vraiment un élément décisif, hein, c'est vraiment très important. Le Premier ministre, ou la Première ministre, c'est toujours un homme, moins souvent une femme, l'homme de la situation, comme on dit. C'est-à-dire qu'il doit répondre à la configuration politique et notamment à la configuration parlementaire. Si on regarde la configuration actuelle, qu'est-ce qu'on voit ? On voit que le Président et le Premier ministre n'ont plus la majorité au Parlement. Que du reste, cette majorité, elle est totalement clivée, elle a plus de colonne vertébrale, hein, elle est complètement éclatée, et que par ailleurs, le président est en train de perdre en autorité. Pourquoi ? Parce que chacun sait qu'il ne peut plus être élu, donc il ne tient plus du tout en fait ses propres troupes, qui en plus ne sont pas majoritaires. Alors je vois pas très bien en fait hein, comment il va faire pour s'en tirer de cette situation.
3: Ce sera le mot de la fin, Delphine Dulon. Merci d'avoir été avec nous ce matin.
4: Merci
3: en direct.
4: À vous.
3: Premier ministre, c'était sorti au CNRS édition. Voilà, c'était en janvier 2024. On fait une pause et on retrouve Valentin Amoudi. Lui, je l'avais reçu en 2023 quand il avait publié Le pouvoir des plantes.
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3: Valentin Amoudi, bonjour.
12: Bonjour Frédéric.
3: Vous êtes biologiste moléculaire spécialisé en biologie végétale et vous publiez Le pouvoir des plantes chez Humaine Science, un livre qui s'élève contre notre indifférence aux plantes. Non seulement on a tendance à ne pas les remarquer autour de nous, mais on ne les apprécie pas à leur juste valeur. On pense que les plantes sont inférieures aux animaux. Vous nous accusez de chauvinisme zoologique.
12: Exactement, oui.
3: En fait, elles sont dotées de super pouvoirs, dites-vous.
12: Le fait qu'on ignore les plantes, c'est un biais cognitif qui s'appelle l'indifférence aux plantes. Et donc, on a tendance à les ignorer ou à ne pas les considérer à leur juste valeur. Et vous parliez de super-pouvoirs, c'est par rapport aux propriétés dont les plantes sont dotées qui, des fois, s'apparentent effectivement à des super-pouvoirs tellement elles sont étonnantes.
3: On va voir ça. C'est vrai qu'on érige Homo sapiens comme le summum de l'évolution, dites-vous. On s'émerveille quand des animaux se comportent comme nous. Les plantes, en revanche, nous semblent archaïques. Et ça n'est pas le cas.
12: Effectivement, on place les êtres vivants un petit peu sur notre référentiel. Et donc forcément, quand on compare les capacités des autres animaux ou des plantes, elles nous paraissent comme un petit peu archaïques. Mais je considère ça comme de l'anthropomorphisme, c'est-à-dire qu'on voit ça via le prisme de notre vision de la vie. Cela dit, les plantes sont capables de merveilles également.
3: Elles doivent faire face aux mêmes contraintes environnementales et biologiques que nous, mais elles y répondent de façon très différente. Les animaux, comme les hommes, mangent l'autre pour survivre, pas les plantes. Elles n'exercent aucune prédation, elles tirent leur énergie de la photosynthèse. Ça veut dire quoi ? C'est qu'elles convertissent l'énergie lumineuse en énergie chimique ?
12: Effectivement, oui. La photosynthèse, c'est réussir à fabriquer de la matière organique ou de l'énergie, donc sous forme de sucre, en utilisant la lumière comme source d'énergie. Ce qui contraste avec le mode de vie du règne animal. Donc les animaux se nourrissent de matière organique pour absorber de l'énergie.
3: Mais elles se nourrissent aussi d'eau et de minéraux.
12: Oui, effectivement. Mais l'eau et les minéraux ne sont pas de la matière organique, par définition.
3: Alors vous dites que les conséquences de la photosynthèse sont encore méconnues. Pourquoi ?
12: La photosynthèse consiste à capter du carbone qui est dans l'atmosphère et à relâcher de l'oxygène. Et en fait, quand on réfléchit un petit peu, le fait que les plantes grandissent en fixant du carbone ne font des forêts que des producteurs d'oxygène qu'en cas d'agrandissement de la forêt. Ce qui n'est pas vraiment le cas, en particulier quand on considère la forêt amazonienne, qui est plutôt en train de se réduire. Donc, c'est plutôt une idée reçue de considérer la forêt amazonienne comme le poumon de la planète.
3: Oui, vous dites, si elle brûlait entièrement, le taux d'oxygène ne diminuerait que de 0,02%, mais le taux de CO2 augmenterait de 10%. Les forêts sont des espaces de stockage de carbone, pas des usines à oxygène.
12: Exactement. Il faut voir vraiment les forêts comme des espaces de stockage et non de la production d'oxygène.
3: Les plantes ont colonisé toute la planète. On dit que la Terre est bleue, mais on pourrait dire aussi qu'elle est verte. Mais on pourrait dire aussi qu'elle est noire de monde, sans oublier les animaux d'ailleurs. Mais c'est toujours l'homme qui l'emporte à la fin, non ?
12: Pas forcément. Regardez ce qu'il se passe en ce moment. Je ne suis pas sûr qu'on puisse se mettre dans ce scénario. Mais il y a un chiffre qui illustre vraiment comme les plantes ont vraiment eu du succès ou ont du succès sur notre planète. Il faut savoir que 80% de la biomasse, c'est-à-dire la masse totale de la matière organique sur Terre, donc 80% est végétale. Et par comparaison, les animaux représentent 0,4%. C'est 200 fois moins. Donc, les plantes dominent outrageusement le règne du vivant, le domaine du vivant sur Terre.
3: Et les arbres vivent bien plus longtemps que nous.
12: Également, oui.
3: Les plantes ne sont pas aussi immobiles qu'on le croit, dites-vous.
12: Oui. Donc ça, c'est une idée qu'on a ancrée depuis un moment, que les plantes sont immobiles et ne bougent pas. Et pourtant, Darwin lui-même, donc c'était au 19e siècle, s'intéressait au mouvement des plantes et a même consacré un ouvrage entier. Il y a différents types de mouvements. Un exemple typique, c'est le mimosa. Une plante, quand on touche ses feuilles, elle se replie sur elle-même. On pense que ce repliement aurait pour origine le fait d'effrayer des petits insectes qui se poseraient et qui pourraient potentiellement manger ses feuilles.
3: Et comment les arbres font-ils pour acheminer leur sève jusqu'à des hauteurs considérables ?
12: Alors ça, c'est aussi donc tout un chapitre de ce livre est consacré à ce thème, la façon dont les arbres arrivent à faire circuler la sève. Et donc, c'est un petit peu un paradoxe donc que j'explique. Donc, nous, en tant qu'animaux, on a un cœur qui bat et qui pompe le sang un peu partout dans notre corps pour irriguer nos cellules en oxygène et en nutriments. Et les arbres, et les plantes en général, donc les arbres sont bien plus hauts que nous, et pourtant ils n'ont pas de cœur ni de pompe. Donc en fait, les plantes ont réussi à s'approprier plusieurs phénomènes physiques pour faire circuler la sève, de haut en bas. Et pour résumer, il y a trois phénomènes physiques qui s'associent. Le phénomène physique principal, c'est la transpiration. Donc en fait, à la cime des arbres, il y a en général des feuilles et qui vont être exposées à la lumière du soleil. Et donc de ces feuilles va s'évaporer de l'eau, et ce qui va en fait aspirer de l'eau depuis la base de l'arbre, où les arbres absorbent de l'eau venant du sol via leurs racines. Donc c'est comme si vous aspiriez dans une paille, et donc l'eau vient du dessous et monte par le dessus.
3: En fait, c'est aspiré par le haut et poussé par le bas.
12: Exactement. Donc en plus de cette aspiration, il y a deux

0: L'astuce ici, c'est que donc la capillarité, pardon, est d'autant plus forte que la paille ou le tuyau est fin. Et donc, les arbres, à la place d'avoir un gros tuyau, eh bien, ce tuyau est subdivisé en une multitude de tout petits tuyaux qui vont décupler en fait la capillarité.
1: On parlait des arbres, comment font-ils pour acheminer leur sève jusqu'à des hauteurs considérables? Vous nous avez dit qu'ils s'étaient adaptés à deux lois de la physique. Quelle est la troisième?
0: Il y avait l'aspiration via la transpiration, après la capillarité. Et donc la troisième, c'est en fait le fait de faire rentrer de l'eau via les racines qui va pousser l'eau au-dessus. On appelle ça la poussée radiculaire.
1: Donc les plantes bougent, elles changent de direction de manière cohérente, elles réagissent aux températures comme des thermomètres. On va bientôt penser qu'elles pensent, non?
0: Ah, c'est une vraie question qui fait débat, l'intelligence des plantes. C'est une question qui divise énormément. Certains considèrent les plantes comme intelligentes parce qu'elles sont sensibles à l'environnement et répondent en fonction des signaux qu'elles reçoivent. Et certains considèrent les plantes comme non intelligentes, tout simplement parce qu'elles n'ont pas de cerveau. Donc en fait, ça dépend de la définition qu'on donne à intelligence.
1: Et l'Internet végétal, vous en parlez dans votre livre, c'est quoi exactement?
0: Les arbres, au niveau de leurs racines, ont établi des collaborations avec des microbes, un petit peu comme nous, dans nos intestins. On a des bactéries, on a des champignons, des levures, pardon, avec qui on a établi une symbiose, donc une collaboration donnant-donnant. Et au niveau des racines des arbres, c'est la même chose. Il y a des champignons qui vont se répandre autour de la racine de l'arbre. Et là, il va y avoir des échanges. L'arbre va céder une partie de ses sucres que l'arbre a produit avec la photosynthèse. Et les champignons, en échange, vont donner certains minéraux. Ils vont aider les plantes à explorer une plus grande partie du sol. Et en fait, ce champignon, une fois qu'il a établi une collaboration avec un arbre, en fait, il va commencer à pousser grâce à l'énergie que l'arbre lui fournit. Et il va peut-être rencontrer une deuxième plante. Et là, va s'établir à nouveau une nouvelle collaboration, etc., etc. Et en fait, les arbres vont être connectés via ce champignon, et ça va former un réseau, en fait. Et il y a eu des études qui ont commencé à partir des années 90, qui ont montré que, en fait, il y avait des molécules qui transitaient entre plantes en passant par le champignon. Donc les plantes s'échangeraient des molécules organiques, par exemple des sucres, mais aussi des hormones ou des signaux de danger. Donc elles pourraient communiquer via ce réseau qu'on appelle l'Internet végétal. Ceci étant dit, il y a un petit bémol. Depuis quelques années, on commence à se demander l'importance de cet Internet végétal parce que en fait, on réalise que c'est un biais en science qui est le biais de la citation positive. En fait, on ne cite les études que lorsqu'on observe des résultats positifs. Donc, par exemple, sur 100 études, on s'aperçoit qu'il y a quelques études où ce réseau marche très bien, mais il y a beaucoup, beaucoup d'études où on n'a pas observé ces échanges. Donc, l'existence de ce réseau même n'est pas remise en compte, mais plutôt le contexte dans lequel il y aurait des échanges.
1: Valentin Maudit, les OGM dans tout ça, les plantes modifiées génétiquement par l'homme, il y en a beaucoup que nous consommons avec bonheur depuis longtemps et d'autres que nous avons interdits.
0: Oui, c'est un sujet qui est assez clivant et donc les OGM ont été interdits dans l'Union européenne depuis un moment. Mais en fait, il y a certaines plantes qu'on consomme, notamment la patate douce ou la cacahuète, qui sont en fait des OGM naturels. Donc, ce sont des plantes qui ont été transformées naturellement, donc vraiment sans l'intervention de l'homme, par une bactérie. Et donc, cette bactérie a injecté une partie de son ADN à l'intérieur de ces plantes. Et donc, nous mangeons des patates douces ou des cacahuètes sans vraiment se soucier du fait que ça soit des OGM. Et pourtant, ce sont des OGM naturels.
1: Dernière question, Valentin Amoudi. Le biomimétisme a-t-il de l'avenir? Peut-on résoudre certains de nos problèmes en nous inspirant des plantes?
0: Ah oui, alors il y a un certain nombre d'exemples de biomimétisme, pardon, venant du domaine végétal. Le plus célèbre d'entre eux est celui du Velcro. Donc le scratch qui est donc c'est un ingénieur suisse qui observait vous savez ces petites boules piquantes qui s'accrochent aux chaussettes ou aux vêtements quand on marche dans la forêt. Donc cette personne a observé

0: cela au microscope et s'est aperçu qu'il y avait des espèces de petits crochets qui venaient s'agripper aux fibres. Et donc, en fait, il a recréé ce mécanisme pour créer le velcro. Il me semble qu'il y a un autre exemple assez connu, c'est celui des fruits, des érables. Vous savez, ces petites, on appelle ça des hélicoptères quand on est enfant. Ces petites graines qui tombent avec une forme d'hélice qui commence à tomber en spirale. Et donc, en étudiant un petit peu comment le vent arrivait à passer à travers, on a optimisé la forme des hélices d'éoliennes.
1: Oui, mais bon, ça ne fait pas beaucoup d'exemples. Vous pensez que ça a de l'avenir vraiment ?
0: Oui, oui, oui. Je pense, par exemple, un autre exemple qui est vraiment d'actualité, une technique pour enlever le mazout de marée noire est inspirée des fleurs de lotus qui ont un côté hydrophobe et un côté hydrophile, donc un côté qui a une affinité pour l'eau et l'autre plus pour l'huile. Et donc, on crée un système pour enlever le mazout des plages grâce en s'inspirant des fleurs de lotus.
1: Merci Valentin Hamoudi. Je renvoie à la lecture de votre livre Le pouvoir des plantes. Ça vient de paraître chez Humaine Science.
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1: C'est arrivé demain, est arrivé à son terme. On se retrouve samedi prochain à la même heure pour la suite. Passez une excellente semaine sur Europe 1. Dans un instant, ce sera les meilleurs moments de Balades en France.
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7: 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Un flash info avec vous, Arthur Rib, bonjour.
12: Bonjour Perle, bonjour à tous. Le feu dans les Landes n'est toujours pas fixé, mais aucune reprise majeure n'a été constatée sur le terrain la nuit dernière, a confirmé le préfet dans son dernier point de situation. Gilles Clavreul indique que les conditions évoluent favorablement sur place, avec notamment la baisse des températures entamées depuis hier. Le périmètre de surface parcouru par les flammes a été réévalué par les autorités. Elles estiment désormais que 1700 hectares ont été brûlés. À noter que 650 personnes ont dû être évacuées. Cependant, aucune habitation n'a été détruite. Un incendie d'une ampleur inédite chez nos voisins belges. Il touche la grande réserve naturelle de Fagne à l'est du pays. 2700 hectares ont été parcourus par les flammes en à peine 3 jours. 600 personnes ont été évacuées. La canicule en France, elle, continue de reculer. 28 départements, tous sur le flanc est du pays, sont encore concernés par l'alerte orange de Météo France. Demain, elle ne touchera plus que le quart sud-est. La chaleur et le manque d'eau qui ont fait souffrir les cultures cet été. Avant son déplacement en Gironde demain, Sébastien Lecornu a adressé une troisième lettre aux agriculteurs dans la presse régionale. Le Premier ministre promet de nouvelles mesures de soutien et d'investissement pour le secteur dans le budget 2027. Le chef du gouvernement et plusieurs de ses ministres sont attendus, notamment demain au Porges, commune proche du bassin d'Arcachon ravagé par le méga-feu de juillet. Attention si vous prenez l'avion aujourd'hui avec EasyJet, la grève du personnel de cabine de la compagnie continue aujourd'hui. Comme hier, une cinquantaine de vols pourraient être annulés tout au long de la journée. Les stewards et hôtesses demandent de meilleures conditions de travail. Une enquête ouverte dans l'Isère après des propos antisémites tenus par une commerçante de la station des Deux Alpes. Dans une vidéo devenue virale, elle affirme devant certains de ses clients, je cite, que la communauté juive est trop nombreuse et à un moment donné, ça excède les gens. Le ministre de l'Intérieur, Laurent Nunez, dénonce des propos qui n'ont pas leur place dans notre République. Moscou, visée par 600 drones la nuit dernière, attaque d'une rare ampleur qui a fait au moins 3 blessés dans la capitale russe. Ces derniers mois, les frappes entre les deux pays se sont intensifiées. Juillet 2026 a été le mois le plus meurtrier pour les civils en Ukraine depuis mai 2022, avec 437 morts et plus de 2600 blessés. Il sera l'un des facteurs clés pour sûr de l'élection présidentielle l'an prochain. L'âge de départ à la retraite, sur lequel ne sont pas alignés Marine Le Pen et son allié Éric Ciotti. Dans un entretien au journal du dimanche, le président de l'UDR dit vouloir faire évoluer la position du Rassemblement national sur le sujet, en privilégiant un départ à 64 ans contre 62, voire 60 ans dans le programme actuel du RN. Et puis, journée beaucoup plus calme sur les routes en ce dimanche, bison futé hisse son drapeau orange essentiellement pour le quart sud-est du pays, dans le sens des départs comme des retours.
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12: il est bientôt 10h03 et tout de suite, balade en France avec William Lémerger.
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14: Madame, Monsieur, bonjour, bienvenue à Balade en France, l'émission qui durant tout l'été vous accompagne et vous propose de visiter des sites très différents. Avec mes compagnons de route, Sarah Doraghi et Gavins Clément-Terruiz, nous allons vous emmener durant ces 3 heures sur les routes de France. Quelques exemples, nous irons au Mans, dans la Sarthe, découvrir un tout nouveau musée. Il s'appelle le M majuscule, le M24. M comme musée, 24 comme les 24 heures du Mans, bien sûr. Nous prendrons également la direction de Saint-Nazaire pour visiter l'Espadon. Alors, c'est un ancien bâtiment de la Marine nationale et c'est le premier submersible à avoir plongé sous la banquise. Et puis, nous irons dans le Tarn pour visiter les Salaisons Auberti. C'est une vénérable maison où l'on perpétue un savoir-faire français traditionnel. Vous êtes prêts pour partir avec nous ? En avant pour 3 heures de balade, direction les Yvelines, en banlieue parisienne. Et donc, on va commencer avec un lieu où a vécu l'un des plus grands magiciens de la langue française, un humoriste, certes, un poète unique en son genre, Gavitch.
15: Ah oui, c'est ça, c'est un poète, on peut le dire. Il n'y a qu'un seul Raymond Devos,
14: oui.
15: C'est celui qui habitait à Saint-Rémy-les-Chevreuses, alors c'est pas très loin de Versailles, hein, c'est dans une maison de maître, et là, vous allez pouvoir découvrir ce qui fut son univers familier, c'est là où il vivait au quotidien.
14: Alors, Raymond Devos nous a ça fait tout juste 20 ans. Hein. Et pour nous parler de lui, de son œuvre, de cette maison-musée où il a vécu de nombreuses années, nous sommes en ligne avec Isabelle Roche, qui est directrice de la maison-musée, donc, et de la fondation Raymond Devos. Bonjour Madame la directrice, bonjour Isabelle.
16: Bonjour William, bonjour à tous.
17: Bonjour.
14: Alors d'abord, quel lien Raymond avait-il avec ce lieu ? C'est là qu'il travaillait et qu'il répétait ses spectacles ?
16: Oui, complètement. Cette maison, c'était vraiment son cocon, son havre de paix. Il y a vécu 43 ans.
14: Oula.
16: Mais c'est aussi effectivement là qu'il écrivait, qu'il répétait et puis qu'il travaillait ses textes pendant des heures. On a d'ailleurs dans les archives pas mal de versions de ses textes pour bien montrer qu'il les travaillait et retravaillait sans cesse.
14: Alors ce qui est formidable avec des génies de ce genre, c'est qu'ils gardent leur brouillon. Ça m'a toujours frappé. Il ne les jette pas. On ne sait jamais, ça pourra servir. Quand on visite la maison, on a l'impression, par exemple, parce que ça, on me l'a raconté, que quand on est dans son bureau, on a l'impression qu'il vient de le quitter, quoi. Il y a un joli désordre. Il y a encore des objets personnels, des textes et même des instruments de musique, non?
16: Oui. C'est effectivement très frappant. On a voulu garder la maison habitée. C'est-à-dire que son bureau est resté presque tel quel, c'est vrai, avec ses papiers, ses crayons, ses instruments. Et c'est surtout aussi l'occasion de découvrir qu'il dessinait aussi beaucoup, et notamment il faisait des dessins d'études pour ses sketchs. Donc on voit des silhouettes, des dessins, avec plein d'indications scéniques, parce qu'il n'avait pas de metteur en scène, hein, il se mettait en scène tout seul, et ça raconte beaucoup de choses sur lui.
14: Oui, parce qu'il jouait beaucoup avec son corps, il bougeait avec ses mains, son visage, tout ça, c'était dessiné, ça c'est incroyable, incroyable.
16: Oui, d'ailleurs, j'espère qu'un jour on fera une étude de sa gestuelle, parce qu'il y a beaucoup de choses à dire. Hein.
14: Oui, vous avez raison. C'est vrai, dans son genre, il n'avait pas besoin de metteur en scène. Oh, incroyable, Sarah.
17: On trouve sur place aussi des preuves de son génie, de son humour, de son verbe, puisqu'il y a des archives sonores et audiovisuelles sur place.
16: C'était très important pour incarner le lieu. C'est évidemment une écriture, mais c'était aussi une voix, un rythme et une vraie musicalité. Donc tout au long de la visite, on entend ses sketchs, effectivement. On le voit sur scène, en interview. Et puis d'un seul coup, il redevient très présent. Les visiteurs jouent avec l'interactivité, parce qu'il y en a beaucoup. Ouais. Et puis ils se remettent à rire très très vite. Voilà.
14: Ils sont
16: baignés dans l'humour et l'univers féerique,
14: c'est ça.
16: Et magique.
14: Oui, c'est pas une maison dans laquelle on se dit « Oh oui, il est peut-être mort là, on chuchote ». Pas du tout. Ça fait rire parce que y a ces sketchs qu'on peut entendre.
17: Il y avait son verbe et il y avait sa respiration. Et qui était vraiment, quand il inspirait ou quand il expirait,
14: ça s'entendait,
17: mais c'était vraiment, ça faisait partie c'était l'assise en fait de la blague.
14: Oui, vous avez raison.
15: De la voix.
16: Isabelle, est-ce que je vous coupe, mais non seulement ça, il faisait de la musique et effectivement des tours de magie, et il considérait que c'était des respirations sur l'intensité de ses textes et le sens qu'il voulait leur donner.
17: Exactement.
16: Donc, c'était très important.
14: Voilà, ça rejoint.
16: Ça permet de voir à quel point son univers était riche. Et souvent, quand je parle de lui, je dis que c'était quand même un des seuls artistes qui ouvrait autant sur l'imaginaire sa catégorie humoriste.
14: C'est vrai. Dans sa catégorie, c'est lui qui l'avait créé.
17: Oui.
14: Et pour cause, il était le seul utilisateur de ce genre de talent. Gavin.
15: Oui, Isabelle, est-ce que vous diriez que quand on vient voir cette maison Raymond Devos à Saint-Rémy-les-Chevreuses, c'est un lieu qui lui ressemble?
16: C'est un lieu, il a laissé son empreinte. Hein, C'est unique. Franchement, quand moi j'ai découvert ce lieu, j'ai été envahie d'émotions parce que vous avez toute la collection des objets qui l'ont inspiré pour beaucoup de sketchs. Vous êtes immergé vraiment dans un univers qui est plus que sa maison. C'est vraiment... vous rentrez dans son imaginaire et dans tout
15: ça
16: ce
15: fabrique.
16: Qu'il a pu
14: vous savez,
16: créer. Ça
14: vous
16: fabrique.
14: Savez, quand j'interviewais Raymond, ça m'est arrivé dans ma petite carrière, et il me disait toujours la même chose. Il dit « Ah tiens, vous savez que avec vous, je me noie. » Alors je ne comprenais pas. Il me disait « Si, parce que vous, je vous appelle l'immergé. » j'ai répété à tout le monde, c'est après vrai, tellement j'étais fier. Vous savez, Raymond Devos, il m'appelle l'immergé au lieu de l'émergie.
17: C'est comme avoir une œuvre d'art de Raymond Devos pour vous.
14: Ça, c'est dans ma tête, je peux vous dire.
16: C'est émouvant ce que vous dites, parce que ça prouve que c'était un homme d'esprit. Et en fait, quand on est dans cette maison qui est très chaleureuse, son esprit est là. Voilà. Son esprit demeure.
14: Oui. Est-ce que c'est un lieu dont vous diriez que on voit défiler toutes sortes d'objets, de textes, et ça est-ce qu'on voit aussi la façon dont il a pu évoluer, dans son style a pu évoluer au fil du temps?
16: Alors ça se retrouve beaucoup dans l'étude des archives que j'ai faites, qui sont très nombreuses à la maison musée. C'est de voir à quel point il était curieux, il s'intéressait à tellement de choses, il a appris jusqu'à très tard des instruments de musique, il en jouait 16, et d'ailleurs la plupart de ces instruments sont exposés au musée, mais au-delà de ça, on voit à quel point il était toujours empreint de curiosité et avec l'envie de s'enrichir. Donc évidemment, tous ses sketchs s'enrichissaient aussi et l'évolution de son travail. Quand vous parlez avec son pianiste Hervé Guido, avec lequel j'échange beaucoup en ce moment, c'est vrai qu'il dit que ça évoluait tout le temps.
14: Oui,
16: rien
14: c'est
16: n'était
14: ça.
16: Jamais figé.
14: Oui, oui.
16: Il prenait des risques sur scène, il prenait des risques avec la musique, il prenait des risques avec tout ce qu'il entreprenait.
14: Oui, oui.
16: Donc c'est assez passionnant de découvrir ça.
14: Ça lui évitait d'avoir un dialogue figé avec ses spectateurs qu'il a emmené avec lui pendant des années et des années, oui.
15: Isabelle, est-ce que ça permet aux plus jeunes générations qui ne l'ont pas connu de le découvrir aussi?
16: Oui, parce que le musée est extrêmement ludique. Donc, moi, c'est vraiment l'objectif, c'est pas de dire qu'il a disparu il y a 20 ans, c'est de se dire aujourd'hui, De Vos, 20 ans après, qui il a inspiré, qu'est-ce qui reste de lui.
15: C'est qui ses héritiers aujourd'hui?
16: Les héritiers, c'est la fondation.
15: Non, moi, je parlais des héritiers au niveau du style, du comique, et à qui aujourd'hui qui perpétue l'esprit.
14: Ah, il y en avait un ou deux qu'il aimait bien parmi les jeunes.
16: Évidemment. C'est Danny Boone en premier.
14: Oui, c'est ça.
16: C'était son fils de cœur. Donc Danny est un héritier direct.
14: Absolument.
16: Danny Boone. Et si vous allez voir son dernier spectacle, vous allez voir que l'influence est présente et que De Vos veille sur lui quand il est sur scène.
14: Oui, mais ce qui est formidable, c'est que je crois Raymond lui avait dit à Danny Boone, toi mon petit gars, tu fais partie de ma famille, quoi, quelque chose comme ça.
17: Et c'est vraiment, pour que les auditeurs comprennent, on n'a pas l'impression de rentrer dans un musée, c'est vraiment, on a l'impression qu'il vient de sortir de la maison, qu'il va revenir, quoi. On est chez Raymond De Vos, dans sa maison.
16: Mm-hmm. Ah bah écoutez, moi je passe beaucoup de temps dans sa cuisine, hein, c'est toujours ses meubles de cuisine, donc lui qui aimait énormément bien manger et partager des beaux moments conviviaux, j'avoue que il est un peu en moi quand je suis là-bas. Mais quand vous parliez des héritiers, moi je trouve qu'il y a aujourd'hui une génération de clowns, une génération de musiciens, mais surtout tout se base sur l'écriture. Si vous voyez, vous me demandez une référence, je pense que Michael Hirsch est aussi dans la veine de Raymond De Vos. Donc il y a aussi des artistes qui slament, qui écrivent des textes merveilleux. Pour moi, ceux-là sont dans la lignée de Raymond De Vos.
14: Puis c'est vrai qu'il aimait bien manger. Vous savez, quand il arrivait dans nos émissions, il venait toujours avec un bouquet de fleurs.
15: Ah oui.
14: Il posait ce bouquet de fleurs, que ce soit un animateur ou une animatrice, peu importe. Et à chaque fois qu'il me voyait, il me disait « Vous trouvez que j'ai grossi ?» Oh, je dis vraiment « Pas du tout, pas du tout !» C'était la blague éternelle. Évidemment que je n'oserais jamais lui dire une chose pareille. Voilà, merci en tout cas. Merci Madame la directrice. Merci Isabelle.
17: Bonne
14: fin de journée. Au revoir.
15: Au revoir.
16: Merci beaucoup. Au revoir.
14: Je vous rappelle que nous étions à Saint-Rémy-les-Chevreuses. Allez-y, hein, c'est dans les Yvelines pour visiter la maison de Raymond De Vos, dans laquelle vivait un homme d'esprit qui était aussi un poète. Gavins, quelques autres infos utiles?
15: Eh oui, pour visiter, la visite commence à partir de 10 euros. Toutes les informations sont à retrouver sur le site raymond-devos.org et comme toujours, tous les détails pratiques sont sur europe1.fr.
14: Un endroit pour dormir pas loin dans cette vallée, vallée.
15: C'est beau, la vallée de Chevreuse, les gîtes de Chevreuse à 2 km, 4 gîtes, tout confort, en pleine verdure. Et là, c'est à partir de 108 euros la nuit.
7: Balade en France revient dans un instant sur Europe 1 avec William Lémergie qui nous emmènera dans le territoire de l'Armagnac découvrir le floc de Gascogne. A tout de suite.
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7: Avant de retrouver la suite de Balade en France, on écoute Chapel Roan, c'est Pink Pony Club sur Europe 1.

0: C'était Chapel Rhône et Pink Pony Club sur Europe 1. Et restez avec nous, la suite de Balade en France avec William Lémergie, c'est maintenant.
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3: Pour la balade du savoir-faire français. Alors vous allez voir, ce savoir-faire, il est assez symbolique de ces boissons plus ou moins alcoolisées, là c'est le cas, qu'il faut boire avec modération. C'est le cas, bon enfin c'est pas énorme non plus. Hein. Alors attention, ce sont des boissons qu'on retrouve dans un périmètre assez limité dans beaucoup de régions de France. Ils sont très différents les uns des autres. Alors cette fois-ci, je précise, nous sommes en Occitanie, Gavin, et de quoi s'agit-il?
4: Alors oui, vous serez dans le...
3: Gers.
4: William.
5: J'adore quand il le fait bien.
4: On n'est pas loin d'Auch, dans un territoire de collines, dans un territoire de vignes, dans un territoire d'Armagnac.
3: Ah oui, c'est ça.
4: J'ai lâché le mot.
3: Ben oui.
4: Et là, vous allez découvrir ce que l'on fabrique, ce que l'on appelle le floc de Gascogne.
3: Alors, pour en savoir un peu plus sur le floc de Gascogne, nous sommes en ligne avec Michel Maestro-Juan. Je ne sais pas si je prononce bien, il va me le dire lui-même, vigneron et propriétaire du domaine d'Antras. Bonjour Michel, est-ce que j'ai bien prononcé votre nom?
6: Oui, bonjour William. C'est tout à fait bien prononcé. Bonjour à toute l'équipe.
4: Bonjour.
3: Bon, alors, quelques questions simples au préalable. D'abord, le nom. Qu'est-ce que ça veut dire, floc? Est-ce que, par hasard, ça a une signification particulière?
6: Tout à fait. Le floc, ça signifie loufloc. En gascon, ça signifie le bouquet de fleurs.
3: Floc comme fleur. OK. C'est un vin que l'on déguste en apéritif. Ça va, ça?
6: Oui, tout à fait. Ça se déguste en apéritif au début du repas, mais on peut aussi le servir sur un dessert. On peut faire des cocktails, on peut accompagner des fromages avec. Il y a plein de combinaisons possibles.
3: Ok. Et j'ai vu qu'on pouvait appeler ça aussi un vin de liqueur. Alors, qu'est-ce que ça veut dire, ça, un vin de liqueur?
6: C'est une catégorie en fait dans les apéritifs. Il y a des vins mutés, il y a des vins de liqueur. Et donc là, ici, c'est un assemblage un peu particulier de jus de raisin et d'armagnac.
3: Ah.
6: Et donc, ça s'appelle vin de liqueur, ça rentre dans cette catégorie-là. On va retrouver en France plusieurs autres régions, comme
3: oui.
6: Le Macvin du Jura ou le Pinot des Charentes, qui font le même type de...
3: C'est ça. Et c'est ce que nous disions, et vous le confirmez, qu'il y a plein de régions où il y a comme ça des vins. Sarah?
5: Oui, parce que c'est donc, vous avez dit un vin muté, c'est une boisson de mélange, quoi. Mais vous direz que c'est assez fruité, mais quand même assez alcoolisé aussi. Donc, à boire quand même raisonnablement.
6: Oui, voilà, tout à fait. C'est un mélange entre ici une eau de vie, donc l'armagnac, et le jus de raisin qui a donné naissance au même produit, à l'armagnac. Il n'y a pas de fermentation, en fait, dans le floc. C'est ce qui fait la particularité.
3: Mm-hmm.
6: Et l'équilibre est triple. Il y a à la fois la force de l'armagnac, l'acidité et le côté sucré aussi du jus de raisin.
3: C'est sucré,
5: et,
3: là.
5: Et il y a deux couleurs, hein. Il me semble blanc et rouge. C'est,
3: oui.
5: C'est pas une question de couleur. C'est une question de goût. C'est quoi?
6: Alors c'est une question de production en fait, le floc blanc il est produit avec du jus de raisin de cépage blanc, nous sur le domaine par exemple c'est du colombard, du nid blanc et du gros mancin.
3: Le blanc c'est ça, et le rouge?
6: Le rouge en fait c'est un jus de raisin mais qui est légèrement macéré avec les pellicules du raisin qui donnent la couleur.
3: Ah.
6: Et chez nous en fait les raisins sont des merlots et des cabernets sauvignon.
3: Alors ça je connais, merlot, cabernet sauvignon. Gavin,
4: cette boisson, Michel, elle a une histoire. On la boit dans les fermes gascognes depuis des siècles, non? Ça a commencé comment, en fait?
6: Alors, toute cette tradition d'alcool un peu particulier qu'on appelle des mistels en vieux français, c'est un assemblage entre le jus de fruits et son eau de vie, en fait. Donc, on peut mettre aussi dedans la catégorie des pommeaux. Elle apparaît autour du 16e siècle.
3: Ah oui, le pommeau, ah oui, d'accord. Bien sûr.
6: Et donc, au XVIe siècle, il y a une tradition, il y a des marchands, en fait, qui vont exporter des produits qui viennent du sud de l'Europe et qui sont friands de produits renforcés. Donc, c'est l'époque où apparaissent le Porto, les mistels, etc. Et on stabilise, en fait, le jus de raisin et les vins en les renforçant avec un peu d'alcool, avec un spiritueux.
3: Ah, d'accord. Sarah?
5: Oui, Michel, il faut quand même préciser que c'est pas non plus un petit vin de contrebande qu'on se refile sous la table. Hein. Vous avez obtenu un AOC, c'est-à-dire une appellation d'origine contrôlée, donc qui officialise la production et qui la protège aussi.
6: Absolument. En 1990, là, une appellation a été donnée par l'INAO pour l'ensemble des producteurs. C'est une appellation exigeante qui garantit que tous les produits sont bons sur l'appellation.
3: Bon. Alors, expliquez-nous quand même pour terminer, à partir du raisin récolté, c'est très mûr, m'a-t-on dit, qu'est-ce qui se passe?
6: Très mûr, c'est une très bonne question. En fait, on cherche plutôt un équilibre. Le raisin, on cherche à ce qu'il ait une belle acidité. Donc, c'est pas trop mûr encore.
3: Ah.
6: Mais par contre, il faut qu'on soit déjà dans la pleine maturité aromatique. Donc bon, il faut, voilà, faut que le raisin soit mûr, mais pas trop sucré, parce que sinon ça devient trop sucré et trop sirupeux. Et donc il y a un équilibre qui est subtil entre l'acidité des fruits. Ouais.
3: Parfait,
4: vous l'avez
3: Sarah.
4: Bien trouvé.
5: Oui, je voulais savoir, parce que là aussi, je suis encore dessus, il exige que le raisin et l'armagnac... quoi, ne peuvent pas être faits en dehors de votre zone de production.
3: Eh oui, c'est ça là où
5: mais,
3: c'est.
5: Mais la zone, elle va d'où à où?
6: c'est une vaste région qui contient principalement le Gers, mais d'est en ouest, on part de Villeneuve-de-Marsan dans les Landes, on arrive jusqu'à Auch et Lectoure dans le Gers, à l'est. Et du sud, on commence à Marciac, que vous connaissez peut-être.
5: Ah oui, il y a un festival de jazz formidable.
6: Absolument. Et on monte jusque dans le Lot-et-Garonne, du côté de Calignac. Pour le nord de la région. Donc c'est sur le Lot-et-Garonne, une partie des Landes et principalement le Gers.
3: Gavin, qui est géologue aussi, il voudrait savoir quoi lui.
4: Non, moi je voudrais savoir votre domaine, le domaine d'Antras. Vous êtes à Aïk-Tinte, c'est beau rien que ce mot. Il est là depuis longtemps votre domaine?
6: Oui, mes grands-parents ont fondé le domaine en 1960 et moi je suis la troisième génération du vigneron à perpétuer cette tradition. On fait aussi des vins des Côtes de Gascogne, de l'Armagnac,
3: Vous faites du Côte de Gascogne. Bon, très bien. Et Sarah, on termine.
5: Oui, quand on vient chez vous, on visite les vignes, évidemment, mais on voit aussi comment vous le fabriquez, le floc de Gascogne.
6: Eh bien, on le fabrique qu'une fois par an au moment de la récolte, quand on presse le jus de raisin que l'on va assembler avec l'armagnac de l'année d'avant. Et donc, quand on vient au domaine, on ne va pas voir spécifiquement la fabrication, à moins que vous veniez le jour où on presse le jus de raisin.
5: Bah oui, la visite annuelle.
6: C'est ça.
4: C'est quand?
6: Eh ben, il faut venir autour du 15 septembre, voilà. Ouais, on sera au cœur des opérations.
4: On sera là.
3: D'accord.
4: On sera là.
3: Voilà. Alors, on a compris comment ça se boit. Et ça peut se manger, je sais pas, moi, compte tenu de la région. Un petit coup de foie gras aussi, peut-être, non?
6: Absolument. Le blanc, là, William, c'est un très bon accord.
3: Ah ouais.
6: Un floc blanc frais avec un foie gras de canard ou d'oie, c'est magnifique.
3: Bon.
6: Et un floc rouge, là, bientôt, c'est la saison des fraises et on en met juste un tout petit peu dans les fraises.
4: Un peu de melon.
6: Et du melon, ça marche très bien aussi.
3: Bon, voilà, à boire avec modération, il faut le répéter. C'est une des boissons régionales, comme il en existe beaucoup en France. Vous en avez parlé tout à l'heure, il y a un instant, Michel. C'est des boissons qu'on ne connaît pas toujours, et si on n'a pas traversé la région. Donc, vous pourrez aller là-bas et vous visiterez le Gers, parce que c'est pas loin d'Auch, et c'est dans le domaine d'Antras, pour découvrir l'un des emblèmes de la Gascogne. Merci.
5: Michel, juste un mot, parce que j'ai dû goûter, pour pouvoir bien en parler, j'ai dû goûter un peu le floc de Gascogne rouge, voilà, je voulais vous le dire et c'est exceptionnel. À voir avec modération.
3: Oui, ouais. Allez.
4: Merci Michel.
3: Alors,
4: merci
3: beaucoup. Je répète votre nom, Michel Maestro, je dis Maestro Juan, n'est-ce pas?
6: Maestro Juan, ouais, c'est
3: Maestro,
6: ça.
3: Ah oui,
5: c'est
3: pardon,
5: beau.
3: Maestro.
5: C'est beau.
3: Ah, Maestro, c'est bien ça. Maestro, alors à ce moment-là, si vous dites Maestro, moi je dis Maestro Juan.
6: Si vous voulez.
5: Oui, il aime bien les accents.
3: Au revoir Michel, merci beaucoup.
6: Merci William, au revoir.
3: Gavin, quelques infos utiles pour organiser cette visite.
4: Eh ben, c'est une très bonne idée William. C'est le domaine d'Antras qui accueille les visiteurs sur rendez-vous, dégustation, visite déchets, explication du floc et de l'armagnac. Toutes les informations sont à retrouver directement sur le domaine antras.fr et bien sûr, on met tout sur europe1.fr.
3: Évidemment, dans cette émission, grâce au guide du Routard, on vous propose toujours un endroit pour dormir ou pour manger, ça est dans le Gers. Alors, c'est jamais une mauvaise idée de manger sur place.
4: Eh ben là, j'ai trouvé où manger et où dormir en même temps, mon capitaine. La ferme de Flarens, c'est à 10 minutes environ de chez Michel. Cuisine gasconne dans l'assiette. Alors attention, ça tient encore. Hein. 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Tout ça, sans modération. 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
0: Ne bougez surtout pas, on revient dans quelques minutes avec William Lémergie. Il nous emmènera à Montbéliard, dans le Doubs, visiter le temple Saint-Martin. A tout de suite sur Europe 1.
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0: Balade en France revient juste après la musique et on part en virée musicale avec Lily Cube, ses voyages en Italie.

0: tubes et voyages en Italie. Et on reprend la balade avec William Lémergie. C'est jusqu'à 13h sur Europe 1.
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3: Pour la balade du patrimoine, on vous propose maintenant de vous rendre à Montbéliard. Montbéliard, c'est dans le Doubs, pour visiter un lieu primordial dans l'histoire du protestantisme en France, Gavin.
4: Oui, William, parce qu'il s'agit du temple Saint-Martin qui a rouvert ses portes fin avril et c'est le plus ancien temple protestant de France encore en activité.
3: Alors, pour en savoir plus, nous sommes en ligne avec le pasteur Hugues Girardet de l'Église protestante unie de France. Bonjour, monsieur le pasteur.
5: Bonjour.
6: Bonjour.
3: Bonjour. Alors d'abord, avant de détailler tout ce que l'on peut rencontrer pendant une visite du temple, expliquez-nous pourquoi, pour vous, c'est un événement là.
5: Eh bien, deux raisons principales à ça, c'est que la vie reprend et ce de manière très joyeuse pendant la quinzaine inaugurale qu'on vient de vivre. On vient de vivre 15 jours d'inauguration avec de multiples événements et associations qui sont impliquées. Et le temple est redevenu, c'est ce qu'on souhaite, un carrefour de vie, de joie et de rencontres. Avec toutes les implications et tous les invités qu'on a eus.
3: Bien
5: Puis
3: sûr.
5: D'autre part, c'est la revalorisation d'une histoire, d'un héritage, on va dire par la remise à jour des peintures murales et d'une esthétique, parce que je pense que ça vous importe, d'une esthétique en rien superficielle, et parce qu'elle est originale dans le monde protestant en tout cas.
3: Alors, on va y revenir là-dessus. Un tout petit peu d'histoire encore. Ce temple date de quand exactement? Ce qui va nous permettre de replacer rapidement l'histoire du protestantisme en France.
5: Eh bien, sa construction, elle a été faite entre 1601 et 1607. Et
3: oula,
5: pour avoir un repère, la réforme, c'est en 1517. Et cette réforme est arrivée avec Guillaume Farel, puis après Pierre Toussaint, en 1524. Et donc, le temple, il date de 1601 à 1607. Et puis, entre les deux, eh bien, il y a eu, mais on en reparlera certainement, deux rénovations majeures avant celle qu'on vient de tenir.
3: D'accord. Sarah ?
6: Oui, quand on parle de protestantisme, on y associe souvent le mot sobriété. C'est le cas, me semble-t-il, quand on regarde le bâtiment de l'extérieur et de l'intérieur d'ailleurs aussi, non ?
5: Ah ben dans le monde protestant, justement, ce temple, alors c'est vrai que la culture protestante quant au bâtiment est assez sobre, et ça c'est une raison théologique, hein, c'est que rien ne doit détourner de l'écoute de la parole de Dieu. Mais là particulièrement, parce que ce temple en fait a été construit, à l'époque ce territoire était un duché allemand. Donc en fait, les peintures murales qu'on a actuellement, malheureusement, le ciel étoilé qu'il y avait au plafond, on n'a pas pu le reconstituer, mais vraiment d'une grande esthétique et d'une grande originalité pour les bâtiments protestants français. En tout cas.
3: Oui, mais quand on les regarde, enfin pour un spécialiste peut-être, est-ce qu'on se dit, ah bah oui, mais ça ce sont des peintures, c'est plutôt protestant. On le comprend tout de suite, même si on n'est pas très averti.
5: Alors je ne suis pas un historien spécifique. Mais en fait, ces peintures murales, parce que c'est bien des peintures murales, c'est pas des fresques, qui représentent en fait tout ce qu'on retrouve à l'extérieur de l'architecture.
3: D'accord.
5: C'est apparemment un impact, une originalité vraiment sur l'ensemble de l'Europe, d'après ce qui m'a été dit.
3: Gavin,
4: à l'époque, dans la religion, donc à l'époque, c'est au début du 7e siècle, le protestantisme était très implanté dans ce coin.
5: Ben, le protestantisme s'est implanté majoritairement
3: là,
5: parce que c'était un duché allemand, et jusqu'à la fin du 19e siècle, et avec l'industrialisation et l'arrivée massive d'ouvriers, les choses ont relativement changé, et maintenant le protestantisme n'est plus majoritaire à Montbéliard, mais dans de nombreux autres lieux. Mais c'est clair que Montbéliard est vraiment particulier pour le protestantisme, parce que c'est une ville qui s'est développée avec le protestantisme et avec aussi l'industrie, les grands industrieux de Montbéliard qui étaient des protestants.
3: Mais c'est à partir de là qu'on peut dire que le protestantisme s'est irradié dans le reste du pays ?
5: Ah non. Non, parce que là, non. Que vous aviez aussi les Camisards.
3: Là, j'y vais un peu fort.
5: Oui, ils avaient un peu fort, dans les Cévennes, etc. Non, il y a eu beaucoup de liens, et puis là, on bénéficie aussi de la proximité avec la Suisse et l'Allemagne.
4: Et oui,
3: c'est vrai.
4: Deux berceaux du protestantisme.
5: Et oui, parce que là, on est à quelques kilomètres de la Suisse, et pareil de l'Allemagne.
3: On parlait de l'architecture, puisqu'il s'agit bien de ça, puisque ce temple a été rénové, Sarah.
6: En quoi cet édifice a une architecture particulière qui fait que il ne ressemble pas à un autre édifice religieux ?
5: Architecturalement, il n'a pas de particularité énorme, mis à part pour l'époque, son plafond suspendu. En fait, vous avez un seul plafond suspendu qui, en plus, a été prévu par l'architecte qui s'appelait Leigh Sittard à l'époque. Et en fait, il avait prévu par une charpente bien particulière, que dans le grenier, au-dessus du plafond suspendu, ça soit un réel grenier qui soit une réserve de grains pour toute la ville.
6: Ah ben voilà ce qui en fait une particularité.
5: Vous avez un énorme plafond suspendu qui est capable de porter le poids du grain.
3: D'accord. Pendant les travaux de rénovation, il y a eu, paraît-il, beaucoup de découvertes. Je suppose que vous les avez conservées.
5: Ah, mais elles ont été toutes préservées, parce qu'en fait, on a été accompagnés par les services de la DRAC, par les services de l'archéologie, etc.
3: Et, oui, oui.
5: Et donc, ce qui a été découvert, c'est parce qu'on a fait, je ne sais pas si c'est trop technique pour vous, mais on a fait un système de chauffage par géothermie. Donc, on a été obligé de faire des forages. Et donc, à cet effet-là, on a été obligé de tenir des fouilles. En fait, les services de l'INRAP qui ont fait des fouilles.
3: D'accord.
5: Et donc, à l'intérieur du temple, on a retrouvé les deux fondations des chapelles qui étaient des chapelles catholiques. C'est pour ça que le temple s'appelle Saint-Martin, parce qu'avant,
3: Saint-Martin.
5: Et c'est une chapelle, la première est du XIIe siècle. Et on appelle ça la seconde, c'est une extension. Qui date du 15e siècle, si je ne me trompe pas. Et à l'extérieur qu'on a dû faire les forages, ce qui a créé des complexités pour nous et des surcoûts, c'est qu'on s'est aperçu qu'on était sur la place Saint-Martin, on est sur un cimetière du 11e siècle de grande densité.
3: Ah, oh là là,
5: donc,
3: ah,
5: il a fallu au moment du forage faire des couilles, et ça c'est les services spécialisés de l'archéologie qui ont
3: Monsieur le passeur, est-ce que vous pourriez nous rappeler ce que c'est que la DRAC? Qu'est-ce que ça veut dire, DRAC?
5: Ça c'est la Direction Régionale des Affaires culturelle.
3: Voilà.
5: En fait, c'est eux qui, quand vous avez un bâtiment qui est classé,
3: oh là oui.
5: La DRAC est là pour
3: la DRAC veille.
5: La DRAC veille.
3: Sarah.
6: Il paraît que grâce à ces découvertes, on comprend comment le site d'abord a évolué et quels étaient les liens qui opposaient pendant longtemps les protestants et les catholiques, c'est vrai?
5: Qui ont opposé, non, je ne pense pas, sur le bâtiment. C'est juste à savoir que ce temple a été construit sur une chapelle. Est-ce qu'il y a une opposition? De toute façon, à l'époque, tel roi, tel prince, telle religion.
6: Une nuance.
5: Le duc était un duc allemand qui était protestant. Les habitants de Montbéliard sont devenus à l'époque protestants. Mmh. Voilà, c'est comme ça que le protestantisme s'est imposé.
3: Gavin.
4: Oui, monsieur le pasteur, ce temple est un lieu de culte, on a compris, mais pas seulement. Vous avez aussi souhaité que ça devienne un espace de rencontre. Alors, quel genre de manifestation vous proposez?
5: Eh bien, en fait, on est cinq associations, c'est ce qu'on est en train de monter. On est cinq associations à l'intérieur qui vont faire vivre ce temple pour la même vision. Hein. La vision qu'on a, c'est que je pense que tout comme moi, vous savez quelle est cette société présente et qui nous attend, hein, avec les enjeux climatiques, avec les enjeux géopolitiques.
3: Oui.
5: Donc, les personnes sont de moins en moins optimistes. L'enjeu pour nous, c'est, on dit, on a quelque chose à porter pour faire vivre une espérance malgré la situation. Et donc, on est cinq associations à essayer de faire vivre ces lieux dans des diverses formes d'expression. Alors, il y a l'association qu'on appelle 1901, qui est l'Église, évidemment, et ça, vous la connaissez. Et on a aussi des associations 1901, une, par exemple, qui est dans l'action sociale pour des emplois d'insertion, avec laquelle j'étais justement en rendez-vous à la préfecture pour ça, juste avant notre interview, parce qu'on a l'intention de monter un bar à l'intérieur du temple.
3: Ah ouais.
5: Et créer des emplois d'insertion. On a une autre association qui est là pour valoriser le patrimoine musical et notamment mettre en vie, parce qu'on a un très bel orgue du milieu du XVIIIe siècle, donc là c'est pour mettre en vie davantage la musique classique.
3: Mmh.
5: On a une autre association encore qui est une chorale de gospel, donc là on est plus sur la musique contemporaine et gospel. Une dernière association qui s'appelle Saint-Martin bien commun, qui est davantage sur conférences et débats.
3: Eh ben, ça en fait des choses riches.
5: C'est bien. On va monter des conférences, des concerts, des lieux de rencontre pour vivre ensemble.
3: Et c'est très bien, monsieur le pasteur. Vous allez avoir du boulot maintenant, hein, encore plus.
5: On va pas manquer de travail.
3: Voilà, si vous voulez en savoir plus sur l'histoire du protestantisme en France, vous allez visiter le Temple Saint-Martin. C'est un véritable joyau architectural, on vient de le dire, et qui vient de rouvrir à Montbéliard. Merci, monsieur le pasteur. Merci, Hugues Girardet. Au revoir, bonne fin de journée à vous.
5: Merci, au revoir.
3: Gavin, d'autres infos utiles?
4: Eh bien oui, toutes les informations sont à retrouver sur templesaintmartin.fr et on met tout, bien sûr, à la fin de l'émission. Les détails pratiques sur europe1.fr.
3: Alors si on veut visiter non seulement ce temple, mais la ville ou les alentours?
4: Eh bien oui, on peut aller aussi dormir à l'hôtel de la Balance, par exemple, William à Montbéliard, l'hôtel historique de la ville. Il y a Tchaïkovski qui a même dormi, c'est une belle maison du XVIe siècle. Chambre à partir de 75 euros.
0: William Lémergie revient dans quelques minutes pour une autre balade culturelle au Mans. A tout de suite sur Europe 1.
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0: Merci de nous suivre sur Europe 1. Juste avant de retrouver William Lémergie, on fait une remontée dans le temps. On écoute Claude François. C'est Alexandrie Alexandra sur Europe 1.

0: C'était Claude François sur Europe 1 et n'oubliez pas votre rendez-vous de l'été. 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Et retrouvez tout de suite William Lémergie pour Balade en France. Bonne écoute sur Europe 1.
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3: Pour cette balade en France, une exclusivité pour les auditeurs d'Europe 1, vous allez découvrir le musée du sport automobile du Mans qui vient tout juste d'ouvrir ses portes et il s'appelle M24, M majuscule, M comme le Mans et 24 comme les 24 heures. Oui, mais Sarah.
4: Oui, mais William, mais ça n'est pas seulement un musée consacré à la course mythique des 24 heures du Mans. Voilà. C'est un musée immense avec plusieurs M, hein, dédié à toute l'histoire du sport automobile dans son intégralité.
3: Alors, il est installé où ? Mais on a compris que c'était pas loin du Mans. Et pourquoi immense, vous avez dit ?
4: Bah, immense parce que, je sais pas, il est sur un espace de 8600 m2. Ah, à oui, partir de quand on parle d'immense ?
3: Voilà.
4: À partir de qu'est-ce qu'il vous faut comme mètre carré ? Donc, il est situé au bord du circuit des 24 heures.
3: Alors, très bien.

0: Fabrice, et puis on vous appelle monsieur le directeur. Alors, on va préciser, à savoir que ce musée parle de toutes les disciplines de la course automobile, la Formule 1, le rallye et bien d'autres encore, je suppose.
1: Oui, tout à fait. On part bien évidemment du Mans et de l'endurance qui restent notre colonne vertébrale, mais on s'ouvre sur les grandes disciplines majeures qui distribuent des titres de champion du monde, le rallye raid, bien évidemment la Formule 1 qui est centrale, mais aussi des courses à l'américaine. On parle de l'IndyCar, les 500 miles d'Indianapolis, etc., etc.
0: Ah oui, ça c'est bien aussi. Sarah,
2: vous avez partagé le parcours en plusieurs espaces thématiques qui vont nous permettre aussi de voir de près les voitures les plus mythiques qui ont participé aux 24 heures.
1: Ça c'est fondamental. On voulait effectivement, on double la surface du musée. Pour autant, on ne met que 30% de voitures en plus. Parce qu'on voulait se donner de l'espace pour que le public puisse voir au moins sur deux angles différents les voitures. Oui. Et puis surtout, on a voulu scénographier le propos pour faire vraiment passer des émotions, faire ressentir des émotions. Donc cette nouvelle scénographie est très immersive.
3: D'accord. Ah, ça, on adore les lieux immersifs dans Balade en France, Fabrice. Alors, concrètement, quand on est dans ce temple de la course automobile, comment ça se passe? Comment vous avez réussi ce pari? On peut tester, on peut se mettre en situation?
1: Alors on va vivre par exemple la partie des 24 heures du Mans plutôt que de présenter des œuvres mécaniques, puisque ce sont des œuvres mécaniques sur quatre roues et pas pendues au mur. On suit la chronologie du déroulement de la grande semaine des 24 heures. Donc on fait la montée d'adrénaline par exemple avec une scène qui s'appelle le départ, mais je vais vous en citer une en illustration qui s'appelle la nuit, puisque la magie du Mans c'est la nuit des 24 heures. Nous avons une scène là avec d'authentiques voitures des 24 heures du Mans. Et le public, dans cette scène, dans cette pièce, va être plongé dans la nuit, dans le noir le plus complet.
0: C'est bien,
1: et là, sur le mur vont se passer des choses, des films, le public va se retrouver au milieu de la piste. Et là, les voitures, les vraies œuvres qu'on voit, eh bien, les freins vont rougir, les feux vont s'allumer, le cockpit s'éclaire.
3: Ça va vrombir.
1: Et on va vivre trois heures d'immersion et de vrombissement, effectivement, de la nuit des 24 heures. C'est un exemple.
0: Ouais, une sorte de féerie. Alors, il faut savoir que ce lieu, bon, pour les amateurs de voitures, de motos, alors bien sûr, c'est un lieu qui est très technique, mais l'exposition que vous présentez, m'a-t-on dit, raconte aussi l'histoire humaine du sport automobile. C'est-à-dire qu'il est question des pilotes, mais aussi, je suppose, de tous les autres, les mécaniciens, les ingénieurs. Ils sont partie prenante des courses, non?
1: Oui, derrière les machines, il y a des hommes, et d'ailleurs, tout l'intérêt est là, je veux dire, des grands ingénieurs, des grands pilotes. On est là pour parler de tout le monde, de Fangio jusqu'à Lewis Hamilton, en passant par Schumacher, Prost, Senna. On a leurs machines, celles avec lesquelles ils ont signé les plus grands exploits. Et bien évidemment, au-delà des machines, on a des portraits de pilotes, on a des effets personnels, des casques, des combinaisons qui permettront au public de retrouver cet esprit finalement très chevaleresque du sport automobile.
2: Oui, c'est-à-dire que ce sont leurs héros, quoi. Pour les amateurs, là, c'est carrément l'allée des champions, c'est une folie.
0: Là, c'est debout.
1: Exactement, c'est une véritable allée. Il y a 35 portraits de 35 champions qui s'égrènent, je dirais, depuis les années 50 jusqu'à aujourd'hui, en passant par toutes les disciplines.
0: Les Américains appellent ça Hall of Star pour les joueurs Hall of Fame pour les joueurs de basket.
1: Exactement.
3: Oui. Fabrice, on peut voir aussi comment les voitures ont évolué. Ah, oui. C'est quoi la plus ancienne et c'est quoi la plus récente de vos automobiles?
1: Alors, la plus ancienne, c'est une Renault AK qui a gagné l'ancêtre de la course automobile moderne. C'était il y a 120 ans, au Mans, la première fois, sur une course en circuit fermé. Donc on a cette voiture qui est importante. On a la Bentley qui a gagné les 24 heures du Mans, la deuxième édition en 1924. On a la Maserati de Fangio de 57. On a vraiment des pièces.
3: Les yeux de William roulent, si vous voyez.
1: Oui, non. Et ce musée, il va parler à tout le monde, effectivement, il va parler aux passionnés. Mais les prismes pour rentrer dans cela peuvent être très variés en parlant de style, de design. Il faut que ça soit joli. Un simple coup d'œil doit permettre à un visiteur qui veut simplement comprendre ce qu'est l'histoire du sport auto, le Mans et les 24 heures, et bien de pouvoir trouver du plaisir.
0: D'accord. Alors, pour terminer, Fabrice, un petit mot pour les collectionneurs de miniatures. J'en connais personnellement. Y en a des milliers de voitures dans le musée, dont certaines sont extrêmement rares et sont montrées, m'a-t-on dit, pour la première fois. Donc, virgule, je ne vais pas tarder à venir vous voir.
1: Je vous attends.
0: C'est là que je voulais venir parce que moi, tout d'un coup, j'ai 50 ans en arrière. Nos rêves, Solido, Matchbox, Gorgitoy, etc. Vous vous rendez compte
1: si, on appelle ça une Madeleine de Proust. Ah, c'est bah, exactement. Oui, oui.

0: Madeleine de Proust, on relie le monde de l'enfance au monde adulte. 4600 miniatures.
1: Oh là là
0: toutes
1: là
0: les voitures qui ont couru les 24 heures du Mans à l'échelle du 43e.
1: Ouais, mais là,
0: c'est un véritable lien.
1: Je suis battu entre l'enfant. Avec ma collection.
2: Vous avez vu, j'ai fait un jeu de mots, j'ai dit une Madeleine de Proust, mais personne n'a.
1: Ah non, si, c'est bien.
2: C'est pas mal.
1: Non, c'est pas mal. On va la garder, celle de la Fabrice. Hein.
0: Enfin. On peut la garder.
1: Ah non, vraiment bien. Merci beaucoup, en tout cas, Fabrice Bourigeau. Je vous souhaite longue vie à tout ce circuit, à vous-même. Et bravo pour ce M24. Au revoir et bonne journée à vous. Bonne journée.
0: Merci à vous.
2: Merci.
0: Au revoir.
2: Merci. Au revoir. Merci.
0: À très vite.
2: À très vite.
1: Sarah, vous nous rappelez quelques informations pratiques.
2: Ça roule, William. Bon, ça, c'était moins bon. Le M24, musée du sport automobile, a ouvert donc ses portes au public. Tout près du circuit des 24 heures du Mans, il s'agit d'un parcours immersif à travers 12 espaces thématiques. Vous avez là près de 200 œuvres, 48 voitures d'endurance, 16 pièces de Formule 1. Et j'en passe, ça fait beaucoup plus que la collection de William. Toutes les informations sont à retrouver sur notre site europe1.fr.
3: Vous écoutez Europe 1, William Énergie revient dans quelques instants, ce sera juste après le point sur l'information.
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3: Il est 11h sur Europe 1. Le Flash Info avec vous, Arthur Ribe, bonjour.
10: Bonjour Perle, bonjour à tous. Sébastien Lecornu promet de nouvelles mesures de soutien et d'investissement pour les agriculteurs dans le budget 2027. Via une nouvelle lettre ouverte diffusée dans la presse régionale, le Premier ministre affirme ne vouloir laisser aucun agriculteur seul face à la sécheresse qui a fait souffrir les cultures cet été. Le chef du gouvernement se déplacera d'ailleurs demain en Gironde avec plusieurs de ses ministres. Il doit rencontrer élus locaux et acteurs de la reconstruction après l'incendie dévastateur de Somos qui a brûlé 42 000 hectares dans le département et détruit 240 bâtiments et logements. Emmanuel Macron, lui, sera dans le Var à la rencontre des maires et des pompiers après l'incendie du Gros Bessillon. Sur le front des incendies, justement, près de Luglon dans les Landes, le feu qui fait rage depuis lundi n'est pas encore fixé, mais la situation évolue plutôt favorablement, indique ce matin le préfet du département, Gilles Clavreul. Aucune reprise majeure n'a été constaté la nuit dernière. 1700 hectares ont brûlé dans le massif des Landes de Gascogne. Plus de 600 personnes sont toujours dans l'impossibilité de retrouver leur logement. Aucune habitation n'a cependant été touchée. Une quinzaine de feux sont actifs sur l'ensemble du territoire national ce matin. Notez par ailleurs que la Belgique fait face à l'un des pires incendies de son histoire. 3000 hectares sont partis en fumée dans un parc naturel à l'est du pays. Plus facile pour les pompiers de lutter contre les flammes sans forte chaleur. La canicule continue de reculer ce dimanche en France. Il ne reste que 28 départements en vigilance orange aujourd'hui contre 64 hier. Dans l'actualité également, un homme toujours activement recherché à Marseille après avoir tenté d'égorger son ex-compagne dans une rue du 15e arrondissement de la cité phocéenne hier matin. L'auteur présumé, âgé de 40 ans, est sous le coup d'une obligation de quitter le territoire s'en est pris à sa victime devant leurs 5 enfants, tous mineurs. Les jours de la mère de famille ne sont plus en danger. Journée encore difficile si vous comptez prendre l'avion avec EasyJet. Aujourd'hui, la grève se poursuit pour les hôtesses et stewards de la compagnie low cost. Le personnel de cabine demande de meilleures conditions de travail. 51 vols sont annulés aujourd'hui. Les courses et le quintet se courent à nouveau à Deauville aujourd'hui. Et voici le pronostic de Thierry Léger pour Europe 1. Le 14, le 8, le 16, le 15, le 6, le 10, le 11 et le 9. Direction le centre aquatique olympique de Saint-Denis pour le dernier jour des championnats d'Europe de natation. Après son premier titre continental hier sur le 200 mètres papillon, Léon Marchand poursuit sa chasse aux médailles. Le quadruple champion olympique s'est qualifié pour la finale du 400 mètres nage libre ce matin en signant le 4e temps des séries. Et puis c'est aussi le dernier jour des championnats d'Europe d'athlétisme à Birmingham au Royaume-Uni, avec ce soir l'attraction Armand Duplantis, grandissime favori de la finale du saut à la perche. Le Suédois vise un 4e titre européen de suite.
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10: 11h03 sur Europe 1, balade en France, continue avec William Lémergie.
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1: Vous êtes toujours dans Balade en France sur Europe 1 jusqu'à 13h et maintenant direction le Cher, dans une zone particulièrement calme où l'on peut étudier le ciel. Un site pas assez connu à notre avis et qui est pourtant magique. Il s'agit de l'Observatoire de Radioastronomie et le musée qui l'accompagne, situé alors dans le Cher, à Nancy. Nancy, c'est pas très loin d'Orléans. Nous sommes là, Gavit, entre la Sologne et le Berry. Hein.
13: Exactement, on est sur un terrain aussi de 150 hectares, c'est vaste. Et vous allez découvrir là une station, ainsi que le pôle des étoiles. Mais pourquoi faire ?
1: C'est ce qu'on va demander à Charbel Kazandjian, qui est responsable justement du pôle des étoiles. Bonjour Charbel.
14: Bonjour William.
1: Alors le pôle des étoiles, Charbel, ça ressemble à quoi et à quoi ça sert ?
14: Alors, on sert à beaucoup de choses. Alors, sur Nancy, il y a deux sites, hein, vous l'avez dit, il y a un site de recherche, qui est l'Observatoire,
1: oui.
14: Et un site de médiation, donc le pôle des étoiles. Alors, au pôle des étoiles, nous, on explique le ciel au public, avec des espaces d'exposition, d'animation, un planétarium, et nous organisons des visites de l'Observatoire, et notamment du grand radiotélescope.
1: D'accord, c'est un des plus grands du monde, hein, pas loin. Hein.
14: C'est le 4e plus grand du monde, effectivement. Effectivement, c'est le plus grand du monde. Alors d'ailleurs, il n'y a pas que le grand radiotélescope, hein, il y a plusieurs instruments sur le site de Nancy.
1: Oui.
14: Et notamment un radiohélographe qui regarde le soleil constamment, et aussi d'autres instruments qui regardent l'univers dans son entièreté. Et Nancy fait partie des sites qui est doté d'instruments très très très très pointus et très sensibles.
1: Oui, mais regarder le soleil, ça je connaissais pas. Donc on doit voir quoi ? Vous voyez une boule de feu, quoi ? Non ?
13: Du jaune.
14: C'est un peu plus compliqué. Alors, faut comprendre que la lumière que nous émet le soleil.
1: Oui.
14: Il y a la lumière que vous voyez,
1: oui.
14: Hein, qui est jaune. Alors attention, c'est blanc, c'est dans l'espace, hein, comme Thomas Pesquet. Vous allez voir le soleil blanc. Vous avez aussi d'autres lumières. Vous avez donc la lumière invisible. Vous avez les UV, qu'on entend souvent parler en été avec les crèmes solaires.
1: Ouais.
14: Et vous avez également des rayons gamma, des rayons X et des rayons radio.
1: Et vous regardez tout ça. Mais dites-moi,
2: j'allais vous dire, pardon.
1: Charbel, un radiotélescope de cette taille, alors j'ai compris que ça permet de recueillir des informations diverses, mais à quoi ça sert précisément? Une fois que vous avez toutes ces informations, ça sert à qui?
14: Ça sert aux scientifiques.
1: Aha.
14: Ça va servir aux scientifiques, ça va pas nous servir directement, enfin il y a pas mal de choses qui peuvent nous servir indirectement, d'ailleurs la radioastronomie, entre autres, a permis aussi que vous puissiez parler sur les ondes, avec la radio.
1: Ah d'accord.
14: Donc il y a un travail comme ça de... En fait, souvent les avancées technologiques, scientifiques ne servent pas à grand chose pour en parler pour devenir des humains, mais c'est après on va prendre ces techniques pour les apporter sur notre quotidien.
1: Est-ce que ça vous donne des informations sur l'avenir de notre planète, sur la façon dont comment peut évoluer le climat? Est-ce que ça vous donne des infos de ce genre-là ou pas tant que ça?
14: Alors c'est complémentaire. On sait comment ça fonctionne. On connaît les répercussions sur la Terre. Maintenant, c'est surtout ce qu'on va observer, c'est l'histoire de l'univers.
1: Ah voilà, l'histoire de l'univers.
14: L'histoire de l'univers.
1: Ok. Sarah.
2: Puisqu'on parle de complémentarité, sur place, il y a des astronomes, mais aussi des ingénieurs. Quel est le travail des uns et des autres?
14: Alors, les astronomes, enfin, on va plutôt dire les astrophysiciens.
2: Allez.
14: Ils sont plutôt chez eux, depuis qu'il y a Internet. Ils sont plutôt dans leur laboratoire. Ils viennent très
2: en télétravail.
14: Ils sont plutôt à l'université, dans leur labo de recherche, on va dire.
2: D'accord.
14: Parce qu'ils n'ont pas d'ordinateur forcément chez eux pour traiter toutes les données. Ouais. Donc, ils sont plutôt dans leur labo,
2: à l'université.
14: L'université d'Orléans surtout et à l'Observatoire de Paris. Ils viennent sur place quand ils vont faire des visites à leurs étudiants, mais ils ne viennent pas trop sur place, mais c'est surtout sur place, il y a surtout des ingénieurs et des techniciens
2: qui font quoi
14: la maintenance, surtout de la maintenance, et ils élaborent aussi de nouvelles techniques pour avoir des instruments de plus en plus pointus et sensibles.
1: Gavis.
13: Et vous, Charbel, au Pôle des Étoiles, vous avez donc des animations et également un planétarium qui complète l'information, c'est ça?
14: C'est ça. En fait, nous, on est là pour expliquer ce qu'ils font à côté. Hein, que voilà, ces grands grillages, ça peut étonner. On peut se poser des questions. Qu'est-ce qu'ils font avec ces grands grillages? Parce que oui, c'est pas des télescopes optiques qu'on a l'habitude de voir un peu partout. C'est vraiment des grillages à poules, comme je dis, ou bien des étendoirs à linge design des années 70. Voilà, y a un peu ça qui comme ce type d'instrument en fait sur place. Donc, on se pose des questions. Comment avec ça on peut regarder le ciel? Et nous, on explique vraiment le fonctionnement des instruments lors des visites. Il y en a aussi plus ludiques, donc des espaces d'exposition où vous pouvez manipuler, essayer de comprendre ce qui se passe là-haut. Un planétarium, donc c'est comme un cinéma, sauf que c'est pas un écran carré devant vous, c'est tout le dôme qui va pouvoir projeter une simulation du ciel, vous expliquer les constellations, rentrer dans des nébuleuses, sortir de notre voie lactée.
1: Avec la courbure du ciel, quoi. C'est comme si on y était.
14: C'est
1: quoi.
14: Ça, oui, comme si on y était, exactement. Et on a également des films pédagogiques qui vont de 5 ans à 77 ans, et aussi des séances spéciales pour les tout-petits à partir de 18 mois.
1: On peut être nombreux, là, quand vous acceptez des visiteurs?
14: Alors, dans le planétarium, on a 40 places. Et après, dans les expositions, vous pouvez venir à plusieurs, il n'y a pas de souci. On fait des formules pour les groupes, pour les scolaires. On reçoit beaucoup de scolaires durant l'année.
1: Ok.
2: C'est comme ça qu'on draguait les garçons, draguait les filles à mon époque. Regarde, tu vois, les étoiles, là, c'est la grande ours. Là,
1: et ça marchait?
2: Je ne sais pas si ça marche encore.
1: Non.
14: comment ça, ça ne marche pas?
2: Ah, vous voyez. Merci, ça marche toujours.
14: Alors, nous, on a un spectacle spécial Saint-Valentin, d'ailleurs. Pour le
1: Voilà. Autant pour moi, Charbel, autant pour moi.
2: Pourquoi le site a été choisi pour installer cette station d'observation de l'espace? Pourquoi là?
14: Alors, c'est vrai qu'on peut se poser la question, pourquoi au milieu d'une forêt? En général, les observatoires sont au-dessus des nuages, sur les montagnes. Là, en ce moment, on a beaucoup de nuages. Hein, donc, on peut se poser la question, comment on fait pour regarder le ciel avec des nuages? Et bien, en fait, les ondes radio traversent les nuages, donc il y a pas de souci. Il y a pas besoin. On peut même regarder en pleine ville avec des lumières. On regarde le ciel même avec en plein jour. Les radiotélescopes fonctionnent nuit et jour, qu'il y ait des nuages ou pas.
1: D'accord.
14: Le principal, c'est qu'il n'y ait pas de perturbation radio. Donc Nancy est en zone blanche.
1: Ça veut dire que
14: y a pas de couverture 4G, 3G, 5, et encore moins 5G. Et donc il n'y a pas d'émission radio, une zone exclusive où les émissions radio ne sont interdites.
1: Bah, et tout ça se visite. Voilà. Je rappelle que c'est le pôle des étoiles. Il n'y a pas que ça. C'est annoncé dans le Cher entre la Sologne et le Berry. Et puis j'ai appris aussi qu'on pouvait avoir un prénom. Et que ce prénom, ça peut être Charbel. Je ne connaissais pas ce prénom. Je vous félicite, vous et vos parents. Voilà, merci, monsieur Kazandjian. Des infos merci pour la visite, Gavit.
13: Oui, c'est 13 euros pour tout voir et c'est ouvert tous les jours de 9h30 à 12h30 et de 13h30 à 17h30.
1: Un endroit pour dormir, peut-être.
13: Oui, y a la Grange des Cardeux, c'est une chambre d'hôte, c'est à 30 minutes environ de Nancy. C'est dans une ancienne écurie avec un beau jardin, le tout bien réaménagé avec des meubles chinés. C'est vraiment très, très, très joli, à partir de 90 euros pour deux personnes.
3: Ne bougez pas, on continue de se balader sur Europe 1 en compagnie de William Lémergie et cette fois nous irons à Embrumesnil dans le pays de Caux pour découvrir un savoir-faire. A tout de suite sur Europe 1.
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3: Restez avec nous sur Europe 1, on part en musique avec Johnny Hallyday, Souvenir, Souvenir.

0: C'était Johnny Hallyday sur Europe 1. Balade en France continue avec William Lémergie, c'est jusqu'à 13h. Bonne écoute sur Europe 1.
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3: Pour la balade du savoir-faire français, direction le pays de Caux. Où sommes-nous exactement, Gavins ?
4: Eh bien, à Embrumesnil, William. C'est pas très loin de Dieppe. On est allé à 15 km à peu près. C'est au cœur d'une campagne, dominée par les champs de lin. C'est beau, cette petite fleur bleue qu'une famille perpétue là, grâce à un savoir-faire textile rare et avec sa propre marque, la marque Embrun.
3: Embrun ?
4: Embrun.
3: Parce qu'un embrun, B-R-U-I-N, un embrun.
4: Et l'embrun E-M-B-R-U-N aussi.
3: Bref. Oui, alors nous sommes en ligne avec Alexis Ménager. Bonjour Alexis, vous êtes le directeur de Embrun.
5: Oui, bonjour à tous les deux.
4: Bonjour.
5: Effectivement.
3: Pour commencer, une petite question bien naïve sans doute. Votre marque, c'est Embrun et ça s'écrit E-M-B-R-I-N. Néanmoins, la ville où vous vous situez s'appelle Embrun-Ménil ou Embrumesnil.
5: Embrumesnil, alors effectivement, le nom Embrun vient de la référence, hein, bien sûr, à notre village dans lequel est située notre ferme familiale.
3: Oui.
5: Mais également à notre terroir, à savoir un terroir entre terre et mer. Mmh, et donc, ce sont les embruns de la mer mélangés avec les champs de lin.
3: Alors, dites-nous, qu'est-ce que c'est que le lin et plus exactement le lin cultivé? Parce que le lin est utilisé dans la fabrication de tissus pour des vêtements, des chemises que je porte régulièrement l'été. Mais alors, si des linges de maison, entre autres, c'est ça, non?
5: En fait, le lin, avant d'être un tissu, c'est d'abord une plante. Mmh. Donc c'est une plante qui est très riche en fibres textiles, et qui est cultivée depuis des millénaires, hein, puisqu'on a retrouvé les premières traces de lin il y a 36 000 ans sur des bandelettes de momies.
3: Ah ouais ?
5: Donc c'est une fibre, fibre très ancienne.
3: Comme mon pote Pharaon, il avait des chemises comme moi l'été,
5: C'était plutôt après sa mort.
4: L'été éternel.
5: Voilà.
3: Et alors le lin cultivé, alors c'est quoi ça ?
5: Donc c'est une fibre naturelle, donc c'est du lin textile qui permet donc de fabriquer des tissus qui sont effectivement très résistants, qui sont respirants, qui sont écologiques.
6: Bon. C'est ça qu'on appelle l'or bleu de Normandie.
5: Effectivement, on appelle ça aussi l'or bleu de Normandie puisque la petite fleur de lin est bleue, un bleu violacé.
6: Exactement.
5: Et donc la floraison du lin, c'est fin juin, début juillet.
4: Ah, et c'est magnifique
5: à ce moment-là. Les champs de lin deviennent tout bleus. Mais il faut savoir que c'est une floraison qui est très éphémère, parce que chaque fleur ne fleurit qu'une matinée. Donc
3: d'accord.
5: Si vous voulez admirer le spectacle, il faut passer à cette époque-là, et surtout le matin.
3: Non mais c'est-à-dire
6: en
3: quoi,
6: juin, le matin.
3: Et vous la laissez, la fleur bleue, elle tombe. Vous la laissez toute la journée, mais vous la récupérez pas très rapidement,
5: non.
3: Finalement.
5: Elle n'est pas récupérée. En fait, la fleur, elle n'a pas un rôle crucial, puisque le lin, il s'auto-féconde. Il n'a pas besoin d'attirer les abeilles pour se féconder.
3: Ah.
5: Et donc la fleur, elle n'a pas un rôle primordial dans la reproduction de la plante, et
3: du coup
5: elle a une durée de vie très éphémère.
3: Ah.
5: Et en fait, les fleurs qui fleurissent le matin tombent au sol l'après-midi, et le lendemain, vous avez de nouvelles fleurs qui prennent le relais. Donc un champ de lin, il est en fleur pendant une semaine, mais chaque jour, ce sont des fleurs différentes qui vont éclore.
6: Il y a Gavins qui est en train d'imaginer des fleurs en train de s'auto-féconder, je vous assure que c'est un spectacle à voir.
3: Oui, il a du mal.
4: C'est le coquelicot, normand, quoi.
5: C'est le coquelicot normand, c'est le coquelicot bleu.
4: Le coquelicot bleu. Comment on passe de cette fleur bleue à un tissu, à une chemise, à un drap, à la veste, à la chemise de William, là, pour qu'on comprenne à peu près le travail de vos équipes dans les ateliers qu'on va visiter?
5: Oui, alors effectivement, le passage de la fleur et de la fibre au tissu, c'est une aventure qui est assez fascinante. Donc déjà, une fois que le lin est arrivé à maturité, en fait, on l'arrache avec une machine spécifique. On ne le coupe pas, on l'arrache. Puisque la fibre du lin va du pied de la plante jusqu'à la tête de la plante. Et donc, pour ne pas en perdre, on arrache la totalité de la plante. Et
3: d'accord.
5: À ce moment-là, la plante est reposée au sol, sur le champ. Et elle va rester pendant plusieurs semaines posée sur le sol pour une étape qui est cruciale, qu'on appelle le rouissage, qui est en fait l'action naturelle des bactéries, des micro-organismes, permettant de dégrader les liaisons entre les fibres textiles.
3: Mmh.
5: C'est-à-dire qu'avant le rouissage, toutes les fibres sont... agglomérées les unes aux autres.
3: Bon.
5: Et après le rouissage, chaque fibre est indépendante.
3: Parfait.
5: Donc ça se fait au champ, c'est une action naturelle. Et ensuite, le lin, il est taillé, c'est-à-dire qu'on va extraire la fibre de la plante, puis filer. Donc on va transformer cette fibre en fil, puis tisser pour transformer ce fil en tissu, avant d'arriver dans notre atelier où notre équipe de couturières donc part d'un savoir-faire artisanal, va transformer les toiles de lin en produits finis. Donc linge de lit, linge de table, des rideaux, des accessoires de décoration.
3: Et puis j'ai entendu dire que le lin c'était bien, c'était bon. Par exemple les oreillers en lin, les draps, c'était bien pour la peau.
5: Oui, alors
3: ou les cheveux fait, même.
5: Si vous portez des chemises en lin, William, vous devez le ressentir. En fait, le lin, c'est une fibre qui est thermorégulatrice et donc qui est très respirante, qui est à la fois fraîche.
3: On était... Voilà, c'est ça.
4: Ah, c'est pour ça ce teint, William.
3: Oui, le teint frais, bien sûr, évidemment.
4: Votre teint frais.
5: Voilà. Et donc, ça a effectivement des vertus sur la qualité du sommeil. Dormir dans des draps en lin, ça a été prouvé.
3: Ah, voilà.
5: Permet d'avoir un sommeil de meilleure qualité.
4: Tu vois, Sarah.
3: Allez, Sarah.
6: C'est pour ça que j'ai un sommeil de très bonne qualité. Nous sommes depuis quelques semaines dans ce que vous appelez le printemps du lin. De quoi s'agit-il ? C'est précisément ces matinées-là où la fleur tombe ou il y a autre chose ?
5: Non, alors le printemps du lin, c'est vraiment un événement qui a été organisé par Seine-Maritime Attractivité avec le département de la Seine-Maritime et les offices du tourisme locaux. Et en fait, l'idée, c'est d'aller montrer, d'aller expliquer notre filière, parce que le lin, c'est une fibre cultivée, enfin, je ne sais pas si vous savez, mais la Normandie cultive à peu près 100 000 hectares de lin, ce qui représente presque 50% de la production mondiale. Hein.
6: Et ah ça, ouais. C'est assez méconnu. 50% de la production mondiale vient de la Normandie.
5: Exactement. Et donc, ça, c'est assez méconnu. Et on a les initiatives, comme le Printemps du Lin, sont des initiatives permettant de le faire savoir au grand public. Donc, il y a des circuits qui sont organisés, des visites pédagogiques, des ateliers culinaires, des ateliers créatifs, des repas dans les champs de lin. Donc, il y a un certain nombre d'événements qui sont proposés pour montrer que derrière une chemise ou derrière un drap, il y a un savoir-faire, il y a une plante, il y a une filière. Et qui est particulièrement présente en Normandie.
4: Super. Et donc, la visite qui est proposée à nos auditeurs, quand on vient vous voir à Embrumesnil, chez Embrun, donc, ça permet d'expliquer le territoire, le terroir même, j'ai envie de dire, le métier, et de dire que la matière vivante est plus qu'un produit, en fait.
5: Tout à fait, tout à fait. Donc, on commence, nous, nos visites, on commence par emmener les gens dans les champs de lin, d'abord, pour qu'ils découvrent cette plante, qui est assez méconnue. Donc, on explique tout le cycle de culture de la plante et les différentes étapes de transformation. Et après, on ouvre les portes de notre atelier de confection où les visiteurs peuvent découvrir le savoir-faire de nos couturières autour du travail de cette fibre.
4: Et on peut faire nous-mêmes des ateliers créatifs ou pas ?
5: On ne le propose pas forcément dans le cadre des printemps du lin, mais c'est une idée qu'on a, c'est en réflexion chez nous.
3: Il anticipe parce qu'il a envie. Vous le recevrez lui tout seul et puis ça ira.
5: Voilà.
4: C'est beau, c'est quoi ?
3: On lui fera une visite privée. Merci beaucoup, merci Alexis. Alors, ce lieu est un ensemble, on l'a compris, entièrement dédié au lin textile. Merci à vous pour cette visite. Je vous souhaite une bonne fin d'après-midi. Au revoir.
5: Un grand merci à vous.
4: Au revoir, Alexis, merci.
3: D'autres infos pour aller en Seine-Maritime ?
4: Oui, on peut visiter librement ou sur réservation. Il y a la grange immersive, il y a les champs autour de l'exploitation familiale. On va sur le site internet de embrun.fr que l'on mettra, bien sûr, à la fin de l'émission sur europe1.fr.
3: Et puis dans le coin, il y a une adresse pour manger, dormir ou les deux à la fois.
4: On n'est pas loin de Dieppe. Alors je vous propose le petit bistrot des barrières. C'est à Dieppe même, avec les classiques, l'andouillette, l'entrecôte.
3: Ça peut être vire,
4: ça marche. L'entrecôte ou alors plein des petits menus à midi à partir de 25 euros, un peu plus cher à la carte. Ça s'appelle le bistrot des barrières et c'est à Dieppe.
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3: Aujourd'hui, nous avons invité des auditrices d'Europe 1 pour faire une balade dans nos studios à l'occasion de la semaine de la grande famille Europe 1, dont vous faites partie désormais, mesdames. Vous êtes au courant de ça, Agnès et Marine.
2: Oui, merci.
4: C'est une visite du patrimoine pour elle aussi.
2: C'est vrai.
3: Pourquoi vous me regardez en disant ça ?
6: Parce que vous êtes un morceau du patrimoine.
3: C'est ça. C'est
4: un gros morceau du patrimoine.
3: C'est leur blague traditionnelle, mesdames. Je vous signale, Agnès, Marine, on va visiter le vieux monument. Le vieux monument, c'est moi. Est-ce que vous, dans vos régions d'origine ou vos régions de prédilection, vous auriez quelque chose à nous proposer, à nous indiquer en disant allez voir ça, ça vaut le coup, je ne sais pas, peut-être, oui, non, Marilyn, Agnès, non ?
2: Oui.
3: Allez-y, Agnès.
2: D'accord. Alors, donc moi, je suis de la Lorraine, de Nancy. Donc, Nancy, ça évoque la célèbre place Stanislas.
3: Ah oui, bien sûr.
2: Donc,
3: bien
2: si vous venez passer une journée ou un week-end, je conseille, vous allez place Stan, comme on dit là-bas. Hein? Vous allez dans les célèbres cafés qui sont sur la place Stan. C'est des grilles qui sont dorées à l'or.
3: Tout autour de la place.
2: De la place, elle est vraiment magnifique. Ils avaient refait les pavés, c'est une très belle place.
6: Donc vous y allez aussi. C'est pas uniquement, on se dit, c'est peut-être des cafés touristiques, etc. Pas du tout.
2: Non, pas du tout, en fait. Les Nancéens, tous les samedis et les dimanches, on va place Stanislas, boire un café, déjeuner en
3: comme
2: terrasse.
3: Comme autrefois, ici, les Parisiens disaient, on va faire les champs.
2: Mais c'est un peu ça, on s'habille, on se fait tout beau et on va se balader. Ah oui. Et c'est là où on rentre.
3: Donc vous êtes élégante comme aujourd'hui, Agnès, c'est ça que vous voulez dire?
2: Non, plus, normalement.
3: encore plus.
2: Oui.
3: Et vous, Marilyn, vous avez une région?
7: Les Sables d'Olonne, c'est un quartier complètement. Enfin, c'est un labyrinthe de ruelles.
3: On a fait entièrement, ça. On n'a pas fait ça, Sables d'Olonne.
4: Non, pas encore.
7: Décoré de fresques coquillages, en fait.
3: Ah bon?
7: Coquillages. C'est assez particulier,
3: quoi,
7: assez joli. Tout le quartier, oui. Qui s'appelle l'île Penote.
3: Marilyn, je vais noter ça. Je m'adresse là à Maryse Jacquet, qui est l'âme de cette émission, n'est-ce pas ?
4: Complètement.
3: Maryse, il faut qu'on aille faire un tour au Sable d'Olonne.
4: Oui, ça, l'île Penote.
7: L'île Penote, tout
3: très
7: à
3: d'accord.
7: Fait. Mais bon. C'est assez curieux. C'est très joli.
4: On mettra ça dans la rubrique insolite.
7: Voilà, exactement.
6: Pas banal, comme on dit.
7: Non, c'est pas banal. Voilà. Ouais, c'est pas banal.
3: Et vous avez tendu à aller de temps en temps ?
7: J'y vais demain. Donc, je passe un week-end là-bas et j'irai.
3: Ah, d'accord.
7: J'irai là-bas.
3: Parfait.
7: Voilà, voilà.
3: Merci beaucoup, mesdames. Vous bougez pas, hein, on continue. Sarah, le sens de l'expression donner le change. Alors, il s'agit de, dites-moi si je me trompe, de détourner l'attention de quelqu'un pour finalement lui donner une fausse information. Ça va, ça ?
6: Oui, ça va. Il s'agit de tromper quelqu'un, ça c'est sûr. De ne pas répondre, en tout cas, à son interrogation en lui donnant une autre information.
3: Oui, oui.
6: Alors, pour bien comprendre, il faut remonter très loin, hein, dans le temps, à l'époque de la vénerie, c'est-à-dire de la chasse à cour qu'on pratiquait dès le Moyen-Âge. Il y avait, si vous voulez là, une meute de chiens qui poursuivent l'animal à abattre. Donc un cerf, un sanglier. Et puis les chiens, grâce à leur odorat, ils vont se lancer quoi sur les traces de l'animal suivi à cheval par les chasseurs. On est d'accord ?
3: Oui. Bon, on est d'accord. Au fond, alors tout repose dans cette confrontation sur l'odorat des chiens.
6: Tout est là, exactement. Bon. Donc là, on voit très nettement dans l'ordre l'animal chassé qui fuit à toute allure.
3: Oui.
6: Derrière lui, la meute des chiens.
3: Oui.
6: Et derrière, les cavaliers à cheval. Alors, on dit en termes de valerie que les chiens, quand ils ont repéré leur future victime, trouvent la bonne voie. C'est quoi ? Alors, c'est là qu'intervient le mot « change ». L'animal qui est poursuivi va faire en sorte de débusquer d'autres animaux de la même espèce qui, pour désorienter les chiens qui les poursuivent, va faire que les chiens vont se séparer, vont commencer à suivre plusieurs animaux. Ils ne savent plus retrouver en fait le chemin de la première piste indiquée par leur odorat.
3: Très bien, c'est pas très sympa pour ces copains
6: pas
3: de la même espèce.
6: Pas très sympa, mais c'est une question de survie. Donc,
3: oui,
6: ce qui va désorienter et séparer les cavaliers qui les suivent, ne sachant plus quelle est la bête qu'il faut poursuivre. Ah, et tout ça va faire en sorte que les poursuivants ne vont plus savoir où aller, ils se dispersent, et ce qui n'était pas prévu. Donc ça, c'est donner le change. C'est proposer un autre animal à suivre, donc une autre piste.
3: D'accord. Aujourd'hui, par exemple, on pourrait dire on vous fait prendre des vessies pour des lanternes, quoi. Ça marche aussi, à peu près.
6: Oui, ça aussi, ça marche, ça aussi. D'accord. Mais donner le change aujourd'hui, oui, on demande comment ça va, il répond poliment, très bien, je vous remercie, alors qu'il est au bout de sa vie, donc là, il ment. Hein. C'est une façon aussi de contourner un sujet délicat. C'est pas malveillant, hein, systématiquement, un mensonge pour un mensonge. Parfois, c'est aussi une ruse de pudeur, on va dire.
3: Voilà, c'est donc soit détourner une traque, soit détourner une question gênante. Merci, Sarah.
0: Vous êtes bien sur Europe 1. Juste après une pause, nous partirons à Saint-Nazaire visiter un sous-marin. 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
0: La balade se poursuit dans un instant avec William Lémergie, mais tout de suite, on écoute Alex Warren. C'est Fever Dream sur Europe 1.

0: Alex Warren et Fever Dream sur Europe 1. Et on part à Saint-Nazaire rejoindre William Lémergie. Balade en France, c'est jusqu'à 13h. Bonne écoute.
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3: La balade du patrimoine maintenant, Saint-Nazaire. Alors, vous allez faire la connaissance d'un drôle de poisson qui nous attend là, Gaby.
4: Ouais. Un poisson, c'est le cas de le dire, puisqu'il navigue sous l'eau. Il est d'une taille XXL, celui-là, et c'est un sous-marin, en fait, qu'on va aller visiter à Saint-Nazaire. Il porte un nom, c'est l'Espadon, et c'est ça. C'est un véritable, on pourrait dire, un monstre d'acier. Il fait 80
3: mètres. Il y en a des plus gros,
4: mètres.
3: Mais enfin, là, il est costaud.
5: Ouais, il y en a des plus gros, mais ils sont dans le détroit d'Ormuz.
3: En ce moment, mais ils sont sous l'eau, d'ailleurs, ils matent.
4: Bon, bah, celui-là, il est à Saint-Nazaire, 80 mètres de long, je disais. Il a été transformé en musée, c'est ça qui nous intéresse justement. Et on en parle parce qu'il fête cette année son 40e anniversaire en tant que musée, parce que bien sûr, il se visite.
3: D'ailleurs, il s'appelle l'Espadon, je le rappelle, c'est pas un hasard. Hein. L'Espadon, c'est le nom d'un poisson, on dit un poisson sabre, rapide, et qui est assez redoutable. Il y a même un sous-marin qui s'appelle le Redoutable, c'est vous dire. C'était donc un symbole parfait quand on a choisi son nom pour baptiser un sous-marin d'attaque. Et pour en savoir un peu plus, nous sommes en ligne avec Marie Bibard qui est, alors, Marie est chargée de la communication à Saint-Nazaire, agglomération, tourisme. Bonjour Marie.
6: Bonjour William, bonjour à toute l'équipe et bienvenue à bord.
3: Alors, dites-nous à quoi servait précisément ce sous-marin de la Marine nationale qui a navigué pendant 25 ans, non ?
6: Oui, tout à fait. Il a été construit en fait à la fin des années 1950 et l'Espadon faisait partie d'une grande famille de poissons, particulièrement des narvals. C'est cette série de sous-marins qu'on va appeler les narvals. Et l'Espadon, c'est l'avant-dernier de la petite famille des narvals. Et c'était en effet un bateau de la Marine nationale française, donc un sous-marin, donc c'est-à-dire un bateau capable de se déplacer sous l'eau de manière autonome et secrète. Et l'Espadon a principalement participé à des missions de formation de ces sous-mariniers, de ces hommes, mais aussi des missions de renseignement. Et pendant ses 25 ans de carrière militaire, puisqu'en effet, il a été mis en service en 1960 et il a terminé sa carrière en 1985, il va parcourir plus de 300 000 milles nautiques. C'est pas facile à dire, mais ça représente 2500 jours en mer et près de 17 fois le tour de la Terre, s'il
3: vous plaît. On va en reparler, mais c'était pas toujours les mêmes qui ont fait ça pendant 25 ans, les pauvres. Non. Ils se sont succédés. Alors, vous avez dit mission de renseignement. Mais quand même, si on lui avait demandé si c'était nécessaire, c'est aussi un sous-marin d'attaque quand même, non ?
6: Alors, on va remonter le fil de l'eau, j'ai envie de dire, et de l'histoire, parce qu'en effet, l'Espadon, c'est un sous-marin de la Marine nationale française. Il est mis en service en 1960. On se souvient qu'à l'époque, il y a deux grandes puissances qui s'affrontent, les États-Unis et l'URSS, et se livrent donc à une guerre importante qu'est la guerre froide. Et l'Espadon, bateau militaire français, va avoir plusieurs fonctions. La protection d'escadres navales, c'est-à-dire des groupes de navires de guerre, mais aussi une mission de renseignement et de surveillance de certaines zones maritimes, et aussi une mission de dissuasion, en fait, pour dissuader les autres navires et les autres puissances. Mais il n'a jamais été impliqué dans un conflit militaire.
3: D'accord. Sarah ?
5: Oui, on disait à l'instant qu'il avait tout particulièrement des missions de renseignement, mais est-ce qu'il effectuait aussi des missions genre discrètes, genre voire clandestines pour obtenir des infos sur, je sais pas, des potentiels ennemis ?
6: Comme dans les films, exactement. Mais c'est vrai qu'on en a une qui nous a été relatée, qui fait l'objet d'ailleurs de notre parcours de visite aujourd'hui. C'est la mission sous la banquise qu'a effectué le sous-marin Espadon et son frère le Marsouin, toujours cette même famille de narval. En 1964, ils sont envoyés en mission secrète ou pas n'importe où, vers la banquise au pôle Nord. Donc il faut savoir que c'est le premier sous-marin français à avoir plongé sous la banquise. Et pour la Marine nationale, on est toujours sur ces mêmes objectifs militaire, d'abord tester le matériel et la réaction des hommes à bord, parce qu'on baisse quand même en température, forcément on passe de 23 à 13 degrés, et puis toujours, c'est l'idée d'être inédit, d'arriver en premier et de tester ce sous-marin et ce bâtiment, et d'assurer une présence française en pleine période de guerre froide.
3: Alors on a bien compris aussi que c'est un sous-marin, et la vie à bord se déroule dans des espaces très réduits, voire contraints. Alors, en général, combien de temps un équipage reste en mer sous et sur l'eau?
6: En moyenne, il y a un équipage déjà qui est composé de 60 à 65 membres.
3: 60.
6: Et ils partent Oui. Même 70 parfois, et ils partent en mission pour une durée moyenne de 45 jours. Et nous, on a eu la chance de rencontrer des anciens sous-mariniers, et même de faire le portrait de l'un d'entre eux, et ce qui nous témoigne, c'est vrai que c'est assez incroyable quand même, dans les conditions de vie et un quotidien de sous-marin. Alors déjà, ça n'allait pas être claustrophobe. Pour la tester,
3: et
6: les
3: Marie,
6: militaires étaient mis. Oui.
3: Il ne fallait pas être trop grand. Si vous faisiez 1m90, dingue.
6: Eh bien, figurez-vous que justement, nos sous-mariniers... Mais oui, mais non, on en a un qui fait plus d'1m90 qu'on a rencontré, Dominique. Donc, voyez, finalement, si on pouvait être grand, mais en effet, il fallait faire juste à toujours parfois
3: baisser la tête. Quand on voit l'intérieur, c'était un truc à se cogner la tronche.
6: Oui, bah oui, surtout ce sous-marin-là. Il fallait aimer la promiscuité, car il y avait 65 hommes à bord, mais pas de lit pour tout le monde. C'était le principe de la banette chaude.
5: Aimer ou supporter.
3: Marie, vous avez dit 65 hommes et femmes.
6: Non, à l'époque, hommes seulement, parce qu'il n'y avait pas d'espace pour les femmes. Donc, à l'époque, il n'y avait que des hommes à bord. Aujourd'hui, sur les sous-marins actuels, c'est différent. Mais à l'époque, non. Et donc, il n'y avait que deux banettes pour trois personnes.
4: C'est
6: pour ça qu'on l'a appelée la banette.
3: Alors là,
6: c'est un lit. La banette, c'est la couchette du sous-marinier. Et on l'appelait la banette chaude parce qu'en effet, vu qu'il fonctionnait en quart et vu qu'il n'y avait pas assez de lits pour tout le monde dans le sous-marin, il y avait deux banettes pour trois personnes. Donc, c'est-à-dire que vous passiez potentiellement après quelqu'un. Et donc, la banette était chaude puisqu'il venait de la quitter. Mais sachant qu'en plus, vous ne saviez pas après qui vous passiez et qu'il n'y avait qu'une seule douche à bord, à l'eau froide et salée. Ah. Ils n'en prenaient pas beaucoup.
5: Marie, d'accord. Marie, vous disiez tout à l'heure qu'il fallait aimer la promiscuité. Moi, je ne pense pas... Pendant l'entretien, on leur a demandé « Vous aimez la promiscuité ?»« Ah oui, oui, moi j'adore. »
3: Non, mais ils savaient où ils allaient.
5: Il fallait supporter.
3: Ils postulaient pour être sous-marinier, ils savaient très bien qu'ils allaient vivre dans une boîte de sardines, quasiment.
5: Vous aimez la promiscuité ? Vous aimez les banettes chaudes ? Venez.
3: Mais ça, c'est bien. Le gars qui se présente, « Oui, mais moi j'aime les banettes chaudes.
5: Oui, »
3: ça fait bizarre de dire un truc.
4: Banette, c'est le nom du...
3: Gavin, allez-y.
4: De pain. Marie, vous êtes intarissable, on le sait. Il faut aussi parler et dire que ce sous-marin, c'est le premier sous-marin qu'on peut visiter. C'est ça qui est génial. Et donc, c'est la première fois qu'on pouvait faire ça en France, non ? Un sous-marin désaffecté, j'ai envie de dire, et qui n'était plus en activité, et qu'on découvre concrètement. Donc, la fameuse banette chaude, on peut la voir, elle est peut-être un peu froide, mais la salle des torpilles, tout ça ?
6: Exactement. Alors déjà, je reviens quand même sur son arrivée. Il était en effet voué au démantèlement et à l'époque, la ville de Saint-Nazaire décide de la racheter pour un franc symbolique. Donc on est en août 86, il va arriver à Saint-Nazaire sous les applaudissements des Nazériens et des Nazériennes, sous un air de Yellow Submarine des Beatles, forcément, on est en pleine fête des mers.
3: Oui.
6: Donc il y a un show de voltige à l'époque, des concerts, des feux d'artifice. Et en effet, depuis 40 ans, on le visite et c'est le seul sous-marin. Alors aujourd'hui, il y en a 4 sous-marins qui se visitent en France. Vous en avez d'ailleurs un à Paris, à la Villette.
3: Oui.
6: Mais le nôtre, c'est le seul qui est présenté à flot dans l'eau. Donc en effet, quand on rentre dans l'écluse fortifiée, alors l'écluse, elle est totalement fermée. C'est-à-dire que le sous-marin, vous ne pouvez pas le voir de l'extérieur. Vous l'entendez, vous entendez le bruit du sonar. Mais il faut rentrer dans l'écluse. Et là, déjà, il y a un effet waouh. Vous passez les portes, vous récupérez vos audioguides auprès de mes collègues. Et là, face à vous, vous avez ce géant d'acier qui fait 77 mètres de long, 12 mètres de large. Et vous surmontez, vous passez la passerelle, vous longez le ponton flottant, donc le long de la coque du sous-marin. C'est quand même très impressionnant. Et grâce à ces deux parcours audio-guidés, soit Marc le reporter, soit Jean le Bidou, vous découvrez
3: les quotidiens. Qu'est-ce que ça veut dire, ça, Marc le reporter et Jean le Bidou ?
6: Marc ou Jean, on a deux parcours de visite.
3: Ah bon ?
6: Marc le reporter, c'est le journaliste qui a participé à la mission sous la banquise en 1964.
3: D'accord.
6: Et Jean le Bidou, c'est un parcours de visite adapté pour les plus petits ou les plus grands aussi. Et le Bidou, c'est quoi ? Eh bien, c'est le plus jeune membre de l'équipage qui, à l'époque, à bord des sous-marins, avait environ 18 ans.
3: Bien.
6: Et en plus, il avait plein de privilèges. Il pouvait annoncer les anniversaires, par exemple, à bord.
5: Ici, on aime les expos immersifs. On y est, là. Hein.
3: C'est le moins.
4: Moi, je voudrais faire la visite avec Marie, surtout.
3: Mais Marie, quand on vous entend, on dit, c'est son boulot, elle est spécialiste du tourisme. Mais vous avez travaillé dans la Marine nationale.
6: J'aime Saint-Nazaire.
3: Ah,
6: et en effet, je le vis.
3: Merci beaucoup en tout
4: ça
3: cas.
4: Ça se sent, ça s'entend.
3: C'est une physique assez technique, mais là on comprend comment vivaient ces sous-mariniers, puisqu'ils naviguaient à l'époque de la guerre froide. C'était pas très rassurant. Cette année, l'Espadon va également participer au 400e anniversaire de la Marine nationale, avec une programmation dédiée. Et puis merci encore Marie pour ces explications. Ce sous-marin des années 60 qui fait une carrière magnifique et qui est désormais à Saint-Nazaire. D'autres infos, merci beaucoup.
4: On vous embrasse, Marie.
3: Au revoir,
5: merci,
3: Marie.
5: Merci, au revoir.
6: Merci à
3: bonne
6: vous,
3: fin
6: à
3: de
6: bientôt,
3: journée.
6: À bientôt. Marin
3: Spadon. Oui, bien sûr.
4: on va à Saint-Nazaire, on va à l'Office du Tourisme, on va rencontrer Marie, parce qu'elle y travaille, on l'a bien compris. Le sous-marin se visite toute l'année avec deux parcours différents, ça aussi, on l'a bien compris. Ça vous coûtera 13 euros. Les informations nécessaires sont sur le site de l'Office du Tourisme de Saint-Nazaire ou sur europe1.fr.
3: Et quand on sort du sous-marin, on peut se restaurer à Saint-Nazaire.
4: On va au Sabayon, c'est là où on peut goûter la pêche du jour, et bien sûr le fameux dessert qui porte le nom du restaurant. Menu, j'adore le Sabayon, pas vous?
3: Bah oui, je m'en doute.
4: J'aime bien ça. Menu entrée, enfin, plat, dessert.
3: Il n'y a pas beaucoup de choses sucrées que vous n'aimez pas.
4: Mais ça, j'avoue que le Sabayon, c'est sympa. Entrée, plat, dessert.
3: Ça va, votre diabète,
4: tout va
3: ça,
4: bien,
3: oui.
4: Tout va bien. Ouais, je vais vous donner le numéro de téléphone de mon médecin. À partir de 28 euros. Et si vous aimez les huîtres, tiens, comme Sarah, j'ai noté, il faut y aller aussi. Il y en a.
0: On vous retrouve dans un bref instant, William, et nous irons ensemble nous promener dans les jardins de l'eau du Pré-Curieux à Évian, en Haute-Savoie. A tout de suite sur Europe 1.
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0: Toute l'équipe d'Europe 1 vous souhaite un bel été à l'écoute de votre radio préférée et on continue notre balade en musique cette fois avec Desireless. C'est Voyage, Voyage sur Europe 1.

0: 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Et on poursuit la balade avec William Lémergie, c'est jusqu'à 13h. Bonne écoute sur Europe 1.
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3: Alors voici maintenant une balade de plein air, direction la Haute-Savoie, plus précisément Évian. Et là on va vous parler d'un jardin, et plus précisément de plusieurs jardins, extraordinaires bien sûr, comme beaucoup de jardins. Et là, Gavin's, première curiosité, ils ont un très joli nom.
4: Oui, ils ont un très joli nom, ils s'appellent les Jardins de l'eau du Pré-Curieux.
3: C'est que ça.
4: C'est beau, non? On est sur la rive ouest du lac Léman, c'est à environ une heure de Genève. Et pour vous y rendre, bah, vous allez prendre déjà un petit bateau, ça c'est sympa, un bateau, pas n'importe comment, et pas n'importe lequel, un bateau électro-solaire.
3: Ouais. C'est-à-dire...
4: Il marche avec le soleil. Devant le casino d'Évian, le jardin, il est classé remarquable depuis plus de 20 ans. Prenez vos baskets aussi parce qu'il fait plus de 3 hectares, donc c'est pas mal. C'est un beau jardin, bien sûr, c'est un très beau jardin, mais c'est aussi un espace pédagogique qui vous permet de découvrir la faune et la flore de ce qu'on appelle les eaux humides.
3: On va expliquer ça.
4: Exact.
3: Pour en savoir plus, justement, nous sommes en ligne avec Vincent Delettre. Bonjour Vincent.

0: viendrait de l'origine de la station thermale avec les curistes. Donc ce serait le prêt des curistes.
1: Ah, génial.
2: En fait, le prêt des curistes, parce que curieux, en disant, il y a des gens qui viennent, oh là là, qui découvrent des trucs. Non, pas du tout, c'est des curistes.
1: C'est des curistes. Ah, ça, c'est
2: alors.
1: Top.
2: Bon. Alors, il faut peut-être préciser que quand on prend le bateau pour y accéder, au départ des Viands, lui non plus, il est pas banal, si j'ai bien suivi.
0: Oui, tout à fait. Donc c'est un jardin, un des rares jardins en France, qui n'est accessible qu'en bateau. Et ce bateau-là, il a un petit nom sympa, c'est l'Agrion, c'est le nom d'une petite libellule. Mmh. Et c'est un bateau électrosolaire, donc il se recharge avec le soleil, qui est électrique. Et la croisière dure à peu près 30 minutes. Et comme pour les voitures électriques, c'est totalement silencieux. Donc ça permet d'apprécier la beauté du paysage.
2: 30 minutes, électro-solaire. C'est déjà une balade.
1: Ouais. Ouais.
3: Bon. Ah, électro-solaire, on dirait le nom d'un festival.
2: Ah, musique électro.
3: Ah bah, électro-solaire.
2: Oui, c'est uniquement pour
1: vous. Ou un groupe de musique. C'est un peu plus calme.
2: C'est que pour votre génération, finalement.
3: À part ça, quand on accoste, nous faisons face à une belle maison de style colonial qui date du 19e siècle. Oui. À qui appartenait cette maison, qui a une vue magnifique, d'ailleurs, sur le lac?
0: Alors, sur ces parcelles agricoles a été construite une ferme au 19e siècle, et cette ferme a été rachetée par un monsieur en 1870 qui s'appelait Gustave Giraud, qui était un banquier, qui est en fait le fondateur de la société des eaux des Viands. Et il va transformer la ferme en belle demeure, en cottage. Ça va appartenir à sa famille jusqu'en 95. Ça va être racheté par le conservateur du littoral et de la ville pour faire un beau site, un beau jardin.
3: Et tous les jardins se situent là?
0: Et donc l'ensemble des jardins, il y a plus de 3 hectares, se situe autour de cette belle demeure.
2: Mais les eaux des Viands, pardon, je suis un peu curieux, mais appartiennent toujours à la famille du banquier ?
0: Non, les eaux des Viands, donc la source appartient à la ville des Viands, qui la met en gestion à la société des eaux, du groupe Danone.
2: Ah oui, d'accord.
1: Qu'on avait été visiter dans Balade en France. L'intérêt de ces jardins aussi, Vincent, c'est que vous reproduisez au même endroit des styles qu'on retrouve un peu partout dans la nature, c'est-à-dire il y a des ruisseaux, il y a un marais, il y a un delta, et il y a toute la faune et la flore qui vont avec, c'est ça ?
0: Oui, donc la volonté du conservateur du littoral à la création du jardin, c'était d'être un jardin pédagogique et de montrer l'eau sous toutes ses formes. Donc on a à la fois des sources qui viennent de la montagne et qui traversent par des petits ruisseaux le lac, enfin le jardin, et puis on a aussi des étangs, des bassins. Donc l'eau est omniprésente sur cette parcelle.
2: Mais c'est très curieux quand même, Vincent, finalement, qu'on appelle cela, tout ce que vous avez reconstitué là, des eaux humides, parce que l'eau, si c'est pas humide, c'est pas de l'eau. si je peux me permettre de...
1: C'est des zones humides.
2: Ne pas se tromper, parce que ça fait bizarre.
3: Oui, on parle de la faune et de la flore, mais j'ai lu des noms de plantes que je connaissais pas du tout. Alors, elles viennent d'où, par exemple, les hostas ou hostas, les astilbes, les euchères, les eupatoires? C'est quoi? Ce sont des plantes exotiques?
1: Elles existent vraiment?
0: Donc effectivement, à la fois il y a des plantes sauvages qui poussent naturellement, la menthe aquatique, les roseaux, et puis il y a des plantes qui ont été introduites par les jardiniers que vous venez de décrire, qui sont des plantes qui vivent dans l'eau aussi, à proximité de l'eau, qui ont besoin d'eau. Et donc c'est un beau mélange entre le sauvage et les plantes d'ornement.
1: C'est bien. Et il y a des petits animaux aussi qui vivent dans le coin ou pas?
0: Alors, on est au bord du Léman. Hein. Le Léman, c'est une immense surface d'eau avec plein de poissons, plein d'oiseaux. Donc, la vie est très riche. Et ces animaux-là viennent aussi dans le jardin. Donc,
1: ah, c'est chouette.
0: Une très quantité de poissons, de batraciens, etc.
2: Alors, je disais au début qu'il y avait un aspect pédagogique également dans ces jardins. Vous venez de nous le démontrer. C'est qu'il y a aussi une expo interactive sur la richesse, la fragilité de ces zones humides. Et donc, on apprend des choses en se promenant à travers les jardins. Et puis, il y a de quoi faire, parce que combien d'hectares? Vous avez dit 3. Ben, ça va, on peut passer la journée.
0: Oui, on ferait une bonne demi-journée, effectivement, profiter de l'extérieur. Et puis, dans le musée, qui est vraiment fait pour les enfants, il y a plein de petits ateliers pour découvrir ce que sont la faune et la flore des zones humides, l'importance que ça a en matière d'environnement.
2: D'accord. Sarah ?
3: L'eau Évian, le Léman, les jardins de l'eau du Précurieux, il y a une vraie présence de l'eau ici. C'est dû à cette situation aussi géographique au pied des Alpes.
0: Alors, les

0: Les hydrologues appellent cette région entre l'Italie, la Suisse et la France le diamant alpin. C'est la zone le plus grand réservoir d'eau douce d'Europe. Il y a 95 milliards de mètres cubes d'eau.
1: Ah, c'est ça.
0: Donc il y a la source qui alimente le Rhône, qui vient se jeter dans le lac pour finir en Méditerranée.
2: Alors, donc il n'y a pas que l'eau des viandes dans le coin.
0: Il y a de l'eau partout.
3: Il faut aimer l'eau.
2: C'est incroyable. Gavin.
3: Oui, et pour la goûter justement cette fameuse eau des Viands, on peut s'arrêter à la source Cacha, non ? Elle vient d'être, je crois, restaurée, si je ne m'abuse.
2: Alors qu'est-ce que c'est ça, Cacha ?
3: On repart du jardin, on oui. refait le trajet en sens inverse, oui. et on file à Evian et on peut aller voir la fameuse source Cacha. C'est comme ça qu'elle s'appelle ?
0: Alors Cacha, c'était le nom du propriétaire à l'époque, en 1789, qui avait cette source-là, Monsieur Cacha. On peut accéder à la source et boire l'eau toujours. Et à côté, il y a un bâtiment qui s'appelle la Buvette Cacha, qui est une magnifique petite cathédrale de pierre et de vitrail, où les gens, à l'époque, venaient prendre l'eau.
3: C'est un bâtiment Art Nouveau, hein, si je ne m'abuse.
0: Oui, tout à fait. Art Nouveau, vraiment fabuleux.
2: Et ils venaient là, les gens chics des Viands, c'était de l'eau minérale.
0: Alors, ils venaient prendre une vingtaine, trentaine de verres d'eau. Ils passaient des heures. Et puis, effectivement, c'était la belle société de l'époque. Il y avait des écrivains, il y avait des personnes fortunées, des artistes.
2: Alors, moi, j'ai vu des eaux, des verres, des curés. C'est des petits verres, hein, quand même.
0: Mais
3: ça l'impressionne, 20 verres d'eau là d'un coup.
2: Vous rendez compte, tous ces gens qui boivent 30 verres d'eau, il y avait des toilettes.
0: Oui, au rez-de-chaussée.
2: Non mais 30 verres d'eau, ton.
3: Ah mais c'est ça, Evian.
2: Ouais, bon. En tout cas, merci Vincent pour cette visite.
3: C'est
2: magnifique cet endroit, parce que j'ai les photos, la vue sur le lac Léman, c'est sublime. Visite au jardin de l'eau du Pré Curieux. Curieux comme que curieux parce que les curistes sont curieux, voilà.
3: On va résumer ça comme ça.
2: C'est en Haute-Savoie, c'est à une heure de Genève. Départ du bateau, mais c'est à Evian. Je vous souhaite une bonne journée et merci encore.
3: Merci Vincent.
0: Avec plaisir.
3: Au revoir.
2: D'autres infos, s'il vous plaît.
3: Eh bien oui, justement, pour prendre le bateau, William, c'est tous les jours en été, départ des bateaux à 10h, 13h45 et 15h30, et ça coûte 19 euros pour aller voir ce fameux jardin.
2: Un endroit pour dormir, peut-être à Evian
3: Oui, à Evian, il y a l'hôtel des Cygnes avec, vous savez, les rideaux empesés, les tables tirées, bien nappées à quatre épingles, des ciels de lit, un resto avec une treille magnifique et une vue qui s'étire sur le lac, là, quand vous êtes en terrasse, c'est absolument magnifique. Ça fait resto, ça fait spa, et c'est à partir de 100 euros la nuit. L'hôtel des Cygnes, on met tout sur europe1.fr.
4: Merci William Lémergie. Balade en France continue dans un instant, juste après le journal de Gaspard de Vaubicourt. 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Le journal avec vous, Gaspard de Vaubicourt, bonjour.
5: Bonjour Perle, bonjour à tous. À la une de l'actualité ce midi, l'incendie des Landes n'est pas fixé, mais l'optimisme est de mise, grâce notamment aux conditions météo et aux moyens exceptionnels mis en œuvre, annonce ce matin du préfet du département. Une bonne nouvelle avant deux déplacements demain autour des dégâts causés par le feu. Sébastien Lecornu en Gironde et Emmanuel Macron dans le Var pour rencontrer les maires et les pompiers du feu du Gros Besillon. Laurent Nunez condamne fermement les propos d'une commerçante de l'Isère, filmée lors d'une altercation. Elle estimait qu'il y avait trop de juifs, des propos que condamne également le président du CRIF Grenoble-Dauphiné, Éric Attavre, que vous entendrez. Dans votre journal également, le cauchemar des passagers de la compagnie EasyJet, confrontés à une grève massive du personnel de bord ce week-end. Une centaine de vols annulés, des départs en vacances gâchés. Nous ferons le point avec Romy Azoulay pour Europe 1.
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5: Après les incendies qui ont ravagé la Gironde cet été, la question est désormais celle de la reconstruction. Près de 42 000 hectares ont brûlé dans le département. Des milliers d'habitants ont dû être évacués et plusieurs communes ont été durement touchées durant l'été. Sébastien Lecornu se rend sur place demain pour parler de reconstruction et d'adaptation des territoires. Mais alors, que peut attendre le département de cette visite ? Élément de réponse avec son président Jean-Luc Glaise.
7: Effectivement, nous allons le rencontrer, enfin je vais le rencontrer personnellement en tant que président de département et président de la Gironde, mais aussi en porte-parole des trois présidentes et présidents du massif des Landes de Gascogne, puisque notre massif comprend la Gironde, mais aussi les Landes, qui a d'ailleurs subi et qui subit encore des incendies importants, et le Lot-et-Garonne. Nous allons demander plusieurs choses. La première, parler des moyens aériens. Le ministre, l'ancien ministre Gérald Darmanin s'était engagé en 2022 à ce que nous ayons une base fille de Canadair, c'est-à-dire une base qui dépend de la base unique en France, qui est celle de Nîmes-Garon. Et nous n'avons à ce jour toujours pas de base de Canadair. Nous avons disposé chaque année désormais de moyens aériens que nous n'avions pas avant, des air tractors et un hélicoptère bombardier d'eau. Mais il nous manque cette base de Canadair pour avoir des moyens vraiment en proximité qui puissent être immédiatement mobilisables.
5: Jean-Luc Glaise, président du département de Gironde, invité d'Europe 1 Matin. Notez que Emmanuel Macron se rendra, lui, dans le Var demain, département également fortement touché par les feux cet été. Les flammes continuent par contre du côté des Landes. Si la situation évolue plutôt favorablement, l'incendie qui s'est déclaré jeudi n'a pas connu de reprise majeure, mais les pompiers restent mobilisés. Pour rappel, 1700 hectares ont été brûlés, près de 650 personnes ont été évacuées. Une grande majorité vient de Luglon, d'où est parti le feu. Pour autant, Gilles, habitant de la commune, a décidé de ne pas quitter sa maison. Écoutez.
1: Les gendarmes sont passés en nous disant ben voilà, l'évacuation est demandée. Il n'y a pas d'obligation, mais l'évacuation est demandée. Donc on a chargé les deux voitures et puis on a attendu. Et au fur et à mesure, en fait, nous nous sommes rendus compte que le feu ne venait pas dans notre direction. On a décidé de rester. On a surveillé tout ça, les canadaires qui passaient, que l'on entendait. Et toute la journée, là, on a vu l'hélicoptère chez nous, qu'on était attentif à la direction du vent, des choses comme ça. Mais juste vous dire qu'on sait que les pompiers ont fait un travail admirable. Parce que même au plus chaud, là, le jeudi soir, quand le feu est devenu très virulent, qu'il y avait des vents qui tournaient, les pompiers savaient où aller directement pour essayer de contenir. Ils ont sauvé le camping alors que jamais il aurait pu être sauvé. Le feu est à 20 mètres du camping. Il n'y a pas eu un bungalow cramé, il n'y a pas eu une maison brûlée. C'est franchement chapeau.
5: Des propos recueillis par Charles Bourchin pour Europe 1. Notez que la Belgique a également été touchée par un feu de grande ampleur. Près de 3000 hectares ont été ravagés dans l'incendie d'un parc naturel à l'Est, l'un des pires incendies de l'histoire du pays. La communauté juive, vous êtes trop nombreux. À un moment donné, cela excède les gens. Ces propos antisémites tenus par la propriétaire d'une buvette de la station de montagne des Deux Alpes en Isère ont été captés dans une brève vidéo publiée sur le réseau social X. Une enquête a été ouverte par le parquet de Grenoble à la demande de Laurent Nunez, le ministre de l'Intérieur. Un incident qui a suscité l'indignation d'Éric Attab, avocat et président du CRIF Grenoble-Dauphiné.
6: Quand j'ai visionné cette vidéo, très honnêtement, j'ai eu le sentiment de me retrouver dans les années 30 ou dans les années 40. Ce que je veux dire, c'est que les propos tenus par cette personne sont extrêmement graves. J'aimerais rappeler deux évidences à cette personne. La première, c'est que les Français juifs sont français et qu'ils sont donc en France chez eux. La deuxième, dans une station de sport d'hiver, on ne compte pas les juifs ou les religions, on compte les touristes et on se réjouit d'ailleurs quand il y a beaucoup de monde. Je voudrais dire que ce qu'elle a dit, c'est pas une opinion, c'est un délit. L'antisémitisme est un délit, beaucoup semblent l'ignorer.
5: Éric Attab, avocat et président du CRIF Grenoble-Dauphiné, au micro Europe 1 de Romy Azoulay. À Marseille, un homme de 40 ans sous OQTF est toujours recherché par les forces de l'ordre. Il a tenté de tuer avec une arme blanche son ancienne compagne hier matin dans le 15e arrondissement de la cité phocéenne. La victime a été transportée à l'hôpital et placée en réanimation. Les explications de Charles Bouchin pour Europe 1.
8: C'est vers 10h30 qu'une femme de 40 ans se fait agresser au sein même de son domicile en présence de ses 5 enfants. Un homme qui est en fait son ex-conjoint lui donne plusieurs coups de lame de rasoir à la gorge. De nationalité algérienne, il n'aurait pas supporté sa récente séparation. Il était déjà connu des services de police, visé aussi par une obligation de quitter le territoire français. Ce qui exaspère Rudy Mana, délégué UNSA Police.
9: Il y a un vrai problème, une vraie difficulté de l'État. On n'arrive pas suffisamment à expulser ces OQTF. Ou alors, il faut renommer le nom. On ne peut pas dire obligation de quitter le territoire français si cette obligation, elle est pour 10% de ces individus. Il vaut mieux mettre invitation à quitter le territoire français.
8: C'est une voisine qui a prévenu les forces de l'ordre de cette agression en entendant la victime hurler et appeler à l'aide. Gravement blessée, cette femme a été admise en réanimation. Si son pronostic vital était engagé dans un premier temps, ses jours ne seraient désormais plus en danger.
5: Charles Bouchin pour Europe 1. L'actualité politique à présent avec cette proposition d'Éric Ciotti dans le journal du dimanche qui fait déjà beaucoup parler. Le président de l'UDR demande à son allié Marine Le Pen de réfléchir à un départ à la retraite à 64 ans contre 62 voire 60 ans dans le programme actuel du RN. Il propose également à la une de votre journal une commission d'enquête pour évaluer le coût de l'immigration. Au lendemain de la validation par le Conseil constitutionnel de la quasi-totalité de la loi d'urgence agricole, Sébastien Lecornu annonce de nouvelles aides pour les agriculteurs. Dans une lettre publiée dans la presse quotidienne régionale, le Premier ministre promet des mesures de soutien et d'investissement dans le prochain budget, avec notamment une baisse de la taxe foncière pour les exploitations les plus fragiles. À l'international, plus de 600 drones ont été lancés sur Moscou cette nuit, faisant au moins 3 blessés selon le Kremlin. Dans le même temps, de nouveaux bombardements russes ont fait au moins 3 morts en Ukraine. Et puis, terrible accident en Hongrie cette nuit, celui d'un bus immatriculé en Pologne. Un accident qui a fait 12 morts et au moins 10 blessés graves dans ce qui constitue la pire catastrophe de ce type dans le pays depuis plus de 20 ans. Retour en France, si vous comptez partir en vacances ou en revenir, vous avez choisi le bon jour. Après plus de 700 km de bouchons hier, la journée s'annonce plus tranquille. Dans le sens des départs, les principaux encombrements se concentreront sur les routes permettant de rejoindre la Méditerranée depuis l'Île-de-France et depuis Bordeaux via Toulouse. Prudence toutefois dans le sens des retours. Jusqu'en fin de soirée, il vous sera difficile de circuler sur les routes rejoignant l'Île-de-France depuis la Méditerranée. Si vous comptez prendre l'avion via la compagnie EasyJet, je vous conseille par contre de vous armer de patience, voire même de changer vos plans. La majorité du personnel de cabine d'EasyJet est en grève ce week-end. Les salariés demandent de meilleures conditions de travail et dénoncent des plannings constamment remaniés. Conséquence, Romy Azoulay, une centaine de vols est annulée.
10: Oui, soit plus de la moitié des vols prévus. Pour limiter la casse, la compagnie britannique avait pourtant annoncé des annulations préventives et promis un report gratuit sur d'autres lignes. Problème dans les faits, beaucoup de passagers se retrouvent sur le carreau, comme Adam. Il était en vacances en Égypte avec sa famille. Vendredi, alors qu'il devait rentrer en France, son vol a été annulé au dernier moment.
11: On était à l'aéroport, ils n'ont pas pu dire en avance par rapport à la grève ou nous informer. Pour l'hébergement, on a dû trouver un hôtel, on a vraiment des petits, surtout un petit qui est très très malade. Il lui reste encore quelques jours de médication, on va faire comment après? Ça va vraiment être très très compliqué. Donc c'est vraiment inacceptable de la part d'EasyJet.
10: Et le service client est toujours injoignable. Le résultat, il a dû passer par une agence en ligne pour obtenir des indemnités. Sur Internet, les témoignages de passagers bloqués se multiplient. Quand certains doivent poser des jours de congé en urgence, d'autres déboursent des centaines d'euros pour trouver un plan B. Pour l'heure, Adam, comme beaucoup d'autres, doit patienter jusqu'à la fin du week-end pour espérer reprendre un autre vol.
5: Romy Azoulay pour Europe 1. Et si vous appreniez à cuisiner japonais, vietnamien ou encore italien avec un chef cuistot spécialisé, c'est ce que proposent de nombreuses entreprises avec des ateliers culinaires qui attirent de plus en plus de monde. En 2026, c'est plus 236% de réservations par rapport à 2025 sur le site Weekendoo pour un total de 47 000 clients qui ont décidé d'allier plaisir et apprentissage. Reportage de Laura Legault lors d'un atelier de cuisine italienne à Paris.
12: Bienvenue à tout le monde à un cours de pâte fraîche à l'italienne.
13: S'habiller jeune autour de la taille, Daniela apprend ce soir à 9 élèves la cuisine de son pays d'origine, l'Italie, avec au menu
12: ravioli farci alla ricotta et épinards, le classique à l'italienne.
13: Sur la table, la farine, les œufs et les laminoirs sont prêts. Pour certains, c'est une première, comme Jérôme et sa femme Maude.
14: Je sais cuisiner, mais je ne sais pas faire les pâtes fraîches, donc apprendre à faire les pâtes de A à Z, ce serait bien.
13: Le couple a les yeux rivés sur la nonna qui dévoile ses secrets de cuisine.
12: C'est bien tous les ingrédients.
15: Alors là, on aborde une partie quand même très technique. Il faut bien rester concentré.
13: La chef italienne reçoit de plus en plus d'élèves.
12: Ils veulent retrouver ce qu'il y avait avant, en fait, avec leurs parents. Allez hop, faites passer.
13: Une heure et demie plus tard, les odeurs de basilic et sauce tomate imprègnent la pièce. Place à la dégustation.
14: La sauce tomate était bonne, les pâtes étaient très bien cuites, al dente comme on les aime.
15: C'est quand même hyper appréciable que la nonna soit là pour nous expliquer comment il faut remplir les raviolis. Et finalement, on sent que si on était à la maison tout seul, on ne ferait pas aussi bien.
13: Ils repartent avec la recette et les bonnes techniques, prêts à faire goûter leurs pâtes fraîches à toute la famille.
5: Laura Legault pour Europe 1. On termine avec un mot de natation avec Léon Marchand qui a une nouvelle fois fait parler son talent. Le Toulousain a signé une impressionnante première en compétition internationale sur 400 mètres nage libre, s'adjugeant le deuxième temps des séries ce matin. Une maîtrise complète pour le nageur. Il sera le seul tricolore à disputer la finale ce soir alors qu'il a remporté hier son premier titre européen sur 200 mètres papillon. Le point météo de la mi-journée avec vous, Perle Romney. Bonjour.
16: Bonjour Gaspard. La canicule régresse enfin. 28 départements de l'Est de la France restent en vigilance orange, mais avec des températures en baisse globalement. Aujourd'hui, les maximales sont comprises entre 23 et 26 degrés de la pointe bretonne aux côtes de Manche, 30 à 33 degrés sur le reste de la moitié nord, 26 à 31 degrés sur le sud-ouest et autour du Massif central, mais encore 35 à 38 degrés en vallée du Rhône et sur le pourtour méditerranéen.
5: Baisse des températures d'un côté et orages de l'autre, Perle.
16: Oui, cet après-midi, de nouveaux orages éclatent en premier lieu sur le relief des Pyrénées, du Massif central et des Alpes. Ils débordent ensuite vers la plaine, en particulier sur le Languedoc, la vallée du Rhône et la Provence, où ils s'accompagnent de pluies soutenues, de fortes rafales et parfois de grêles. Le temps est aussi orageux cet après-midi et ce soir du Val de Loire au Grand Est. Orages accompagnés de grosses averses et de rafales assez fortes. Et toutefois, vous serez au sec avec un temps bien ensoleillé si vous êtes dans les régions bordant la Manche et l'Atlantique, ainsi qu'en bord de Méditerranée et en Corse, Gaspard.
5: Merci pour toutes ces informations, Perle Romney. Retour de la météo après le journal de 13h de Guillaume Lariche. Midi et bientôt 13 minutes sur Europe 1. Dans un instant, le meilleur de Balade en France avec William Lémergie.
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2: Commencer cette dernière heure de balade en France sur Europe 1, direction l'Allier, pour découvrir une église qui renferme un curieux sarcophage. L'église de Saint-Benoît et sa débredie noire, dont je ne connais pas d'autres exemples en France, quoique, peut-être me tromper, Gavis, c'est bien précisé d'ailleurs dans le guide du routard de quoi il s'agit.
3: Oui. Hein. Carrément, William, c'est une curiosité, hein, cette débredie noire sous la forme d'un sarcophage en fait, en pierre, qui date du 7e siècle, ça commence à dater, et qui contient quoi à l'intérieur ? Eh bien les restes de l'évêque de Saint-Menoux, on est à Saint-Menoux, ça tombe bien, un évêque qui est connu pour avoir fait en fait de nombreux miracles de son vivant, et après sa mort, entre autres, il a permis de guérir les bredins.
2: Les Bredins, c'est-à-dire
3: Bredins, on dirait un nom de scène. Eh bien, les Bredins, c'était en fait des simples
2: d'esprit. Non, c'est les Bredins.
3: Les Bredins, là, c'était les simples d'esprit. C'était, c'est l'idiot du village, hein, comme on disait il n'y a pas si longtemps. D'ailleurs, pas seulement
2: non,
3: du côté de Saint-Benoît.
2: Non, il n'y a pas si longtemps, il y avait un film comme ça, avec Bernard Blier, où il y avait le Bredin du village et qui travaillait dans une boucherie, si je me souviens bien. Bon, allez, pour en savoir plus, direction Saint-Menu, pour débredîner, pour en savoir plus, nous sommes avec Christiane Keller, qui est ménulfienne, figurez-vous. Alors, ménulfienne, c'est pas une maladie, hein, non, c'est quand on est habitant de Saint-Menu, tout simplement. Saint-Menu, poète, écrivain, membre de l'association des amis de l'église de Saint-Menu. Bonjour, Christiane.
27: Bonjour à vous.
3: Bonjour.
2: Alors, j'ai bien dit, hein, ménulfien, ménulfienne.
27: Exactement.
2: C'est joli comme tout ça. Dites-moi, j'ai une photo là du sarcophage. Je pensais pas que c'était aussi grand, c'est immense. Peut-être que les Bredins avaient une taille particulière. Quelle taille fait-il d'ailleurs ce sarcophage ? Expliquez-nous comment il a été conçu dans cet espace. Parce que en plus, il y a un immense trou pour passer sa tête ou son corps, non ?
27: Alors c'est un sarcophage de grès, effectivement, qui est qui a 2 mètres de long, qui a 66 cm de profondeur,
2: oui,
27: et 57 cm de haut. Vous voyez que c'est précis.
2: Oui.
27: Et il est adossé au maître-autel de cette fameuse belle église romane,
2: ouais,
27: et avec un trou, un immense trou, mais ouais, qui a été agrandi au XIIe siècle, parce qu'entre le Mérovingien et le XIIe siècle, il y avait certainement une petite fenêtre qu'on tirait, qu'on refermait, et qui permettait aux pèlerins de s'approcher des reliques. Alors à partir du XIIe siècle, effectivement, il est poli, il est agrandi, et vous avez la taille qu'il a sur votre photo.
2: D'accord. Et on mettait qui là-dedans? Et qui faisait ça?
27: Alors, c'est une très longue tradition séculaire, oui. Qui faisait ça? Ça se faisait dans le cadre soit d'un pèlerinage, soit d'office, soit de personnes qui amenaient le bredin, comme vous dites,
2: oui,
27: c'est-à-dire ce rapport qu'on avait, mettons-le, à la folie. Voilà.
2: Ah, c'est ça.
27: Et
2: c'est ça.
27: Avec appuyé de prière, qui régressait dans ce trou noir, voilà, pour renaître à la lumière, et qui après, à 100 mètres de là, était plongé dans le creux Saint-Martin, c'est-à-dire dans des eaux guérisseuses, et cette source qui est toujours là, et qui ne gèle jamais, et qui ne tarit jamais.
2: D'accord. Sarah ?
0: Comment on procédait à l'époque quand on avait affaire à un simple d'esprit qu'on voulait soi-disant guérir, et pourquoi on s'adressait à l'évêque de Saint-Menoux?
27: Alors pourquoi on s'adressait à cet évêque, à ce saint homme? Parce qu'il avait guéri un certain Blaise qui était l'innocent du village du 6e, fin du 6e siècle, voilà. Et qu'il a fait des miracles non seulement pour la guérison des fous, mais également d'autres miracles de paralysés, voilà. Donc, on amenait, comme je vous le disais à l'instant,
0: c'est-à-dire de gré ou de force.
2: Donc, il avait eu des résultats, l'évêque, sinon on n'aurait pas perpétué la tradition. Ça marchait,
27: exactement,
2: alors.
27: Exactement, exactement. Alors, il y en a qui guérissaient à la suite de cette proximité, d'autres qui attendaient, d'autres qui revenaient une deuxième fois au pèlerinage.
2: Oui, d'accord.
27: Enfin bon, c'était des pratiques, il faut le savoir quand même qu'au Moyen-Âge, les gens tenaient leurs connaissances autant de la nature, des eaux guérisseuses, etc., que des écritures. Donc, l'Église avait christianisé ces pratiques païennes et de leur foi.
2: Gavin.
3: Christiane, j'ai lu en préparant l'émission que si on glissait sa tête dans le sarcophage, parce que c'est encore le cas, on peut encore le faire, et si on frôlait le tour du trou dans la débrodinoire, on risquait de capter la folie de tous les bredins qui étaient déjà passés par là. Est-ce que c'est vrai?
2: Donc c'est l'inverse, on ressort de là, on est
3: encore
2: dingue.
3: Plus fou.
27: Alors, c'est une boutade qu'on se raconte de génération en génération.
3: Ah mince, mais quand moi même... je voulais y croire.
27: mais c'est quand même révélateur du rapport que l'homme normal, entre guillemets, entretient avec la folie, avec le fou qu'il ne faut surtout pas toucher, qu'il faut éliminer, combien de fous sont exclus de la communauté.
2: On les met un peu à l'index, c'est vrai. Sarah ?
0: Oui, vous disiez tout à l'heure que l'évêque avait sauvé un certain Blaise. C'est qui ce Blaise ? On a des infos ? Sa carte d'identité ?
27: Et vous souriez, mais nos très sérieux historiens vous apprendraient là que l'histoire de Saint-Menoux, avec les archéologues en plus, on trouve que la légende, elle vient au secours autant de l'archéologie que de l'histoire. Parce qu'en fait, au lieu d'un sarcophage, il y en a un second dans le vestibule de cette église qui est celui de Blaise, qui a force de dormir à côté, d'être guéri, donc de dormir à côté de son maître une fois qu'il était mort et que le bon curé avait percé ce trou dans le cercueil, que lui-même s'était, est devenu un sage, a retrouvé la raison Et ben voilà.
0: Ça marche.
27: Et oui. Et ça marche.
2: Bon, bah, très bien.
3: On va tous venir.
2: Bah, c'est,
3: hein.
2: C'est parfait. Non, mais nous, ça pourra nous servir parce qu'il nous arrive dans notre métier de croiser des gens qui sont un peu bredins. On leur dit tu ferais bien d'aller à Saint-Menoux. Ça va s'arranger. Il y a eu de très bons résultats là-bas. En tout cas, merci beaucoup. En tout cas, alors, Saint-Menoux, dans l'Allier, c'est un quart d'heure de moulin. N'hésitez pas, c'est un lieu unique en son genre. Je vous remercie. Au revoir. Bonne journée, Christian.
27: Au revoir. Au revoir et merci.
2: D'autres informations, Gavin.
3: Et oui, vous pouvez aller, bien sûr, visiter le sarcophage. Peut-être mettre votre tête à l'intérieur si vous avez envie. Pour les groupes, il faut se renseigner auprès de l'Office de tourisme de Bourbon-l'Archambault ou auprès de l'Association des Amis de l'Église de Saint-Menoux. Et on met tout sur Europe 1.fr.
2: Pour aller le visiter, très bien. On y reste un peu et on y déjeune.
3: Et bien, juste en face, vous avez quoi ? Le Café du Centre qui est en face de l'église avec une petite terrasse au beau jour. Bref, pour prendre un petit verre juste après avoir retrouvé la raison.
16: 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Ce sera juste après la musique. On écoute Kali. C'est quand le bonheur sur Europe 1.

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3: Pour la balade du savoir-faire, direction l'Occitanie, à la découverte du jambon de Lacaune. Ça s'écrit L-A-C-A-U-N-E. Ça se passe à une cinquantaine de kilomètres à peu près de Castres, Gavin.
4: C'est ça, William. Et là, on va aller visiter les installations d'une maison emblématique fondée dans les années 1950. Célèbre aussi pour ses jambons et pour ses saucisses régulièrement primées au Salon de l'Agriculture à Paris.
3: Alors, il s'agit des salaisons Auberti. Et nous sommes en ligne avec Jean-Marc Pérez, qui est le responsable du circuit de visite de la boutique Auberti. Bonjour Jean-Marc.
5: Bonjour, bonjour à vous.
6: Bonjour.
7: Bonjour.
3: Une première question toute simple. Qu'est-ce que c'est qu'une salaison ?
5: Alors, une salaison, c'est à la fois une méthode, la conservation par le sel, un produit et un savoir-faire.
3: Oui.
5: Les produits issus de cette méthode de conservation, comme le jambon, le saucisson, la saucisse sèche, oui, ou bien la copa, entre autres. Mmh. À la différence de la charcuterie, ce sont des produits non cuits, contrairement aux produits cuits, boudin, et autres spécialités.
3: D'accord.
5: Voilà comment on peut parler de salaison.
3: D'accord, c'est séché avec le sel, tout ça. Bon, très bien, mais affiné après, c'est-à-dire affiné dans les lieux, là ?
5: Exactement. Alors, nous avons nos séchoirs où nos jambons sont préparés salés avec du gros sel de Méditerranée. Première étape, le salage, puis maturation et séchoir, surtout pour l'IGP Lacaune, bien sûr, un séchoir naturel au bon air de la montagne, au bon air de Lacaune.
3: À quoi ? Ça veut dire que vous avez les fenêtres ouvertes et grâce à l'air frais et humide, youpi !
5: Tout à fait, nous sommes ouais, on va dire ça comme ça. Nous sommes bercés par deux vents dominants, si vous voulez. Donc, on a le vent du nord qui va servir à sécher le produit.
3: Oui.
5: Et la bise, qui est dite la bise. Et on a aussi un vent marin, puisqu'on est assez proche à vol d'oiseau de la Méditerranée, qui est chargé en humidité. Et non, cette humidité aussi.
3: Jean-Marc, ça c'est bien, parce que c'est pour la brochure du tourisme local. On dit, oh, le vent. Non, mais sérieusement, c'est. S'il n'y avait pas le vent dont vous venez de me parler, ça sécherait moins bien.
5: Ah mais bien sûr. On n'aurait pas les conditions réunies pour faire un bon séchage et avoir un bon jambon de Lacaune.
3: Alors justement, confirmez-nous ça, parce que Sarah, ça l'inquiète, cette histoire de vent et d'humidité.
6: Mais oui, parce que je me disais, pourquoi la ville de Lacaune, en fait, dans cette région, est un endroit propice à ce type de savoir-faire ?
5: Parce que nous sommes situés à 850 mètres d'altitude.
3: Ah, oui.
5: Donc voilà, on a aussi le climat montagnard qui joue avec l'alternance de ces deux vents, comme je vous ai parlé.
3: D'accord, voilà. D'accord.
5: Et Lacaune, pour la petite histoire, se trouvait déjà au Moyen-Âge sur la route des sels. Donc, ils avaient la facilité déjà d'avoir du sel pour la conservation de la viande en règle générale. Mmh. Et c'est là que les charcuteries sont nées. Mmh. Mais c'est vraiment au XVIIIe siècle où les charcuteries laconaises ont commencé à se faire connaître. Parce que, à l'époque, les gens de haute terre, comme on disait ici, ils allaient prêter main forte aux vignerons sur le département de l'Hérault, qui est très proche de nous, et le département de l'Aude, emporter avec eux saucisses, saucissons, jambon et autres. Mmh. En échange de vin, il y avait toute une tradition d'échange qui se faisait comme ça. Et comme ils étaient sur la basse vallée, ils profitaient aussi pour récupérer du sel, puisqu'ils étaient très proches de la Méditerranée.
3: Oui, bien sûr.
6: Oui, donc deux vents différents, plus l'altitude.
3: Oui, c'est ça, l'altitude compte là-dedans. Mais vous avez un léger accent, et vous va très bien, Jean-Marc. Mais vous, l'Aude, vous dites l'Aude.
5: L'Aude, oui, c'est l'accent du sud-ouest, tout ça. Hein.
3: D'accord. Alors, Gavin.
4: Oui, Jean-Marc, alors, moi j'ai mon fils qui écoute. Il croit que le jambon, ça arrive sous vide, il y a juste à soulever, tout ça. Bref, je crois que c'est pas du tout ça. Il va falloir tout lui réexpliquer. Comment on fabrique un jambon chez vous, chez Auberti, et combien de temps vous mettez pour qu'il soit affiné et pour qu'il soit consommé ?
5: Alors, nous, comme vous avez dit, notre spécialité, c'est vraiment le jambon IGP Lacaune, indication géographique protégée qui est assez récente, puisqu'on l'a obtenu en 2015.
3: Oula,
5: qui garantit un peu tout ce savoir-faire
3: la
5: et cette
3: qualité,
5: reconnaissance.
3: La qualité, oui.
5: Exactement. Mmh. Donc, on reçoit ces jambons frais. Les critères, il faut que la cuisse fraîche fasse 9,5 kg.
4: Ah ouais, c'est
5: une
4: précis.
5: Découpe ronde au talon, une couenne bien dégagée et avec un gras minimum d'1,5 cm.
3: Oula.
5: Ces jambons frais sont salés, juste ce qu'il faut, c'est-à-dire 10% de leur poids. C'est vrai qu'on est avec des quantités bien maîtrisées aujourd'hui pour avoir un jambon qui n'est pas trop salé non plus. Voilà. Donc, passé le salage, on va les envoyer au salage avec un taux d'humidité de 98% et On va garder cette fraîcheur avec une température proche de 2 à 4 degrés.
3: Enfin, voilà, Jean-Marc, il n'y a pas quelqu'un qui vérifie que tous les chiffres que vous venez de me donner sont vrais.
4: Bah, je crois que si. Hein.
3: Si, ah bon.
4: Alors, sinon, il n'y a pas d'IGP.
5: Tout le départ, on est quand même sur des chambres artificielles.
3: Ouais.
5: C'est qu'ensuite qu'on va passer sur du naturel.
3: Bon,
5: voilà.
3: Bon.
5: Donc du salage au séchage, on est en artificiel. Puis après, on va passer sur la gestion des vents et
3: beau,
5: la gestion de exactement ouais. la gestion de l'humidité et de la température, bien sûr.
3: Bon.
5: Voilà.
3: Très bien.
5: Ce qui va donner une fois passé cet affinage, ben on va avoir un goût caractéristique du jambon de la Côte avec ce fondant en bouche.
3: Voilà. Mais alors en plus, vous avez l'idée d'installer pour vos visiteurs, vos acheteurs, les consommateurs et les enfants de Gavis Clément-Ruiz, la bonne idée d'installer un musée pour comprendre l'histoire des salaisons, les techniques. Est-ce que les machines sont à peu près toujours les mêmes ou il y a des progrès qui ont été faits, bien sûr, au fil des années?
5: C'est sûr qu'au fil des années, les progrès, les machines ressemblent fortement aux anciennes, mais bon, elles ont évolué au fil du temps et sont devenues un peu plus importantes et performantes aussi.
3: Bon.
5: C'est vrai qu'on retrouve des machines qui recréent les gestes d'autrefois. Donc ce musée, c'est vrai que l'idée d'ouvrir ce musée qui a été créé en 2012, ce circuit de visite, j'aime bien dire ce circuit de visite, contrairement à un musée, on va voir tout le processus de transformation du fameux jambon Lacone, du salage à l'affinage, comme je disais, et sans oublier la partie musée cette fois-ci, où on va retrouver des anciennes machines, les vieux décors qu'on pouvait retrouver autrefois, des véhicules de collection à l'intérieur qui servaient à faire les marchés à l'époque.
4: Ah, c'est chouette.
5: Une petite vidéo à la fin et bien évidemment une petite dégustation de nos spécialités.
3: Justement, s'il vous plaît, là, Jean-Marc, parce que Sarah a une question à ce propos.
6: À ce propos, il paraît que vous donnez des cours de découpe de jambon. Alors pourquoi? Parce qu'il paraît qu'il y a des règles à respecter. J'imagine que couper du jambon, même si c'est du jambon, on ne peut pas dire charcuter, ce n'est pas la même chose.
5: Non, tout à fait. Non, c'est vrai qu'on est avec des couteaux assez précis, qui sont bien affûtés, bien sûr, qui taillent bien. Et c'est vrai que quand on prend un jambon à l'os, il y a quand même un sens à respecter dans la découpe. On va parler de petites noix, de grandes noix. Donc la petite noix, c'est la partie qui est la plus maigre du jambon. Donc on va s'attaquer par cette première partie. Pourquoi? Parce que c'est elle qui va sécher le plus rapidement que l'autre. Tandis que la partie grande noix, c'est cette partie où il y a beaucoup plus de gras. Donc on aura tendance
6: plus proche de l'os.
5: Plus proche de l'os, tout à fait. Donc c'est cette partie qui va sécher moins rapidement par rapport à l'autre.
3: Voilà,
5: donc dans la vidéo que nous diffusons à la fin dans notre circuit de visite, on vous montre justement les gestes à avoir avec tout l'outillage et comment s'y prendre avec un jambon à l'os.
3: Très bien, une dernière question, Gavin.
4: Ouais, Jean-Marc, on a compris. Donc il faut à la fois maîtriser les vents, mais il faut aussi, en fait, c'est une histoire de temps. Il faut maîtriser le temps en venant chez vous. On découvre
5: c'est
4: ça.
5: Justement. C'est de la patience, comme on dit, on parle d'amour, puisque on est là tout au long du processus de maturation. C'est un processus lent de séchage, puisque c'est vrai que je ne l'ai pas dit tout à l'heure, mais pour avoir un IGP Lacone, c'est un minimum de 9 mois d'affinage.
4: Ah
5: c'est 9 à 12 mois. Et on a d'autres jambons aussi, un peu plus spécialisés, où on va rentrer sur du 24, 30 mois d'affinage. Voilà.
6: Est-ce que vous utilisez aussi, vous, les comment on appelle ça, une aiguille en os de cheval?
5: Tout à fait. Alors, on appelle ça la cala. La cala, c'est un petit os du fémur issu de l'os du cheval
6: tibia,
5: ou de la vache.
6: Ouais.
5: Exactement. Et qui a la particularité de ne pas garder l'odeur sur lui. Parce que quand on va sonder notre jambon pour voir s'ils sont prêts, on va les sonder une fois en haut, on va sentir, on essuie. Et on ressent d'abord.
4: On sent la connaisseuse, hein, Jean-Marc.
6: Ben oui. Je suis allé au musée du jambon de Bayonne.
4: Il fallait aller à la Côte.
6: Non, je suis allé là-bas, mais je ne suis pas encore allé à la Côte. Mais je compte aller maintenant me rendre à la Côte.
3: Ça sera très, très bientôt. Je vais vous donner les informations nécessaires. Si vous voulez découvrir comment on fabrique un jambon de qualité, vous pouvez aller aussi à la Côte, dans le Tarn, les salaisons.
5: Auberti.
3: Voilà. Tel qu'on sait les faire dans le sud-ouest et comme vous l'avez entendu avec Jean-Marc Pérez. Merci Jean-Marc.
4: Merci Jean-Marc.
3: Bonne fin
5: avec grand plaisir.
6: Au revoir.
4: Bonne fin de journée.
3: Au revoir.
5: Bonne fin de journée. Au revoir.
6: Au revoir.
3: Quelques infos utiles, s'il vous plaît,
4: monsieur. Eh bien, oui, Sarah, ou tous nos auditeurs de Balade en France Europe 1, hein, c'est très simple pour aller voir les salles en Auberti. Toutes les informations sont sur le site auberti.fr que l'on met à la fin de l'émission. Sur europe1.fr, vous saurez tout, tout, tout.
3: Un endroit pour dormir si on reste sur place.
4: Carrément, je vous recommande le relais de Fusiès. C'est un ancien relais de diligence. J'adore.
3: Ça, c'est bien.
4: Hein. Ouvert en 1690. Bon, ça a été un petit peu refait quand même depuis. Hein. Oui. On était sur la ligne Castres.
3: Oui, il y a moins de diligence.
4: Il y a moins de diligence. En effet, on était sur la ligne Castres-Béziers, c'est un incontournable de la région. Alors, on y va pour la table, sous la véranda, avec le parfum délicieusement rétro, vous allez voir, c'est très joli. 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
0: Balade en France revient dans un instant, nous irons à Arles visiter le musée de la mode et du costume Fragonard. A tout de suite sur Europe 1.
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3: Pour la balade du savoir-faire français, direction Arles, pour un lieu tout neuf qui a été inauguré il y a quoi, à peine deux mois, Gavis,
4: non ? Même pas, bah c'est ça, exactement. Il s'agit du musée de la mode et du costume Fragonard, un mot que affectionne ma chère Sarah. Un nom, en effet. Et vous l'avez dit, c'est un nom qui est connu plutôt dans le monde du parfum.
3: On a dû passer par là dans cette émission, me semble-t-il.
4: Oui, on l'a déjà entendu. Mais je rappelle que c'est une maison familiale française née à Grasse en 1900. Et cette maison, eh bien, elle s'est passionnée vraiment pour l'histoire des costumes et des tissus. Et c'est ça aujourd'hui qui nous intéresse.
3: Oui, mais la question, c'est comment ils se sont occupés de la mode et pourquoi. Alors, justement, la réponse, la voici. Nous sommes en ligne avec Charlotte Urbain. Bonjour Charlotte, vous êtes directrice culture chez Fragonard. Comment ça va ?
12: Ça va très bien, merci pour l'invitation, bonjour à tous.
3: Bonjour. Alors, expliquez-nous pourquoi et puis quand la célèbre maison Fragonard est passée du parfum à la mode et surtout, quelle mode ?
12: Tout à fait, alors en effet c'est une très très bonne question et c'est vrai que la maison Fragonard est tentaculaire dans le sens où on a un spectre d'activité assez large. Nous sommes fabricants de parfums depuis 1926, vous l'avez rappelé, et depuis 1997, nous avons, en fait c'est une date très précise pour nous puisque c'est la date d'inauguration du premier musée du costume provençal qui est à Grasse. Et qui a été ouvert sur la base de collections réalisées par Hélène Costa qui est la mère des trois sœurs qui dirige aujourd'hui la maison Fragonard. Donc c'est une histoire de famille, de collectionneurs d'art, de collectionneurs très impliqués et dans leur région, dans la région de la Provence, depuis cette date.
3: Oui. Alors, où est-il installé le musée ? Et puis, combien y a-t-il de vêtements, de modèles dans ce musée-là ?
12: Alors, plusieurs milliers de pièces. En fait, on parle de pièces, oui. Ouais. Parce que le musée de la mode et du costume à Arles est installé au plein cœur de la vieille ville d'Arles, juste à côté du théâtre antique et de la mairie. Et il présente plusieurs milliers de pièces, tout simplement parce que le costume arlésien est un assemblage de pièces. Donc vous avez très peu de couture, mais beaucoup de petites pièces qui assemblent. Et c'est tout l'art de l'arlésienne, c'est de savoir assembler avec goût et avec chic.
3: Ah oui, mais moi qui cours régulièrement et qui tricote,
4: on y croit.
3: Quand vous dites assembler, il faut bien faire. Il faut bien faire une
12: couture. Oui, en fait, c'est un assemblage. Vous avez la jupe, vous avez les jupons, vous avez le corset, vous avez des pièces des fichus qui sont plissés. Mmh. Le plissé des fichus est très
3: mais
12: important.
3: Mais il n'y a pas de couture.
12: Non. Sur ces pièces-là, il n'y a pas de couture. Alors, il y a des pièces qui ont des coutures, mais vous les assemblez, et vous les assemblez au gré de vos envies, au gré de...
4: Ah, c'est ça, vous pouvez mettre le jupon...
6: Attachable, déchirable...
3: Non, mais c'est la diversité aussi dans cet ensemble-là. Quand vous voyez le fichu sur la tête de la jeune femme, vous voyez son corsage, vous voyez sa jupe plissée ou pas, c'est énorme. Oui, je comprends que ça s'appelle un
6: William,
3: assemblage.
6: William, il est en train de prendre des notes, je vous le dis tout de suite, parce qu'il veut épater tout le monde à son prochain dîner en disant « Mais vous saviez qu'il n'y avait pas de couture ?» Pas de couture. Moi, je voulais savoir, c'est en fait, ce musée, c'est quoi? C'est une ode à la Provence, à la ville d'Arles en particulier?
12: Alors, c'est d'abord une ode au savoir-faire du costume et du textile provençal. Alors, évidemment, on trace aujourd'hui de notre musée du costume ouvert en 97 à Grasse jusqu'au musée du costume à Arles, toute une région. Qui, dans sa diversité, est aussi riche que plurielle. Et ce musée, eh bien, il est sur la base d'une collection qui était déjà constituée, qui a été constituée par Magali et Odile Pascal, qui l'ont cédé à la Maison Fragonard pour que nous puissions en faire un musée. Donc, on présente le costume arlésien, évidemment, dans ce musée, mais notre ambition, c'est de présenter le costume provençal en général, textile également, et de faire un dialogue avec la mode contemporaine ou d'autres cultures en fonction des expositions. Parce qu'il faut savoir que le textile est un matériau très fragile et donc il faut pouvoir le conserver dans le temps, puisque nous présentons des costumes qui sont vieux de plus de 200 ans.
4: Ah ouais, quand même.
12: Mais ils demandent énormément de soins et à une exposition qui va être temporaire.
6: Charlotte, question personnelle, est-ce que c'est à côté de la Fondation Van Gogh?
12: Alors, c'est pas très loin. À Arles, tout est très proche.
6: Voilà, mais si on
12: à pied, c'est 10 minutes.
6: De toutes les villes et toutes les vieilles villes.
3: Vous avez la réponse. À pied, 10 minutes.
6: À pied, 10 minutes. Oui, j'ai la réponse.
3: Un taxi, c'est 2 minutes 33.
6: Non, impossible.
12: Et vous avez à Arles des cyclotaxis.
3: Voilà, cyclotaxis.
4: Ça, c'est tout à fait pour
3: question
4: ça. Oui, je me disais, Charlotte aussi, en fait, au fond, dans l'histoire d'Arles, le costume a toujours été présent. C'est aussi ça que vous voulez transmettre. Quand on voit les défilés des gardiens qui accompagnent les arlésiennes, j'ai envie de dire que ça a
3: mais
4: toujours...
3: Les arlésiennes, elles sont prises en croupe quand on voit le défilé. Ouais. Hein, c'est bien ça,
12: tout
3: Charlotte
12: fait, oui, la culture arlésienne est très présente.
4: C'est plus que le costume
12: que
4: vous présentez, c'est ça.
3: Oui.
12: Mais à travers le textile que vous présentez, c'est un savoir-vivre aussi, c'est un savoir-faire, c'est une culture locale.
4: C'est l'histoire d'une ville et d'une région en entier.
12: Tout à fait.
4: Exactement.
12: Et surtout la tradition, elle meurt le jour où on la fait plus vivre. Quand elle évolue, quand elle est prise en charge par sa population, elle perdure. Et Arles a cette particularité assez exceptionnelle en France de vouloir justement conserver ses traditions et ses costumes.
3: Alors, vous avez dit conserver, on a bien compris, mais est-ce qu'il y a des pièces qui sont contemporaines, récentes, créées par vos artistes, je ne sais pas?
12: Oui, on a travaillé avec deux jeunes designers, notamment pour l'instant, et qui sont présentés d'ailleurs dans la première pièce de notre musée, qui est une sorte de cabinet de curiosité où vous retrouvez des rubans d'arlésienne, tout ce qu'il y a de plus classique et ancien, des bijoux, mais également des pièces contemporaines créées par des jeunes designers, stylistes contemporains, qui se sont inspirés de nos collections. Donc je pense par exemple à Gabriel Nouchi, qui a travaillé le bouti provençal. vous savez, cette technique très particulière de surpiquage avec du relief et qui crée des motifs. Et il a créé pour le musée deux pièces originales.
3: Voilà, donc c'est la tradition, mais c'est aussi moderne.
12: La modernité.
3: Dans ce musée-là. Voilà,
6: pour je vous rappelle que jouer l'Arlésienne, on le doit à Alphonse Daudelette de Montboulin et Victor Hugo. Vous vous rappelez, donc c'est.
3: Je me rappelle très bien,
6: j'étais en classe avec l'Arlésienne qui n'est jamais arrivée.
3: c'est la célèbre histoire. Bon, qu'est-ce qu'elle m'a laissé l'Arlésienne? C'est un peu en retard.
12: Et elle est matérialisée d'ailleurs, cette Arlésienne. Quand vous entrez dans notre musée, c'est une figure en noir, un mannequin habillé de noir. Voilà. Et qui est. J'en dis pas plus parce que il faut le vivre pour le voir. Pour le comprendre.
4: Et Charlotte, juste dites-nous le nom de l'hôtel dans lequel est situé le
12: Alors,
4: musée.
12: Oui, parce qu'il faut savoir que Fragonard est implanté déjà depuis plusieurs années à Grasse. Nous avons une boutique et au-dessus de la boutique, nous avons une très jolie maison d'hôte avec 6 chambres rue du Palais.
3: Voilà.
12: Juste à côté de la place du Forum.
3: Merci beaucoup, Charlotte. Vous avez été complet. Parfait. Merci beaucoup.
12: Merci.
4: Bonne journée.
12: Au revoir.
3: D'autres informations, Gavin, s'il vous plaît.
4: Bien, oui. Alors, le musée est situé dans l'hôtel Bouchot de Bussy, deux pas du théâtre antique à Arles. En septembre, c'est ouvert tous les jours de 10h à 18h30. L'entrée coûte 10 euros. On met tout sur europe1.fr.
3: Et on peut dormir donc là.
4: Eh bien, donc on peut dormir dans la magnifique chambre d'hôte de la maison Fragonard au 7-9 rue du Palais, juste au-dessus de la boutique. Sinon, si vous voulez rester dans l'élégance. J'ai aussi l'hôtel du Cloître à deux pas du musée à côté de Saint-Trophime.
3: Mais attendez, il y a une décoratrice célèbre.
4: Que vous aimez bien, je crois. India Madhavi.
6: Qui est d'origine iranienne, de vous moucher.
3: Voilà. Oh là, okay. C'est vrai.
6: Et c'est une amie.
4: Toute cette ambiance familiale.
3: India Madhavi, oui.
4: Et là, donc l'hôtel du Cloître à partir de 100 euros la nuit avec une ambiance design provençale et un peu iranienne.
3: Et puis à Arles, c'est ça, c'est expo, donc vous ne perdrez pas votre temps.
4: Il y a tellement de choses à faire.
3: Et désormais, un musée flambant neuf qui célèbre la grâce des costumes d'hier et d'aujourd'hui, ça c'est du savoir-faire français.
0: Restez à l'écoute d'Europe 1 pour la suite de la balade. Juste avant, on écoute Bruno Mars, c'est On My Soul. Bonne écoute sur Europe 1.

0: 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Nous sommes dans les dernières minutes de Balade en France. On retrouve William Lémergie qui se trouve à Paris. Bonne écoute sur Europe 1.
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3: Pour la balade du patrimoine, je vous propose maintenant de visiter un lieu dont vous avez sûrement entendu parler, même si vous n'y avez jamais mis les pieds ni les mains pour applaudir. On vous propose d'aller à Paris, dans le 9e arrondissement, pas loin des grands boulevards, pour visiter une salle célèbre dans l'histoire des spectacles parisiens, Gavitch, que vous n'avez pas connu, beaucoup trop jeune. Vous.
4: Non, par contre, j'ai visité ce lieu, parce que et c'est pour ça qu'on est là aujourd'hui. J'ai adoré l'endroit. Ça s'appelle les Folies Bergères. Ça, si je vous dis ça tout de suite, ça évoque plein de choses.
5: Il y a une musique dans la tête, tout d'un coup.
4: Ouais, c'est vrai qu'on a tout de suite...
5: C'est pas ça ?
4: Ouais, c'est ça, complètement. C'est là que se sont produits plein de stars du musical, du théâtre. Il y a eu plein de divertissements, de chanteurs, de spectacles, etc. Vous ne serez pas seulement dans la salle cette fois. Vous ne serez pas juste à regarder la scène.
3: S'il n'y avait pas un escalier à descendre.
4: Il y a un immense escalier. C'était à l'époque, est-ce que vous vous souvenez des émissions de Thierry Ardisson?
3: Oui, bien sûr.
4: Et ben, ça se tournait là. C'était là que ça se tournait.
3: Oui, il tournait ça là. Oui, oui.
4: Ça, c'est à l'entrée du lieu. Et quand vous êtes dans la salle, eh bien, vous allez pouvoir aller de l'autre côté.
3: Ah, ça, c'est autre
4: passer
3: chose.
4: Et aller de l'autre côté du décor.
3: C'est ça qui nous intéresse. Pour en savoir plus, justement, à propos de ça, nous sommes en ligne avec Frédéric Jérôme. Bonjour, Frédéric.
6: Oui, bonjour, William.
4: Bonjour.
3: Alors, je rappelle, pour ceux qui ne le savent pas, que vous êtes le directeur des Folies Bergères.
6: Oui.
3: Rien que ça. D'abord, en quelle année les Folies Bergères ont-elles été inaugurées? Pas loin de la rue Bergère, justement.

0: induisait plutôt un lieu de plaisir et ça leur a pas plu du tout.
1: Oui, quoique dans les jardins de Versailles, il y avait des petites folies.
0: Absolument.
1: Oui, ça allait. Mais le duc de Trévise, il n'était pas un marrant, ça m'étonne pas.
0: Ben, je ne l'ai pas connu, mais je n'étais pas là à cette époque-là. Mais...
1: Non, moi non plus, Frédéric.
2: Si, William, vous étiez.
0: J'y suis depuis longtemps, mais pas à ce point-là. Et donc, ils se sont rabattus sur le nom de la rue suivante. Ils n'ont pas été chercher bien loin, qui s'appelait la rue Bergère.
1: Ah, d'accord.
0: Et c'est pour ça que le mot folie bergère, on dit les folies bergères, il n'y a pas de S à Bergère, parce que c'est les folies de la rue Bergère.
1: Ah, voilà. D'accord. Très bien, très bien.
0: Ok. En fait, à cette époque-là, c'est l'époque du café-concert.
1: Oui.
0: Et le type de spectacle, c'était des cracheurs de feu, des briseurs de chaînes. Il y avait même un looping. Il faisait un looping en voiture dans le hall. Enfin, je ne sais pas comment c'était possible. Ah oui, c'était absolument hallucinant. C'était vraiment
1: ça.
0: Un truc de fou, quoi.
1: Ouais. Sarah ?
2: Oui, donc quand cette salle a été créée, donc pour vraiment pour y voir des spectacles, c'était essentiellement des spectacles musicaux avec des chansons, de la danse et autres. Donc les grandes stars passaient déjà par là, non ? Est-ce que on les prenait tous ? Est-ce que certains ont marqué l'histoire de la salle ?
0: Alors effectivement, il y a peu de salles qui ont à leur actif autant de noms incroyables. Je vais vous dire Laurel et Hardy, Charlie Chaplin.
2: Oh, on a des fauteuils de
0: Charlie Chaplin. Ah si, assis dans les fauteuils de Folies Bergères. Évidemment après les plus connus qui sont Mistinguett, Chevalier, Joséphine Baker, qui ont marqué cette période du début des revues à partir du début du XXe siècle. Hein, mais aujourd'hui, après il y a eu l'époque des revues et aujourd'hui, c'est ça qui est extraordinaire aux Folies. C'est que vous avez à la fois Jean Gabin, Mistinguett et autres, et Charles Trenet, mais en même temps Francis Cabrel, Ben Harper et Catherine Ringer, par exemple. Et c'est ça que je trouve extraordinaire dans la continuité à travers les âges.
1: Oui, le mélange des genres, le mélange des artistes. Gavin ?
3: Oui, ce qu'il faut rappeler aussi, c'est que la salle, elle est immense, en fait. Vous l'avez dit, on pouvait faire des loopings, mais aussi, quand on arrive, c'est vrai, c'est spectaculaire, ce grand escalier qu'a marqué William et plein d'autres personnes. C'est vrai que c'est immense.
0: Alors, c'est immense pour les raisons que j'ai évoquées, c'est que c'était une usine de matelas, donc c'est une usine à l'origine, ce hall, qui est disproportionné. Il est tellement disproportionné que Paul Derval, le directeur à l'époque, début du XXe siècle, se dit on va agrandir la salle qui ne faisait que 500 places. Et ils se sont mis, sans fermeture, ça c'est un truc extraordinaire, à agrandir le théâtre. C'est-à-dire qu'on a construit des balcons alors que le public était le soir en bas.
1: D'accord.
0: Et plus compliqué que ça, on a rajouté une façade devant celle existante, sans fermer. C'est-à-dire que la journée, il y avait des échafaudages, et le soir, on ouvrait et on accueillait du public. Je ne vous cache pas que ça serait impossible aujourd'hui. Hein.
1: Mais il y avait une troupe qui était une troupe permanente qui était assez importante, non ?
0: Tout à fait. Bah, à l'époque, la salle créait elle-même ses revues, donc ça fourmillait. Il y avait 100, 120, 130, 150 personnes
1: mais
0: qui travaillaient là le soir.
1: Vous vous rendez compte ?
0: Ah oui. Je pourrais vous montrer, on a des photos de le hall se transformer en atelier de costumes, de décors.
1: Oui, c'est ça.
3: Et c'était un lieu de vie aussi. On allait au spectacle, on mangeait, on dansait, on parlait avec des gens, on pouvait retourner dans la salle, revenir.
0: Même plus que ça, puisque ça avait un peu une réputation un peu sulfureuse. Ouais. Le lieu de rencontre, le Tinder de l'époque, les promes noires du Folies Bergères et du Casino de Paris, c'était un endroit où les gens venaient se rencontrer. Voilà.
1: Et ils regardaient pas toujours le spectacle d'ailleurs. Voilà.
0: Pas toujours. Il y avait l'époque des cocottes, on a connu ça.
2: Ah, les cocottes. Est-ce que, Frédéric, est-ce qu'il y avait au 19e siècle beaucoup de salles de spectacle comme ça, du même genre à Paris, ou ça a été une des premières ?
0: Alors, il y en avait quelques-unes, hein. Il y avait l'Apollo, l'ABC, le Casino de Paris, mais c'est celle qui a eu la plus grande notoriété. La marque Folies Bergères a été connue dans le monde entier assez vite. De par l'originalité du spectacle, déjà les femmes qui se déshabillaient, c'était à l'époque une nouveauté, mais il y a eu des Folies Bergères partout dans le monde. À Las Vegas, vous aviez un théâtre qui s'appelait les Folies Bergères, voilà. Donc c'est vrai qu'il y avait plusieurs salles à Paris, mais c'est celle-là qui a le plus marqué à l'époque. Ouais.
1: Gavin le disait, puisqu'il l'a visité lui-même, pour les visites, on peut voir les coulisses, là, aujourd'hui, ce qui est assez rare pour le grand public, qui n'est pas admis dans ces lieux-là, en général. C'est toujours aussi spectaculaire, oui ?
0: Absolument, oui. Parce que en fait, on essaye de maintenir le lieu dans l'esprit dans lequel il a toujours été. Donc, quand vous vous baladez avec ces visites à travers les coulisses, vous voyez plein de choses et vous imaginez tout ce qui a pu s'y passer, ce qui s'y passe encore d'ailleurs, des loges de changement rapide.
3: C'est très vivant. Vos guides sont super.
0: Ah oui, oui, puis, absolument. Les gens sortent ravis de ces visites, tout à fait. Et même certaines fois, on peut les amener sur scène. Et comme des petits groupes de 30-35 personnes, ils peuvent aussi poser des questions. Donc, on a un super conférencier qui, selon les questions des gens, va orienter la visite en fonction de ce qu'ils souhaitent.
1: Donc, c'est vraiment génial. Bien. Voilà, donc je dis ça pour ceux qui viendraient un jour pas à...

0: Paris, je dirais, bon, à part la Tour Eiffel et l'Arc de Triomphe, qu'est-ce qu'il y a d'autre? Et ben, il y a les Folies Bergères. Ah, voilà.
1: C'est non, mais en plus, quand on visite la scène, les coulisses et tout, ce qui est génial, c'est le tempo.
0: Oui.
1: On réalise à quel point tout va vite, les costumes, les danseurs. Il faut que ça file, quoi.
2: Mais tout à fait. C'est ce que je vous disais tout à l'heure. À l'époque, c'était incroyable. Il y avait 80 personnes sur scène. Ça rentrait, ça sortait, changement de costume, les perruquiers. Enfin, c'était une fourmilière. C'était tout à fait. Et à travers ces visites, on peut le ressentir.
0: Génial. Merci beaucoup. Merci. Voilà, si vous voulez voir les coulisses de près, les Folies Bergères, à quoi ressemble cette salle, eh bien, inscrivez-vous pour la visite.
3: Les infos.
0: Voilà. Merci Frédéric. Hein. Au revoir.
3: Merci.
0: Bonne fin de journée à vous.
3: Merci. Au revoir Frédéric.
0: Alors Gavis, rapidement, quelques infos utiles.
3: Oui, vous allez sur le site foliesbergères.com, on l'a entendu. On peut réserver sa place, sa visite, 18€ pour les adultes, 15€ pour les enfants. C'est vraiment génial, hein, je vous le conseille. Et même les enfants, ils adorent. Je l'ai fait avec les miens. Comme toujours, les informations pratiques sont à retrouver sur europe1.fr.
4: C'est la fin de cette émission. On vous retrouve samedi et dimanche prochain, William Lémergie, de 10h à 13h, pour un nouveau voyage de balade en France. Dans un instant, Europe 1 Info avec Guillaume Lariche et ses invités.
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11: Et comme le disait Pascal Faux, voilà quelques instants dans la bonne promo, c'est la grande famille Europe 1. Il est 13h, soyez les bienvenus.
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11: Nous sommes le 16 août 2026. Bonjour et bienvenue à tous. Europe 1 Info, 13h, 14h. Analyse, décryptage avec nos deux débatteurs du jour qu'on retrouvera juste après ce journal. Elliot Maman, journaliste indépendant, chroniqueur politique. Antonin André, chef du service politique au JDD. Donc on les retrouve juste après votre journal de 13h dont voici les titres. Alors que 1700 hectares ont brûlé dans les Landes et que le feu n'est toujours pas fixé, aucune reprise majeure n'est constatée. Vous entendrez le préfet du département dans un instant et Gilles Clavreul indique que les conditions évoluent favorablement sur place. Faire face à la canicule, les humains trouvent des moyens pour se rafraîchir, mais comment faire pour les animaux comme dans les refuges de la SPA? Nous vous emmenons dans l'un de ces lieux d'accueil à Marseille. Les championnats d'Europe de natation se referment à Paris. Encore des chances de médailles pour Léon Marchand. Côté organisateur, la compétition est d'ores et déjà un succès pour le pays. Enfin, coach Perrin va nous livrer son analyse sur la toute dernière journée des championnats d'Europe d'athlétisme à Birmingham, avec la star du Plantis au saut à la perche qui devrait encore voler bien haut. Enfin, la météo et la tendance avec vous, Perle Romney, bonjour.
4: Bonjour Guillaume, un temps orageux et une régression de la canicule, ce sont les points forts de la météo du jour. On y revient en fin de journal.
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11: 1700 hectares brûlés dans les Landes depuis jeudi soir. Le feu n'a toujours pas été fixé, aucune reprise majeure constatée la nuit dernière. Confirmation du préfet dans son point de situation de ce matin. Pour Gilles Clavreul, les conditions évoluent favorablement, avec notamment la baisse des températures entamée depuis hier. Aucune habitation n'a été détruite.
12: On va être là-dessus, très clair. Pour l'instant, on travaille. Pour l'instant, les zones ne sont pas en sécurité. Pour l'instant, on ne peut pas parler de retour à la maison, malheureusement. Il est bien évident qu'on ne souhaite que ça. On est allé hier à la rencontre, madame la maire de Sabre, à la rencontre des personnes évacuées. Je leur ai dit, tenez bon, ça va encore durer un peu, on a besoin de travailler et on ne peut pas vous laisser rentrer. Je ne peux pas vous faire de promesses. Votre maison, elle est protégée, on y veille. Mais tant qu'aux abords, c'est dangereux, tant qu'il y a des passages de Canadair, etc. Donc là, on dit très clairement... Il faut résister à la tentation, malgré les ordres et les interdictions, à la tentation de revenir sur place et d'aller chercher des affaires, etc. C'est dangereux, c'est encore dangereux, voilà. On l'espère pour le moins de temps possible, on travaille vraiment dans ce sens-là, mais là pour le moment, le retour à la maison n'est pas à l'ordre du jour.
11: Le préfet Gilles Clavreul, préfet des Landes, sur l'incendie. Donc, et alors que ce feu de forêt qui a ravagé donc plus de 1700 hectares dans les Landes, depuis jeudi soir, Emmanuel Macron, lui, sera dans le Var demain pour rencontrer maires et pompiers après l'incendie du Gros Bessillon. Dans le même temps, Sébastien Lecornu sera en Gironde demain lundi. Si aucune rencontre n'est prévue avec les sinistrés, qui ne semblent d'ailleurs pas avoir envie d'échanger avec lui pour l'instant, le Premier ministre s'entretiendra hors caméra. caméra avec le maire de Porges, vous le savez. C'est la ville qui a été la plus touchée par le méga-feu qui a ravagé plus de 40 000 hectares dans cette région. Plus de 180 maisons détruites dans cette petite ville du Porges, trois quarts de la ville qui n'existe plus. La chaleur et le manque d'eau qui ont fait souffrir, on le sait, les cultures cet été. Avant son déplacement en Gironde, demain, Sébastien Lecornu a adressé une troisième lettre aux agriculteurs. La réponse devra être rapide et forte, c'est ce qu'il dit. Au lendemain de la validation de la loi sur l'urgence agricole, le Premier ministre promet son soutien aux cultivateurs et aussi aux éleveurs. Sébastien Lecornu l'affirme dans cette lettre ouverte diffusée dans la presse régionale. Les aides sont annoncées comme étant à la main des préfets et qu'aucun agriculteur ne sera laissé seul. Le Premier ministre fait aussi de la retenue d'eau un outil de souveraineté. Nous aurons l'occasion d'en parler avec Jean-Baptiste Moreau, ancien agriculteur, membre du bureau exécutif Renaissance et ancien député de la Creuse. Ce sera après le journal permanent de 13h30 d'Arthur Ribes. La canicule, elle, recule. 28 départements de l'Est du pays restent concernés par l'alerte orange. Demain, seule une partie du quart sud-est va être concernée par ces fortes chaleurs. Et pendant que Françaises et Français, vous, moi, souffrons de la chaleur, c'est aussi très difficile pour les animaux de se thermoréguler. Dans les refuges de la SPA, véritable défi pour les bénévoles et les vétérinaires. Le reportage de Stéphane Burgat à Marseille.
13: C'est au tour de Milou, un fox terrier âgé de 14 ans, de quitter son box en compagnie de la vétérinaire Alexia, direction une petite piscine en plastique bleu.
14: Donc, on va le poser dedans, sachant que les chiens ne transpirent pas tout à fait comme nous, donc c'est très important de leur rafraîchir les pattes, le dessous des aisselles. Ça fait du bien, mon lapin. Bah oui. Oui, il tire la langue. Bah, vraiment, les chaleurs, ça représente un danger.
13: Pour les chats, l'approche est différente. Le bain, très peu pour eux. La chatterie est désormais équipée d'un système de rafraîchissement, nous explique la directrice du refuge, Magali Dublé.
15: Nous avons installé des brumisateurs que nous allumons lors de fortes chaleurs, qui sont quand même assez à l'ombre, et les chats ont le brumisateur sur le sol, et c'est comme ça, ça leur fait de la fraîcheur.
13: Car les animaux sont très sensibles à la chaleur, nous détaille Alexia, la vétérinaire de la SPA Marseille.
14: Ils n'ont que leur coussinet pour se protéger, ils sont au ras du sol, ils prennent bien plus facilement les réverbérations. Donc nous, quand on est à 40 degrés au-dessus, il faut savoir qu'eux, en fait, ils peuvent être très facilement à quasiment 60 degrés.
13: Mais c'est pour cette raison que les heures de sortie sont aménagées durant l'été. Marseille, Stéphane Burgat, Europe 1.
11: Dans l'actualité politique, à présent, l'âge de départ en retraite sera l'un des facteurs clés de l'élection présidentielle pour 2027. Marine Le Pen et son allié Éric Ciotti ne sont pas encore alignés sur la question. Dans un entretien au journal du dimanche, le président de l'UDR veut privilégier un départ à 64 ans contre 62, voire 60 ans, comme le propose le programme actuel du Rassemblement National. Une enquête ouverte dans l'Isère après des propos antisémites tenus par une commerçante de la station des Deux Alpes. Sans complexe, la dame affirme « la communauté juive, vous êtes trop nombreux et à un moment donné, ça excède les gens ». Le ministre de l'Intérieur, Laurent Nunez, dénonce des propos qui n'ont pas leur place dans notre République. Juste après ce journal, nous reviendrons avec mes débatteurs justement sur cet acte antisémite. Nous parlerons également de cet homme toujours activement recherché à Marseille. Il est soupçonné d'avoir tenté d'égorger son ancienne campagne en pleine rue du 15e arrondissement de la cité phocéenne hier matin. L'homme, un Algérien de 40 ans, sous le coup d'une OQTF, obligation de quitter le territoire français. L'agression a été commise devant leurs 5 enfants, tous mineurs. Les jours de la mère de famille ne sont plus en danger. En Roumanie, un drone en provenance de Moldavie a été abattu ce matin aux alentours de 5h01 précisément par un avion de chasse espagnol, un F-18 en mission pour l'OTAN. L'interception a eu lieu près de la frontière ukrainienne. Des débris sont tombés ensuite dans une zone inhabitée.
4: Europe Info, il est 13h06.
11: L'armée ukrainienne qui a envoyé 600 drones la nuit dernière sur Moscou, attaque d'une rare ampleur. Dans le même temps, la Russie a attaqué Kiev avec des missiles balistiques. Les deux capitales ont enregistré 3 blessés. Après le pic de bouchons dépassant les 700 km hier sur les routes, c'est plus facile aujourd'hui. Du vert sur les trois quarts du pays dans les deux sens de circulation. Bison futé agite son drapeau orange dans le sud-est, autant pour gagner la plage que pour rentrer à la maison. Et puis en pleine période de vacances, la majorité du personnel de cabine d'EasyJet fait grève ce week-end. Plus de 2/3 des 340 membres du personnel navigant commercial prévus samedi et dimanche se sont portés grévistes. Les salariés demandent de meilleures conditions de travail, avec notamment des plannings qui ne changent pas le soir pour le lendemain. Face à la colère des syndicats d'hôtesses et de stewards, une centaine de vols donc annulés ce week-end, Romy Azoulay.
16: Oui, soit plus de la moitié des vols prévus. Pour limiter la casse, la compagnie britannique avait pourtant annoncé des annulations préventives et promis un report gratuit sur d'autres lignes. Problème dans les faits, beaucoup de passagers se retrouvent sur le carreau, comme Adam. Il était en vacances en Égypte avec sa famille. Vendredi, alors qu'il devait rentrer en France, son vol a été annulé au dernier moment.
17: On était à l'aéroport, ils n'ont pas pu dire en avance par rapport à la grève ou nous informer. Pour l'hébergement, on a dû trouver un hôtel, on a vraiment des petits, surtout un petit qui est très très malade. Il lui reste encore quelques jours de médication, on va faire comment après? Ça va vraiment être très très compliqué. Donc c'est vraiment inacceptable de la part d'EasyJet.
16: Et le service client est toujours injoignable. Résultat, il a dû passer par une agence en ligne pour obtenir des indemnités. Sur Internet, les témoignages de passagers bloqués se multiplient quand certains doivent poser des jours de congé en urgence. D'autres déboursent des centaines d'euros pour trouver un plan B. Pour l'heure, Adam, comme beaucoup d'autres, doit patienter jusqu'à la fin du week-end pour espérer reprendre un autre vol.
11: Mais ces journées de galère pourraient bien se reproduire dans les prochaines semaines. Le préavis de grève court jusqu'au 2 septembre. Les syndicats ont précisé que les dates clés de leur mobilisation ont être communiquées 48 heures à l'avance. Il reste encore deux week-ends avant le 2 septembre. Il est encore temps, bien sûr, de trouver des solutions de repli si jamais vous avez un vol EasyJet d'ici là. Au championnat d'Europe de natation à Paris, Léon Marchand a remporté hier soir la finale du 200 mètres papillon. Le Toulousain qui a replongé ce matin pour les séries du 400 mètres nage libre. Le quadruple champion olympique s'est d'ailleurs qualifié pour la finale. Ce sera ce soir. Il a signé le quatrième temps des séries. Des championnats d'Europe qui se terminent ce soir au centre aquatique de Saint-Denis près de Paris. Ce qui est certain, c'est que cette compétition est déjà une réussite pour Lazrec Bléhadj, le président délégué de la Fédération française de natation.
18: On vit des championnats absolument incroyables avec un public français qui est au rendez-vous, qui est merveilleux, qui sait applaudir toutes les performances, qu'elles soient françaises ou pas. Et quand c'est des Français, moi je vous assure qu'on a l'impression que la piscine va s'écrouler. C'est juste incroyable ce qui se passe ici. C'était notre grande crainte parce que c'est pas facile, hein, après des Jeux, d'organiser une autre compétition internationale derrière. On se demande toujours un peu comment ça va se passer. Mais en fait, là, ce qui se passe là, on n'a rien à envier aux Jeux. J'étais aux Jeux, j'ai vécu les Jeux, je vis les championnats d'Europe. Sincèrement, chapeau bas aux équipes de la Fédération française de natation sur la réalisation. Et c'est les délégations qui nous le disent, hein, que ces championnats sont incroyablement bien organisés, ils sont magnifiques. Certains nous disent que c'est les plus beaux championnats d'Europe qu'ils aient vécu, et ils sont tous étonnés et épatés du public français. Hein. Vraiment. Hein.
11: Lazrec Bléhadj, le président délégué de la Fédération française de natation au micro Europe 1 de Charles Bouchain. Et d'ailleurs, je vous parlais de la finale du 400 mètres nage libre homme avec Léon Marchand. Ce sera ce soir à 19h21. Sur la terre ferme à présent, parfois même aussi un petit peu dans les airs, il faut le dire, il y a les championnats d'Europe d'athlétisme à Birmingham. Pour suivre la compétition et nous livrer ses plus fines analyses, nous retrouvons coach Perrin. Bonjour coach.
19: Bonjour à tous. Bonjour Guillaume.
11: Bonjour. Alors avant de détailler ce qui nous attend pour l'ultime journée de cette compétition continentale, coach Perrin, retour sur le 10 000 mètres d'hier soir, et là, belle surprise, faut le dire, pour Jimmy Gressier.
19: Jimmy Gressier n'a pas manqué son épreuve. Il termine 3e en 28-07, c'est tout à fait acceptable. La course était partie assez lentement, et puis un Suédois s'est détaché, Almgren. Il a produit une accélération très très grande. On a vu des kilomètres défilés assez rapidement du reste, et ensuite on est arrivé dans les 500 derniers mètres, une accélération prodigieuse de sa part. Jimmy ne s'est pas laissé entraîner dans ses fautes habituelles, il a suivi, et à 250 mètres de la ligne d'arrivée, il a piqué un sprint, mais je me demandais où il allait terminer. Eh bien ça lui a permis de garder, au bénéfice de l'Italien Crippa, la troisième place. Pour moi, sa troisième place, c'est une grande délivrance.
11: Coach Perrin, maintenant après avoir regardé la piste, on va zioter, j'ai envie de dire, vers le ciel, avec la soirée perche ce soir pour le dernier jour de ces championnats d'Europe.
19: C'est la grande soirée perche dans le monde, hein, puisque les meilleurs d'Europe, qui sont du reste les meilleurs du monde. Et nous avons là Duplantis, 6-31, record du monde. Les Français, qui ne sont pas loin.
11: Coach, vous qui nous avez parlé d'échecs parfois, il faut beaucoup d'échecs parfois pour construire des succès. C'est tout le doute et les difficultés que vivent les sportifs. Prodigieux record de l'Italien aussi au triple saut, et on va terminer par ça.
19: Diaz Hernandez, c'est un garçon qui vient de Cuba, qu'importe, c'est un Italien. Il a fait 18,15 m, je le dis pour nos camarades entraîneurs. Si vous aviez vu sa course au moment où il a attaqué la planche du premier saut, on avait l'impression de voir un coureur de 100 mètres, tellement c'était fluide et rapide. Et puis, l'équilibre dans le premier saut des trois, c'était très très bien. J'espère que nos collègues ont enregistré non seulement son record, mais la qualité de ce qu'il a produit, c'était merveilleux. C'était véritablement, pour terminer, une très belle soirée.
11: Eh bien écoutez, merci beaucoup coach Perrin pour cette analyse toujours très fine, et très bonne dernière journée de ces championnats d'Europe d'athlétisme.
19: Merci Guillaume.
11: Allez, la petite musique qu'on aime bien, celle qui nous invite à regarder par la fenêtre. On fait un point météo avec vous, Perle Romney. La canicule qui régresse, enfin.
20: Oui, oui, Guillaume, 28 départements de l'Est restent en vigilance orange, mais les températures sont majoritairement en baisse. Il y a de l'orage cet après-midi du Val-de-Loire au Grand Est, où l'on attend de bonnes averses et de fortes rafales. L'orage est également présent sur le relief des Pyrénées, du massif central des Alpes et sur la montagne Corse. Et ces orages débordent ensuite vers la plaine, en particulier sur le Languedoc, la vallée du Rhône et la Provence, où ils s'accompagnent de pluies fortes, de rafales et parfois de grêles. En revanche, le temps est sec et assez bien ensoleillé sur les régions bordant la Manche et l'Atlantique, ainsi qu'en bord de Méditerranée.
11: Et qu'est-ce qu'on doit attendre côté température?
20: Alors cet après-midi, les maximales seront comprises entre 23 et 26 degrés de la pointe bretonne aux côtes de Manche, 30 à 33 degrés sur le reste de la moitié nord, 26 à 31 degrés sur le sud-ouest et autour du massif central, mais encore 35 à 38 degrés en vallée du Rhône et sur le pourtour méditerranéen.
11: Merci beaucoup, Perle Romney, pour toutes ces informations sur notre temps. Dans un instant sur Europe 1, nous allons parler de cette recrudescence des actes antisémites pendant cet été 2026 en France. Également de cet OQTF algérien soupçonné d'avoir tenté d'égorger son ancienne compagne à Marseille hier matin en pleine rue dans le 15e arrondissement. Et tout ça sous les yeux de leurs 5 enfants mineurs. Cette dame avait pourtant porté plainte la veille, ce vendredi. On en parle dans un instant sur Europe 1.
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20: Il est 13h15 sur Europe 1, première partie d'Europe 1 Info avec à vos côtés Guillaume Elliott Maman, journaliste indépendant et chroniqueur politique, et Antonin André, chef du service politique du JDD.
11: Bonjour messieurs.
26: Bonjour Guillaume, bonjour.
11: Bonjour, bonjour Antonin, bonjour cher Elliott. Alors cher Elliott, ça devient un running guy entre nous. Là aujourd'hui je vois une belle veste, je l'avais vue hier soir mais je ne l'avais pas signifié, alors je tiens à le notifier, une très jolie veste, merci beaucoup.
3: Et je l'ai remise uniquement parce que vous m'aviez promis de le souligner si je l'avais à nouveau aujourd'hui pour
11: et
3: le dire
11: pour être
3: aux téléspectateurs.
11: Complet dans l'information, vous savez, hein, c'est ce qui m'incarne. Je tiens à féliciter aussi vos belles baskets.
3: Ah ben, c'est très gentil.
11: Bon, allez, blague à part, un peu de sérieux. Europe 1 Info, c'est jusqu'à 14h avec donc Elliott Maman et Antonin André. On va parler d'un sujet qui ne prend pas de vacances, lui, malheureusement, les actes antisémites pendant cet été 2026. J'ai envie de revenir sur cette histoire qui s'est passée dans la station des Deux Alpes. Des paroles hallucinantes, vous allez l'entendre dans quelques instants, contre des vacanciers de confession juive. La vidéo est devenue virale, on le comprend, je vous propose d'écouter.
27: Trop nombreux.
28: Merci. C'est qui, on est trop nombreux, madame?
27: La communauté juive, vous êtes trop nombreux.
28: Et alors?
27: Et alors? C'est qu'à un moment donné, ça excède les gens.
28: Ça excède les gens?
27: Mais bien sûr.
29: Je vous filme, moi aussi.
28: Très bien. Je vous ai demandé quelque chose, madame?
29: C'est son commerce. Bah, c'est ce qu'elle veut, c'est ses chaises et ses tables.
28: Ah non, elle fait pas ce qu'elle veut, madame, il y a des lois. De dire qu'on est, trop ici, qu'on excède, parce qu'on est des juifs. C'est pas grave, madame. Vous allez faire
11: Bon, alors forcément, une enquête a été ouverte. J'ai envie de vous dire que ça s'appelle le signalement au titre de l'article 40 du Code de procédure pénale qui impose à toute autorité constituée, tout officier public ou fonctionnaire de signaler sans délai au procureur de la République les crimes, les délits dont il a connaissance. Ça a été le cas, hein, ça a été lancé par les autorités. Une enquête est en cours, la commerçante va être entendue, Elliott Maman.
3: Oui, absolument, et
0: Évidemment qu'il n'y a strictement aucun type de comptabilité macabre dans lequel il faut se lancer, aucun type non plus de concurrence victimaire à alimenter, mais simplement pour répondre frontalement aux propos qui ont été tenus par cette commerçante, en plus de lui rappeler évidemment qu'il est absolument illégal, combien même tient-elle un commerce privé pour elle de discriminer des clients sur une quelconque base, et certainement pas sur celui de la confession. On pourra également lui rappeler que les personnes de confession juive sont au contraire, et contrairement à ce qu'elle soutient dans ses propos, sous-représentée en France. Il n'y a pas de statistiques officielles, bien entendu, mais selon les estimations dont on dispose, il y a moins de 0,5% de Français de confession juive. C'est véritablement la religion monothéiste la moins présente sur le territoire français. Et c'est en outre, et c'est ça qui est toujours assez surprenant, celle qui est exactement la plus visée. Alors, pas uniquement proportionnellement, parce que le ministère de l'Intérieur est très transparent chaque année sur le nombre d'actes anti-religieux qui sont signalés, qui lui sont déférés d'une manière ou d'une autre, pas directement à lui évidemment, mais du moins dont il a eu connaissance. Et en effet, les actes anti-juifs sont toujours les premiers types d'actes anti-religieux qui sont commis sur le territoire français. Et donc ensuite, si on s'intéresse proportionnellement, comme vous dites, alors là, en revanche, manifestement, le nombre d'actes anti-juifs qui sont commis en France par rapport au nombre de Français de confession juive, évidemment, là, est absolument incommensurable. Et donc, c'est quand même toujours assez surprenant d'entendre cette accusation selon laquelle il y aurait trop de juifs en France, alors que non, il n'y en a pas, il y en a même de moins en moins, puisque le nombre d'alias, c'est-à-dire d'émigration vers Israël en provenance de la France chaque année, augmente.
11: Antonin André, la communauté juive, vous êtes trop nombreux, à un moment donné, ça excède les gens. Alors là, déjà, ça, c'est honteux de dire ça, mais ce qui m'a surtout choqué, moi, c'est elle a le droit de le dire, elle fait ce qu'elle veut, elle est chez elle, c'est son commerce. Mais c'est dingue, quand même, de savoir que les gens légitiment ça.
1: Oui, bah, c'est une méconnaissance de la loi, puisque effectivement, tout acte raciste et antisémite aujourd'hui tombe sous le coup de la loi. Donc non, madame, on ne peut pas dire exactement ce qu'on veut en démocratie, et c'est le respect de la liberté de chacun qui est la limite de notre droit à l'expression. C'est vrai que les actes antisémites ont augmenté de 15%, je crois, l'année dernière. Et en fait, on assiste à un phénomène qui explose depuis les attaques du 7 octobre et l'importation d'une partie du conflit israélo-palestinien en France, avec des forces politiques qui en ont aussi beaucoup fait la publicité et qui se sont servies de ce relais communautaire pour stigmatiser Israël et du même coup, par leurs militants et par leurs excès, à stigmatiser la communauté juive. Et on a du mal à sortir de cette tendance depuis 2 ans, même si les autorités publiques sont extrêmement mobilisées sur ce sujet. Alors ce type de propos est éminemment condamnable, mais ça illustre un antisémitisme d'atmosphère. C'est-à-dire que c'est pas une agression physique.
11: Puis on se l'autorise surtout. Voilà, c'est décomplexé.
1: On s'autorise et c'est une ambiance d'atmosphère. Donc c'est évidemment très inquiétant. Et c'est vrai que il y a une période pas si lointaine dans les années 80 en France où j'ai souvenir que il y avait des villes, notamment en France, qui s'illustraient par le vivre ensemble de différentes communautés. Je pense à Sarcelles en particulier, où la communauté juive était très importante, avec une communauté musulmane, une communauté aussi, il y avait des noirs africaines, enfin, il y avait vraiment une mixité très forte. Et ce genre de mixité aujourd'hui disparaît de plus en plus parce qu'effectivement, la communauté juive ne trouve plus d'endroit en France où elle se sente en sécurité. Ce qui est quand même pour nous, Français, tradition, pays des droits de l'homme, évidemment, un peu triste et dommageable.
11: Alors, quelle réponse apporter? Est-ce qu'on part tirer éventuellement sur une réponse pénale ferme ou une simple sanction civile et administrative pour ce type de propos? Est-ce qu'il y a une bonne réponse, Elliot Mamen, à ça?
0: Non, il n'y en a strictement aucune. Et évidemment que l'une des difficultés dans la condamnation de ce type de propos, qui est absolument nécessaire, on est tous d'accord, c'est que dès lors que l'on judiciarise des débats comme cela, on donne parfois l'impression aux personnes qui sont antisémites et qui sont donc déjà convaincues que les personnes de confession juive ont une espèce d'emprise sur le pouvoir qui serait disproportionnée, on leur donne l'impression quasiment de légitimer ce qu'elles disent, puisque précisément, elles ont une réponse légale à des propos politiques qui ont été tenus. Alors là, évidemment, on pourra me répondre, oui, mais c'était pas uniquement rhétorique, il y a aussi eu le refus de service, l'humiliation publique, peut-être même, je ne sais pas si ça pourrait tomber sous le coup d'une injure publique quasiment, vu qu'il y avait élever une opposition frontale à une personne. Mais c'est vrai que c'est toujours ce qui est éminemment compliqué, c'est que la réponse pénale qui est nécessaire renforce également un certain nombre d'antisémites dans leurs convictions. Et ça, évidemment que c'est une difficulté. C'est pour ça que je pense qu'il faut toujours également avoir une espèce de médiation politique de ce type de problématique-là, parce que je crois que l'on arrive généralement plus à convaincre par le débat, par la rhétorique, que par directement une sanction pénale qui n'est pas toujours véritablement expliquée.
2: Et puis pas comprise par la personne qui la reçoit.
0: Et j'allais en venir à ça, évidemment. On voit
2: faut
0: également
2: que la réflexion soit menée dans
0: ça.
2: Son propre cerveau.
0: On voit que la personne, en l'occurrence, là c'est un exemple assez manifeste, mais elle est manifestement assez en recul par rapport aux considérations plus larges, culturelles, politiques que l'on peut généralement avoir en France. Et donc peut-être qu'elle n'aurait pas non plus immédiatement une compréhension de toutes les raisons pour lesquelles on a décidé de condamner l'antisémitisme. Et c'est vrai que c'est pour ça que des fois une pure condamnation pénale qui n'est pas accompagnée d'explications politiques n'est pas toujours particulièrement efficace. C'est aussi parce que ce qui est important, vous savez, on entend souvent « de toute façon, l'antisémitisme n'est pas une opinion, c'est un délit ». Oui, mais cette phrase, elle oublie le plus important, c'est pourquoi, à l'origine, on a décidé de faire de l'antisémitisme un délit. Et c'est parfois aussi une façon pour certains responsables politiques de l'oublier, de ne pas avoir véritablement à rappeler les raisons pour lesquelles on s'est dit « c'est important de condamner ça ».
2: Vous le disiez, l'importance de la compréhension de la situation. Ça me rappelle un procès, alors c'est une petite digression comme ça, par rapport à une personne qui était jugée pour un homejacking. Et la personne va devant monsieur le juge et lui dit « mais moi, je lui ai pas fait de mal à cette personne, je l'ai pas tapé ». Oui, mais vous lui avez quand même fait peur, il y a quand même des gros problèmes psychologiques. Ouais, mais je l'ai pas tapé. Donc pour lui, faire mal, c'est taper seulement. Donc voilà, encore une fois, le travail de la justice, le travail... j'ai envie de dire sociétal aussi, de faire passer des messages. Pour revenir à cette vidéo qui a été siglée « Balance ton antisémite », voilà encore les réseaux sociaux donc, qui font caisse de résonance, qui a suscité bien évidemment de nombreux commentaires sur les réseaux. Alors justement, Antonin André, les réseaux sociaux, c'est le bon moyen pour traiter ces problèmes, pour faire le miroir de la société. Est-ce que le tribunal populaire, c'est la solution ?
1: Non, c'est pas la solution, mais bon, on vit avec les réseaux sociaux qui aujourd'hui... il y a des débats d'éditorialistes dans les radios, il y a des débats de citoyens dans les cafés, et donc il y a des débats sur les réseaux sociaux avec une forme de lobbying, c'est-à-dire de groupes d'intérêts qui, en fonction de votre communauté, de votre appartenance politique, jouent la caisse de résonance.
2: Mais il faut être prêt à dégainer son téléphone pour toucher le mail.
1: Alors,
2: en fait.
1: Oui et non, c'est-à-dire que... et il y a des vertus parfois aussi, c'est-à-dire que on voit bien que parfois dans d'autres domaines, je pense à la pédophilie, des gens prennent des initiatives individuelles pour aller essayer de piéger des pédophiles. Ça n'est pas une réponse au problème. C'est un élément dans le débat public qui aujourd'hui dont on doit tenir compte parce qu'elle amplifie ou elle révèle des actes dont on n'aurait pas eu connaissance autrement. Mais en aucun cas, ça n'est une réponse, et c'est même parfois hystérisant, c'est-à-dire que ça ne contribue pas forcément à apaiser le débat public et à trouver des bonnes réponses, mais ça a davantage comme but d'entretenir les gens dans leur propre certitude et d'alimenter la colère des groupes les uns contre les autres. Donc je ne vois pas dans les réseaux sociaux une réponse en tout cas à ces sujets.
2: Là où il peut y avoir une comparution immédiate dans certains crimes et délits, est-ce qu'il devrait y avoir aussi quelque part une réaction plus immédiate, plus rapide de la part de la justice pour suivre la vitesse des réseaux sociaux?
1: Elle a été, là, en tout cas, la dame a été entendue par la police, donc il s'est passé 24 heures ou 36 heures avant qu'elle soit entendue, donc on voit que l'affaire est quand même prise au sérieux. Il y a un certain nombre de prises de parole politiques qui incitent la justice à agir avec célérité. Je crois que les enquêteurs vont maintenant essayer de contextualiser ces propos et d'entendre des témoins. Donc l'affaire suit son cours. Il ne s'agit pas non plus, on ne peut pas non plus, sur la foi de juste cet échange-là, dire « Madame, on vous colle 50 000 euros d'amende et on vous envoie en taule un an », parce que la justice, c'est aussi le contradictoire.
2: Oui,
1: et
2: c'est
1: que chaque personne a le droit,
2: effectivement,
1: voilà, chaque personne a le droit de se défendre, et il faut se garder d'avoir des condamnations trop définitives et trop rapides sur la base juste de cette vidéo.
2: Eliott Maman ?
0: Oui, absolument. Il y avait eu, je ne sais pas si vous vous le rappelez, il y a 2 ans, à l'été 2024, une recrudescence d'actes beaucoup plus physiques, pour le coup, antisémites dans les transports en commun. Et puis là, la justice avait été assez rapide, assez ferme, avec même un certain nombre, du moins dans une des affaires, il y avait eu des détentions provisoires qui avaient été prononcées extrêmement rapidement après la diffusion, là aussi, sur les réseaux sociaux, des images de ces altercations antisémites. Donc, oui, on peut toujours estimer, évidemment, que c'est évidemment un des problèmes de la justice. justice française, c'est que le temps de traitement de la justice n'est pas toujours assez rapide. Ça, je pense que c'est surtout vrai quand il s'agit des agressions physiques. Une fois encore, quand on a véritablement une altercation verbale, c'est encore une autre considération, un autre pan de la justice.
11: Vous écoutez Europe 1 Info, 13h27. Avant de parler juste après le journal permanent de la lettre adressée de Sébastien Lecornu à nos agriculteurs, on va parler de cette tentative de féminicide à Marseille. Une quadragénaire grièvement blessée à l'arme blanche par son ex-conjoint. Ça s'est passé hier matin. Des coups de cutter au cou en pleine rue dans le 15e arrondissement de Marseille. La victime a été transportée à l'hôpital. Pronostic vital engagé au départ. Finalement, ça semble s'améliorer. Alors, ce qui est étonnant, c'est que son ex-conjoint, un Algérien visé par une OQTF, est soupçonné d'avoir tenté donc de l'égorger carrément sous les yeux de leurs 5 enfants. On est sur une histoire terrible. Et d'après les informations du journal La Provence, la victime avait déposé plainte contre lui la veille, donc vendredi. On est vraiment dans un espace-temps qui est très, très, très réduit. Antonin André, est-ce que l'État a failli à protéger cette femme ou est-il impossible de garantir une protection immédiate comme ça à chaque plaignante comment quantifier comme ça quand on se dit, la personne va passer.
1: C'est toujours délicat. On ne peut pas faire d'un cas individuel une leçon générale sur l'État a failli. Ça me semble un peu rapide. Ce qu'on sait aujourd'hui et ce dont les services de police et de justice doivent avoir conscience, c'est que quand une alerte est donnée par une femme, il n'y a pas tellement de délai d'attente. C'est-à-dire qu'il faut prendre au sérieux tout de suite le dépôt de plainte d'une femme et qu'elle a besoin d'être protégée parce que le simple fait d'aller déposer plainte accentue encore, j'allais dire, le danger sur sa propre personne. Donc je ne sais pas là si les services de police ont manqué de célérité. C'est vrai que la concomitance de cette plainte et de cette agression laisse à penser qu'il y avait une urgence à protéger cette femme et que manifestement, cette urgence n'a peut-être pas assez suffisamment été évaluée. Mais voilà, on est dans un mouvement sociétal où les agressions sur les femmes et les enfants, on l'a vu avec l'histoire de cette jeune fille qui a été violée, assassinée à l'été, fait prendre conscience à quel point la justice a tellement de missions à mener que parfois, elle ne sait plus très, très bien faire la hiérarchie. Et dans cette hiérarchie macabre, eh bien parfois, les féminicides et les violences faites aux enfants sont oubliés. Il y a une prise de conscience de l'État sur ce sujet-là. Il y a eu des enquêtes qui ont été menées. Le ministre de la Justice a d'ailleurs fait une note qui a pointé des défaillances du système judiciaire, du système policier et d'enquête, ce qui n'a pas plu au syndicat de police. La réponse ne va pas se faire dans un claquement de doigts. Changer des mentalités, changer des pratiques et essayer de... Voilà, il faut qu'elle soit rapide parce que ça nous est insupportable. Mais on ne peut pas non plus supposer qu'il y a une culpabilité ou une négligence consciente des pouvoirs publics et des policiers.
11: Antonin André, Elliot Maman, vous restez avec moi dans un instant sur Europe 1. Il sera question des aides que compte apporter le gouvernement aux agriculteurs et aussi de la visite de Sébastien Lecornu et Emmanuel Macron en Gironde et dans le Var suite au feu de forêt. Leur accueil promet d'être lui aussi brûlant.
20: Merci de nous suivre sur Europe 1. Ne bougez pas, la suite de votre émission, c'est juste après un point info.
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20: Il est 13h29, tout de suite le journal permanent avec vous Arthur Ribbe, bonjour.
6: Bonjour Perle, bonjour à tous. Sébastien Lecornu, très attendu. En Gironde, demain, le Premier ministre doit rencontrer les élus et habitants des communes de Gironde sinistrées par le méga-feu en juillet. Un incendie qui, on le rappelle, a parcouru 42 000 hectares, détruisant 240 logements et bâtiments. Le chef du gouvernement, accompagné par plusieurs ministres, vient lancer la mission dite « Reconstruction et adaptation des territoires pour les zones touchées ». Pendant ce temps, Emmanuel Macron sera dans le Var à la rencontre des pompiers et élus locaux après l'incendie dans le massif du Gros Bessillon. Sur le front des incendies en cours dans le pays, justement, la situation évolue favorablement dans les Landes, selon les autorités. Le feu est stable, mais pas encore fixé. 1700 hectares ont été brûlés depuis jeudi près de Luglon. La piste très probable d'un narcomicide a bondi en Seine-Saint-Denis. Un jeune homme de 24 ans a été tué par arme blanche la nuit dernière sur un point de deal, selon le parquet de Bobigny. C'est une riveraine qui a découvert le corps sans vie ce matin. Personne n'a pour le moment été interpellé. Au moins 12 personnes ont été tuées en Russie et en Ukraine ce dimanche. Un marché a notamment pris feu à Kiev suite à des frappes russes. La nuit dernière, Moscou a fait face à l'une des attaques les plus massives depuis le début de la guerre. 600 drones ont été lancés vers la capitale russe. Soutenir et pousser l'apprentissage. Dans les colonnes du journal du dimanche, Jean-Pierre Farandou évoque les pistes pour tenter de réduire le chômage chez les jeunes. Le ministre du Travail est revenu sur la hausse continue du nombre de chercheurs d'emploi chez les 15-24 ans qui atteint 20%. 21,6%. Il a notamment indiqué que 600 000 emplois seront à pourvoir dans les secteurs de la défense, de l'énergie et du nucléaire dans les prochaines années. Et puis Léon Marchand en quête d'une seconde médaille en individuel au championnat d'Europe de natation. Sacré hier sur le 200 mètres papillon, le Toulousain s'est qualifié ce matin pour la finale du 400 mètres nage libre en signant le quatrième temps des séries.
20: Merci Arthur, on vous retrouve à 14h pour un nouveau flash.
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20: Et si vous nous rejoignez, soyez les bienvenus, vous écoutez Europe 1 Info, au programme jusqu'à 14h, actualité, décryptage et débat, avec à vos côtés Guillaume Elliott Maman, journaliste indépendant et chroniqueur politique, et Antonin André, chef du service politique du JDD.
2: Effectivement, Perle, merci. Avec Elliott et Antonin, nous recevons Jean-Baptiste Moreau pour parler de cette lettre écrite par le Premier ministre aux agriculteurs. Bonjour Monsieur Moreau.
10: Bonjour.
2: Vous êtes ancien agriculteur, professeur en lycée agricole dans la ville de Limoges, membre du bureau exécutif Renaissance et ancien député de la Creuse. Alors, la France qui doit rester une grande puissance agricole pour le Premier ministre Sébastien Lecornu, dans sa lettre ouverte, il promet des mesures de soutien, une missive où il solde l'épisode de la colère des agriculteurs du début d'année par une loi qui a été votée, mais qui déplace un petit peu l'attention vers la sécheresse, le budget et la PAC en assumant d'être jugé sur l'exécution. Est-ce que vous avez pris connaissance de cette lettre et vous, qu'est-ce qui vous a marqué dans ce que vous avez pu lire?
10: Oui, bien sûr, j'ai pris connaissance de cette lettre. Effectivement, suite à la colère de Pierre Bernier.
2: Alors, excusez-moi, cher monsieur Moreau, on ne vous entend pas très bien. Est-ce que...
10: Voilà. J'ai le téléphone à l'oreille. Donc,
2: super. On va retenter...
10: Oui, donc je disais, suite à la colère, la propreté de loi...
2: Alors, je m'excuse de vous couper, Monsieur Moreau, vraiment, on va vous recontacter dans une petite seconde, on va vous reprendre à l'antenne, et puis justement, on va voir avec vous pour détailler cette missive écrite par le Premier ministre aux agriculteurs par rapport à cette série de sécheresses, ces fortes chaleurs donc, qui plombent l'été et l'année des agriculteurs. On parle notamment du budget, de la PAC, voilà, vraiment le Premier ministre qui a été dans ses tripes présenté son projet. Alors, certains vont dire que forcément, il repousse à l'avenir et qu'il joue la montre. C'est ce qu'on va essayer de décrypter dans un instant avec Jean-Baptiste Moreau. Est-ce qu'on a réussi à le retrouver, Jean-Baptiste Moreau? Non, a priori, on me fait signe que non. Voilà, en 2026, c'est assez compliqué, Antonin André, d'arriver...
1: Il y a des zones blanches.
2: Il y a des zones blanches. Voilà, effectivement, cela dit...
1: Voilà, on parlait hier de l'impératif de faire ses formalités par le numérique. Et ben voilà, même joindre au téléphone à quelqu'un dans la Creuse, ça peut poser problème.
2: Ça peut poser problème. Bon, bah alors justement, cette lettre du Premier ministre écrite aux agriculteurs. Vous avez pu en prendre connaissance, vous aussi, Elliott Maman?
0: Bien sûr.
2: Qu'est-ce qui vous a retenu, quelle attention vous avez pu porter à cette lettre et qu'est-ce qui a retenu votre attention?
0: Non, il y a deux choses pour les agriculteurs. D'abord, il y aura des fonds d'indemnité que les préfets, notamment, pourront mobiliser dans un certain nombre de territoires qui ont été touchés par ces incendies. Et c'est vrai, évidemment, on oppose toujours agriculture et écologie. Là, on voit à quel point l'environnement est très directement dépendant de l'outil de travail des exploitations agricoles. De fait, il y a un certain nombre de localités dont les exploitations ont été considérablement touchées par les incendies et qui va représenter une perte de chiffre d'affaires, une perte d'exploitation totale pour les agriculteurs en question. Donc, les préfets pourront déclencher, notamment par le fonds par le biais des fonds d'indemnité nationale, des aides qui seront immédiatement mobilisables pour les agriculteurs. Je crois que c'est la troisième fois depuis le début de l'année que l'on a des types de mesures exceptionnelles et immédiates qui sont prononcées. Et sinon, Sébastien Lecornu s'engage également à fournir de nouvelles aides, notamment fiscales, pour les agriculteurs dans le budget de 2027. Mais là, évidemment, ce sera soumis à toutes les difficultés qui auront lieu pour cet épisode-là.
2: Vous avez tout bien détaillé, mon cher Elliott. Merci beaucoup. Europe 1 Info, 13h35. Ça y est, on retrouve Jean-Baptiste Moreau, ancien député de la Creuse et surtout ancien agriculteur et professeur en lycée agricole dans la ville de Limoges. Monsieur Moreau, vous êtes avec nous ?
10: Oui, est-ce que vous m'entendez mieux? Moi, je vous entends bien, mais a priori, vous m'entendiez pas.
2: On va essayer, parce que c'est vrai que le son est un petit peu sourd, et donc après, ça peut être aussi fatigant pour l'oreille de celles et ceux qui nous entendent. Donc, on retente la chance, et puis on verra bien dans la minute qui arrive. Donc, on parlait bien évidemment de cette missive écrite dans la PQR, la presse quotidienne régionale, par le Premier ministre, qui s'adresse à nos agriculteurs et à nos agricultrices. Qu'est-ce que vous pensez de cette lettre? Est-ce que, pour vous, c'est une lettre qui est pleine de promesses, mais est-ce que ce sont des promesses exécutables dans un court terme?
10: C'était utile, voire indispensable. Hein. Aujourd'hui, il faut savoir que le projet de loi d'urgence agricole vient d'être adopté là, et vient d'être non censuré pour une part par le Conseil constitutionnel. constitutionnelle. Donc, bon. C'est des mesures qui vont dans le bon sens.
2: Je suis désolé de vous interrompre. Jean-Baptiste Moreau. La qualité de la liaison est vraiment pas agréable. Ça ne porte pas votre propos. Et donc, on préfère interrompre et peut-être vous retrouver dans les prochaines minutes. On va retenter. On me dira en régie si ça passe. En attendant, je vais poursuivre avec vous, Antonin André et Elliott Maman. La réponse devrait être rapide et forte pour le Premier ministre. Les aides sont annoncées par lui comme étant à la main des préfets, ce qu'il dit. Il ajoute qu'aucun agriculteur ne sera laissé seul. C'est un beau sens de la formule, Antonin André, pour encore gagner du temps, ou est-ce qu'il a vraiment les moyens de faire quelque chose ?
1: Non, il y a moyen de faire quelque chose, notamment sur la baisse de la taxe foncière pour certains exploitants qui ont été extrêmement pénalisés. Donc il y a des réponses immédiates comptables. Je crois que ce qui inquiète les agriculteurs dans cette lettre et qui est un aspect structurel de l'évolution de l'agriculture française, c'est qu'il y a dans les propos du Premier ministre l'idée qu'il faut que l'agriculture s'adapte. Et derrière ce mot d'adaptation, une partie des agriculteurs français s'inquiète de l'idée selon laquelle il faudrait maintenant regrouper des exploitations pour faire des grands pôles d'exploitation agricole. Et d'une certaine façon, c'est la disparition d'un tissu agricole français.
2: L'union fait la force.
1: Voilà, exactement. C'est-à-dire que pour résister aux aléas climatiques, si vous avez une grande ferme qui peut diversifier facilement ses cultures, son élevage, et s'adapter un peu, parfois il y a des années où il y aura moins d'eau, on abandonne le maïs, on fait du blé ou on fait autre chose. Mais ça, c'est possible quand vous avez des grandes exploitations. Or, la France s'est beaucoup construite sur des exploitations de taille moyenne, voire petite, qui sont souvent monoculture, et c'est un modèle auquel les agriculteurs français, parce que c'est souvent des familles, ça se transmet de génération en génération, sont très attachés. La question, c'est, est-ce que ce modèle est suffisamment solide et peut encaisser le changement climatique et ses conséquences? Et c'est là qu'il y a un débat, en fait, de long terme, entre ce que dit Sébastien Lecornu, qui souhaite plutôt, derrière ce mot d'adaptation, qu'on ait des exploitations plus grandes et plus résilientes, là où les agriculteurs français sont attachés à ce que l'on continue de préserver et d'accompagner des structures qui sont plus petites, plus moyennes, familiales, mais auxquelles ils sont très attachés.
2: Et Elliott, le Premier ministre demande à la fois de réduire le déficit et en même temps de ne pas affaiblir ce qui produit. Comment on peut comme ça changer les vases communicants? Est-ce qu'on peut multiplier les dispositifs de soutien agricole tout en promettant la rigueur budgétaire?
3: C'est pas possible. Ça, c'est évidemment l'une des difficultés majeures que l'on a à l'heure actuelle, c'est qu'on ne sait plus comment arbitrer, comment comprendre les incitations à davantage de responsabilités budgétaires que prononce le gouvernement et l'intégralité des fronts sur lesquels on nous explique qu'il y a une priorité qui nous incite à dépenser davantage. On peut penser évidemment aux agriculteurs, on peut penser à la défense également, puisque c'est un sujet sur lequel nous avons augmenté nos dépenses ces dernières années. Il y a également les impératifs de revalorisation de salaire d'un certain nombre de fonctionnaires sur lesquels le gouvernement a beaucoup communiqué. Donc oui, évidemment qu'on peut toujours estimer qu'il y a une espèce de particularité, mais en même temps, c'est également un État qui a des dépenses saines, c'est aussi un État qui dépense plus sur les endroits qui sont particulièrement nécessaires. Maintenant, la question est également celle de la viabilité du modèle agricole à l'heure actuelle, et c'est vrai que ce qui était intéressant également dans ce que précisait Antonin André à l'instant sur la taille des exploitations agricoles, c'est qu'il y a un certain nombre de pays dans lesquels les exploitations ont certes moins cette image de la proximité. Dans la construction également culturelle autour de la figure de l'agriculture en France, il y a cette espèce d'idée de main nourricière de la nation qui vit à côté de l'intégralité des Français. Mais dans les pays où les exploitations agricoles ont une taille beaucoup plus importante, les possibilités de diversification parfois dépassent même la seule agriculture. On a beaucoup de pays où les agriculteurs, par exemple, peuvent proposer des espèces d'expériences touristiques dans leur ferme, parce que ça plaît également à une clientèle qui aujourd'hui cherche de la proximité, cherche des expériences authentiques, vous savez. Et donc là, évidemment, soudainement, ces journées...
2: Vous ne faites pas non plus un business rien que là-dessus quand vous êtes agriculteur.
3: Ah si, il y a un certain nombre de pays, par exemple en Amérique du Nord, il y a un nombre d'exploitations agricoles qui ont presque complètement quitter la dimension animalière de leur travail.
2: Mais c'est-à-dire que c'est un autre métier.
3: Ah oui, non, en effet. Mais donc, c'est aussi les voies de diversification qui sont possibles uniquement quand on a des tailles de fermes qui sont beaucoup plus grandes. Et en France, on n'est pas du tout dans ce modèle-là.
2: 13h41, dans un instant, on va attendre. Vous savez qu'on est persévérant, Europe 1. Donc, on va essayer de reparler avec notre invité Jean-Baptiste Moreau, ancien député de la Creuse. Il est avec nous. Je dis jamais 203. Est-ce que ça fonctionne? Monsieur Moreau, vous nous entendez?
8: Est-ce que vous m'entendez mieux, cette fois?
2: 5 sur 5 5, c'est clair. Merci beaucoup. Merci d'être avec nous. Avec le temps, on y arrive. C'est un petit peu aussi l'espoir du Premier ministre d'y arriver avec le temps. Sébastien Lecornu qui fait de la retenue d'eau un outil de souveraineté. Il le martèle. Alors moi, j'avais une question pour vous, Monsieur Moreau. Est-ce que construire des bassines pour compenser des sécheresses de plus en plus fréquentes, c'est s'adapter au climat ou est-ce que c'est nier le problème ?
8: Non, ça peut être une solution. C'est pas une solution partout, parce que j'entendais vos débats et j'entendais il faut changer de modèle agricole. Alors déjà pour moi il n'y a pas un seul modèle agricole. Il y a autant de modèles agricoles qu'il y a d'agriculteurs et qu'il y a de régions agricoles. Je veux dire, on a des céréaliers, on a des éleveurs, on a des agriculteurs qui font les deux. Enfin voilà, il y a différents modèles et les bassines c'est une solution dans un certain nombre de territoires. Oui, évidemment pas partout, pas n'importe comment, mais oui ça peut être une solution. Et par rapport à la lettre du Premier ministre, elle était indispensable parce que la crise de l'hiver dernier. Je peux vous dire que la crise qui vient à l'automne prochain risque d'être encore bien pire, puisqu'aujourd'hui on a toutes les productions qui sont touchées par cette sécheresse historique qu'on n'avait pas vue depuis 1976. Des sécheresses, on en a eu tous les deux ans depuis quelques années, mais une aussi grave, on n'a pas eu depuis 1976. Toutes les régions sont touchées, toutes les productions sont touchées.
2: Donc faut les céréales sont
8: pas
2: chères,
8: il n'y a pas de rendement. Il faut des retenues d'eau, mais il ne faut pas que ça. Il va falloir, sur la politique agricole commune, complètement changer de braquet. Ce n'est pas qu'une question de montant, c'est une question d'organisation. Et puis, il va falloir accompagner les agriculteurs vers une adaptation. Et tous les systèmes doivent s'adapter. Il n'y a pas un modèle agricole aujourd'hui qui fonctionne sans eau. Sans eau, il n'y a pas de vie végétale, il n'y a pas de vie animale, il n'y a pas de vie du tout. Donc, je veux dire, il y a un moment, il va falloir trouver des solutions, effectivement, pour faire face à ce changement climatique qui est une réalité. Mais les solutions, ce n'est pas il n'y a qu'à Faucon et ce n'est pas les experts de plateau télé et radio qu'on entend à longueur de temps qui vont aller bêcher et cultiver la terre et élever des animaux. Alors, 24 sur 24, 7 jours sur 7.
1: Justement, moi, j'ai une question pour vous, puisque je suis un commentateur de plateau, comme vous dites, donc j'ai pas les mains dans la terre comme vous. Et
8: non,
1: donc
8: c'est pas vous que je pensais, exclusivement.
1: Mes compétences étant limitées, néanmoins, j'ai une question. C'est vrai qu'on parle souvent d'adapter nos cultures au changement climatique, et moi j'étais frappé par exemple cet été de la difficulté, notamment des producteurs de maïs. On sait que le maïs requiert énormément d'eau. Est-ce qu'on ne doit pas réfléchir à l'idée qu'on ne puisse plus produire de maïs en France, mais qu'on produise autre chose? Je pense aux amandes, par exemple, dans le sud de la France, on refait de l'exploitation d'amandes qu'avant on importait de Californie.
2: Ou des pois chiches.
1: Voilà. Est-ce que cette adaptation passe aussi par l'abandon de certaines cultures? Il faut s'y résoudre. Tant pis si on les importe, j'allais dire.
8: Alors, je suis pas un grand expert des amandes, mais je pense que les amandes, elles ont besoin de pas mal d'eau aussi, comme les noisettes qu'on réimplante chez nous. Donc en fait, ça c'est une croyance. Effectivement, c'est des choses qu'on entend répéter à longueur d'année. Moi, il se trouve que du maïs, il y en a chez moi. Et il est pas irrigué en Creuse et dans le Limousin, et c'est la seule production qui aujourd'hui, c'est la seule végétation qui pousse encore. C'est-à-dire que nous, on va avoir les maïs vont faire de l'ensilage pour nourrir les animaux, et c'est une partie des stocks. Alors c'est pas l'alpha et l'oméga, bien sûr. On a essentiellement des prairies, mais aujourd'hui, le maïs, c'est une plante indispensable dans nos exploitations de polyculture élevage, et ça marche. Et même une année où il n'y a pratiquement pas d'eau comme cette année, je peux vous dire que les éleveurs du Limousin, alors ça dépend des terres, ça dépend où, parce que ça aussi l'agriculture c'est pas régi par la théorie, c'est régi par la pratique et par le quotidien. Et les maïs aujourd'hui chez nous ils sont pas moches, hein. Enfin ils sont pas terribles par rapport à une année normale, mais ils vont donner plus que n'importe quelle prairie à la même période. Donc c'est faux de dire qu'il faut arrêter le maïs, c'est n'importe quoi. Qu'il faille arrêter sur des terres hyper séchante sur les buttes, voilà, et dans des régions où sans irrigation il n'y a pas de maïs, oui, peut-être il faut modifier, mais le maïs il est indispensable, et contrairement à ce qu'on dit d'ailleurs, c'est pas qu'il consomme plus d'eau, il consomme moins d'eau qu'une céréale. Le problème c'est qu'il pousse à une période où il pleut moins, c'est-à-dire l'été, parce que le changement climatique c'est pas qu'il y a moins d'eau, c'est qu'il y a l'eau, elle est pas répartie de la même façon, c'est-à-dire qu'il pleut beaucoup en hiver et beaucoup moins en été, mais la quantité d'eau sur l'année c'est quasiment la même. Donc voilà, il y a irrigation. Le maïs c'est pas la panacée universelle, mais c'est pas non plus une plante qu'il faut abandonner, parce qu'il y a un certain nombre de qualités et elle a des racines qui sont pivots, qui vont chercher l'eau hyper profond, et donc ça permet ça lui permet de pousser même dans des conditions très compliquées. Donc voilà, il y a pas de solution toute faite, contrairement, et quand je parlais d'expérience en plateau, c'est certains agriculteurs, même, voire certains ingénieurs agronomes, qui sont plus des idéologues que des scientifiques ou que des gens concrets, qui racontent n'importe quoi sur ces sujets-là.
2: Eh bien, en tout cas, merci beaucoup pour cette mise en perspective. Vous nous avez permis, justement, l'espace d'un instant, d'avoir les mains dans la terre. Merci beaucoup, Jean-Baptiste Moreau, ancien agriculteur, professeur en lycée agricole dans la ville de Limoges, membre du bureau exécutif Renaissance et ancien député de la Creuse. Le RN, le Rassemblement National, gagne beaucoup de terrain dans la fonction publique, et Jordan Bardella lui cartonne avec la vente de ses livres, plus d'un million d'euros en deux ans. On en parle dans un instant sur Europe 1.
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20: Vous écoutez Europe 1 Info, il est 13h48, dernière partie des débats avec à vos côtés Guillaume Lariche, Elliot Maman, journaliste indépendant et chroniqueur politique, ainsi qu'Antonin André, chef du service politique du JDD. Et
2: oui, ils sont toujours là, ils n'ont pas encore fui, merci à eux d'être restés présents dans ce studio. On va parler pour cette dernière ligne droite jusqu'à 14h du RN, le Rassemblement National, le parti de Jordan Bardella et de Marine Le Pen, qui gagne du terrain auprès des agents de la fonction publique. D'après le chercheur Luc Rouban et une enquête aussi qui concerne les attitudes politiques des fonctionnaires cette année, le RN, c'est le parti politique dont les agents publics se disent aujourd'hui le plus proche. C'est autant le cas dans la fonction publique d'État que chez les agents du monde hospitalier ou encore au niveau territorial. Question pour vous, Antonin André, est-ce que la poussée du RN chez les fonctionnaires, c'est la faute d'Emmanuel Macron? Allez, vous avez deux heures.
1: C'est un peu rapide comme explication. Non, c'est une tendance qui est lourde et ancienne et qui tient au fait que Marine Le Pen, lorsqu'elle a pris la direction du Rassemblement National, a doublé le discours anti-immigration et souverainiste du Rassemblement National. Elle l'a étoffé en s'intéressant à la question centrale finalement des Français, qui, plus que l'immigration, est une question qui se pose tous les mois, et pour certains à partir du 15 du mois, qui est le pouvoir d'achat. Et Marine Le Pen est allée chercher un électorat social qui avait plus souvent modeste et qui a été abandonné par une partie de la gauche. Je pense au territoire du Nord, des bassins miniers, des anciennes friches industrielles. Et puis petit à petit, de la France périurbaine, de cette France un peu déclassée, de cette France un peu gilet jaune, qui en fait paye des impôts mais n'a aucun retour en termes de services publics parce que les services publics désertent leur territoire. Et Marine Le Pen s'est adressée à ces gens-là. Elle est allée s'implanter à Hénin-Beaumont, dans une terre qui était socialiste, où aujourd'hui les socialistes ont quasiment disparu, parce qu'elle épouse les revendications de cette population-là. Et la dernière étape, c'est celle qu'on voit là, c'est les fonctionnaires. C'est-à-dire que les fonctionnaires sont souvent des gens qui ont des revenus modestes, notamment quand ils sont de petite catégorie ou dans la territoriale. Et ces gens-là, aujourd'hui, sont rattrapés aussi par ce discours-là. Et ils trouvent une résonance chez Marine Le Pen qu'ils ne trouvent sous aucun autre parti politique, puisque le fonctionnaire bashing fait aussi partie de la doxa d'une partie de la classe politique. Et là, je vous rejoins, d'Emmanuel Macron, qui s'en était pris aux fonctionnaires avant le début de ses deux mandats, qui néanmoins n'a pas tenu promesse, puisqu'il n'a pas réduit le nombre de fonctionnaires, mais il y a un sport français qui consiste effectivement à taper sur les fonctionnaires, qui fait que Marine Le Pen, aujourd'hui, est un
2: fonctionnaire bashing, j'aime beaucoup l'esprit. Elliot Maman, est-ce que la gauche ne séduit plus les fonctionnaires? Pourquoi justement? On a les études qui montrent la fin de la gauche d'État, comme c'était le cas avant dans la fonction publique, jusqu'à 29% de proximité RN, quand le PS plafonne difficilement à 20 points, et LFI est carrément sous les 10%.
0: Oui, absolument. L'explication est principalement sociale. Elle a déjà été amorcée par Antonin André. C'est vrai d'abord que le libéralisme que pouvait plus ou moins prétendre incarner Emmanuel Macron n'a plus vraiment la cote auprès des fonctionnaires. En 2017, Emmanuel Macron avait promis la suppression de 50 000 postes de fonctionnaires d'État, 70 000 dans la fonction publique territoriale. Donc, de fait, quand vous êtes fonctionnaire, vous votez également, comme l'intégralité des Français, un peu avec ce qui représente vos intérêts économiques prioritaires. Et vous avez pu avoir l'impression que ce n'était pas forcément de vous porter vers ce candidat-là. Et s'agissant de la gauche, on voit qu'il y a eu une réorientation de ce socle politique-là vers une population, une sociologie beaucoup plus urbaine, parfois avec une aisance économique un tout petit peu plus prononcée que le bassin ouvrier traditionnel. On a vu le Rassemblement National qui est parvenu ces dernières années, ces dernières décennies à récupérer un certain nombre de communes qui étaient historiquement acquises aux communistes, notamment, ce qui est tout de même un signe de cette espèce de bascule sociale qui a eu lieu en France. Et par rapport à l'échelle des revenus, les fonctionnaires sont très exactement là où le Rassemblement National arrive aujourd'hui à dominer, c'est-à-dire que la gauche, le nouveau Front Populaire par exemple, dans la plupart des études qui avaient été faites à la suite des législatives de 2024, on voyait que le nouveau Front Populaire avait une surdomination, c'est-à-dire qu'il surpassait leurs résultats à l'échelle nationale auprès de deux groupes socio-économiques, ceux qui gagnent moins que le SMIC et les CSP+, des grandes villes qui sont à 3 000, 4 000 euros par mois. Les fonctionnaires ne sont dans aucune de ces deux catégories puisqu'ils constatent que leurs revenus stagnent. Mmh. Et ça, précisément, ceux qui ont l'impression qu'ils sont un petit peu débordés par rapport à la progression économique de certains pans du pays, ce sont ceux qui vont être plutôt convaincus par le discours du Rassemblement National, qui porte beaucoup sur le ressenti

0: pour le Rassemblement national, c'est-à-dire qu'il y a une surévaluation de 10 points de ces fonctionnaires-là par rapport à la moyenne nationale du RN, donc c'est quand même considérable. Les fonctionnaires de catégorie C qui ont 20 ans d'ancienneté, donc c'est quand même énorme, ne gagnent que 30 euros de plus que le SMIC chaque mois.
1: Et par rapport justement à ces bulletins de salaire, Elliott, ça pourrait même changer sur les primes, car l'inspection générale des finances et l'inspection générale de l'administration préconisent d'accentuer l'effort de rationalisation des primes. C'est simple, hein. L'État qui est appelé à faire le ménage dans les primes de ses agents. Pour mettre de la perspective, on en avait 628 de ces différentes primes en 2015. Elles sont passées à 543 en 2025. Alors parfois des primes qui touchent que dizaines, quelques vingtaines, trentaines de personnes sur l'ensemble des millions de fonctionnaires. Alors ma question, faut-il continuer de supprimer les primes des fonctionnaires pour redresser les comptes publics? Est-ce que, ou alors c'est peanuts, Antonin André?
2: Non, c'est pas peanuts, mais en fait, cette histoire de primes, elle est révélatrice du système fiscal français, qui est un système qui est devenu complètement irrationnel. Je m'explique, si vous prenez la fiscalité sur les entreprises, on a augmenté fortement la pression fiscale sur les entreprises, et dans un deuxième temps, parce que cette pression fiscale était paralysante et préjudiciable pour les entreprises, on invente des niches fiscales. Donc on va inventer des réductions d'impôts ciblées pour certaines entreprises sur certains aspects de leur comptabilité. Et donc on multiplie les niches fiscales pour alléger une pression fiscale qu'on a de façon excessive montée sur les entreprises. De la même façon qu'on pourrait réduire la fiscalité sur les entreprises et supprimer autant de niches fiscales, c'est-à-dire revenir à un système beaucoup plus simple, les fonctionnaires dont les rémunérations sont parfois faibles selon les catégories et dont le point d'indice évolue peu, est compensé par un système de primes. Donc en fonction de votre catégorie, de votre corps de métier, on invente des primes pour compenser.
1: C'est une usine à gaz.
2: Une faible, voilà. Et en fait, plus que, je suis pas sûr que ça générerait énormément d'économies, mais il y a une irrationalité et une déperdition, je pense, d'énergie et d'efficacité des finances publiques dans cette espèce de complexification sans borne qui consiste à, on compense des non-augmentations de salaire par des apports de primes, et à l'arrivée, on est dans le monde de Brésil, du film de Terry Gilliam, où on est dans une forme d'absurdie fiscale.
1: En tout cas, la fonction publique, ça va tonner, a priori, à la rentrée, mon cher Elliott, puisque le gouvernement exclut une hausse générale des salaires, promet des dispositifs ciblés, des promesses. Les représentants du personnel qui ont quitté la réunion, c'était début juillet, avec le ministre de l'Action et des Comptes Publics, David Amiel, qui ont déjà lancé un appel à se mobiliser pour le 29 septembre.
0: Oui, absolument, et d'ailleurs, on parlait tout à l'heure des éventuelles ambitions électorales du Rassemblement National aux côtés des fonctionnaires. Ça, on peut également remarquer que dans l'espèce de ligne économique parfois un peu populiste qui peut être incarnée par le Rassemblement National, c'est un élément qui est assez frappant, parce que si le RN... En gros, le RN dit qu'il faut réorienter la dépense publique, moins de dépenses en faveur des institutions européennes, plus de dépenses pour les fonctionnaires nationaux. Et on comprend que lorsque le gouvernement ensuite incite à une forme d'hygiène budgétaire, il va entrer dans une forme de sentiment de déconnexion auprès d'un certain nombre d'électeurs. Mmh. Maintenant, sur la possibilité de recourir à la réduction des primes afin d'améliorer le bilan économique de la chose, c'est vrai qu'on peut parfois se demander également l'efficacité, parce que il faut aussi voir dans quelle mesure ces primes sont ensuite appliquées. Vous rappelez qu'on était passé d'environ 600 primes à 500 désormais, 600 possibilités de primes à 500. Oui, mais dans le même temps, en 10 ans, il y a eu une augmentation de la part de revenus que les fonctionnaires touchent grâce aux primes. C'est-à-dire qu'en 2017, 18% du revenu perçu par les fonctionnaires venait des primes. Aujourd'hui, c'est 25% du revenu perçu par les fonctionnaires qui vient des primes. Donc ça veut dire que oui, on en a réduit le nombre de possibilités, mais finalement, la part d'argent qui dépend des primes a augmenté dans ce qu'on envoie chaque mois aux fonctionnaires. Donc on voit aussi qu'on a véritablement une difficulté à avoir des réformes structurelles en France. Et ensuite, on peut même se dire que ces primes également renvoient un certain nombre de nos difficultés structurelles. Évidemment qu'il est parfaitement normal, par exemple, qu'un fonctionnaire qui exerce à l'étranger bénéficie d'une prime spécifique pour ça. Est-ce qu'il est normal, ensuite, qu'un professeur qui exerce dans des endroits que l'on estime comme étant plus difficiles en France ait une prime? C'est indispensable à l'heure actuelle, mais quand on regarde le bilan d'un pays, ce n'est pas satisfaisant.
1: Bon, Elliott, Antonin, il nous reste deux minutes avant d'avoir le prochain journal permanent sur Europe 1. Si je vous dis ce que je cherche et ce que veulent les Français, ça vous évoque quoi?
2: Le livre de Jordan Bardella.
1: Exactement, les livres de Jordan Bardella, qui est donc une machine à cash. Un million, un peu plus d'un million de droits d'auteur en deux ans. ça fait recette. Les deux livres de Jordan Bardella qui se sont vendus à 320 000 exemplaires. 230 000 pour le premier, selon les dernières estimations. Moi, j'aimerais savoir, selon vous, est-ce que c'est une obligation pour les petits

0: politiciens d'écrire des livres pour se faire connaître. Est-ce que c'est le meilleur moyen de communiquer? Ça permet d'asseoir une certaine conviction, ça permet de se faire découvrir. C'est quoi le but premier selon vous?
1: Le livre politique, c'est dans la panoplie de tout politique qui a une ambition nationale. Il doit avoir un propos, il doit être incarné dans un écrit. Ça fait partie de la panoplie des politiques. Ce qui est particulier avec Jordan Bardella, c'est que lui, il est de la nouvelle génération et qui communique beaucoup sur les réseaux sociaux, et il a amené à lui des gens qui ne s'intéressaient pas à la politique, les jeunes en particulier. Et il a une stratégie marketing, j'allais dire, qui fonctionne très bien pour ses ouvrages et qui explique ce nombre de ventes, parce que c'est vrai que les livres politiques en règle générale se vendent pas très bien. On a avec Jordan Bardella un phénomène qui est tout à fait singulier dans la classe politique française.
0: Oui, pour rebondir sur ce que vous disiez, Antonin, Ségolène Royal, Marine Tondelier n'apparaissent même pas dans le top 2000 des meilleures ventes de livres politiques. Et puis le livre de Christine Boutin publié en 2018, lui, avait trouvé 130 exemplaires. Je pense qu'elle en avait peut-être donné en plus quelques-uns, on ne sait pas. Je vous vois sourire, Elliot.
2: Non, mais c'est aussi quelque chose de très français, essayer d'asseoir, parce qu'on est une nation littéraire, intellectuelle, essayer d'asseoir une candidature par l'entremise d'un livre, c'est quelque chose que l'on ne voit pas toujours ailleurs. Mais donc, j'aurais simplement une question, puisque je vois qu'il faut conclure très rapidement. Je crois que Europe 1, chaque week-end, fait beaucoup plus, réunit beaucoup plus d'auditeurs que le nombre de livres vendus par Jordan Bardella.
0: On essaye.
2: Donc, est-ce que nous pourrions également demander environ 1 million de droits d'auteur, parce que ça m'intéresse?
0: Bah écoutez, allez-y, la compta est là-bas. Hein, et
2: très
0: vous
2: bien,
0: y aller.
2: Je m'y rends tout de suite.
0: Merci beaucoup Elliot, merci beaucoup Antonin. Merci, c'est la fin d'Europe 1 Info. Moi je vous retrouve ce soir 19h-21h pour Europe 1 Soir.
3: 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Il est 14h sur Europe 1. Les infos avec Arthur Ribe. Bonjour Arthur.
4: Bonjour Perle, bonjour à tous. Une enquête ouverte pour meurtre en Seine-Saint-Denis. Le corps sans vie d'un jeune homme de 24 ans a été retrouvé ce matin à proximité d'un point de deal. La piste du règlement de compte sur fond de narcotrafic est privilégiée par le parquet de Bobigny. La victime a été tuée par arme blanche. Aucun individu n'a pour le moment été interpellé. Le feu toujours en cours dans les Landes, près de Luglon, est stable. Selon les autorités, 1700 hectares ont été parcourus par les flammes. Les pompiers mobilisés se concentrent sur des opérations au sol pour fixer les lisières. La situation évolue plutôt favorablement depuis ce matin, sans reprise majeure la nuit dernière. Notez aussi qu'en Moselle, de nombreux habitants ont remarqué de fortes odeurs de fumée. Elles sont liées à l'incendie historique en cours à l'est de la Belgique. 3000 hectares ont brûlé dans une réserve naturelle. Des feux de forêt favorisés par les fortes chaleurs. 28 départements sont toujours en vigilance orange canicule aujourd'hui, tous concentrés sur l'est du pays. 61 sont en vigilance jaune aux orages, dont l'Aveyron, où le clocher de l'église à Saint-Salvado a pris feu hier soir après avoir été frappé par la foudre. La flèche de l'édifice néo-gothique s'est effondrée. L'ampleur exacte des dégâts reste à déterminer. À l'étranger, un avion sanitaire va être envoyé par la Pologne en Hongrie suite au dramatique accident d'un bus polonais la nuit dernière sur une autoroute près de Budapest. 12 personnes sont mortes et 10 ont été blessées. Le car s'est renversé pour une raison encore inconnue. Il sera l'un des facteurs clés de l'élection présidentielle l'an prochain. L'âge de départ à la retraite sur lequel ne sont pas alignés Marine Le Pen et son allié Éric Ciotti. Dans un entretien au journal du dimanche, le président de l'UDR dit vouloir faire évoluer la position du Rassemblement national sur le sujet en privilégiant un départ à 64 ans contre 62, voire 60 ans dans le programme actuel du RN. C'est probablement le meilleur jour du week-end pour rentrer ou partir de vacances. Après les plus de 700 km de bouchons enregistrés hier sur les routes, c'est beaucoup plus calme aujourd'hui. Bison Futé hisse le drapeau orange sur le quart sud-est dans les deux sens de circulation. Mais attention, les embouteillages joueront les prolongations demain avec une journée difficile dans le sens des retours, notamment pour le pourtour méditerranéen. Une 9e médaille pour la délégation française au championnat d'Europe d'athlétisme avec le bronze par équipe sur le marathon masculin qui s'est couru ce matin dans les rues de Birmingham. Hier, Jimmy Gressier a également remporté le bronze sur la finale du 10 000 mètres. Et puis, encore des espoirs de médailles ce soir au championnat d'Europe de natation, cette fois, avec l'infatigable Léon Marchand au départ de la finale du 400 mètres nage libre à 19h12 précise. Le quadruple champion olympique vise une nouvelle médaille en individuel après son sacre sur le 200 mètres papillon hier.
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4: Il est 14h03 sur Europe 1 à suivre les récits extraordinaires de Pierre Bellemare.
3: Merci Arthur, on vous retrouve dans une heure pour un nouveau point sur l'information.
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3: Bienvenue si vous nous rejoignez sur Europe 1. Chaque week-end de l'été entre 14h et 15h, on vous propose d'écouter les récits extraordinaires de Pierre Bellemare, une série d'histoires de vrais crimes en tout genre. En 1958, près de Grenoble, Pino et Vicenza, originaires de Sicile, vivent une histoire d'amour passionnée. Malheureusement, de l'amour à la haine, il n'y a qu'un pas. Voici l'histoire d'une vendetta familiale sur Europe 1.
7: Pour l'honneur, combien d'actes fous insensés ont été commis par nos ancêtres pour l'honneur? Je dis par nos ancêtres, car il semble que ce fameux honneur soit de moins en moins à l'ordre du jour par les temps qui courent. Toujours est-il que le dossier d'aujourd'hui s'ouvre chez nous en France, il n'y a pas si longtemps. Mais il n'est en France, si l'on peut dire, que géographiquement. Par l'esprit, il se passe ailleurs, au milieu de gens pour qui l'honneur est encore une chose vivante. Mais comme tout ce qui vit, il porte avec lui ses contraintes et ses malheurs, ainsi que le prouve cette histoire.

0: 0h45. Nous sommes le 19 mars 1958. Une route battue par un vent glacé, un vent qui semble attiser un incendie. Cet incendie brûle dans le cœur de deux jeunes gens. Il n'y a pas si longtemps, cet incendie était celui de l'amour fou, de l'amour qui brave les contraintes ancestrales les plus sévères et les on-dit qui savent faire tant de mal. Oui, il n'y a pas si longtemps, cet incendie se nourrissait des flammes de l'amour et aujourd'hui, 19 mars 1958, c'est un feu peut-être encore plus brûlant qui couve dans le cœur des deux jeunes gens. C'est la haine. La haine farouche. La haine que rien n'arrête. La haine qui tue. Pour l'instant, le garçon et la fille ne sont que deux silhouettes fugitives sous une lune indifférente qui brille dans le ciel nettoyé par le vent. Dans quelques instants, des instants qui ne se comptent même plus en minutes, l'une de ces deux silhouettes va rouler sur les cailloux du chemin. L'un des deux, le jeune homme ou la jeune fille, l'un des deux va mourir. Celui des deux qui a décidé la mort voudrait-il à cet instant arrêter la machine, que cela ne serait pas non plus en son pouvoir et que la terrible décision s'accomplirait malgré tout. Ainsi en est-il lorsque la vendetta est en marche. Oui, c'est bien de vendetta qu'il s'agit. Elle s'appelle Vincenza Geraci. Il se nomme Giuseppe Tardanico. On l'appelle Giuseppino. Elle l'a toujours appelé Pino. Pino. Réfléchis encore. La jeune femme s'est arrêtée brusquement. Elle pose la main sur le bras de l'homme et lui tient la manche. Il ne la regarde même pas, la main fourrée dans la poche de sa veste. Il se dégage d'un mouvement d'épaule et reprend la marche. Vicenza le rattrape après quelques pas. Elle fixe avec ardeur ce profil qu'elle trouve toujours si beau et qui lui oppose l'indifférence d'un mur. Elle parle, en marchant à voix basse. Pino, pense à l'enfant. Pense à l'enfant. Toujours le profil indifférent. Toujours les pas rapides qui ne laissent aucun répit. Pino, j'ai prié. J'ai tellement prié la Madone. Et maintenant, fais attention, Pino. Les mâchoires de l'homme se sont serrées et dans sa poche, sa main saisit le manche en corne d'un long couteau à cran d'arrêt. Les mâchoires sont tellement serrées que l'on pourrait entendre ses dents grincer à chaque parole de la petite dame brune qui trotte à ses côtés. Giuseppino a glissé l'ongle du pouce dans la petite rainure de la lame d'acier et dans la poche, le grand couteau commence à s'ouvrir. Cette entrevue, cette marche pressée côte à côte dans la nuit, ne doit se terminer que dans le sang. Ainsi, on a décidé une loi implacable. Une loi qui n'est écrite nulle part, une loi aussi vieille que la mémoire des hommes, dont elle règle la vie et la mort. Une loi de l'honneur. Et les deux silhouettes qui marchent pressées en pleine nuit, ce 19 mars 1958, ces deux silhouettes n'ont plus aucun moyen à cette minute d'échapper à la loi implacable. Celui des deux qui doit mourir, se mettrait-il à genoux ou s'enfuirait-il à l'autre bout du monde? Qu'il mourrait quand même. Oui, je vous l'ai dit, dans quelques secondes, l'une des deux silhouettes va franchir les portes noires de la mort cette nuit du 19 mars 1958 à 0h45. Pourtant, nous ne sommes pas en Sicile. Ce vent froid qui balaye la route a traversé les glaciers des Alpes. Nous sommes près de Poisa, rue Léon Jouot, à 3 kilomètres de Grenoble. Grenoble, oui, en France. Grenoble, où se joue le dernier acte de la vendetta. 15 mai 1934. Dans le petit village de Riesi, la famille Tardanico salue de quelques bouteilles de vin la naissance de Giuseppino, un garçon de plus. Le 10 septembre 1939, à Somatino, le village voisin, à peu près autant de bouteilles du même vin chez les Geraci pour la venue au monde de Vicenza, une fille de plus. Entre les deux villages, on s'est battu et on se battra encore en se jurant une haine éternelle pour un bout de terrain pelé. Mais entre les deux villages, on se marie. Garçons et filles sont tous plus ou moins cousins. Et puis chaque jour, les enfants issus de ces mariages se retrouvent ensemble à l'école de la liberté et des grandes promenades dans les maquis à l'école de la vie. On n'y apprend pas tellement à lire et à écrire, mais quand on en sort, on sait jouer des coudes, marcher pieds nus sur les cailloux, trouver de l'eau où il n'y en a pas, et se contenter d'une tranche de blé dur, et quelquefois, c'est la fête, d'un fromage de chèvre. Giuseppino, Giuseppino! La bande de gosses aux jambes fines tout en muscles est en pleine escalade. Petite silhouette agrippée à flanc de rocher comme des chamois. Giuseppino, où es-tu? Oh, je suis là. Je vous rejoins. Le gamin est en bas de la pente. Il agite le bras en sortant de l'ombre. Où était-il encore fourré, celui-là? Ben, il causait. Il causait avec la Vicenza. La Vicenza Geraci. Ah, ah, ah. Vicenza et Pino sont fiancés, ils sont fiancés. Vicenza et Pino sont fiancés, Vicenza et Pino. Sous le soleil de Sicile, les enfants des deux villages jouent à se fiancer, ils jouent à la guerre, à la bataille, comme tous les enfants du monde. Mais plus sérieusement peut-être que chez nous. Ici, on ne joue pas aux gendarmes et aux voleurs, personne ne voudrait être le gendarme. Il y a des bandes, des clans, mais chacun est fier et libre, comme dans les histoires que l'on raconte dans les familles. Des histoires où le fil conducteur est toujours l'honneur, le motif toujours la vengeance, et la fin toujours la mort. Et puis on grandit. La guerre passe, mais ici on est déjà tellement pauvre que même la guerre ne peut pas apporter les privations dont on souffre ailleurs. On grandit et on oublie les fiançailles d'enfants dans le maquis. Les belles histoires d'honneur et de mort s'estompent et n'intéressent plus que les très vieux ou les très jeunes. On est plus préoccupé que par une chose, le travail. Le travail qu'il faut trouver. Et c'est déjà tout un travail que d'en chercher. Les plus âgés, ceux qui ont de la chance ou du courage, s'en vont vers les pays riches, vers la France. Antoinette, la sœur de Giuseppino, a épousé l'aîné de la famille Sambito, le gars Damiano, du village d'à côté. Giuseppino rêve quand arrivent les lettres d'Antoinette. Grenoble, Poisat, le lieu-dit Les Marais où habite sa sœur. Tous ces noms étrangers lui font envie, tout comme nous font envie les noms des villages de Sicile. Chère famille, ici, tout va de mieux en mieux. Nous avons acheté une radio. Nous parlons bien français. Nous avons retrouvé dans la région beaucoup de compatriotes. Embrassez bien Giuseppino. Et dites-lui que nous regrettons bien de ne pas l'avoir près de nous, car avec son métier de maçon qu'il a appris, il pourrait facilement trouver du travail lui aussi. Giuseppino, eh bien, le voici qui débarque à Poisat avec sa valise de carton. Sans un sou en poche, car il a tout dépensé pour le voyage, mais avec deux mains bien solides et toute l'énergie de la jeunesse. Sa sœur Antoinette est folle de joie. Son beau-frère Damiano lui trouve aussitôt du travail. Bien entendu, Pino, tu habites chez nous. Nous avions déjà préparé un lit pour toi. Et Giuseppino travaille, avec la joie de travailler, et chaque soir, il rentre chez sa sœur et son beau-frère. Oh, il ne dépense guère. Aussi arrive-t-il à faire ce qu'il croyait impossible en ce bas monde, des économies. Et puis, après des mois et des mois de travail, il se rend compte qu'il va pouvoir faire comme les Français une chose impensable, prendre des vacances. Des vacances. Est-ce que l'on pouvait croire qu'une chose pareille existe? Et pourtant le voici prêt à partir, avec une valise neuve, une chemise neuve. Et tout naturellement, il retourne au pays. Il dit au revoir aux amis, et notamment à Filippo Geraci, qui s'est installé dans le voisinage après avoir épousé la sœur de Damiano. Adieu, Giuseppino, sacré vénard. Tiens, puisque tu retournes là-bas, passe un message pour moi. Si tu vois ma sœur, dis-lui que je l'aime bien et que je pense à elle. Ta sœur, Filippo? Eh oui, ma sœur. La Vicenza. La Vicenza Geraci. Ah oui. Giuseppino retourne au pays. Giuseppino n'oubliera pas le message. Il va la revoir, la Vicenza. Et cela va être le début d'un court bonheur et d'un long malheur.
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1: Bel été sur Europe 1, nous sommes de retour pour écouter la suite de cette histoire extraordinaire. Mais que s'est-il passé pour que la relation entre Vicenza et Pino tourne au vinaigre? Voici la suite d'une vendetta familiale racontée par Pierre Bellemare sur Europe 1.
4: C'est le bal du plein été entre les quatre arbres de la place du village. On a tendu des fils avec des petits drapeaux, quelques lampions. Giuseppe Pino a mis la belle chemise de France. Il y a là toute la jeunesse des villages de Riesi et Somatino. Giuseppe Pino cherche la Vicenza pour lui passer le message d'affection de son frère qui est installé à Grenoble. La Vicenza? Mais c'est elle, là-bas, près des musiciens. Jésus, c'est cette jolie fille. Mais je ne l'aurais jamais reconnue. Je me souviens d'une gamine, à peine grande comme ça. Eh, c'est qu'elle a vieilli, elle aussi. Elle a eu ses 16 ans. Elle va vers les 17. Et Giuseppe Pino retrouve Vicenza. Il lui passe le message de son frère. Et Vicenza voit devant elle un grand gars si beau dans sa chemise de France, un grand gars avec un profil de prince, enfin. Comme elle imagine les princes des histoires de princes. Et Vicenza danse avec Pino. Et ils se reverront le lendemain et le lendemain encore. Et puis, voici très proche la fin des vacances. À la table installée derrière la ferme des Garacci, il y a deux hommes face à face. Les femmes ont débarrassé les restes du repas exceptionnel et elles se sont retirées. Elles se sont retirées, y compris Vicenza, et pourtant c'est d'elle que l'on parle, de son avenir, de toute sa vie. Les deux hommes face à face, c'est le père de Vicenza et Giuseppe Pino. On parle fiançailles et mariage. Ce sont des décisions qui se prennent sans la fiancée. On parle de la dot. 50 000 livres. Pourtant, le père, ancien mineur dans les mines de soufre, rongé par la maladie, ne peut même plus subvenir aux besoins de la famille. Cela fait déjà plusieurs années que Vicenza est employée comme servante dans des familles bourgeoises. Giuseppe Pino et Vicenza sont amoureux. Cela devrait suffire, mais pourtant, le père promet la dot. C'est un point d'honneur. Avant la fin des vacances, avant le retour de Pino vers la France et le travail, les fiançailles sont célébrées. Pino rentre à Poisa, il porte en lui une provision de soleil du pays et sur lui, autour du cou, une chaîne avec une petite croix d'or pour lui rappeler le serment qu'il a échangé avec Vicenza. Entre la France et la Sicile, entre Poisa et Somatino, on s'écrit. On s'écrit des lettres officielles avec des formules d'amour à la fois indispensables et raisonnables, car les lettres sont lues par les parents. Ah oui, alors il faut bien qu'il y ait des mots d'amour puisque l'on est fiancé, mais il faut aussi rester dans les limites du respect et de l'honneur. Un jour, c'est le choc. Le père de Vicenza, trop malade, trop pauvre, ne pourra pas payer la dot. Alors la famille décide que les fiançailles sont rompues. L'honneur le commande. Mais Vicenza a donné son cœur à Giuseppe Pino. Elle continue malgré tout à se considérer comme sa future femme. Et elle continue aussi à lui écrire clandestinement. Et après ce que Pino a juré, elle pense, elle est sûre qu'il continue à songer à elle de la même manière. Mais ses lettres à lui s'espacent et finissent par ne plus arriver. C'est que Giuseppe Pino change. Il change au grand étonnement de tous. Voyez-vous, chers amis, il faut bien imaginer dans quel cadre se passe la vie de ces exilés. Si vous pensez un seul instant qu'ils sont seuls, isolés, ou en petite cellule au sein d'un monde étranger, vous vous trompez. Dans le Dauphiné, il y a une vraie colonie italienne, 60 000 personnes environ. Chaque année, 2 à 3 000 émigrants viennent s'y ajouter. Et tout naturellement, ils se regroupent pour habiter dans les mêmes quartiers où bientôt fleurissent les pizzerias et on a tôt fait de lancer les cordes à linge de fenêtre en fenêtre en travers de la rue, où l'on préfère crier fort pour se dire quelque chose plutôt que de monter les étages. On retrouve sa langue, ses histoires, sa nourriture, ses traditions. Et personne ne fait rien pour y échapper, bien au contraire. Personne. Sauf Giuseppe Pino. Giuseppe Pino a conscience que s'il reste dans cette atmosphère, il ne sera pas véritablement sorti de tout ce qu'il cherchait à fuir en quittant la Sicile. Alors il s'éloigne, Il sort beaucoup. Il fraternise presque uniquement avec des Français, surtout des Françaises. Oh oui, les Françaises, si différentes, qui aiment tant rire, qui sont tellement plus libres que les Siciliennes vêtues de noir. Or, en voici une Sicilienne brune, discrète, qui débarque à Grenoble le 22 août 1957. C'est Vincenza. Elle a tout quitté, son village, sa famille, car elle n'en pouvait plus d'être loin de son fiancé. Dans la maison de Poisa, il y a Antoinette et Damiano. Il y a leurs 6 enfants. Tout le monde en costume du dimanche. Et Pino? Où est Giuseppino? C'est la première question de Vincenza quand elle franchit le seuil. Pino? Mais il est sorti. Et comme tous les dimanches. Sorti avec ses amis. Le soir, il est là. On les laisse seuls. Ils ont sûrement des choses à se dire. Mais elle ne peut dire qu'une chose. Tu vois, j'ai tout laissé, tout bravé pour venir te rejoindre. Est-ce que tu m'aimes encore? Et lui, qu'est-ce qu'il peut répondre dans une telle situation? Il répond que oui, qu'il l'aime encore, qu'il l'aimera toujours. Il a tort. Certainement, il a tort. Mais peut-il faire autrement avec toute la famille qu'il sent attendant derrière la porte? Et puis, Vincenza est bien jolie. 3 jours plus tard, il devient évident qu'ils ont besoin d'une chambre pour eux. Alors le beau-frère Damiano aménage le garage avec un clin d'œil à sa femme Antoinette. Si les choses en sont là, laissons-les faire. Ils ne tarderont pas à se marier puisqu'ils sont fiancés, puisque Pino a juré fidélité. Mais Pino n'en est plus là. Pino voudrait autre chose maintenant qu'il connaît ce coin de France. Il sait qu'avec son métier, il peut travailler n'importe où. Il sent qu'il pourrait éclater, se libérer enfin de la famille, des traditions. Il y était presque. Et le voilà maintenant avec une femme sur les bras et tous les regards du clan fixés sur lui. Ils se sont de plus en plus coincés. Surtout le jour où Vincenza lui annonce qu'elle attend un enfant. Et le voilà Pino qui tourne en rond dans le garage aménagé qui est leur maison. Le voilà qui parle de moins en moins, qui semble, pour un oui, pour un non, pris d'une rage froide, un rien l'énerve. Ah, ils sont loin les serments d'amoureux après le bal du petit village sicilien. Voici bientôt les disputes dont l'écho de plus en plus fréquent parvient aux oreilles de la famille, des amis. Plus personne dans le clan n'ignore l'état des choses et le moindre déjeuner le dimanche, la moindre soirée, n'ont plus qu'un sujet de conversation. Alors quand, Pino? Quand mènes-tu Vincenza chez le maire? Et Giuseppino, pris sous le feu roulant des questions, Giuseppino tergiverse de plus en plus enragé, il essaie de gagner du temps. Bientôt, mais oui, très bientôt. Alors pourquoi pas tout de suite? Veuillez les papiers. Vous comprenez les papiers? Nous sommes étrangers tous les deux, on se marie pas comme ça, il faut des papiers, beaucoup de papiers, qui sont pas encore arrivés. Ah, les papiers. Il a trouvé cette maigre excuse. La famille et les amis, pourtant, qui n'y connaissent pas grand-chose, y croient à cette histoire de papiers. Ah, c'est vrai qu'il faut des papiers pour tout quand on est étranger. Voilà un peu de temps de gagner. Mais combien? Bientôt, les discussions reprennent, qui se transforment cette fois en bagarre. Le ton monte, on s'empoigne avec rage, en-dessus des tables renversées. On ressort le vieux mot sacré, l'honneur de la famille, l'honneur de la parole donnée. Le bruit de cette situation est remonté jusqu'au pays. Cela ne peut plus durer. Pino doit épouser Vincenza avant que l'enfant naisse. Oui, on a ressorti le vieux mot sacré. Et avec lui sont apparus les couteaux, les longs couteaux à cran d'arrêt. Voici l'ami Piliteri du village de Vincenza. L'ami Piliteri crache au visage de Pino en le traitant de parjure. Et comme Pino se détourne, l'ami Piliteri lui plante son couteau dans le ventre. Au retour de l'hôpital, Pino a trouvé Vincenza et pleurait, Vincenza en larmes, car c'est à cause d'elle que tout cela est arrivé. Elle l'aime toujours. Elle n'envisage d'autre solution que d'unir sa vie à celle de cet homme. Mais les mois passent. La blessure est guérie. Et Pino est de plus en plus froid, de plus en plus lointain. Maintenant, Vincenza a compris. Pino ne l'épousera jamais. Elle va trouver son frère Filippo. J'ai compris, tu sais. À cause de moi, ton honneur et celui de toute la famille est menacé. Trouve-moi une arme. Je ferai ce qu'il faut. Oh, pas une seconde, Filippo n'essaie de dissuader sa sœur. Elle est dans la droite ligne de la tradition des femmes de son pays. Il connaît un brocanteur nord-africain qui lui procure sans difficulté un vieux revolver d'ordonnance calibre 11 mm. Vincenza fourre le revolver chargé dans son sac. Si je vois Pino, je le tue. Nous sommes le mardi 18 mars. Elle le voit, Pino.
0: Elle a le revolver sur elle. Mais elle ne tire pas. Elle l'a retrouvé dans le café au coin de la rue chez Maria Bianca, à l'enseigne du Bon Vin. Elle ne tire pas. Elle ne tire pas parce que Pino vient près d'elle avec un sourire. Le sourire qu'elle lui connaissait dans les jours passés. Vincenza, les papiers sont en règle, tu vois? Je ne t'ai pas menti. Demain, nous irons faire les démarches. Et le lendemain, mercredi 19 mars 1958, Vincenza et Pino, accompagnés du frère de la fiancée, vont à la mairie et à la clinique pour les certificats prénuptiaux. Le mariage se fera très vite, le jeudi 27 mars. Le soir, chez Filippo, c'est une double fête. La Saint-Joseph, jour de liesse traditionnel, et le mariage prochain de la sœur. Tout le monde est gai, tout le monde chante, sauf Vincenza. Bientôt, au bout de la table, on entend des éclats de voix. Et l'on s'aperçoit qu'une dispute, une de plus, oppose les futurs mariés. Pino est exaspéré. « Mais ce n'est pas parce que j'ai les papiers que je t'épouserai. »« Qu'est-ce qu'il dit ?»« Mais calme-toi, Pino !» fait Filippo qui essaie d'adoucir les choses. Alors Vincenza éclate à son tour. Il révèle ce qu'elle sait. Pino s'est fait engager sur un chantier à 40 kilomètres. Il compte se sauver demain matin. « Tenez, vous voulez une preuve ? La voilà la preuve !» Et Vincenza arrache de la poche de Pino sa carte de travail avec l'adresse du nouveau chantier. Le silence est retombé soudain. Pino s'est redressé, gifle Vincenza à toute volée et sort. Mais derrière lui, Pino a laissé un tribunal. Un tribunal de famille. Et c'est Vincenza qui prononce la sentence. Un peu plus tard, tout le monde retrouve Pino, café au Bon Vin, tout semble oublié, on joue aux cartes. Et l'on va voir encore quelques verres chez Salvatore Amato. Il est minuit et demi lorsqu'on se sépare. À minuit 45, nous retrouvons les deux silhouettes qui marchent à pas pressés sur la route de Poisa. C'est la scène que je vous ai décrite au début de cette histoire. Vincenza essaie une dernière fois de parler, mais elle ne rencontre que le profil buté de l'homme qu'elle aime. Et voici Pino qui sent la rage monter en lui. Pino qui commence à ouvrir dans sa poche le long couteau à cran d'arrêt. Maintenant, quelqu'un doit mourir. Alors, Vincenza se retourne, fait un signe. Et quatre silhouettes sortent de l'ombre. Il y a là Filippo, le frère de la fiancée bafouée, Salvatore Amato et les frères Sambito. Ils ont suivi le couple en silence. Pino se retourne. « Vous m'avez suivi il y a quatre. Vous ne me faites pas peur. Je vais vous faire manger la terre. » Les quatre silhouettes se rapprochent. À la dernière seconde, Vincenza essaie de s'interposer. Quelqu'un la bouscule, elle tombe dans le fossé où elle s'entaille profondément la main sur un tesson de bouteille. Pendant qu'elle sent monter en elle la douleur, elle voit Domenico Sambito tirer de sa poche le vieux revolver 11 mm qu'elle lui a donné après la réunion du tribunal de famille. Salvatore Amato brandit un 8 mm tout aussi vieux mais tout aussi efficace. 5 coups de feu claquent à bout portant. Giuseppe Tardanico, Pino, qui a manqué à sa parole, Pino est mort. Un an plus tard, une jeune femme brune sort un peu éblouie du palais de justice. Vincenza a été condamnée à 3 ans de prison avec sursis et les deux meurtriers à 5 ans ferme. Un verdict qui laisserait penser que les jurés ont compris ce que représente la loi de l'honneur pour les Siciliens. Vincenza marche vers le quartier italien où des centaines de personnes l'attendent. Dans ses bras, elle porte un petit garçon de quelques mois. Un petit garçon né en prison. Un petit garçon qu'elle a appelé Giuseppino.

Restez à l'écoute d'Europe 1. Pierre Bellemare revient dans un instant pour une deuxième histoire. Mais pour l'heure, place à la musique. On écoute Elton John et Kikidi, Don't Go Breaking My Heart.

0: C'était Elton John et Kiki D, Don't Go Breaking My Heart sur Europe 1.
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0: Vous écoutez les récits extraordinaires de Pierre Bellemare sur Europe 1. Place à une nouvelle histoire, une histoire qu'on ne raconte plus mais dont on ne se lasse pas, celle de Bernard et Yvette. Voici l'histoire des noces rouges sur Europe 1.
2: Elle s'appelait Yvette, il s'appelait Bernard. On pourrait chanter sur un air de valse tranquille les amours des deux personnages dont il va être question aujourd'hui. Il s'appelait Bernard, elle s'appelait Yvette. Et cela n'aurait pu être qu'une liaison, un adultère de plus, au firmament abondamment étoilé des amours extra-conjugaux. Bernard était marié à Ginette, et Yvette avait épousé René. Si l'on avait interverti les partenaires, si Bernard et Yvette avaient été unis, René aurait peut-être rencontré Ginette. Cela aurait fait aussi deux ménages, mais il y aurait peut-être aujourd'hui deux cadavres de moins sur la terre et deux prisonniers de moins derrière les barreaux. Cela aurait fait un sujet de conversation de moins également à Bourganeuf, dans la Creuse. Car la liaison tumultueuse de Bernard et d'Yvette se termina par deux cadavres et un retentissant procès devant les assises de Limoges. Un procès dont vous vous souvenez peut-être, puisqu'il se déroula en juin 1972. Cela ne vous dit rien ? Alors peut-être avez-vous vu un film intitulé « Les noces rouges » avec Michel Piccoli et Stéphane Audran ? Eh bien, chers amis, Michel Piccoli était Bernard et Stéphane Audran Yvette. Car ces noces rouges, c'est l'histoire, embellie par le talent de Claude Chabrol, des amants de Bourganeuf. Aujourd'hui, Grégory Franck nous en propose le récit véritable. Voici donc, sans les feux de la rampe, une passion de Bourganeuf, un nouveau dossier extraordinaire.

0: La voiture, une Ford Tonus, avait basculé par l'avant dans le fossé. Elle était tournée vers le ruisseau. Elle avait tous ses feux allumés. Monsieur Grandeau, chauffeur routier, arrêta brutalement son véhicule et se précipita. C'est alors qu'il aperçut une femme gisant à 10 mètres de là. Monsieur Grandeau courut vers la femme. Dès qu'il fut près d'elle, il put voir qu'elle avait du sang sur le front. Il se pencha et la femme s'accrocha à lui en hurlant « J'ai peur, ne me laissez pas !» Jugeant instantanément que l'état de la femme n'était pas désespéré, le sauveteur se dégage bien qu'elle essaie de le retenir farouchement et retourne vers la voiture accidentée. Par la vitre, il aperçoit la silhouette d'un homme affaissé sur le siège avant, mais son attention est tout de suite attirée par de la fumée qui sort de sous la voiture. Monsieur Grandeau éteint donc ce commencement d'incendie, ou du moins le croit-il. Car au moment où il essaie vainement d'ouvrir la portière pour dégager l'homme à l'intérieur, une gerbe de flammes jaillit et la voiture tout entière s'embrase. C'est alors qu'arrive sur les lieux un second témoin, Monsieur Rivière. Il s'approche lui aussi prudemment et voit le pare-brise éclater. Au milieu de la fumée plus épaisse et des flammes, les deux hommes constatent avec horreur qu'un bras humain est passé dans le pare-brise et repose sur le capot. Courageusement, M. Rivière tente de tirer ce bras à lui, mais il doit se reculer précipitamment car la chaleur est devenue soudain intenable. C'est trop tard. Pendant que la voiture se consume, on alerte la gendarmerie. Dès qu'elle est sur place, elle commence les constatations d'usage et cherche sur la chaussée des traces de dérapage. Rien de ce genre ne peut être relevé. Cependant, les gendarmes ne s'en étonnent pas trop puisqu'il a plu à torrent et que la voiture a pu faire une glissade vers le fossé sans laisser apparemment de gomme sur la chaussée. On a emporté vers l'hôpital la malheureuse femme qui vient de perdre son mari dans cet accident et qui, par miracle, a été éjectée, échappant ainsi d'abord à un choc fatal, ensuite au terrible incendie qui ne lui aurait laissé aucune chance. Quand ils furent certains qu'elle était à peu près remise du choc, les gendarmes se rendirent au chevet de la rescapée et parvinrent à recueillir sa déposition entre 2 sanglots. On lui présenta des condoléances et l'on classa l'affaire. Mais l'opinion publique, elle, ne classa rien du tout. C'est que les Bourguignons avaient leur opinion et flairaient là-dessous quelque chose de pas très catholique. Ils voyaient même, dans la disparition de cet homme dans un accident de la route, un de ceux que l'on appelle « accident stupide », ils voyaient, les habitants de Bourganeuf, une coïncidence un peu curieuse. Mais pour comprendre, il faut que vous connaissiez l'affaire depuis le début, c'est-à-dire non pas en la prenant ponctuellement au moment de cet accident comme les gendarmes, lors de leur rapide enquête. Non, chers amis, pour savoir ce que pouvait penser l'opinion publique de Bourganeuf, il vous faut prendre l'affaire quelques années auparavant, ainsi qu'ont pu la connaître et la commenter ceux qui l'ont vue se dérouler. Et ils sont nombreux, ceux-là. Et ils en ont à dire, car il n'est pas grand-chose de la vie privée des gens qui ne transparaissent un jour ou l'autre dans une ville comme Bourganeuf. Il existe, semble-t-il, issu de je ne sais quelle tradition, de je ne sais quel savoir-vivre, une norme pour toutes les choses de la vie. Il y a une manière de se tenir quand on sort, une manière de s'habiller, une manière de parler ou de ne pas parler à telle ou telle occasion. Et dans nombre de villes repliées sur elles-mêmes, où l'on passe son temps à s'observer, le moindre manquement à cette norme, la moindre variation entre l'attitude que vous avez et celle que vous devriez avoir, tout cela donne instantanément lieu à une interprétation. Et le plus fort, c'est qu'avec un peu d'habitude, les observateurs finissent par se tromper assez rarement. À Bourganeuf, on connaissait Yvette, fille de cultivateur, 4e d'une famille de 5 enfants. Yvette avait aidé ses parents à exploiter leur petite ferme et elle était restée au milieu des champs jusqu'au-delà de ses 20 ans. Mais une petite exploitation avec très peu de terre, cela ne rend pas, c'est trop dur à tenir pour vous permettre de vivre à peine. La famille d'Yvette vient en ville et la ville, c'est Bourganeuf. Là, les emplois ne sont pas abondants pour une fille qui n'a pas de diplôme, pas de spécialité, aucune formation, que le travail des champs. Yvette trouve une place au collège d'enseignement technique, elle devient aide cuisinière. Mais au milieu des gros fêtous et de la vaisselle épaisse de la cantine, Yvette rêvait. Elle avait ce qu'il est convenu d'appeler une nature ardente. Elle n'était pas particulièrement jolie. Un journaliste la décrivit plus tard comme ressemblant au portrait que l'on a de François Ier par le peintre Clouet. C'est le même nez long et fort, descendant sur la lèvre supérieure. Il lui manque cette pointe de malice dans l'œil et la sensualité de la bouche. Cependant, si cette sensualité ne transparaît pas, elle est bien présente et vécue ardemment par Yvette, qui a de nombreuses liaisons, dont une, dit-on, avec un haut fonctionnaire. De l'une de ses aventures naquit un fils, qu'Yvette commença à élever seule. Et je vous prie de croire que ce n'est pas toujours facile d'être fille-mère dans une ville de province. René, lui, s'était marié une première fois, il s'était sorti tant bien que mal de ce divorce, et depuis, comme le disait l'un de ses proches, il refaisait le garçon. René était connu partout comme un excellent garçon, le meilleur garçon du monde même. Il est rare de recueillir sur un homme autant de témoignages de bonté que sur celui-là. Fils de plombier, René avait choisi de lui-même le travail de la mine pour ne pas être à la charge de ses parents et être un peu indépendant. Il aurait bien pu prendre à son tour une boutique, ouvrir un commerce et vivre plutôt bien, mais une boutique sans une femme pour l'aider, lui tenir compagnie après les longues journées, à quoi cela servirait-il ? Et puis, disons-le tout net, René était peut-être un homme bon, mais il était un peu mou et manquait considérablement d'esprit d'entreprise. Alors, il travaillait et puis il sortait, il faisait le garçon. Et c'est au bal, un soir, qu'il rencontra Yvette. Elle était, comme je vous l'ai dit, fille-mère et pas particulièrement jolie. Mais René voulait une épouse et Yvette possédait, à ce que l'on dit, de ces qualités cachées qui font qu'un homme puisse désirer l'avoir pour lui tout seul. C'est ce qui arriva, et il épousa Yvette en 1956. Il était bien loin de se douter, René, qu'il finirait, une nuit de pluie torrentielle, dans une voiture en flammes, au fond d'un fossé. Qu'il finirait ainsi parce qu'il était trop gentil, trop bon, qu'il aimait trop cette femme qu'il venait de faire sienne.
1: Ne bougez pas, Pierre Bellemare vous raconte la suite de votre histoire dans un instant sur Europe 1.
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1: Vous écoutez Pierre Bellemare sur Europe 1, marié à René, un homme simple, peut-être trop simple pour ses envies grandiloquentes. Yvette tombe amoureuse de Bernard et c'est le début d'une funeste fin. Voici la suite des Noces Rouges sur Europe 1.
0: René avait donc épousé Yvette en 1956. Et il trouvait sa femme tout simplement merveilleuse. Il rayonnait de bonheur et partout faisait l'éloge de son épouse. Mais Yvette, très vite, ne partagea pas ce bonheur. Elle rêvait toujours, toujours elle voulait mieux et ne se faisait décidément pas d'amis autour d'elle. Et pourtant, vous savez peut-être, chers amis, comme il est important d'entretenir de bonnes relations avec tout l'entourage, dans les villes petites ou moyennes, où tout se fait et s'accomplit entre gens qui se connaissent. Elle avait en revanche de l'énergie, de l'ambition et un grand sens de l'organisation. On peut donc dire que René, avec sa gentillesse, toujours prêt à rendre un service ici ou là, et Yvette, âpre, au gain, eh bien tous deux se complétèrent fort bien. La preuve, c'est que la boutique de quincaillerie et d'électroménager, une fois prise, elle prospéra très vite. L'argent afflua dans la caisse et le ménage eut bientôt une vie aisée avec une bonne, une télé, trois voitures. Mais René, s'il était aux petits soins pour sa femme, ne sortait jamais, il ne chassait pas, il n'aimait pas la pêche, il ne pratiquait aucun sport. Ah si, il n'avait qu'une seule passion. Il allait aux champignons et aux pissenlits. Et il était tout content d'y emmener sa femme. Mais ces saines distractions n'étaient pas tout à fait du goût de l'épouse qui rêvait aux lumières d'Aubusson, de Guéret, de Limoges. Et un rêve n'a pas de limite, pourquoi pas aux lumières des grands magasins de Paris. Cet univers brillant et doré surgit un jour, oui, il surgit un jour dans sa vie avec le visage de Bernard, agent commercial de l'EDF à Montluçon. Bernard ne venait pas voir Yvette, mais René, avec qui il était en relation d'affaires. Bernard était bien habillé, Bernard mettait de l'eau de toilette, portait des lunettes légèrement teintées. Avec ses costumes genre cardin, sa sacoche noire simili-cuir, Bernard était un monsieur. La province, il y était par hasard, et il le faisait bien sentir. Bernard avait des succès, mal apprécié des maris de la région. Il aimait l'argent aussi. Quelques-uns osaient rappeler une histoire plus ou moins bien connue de camions brûlés et d'assurances touchées un peu hâtivement, mais rien de certain dans tout cela. Bernard avait épousé Ginette en 1953, et Ginette lui avait donné un enfant. Bernard connaissait donc René, et il connut sa femme, Yvette, et un jour, elle se donna à lui lors d'un voyage à Limoges. Bernard et Yvette se rencontrèrent de plus en plus souvent. D'abord, il venait tous les 15 jours, nous dit un employé de la boutique. Puis, on l'a vu au magasin une fois par semaine, puis deux fois. Et après, eh bien, cela n'avait plus de cesse. Il était là tous les soirs. Et c'est là que René, le mari trompé, fit une faute, une très grande faute. Une de celles qui devait lui coûter la vie. Il savait. Il ne pouvait pas ne pas savoir. Mais il était trop bon, il était trop mou. Peut-être aimait-il trop sa femme. Peut-être se disait-il, si je lui en fais le reproche, si je lui demande d'arrêter, elle va me quitter. Elle voudra divorcer. Alors René ne dit rien. Il continua à recevoir Bernard comme un ami. Il accepta que son couvert fût mis à la table tous les jours. Et une sorte de ménage à trois s'institua chez le tranquille boutiquier du tranquille chef-lieu de Bourganov. Les gens du bourg commencèrent à rire, mais René était trop apprécié pour sa gentillesse. Et la ville commença à grogner sourdement, à reprocher plus ou moins ouvertement à Yvette cet état de choses scandaleux. Quant à Bernard, l'autre, comme on disait, il n'avait jamais eu d'amis dans les environs. Et ce n'est pas cela, bien sûr, qui lui en procura. L'aveuglement volontaire de René, ce poids qu'il acceptait de porter dans la vie en attendant que peut-être, un jour, Yvette se lasse de son amant, tout cela ne servit à pas grand-chose. René continuait à promener sa gentillesse en bleu de travail, un mégot au coin des lèvres, pas souvent rasé. Et quand on travaille, on sent un peu la sueur. Bernard portait toujours ses costumes de Parisien, ses lunettes fumées. Il avait les joues lisses, qui sentaient l'aftershave. René, une fois revenu de ses longues journées laborieuses, dînait en silence, se couchait et s'endormait en respirant fort. Bernard pouvait se libérer l'après-midi, emmener Yvette en voiture dans les bois environnants. Et lui n'avait aucun goût pour la recherche des champignons et des pissenlits. Bernard était un amant passionné. Yvette, une femme insatiable. Bernard connaissait un médecin qui lui avait fait une ordonnance pour des produits à base d'hormones dont il abusait peut-être un peu. Et entre Bernard et Yvette, c'était une sorte de délire physique. Alors Yvette continuait à faire des comparaisons entre les deux hommes de sa vie. Et dans sa tête, tournait sans arrêt un mot. Divorce. Divorcer, c'était partir. Quitter Bourganeuf, en même temps que René, aller vers les Lumières, la grande ville. Bernard, lui, pensait à autre chose. À ce que l'on murmurait en ville. Sa maîtresse était mariée en communauté de biens et toucherait la moitié du fonds de commerce en cas de séparation. Ils prirent conseil. Et l'avocat ne leur cacha pas que leurs deux divorces entraîneraient une procédure longue, pénible, coûteuse, car apparemment, le mari de l'une et la femme de l'autre n'avaient pas grand-chose à se reprocher. C'est probablement à cette époque que Bernard commença à songer à une autre solution. D'autant plus que sa maîtresse lui avait révélé que René avait souscrit une assurance sur la vie assez importante. Une assurance qui triplait si la mort survenait par accident. Et dans ce cas, ce serait aussi la totalité du commerce qui reviendrait à la jeune femme. Alors vint le 24 décembre 1969. Ce soir-là, les deux familles s'étaient pour une fois reconstituées. D'un côté, il y avait René avec Yvette, et de l'autre, Bernard avec Ginette. Ginette avait l'humeur maussade, car elle avait été la dernière à apprendre, et très récemment, la liaison de son mari. Une humeur rendue encore plus chagrine par une forte grippe qui lui faisait les jambes un peu molles et la tête lourde. Elle commença à préparer le sapin de Noël pour la petite, et puis l'on se disputa. Bernard tremblait de rage, mais il prépara quand même l'un des nombreux médicaments que prenait sa femme, qui souffrait toujours d'un peu partout, de petits malaises sans importance, mais qui rendent la vie impossible. Ce médicament-là, c'était pour la vésicule. Mais Bernard y ajouta un puissant somnifère, et Ginette ne tarda pas à vaciller et à tituber vers son lit, où elle s'endormit profondément. Alors là, imaginez, chers amis, cette chambre à coucher, des meubles en bois de rose, une chambre bien provinciale, bien bourgeoise. Ginette s'est endormie bien avant l'heure du réveillon de Noël, et de ce sommeil, elle ne se réveillera jamais. Car voici que Bernard, ayant couché leur petite fille, entre dans la chambre et contemple sa femme endormie. Il tient à la main un flacon et du coton. Dans le flacon, il y a de l'éther. Bernard verse l'éther sur le coton. Il en confectionne deux tampons qu'il glisse dans les narines de son épouse. C'est du moins ce qu'en ont conclu bien plus tard les enquêteurs quand Bernard a prétendu à l'instruction que c'était sur l'oreiller qu'il avait versé le liquide. Il a dit aussi que ce n'était pas dans l'intention de tuer son épouse, mais de prolonger son sommeil. Toujours est-il que la malheureuse glissa sans reprendre conscience du sommeil à la mort. La grippe, les barbituriques et l'éther avaient fait leur œuvre. Bernard appela un médecin qu'il ne connaissait pas. Après une rapide enquête que le médecin demanda discrètement, on en conclut, chose incroyable, que rien ne s'opposait à la délivrance du permis d'inhumer. Les obsèques eurent lieu, et le surlendemain, on voyait de nouveau Bernard avec Yvette. Pour le réveillon du 31 décembre, René les vit arriver main dans la main, et pour la première fois, la colère éclata. Il s'arma d'une barre de fer, mais c'est sur la voiture de Bernard qu'il frappa. La colère d'un homme faible qui se venge sur un objet. Les deux amants le calmèrent, on passa quand même le réveillon ensemble, et la vie continua tant bien.

3 février à Brive et reviennent à la nuit. C'est Yvette qui conduit la Tonus, comme à son habitude, et par hasard, enfin quand je dis par hasard, je me comprends, un seul des deux phares éclaire la route. Il pleut. Près d'un pont, une silhouette fait un signe. Yvette interroge René d'un mouvement de la tête. Yvette sait que René s'arrête toujours pour prendre les autostoppeurs et les aider à faire un bout de chemin. René est un homme bon. Il dit à sa femme de s'arrêter. Elle freine, dépassant de quelques mètres l'homme au bord de la route. La silhouette est engoncée dans un imperméable, la face mangée par une grosse barbe. Que fait ce barbu sous la pluie, près d'un pont, la nuit, sur la route de Brive? L'homme s'approche à grands pas de la voiture et René, qui occupe la place du passager, la place du mort, René ouvre la portière et sort, car la voiture n'a que deux portes et il faut basculer le siège pour donner accès aux places arrière. Et alors il réalise. Cet homme. Ce barbu. Mais c'est trop tard. Bernard lève une énorme clé à tube en métal et frappe. Il frappe à la tête. Et frappe encore. René s'écroule dans l'herbe mouillée. Bernard sort un revolver et décharge son arme sur le corps de sa victime. Que fait Yvette pendant ce temps? Personne ne le sait exactement, mais je l'imagine assistant à la scène avec quand même le cœur au bord des lèvres, poussant peut-être un cri, ou essayant de retenir le bras de son amant au dernier moment. Mais quand René, le crâne fracassé, le corps transpercé de balles, est immobile dans l'herbe, peut-être, oui, peut-être aide-t-elle à le transporter sur le siège avant et à pousser la voiture dans le fossé. Bernard s'empare alors d'un bidon d'essence qui, coïncidence, traînait sous la banquette, et il arrose la voiture et aussi l'herbe et la terre tout autour. Soudain, un bruit. Deux phares puissants. Un camion. Vite, allonge-toi, crie Bernard. Yvette, qui a du sang sur le front, celui de son mari ou le sien à la suite d'un coup pris dans la lutte, Yvette se laisse tomber à 10 mètres de la voiture au bord du fossé. Elle dira qu'elle a été éjectée. Alors arrive le camionneur qui remarque la fumée sous la voiture. Peut-être les herbes au contact du pot d'échappement. Le sauveteur manie l'extincteur, puis retourne vers Yvette. Alors Bernard, caché derrière un buisson, jette son briquet sur l'essence répandue et se sauve vers sa propre voiture, cachée dans un chemin. Voilà. Voilà l'affaire, chers amis. Comment la connut-on en détail, me direz-vous, puisque les gendarmes classèrent ce banal accident de la route après une rapide déposition d'Yvette? Eh bien, c'est que, quelques jours plus tard, le procureur de Limoges reçut une lettre commençant ainsi. Monsieur, je suis le fils de Monsieur René B. qui a péri carbonisé dans un accident de voiture lundi 23 février à 21h30 au lieu dit Saint-Bonnet-Briance. Les causes de cet accident et surtout de l'incendie me paraissant inexplicables, pourriez-vous, Monsieur le procureur, faire procéder à une enquête, etc., etc. La lettre était signée de Gérald, le propre fils de René et d'Yvette. On autopsie René, on relève les fractures du crâne, les coups de revolver, on détermine aussi par sa gorge et ses poumons noircis qu'il respirait encore pendant l'incendie. De fil en aiguille, on exhuma Ginette, la femme de Bernard, curieusement morte d'une mauvaise grippe. Elle avait été ensevelie dans la belle robe de chambre neuve offerte par son époux le soir de Noël, le soir de sa mort, et aussi dans un suaire de matière plastique à fermeture éclair. Il paraît que ça se fait. À l'ouverture de ce sac mortuaire, une telle odeur d'éther se dégagea qu'il fut difficile de continuer à douter. La cour d'assises de Limoges condamna Yvette à 10 ans de réclusion criminelle. Bernard fut condamné à mort. Mais à la dernière minute, un juré se leva en déclamant intempestivement qu'il n'était pas d'accord avec la thèse du pot d'échappement mettant le feu aux herbes mouillées. On dut remplacer le juré, vice de forme dans le procès, Bernard se pourvut en cassation. Et les assises de Bordeaux lui reconnurent cette fois les circonstances atténuantes. Inclusion criminelle à perpétuité.

0: 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Et dans quelques instants, retrouvez votre émission « Et si on en parlait » avec Romain Desarbres et la psychologue Marie-Estelle Dupont. Aujourd'hui, elle reçoit les psychologues Chloé Bornens et Maria Hernandez-Mora pour parler des ados et du porno. 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Les infos présentées par Arthur Ribbe. Bonjour Arthur.
1: Bonjour Perle, bonjour à tous. Sébastien Lecornu au chevet des sinistrés en Gironde. Demain, le Premier ministre va se rendre dans certaines communes ravagées par le méga-feu de juillet avec plusieurs membres de son gouvernement. Les élus locaux attendent des annonces concrètes concernant à la fois la reconstruction des 240 bâtiments, des logements détruits par les feux et la lutte contre les prochains feux de forêt. Le chef du gouvernement qui s'est adressé hier soir aux agriculteurs dans une lettre ouverte promettant des mesures de soutien et d'investissement pour le secteur dans le budget 2027. Le feu de forêt dans les Landes est stable. 1700 hectares ont brûlé près de Luglon. Les pompiers s'affairent à fixer les lisières aujourd'hui. Les conditions évoluent favorablement selon les autorités. Dans les Ardennes, les 130 pompiers mobilisés espèrent fixer le feu en cours dans le massif de Mont-Hermé d'ici ce soir. Les flammes ont parcouru 110 hectares. Nos voisins belges font face à l'un des pires incendies de leur histoire. 3000 hectares ont déjà brûlé dans une réserve naturelle à l'est du pays. Plus d'une centaine de pompiers sont mobilisés sur place et les odeurs de fumée se propagent jusque dans le Grand Est. Il ne reste que 28 départements en vigilance orange canicule en France, tous situés à l'est du pays, où il fait encore très chaud. Résultat, jusqu'à 5000 personnes ont été privées d'électricité hier soir et jusqu'en début d'après-midi pour certains à Avignon. Conséquence, selon le fournisseur, de la trop forte température des sols qui endommage les infrastructures électriques. Les sénateurs socialistes demandent une commission d'enquête suite au piratage du fisc. Dans un courrier adressé au président du Sénat, Gérard Larcher, ils estiment nécessaire d'obtenir une vision d'ensemble sur cette cyberattaque. Vendredi, l'administration fiscale a reconnu une intrusion dans ses systèmes. Au moins 678 000 particuliers et professionnels ont été victimes d'un accès à leurs données, comme le nom, le prénom ou encore le taux de prélèvement à la source. Les personnes susceptibles d'être victimes d'usurpation d'identité seront contactées en début de semaine prochaine par Bercy. La tension continue de monter entre Israël et le Hezbollah. L'État hébreu promet de frapper à nouveau le groupe islamiste en cas de nouvelles menaces. Hier, le groupe islamiste pro-iranien s'est dit prêt à nouveau attaquer Israël après une frappe de Tsahal au sud du Liban, bombardements qui ont fait 9 morts. Après une journée chargée sur les routes, c'est beaucoup plus calme. Aujourd'hui, bison futé hisse le drapeau orange sur le quart sud-est dans les deux sens de circulation. Mais attention, les embouteillages joueront les prolongations demain, lundi, avec une journée difficile dans le sens des retours, notamment près de la Méditerranée. Et puis, ira-t-il chercher un second titre en deux jours? Léon Marchand participe ce soir à la finale du 400 mètres nage libre avec le quatrième temps des séries ce matin. Il figure parmi les prétendants à la médaille d'or. La course est prévue à 19h12.
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1: 15h03 sur Europe 1, l'heure de « Et si on en parlait ?» avec Marie-Estelle Dupont et Romain Desarbres.
0: Merci Arthur, on vous retrouve dans une heure pour un nouveau point sur l'information.
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0: Bienvenue si vous nous rejoignez sur Europe 1. Cet été, entre 15h et 16h, on vous propose d'écouter l'émission « Et si on en parlait ?» présentée par Romain Desarbres et la psychologue Marie-Estelle Dupont. Le duo explore des sujets de société autour de la famille, de la parentalité ou encore de la santé mentale. Aujourd'hui, il reçoit la psychologue Chloé Bornens et Maria Hernandez-Mora pour parler des adolescents et la pornographie. Bonne écoute sur Europe 1.
4: Lorsque je suis intervenue en juin dernier au Parlement européen sur la question de la pornographie comme traumatisme psychique chez les mineurs, j'ai tenu à rappeler qu'un tiers des vidéos échangées sur le net ont un caractère pornographique et qu'il ne suffit pas que les parents soient sains pour que l'enfant n'y ait pas accès. Or, laisser croire qu'un enfant qui visionne un contenu pornographique va pouvoir prendre ses distances, se dire que ça n'est pas la norme de la sexualité et de ses futures relations, est soit d'une naïveté crasse, soit d'un cynisme terrible. 51% des garçons de 12 ans en consomment chaque mois. C'est une tragédie, et je pèse mes mots, pour leur développement et leur futur épanouissement sexuel. Il faut savoir qu'un enfant qui navigue seul sur le web sera inévitablement confronté à ces contenus. 800 millions de sites pornos sont aujourd'hui répertoriés dans le monde. Le premier contact est souvent accidentel, aux alentours de 9 ans, et il suscitera un mélange de fascination, de sidération, d'excitation, ce qui ne veut pas dire consentement. Quoi qu'il en soit, l'enfant va tenter de trouver d'autres contenus similaires pour répondre à cette sidération et potentiellement tenter de se l'approprier en reproduisant ce qu'il voit. C'est pourquoi, depuis une dizaine d'années, on voit des comportements inédits fleurir dans les cours d'école dès la maternelle qui ne relèvent pas de l'exploration infantile et du jouer au papa et à la maman ou jouer au docteur, mais bel et bien de l'agression sexuelle, le contenu pornographique et l'exhibition d'une activité délictueuse, comme le rappelait la sénatrice Laurence Rossignol. Laisser des enfants accéder à du porno va au-delà de l'attentat à la pudeur. C'est leur mentir sur ce qu'est la sexualité et je veux insister sur ce point. Le porno isole quand la sexualité relie, le porno divise et morcelle quand la sexualité offre une plénitude. Le porno réifie quand la sexualité partage. Le porno est triste, la sexualité est joyeuse. Le porno prend quand la sexualité donne. Le porno impose là où l'érotisme éveille et suggère. Pour en parler, je suis très heureuse de recevoir Chloé Bornins et Maria Hernandez-Mora, psychologue clinicienne qui travaille ensemble pour le Centre francophone de ressources et d'accompagnement de l'addiction à la pornographie, dont Maria, vous êtes la directrice scientifique.
2: Exactement.
4: Bonjour.
2: Bonjour beaucoup Marie-Estelle.
5: Bonjour à toutes les deux. Merci beaucoup d'être là. Les chiffres sont sidérants. Un tiers des vidéos échangées sur le net ont un caractère pornographique. 51% des moins de 12 ans consomment du porno chaque mois. 12 ans, on n'est pas bien vieux. Hein. Et premier contact avec le porno à 9 ans. Alors là, on est carrément un enfant.
4: Il y a un autre chiffre sidérant. 71% des 14-18 ans ont déjà étouffé ou giflé leur partenaire.
5: Parce qu'ils l'ont vu sur
4: une vidéo pornographique. Parce que 46% des jeunes qui regardent du porno reproduisent ce qu'ils voient.
5: Marie-Estelle Dupont, déjà, avant d'écouter Chloé Bornins et Maria Hernandez-Mora, qu'est-ce que l'adolescence ? Quelle est la particularité de cette période de la vie ? Dites-nous.
4: Oui, c'est important de rappeler que l'adolescence, c'est cette période de la vie qui démarre avec un événement physiologique qu'on appelle la puberté. En fait, la puberté, c'est une cascade hormonale qui va s'accompagner, alors pour les filles, d'une montée d'œstrogène notamment, pour les garçons plutôt d'une montée en puissance de la testostérone et donc de la force musculaire qui va avec aussi. Mais ça s'accompagne sur le plan cérébral d'un remaniement complet des structures et également de la cognition, de la manière dont les informations sont traitées. D'où ces sautes d'humeur évidemment chez les adolescents parce que c'est un profond remaniement. Il y a des choses de la toute petite enfance qui se rejouent à ce moment-là sur le plan affectif c'est pour ça qu'ils sont très dépendants du regard des autres et on y reviendra dans cette émission sur le porno. Il faut comprendre que l'influx nerveux est multiplié aux alentours de 11 ans par à peu près 100. Donc ça veut dire que des choses qu'ils arrivaient peut-être à réguler pendant la période précédente, la période de latence, ne vont plus pouvoir être régulées. Donc il va y avoir de l'impulsivité et ils ont beaucoup de mal à gérer leurs émotions. Donc quand ils sont face à des contenus violents ou pornographiques à un âge où ils sont émotionnellement très suggestibles et très poreux, il est très difficile pour eux de prendre de la distance. Voilà, je rappelle toujours que les adolescents ne sont pas des adultes. Ils sont vraiment en mue. C'est vraiment cette image de la mue. Donc, ils ne sont plus des enfants, ils ne sont pas encore des adultes. Philippe et Nicole Jamais rappelaient dans un ouvrage qui date un peu, mais qui est très intéressant, Amour, sexualité, tendresse, que c'est vraiment un moment où les parents doivent surtout pas se retirer dans leur rôle d'enveloppe psychique. Ils doivent vraiment aider les enfants à construire, les adolescents, à construire le plus sereinement possible cette image d'eux-mêmes, cette image du corps qui est soumis à plein de changements, il y a plein de dysmorphophobie à l'adolescence parce que moi je suis encore petit alors que les autres sont grands, elle a de la poitrine et pas moi. Et évidemment, tous ces contenus qu'ils voient sur le web et sur les réseaux sociaux sont extrêmement délétères pour une construction sereine de leur image d'eux-mêmes, qui est quand même le fondement des relations qu'ils vont établir affectivement avec d'autres ensuite. Alors je me tourne vers nos invités. D'abord pour les auditeurs d'Europe 1, est-ce que vous pourriez nous expliquer quelle est l'ambition du CEFRAP et quelles sont vos différentes missions ?
2: Oui, alors le CEFRAP a été fondé donc en 2025 suite à peu près 8 ans de travail intense au sein de l'Université Paris-Cité, de recherche sur l'addiction à la pornographie et aussi au sein des hôpitaux. Aujourd'hui, je travaille à l'hôpital Marmottan du GHU de Paris où j'ai pu voir, depuis des années, je vois des adolescents et des adultes qui souffrent d'une addiction à la pornographie. Donc j'ai pu être exposée aux dégâts que cet usage compulsif provoque dans leur santé sexuelle, dans leur santé mentale, dans leurs relations, etc. Et c'est surtout que j'ai vu qu'il n'y avait aucune réponse en France spécialisée pour cette problématique. J'ai reçu énormément de parents dans une très grande souffrance, démunis pour accompagner leurs ados qui étaient en souffrance, ayant tenté, ayant toqué à plusieurs portes de cliniciens qui n'ont pas su répondre parce qu'ils n'ont pas été formés à l'origine. Et donc je me suis dit, il faut qu'on crée quelque chose qui vienne un peu rassembler les cliniciens qui s'intéressent sur ce sujet et qui puissent donner des réponses spécialisées et donc répondre à cette problématique dans tout le territoire français et au-delà. On a eu des professionnels qui nous ont rejoints du Canada, du Luxembourg, de la Suisse, de la Belgique, c'est pour ça qu'on est francophone. On travaille à l'international aussi. Et donc l'ambition du CEFRAP, c'est tout d'abord de faire en sorte que l'addiction à la pornographie soit comprise et reconnue par les cliniciens français, que toute personne qui en France aujourd'hui souffre d'une addiction à la pornographie puisse avoir des réponses spécialisées là où il est. Donc on a tout un travail de formation professionnelle qui est très intense et de divulgation scientifique. On a aussi comme objectif d'accompagner au mieux. Alors aujourd'hui on manque d'effectifs de ressources humaines pour pouvoir répondre à toute la demande. Donc on a construit des groupes de parole qui sont aujourd'hui très très très pleins, très sollicités. Voilà. Pour répondre à cette demande. Et puis, on souhaite alerter sur les risques de l'usage de pornographie sur la santé. Et pour cela, on travaille, on s'appuie sur des recherches nationales et internationales et sur l'expérience du terrain de cliniciens qui travaillent et dans le domaine de la santé mentale adulte et chez les adolescents. Donc, au sein du CEFRAP, nous avons créé une commission qui, dont Chloé Bornens est la responsable, qui est spécialisée pour l'enfance et l'adolescence.
4: Voilà. D'accord. Et alors, je me tourne vers vous. Est-ce que justement, il n'y a pas ce paradoxe aujourd'hui d'être dans une époque qui veut beaucoup uniformiser les conduites, qui voit de la pathologie partout, etc. Et pourtant, il y a un silence assourdissant sur le porno, c'est-à-dire qu'on ne rappelle jamais que, d'abord et avant tout, ce qu'on présente comme une norme, c'est la déviance. Ce sont des déviances, ce sont des activités très souvent délictueuses qui sont présentées comme la norme de la sexualité à nos jeunes. Qu'est-ce que vous pouvez nous en dire ?
2: Il est vrai qu'aujourd'hui, quand on regarde les études de contenu des supports pornographiques, et vous l'avez mentionné dans votre introduction, on a à peu près 50% du contenu de la pornographie mainstream, qui est celle qui est la plus largement consommée, qui se base sur de la violence physique et verbale envers la femme. Et c'est une violence où la femme réagit de manière neutre ou positive. C'est-à-dire qu'on est en train de transmettre aux adolescents qui sont en train, en effet, de se former, comme vous l'avez dit, dans une étape crucial de construction de soi et de construction psychosexuelle, on est en train de leur transmettre que la peur et le désir vont ensemble, que la violence et le plaisir vont ensemble, que le stress et le désir, le plaisir, l'excitation vont ensemble. Donc en fait, on est en train de brouiller tous les repères naturels que l'humanité développe depuis qu'on est homme. Même les mammifères ont ces repères de préservation de soi et de préservation de l'autre. Même les animaux ont ces repères où nos systèmes de stress s'activent pour nous protéger du danger, alors que la pornographie nous propose que lorsque le système de stress s'active, on a une excitation et un orgasme associé. Donc en fait, on est en train de brouiller complètement les pistes pour une, à mon sens, une société de demain.
4: Bien sûr, qui on soit, réduit le fantasme sexuel au viol, en fait.
2: Voilà, c'est-à-dire qu'on est en train de mettre la violence au cœur de la sexualité, comme vous avez dit, que la sexualité est censée être le lieu du lien, le lieu de la joie, et donc d'associer des patterns, des schémas de violence, et donc de déconstruire toute cette santé sexuelle auquel les jeunes, on aimerait qu'ils développent.
6: Et c'est vrai qu'on voit du coup des modes relationnels et des modes sexuels qui évoluent de plus en plus chez les jeunes. Donc il y a, vous en parliez tout à l'heure, les pratiques d'étranglement qui sont des pratiques aujourd'hui très banalisées. Je crois qu'il y a plus de 70% des moins de 25 ans qui disent l'avoir utilisé. Il y a aussi le sexe en groupe qui arrive de manière beaucoup plus représentée dans les dernières études. Et puis, il y a aussi une spécificité qui est le sexe anal. Et ça, pour le coup, aujourd'hui, on voit des chiffres qui sont assez ahurissants, puisque un quart des jeunes filles, des jeunes hommes et un cinquième des jeunes filles avant 23 ans ont déjà expérimenté du sexe anal. Et ça, ça correspond à ce qui est le plus recherché sur les grosses plateformes, sur les gros tubes. Et c'est Pornhub qui nous donne ces statistiques-là. Le sexe anal est le deuxième en 2024 contenu pornographique le plus recherché.
4: Oui, parce que sur le plan de la fantasmatique inconsciente, la sodomie est un enjeu de domination, pas de plaisir en fait. C'est-à-dire que on voit bien que dans les pratiques de sodomie, très souvent la recherche n'est pas l'orgasme, mais directement la domination et l'humiliation de la partenaire qui n'est pas forcément ni préparée ni consentante.
6: Là où on a un problème, effectivement, c'est qu'on a des questions de jeunes filles ou de jeunes hommes, d'ailleurs de quatrième, qui nous disent est-ce que je peux, est-ce que je peux pas. Finalement, ils le font et on voit des jeunes arriver extrêmement effractés parce que ce ne sont pas des pratiques qui peuvent être vécues à un âge aussi
2: vulnérable.
6: Aussi vulnérable. Et donc, on a une espèce d'onde traumatique qui se répercute et qui vient créer tout ce matériel de développement qui finalement est assez bancal.
4: Alors moi j'avais remarqué, comme c'est un âge où évidemment la dépendance au regard des pères, PIRS est très grande, puisqu'on a besoin de construire une image de soi, mais on ne veut plus trop tenir compte de ce que disent papa et maman, donc on a évidemment beaucoup cette notion de risque réputationnel dans la cour du lycée. Alors à une époque c'était, il fallait avoir le bon code vestimentaire pour avoir la bonne réputation. Aujourd'hui je voyais en consultation récemment que les pratiques sexuelles envahissaient cette notion de réputation et que certaines jeunes filles disaient « Ah mais moi je me livre à des pratiques dont je n'ai pas du tout envie parce que je ne veux pas que ma réputation soit entachée. » Donc c'était même pas pour faire plaisir à mon petit ami, pour pas qu'il me quitte, ce qui déjà aurait mérité d'être travaillé pour savoir poser ses limites et parler du désir et parler du plaisir et parler du fantasme et parler de la sexualité avec son compagnon ou son partenaire. Mais je me livre à ces pratiques parce que je sais que le référentiel, c'est l'actrice porno, et que donc, si je ne m'y soumets pas, je vais être mise de côté dans la cour du lycée. Est-ce que vous avez, vous aussi, ce type d'écho ?
2: Alors, on sait aujourd'hui, en tout cas, que beaucoup d'adolescentes vont aller regarder de la pornographie pour s'inspirer et savoir ce que leur copain ou le garçon avec qui elles vont avoir un échange sexuel désire. C'est-à-dire qu'elles partent de la base que la sexualité pornographique, c'est la sexualité saine, et c'est le modèle de sexualité que les garçons attendent d'elles. Donc il y a aussi cette pression qui est très forte chez les garçons et chez les filles de performance sexuelle, et donc la performance et l'accomplissement sexuel, on va dire, pour eux, va passer par une reproduction, en effet, de la sexualité pornographique. Et c'est vrai que ce qu'on voit aujourd'hui, et que c'est très très réussi par l'industrie pornographique, c'est que la sexualité, elle est sortie de l'intime.
4: Ça,
2: aujourd'hui, il y a beaucoup de personnes qui, quand je dis ça, me disent « Non, mais en fait, c'est très bien ça, parce qu'il faut en parler. » Mais ça n'a rien à voir. C'est-à-dire que l'intime, c'est un endroit de sécurité, c'est un endroit affectif, c'est un endroit protégé, c'est un endroit de préservation de soi et de préservation de l'autre. L'intime, ça peut être aussi la famille, la maison, où on peut utiliser le langage pour parler des sujets. Évidemment que le tabou n'est absolument pas bon, ça n'a rien à voir avec l'intime. L'intime, c'est vraiment cet endroit de préservation de soi et de l'autre, où on peut vivre quelque chose qui nous construit et qui ne le détruit pas.
4: Non, mais surtout, il n'y a pas d'intime sans confiance.
2: Et il n'y a pas d'intime sans confiance. Et la pornographie, cette industrie pornographique, a quand même réussi à faire croire profondément aux personnes que la sexualité peut sortir de l'intime. Vous voyez ? Et en fait, ça, c'est très dangereux parce qu'on a des adolescents, en effet, qui rivalisent entre eux en cours de récré. Qu'est-ce que tu as fait, toi, avec elle ? Qu'est-ce que j'ai fait, moi ? Bah, la prochaine, on va faire telle chose. Donc, c'est-à-dire que ça sort complètement de l'intime et ça sort aussi complètement du lien et de l'affectif.
4: Et oui, c'est soumis à une compétition. Nouveau,
5: parce que la compétition et le fait que les garçons parlent entre eux de ce qu'ils font avec leurs copines.
4: Oui, mais nous aussi, on parle entre nous.
5: Et les filles, effectivement, qui parlent de ce qu'elles font avec leurs copains. Bon, j'allais dire, ça date pas dire. Qu'est-ce qui est nouveau, là, et dangereux?
6: Oui. Peut-être qu'on peut aussi préciser qu'il y a quand même de nouveaux modèles identificatoires. Les réseaux sociaux, les influenceurs. C'est quand même quelque chose qu'on a vu vraiment arriver dans les contenus, en tout cas de consultation. C'est-à-dire que cette espèce de transition entre du contenu qui peut être un petit peu sexualisé, puis finalement un espèce de rabattage sur les plateformes telles que Mime, OnlyFans, qui sont en fait des plateformes de prostitution virtuelle.
5: Alors ça, il faut expliquer ce que c'est. Qu'est-ce que c'est
4: aux auditeurs d'Europe 1,
5: c'est un concept. C'est un concept, d'accord.
6: Non, alors en fait, ce sont des plateformes où les abonnés choisissent la personne à qui ils s'abonnent.
5: Ouais.
6: Il y a plusieurs forfaits, mais donc ils payent pour s'abonner. Et la personne crée du contenu personnalisé pour
5: sexuel.
6: Ses abonnés. Alors, c'était pas forcément sexuel.
5: Ah oui.
6: Mais aujourd'hui, il y a beaucoup de contenu sur ces plateformes qui sont du contenu sexuel.
5: D'accord.
6: Et donc, voilà, l'utilisateur paye pour du contenu qui est du contenu sexuel. Mmh. Donc, c'est là où nous, comme d'autres associations, parlons d'une forme de prostitution virtuelle.
4: Mmh. Oui. Alors, moi, je voudrais évoquer quelque chose pour les auditeurs d'Europe 1. C'est que c'est un trauma contagieux. C'est-à-dire que vous pouvez avoir un enfant qui n'en consomme pas. Mmh. Du porno. Mmh. Aujourd'hui, il sera quand même, dans les débuts de sa vie sexuelle, confronté indirectement à du porno parce qu'il y a une forte probabilité que son partenaire en est consommé et donc soit imprégné de ces représentations. Donc je crois que c'est très important d'avoir le courage, de ne pas avoir peur même si on est maladroit, parce qu'on est toujours un peu maladroit quand on est parent et qu'on parle de la sexualité à nos enfants. On veut pas être trop près, ni trop loin, ni trop chaud, ni trop froid. Donc voilà. Mais je crois qu'ils ont besoin qu'on en parle, qu'on soit ce lieu de confiance où on en parle, parce que par exemple. Une jeune fille qui n'en consomme pas, qui se retrouverait à être amoureuse d'un garçon qui lui en consomme et qui donc n'a pas d'imaginaire érotique. Parce qu'un garçon qui construit sa perception de la sexualité avec le porno n'a pas d'imaginaire érotique. C'est le premier impact du porno. C'est qu'il abrase l'imaginaire. Nous, quand on a des fantasmes, on a des images, on a des odeurs, l'imaginaire, il est créatif. L'intimité, c'est aussi la créativité, c'est la singularité du fantasme. Le porno tue le fantasme. C'est totalement désérotisant.
5: Parce que
4: les scénarios sont des copier-coller, ils sont d'une pauvreté absolue. D'ailleurs, il n'y a pas beaucoup de dialogue. En général, c'est des propos humiliants. Donc, le récit, il n'y a pas de narration. La sexualité ne s'inscrit pas dans un récit. Donc, il n'y a pas de fantasme. Donc, ils ne font plus l'amour à 25 ans parce qu'en fait, ils ont épuisé leur désir dans quelque chose de répétitif.
5: Et l'adolescent cherche forcément à reproduire le scénario qu'il voit dans ses films.
4: Il y a une emprise. Le porno, c'est comme du crack.
5: Quelque chose technique.
4: Il faut faire
5: dire.
4: Attention. Oui. Le porno, c'est comme du crack.
5: D'accord.
4: C'est-à-dire que, à 40 ans, vous voyez. Voyez un film porno, à la limite, vous allez vous dire moi c'est nul, j'éteins la télé et j'invente moi-même parce que c'est quand même pas très original. Ça c'est rigolo et voilà. Mais nous, on a un référentiel du porno, je veux pas vous vexer Romain Desarmes, mais on est tous les deux des personnes âgées. C'est-à-dire que le porno d'il y a 20 ans, c'est pas les actes de barbarie qui se sont répandus sur Internet aujourd'hui et auxquels des enfants de 10 ans ont accès. Donc si c'est leur première image du rapport sexuel, évidemment que tout l'imaginaire, le fantasme, mais il y a des étapes, il y a les étapes de la connaissance, le rapport, quand on dit à nos enfants le rapport sexuel sera d'autant plus réussi que tu connaîtras un peu cette personne sur d'autres choses, que vous aurez fait d'autres activités, vous aurez une complicité, il n'y a pas d'humour dans le porno. C'est très important d'en parler aussi à nos enfants, même si on est certain que par le contrôle parental, etc., ils n'y ont pas accès, parce que potentiellement, par les partenaires qu'ils vont rencontrer, il y aura une colonisation du psychisme de l'autre par ces images, et ils peuvent être, du coup, dans une difficulté à s'accorder sur leur imaginaire érotique, parce que, pardon, mais un gamin qui a construit son image de la sexualité avec du porno, effectivement, il va avoir des obsessions.
5: Oui, oui. Justement, est-ce qu'on peut parler des liens entre porno et violence sexuelle ?
4: Ah bah, je pense que Maria, vous avez beaucoup de choses à dire là-dessus.
5: Maria Hernandez-Mora, psychologue clinicienne du CEFRAP, le Centre francophone de ressources et d'accompagnement de l'addiction à la pornographie.
2: Alors, en effet, moi j'ai été très appelée... et en France et en Espagne, par des professionnels, par exemple, de la protection de la jeunesse, des professionnels, de la protection de l'enfance, que ce soit des magistrats, que ce soit des éducateurs, qui me disent comment c'est possible que le nombre de viols entre adolescents ne fasse que grimper. Il est croissant, et notamment les viols en groupe, ou en tout cas cette sexualité groupale, qui se fait autour d'une seule fille, qui ne s'y attend pas, et qui subit toutes sortes de violence sexuelle inspirée de la pornographie. Donc, en fait, un peu comme vous disiez tout à l'heure, il faut garder en tête que quand un adolescent regarde de la pornographie, il est en train d'apprendre. Il est en train d'apprendre malgré lui. C'est-à-dire que, en effet, il y a ce piratage, cet envahissement de sa psyché par ces images. Mais pourquoi il y a ce piratage ? On aimerait bien avoir une image et l'oublier derrière et se dire, oh là, cette image, je l'aime pas et je l'enlève de ma tête. Mais on sait bien aujourd'hui que quand une image est effractante, c'est-à-dire quand une image dépasse notre capacité à la à la comprendre, à la digérer, à l'intégrer, elle reste comme figée, elle reste comme vivante dans notre esprit. Hein. Ça, c'est une image, on va dire, à un effet traumatique. Et ces images pornographiques sont absolument en décalage avec la maturité psychosexuelle et nerveuse hein, et neurobiologique de l'enfant ou de l'ado qui est confronté à ces images. Et donc, elles vont rester sidérées dans la mémoire traumatique de l'enfant, malgré lui. Lui, il ne sait pas qu'il est en train de se traumatiser. Hein. Et donc, c'est comme un stock d'images vivantes, mais bien, bien figées, hein, qui n'arrivent pas à partir, qui envahissent tout cet imaginaire. C'est pour ça que, justement, Marie-Estelle disait qu'il n'y a pas de... imaginaire érotique autonome parce qu'ils ne sont pas capables justement de reproduire ce que enfin de vivre ce qui vient de eux et de leur identité. Donc il y a cet apprentissage et il y a cette effraction qui font que au niveau comportemental, l'enfant ne va pas être ou l'adolescent ne va pas être flexible, ne va pas être capable de exercer une
4: de s'en décoller.
2: Et donc il va être dans une sorte de reproduction malgré lui, hein, parce qu'il n'a pas la possibilité de découvrir autre chose ou de vivre autrement cette sexualité.
4: Je pense que vous avez dit quelque chose de très important pour les auditeurs d'Europe 1. Vous avez dit il ne sait pas qu'il est en train de se traumatiser. Et c'est là qu'il faut vraiment distinguer, dire à nos enfants que l'excitation n'est pas le consentement, je crois.
2: Ça, c'est sûr.
4: Et que le garçon qui est excité et qui donc compulsivement pour gérer cette excitation n'a pas d'autre choix que de se masturber sur des contenus à répétition, en fait il ne sait pas qu'il ne consent pas. Et je pense que c'est important de leur rappeler la différence entre excité et désiré.
2: Bien sûr. C'est qu'il y a vraiment c'est-à-dire que dans l'usage de la pornographie, l'excitation arrive très vite parce que les contenus pornographiques sont pensés pour exciter tout de suite le système de récompense, pour activer tout de suite nos systèmes de plaisir et court-circuiter tous les autres systèmes que nous avons dans le cerveau pour réfléchir, pour attendre, pour désirer, pour en effet élaborer, fantasmer, etc. Tout ça est court-circuité, on va directement au plaisir. Et donc, toute la courbe naturelle qui prend du temps de la sexualité réelle, elle est hachée, elle est raccourcie. Et donc, en effet, il y a un peu ce brouillage des pistes où tout passe par une excitation massive, tout s'explique par une excitation massive. Et donc, les adolescents apprennent à avoir une sexualité qui est en effet hyper excitante, d'accord, mais qui pour tout le reste est, peut être très appauvri. Heureusement, ce n'est pas tous les adolescents hein, qui vont développer une sexualité pornographique. Hein. Voilà, il faut l'avoir en tête. C'est vraiment ceux qui vont être exposés de manière chronique, répétée, hein, qui vont associer masturbation et pornographie dès un très jeune âge pendant des années, etc. Donc heureusement, il y a encore plein d'adolescents qui sont protégés de cette exposition massive et qui vont avoir, j'espère, une sexualité libre et épanouie.
4: Heureuse.
2: Et heureuse, bien sûr.
5: Que vous disent les jeunes qui viennent vous voir? Alors déjà, ce sont les parents qui, qui emmènent leurs enfants, qui disent « attendez, moi j'ai un problème, j'arrive pas à le gérer ».
6: Oui, alors ils n'arrivent pas toujours pour le sujet de la pornographie.
5: D'accord.
6: Souvent, ils arrivent parce qu'ils ont du mal à se concentrer, parce qu'ils dorment plus très bien, parce que.
2: Alors ça dépend. J'interromps Chloé.
6: Ça dépend le domaine clinique.
2: C'est pour les parents qui nous écoutent. Chloé, elle travaille en consultation libérale et dans le CEFRAP maintenant, mais jusque là dans les mâles. Donc qui a toutes sortes de problématiques pour les adolescents. Alors que moi, je travaille vraiment dédié à l'éducation sexuelle. Donc on va voir deux scénarios très différents.
5: D'accord.
2: Et c'est très intéressant parce que voilà. On pourra mieux cibler vers où ça allait en fonction de
6: ils savent pourquoi, effectivement. Donc, en tout venant, en tout cas, voilà, c'est une consultation générale où l'enfant ou l'ado présente des symptômes qui peuvent être associés à plein de choses. Et en tout cas, avant d'avoir été formée par Maria, moi, j'avais du mal à poser la question de la pornographie. On n'ose pas, on ne sait pas très bien comment après...
5: À la poser aux jeunes ?
6: Oui, puis on ne sait pas très bien comment la gérer après. Une fois qu'ils nous ont dit ça et que les parents sont sur le tapis, on ne sait plus très bien comment faire. Donc, en fait... voilà, il y a plein de petits symptômes qui sont prévalents. Il y a quand même les troubles du sommeil, parce que souvent, en fait, il est sur son téléphone ou son ordinateur la nuit, il consomme de la pornographie, donc il se dérégule. Beaucoup de troubles de l'attention. Quand on est avec des traces mnésiques, comme tu parlais, comme Maria racontait, en fait, toute la journée en cours, ils le décrivent. Ils voient des scénarios, ils voient des images, ils voient les scènes du porno sans les avoir demandées. Donc, c'est des adolescents qui sont envahis. Et ça entraîne une forme de repli, de mal-être, de dépression, de dépression parfois.
4: Et de dysmorphophobie aussi, hein, parce qu'ils ont une image de leur corps.
6: Exactement.
5: Voilà, que faire si vous apercevez que votre adolescent consomme du porno, que ça commence à poser un problème? On va en parler dans la deuxième partie de l'émission 01 80 20 39 21 pour échanger avec Marie-Estelle Dupont, mais aussi avec Chloé Bornins et Maria Hernandez-Mora. Merci beaucoup d'être avec nous. On se quitte quelques instants et on se retrouve dans allez, dans une toute petite poignée de minutes. Restez bien avec nous sur Europe 1.
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0: 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Avant de retrouver Romain Desarbres et Marie-Estelle Dupont, on écoute Jean-Louis Aubert, tant à nouveau sur Europe 1.

0: C'était Jean-Loup Aubert, temps à nouveau.
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3: Et si on en parlait avec Marie-Estelle Dupont tous les jours entre 15h et 16h sur Europe 1, même le samedi, pour les meilleurs moments. Aujourd'hui, on parle des dangers du porno et de l'impact de la pornographie sur la santé mentale et la santé sexuelle également des adolescents et donc futurs adultes. On est avec Marie-Estelle Dupont, bien sûr, mais aussi Chloé Bornins, psychologue, et Maria Hernandez-Mora, psychologue clinicienne. Marie-Estelle Dupont, qu'est-ce qu'on peut dire de l'impact de la pornographie sur la future relation amoureuse quand le jeune sera devenu adulte?
4: Moi je dis toujours que le porno, c'est la plus grosse fake news en matière de sexualité. C'est-à-dire que en fait, ça va détruire effectivement votre imaginaire, votre créativité, mais aussi votre connaissance de vous et de votre plaisir. Et donc, ça va créer, et c'est là que le porno est terriblement cynique, parce qu'en fait, il oppose les hommes et les femmes, alors que la sexualité réunit. Dans le couple. On sait bien qu'il y a des épreuves dans un couple, mais la sexualité, comme l'humour, comme d'autres choses, font partie de ce qui nous réunit, de ce qui nous cimente, de ce qui nous rapproche. Et avec le porno qui s'infiltre dans l'imaginaire adolescent, en pleine construction de l'image de son corps, de l'image du corps de l'autre, c'est quand même, rappelons-nous, quand on était adolescent, c'est quand même tout un mystère, le corps de l'autre. Déjà, le nôtre, on ne le contrôle pas du tout, donc le plaisir et le désir et l'anatomie de l'autre, c'est un continent immense. Et en fait, ça vient interrompre ça vient mettre une forme de bestialité à la place d'une belle animalité qu'il y a dans le désir sexuel. Et donc, il y a aussi une incompréhension profonde qui va piloter le couple, avec parfois des femmes qui vont avoir un faux self sexuel, c'est-à-dire croire qu'elles veulent vraiment être des actrices porno pour se faire croire, parce que d'ailleurs, comme par hasard, souvent c'est des femmes dont on s'aperçoit qu'elles ont une profonde fragilité affective, une profonde carence, et qu'elles cherchent par là aussi à être validées, valorisées, aimées. Et donc chacun va se mettre dans un rôle avec une immense souffrance. Et en consultation, on récupère des adultes qui nous disent, que ce soit des hommes ou des femmes, parce que j'insiste beaucoup sur le fait que le porno est tout aussi destructeur pour l'image du corps de l'homme que de la femme, une représentation totalement erronée du désir de l'autre. Moi, je pense souvent à un de mes patients qui était trentenaire à peine, et qui me disait j'ai pas regardé beaucoup de porno, mais les 3 ou 4 films porno que j'ai regardés, ils m'ont abîmé. Et aujourd'hui, c'est terrible, parce qu'on est hyper bien avec ma copine, on a envie de se marier, ça fait 7 ans qu'on est ensemble. J'ai peur à chaque rapport de ne pas avoir d'érection suffisamment longue. C'est-à-dire qu'à une époque, on avait des consultations pour troubles de l'érection avérés. Voilà. Oui, j'ai des problèmes, la testostérone baisse, j'ai 60 ans, comment on fait? Le désir s'est émoussé avec le temps.
3: Plus tard.
4: C'était un trouble avéré de l'érection. Maintenant, on a des jeunes qui consultent pour une angoisse, une phobie à l'idée de ne pas avoir des érections suffisamment longues. Et donc, quand on leur rappelle que ce serait bien qu'ils discutent avec leur partenaire du désir et des fantasmes, est-ce que vous savez ce qu'elle recherche? Est-ce qu'elle vous a parlé de ce qui lui procure du plaisir? Est-ce que vous êtes au courant que peut-être votre femme ne cherche pas en vous un hardeur, un performeur, un marteau-piqueur, quoi, et qu'elle-même ne se vit pas comme une addition d'orifices? En fait, ils se rendent compte qu'ils sont tellement enfermés dans leur représentation. Pardon, c'est une émission un peu crue, mais...
3: on dit les choses.
4: On met les pieds dans le plat.
3: Ouais.
4: On met les pieds dans le plat. En fait, ils se rendent compte qu'ils sont tellement parasités par ces représentations qu'ils oublient d'en parler. Or, la sexualité, c'est intime. Et que votre sexualité, elle n'est l'affaire que de votre couple, et que vos fantasmes vont évoluer avec le temps. Vous aurez peut-être du plaisir à certaines pratiques plus tard, parce que vous vous connaissez mieux, et que donc il y aura moins de complexes et moins de malaise. Et en fait, il faut du temps, il faut un scénario, il faut un récit dans la sexualité. Et ça, je pense que c'est là que le porno abîme le couple sur le long terme. Sans parler d'ailleurs des couples qui font plus l'amour, parce qu'on a accès à du porno et que du coup on ne désire plus la personne qui est toujours la même tous les soirs à côté de nous, avec ces jours où elle est fatiguée, ces jours où elle est excitée, et en fait on n'a pas envie de gérer ces hauts et ces bas du désir, et le porno offre du prêt à consommer.
5: Alors il y a un nouveau concept qui a été développé, et on le retrouve beaucoup dans les articles scientifiques, c'est le PIDE, donc Pornography Induced Erectile Dysfunction. Donc c'est vraiment ces dysfonctions érectiles qui sont induites par l'usage compulsif de pornographie. Et en effet, une personne qui s'est habituée à s'exciter avec la pornographie, qui a un stimulus, ce qu'on appelle supranormal, c'est-à-dire qui excite le système nerveux au-delà de la norme naturelle, au-delà de la sexualité naturelle réelle, un système que ça fait depuis des années qu'il s'habitue à entrer dans l'excitation avec la stimulation pornographique, il peut se confronter à une sexualité réelle sans réagir parce que ce n'est pas suffisant. Donc c'est ça, c'est les phénomènes de tolérance qu'on connaît aussi dans les addictions. Et donc, en effet, on retrouve malheureusement aujourd'hui beaucoup de dysfonctions sexuelles au sein des couples qui fonctionnent bien par ailleurs, qui sont connectés par ailleurs, et pourtant, le corps ne réagit pas, le corps est freiné malgré... Enfin voilà, à cause de justement de cette sensibilité sexuelle qui a été déformée par la pornographie.
4: Et alors vous voyez une évolution chez les femmes ? C'est-à-dire qu'avant c'était surtout des femmes qui se plaignaient que leur conjoint soit addict. Maintenant vous voyez de plus en plus de femmes qui souffrent d'addiction à la pornographie ?
5: Alors, on a de plus en plus de femmes, qui viennent nous demander de l'aide pour l'addiction à la pornographie. Pour l'instant, je pense qu'on n'arrive pas à les atteindre toutes.
3: Qui sont elles-mêmes addictes.
4: D'accord. Mais parce qu'elles ont honte et qu'elles consultent pas.
5: Parce qu'elles ont honte, en effet. D'accord. C'est-à-dire que, déjà, aujourd'hui, il n'existe pas des programmes de sensibilisation, des programmes de prévention sur l'addiction à la pornographie. Hein. On en parle d'autres produits, d'autres comportements, mais pour l'instant, on ne protège pas de cette question parce qu'on n'a pas encore reconnu la pornographie comme à risque d'une addiction. Donc là, on est déjà dans un problème de base, c'est que on n'a pas encore, quand on nomme pas les choses et qu'on ne repère pas les produits à risque quand ils sont à risque, il n'y a pas de la protection qui est faite derrière. Donc pour l'instant, voilà, il manque cette prévention, ce qui fait que on parle peu de cette addiction. Et donc les personnes qui sont concernées ne savent pas vers qui se tourner, ne savent même pas parfois qu'il y en a plein d'autres qui souffrent comme elles, elles ne sont pas seules. Donc déjà les hommes ont beaucoup de mal à demander de l'aide pour cette addiction, ils sont très
4: demander de l'aide, déjà. Tout court.
5: Oui, en plus, c'est vrai, surtout quand ils ont été en effet habitués à compter sur eux-mêmes et c'est sûr que voilà, il peut avoir des modèles où c'est difficile de venir à l'aide, mais ça s'ajoute cette honte massive de l'addiction à pornographie chez l'homme qui existe évidemment chez la femme. Mais à la femme, ce qu'on a avec la femme, ce qu'on a aussi, c'est que la sexualité compulsive chez la femme, elle est d'autant plus honteuse, elle se dégoûte d'autant plus. Et donc, nous, dans le CEFRAP, en tout cas, et avec ce qu'on travaille aussi à l'hôpital, on tente justement d'envoyer des messages à toutes ces femmes en disant, vous n'êtes pas seule, on peut vous accompagner. Il y en a plein qui souffrent de cela, mais elles n'osent pas forcément franchir la porte des cabinets.
4: Ce que j'avais observé, moi, dans ma pratique, c'était que les femmes qui étaient addictes à la pornographie, il y avait une surreprésentation de femmes qui avaient vécu des abus sexuels dans l'enfance,
5: Même. Oui, c'est une clinique différente.
0: Peut-être que qu'on peut quand même mettre en lumière, c'est que quand elles parlent de ce problème, ou d'ailleurs quand les hommes en parlent, et les jeunes c'est pareil, il y a beaucoup de médecins ou de psys qui ne sont pas formés à cette écoute-là. Oui. Et donc du coup, en fait, on a quand même des parcours où il y a des gens qui souffrent des années.
5: Parce qu'ils n'ont
0: pas été entendus, ou parce que j'ai une patiente qui m'a dit, mais on m'a dit que j'étais dégueulasse. Une autre qui a dit, mais tout le monde m'a dit que c'était normal, les médecins que j'ai vus m'ont dit que c'était normal. Et donc en fait, il y a une espèce de méconnaissance de cette souffrance, donc de banalisation, et donc des patients qui sont en espèce d'errance et qu'on voit arriver tardivement et très abîmés.
5: Et très grave du coup. Ouais. Et c'est vrai que vous avez raison, une grande partie des femmes qui viennent nous demander de l'aide, elles sont extrêmement en souffrance aussi au niveau de la santé mentale générale, parce qu'il y a des antécédents d'agression sexuelle, d'inceste, etc. Mais moi, je suis assez certaine, malheureusement, que ce schéma va évoluer. Mmh. C'est-à-dire qu'on va se retrouver d'ici quelques années, vu que les adolescentes, aujourd'hui, les filles, consomment de la pornographie régulièrement. Pour celles qui sont plus vulnérables, pour celles qui sont surexposées, il y a très certainement des adultes de demain qui auront des dépendances sexuelles ou une addiction à la pornographie. Et donc, je pense que la clinique de l'addiction à la pornographie de la femme va évoluer. Jusque-là, en effet, c'est des femmes extrêmement, effractées, traumatisées par des histoires d'abus, etc. Mais je pense que c'est une clinique qui va beaucoup changer, un peu comme les hommes aujourd'hui. On a beaucoup d'hommes qui ont des addictions à la pornographie très sévères, sans avoir vécu de traumas particuliers dans l'enfance ou des énormes vulnérabilités, vous voyez.
0: Sachant qu'elles peuvent se mettre en danger, ces femmes, dans leur pratique.
4: Bah oui, bien sûr.
0: Il y a une évolution quand même qui peut. Il peut y avoir des rencontres, il peut y avoir des échanges, en fait, qui vont les mettre à risque de se retraumatiser. Mmh. Et c'est peut-être là où on les voit arriver encore.
4: Mais ça, je crois que c'est important pour les auditeurs d'Europe 1, s'ils se demandent comment en parler à leurs enfants, à leurs petits-enfants, de rappeler qu'il faut dire, il faut mettre des mots, en fait, et dire aux enfants, le porno, ça, c'est le contraire de l'érotisme, ça n'est pas la sexualité. En revanche, c'est une conduite à risque. C'est une conduite qui est dangereuse pour toi et pour l'autre, pour aujourd'hui et pour demain. Parce que c'est une conduite déviante.
0: Oui. Encore faut-il que les parents sachent ce que c'est que le porno et ce que regardent les enfants et les ados. Parce que le porno d'hier n'est pas celui d'aujourd'hui.
4: Et oui, ça c'est sûr.
0: Aujourd'hui, il y en a partout. Il y en a sur les réseaux sociaux, il y en a dans les jeux vidéo. Il y a des jeux vidéo où on gagne une femme à violer quand on a le niveau supérieur. Il y a tout un monde qu'on ne maîtrise pas. Il y a un truc qui est très intéressant et qui la déferle chez les jeunes filles, c'est la dark romance. Donc, ces romans avec des histoires de domination, de soumission, de viol, d'emprise.
4: Ah, mais l'espace public, c'est pornifié, hein. C'est évident.
0: Sauf que les parents sont contents que les jeunes filles lisent, téléchargent sur leur Kindle, et le nombre de jeunes filles
5: qui lisent,
0: voit arriver et qui lisent demain et qui débarquent effractées parce que tout est cru, tout est trash. Et c'est pas un roman où on raconte qu'on tombe amoureux.
4: Oui, c'est pas Tristan et les autres, oui.
0: C'est barbare. Non, les parents ne savent pas ce qui se. Ce que consomment leurs enfants. Et ça, je pense que c'est vraiment hyper important de pouvoir éduquer à ça.
5: Oui, sensibiliser les parents à tous ces contenus-là et les aider à mettre des mots. Moi, je pense qu'il faudrait faire des véritables campagnes de sensibilisation des parents et d'accompagnement à la parentalité sur tous ces sujets-là. Et puis les aider, parce qu'eux-mêmes, la plupart, n'ont pas reçu une formation affective et sexuelle, n'ont pas su mettre des mots avec leurs propres parents. Donc, j'ai beaucoup de compassion.
4: Oui, j'ai vraiment envie de dire aux parents qui nous écoutent, c'est un sujet dont il est difficile de parler, mais une des meilleures portes d'entrée pour pas... Parce qu'on a peur quand on en parle, ce qui nous retient, c'est qu'on a peur d'en dire trop ou pas assez à l'enfant. Et une bonne manière d'en parler, c'est de lui poser des questions. De quoi as-tu envie ? Mais qu'est-ce qui te fait peur ? Est-ce que tu sais ce qui t'attire ? Qu'est-ce que tu redoutes ? Ah bon ? Alors tu redoutes la panne ? Mais alors tu sais, une fille ne prendra pas forcément ça comme du désamour. Pour une fille, c'est pas interprété comme ça. Et c'est là que c'est très important, je pense, de les amener à se poser des questions. Parce que le porno empêche le questionnement. Il impose. Donc il empêche le questionnement et donc il empêche l'élaboration des angoisses.
5: Et donc moi, j'irais même plus loin. C'est-à-dire que moi, je pense que très souvent, comme ça empêche l'élaboration, et qu'en plus, on sait très bien qu'à l'adolescence, en plus, les aires cérébrales de l'expression, du langage, ne sont pas complètement développées. Et donc, c'est des moments où, pour l'adolescent, c'est très difficile de s'exprimer. Donc, en fait, pour l'ado, très souvent, c'est difficile de mettre des mots sur ses propres questions, de mettre des mots sur ses propres ressentis. Donc, moi, souvent, je dis aux parents, anticipez, c'est-à-dire, mettez les mots vous d'abord. Par exemple, tu sais... moi, je connais très bien la vie sexuelle. Ça fait 20 ans que je suis avec ton père. Hein, donc je sais très bien ce que c'est le sexe, moi, tu vois. Donc, j'aimerais vraiment parler avec toi de ça.
3: Ça, on peut le dire à son fils ou sa fille.
5: Ah, moi, je pense que ce serait exceptionnel.
3: Là, c'est cash.
5: Ah, c'est cash. Mais bien sûr, il faut être cash.
3: Et les parents sont souvent désexualisés dans la relation familiale. Non, on n'en parle pas. On ne dit pas ton père et moi.
4: Il y a une baisse de la libido chez les Français, certes.
0: Mais c'est sûr,
5: ce que je voulais dire, c'est que.
3: C'est pas ce que je voulais dire.
5: Qui font l'amour et qui sont heureux de faire l'amour. L'idée, c'est pas que les parents racontent leur expérience sexuelle à leurs enfants.
3: Oui, attention. C'est que
5: le parent lui dise à son jeune, tu sais, moi, je connais ce terrain. Et ça ne m'embête pas d'en parler parce que c'est un terrain de bonheur. Et donc, du coup, je veux t'amener à vivre ce terrain d'une manière saine et belle. Et comme je le connais, tu peux en parler avec moi. Et tu sais, moi aussi, j'ai été adolescent. Et quand j'étais adolescent, par exemple, je me mets dans la place d'un papa.
3: Le père parle à son fils et la fille parle à sa fille.
4: Et l'inverse, moi, je parle à mon fils aîné. Je pense qu'il est heureux aussi d'entendre le regard d'une femme.
5: En parlant de soi, tu sais, moi, la première fois que j'ai vu du porno, ça m'a fait telle chose. Ça m'a beaucoup excitée. Donc j'imagine que toi, si t'es tombé dessus, ça a pu te faire ça. Et souvent, il y a plein de questionnements qui émergent. Par exemple, ce qui peut se passer, c'est que tu sois très excité avec des contenus qui t'étonnent. Et tu peux te dire, mais ça veut dire que j'aime la violence ? Ou ça veut dire que j'ai cette orientation sexuelle-là, alors que je me suis excitée avec ? Ou est-ce que... Donc, que le père amène, ou la mère amène déjà le questionnement, lui dise, est-ce que toi, ça t'arrive ? Et ça change la donne. Parce que si on attend que l'enfant s'exprime d'abord, il va être bloqué. Ça va être très difficile pour lui. Et je pense que c'est... Et ça ouvre les terrains, ça met du confort, ça met de la confiance. Tu sais, on est entre hommes, on est entre femmes. Parfois, ça aide aussi de commencer un peu. Et donc... On va parler de tout ça.
3: Ah, j'ai jamais entendu ça.
4: Oui, alors je pense que c'est très important. Enfin, moi j'ai un ado à la maison, donc je suis vraiment sur le fil, je pense que c'est très important, effectivement, de ne pas leur parler de notre sexualité, parce que là, ce serait un inceste mental.
5: Exactement.
4: On ne doit pas leur parler de notre expérience. En revanche, leur dire, moi aussi j'ai eu 17 ans, donc moi aussi je me suis posé des questions, moi aussi j'ai eu des inquiétudes, moi aussi je me suis demandé comment fallait faire, jusqu'à ce que je comprenne qu'il n'y avait pas un mode d'emploi. Ça, je pense que
5: moi,
4: ça les rassure.
5: Par tes étapes.
4: Alors, il y a des parents qui vont dire, non, non, mais quand je fais ça, il tourne la tête, il a l'air gêné. C'est normal c'est que normal. Votre enfant soit gêné de parler avec son parent de la sexualité.
5: Du coup, il faut le nommer.
4: Mais ça le soulage.
5: Et il faut le nommer. Tu sais, je crois que t'es gêné, et c'est normal. Moi aussi, je suis gênée. Vous voyez, c'est-à-dire parler de ce qui est en train de se passer dans l'échange. Là, je sens que waouh, que c'est un peu difficile pour toi de parler de ça. Je comprends, mais tu vois, à la troisième fois qu'on va parler, ça, la gêne va partir. Là, il faut juste dépasser ce cap-là. Vous voyez, c'est-à-dire nommer les choses. Et en effet, vraiment, j'insiste. Il ne s'agit pas de parler de l'intimité du couple hein, et des parents,
3: bien
5: c'est,
3: sûr.
5: Mais de se mettre en référent, de se dire en fait, je connais ce terrain,
4: en personne de confiance. De quoi, et puis, de quoi as-tu besoin ? Voilà. Tu peux venir m'en parler. Moi, je ne vais pas être intrusif avec ta sexualité, bien sûr que non. Mais tu peux me parler, quand tu le souhaites, de tes questions, à distance de l'événement ou pas à distance. Ça restera confidentiel. Parce que je crois qu'ils ont très peur que quelque chose d'eux, ils ont peur d'être transparents, ils n'ont pas de limite. Donc ils ont peur que tout le monde le sache s'ils nous parlent de leurs angoisses, en fait.
5: Dans le site du CEFRAP, donc nous avons une page pour les enfants et les ados. Donc il y a plein de questions-réponses pour eux. Il y a un test s'ils veulent faire un point. Et il y a aussi une fiche pour les parents. Comment amorcer ? Comment commencer à parler de ces sujets avec les adolescents ? Donc voilà, donc on tente quand même d'avoir des ressources pour aider les parents justement à parler de ça avec leurs ados.
0: Et dans le test, il y a une petite question. Est-ce que tu en as déjà parlé à un adulte ? Et je pense que 90% des répondants disent non.
5: C'est non.
0: En fait. Et donc c'est là où je rejoins Maria, je pense qu'il faut, pouvoir dire les choses, leur permettre de s'ancrer sur nos mots, sur nos représentations, pour pouvoir y remettre du sens. Parce que le point assez fondamental que décrivent les jeunes, c'est j'ai vu, j'ai été très excitée et en même temps très dégoûtée. Et cette espèce de chaos contradictoire donne le nid d'une incompréhension. Et du coup, en fait, pour comprendre, ils vont reconsommer, ils vont re-regarder des contenus de plus en plus durs, de plus en plus trash. Et c'est là où, en fait, l'usage problématique arrive.
4: Mm-hmm. Oui, et je pense que pour beaucoup de parents, il y a un travail intra-psychique qui n'est pas évident de passer de c'est mon enfant à c'est une personne avec une sexualité active. C'est difficile. Et particulièrement des amis hommes me le confient par rapport à leur fille adolescente. Pour un père, imaginer que sa fille a une sexualité et qu'elle puisse être dans les bras d'un autre homme, il y a une petite résistance à surmonter. Et pourtant, c'est probablement le meilleur service qu'on peut leur rendre.
5: Exactement. Tout à fait.
3: Qu'est-ce que vous dites à un adolescent que vous traitez, Chloé Bornins, psychologue du CEFRAP, qui a un problème d'addiction à la pornographie ? Comment est-ce que vous allez le traiter, le soigner ?
0: Alors déjà, les adolescents, c'est une clinique systémique, c'est-à-dire qu'il n'est pas tout seul. Il y a un environnement autour de lui.
3: On en parlait hier. Systémique, ça veut dire qu'on traite
4: suite de l'émission
3: tout l'environnement. Voilà, j'ai appris quelque chose et je pense que beaucoup d'auditeurs d'Europe 1 ont appris.
4: Vous écoutez bien l'émission, Romain Desarmes.
3: J'ai pas l'air, mais...
4: Sur l'appli Europe 1 en replay.
3: Voilà, on était avec Annie Côté hier. Donc systémique, ça veut dire qu'on traite l'ado, mais enfin on traite la personne et tout l'environnement.
0: Donc il y a vraiment un travail de psychopédagogie, déjà. Qu'est-ce que tu regardes ? Qu'est-ce que ça te fait ? Voilà, oser mettre des mots. Qu'est-ce que te disent tes copains ? Qu'est-ce qu'ils t'en disent ? Voilà, en fait, on vient infiltrer un peu toutes les sphères. Il y a un gros travail de guidance parentale, quand même, à faire. Comment on en parle ? Qu'est-ce qu'on met après comme bloqueur ? Et puis en même temps, il faut...
3: Comme bloqueur sur l'ordinateur ?
0: Sur l'ordinateur, on arrête de mettre le portable dans la chambre. Oui, c'est beaucoup le smartphone. Mais bon, il y a tout un travail de psycho-éducation.
3: Mais là, c'est du matériel. Comment est-ce qu'on bloque l'envie d'y retourner tous les quatre matins ?
0: Alors, il y a un travail qui est intéressant aussi chez les ados, qui est de comprendre en fait la fonction du porno. Pourquoi est-ce qu'ils regardent du porno ? Est-ce que c'est parce qu'ils ont besoin de comprendre ? Donc dans ce cas-là, on travaille à l'information. Est-ce que ils n'arrivent pas à dormir ? Et le fait de pouvoir visionner du porno, avoir une masturbation qui aboutit sur un orgasme qui permet de se relâcher et de dormir après. Ça, c'est quelque chose qui est très fréquent chez l'ado, cette utilisation-là. Est-ce que c'est parce qu'il s'ennuie ? Enfin bref, en fait, le porno, chez un ado, n'est pas forcément de l'addiction. C'est un symptôme de quelque chose. Et puis, il y a quand même un travail autour du trauma à faire. Il y a la première exposition, qui, de toute façon, laisse des traces, qui encode quelque chose. Et ça se travaille avec différentes méthodes de psychothérapie.
5: Il faut garder en tête que l'addiction...
3: Maria Hernandez Mora.
5: L'addiction, toutes sortes d'addictions, c'est se réguler émotionnellement par le comportement. D'accord. Donc une addiction à la pornographie, quelqu'un qui a développé une addiction, quelqu'un qui a perdu le contrôle dans l'usage et qui ne peut plus s'en passer, comme disait Chloé, ça veut dire qu'il a besoin de se masturber avec du visionnage pornographique pour calmer quelque chose d'interne qu'il n'arrive pas à calmer autrement. Et alors il y a

0: antidépresseur, comme un traitement de quelque chose. Parfois, chez les ados, on a beaucoup d'hyperactivité associée ou de troubles anxio-dépressifs associés. Donc voilà. Donc ça demande quand même un travail clinique important. Un adolescent qui est dépendant de la pornographie est un adolescent qui est en souffrance, souvent pour d'autres choses, souvent des souffrances qui viennent du système familial, des carences affectives importantes. Donc on va devoir faire quand même un travail qui va, et c'est ce qu'on dit souvent aux ados et aux adultes qui viennent nous voir, c'est vous rétablir de l'addiction, c'est beaucoup plus que ça. C'est retrouver une santé mentale globale, mais un bonheur, c'est-à-dire de retrouver, de guérir là où vous avez été blessé, là où vous avez été abîmé, et l'addiction vient mettre le patch. Et c'est vraiment ce qui se passe avec les adolescents qui viennent nous voir avec un grand mal-être.
1: Oui, je crois d'espoir. Qu'on ne mesure pas, parce qu'on l'oublie en vieillissant, à quel point c'est un âge où ils n'arrivent pas à nommer leurs angoisses. Donc bien le sûr. Passage à l'acte, que Exactement. Ce soit dans les scarifications, dans le porno, dans les conduites à risque, dans les jeux contre vidéo, mais qui ont en fait une fonction de ne pas penser l'impensable.
0: Oui.
1: Tout ça, c'est une manière de court-circuiter cette montée d'angoisse qu'ils n'arrivent pas à nommer. Et ils sont de bonne foi quand ils vous disent « je pense à rien », non, je suis pas angoissée. Ils ne se voient pas être en angoisse. Et je crois que c'est à nous d'être suffisamment fins et suffisamment capables de nous réidentifier à cet adolescent
0: Tout
1: que nous
0: fait.
1: Avons été, pour leur permettre d'avoir un environnement familial où ils peuvent parler de l'angoisse. Tout alors que parfois, nous, on a été des adolescents dans un environnement familial qu'il fallait soigner, donc évidemment, il n'y avait pas de place pour nos angoisses. et la pornographie vient jouer ce rôle de court-circuiter, mais de circuit court aussi de la pensée. Je ne peux pas penser le vide affectif, je ne peux pas penser l'angoisse.
0: Je ne peux pas le penser, même je ne peux pas le ressentir. Et la pornographie avec la masturbation, elles viennent justement calmer, anesthésier ce que le corps ne supporte pas. Et donc, il y a vraiment, justement, pour ces adolescents qui n'arrivent pas à réguler corporellement leurs émotions, la masturbation prend ce rôle, en effet.
1: Le problème, c'est qu'ensuite, la conséquence devient la cause, c'est-à-dire que la consommation de porno les dissocie encore plus de leur corps, ils sont encore plus clivés et encore plus incapables d'avoir accès à leur appareil à sentir et à leur appareil à penser ce qu'ils ressentent.
0: Ils rentrent dans une escalade de dissociation
1: et
0: de
1: donc,
0: soi.
1: Et donc, pas d'affect, et donc, dans la relation amoureuse, c'est très compliqué.
0: Exactement, tout à fait. C'est vraiment un engrenage de détérioration psychoaffective, en fait.
2: Et de dissociation.
0: Et de dissociation.
1: Remettre l'appareil à sentir et l'appareil à penser.
3: Et exactement. Il y a un âge à partir duquel cette addiction s'en va un peu naturellement. Non.
1: Ah, mais l'addiction ne s'en va pas naturellement, qu'elle soit.
3: C'est-à-dire que si ça démarre à 13-15 ans,
1: quand vous êtes alcoolique,
3: que
1: vous ne vous levez pas un matin en vous disant « je vais prendre un coca hein. ».
3: D'accord.
1: Oui, oui. Alors, soigner.
0: Ça dépend. En tout cas, on a des ados qui peuvent traverser des périodes de dépendance et qui n'ont pas forcément des grandes vulnérabilités.
3: Oui.
0: Et donc, dès qu'ils sortent de l'adolescence, ils sont épanouis, ils vont bien, etc., ils arrivent à lâcher. Le comportement compulsif. Ça, heureusement, on en a plein qui, vraiment, et moi j'ai connu pas mal d'adultes qui disent, moi à l'adolescence j'étais accrochée et j'ai pu petit à petit lâcher parce que, voilà. Là, c'est des personnes qui ne sont pas vulnérables.
1: Mais c'est pas une addiction avérée dans ces cas-là.
0: Voilà.
1: C'est un trouble adolescent.
0: Exactement, c'est une dépendance. Ils en ont eu besoin, ils en ont dépendant pendant.
2: Un symptôme contextuel.
0: Voilà. Mais pour ceux qui ont un trouble addictif installé qui tient dans le temps, en général, ils viennent demander de l'aide entre les 25 et les 40 ans.
3: Ah oui.
0: Avec un trouble très grave, très avancé. Et ils s'en sortent, mais ils font une thérapie spécialisé et beaucoup de motivation.
1: De Merci beaucoup. Je rappelle le CEFRAP, Centre francophone de ressources et d'accompagnement de l'addiction à la pornographie. Merci pour vos travaux.
0: Merci à vous.
3: Voilà, Chloé Bornas.
1: On aura l'occasion certainement de retraiter ce sujet.
3: Et Maria Hernandez-Mora. Merci beaucoup à toutes les deux.
4: C'était « Et si on en parlait » sur Europe 1. Rendez-vous demain lundi pour un nouvel épisode dédié à la différence entre la relation mère-fils et la relation mère-fille. 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Restez à l'écoute dans quelques instants après le flash de 16h, on retrouve Sophie Davant pour une nouvelle histoire d'amour extraordinaire.
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2: 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Le journal avec vous, Arthur Rib, bonjour.
3: Bonjour Perle, bonjour à tous. Un jeune homme tué par balle en sortant d'une boîte de nuit à Montpellier très tôt ce matin. Une bagarre entre plusieurs individus à la sortie de l'établissement serait à l'origine du drame. La victime, qui ne participait pas à la rixe, aurait reçu une balle perdue. Elle est décédée des suites de ses blessures à l'hôpital. Une enquête ouverte pour un très probable narcomicide en Seine-Saint-Denis. Le corps sans vie d'un jeune homme de 24 ans a été retrouvé ce matin à proximité d'un point de deal. La piste du règlement de compte sur fond de narcotrafic est privilégiée par le parquet de Bobigny. La victime a été tuée par arme blanche. Personne n'a pour le moment été interpellé. Sébastien Lecornu attendu demain en Gironde. Le Premier ministre doit rencontrer les élus locaux et acteurs de la reconstruction après l'incendie dévastateur à Somos qui a brûlé plus de 42 000 hectares dans le département et détruit 240 bâtiments et logements. Emmanuel Macron sera lui dans le Var à la rencontre des maires et pompiers après l'incendie du Gros Bessillon. Le feu toujours en cours dans les Landes près de Luglon est stable. Selon les autorités, 1 700 hectares ont été parcourus par les flammes. Les pompiers mobilisés aujourd'hui se concentre sur des opérations au sol pour fixer les lisières. Notez qu'en Moselle, la procédure d'alerte à la pollution atmosphérique a été déclenchée dans le département. Conséquence des fumées et des odeurs de brûlés liées à l'incendie historique en cours à l'est de la Belgique. 3000 hectares ont brûlé en moins de 48 heures dans une réserve naturelle. Dans le reste de l'actualité, au moins 12 personnes ont été tuées ce dimanche en Russie et en Ukraine. Un marché a notamment pris feu à Kiev suite à des frappes russe. La nuit dernière, Moscou a fait face à l'une des attaques les plus massives depuis le début de la guerre. 600 drones ont été lancés vers la capitale russe. Il fait un peu moins chaud en France. 28 départements restent toutefois en alerte orange canicule, tous à l'est du pays. Certaines vigilances seront levées dans la soirée. Et puis, Léon Marchand se parera-t-il d'or à nouveau ce soir? Dernier jour de compétition pour les championnats d'Europe de natation au bassin olympique de Saint-Denis. Le nageur toulousain est attendu en début de soirée pour la finale du 400 mètres nage libre au lendemain de son titre sur le 200 mètres papillon.
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3: Il est 16h02 sur Europe 1 à suivre les histoires d'amour extraordinaires avec Sophie Davant.
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5: Bonjour à toutes et bonjour à tous. Très heureuse de vous retrouver sur Europe 1 pour votre rendez-vous de l'après-midi consacré à l'amour. Chaque week-end, le samedi et le dimanche de 16h à 17h, je vous raconte des histoires d'amour hors du commun, qu'elles soient celles de célébrités ou de personnes anonymes. Aujourd'hui, c'est celle de deux intellectuels que je vous raconte sur Europe 1. Ils ont marqué l'histoire du XXe siècle par leurs ouvrages philosophiques, mais aussi par leur relation amoureuse hors norme. C'est en 1929, sur les bancs de la Sorbonne, que se rencontrent ces deux esprits libres, Simone de Beauvoir et Jean-Paul Sartre. La liberté sera le grand mot de leur relation qui durera 50 ans jusqu'à la mort de Sartre en 1980. C'est cette vie d'amour et de littérature que nous allons découvrir aujourd'hui. Et puis on se retrouvera juste après avec Esther Demoulin, auteure du livre Beauvoir et Sartre, écrire côte à côte, publié en août 2024 aux éditions Impressions Nouvelles. Je reviendrai avec elle tout à l'heure sur cette histoire d'amour extraordinaire, mais tout de suite, place au récit.
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5: En ce début d'année 1929, Paris vit les dernières heures de ce qu'on a appelé les années folles, ces années d'après-guerre où tout semblait permis. À quelques pas du Panthéon et du jardin du Luxembourg, dans ce quartier envahi par les étudiants, la rencontre entre deux élèves préparant l'agrégation va marquer l'histoire de la littérature et de la philosophie du XXe siècle. Simone de Beauvoir a 21 ans. Elle est issue de la grande bourgeoisie. Son père est avocat, sa mère, véritable grenouille de bénitier, élève ses deux filles, Simone, l'intellectuelle, et Hélène, la cadette, la jolie de la fratrie. Simone a fréquenté le cours Désir, une école pour jeunes filles de bonne famille. Elle obtient son bac à 16 ans avec la mention « bien ». Ce diplôme lui ouvre les portes de l'université qu'elle voit comme une première étape vers la liberté. Elle ignore que ses années d'études vont faire basculer son destin. Nous sommes dans le prestigieux amphithéâtre Richelieu de la Sorbonne et la voix rauque de la jeune Simone de Beauvoir retentit. Elle tient un brillant discours lors d'un cours du philosophe Léon Braunschweig. Sur les bancs, un étudiant gringalet, affublé d'un strabisme divergent et d'une bouche lipue, semble subjugué par cette grande jeune femme brune au regard bleu perçant. Son condisciple René Maheu le pousse du coude. Cette jeune fille n'est pas comme les autres et ils sont sous le charme tous les deux. Sympathique, jolie, mais mal habillée, dit Jean-Paul Sartre, qui ne veut pas reconnaître qu'il vient de ressentir son premier véritable coup de foudre. Il n'a plus qu'une idée en tête, faire sa connaissance. Je l'ai toujours trouvée belle, quoiqu'elle portât un hideux petit chapeau quand je l'ai rencontrée la première fois. À cette époque, Simone est encore une oie blanche. En entrant à la Sorbonne, c'est la première fois qu'elle côtoie d'aussi près de jeunes hommes et qu'elle ose se maquiller. Elle finit par remarquer un groupe de trois garçons, Maheu, Sartre et Paul Nizan, considérés comme les cadors de l'université. En travaillant à la Bibliothèque nationale, elle a un petit crush, comme on dirait aujourd'hui, pour Maheu. Alors qu'elle vient de se faire couper les cheveux très courts, il ose lui passer la main dans ses cheveux en lui disant « Vous avez une tête de petit garçon ». Simone est émue par ce geste banal qu'elle trouve d'une sensualité torride. En bon camarade, et comme il est déjà marié, Maheu profite de ce rapprochement pour lui dire que son ami, un certain Jean-Paul Sartre, rêve de faire sa connaissance. Une chance pour ce grand timide d'arriver enfin à ses fins. Enfin presque. Car Simone semble si peu sensible à ce petit homme d'1m53, laid, avec de grosses lunettes ne masquant pas son strabisme, qu'elle envoie sa meilleure amie Zaza à sa place. Jean-Paul Sartre est évidemment vexé, mais il n'est pas rancunier et invite Maheu et Simone à plancher sur Leibniz, le sujet de mémoire de la jeune femme, dans sa chambre de la cité universitaire, au sud de Paris. Le castor finit par accepter. Le castor, c'est le surnom que Maheu a donné à Simone pour la proximité entre les mots « Beauvoir » et « Beaver », qui signifie « castor » en anglais, mais aussi « sexe féminin ». Un surnom osé qui montre une proximité entre les deux jeunes gens, même si on ne saura jamais vraiment s'ils ont eu ou non une relation. Dans son journal intime, Simone raconte cette première après-midi de travail. « Sartre m'accueille poliment mais m'intimide. Je les revois si intensément. Le lama, en bras de chemise, à demi étendu sur le lit, Sartre, assis en face de moi, devant la table, et toute cette chambre, ce beau désordre, des livres, ma surprise, l'odeur du tabac. » La jeune étudiante découvre un nouveau monde et les trois amis deviennent très vite inséparables. Ils passent beaucoup de temps dans un café du parc Montsouris, proche de la cité universitaire. Finalement, la jeune fille se sent à l'aise dans cet univers masculin et l'intelligence de Sartre les pattes. Il m'était supérieur, il avait 3 ans de plus que moi, ça compte, et surtout, il était normalien. Ils vont découvrir qu'ils ont de nombreux points communs. Lui aussi est issu de la bourgeoisie. Il a grandi dans le très chic 16e arrondissement. Quand sa mère se remarie après le décès de son père, il la suit à La Rochelle pour vivre avec son beau-père dans la bourgeoisie industrielle obsédée par l'argent. Il ressent une trahison et se noie dans les études pour devenir indépendant. Comme Simone, il va tout faire pour échapper à ce monde bourgeois qu'il déteste. Et pour échapper à ce milieu, ils savent qu'ils ne peuvent compter que sur eux-mêmes. C'est donc ensemble qu'ils attendent les résultats du concours de l'agrégation de philosophie, l'un des plus difficiles du parcours scolaire de l'époque. Ce 30 juillet 1929, une voix annonce « Premier, Jean-Paul Sartre avec 87,5 points sur 110 ». Quelques applaudissements retentissent. Deuxième, Simone de Beauvoir avec 85,5 points. Les applaudissements se font beaucoup plus nourris pour saluer celle qui devient la plus jeune femme à obtenir ce diplôme à tout juste 21 ans. C'est au même moment qu'elle succombe à celui qui avait la réputation d'être le plus laid, le plus sale, mais aussi le plus brillant et le plus drôle des étudiants. Elle aime sa vitalité, sa chaleur. À mes yeux, il était très fascinant. Il était le double que j'attendais. Et c'est en cet été 1929 qu'elle offre sa virginité à celui qu'elle appelle désormais son petit homme. À leur alchimie intellectuelle s'ajoute une irrépressible attirance sexuelle. Parce que c'était elle, parce que c'était lui, c'est ainsi que naît l'un des couples les plus célèbres de la littérature française. Simone de Beauvoir a trouvé en Jean-Paul Sartre bien plus qu'un amour de jeunesse. Elle a trouvé son alter ego masculin, un couple qui va jouir de la vie d'une façon très libérée. Restez bien avec nous pour la suite de ce récit.
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16: 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Jean-Paul Sartre et Simone de Beauvoir vont avoir à cœur de défier les conventions entre eux. Pas de mariage, pas d'enfant, la liberté avant tout.

début de leur idylle, les deux amants ne peuvent plus se quitter. En ce mois d'août, ils passent quelques jours de vacances ensemble. C'est une grande première pour Simone, qui se retrouve pour la première fois seule avec un homme. Leur amour est si fort que le futur philosophe, si épris de liberté, lui demande de l'épouser. Elle hésite, mais ne peut se résoudre à ce schéma si classique. Elle dira d'ailleurs plus tard « Le mariage est la plus pitoyable de toutes les relations humaines ». Ils sont d'accord tous les deux pour ne surtout pas s'installer dans un petit confort bourgeois. Et surtout, ne jamais avoir d'enfants. C'est beaucoup trop absorbant, pensent-ils en cœur. Eux qui veulent consacrer l'essentiel de leur vie à la littérature.

0: Et pourtant, à l'automne 1929, ils sont, comme beaucoup d'amoureux, seuls au monde. Leur couple détonne dans les rues parisiennes de cet entre-deux-guerres. Simone mesure 15 cm de plus que Sartre, mais qu'importe, puisqu'ils regardent tous les deux dans la même direction. Leur complicité est évidente, même si elle étonne leurs proches. Ils n'en reviennent pas eux-mêmes, et Sartre bénit le fait d'avoir raté une première fois le concours l'année précédente. Sans ce coup de pouce du destin, ils ne se seraient peut-être jamais croisés. Début octobre, dans le jardin des Tuileries, un couple presque comme les autres se tient serré l'un contre l'autre sur un banc de pierre. Le jeune homme doit partir faire son service militaire 2 semaines plus tard. Mais ils ne sont pas là pour se faire des adieux déchirants. Ce serait beaucoup trop classique. Ils sont réunis pour parler de leur avenir. Jean-Paul Sartre, qui va être absent pendant une longue année, veut des garanties. Il propose à Simone un pacte d'amour, pour le moins original. Il s'agit d'un contrat de 2 ans pendant lesquels ils resteront ensemble, quoi qu'il arrive. En vertu de leur envie dévorante de liberté, ils ne s'interdiront aucune relation de passage qu'ils appelleront leurs amours contingentes. La seule obligation, être totalement transparent l'un envers l'autre, tout se dire. Avec Simone, Jean-Paul Sartre a enfin trouvé une façon de conjuguer liberté et honnêteté. Il est persuadé que cette femme exceptionnelle est la seule avec laquelle il va pouvoir former ce couple polyamoureux dont il rêve. Après quelques minutes de réflexion, Simone finit par trouver cohérente cette proposition avant-gardiste qui nourrira aussi son activité d'écrivain. Car elle ne veut pas que ce pacte soit à sens unique. Une fois les deux parties d'accord, le pacte est conclu et le couple y restera toujours fidèle, si j'ose dire.
1: Amour, mon cher amour, on s'aimera toujours.
0: À partir des années 30, ils vont former un couple inséparable à leur manière. Ils se confient leurs moindres incartades en entrant dans les moindres détails. Leur seul mot d'ordre, n'afficher aucune jalousie. Mais en cette année 1931, leur vie professionnelle les éloigne l'un de l'autre. Simone est nommée professeure à Marseille et Jean-Paul est muté au Havre. Pour éviter cette séparation cruelle, Jean-Paul lui propose à nouveau de l'épouser pour qu'il puisse avoir une chance d'être nommé dans la même ville. Mais elle préfère souffrir du manque de celui qu'elle aime que renoncer à ses convictions. Pour combler le manque physique qu'elle ressent loin de son petit homme, elle met son corps à l'épreuve en partant seule, espadrille au pied et tablette de chocolat dans son sac, pour des randonnées interminables. Elle se force à marcher 10 heures, quitte à revenir les pieds en sang. Son cœur et son corps souffrent tant qu'elle se demande combien de temps elle tiendra. Passe et au retour d'une de ses courses sur les collines entourant Marseille, elle apprend la nouvelle qu'elle attendait tant. Sa nomination à Rouen, à moins de 100 km du Havre. Mais cette proximité sera de courte durée. En 1933, Sartre est professeur à l'Institut français de Berlin. Hitler vient de prendre le pouvoir quand Simone rejoint Jean-Paul dans cette ville où monte la menace nazie. Les deux intellectuels, qui seront ensuite si lucides sur le monde qui les entoure, ne prennent pas la mesure du danger qui plane. Sont-ils trop amoureux pour être clairvoyants? Quand ils reviennent enfin tous les deux à Paris, pendant ces années d'avant-guerre, ils décident de vivre à l'hôtel, mais chacun dans sa chambre.
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0: Ils deviennent le couple incontournable de Saint-Germain-des-Prés, passant leur journée au café de Flore ou au Domago. On les voit partageant d'interminables discussions avec tous les artistes et les intellectuels de l'époque, dont ils sont les figures de proue. Ils ne se quittent pratiquement jamais, mais s'échangent tout de même des lettres enflammées. Le 6 novembre 1939, Jean-Paul glisse sous la porte de Simone ce petit billet. « Mon charmant Castor, comme c'était triste hier soir de laisser cette petite personne dans le noir. » Simone, elle aussi, s'abandonne à de tendres missives. Ce miracle de la semaine que nous avons passé ensemble, j'étais perdue d'amour pour vous et de bonheur. Je vous embrasse 20 fois en vous le répétant. Comment allez-vous, petit homme? Je vous aime. Je suis bien tendrement votre Castor. Malgré ces échanges touchants et même romantiques, les deux jeunes amants vont être fidèles à ce qu'ils s'étaient promis, n'avoir aucune limite en matière de sexualité. Ils n'hésitent pas à défier les conventions sociales de leur époque. Si leur relation a fasciné plusieurs générations, la lecture des écrits de leurs amours contingentes montre qu'ils ont fait souffrir des êtres faibles au nom de leur liberté de mœurs, ce qui oblige à reconsidérer plus sévèrement aujourd'hui ce qui passait pour de la simple transgression à l'époque. À Rouen, puis à Paris, au lycée Molière, Simone est une professeure charismatique qui exerce beaucoup d'emprise sur ses élèves. Son esprit brillant subjugue une jeune fille immigrée russe, Olga Kozakiewicz, qu'elle va prendre sous son aile. Elle lui donne des rendez-vous secrets et Olga devient une amour contingente de Simone, sa première relation féminine. La jeune fille fait aussi perdre la tête à Jean-Paul Sartre, sous le regard ébahi de Simone. Il brûle de passion pour la jeune fille qui lui résiste pendant 2 ans. Il dépérit, mais ne parviendra jamais à ses fins. Cette passion dévorante fait exploser les promesses de Simone de ne pas succomber à la jalousie. Elle finit même par en tomber malade. Olga lui résistant, l'écrivain se tourne alors vers la sœur aînée de la jeune fille, Vanda, qui admire tant le philosophe. Cette relation contingente, Sartre la gardera épisodiquement jusqu'à la fin de sa vie. C'est une autre jeune fille qui va offrir au couple une première expérience de ménage à trois. Simone se prend d'affection pour Bianca Binnenfeld. L'élève et sa professeure échangent des lettres et commencent à se voir en dehors des cours. Elle marche dans Paris, s'arrête dans des cafés, ne se lassant pas de discuter sur tous les sujets. Quand Bianca obtient son bac, Simone l'invite à aller randonner dans le Morvan. Bianca le racontera dans ses mémoires. C'est au cours de ce voyage que nous avons commencé, encore timidement, à avoir des relations physiques. Jean-Paul Sartre succombe lui aussi au charme de la jeune fille qui finit par céder au philosophe pour faire plaisir à Simone. Elle devient ainsi la petite maîtresse du couple. Mais ce trouble, comme on dirait aujourd'hui, va très vite imploser en 1939. Jean-Paul Sartre est enrôlé dans ce qu'on appellera la drôle de guerre. Simone se met en tête d'organiser le partage égal des jours de permission où chacune aura le droit de profiter de leur amant commun. Elle estime avoir la priorité sur la jeune fille, mais Bianca se rebelle. La philosophe se conduit en femme jalouse, allant jusqu'à dégoûter Sartre de sa jeune maîtresse. D'un commun accord, ils finissent par congédier la jeune femme par une lettre de rupture brutale. Dans Mémoire d'une jeune fille dérangée, Bianca confiera avoir souffert d'être une victime qui a payé cher le prix du pacte conclu par les amants terribles. Avec cette aventure qui finit mal, Simone de Beauvoir montre qu'elle est une femme amoureuse avant d'être une intellectuelle. Elle préfère éliminer ses rivales, qu'elle a pourtant choisies elle-même, pour éviter que Sartre ne lui échappe. Mais à force de jouer avec l'amour, ou plutôt de se jouer de l'amour, le couple va connaître des passions plus sérieuses qui vont véritablement menacer leur entente cordiale. En cette période d'après-guerre, leur liaison est d'ailleurs devenue totalement platonique. Après avoir découvert la passion intellectuelle à 21 ans avec Jean-Paul, Simone va découvrir la passion charnelle à presque 40 ans avec l'écrivain américain Nelson Algren. En 1947, Simone part pour les États-Unis donner une série de conférences sur l'existentialisme. Ce voyage arrange bien Jean-Paul, qui souhaite, lui, vivre pleinement son idylle avec la mystérieuse Dolores Vanetti, rencontrée aux États-Unis et dont il est tombé amoureux fou. Mais il est loin de se douter qu'un écrivain américain va faire vaciller le couple hors norme qu'il forme depuis plus de 20 ans avec Simone. Dès sa première rencontre avec Nelson, la philosophe ressent un choc. Au bout de quelques heures passées ensemble dans des bars sordides de Chicago, elle se donne au séduisant écrivain dans un élan de romantisme et d'érotisme qu'elle ne connaissait pas. Avec lui, elle se conduit comme une midinette. Avant son départ, Nelson lui offre une bague en laiton comme un symbole de leur union. Simone portera cet anneau jusqu'à sa mort. Ils s'échangent des lettres enflammées. « Ma vraie et chaude place est contre votre cœur aimant. Je ne pense qu'à vous. Votre odeur me manque. » Ose écrire Simone. Fidèle à sa promesse, elle parlera de cet amour à Jean-Paul en toute transparence. Pour Nelson, elle s'expatrie pendant des mois aux États-Unis. Jean-Paul Sartre feint de se moquer de cette amourette. Mais il sent bien que ce rival est sérieux et peut fragiliser leur relation si bien établie. Il faut dire que Nelson Algren est tout son contraire. Il est beau, viril et d'une sensualité insolente. Simone semble même renier ses convictions, emportée par cette passion charnelle. « J'aimerais être ta petite femme d'intérieur. Je voudrais être auprès de toi pour te faire la cuisine. » Nelson se prend alors à espérer et demande Simone en mariage.
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5: Bel été sur Europe 1. On retrouve Sophie Davant pour la suite de votre émission. Ce sera juste après la musique. On écoute Véronique Jeannot, c'est Aviateur sur Europe 1.

0: 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On retrouve Sophie Davant pour la suite de l'histoire d'amour extraordinaire entre Jean-Paul Sartre et Simone de Beauvoir. Bonne écoute sur Europe 1.
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1: Sophie Davant. Bien qu'elle soit tombée sous le charme d'un homme à l'opposé de Jean-Paul Sartre, Simone de Beauvoir reste attachée à son petit homme. Leur passion intellectuelle est plus forte que tout. C'est sans compter sur le combat intérieur de Simone entre son cœur et son âme d'intellectuelle rebelle. Elle se noie dans l'écriture et finit par relativiser son histoire d'amour terre à terre. Elle reste une intellectuelle et choisit de rester auprès de son petit homme d'exception. Elle veut s'élever en écrivant un grand livre sur la vie. Jean-Paul Sartre lui conseille d'entreprendre une véritable encyclopédie sur la condition féminine. À cette époque, elle est en manque de respectabilité. Certains la surnomment même, ironiquement, la grande sartreuse, pour montrer qu'elle ne vit que dans l'ombre de Sartre. Pour prouver à ses détracteurs qu'elle peut exister par elle-même, elle va jusqu'au bout d'un travail phénoménal qui devient « Le deuxième sexe », un best-seller mondial traduit en 121 langues. Au même moment, Sartre rompt avec Dolores Vanetti lorsqu'elle lui demande l'exclusivité de son cœur. Décidément, malgré des coups de foudre passionnels, ces deux-là ne pourront jamais se séparer. Depuis la fin de la guerre, Jean-Paul Sartre vit une grande partie de son temps avec sa mère au quatrième étage du 42 rue Bonaparte. Il y demeure jusqu'à ce qu'une explosion criminelle détruise son appartement le 7 janvier 1962. Il s'installe alors au 10e étage d'un immeuble du boulevard Edgar Quinet, tout près de la tour Montparnasse, dont il peut apercevoir l'immeuble blanc où vit Simone. Car aussi étonnant que cela puisse paraître, ce couple inséparable ne vivra jamais sous le même toit. Et pourtant, ils mènent une vie bien réglée avec des rituels immuables. Tous les matins, Simone se lève, prend son thé et s'installe à sa table de travail pour écrire, de 10h à 13h. Parfois, elle préfère la chaleur d'un café, celui de Flore, la plupart du temps. Je m'efforçais d'y arriver dès l'ouverture pour occuper la meilleure place, celle où il faisait le plus chaud, à côté du tuyau de poêle. Jean-Paul la rejoint et c'est ensemble qu'ils achètent leurs journaux, toujours au même kiosque. Ils déjeunent en tête-à-tête dans l'une des brasseries de Saint-Germain-des-Prés. Ils aiment se montrer au De Magot ou au célèbre Café de Flore, où Simone de Beauvoir écrira « L'invité » sur leur ménage à trois avec Olga. Sartre y terminera « L'être et le néant », sa grande œuvre existentialiste. À partir de 16h, les éternels amants travaillent côte à côte dans l'appartement de Sartre, chacun à leur petit bureau. Ils passent aussi leurs soirées ensemble. Ils peuvent aller au cinéma ou rester chez Simone pour boire un verre de scotch et écouter la radio. Lors de ces soirées à deux, ils commentent ce qu'ils ont écrit dans la journée. Simone dira qu'ils ruminent ensemble. Chacun est le premier critique, mais aussi le premier soutien de l'autre. Leur vie ressemble finalement à celle qu'ils menaient lorsqu'ils étaient étudiants, quelques 30 années plus tôt. Ils ont réussi une véritable prouesse, être intimement liés tout en préservant la liberté de chacun. Pour Simone, Jean-Paul reste l'homme avec lequel cette jeune fille rangée a échangé son tout premier baiser. Dans une lettre à son amant américain, elle confie la nature de sa relation avec le philosophe. C'est un amour qui se rapprocherait plutôt d'une fraternité absolue. Sexuellement, ce ne fut pas une parfaite réussite. Essentiellement à cause de lui, il n'était pas passionné par la sexualité. C'est un homme chaleureux, vivant, en tout sauf au lit. J'eus vite l'intuition, malgré mon manque d'expérience, et peu à peu, ça nous parut inutile, voire indécent, de continuer à coucher ensemble. S'ils n'ont plus de rapport intime dans leur vie de tous les jours, leurs lettres continuent à être d'un romantisme échevelé. « Mon doux petit, ma chère petite âme, » écrit Simone à Jean-Paul, « je me suis levée à 9h. Pendant qu'Algrine dormait encore, j'ai couru à la poste qui est tout à côté et l'employé m'a tout de suite dit qu'il y avait une lettre. Oui, je suis bien flattée de vous manquer, mon amour. À vrai dire, je ne vous ai pas quittée. Je ne peux jamais vous quitter. » Leur couple incarne à l'époque un modèle d'émancipation qui brise les tabous. Et seule la mort de Jean-Paul Sartre va briser cette union. Au printemps 1980, Jean-Paul est admis en urgence à l'hôpital Brousset, dans le 14e arrondissement de Paris. Le 15 avril 1980, le philosophe meurt dans les bras de Simone en lui murmurant dans un dernier souffle. « Vous avez été une bonne petite épouse. » Le 19 avril, au cimetière Montparnasse, la bonne petite épouse est terrassée de chagrin. On lui apporte un fauteuil pour qu'elle puisse suivre la mise en terre du cercueil. Avec son fameux turban sur la tête, vêtue d'un imperméable beige, elle a juste la force de jeter une rose dans la fosse. Ses yeux fixes ne peuvent se détacher du cercueil. Elle ne verra pas l'immense cortège qui accompagne l'un des plus grands intellectuels de son temps jusqu'à sa dernière demeure. En 1986, Simone de Beauvoir meurt à son tour. Elle est inhumée à côté de Sartre, au cimetière de Montparnasse, montrant qu'ils seront des amants pour l'éternité. Quelque temps avant sa disparition, le philosophe résumera ainsi leur couple. Sartre ne peut se concevoir sans de Beauvoir, ni de Beauvoir sans Sartre. Au moment de la disparition de Sartre, l'icône féministe déclare « Sa mort nous sépare. La mienne ne nous réunira pas, c'est ainsi. Il est beau déjà que nos vies aient pu si longtemps s'accorder. » Merci à Daniel Moreau pour ce récit. La réalisation est signée Benoît Levionnois. Pour parler de ce couple étonnant, je reçois Esther Demoulin, auteure du livre « Beauvoir et Sartre, écrire côte à côte », publié en août 2024 aux éditions Les Impressions Nouvelles. Bonjour Esther, merci d'être avec nous. Mmh. Alors, je précise que vous êtes professeure de littérature à l'Université de Paris, spécialiste des auteurs femmes du XXe siècle. Donc de Simone de Beauvoir en particulier, et c'est aussi le sujet de votre thèse, ce livre sur Beauvoir et Sartre. Qu'est-ce qui vous a attiré au départ chez ce couple ?
3: Oui, alors au départ c'était surtout leurs œuvres littéraires. Ce n'est que dans un second temps que je me suis vraiment intéressée à leur couple, à leur histoire d'amour.
1: Pourquoi ? Parce que vous pensez que ça a eu une influence sur leur œuvre ?
3: Oui, en fait, l'idée, c'était de comprendre aussi quelle était la spécificité de cette relation littéraire et donc aussi de m'intéresser à cette notion plutôt de couple que d'histoire d'amour. Peut-être parce que la notion de couple était déjà assez bien étudiée par la sociologie. Donc ça me paraissait un objet peut-être plus appréhendable que les sentiments amoureux.
1: Quelle est la différence entre l'histoire de couple et l'histoire d'amour?
3: Alors disons que un couple, c'est quand même une institution sociale définie par un certain nombre de codes.
1: Alors qu'ils se sont affranchis de beaucoup de codes, tous les deux.
3: Mais ça reste quand même une relation codifiée.
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1: Chaque samedi et chaque dimanche de 16h à 17h, je vous raconte une histoire d'amour extraordinaire. Aujourd'hui, c'est l'histoire entre Jean-Paul Sartre et Simone de Beauvoir que je vous ai racontée. Pour en parler, je suis avec Esther Demoulin, professeure de littérature et auteure du livre « Beauvoir et Sartre, écrire côte à côte », publié en août 2024 aux éditions Les Impressions Nouvelles. Alors, on va revenir à leur rencontre, à tous les deux, chère Esther. Ils se rencontrent sur les bancs de l'université, mais leur histoire commence pas très bien, puisqu'en fait, Sartre a éprouvé tout de suite un coup de foudre lorsqu'il a entendu Beauvoir s'exprimer lors d'un cours, c'est ça?
3: Alors, c'est peut-être plutôt l'inverse. Enfin, la première rencontre, donc ça se passe dans une salle de classe à l'École normale supérieure, dans un cours de philosophie donné par Brunswick, et là, Sartre fait un exposé.
1: C'est Sartre qui fait l'exposé.
3: C'est Sartre qui fait un exposé sur la classification.
1: Ouais.
3: Et Beauvoir est là. Alors, elle n'est pas étudiante de l'École normale, mais elle suit certains cours d'agrégation. Et elle l'entend et elle le trouve. Elle lui trouve une tête assez sympathique. C'est ce qu'elle écrit dans son cahier de jeunesse. Donc, c'est un peu le début. Alors, il faut attendre un petit peu, quand même, plutôt la préparation des oraux pour qu'ils puissent se rencontrer plutôt quotidiennement et échanger. Donc, ça prend encore quelques mois.
1: Alors, il faut remettre les choses dans leur contexte quand même. À l'époque, il n'y avait pas tant de femmes que ça qui allaient à l'université et qui atteignaient de tels niveaux intellectuels.
3: Oui, exactement. Et c'est d'autant plus frappant que quand même, Beauvoir, elle n'a pas eu la même éducation que Sartre. Elle a plutôt accumulé les diplômes dans des instituts privés catholiques, là où Sartre a vraiment la voie royale masculine, Louis le Grand, l'École normale supérieure. Et c'est d'autant plus étonnant que finalement, il se retrouve sur ces bancs de l'agrégation et elle est classée deuxième, Sartre premier.
1: Elle obtient pratiquement les mêmes notes.
3: Exactement. Et le jury a d'ailleurs dit qu'ils avaient hésité un petit peu à classer Simone de Beauvoir première, sachant qu'elle, elle a en fait avancé d'un an la préparation de l'agrégation. Sartre l'avait raté une fois. Donc finalement, ils se retrouvent alors qu'ils ont quelques années d'écart en même temps.
1: On ne sait pas si c'est une relation très sexuelle entre les deux, très charnelle, d'après ce qu'elle a l'air de dire. Elle a rencontré l'amour charnel avec son Américain plus tard. D'après ce qu'elle dit, Sartre n'était pas très porté là-dessus, comme on dit.
3: Oui, enfin, elle dira dans une lettre à son amant Jacques-Laurent Bost qu'elle a eu des rapports physiques, mais assez peu, et que c'était surtout dans la tendresse. Donc on sait qu'ils ont eu en fait des rapports physiques pendant environ une dizaine d'années, que ça s'est arrêté pendant la guerre. Donc ce qui est certain, c'est qu'ils ont sans doute plus parlé de sexualité qu'ils ne l'ont pratiqué. Mais c'est déjà assez nouveau, puisque c'est assez rare d'accorder un intérêt philosophique et intellectuel à la sexualité. Et encore plus, finalement, à la sexualité féminine, puisque c'est pour ça aussi que le deuxième sexe fera scandale. C'est surtout pour les pages sur l'initiation sexuelle de la jeune femme. Et ça, c'est vraiment doublement novateur, puisque Beauvoir parle de la sexualité des femmes en prenant cette chose au sérieux. Et puis, elle utilise finalement la philosophie pour parler d'une chose assez commune de la vie.
1: Alors, on va revenir sur ce couple étonnant. Sartre la demande en mariage plusieurs fois. Elle refuse à chaque fois. La liberté a un sens pour elle.
3: Oui, alors il la demande en mariage au début des années 30. C'est le moment où ils ont obtenu tous les deux l'agrégation et Beauvoir n'a pas spécialement envie de prendre son poste tout de suite. Donc elle donne des petits cours particuliers, mais assez vite. La situation financière fait qu'elle doit prendre son poste. Et là, on voit qu'elle évite ce poste en province, c'est parce que ça impliquait surtout de partir de Paris. Et c'est à ce moment-là que Sartre lui propose de l'épouser et elle refuse. Tout de suite. Et ça, c'est assez en accord avec ce qu'elle pensait avant même de rencontrer Sartre.
1: Alors qu'elle souffre de l'absence de Sartre.
3: Voilà, elle veut l'éviter. D'être éloignée. Absolument. Elle veut l'éviter, mais elle veut conserver sa liberté. Et dans son journal, elle dit qu'elle a cette crainte du mariage qu'elle retrouve au plus loin d'elle. Et ça, elle, elle ne changera jamais d'avis.
1: Alors après, Sartre lui propose ce pacte de rester ensemble quoi qu'il arrive, tout en s'autorisant des amours contingentes. Alors là, on se dit, oh bah oui, c'est facile pour lui. Donc le gars, il a envie d'être libre, de faire ce qu'il veut, et il lui propose ça. Il y a quand même de la jalousie entre eux, on peut pas imaginer le contraire.
3: Alors effectivement, on peut revenir un petit peu sur ce pacte qui a été conclu en octobre 1929, donc plus ou moins un an après leur rencontre. C'est un pacte avec deux clauses. Donc d'abord, il y a cette distinction entre les amours nécessaires, donc Sartre, Beauvoir, Beauvoir, Sartre, et puis les amours contingentes. Et puis il y a une deuxième clause qui est l'obligation de transparence. Donc on se dit tout, on ne se cache rien. Alors c'est un pacte.
1: C'est ça qui vous a intéressé quand vous parlez du couple, c'est toutes ces notions-là.
3: Peut-être moins ces notions-là. Alors, ça prouve quand même qu'il y a une institution avec des règles qui sont plus ou moins tacites. Ce qui m'intéressait plus dans le couple, c'était quand même cette idée que il y a un certain nombre de règles, voilà, qu'il faut suivre. Et surtout quand on est un couple d'écrivains, ça implique un certain nombre de choses proprement littéraires. Mmh. Se relire, se corriger, jouer de ces relations d'entremise au sein des éditeurs. Et puis quand même une sorte aussi de conflit entre cette singularité, cette originalité littéraire et puis les impératifs du couple qui sont plutôt du côté de la collaboration.
1: Est-ce que vous pensez qu'il y a ce désir de liberté, mais le fait de tenter toutes ces histoires, des troubles, d'avoir des rapports avec des femmes, etc., c'était peut-être aussi pour se nourrir et pour nourrir son œuvre littéraire? Alors, essayer pour exciter son imagination peut-être?
3: Je sais pas si on pourrait le voir comme ça. Ce qui est sûr, c'est que ce que j'ai essayé aussi de montrer dans mon livre, c'est que un couple littéraire, ça produit une littérature plus autobiographique. C'est un petit peu mon idée, c'est que là où la littérature du célibataire à la Flaubert était volontairement anti-autobiographique, là on a quelque chose où l'œuvre va en quelque sorte nourrir les histoires d'amour, mais aussi les histoires d'amour nourrir l'œuvre. Et il y a une forme de construction au sein de l'œuvre littéraire de la relation amoureuse.
1: Alors, ils avaient en commun tous les deux la haine de la bourgeoisie de leur enfance. Parce que vous parlez de littérature, vous parlez de philosophie, mais ils ont partagé la politique aussi, ce goût pour la politique.
3: Oui, tout à fait. Alors, cette haine de la bourgeoisie, Beauvoir, elle l'explique très bien dans un texte assez génial qui s'appelle « La pensée de droite aujourd'hui », où elle explique en fait comment la bourgeoisie conservatrice éprouve une haine absolue contre les intellectuels. Et elle revient d'ailleurs sur cette question-là dans « Les mémoires de jeune fille rangée ». Et ça, donc, il y a cette haine de la bourgeoisie qui est commune avec Sartre, mais elle dira dans un entretien dans les années 70 qu'elle, peut-être que cette haine de la bourgeoisie, elle la vivait davantage peut-être que Sartre, à cause de son amitié avec Zaza, puisque voilà, c'est assez connu, Elisabeth Lacoing est son amie, elle la rencontre sur les bancs de l'école du cours Désir, et puis Zaza, elle vit dans une famille catholique très conservatrice, et puis un jour elle tombe amoureuse de Merleau-Ponty et la mère s'oppose radicalement à ce mariage, et très peu de temps après Zaza meurt d'une crise encéphalite, et Beauvoir interprétera toujours cette mort comme les conséquences fatales de ce carcan,
1: environnement
3: exactement,
1: bourgeois.
3: Exactement. Mmh. Et ça, donc elle a cette haine qu'elle vit vraiment quand elle est toute jeune, alors qu'il prend encore plutôt une forme un peu, disons, sociale, pas encore tout à fait politique. Au début, dans les années 30, ça ressemble plus à la haine de Flaubert contre le Pignouf, quoi. Il faut attendre plutôt la Seconde Guerre mondiale pour que cette haine prenne vraiment la forme d'un engagement politique.
1: Et alors, qu'est-ce que c'est que ces lettres, parallèle à leur travail littéraire à chacun? Ils s'écrivent des lettres alors qu'ils se voient tout le temps. Comment vous analysez tout ça?
3: Oui, alors ils se voient évidemment très souvent, mais dans les années 30, bon, il y a ces séparations qui est liée à l'éducation nationale, ils ont des postes dans des villes différentes. Et puis évidemment, pendant la guerre, il y a cette séparation longue et douloureuse qui va impliquer une correspondance quotidienne qu'on a conservée aujourd'hui.
1: Est-ce qu'ils étaient plus romantiques qu'ils ne se l'avouaient ?
3: Ce qui est sûr, c'est que c'est une très belle correspondance, une très belle correspondance amoureuse, dans laquelle ils inventent une sorte de langage amoureux spécifique, une sorte d'idiolecte amoureux, où on va retrouver en fait des tics lexicaux. Alors, ils utilisent beaucoup l'adjectif poétique, plaisant. Ils utilisent beaucoup l'adjectif petit, mon tout petit, mon cher petit. Donc, il y a vraiment ce vocabulaire.
1: Les deux l'utilisent ou surtout elle à son
3: égard?
1: Non,
3: vraiment les deux. Mais ce qui est assez particulier dans cette correspondance, c'est qu'il y a ce style presque mignard, mais qui va être mélangé à un langage assez

0: Et avec voilà ce vocabulaire argotique qu'ils avaient depuis en fait leurs études et qu'ils réutilisent abondamment dans les lettres.
1: Alors il meurt dans ses bras, ils sont enterrés côte à côte. Est-ce qu'on peut parler d'amant éternel ?
0: Alors c'est compliqué puisque à la fin de la cérémonie des adieux, donc qui est le dernier volume des mémoires où Beauvoir raconte la maladie et la mort de Sartre, Beauvoir dit sa mort nous sépare et ma mort ne nous réunira pas.
1: Oui, parce qu'ils sont athées.
0: Exactement. Donc là, elle reste fidèle à leur athéisme commun. Et elle s'oppose de nouveau au couple un peu rival, hein, le couple Aragon-Triolet, qui avait plutôt souhaité, par l'entreprise de leur œuvre romanesque croisée, lutter finalement dans la vie contre la séparation de la mort. Et Beauvoir et Sartre, eux, ils ont fini, alors évidemment dans la douleur, dans la violence, hein, mais par accepter l'angoisse de la finitude et ses conséquences, notamment ben, cette vanité ou cette utopie de survivre à la mort par l'œuvre littéraire. Mmh.
1: Bah, c'est une réalité.
0: Évidemment.
1: Merci beaucoup d'avoir
0: Merci
1: répondu
0: à
1: mes questions, Esther Desmoulins. Vous pouvez lire Beauvoir et Sartre, écrire côte à côte aux éditions Les Impressions Nouvelles.
2: Merci Sophie Davant, vous serez de retour samedi prochain à partir de 16h pour une autre émission des histoires d'amour extraordinaires et vous nous raconterez l'histoire entre Charles et Camilla. Ne bougez pas, dans un instant Punchline avec Thierry Cabanne. A tout de suite sur Europe 1.
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13: Bonjour ou bonsoir, comme vous le souhaitez, il est 17h, c'est votre Punchline version été. Nous sommes ensemble durant 2 heures avec un cocktail que vous connaissez, évidemment des reportages, mais évidemment aussi beaucoup, beaucoup de témoignages et des débats. Avec moi ce soir, Véronique Jacquier, bonsoir.
14: Bonsoir Thierry, bonsoir à tous.
13: Ravi de vous retrouver. Et Catherine Rambert, bonsoir Catherine Rambert.
15: Bonsoir Thierry.
13: Je rappelle que vous êtes journaliste, écrivain et membre de l'association pour les femmes dans les médias. Punchline, c'est parti pour 2 heures.
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2: Et il est avec nous pour un tour 360 de l'information, c'est Pauline Trefzer. Bonsoir Pauline.
3: Bonsoir Thierry, bonsoir à tous. L'incendie dans les Landes n'est toujours pas fixé, mais il semble stabilisé. Les sapeurs-pompiers ont privilégié aujourd'hui les opérations au sol pour fixer les lisières. Dans un premier temps, la situation évolue plutôt favorablement. C'est ce qu'a affirmé le préfet des Landes, Gilles Clavreul. La baisse des températures a facilité le travail des sapeurs-pompiers sur le terrain. Depuis jeudi, ce sont 1700 hectares qui ont été ravagés par les flammes. Et la Belgique est elle aussi confrontée à des incendies historiques, l'un des pires incendies de l'histoire du pays. Les fumées sont visibles dans toute la région de Fagne, une grande réserve de l'Est de la Belgique concernée. 3000 hectares qui ont été ravagés, deux villages ont été évacués. Plus d'une centaine de pompiers sont mobilisés depuis vendredi pour tenter de contenir ce brasier. La Belgique a dû faire appel à des renforts européens venus de Suède, de Norvège et d'Allemagne. Et puis ces images impressionnantes, le clocher de l'église de Saint-Salvadoux dans l'Aveyron a pris feu hier soir après avoir été frappé par la foudre. L'édifice néolithique surnommé la cathédrale du Ségala est un joyau du patrimoine local. Elle abrite plusieurs pièces remarquables dont une croix processionnelle en argent classé datant de la fin du XVe siècle. Et en Grèce, cette fois, deux personnes sont mortes dans les incendies sur l'île de Salamine. Des centaines de personnes ont été évacuées ce dimanche sur cette île située à l'ouest d'Athènes où deux incendies se sont déclarés. Près d'une centaine de sapeurs-pompiers sont mobilisés sur le terrain. Leur travail est compliqué par des conditions météorologiques défavorables. Dans le reste de l'actualité, en Isère, une commerçante a refusé de servir des clients. La raison, leur confession juive. La scène a été filmée. Laurent Nunez et Aurore Berger ont condamné ces propos antisémites. Une enquête est ouverte par le parquet de Grenoble pour provocation publique à la haine ou à la violence en raison de l'origine ou de la religion. Écoutez le témoignage de l'une des victimes.
4: Voilà, je suis là pour prendre pour acheter des boissons et aller m'asseoir. Et elle a dit qu'on était, la communauté était trop nombreuse et qu'à un moment, voilà, c'est excédé. Donc là, à ce moment-là, j'ai sorti mon téléphone et je lui ai demandé de répéter ses propos. Elle les a répétés.
3: Le Cornu présidera lundi une cellule interministérielle de crise après le piratage de la base de données de l'administration fiscale survenue entre juin et juillet dernier. Les données d'environ 700 000 personnes ont été extraites par les cybercriminels. Les usagers concernés seront contactés individuellement à compter de demain avec le détail des données susceptibles d'avoir été exposées et les mesures de vigilance à adopter. Un mot de politique, Éric Ciotti à la une du journal du dimanche, le macronisme menace nos libertés. Le patron de l'Union des droites propose notamment 120 milliards d'euros d'économies. Il veut engager une réforme constitutionnelle approuvée par référendum. Il faudrait attendre 5 ans, selon lui, pour donner l'accès aux étrangers à des prestations, un logement et des allocations sociales. Dans l'actualité internationale, Jared Kushner, émissaire du président américain, s'est entretenu dimanche avec le président égyptien Abdel Fattah al-Sissi. Au cœur des discussions, la mise en œuvre du cessez-le-feu dans la bande de Gaza. Pour le porte-parole du Caire, toutes les parties doivent remplir leurs obligations en vertu de l'accord d'octobre 2025. Des sources du groupe terroriste du Hamas affirment que Jared Kushner doit rencontrer la direction du Hamas en Égypte. Et au moins 12 personnes ont été tuées dimanche dans des frappes de drones et de missiles en Russie et en Ukraine. Moscou a fait face à l'une des attaques les plus massives depuis le début de la guerre. Le ministère russe de la Défense a indiqué avoir abattu 822 drones dans tout le pays au cours de la nuit dernière. Des évacuations ont donc eu lieu dans la région de Moscou. Écoutez cet employé évacué de la ville de Podolsk.
5: Quand l'évacuation a commencé, je me suis précipité au vestiaire pour récupérer mes affaires. L'évacuation a commencé, donc je suis sorti. Et il y a eu une attaque. Beaucoup de gens ont perdu leur emploi.
3: Et pour finir ce journal, ce drame en Hongrie, un bus polonais s'est renversé cette nuit sur une autoroute à l'est de Budapest. 12 personnes sont mortes. Une personne est entre la vie et la mort, 9 autres gravement blessées. L'Office national chargé de la gestion des catastrophes affirme que le véhicule a quitté la chaussée et a fini sa course dans un fossé. Il s'est immobilisé sur le flanc.
2: Et c'est le point final, Pauline. On vous retrouve tout à l'heure, je suppose, évidemment. Allez, votre punchline est partie. Pour commencer nos débats, je vais saluer notre amie Rachel Kahn. Merci, Rachel, d'être avec nous. Je voulais absolument débuter cette émission avec vous. Vous êtes en Israël, c'est important de le rappeler. Et j'aimerais vous faire agir sur l'innommable, sur deux histoires révoltantes, scandaleuses, je serais tenté de dire dégueulasses, pardonnez-moi pour l'expression, mais qui illustrent sans doute cet antisémitisme si décomplexé de nos jours. D'abord, première histoire, c'est cette commerçante donc, qui a reconnu devant les gendarmes des propos visant des touristes juifs et filmés dans sa buvette et diffusés sur les réseaux sociaux. Ça tournait en boucle sur les réseaux sociaux. On voit tout cela avec Inès Alikan et puis on écoutera Élie Sultan qui est la victime de cette scène innommable. Regardez d'abord, synthèse de l'histoire, rappel des faits.
1: Et trop nombreux.
6: Et alors ?
1: C'est qu'à un moment donné, ça excède les gens.
6: Ça excède les gens ?
1: Mais bien sûr.
7: C'est une scène filmée par l'un des touristes aux Deux Alpes en Isère. Face à lui, la gérante de cette buvette lui explique pourquoi elle ne souhaite plus accueillir, selon ses propos, autant de clients juifs. Publiée sur les réseaux sociaux, la vidéo devient virale. Alerté, le ministre de l'Intérieur, Laurent Nunez, a réagi.
8: Dès que la vidéo a été portée à ma connaissance, la gendarmerie nationale a ouvert une enquête en lien avec le parquet. La personne concernée devra répondre des propos tenus que je condamne fermement et qui n'ont pas de place dans notre République.
7: La ministre Aurore Berger annonce elle aussi un signalement au procureur de la République.
9: Aucun acte antisémite, aucun acte raciste, aucun acte de haine ne saurait être toléré. L'antisémitisme et le racisme ne sont pas des opinions mais des délits. De manière systématique, j'interviendrai pour ne rien laisser passer et rappeler notre droit et nos valeurs.
7: Le parquet de Grenoble a ouvert alors une enquête pour provocation publique à la haine ou à la violence en raison de l'origine ou de la religion.
10: Quand j'ai visionné cette vidéo, très honnêtement, j'ai eu le sentiment de me retrouver dans les années 30 ou dans les années 40. Je voudrais dire que ce qu'elle a dit, ce n'est pas une opinion, c'est un délit. L'antisémitisme est un délit et je le dis également à l'endroit et à l'adresse de tous ceux qui déversent leur haine antisémite sur les réseaux sociaux.
7: La gérante a été entendue ce samedi. À ce stade, le parquet n'a pris aucune décision sur les suites judiciaires de l'affaire.
2: Rachel, avant de vous faire réagir, je voudrais que nous écoutions Élie Sultan qui a agi, interrogé tout à l'heure par Élodie Huchard. C'est la personne qui filme et qui a été évidemment très maltraitée par cette propriétaire de cette buvette. Écoutez-le.
4: Peut-être qu'elle a été excédée par des gens qui venaient s'asseoir, mais ce n'est pas une manière après d'aller s'exprimer, d'aller jeter, cracher son antisémitisme, parce que pour moi, il est clair, ce sont des propos très antisémite, il n'y a pas plus clair. Alors, sans grande surprise, il y a une seule personne qui est intervenue, c'est un ami à moi, donc un ami juif, qui était assis et qui consommait, et qui m'a demandé ce qui s'est passé, je lui ai raconté. Sinon, les autres clients ne sont pas intervenus.
2: Rachel, depuis que nous commentons cette vidéo, encore une fois, innommable, moi, ce qui me frappe, il y a le fond, et puis il y a la forme, il y a les mots prononcés, mais il y a le regard et l'attitude de cette propriétaire. Elle dit tout. Ça nous rappelle une triste période, mais sans aucune gêne absolue. Et ça me frappe. La forme, parfois, l'emporte sur le fond. Et ça, c'est terrible.
11: Absolument, ça transpire la haine. Déjà, merci de votre invitation, Thierry. C'est vrai que là, on assiste depuis plusieurs années maintenant à la légitimation d'une chasse aux Juifs mondiale. Et ces personnes sont totalement débridées à exprimer leur haine. Et effectivement, il y a le fond, il y a la forme. Mais derrière tout ça, il y a aussi une planification du Hamas, du Hezbollah, de l'Iran, à la fois de détruire Israël, mais aussi de détruire l'ensemble des Juifs du monde. Et on voit à quel point leur propagande via les réseaux sociaux, avec ces trois mots, génocide, apartheid, colonisation, répétés en boucle, a circulé a circulé à tel point aujourd'hui que la haine du juif et la destruction du juif est légitimée à travers le monde.
2: Et ce qui est terrible, c'est qu'on voit à côté une personne qui intervient en plus, hein, qui apporte son soutien à cette propriétaire de la buvette. Hein. Il y a absolument pas de gêne et cette propriétaire voit bien qu'elle est filmée, donc elle l'assume pleinement d'ailleurs, elle l'a reconnue.
11: C'est la haine du juif acceptable, c'est la déshumanisation, c'est sa mort sociale, c'est sa décivilisation, c'est-à-dire qu'aujourd'hui on voit chaque été, ça prend des proportions de pire en pire, le juif n'a plus le droit de partir en vacances, le juif n'a plus le droit de boire un café, le juif n'a plus le droit d'aller voir des artistes à certains concerts, vous voyez, donc on l'exclut au final de la société et la parole est totalement libérée dans cette voie-là. Mais moi j'en veux beaucoup en fait aux politiques, évidemment à certains partis politiques qui font le lit de l'antisémitisme et de la haine du juif, mais aussi à la parole politique, parce que malheureusement, elle n'est pas suivie des faits. Moi, je pense aux tribunaux. Alors, je sais que Laurent Nunez est impeccable, que Aurore Berger sont impeccables dans leur engagement par rapport à contre l'antisémitisme, mais derrière, le fait qu'on ait des tribunaux, finalement, que ce soit... qu'il légitime en quelque sorte ou qu'il ne dénonce pas ou qu'il ne sanctionne pas l'antisémitisme de manière forte. On peut répéter à l'envi que l'antisémitisme est un délit. Si l'antisémitisme n'est pas puni, ça ne sert à rien.
2: Alors écoutez justement Élie Sultan qui a réagi à ces deux prises de position que vous venez d'évoquer, celle de Laurent Nunez et d'Aurore Berger. Écoutez bien ce qu'il dit parce que c'est important.
4: Alors j'étais ravi de voir, donc après le Shabbat, parce que pendant le Shabbat j'étais à mon téléphone, de voir qu'il y a eu un communiqué de la part d'Aurore Berger et également du ministre de l'Intérieur, Monsieur Laurent Nunez. Je m'en félicite, mais ça ne suffit pas. Après des condamnations verbales, moi je veux des actes, c'est ce qu'il faut. Ces actes, c'est pas uniquement pour moi, mais c'est surtout pour ceux qui ont l'intention de commettre d'autres actes de cette manière, ou voire même plus, et de les dissuader, leur dire que stop, maintenant aujourd'hui il y a des lois et il faut les appliquer. Donc j'attends de la part de ces ministres d'appliquer les lois.
2: Il ne dit ni plus ni moins ce que vous venez de nous dire, Rachel. Il faut effectivement appliquer les lois.
11: Non, mais on sent très bien l'impunité. On peut répéter à l'envi que l'antisémitisme est un délit. Oui, certes, mais concrètement, qu'est-ce que ça donne? On a vu, et moi c'est vrai que j'ai comme avocate Muriel Wakil-Melki et l'OJE, qui sont dépités par la situation. Lorsqu'il y a des mots d'une violence rare qui entraînent des actes innommables, je pense toujours à cet enfant de Courbevoie qui a été violé parce que juive, par exemple. Je pense à l'arbre d'Ilan Halimi. Je pense à cette nounou qui donnait des choses délétères à manger aux enfants juifs d'une famille et que l'antisémitisme n'a pas été retenu. Je pense aussi, et pardon de parler de moi, à Émeric Caron qui me traite de radio Mille Collines, moi en tant que femme juive et noire, le génocide du Rwanda perpétré par cette radio et que l'antisémitisme n'est pas retenu, que c'est simplement le fait du hasard. Pourquoi est-ce que les antisémites, pourquoi est-ce que la haine du juif s'arrêterait? Elle n'est pas punie. Au contraire, elle est valorisée via les réseaux sociaux. Parce que les vidéos que vous avez montrées, elles circulent. Donc nous, on est atterrés, on les dénonce. Mais d'autres s'en saisissent pour refaire la même chose ou refaire pire.
2: Restez avec nous parce qu'il y a l'autre affaire également qui se passe en Thaïlande. Là aussi, c'est innommable. Mais je voudrais que Véronique Jacquier et Catherine Rambert s'expriment sur le sujet. Véronique.
6: Oui, bien sûr, pour rebondir sur ce qu'a dit Rachel Kahn, il faudrait que les lois soient appliquées. Mais il me semble aussi qu'il faut quand même un grand coup de semonce politique. Parce qu'on a le sentiment, quand on entend cette femme, qu'elle ne mesure absolument pas l'énormité de ce qu'elle raconte. Et souvenez-vous, il y a exactement 2 ans, le 24 août 2024, il y avait eu un attentat contre la Grande Motte dans l'Hérault. Un attentat qui aurait pu causer des morts. Un homme avait lancé un explosif contre les murs de la synagogue. Et à l'époque, j'ai envie de dire, c'était les mêmes récriminations. Mmh. Aujourd'hui, il s'agit toujours des mêmes récriminations. Le ministère de l'Intérieur a sans doute, à l'époque, écrit la même chose que ce que Laurent Nunez a dit ces dernières 24 heures. Et il me semble qu'il faudrait maintenant a tapé un grand coup sur la table en disant l'antisémitisme, grande cause nationale en France, pour faire entrer dans les esprits qu'il s'agit d'un véritable poison, y compris sur ceux qui ne s'en rendent pas compte, parce que je pense que la France n'est pas notoirement un pays antisémite. Mais il y a des gens qui le deviennent, parce qu'il y a cette espèce d'écosystème de banalisation du mal qui se met en place depuis, bien entendu, le 7 octobre à marche forcée. Et puis, il y a aussi quand même ce qui s'est mis en place depuis une vingtaine d'années dans notre pays. Souvenez-vous, les territoires perdus de la République, l'exode déjà à l'époque des Juifs de la Seine-Saint-Denis. Et ça n'émeuvait, à l'époque, personne ne montait au créneau pour s'emparer de ce sujet qui était pourtant hautement politique. Donc je pense que, voilà, grande cause nationale, l'antisémitisme, ça me paraît d'autant plus urgent que nous entrons dans une campagne présidentielle où la France insoumise instrumentalise l'antisémitisme. Donc, il va vraiment falloir passer aux choses sérieuses.
2: Catherine Rambert.
12: Cette femme, elle est antisémite, mais elle est aussi une grande bêtise. Ça me fait penser à une citation d'Albert Einstein qui dit « Il y a deux choses infinies, l'univers et la bêtise humaine ». Donc, effectivement, elle mesure pas du tout ce qu'elle raconte. Mmh. Et au-delà d'une grande cause nationale, il faut une sanction exemplaire. Je sais pas, une fermeture administrative, voilà, qu'elle comprenne.
2: Bien sûr.
12: On ne dit pas des choses pareilles, parce qu'en effet, c'est la banalisation de propos parfaitement abjects et scandaleux. Voilà. Je pense qu'une fermeture administrative, que quelques jours, et l'interdiction d'exercer lui ferait du bien pour se remettre un petit peu les idées en place, puisqu'apparemment, elle ne réalise pas ce qu'elle a dit.
2: Alors, dans le côté abject, on va prendre la direction maintenant de la Thaïlande. On va parler de l'attitude d'un Français, en plus, hein. Un Français.
12: Bah, c'était une Française, elle aussi, hein.
2: Oui, oui, bien sûr. Mais c'est ce que je voulais dire, c'est que, voilà, ça se passe chez nous en France, mais ça se passe également en Thaïlande. Et c'est un Français, qui tient des propos totalement révoltants, choquants. Vous allez voir, Rachel Kahn, c'est Pierre Crépy qui nous raconte tout cela.
13: À l'étranger aussi, les actes antisémites ne diminuent pas, à commencer par la Thaïlande, où dans le sud, sur une île, un parc animalier a fait l'objet de vives polémiques, notamment du côté de la presse israélienne. Nous regardons la vidéo tout de suite et on en parle juste après.
14: Because we're from Israel, what have we done to you? We haven't done anything to you.
15: Okay, bye.
16: Bye-bye.
14: What's your name, please, sir?
16: Fuck you, you know.
14: Seriously, what's your name?
13: Sur ces images, le gérant qui semble agresser un couple israélien et français, il est né dans la région lyonnaise au niveau de Villeurbanne où il a longtemps vécu. Il est désormais le gérant de ce parc animalier, donc sur l'île de Koh Samui. Pas de preuves antisémites toutefois sur cette première vidéo, puisqu'elle est hors contexte. La scène s'est donc déroulée avant d'en arriver à cette agression. Toutefois, l'enquête ne s'arrête pas là, puisque nous avons cherché d'autres images, à commencer par celle-ci. Une story publiée par le parc animalier lui-même sur Instagram, une vidéo donc courte et qui s'efface sous 24 heures par l'application. Sur cette vidéo, nous voyons un drapeau israélien barré d'une croix rouge ainsi qu'une cible juste à côté, criblée de trous, que ce soit des fléchettes ou des balles. Cette cible est en tout cas très menaçante, tandis que de l'autre côté du zoo, un drapeau palestinien avec le point symbole de la résistance est présent sur ce drapeau. Précisons que ce drapeau est également mentionné 4 semaines plus tôt dans un post sur Google Maps, là où nous pouvons laisser des avis sur le zoo en question. Donc le propriétaire a répondu à un commentaire négatif, assurant qu'il y avait eu des incidents avec des propriétaires israéliens quelques semaines, donc avant la séquence qui a été diffusée juste avant. Sur ce message Google Maps, le propriétaire mentionne l'existence de ce drapeau palestinien à l'entrée du zoo avant même que les premières vidéos d'agression soient diffusées, ce qui signifie donc que ce drapeau était présent avant tout incident, notamment celui qu'il mentionne avec des touristes israéliens. Il termine son message à nouveau par une menace. « Aucun Israélien dans mon parc », a-t-il déclaré. Une dernière archive, cette fois publiée à nouveau par le propriétaire de ce parc animalier, toujours sur Instagram, mais qui cette fois a été supprimée jeudi dernier par son auteur lui-même, dans lequel il adresse des propos pour le moins menaçants à nouveau contre la communauté juive.
17: Allez, restez chez vous, hein. Restez chez vous, les juifs. Restez loin de mon parc, essayez pas, depuis ce matin ils essayent de venir. Vous allez manger des claques, restez chez vous, je vous le dis.
13: Et après la diffusion de cette vidéo, l'auteur de la publication ne s'est pas arrêté là, puisque ces dernières heures encore, il publiait de nouvelles vidéos dans lesquelles il filmait son zoo à la recherche de touristes israéliens. Il s'étonnait ironiquement que le public juif n'était plus présent parmi les visiteurs, semblant continuer à narguer la communauté juive.
2: Rachel Kahn, ça ne s'arrête jamais. Vous imaginez, donc il est propriétaire d'un parc animalier, il y a un drapeau israélien barré, des cibles criblées de balles sans doute, hein, comme nous le raconte Pierre Crépy. Le drapeau palestinien évidemment présent, et il continue évidemment de se signaler sur les réseaux sociaux en toute... impunité totale, avec des propos tenus qui sont incompréhensibles. Voilà, on en est là aujourd'hui. Il suffirait peut-être déjà de boycotter, mais c'est le strict minimum, je dirais, de boycotter ce parc animalier.
11: Ironie du sort, c'est qu'il est propriétaire d'un parc animalier et que les animaux ne se comportent pas comme ça, en fait. Hein. Il est passé de l'autre côté... De l'humanité, ce monsieur, avec de tels propos. Et ce qui est triste, ce qui est terrible, c'est que moi, je repense à mes grands-parents qui me disaient « ils reviendront ». Mes grands-parents qui ont été déportés à Auschwitz, ils reviendront. Ils sont présents en 2026. C'est intolérable parce que ça me fait penser forcément à ces pancartes qu'il y avait pendant la Shoah, interdits aux Juifs et aux chiens, mais aussi aux États-Unis, interdits aux Noirs et aux chiens. C'est-à-dire qu'aujourd'hui, en 2026, on trie les gens au regard de leurs origines, au regard soit de leur couleur de peau ou alors au regard de leur religion. Ça donne envie de vomir. Donc je crois que le thème, c'est aussi forcément cette chasse aux Juifs au niveau mondial, mais plus que ça, cette chasse aux Juifs revendiquée, banalisée et devenue acceptable parce qu'en plus, elle est virale sur les réseaux sociaux. Et ça... c'est assez terrible.
2: Alors, écoutez justement Maître Corinne Sarfati-Chetrit, qui était mon invitée ce matin dans l'heure des pros.
15: Ça veut dire que quand je disais tout à l'heure que les Juifs en France ne sont plus en sécurité, c'est le cas dans le monde entier. Et je veux juste ajouter un mot. C'est le monde entier maintenant qui doit se lever. Le silence tue, c'est-à-dire que la masse silencieuse qui ne prend pas parti doit se lever. Les responsables politiques des partis politiques doivent se lever. La justice doit condamner, elle le fait, on ne peut pas dire que la justice ne condamne jamais, mais elle doit notamment et plus sévèrement et plus systématiquement poursuivre les auteurs politiques.
2: Rachel Kahn, une réaction, une dernière réaction.
11: Dernière réaction, c'est vrai que la justice condamne pour des actes forts, je pense au rabbin Lemel qui avait été agressé dans les rues de Paris, mais la justice concernant la parole haineuse, notamment sur les réseaux sociaux, celle qui finalement commence par les mots et se traduit par des actes, ensuite c'est sur la parole de haine qu'il faut véritablement... agir et que les tribunaux ne peuvent plus générer une telle forme d'injustice. La justice française rend la justice au nom du peuple français et doit protéger l'ensemble du peuple français, quelles que soient les origines, quelles que soient les couleurs de peau.
2: Merci Rachel Kahn et merci d'avoir accepté de témoigner ce soir et d'avoir fait une petite pause dans cette période estivale vous concernant en Israël et je vous en remercie chaleureusement. Merci à vous. Véronique.
6: Oui, pour cet incident qui s'est déroulé en Thaïlande, ce qui me paraît intéressant, c'est que la Thaïlande, c'est un pays qui est quand même majoritairement composé de bouddhistes. Et donc, il y a quand même justement une atmosphère plutôt paisible et qui n'est pas gangrenée par un antisémitisme virulent. Il y a en revanche 5% de la population qui est composée de musulmans. Donc quand on parle de la cause palestinienne, je pense que dans ce cas-là, il faut imaginer que le propriétaire du parc animalier est sans doute sensible à cette cause-là et qu'il n'est peut-être pas bouddhiste. Parce que sinon, c'est encore plus surréaliste ce à quoi s'est exposé ce Français d'origine israélienne.
2: D'afficher...
6: Voilà. Je pense que c'est à souligner parce que c'est un pays quand même, on n'imagine pas que ce genre d'incident
12: arrive. S'exporte
2: Catherine Robert.
12: Bien, visiblement, hein, puisque c'est un Français, il a le droit d'afficher un drapeau palestinien, il n'a pas le droit de se comporter comme il se comporte, de faire ce qu'on appelle une chasse aux Juifs, c'est inadmissible. Et pourquoi ces gens-là s'autorisent ça? Parce qu'il n'y a pas de sanction. Mmh. Donc en effet, la justice doit passer et sanctionner lourdement. Et puis, je voudrais dire aussi qu'on a tous un devoir de solidarité collective. Hein. C'est-à-dire que dès qu'on voit, qu'on entend un lieu où il y a visiblement un antisémitisme latent, par des affiches, par des paroles et tout, il faut réagir, il ne faut pas laisser passer. Et en tout cas, le signaler, Dieu merci, si les réseaux sociaux ont des défauts, ils ont aussi cette vertu, c'est qu'ils peuvent diffuser massivement ce genre de comportement pour qu'ils soient condamnés. Mais enfin, désigner sans condamner, ça ne va pas servir à grand-chose. Et ces gens-là ont besoin d'être condamnés pour comprendre que leurs propos sont tout à fait inacceptables et qu'ils sont un délit.
2: Je ne sais pas si vous avez fait attention à ça, mais moi, c'est ce qui me marque. Hein, c'est ce que je disais à Rachel Kahn, parce que quand il dit dehors les Juifs, etc., mon parc, il est plein, je n'ai pas besoin de vous, etc. Mais moi, je serai en vacances là-bas. J'irai avec des amis ou avec mes enfants. Mais voyant ça, j'y vais pas. Je pénètre pas.
12: C'est pour ça que je veux dire. C'est pour ça que je veux dire. Solidarité collective.
2: Voilà.
12: Mais dès qu'on entend ça,
2: pas. On est d'accord. Enfin, je sais pas.
12: Solidarité collective, que l'on soit juif ou pas. Dans ce cas-là, on est tous juifs, vous savez.
2: Bien sûr.
12: Parce qu'aujourd'hui, on vise des juifs. Après, comme le rappelait Rachel, avant, c'était les noirs. Après, ça peut être de tas de choses. Voilà. Donc, solidarité collective et dire c'est comme ça et tout le monde s'en va.
2: Évidemment, vous imaginez l'accueil, mais enfin c'est impossible pour moi. Je parle pour moi, ça n'engage que moi. Mais je me dis c'est impossible pour moi de pénétrer dans cet établissement et de dire ok, il y a pas de problème.
12: Mais ce qui serait intéressant, c'est de savoir ce qui va devenir à cet homme. Est-ce qu'il va être sanctionné? Est-ce qu'il va y avoir des poursuites?
2: Oui, parce que les vidéos, comme disait Pierre Crépy, il a continué à les diffuser, etc., etc.
12: Voilà.
2: Allez, on marque une première pause dans ce punchline été. On prendra la direction de Nice où une jeune femme a été grièvement blessée et transportée au CHU. Elle a été agressée à coups de couteau et on sera avec Jean-Luc Bragato, délégué départemental d'Alliance des Alpes-Maritimes, qui nous fera un point sur la situation. Restez-nous fidèles et sur Europe 1 et sur CNews, comme d'habitude. À tout de suite.
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2: Il est presque 17h30. Merci de nous accueillir sur Europe 1 et sur CNews. Avec nous, je vous le disais, Jean-Luc Bragato, délégué départemental d'Alliance des Alpes-Maritimes. Merci, Jean-Luc Bragato, d'être avec nous. Je voudrais qu'on en sache un petit peu plus sur ce qui s'est passé du côté de la gare de Nice, hein, si je m'abuse, où un individu a été interpellé ce dimanche près de la gare. Il était en train d'agresser une jeune femme qui a été grièvement blessée et transportée au CHU. Elle a reçu 3 coups de couteau. C'est bien cela? Racontez-nous.
26: Oui, tout à fait. C'était une jeune femme qui est rentrée chez elle hier soir, tard dans la nuit.
1: et elle a été surprise devant l'entrée de son immeuble par un individu qui s'est jeté sur elle. L'attaque a été particulièrement sauvage, je lui ai porté plusieurs coups de couteau. Elle a été impactée au niveau du ventre, elle a eu plusieurs impacts derrière la tête. Et c'est un riverain, c'est un individu qui habite à l'étage, qui a surpris la scène, qui est descendu et qui est intervenu. Son intervention a permis de désarmer l'individu et de porter secours à cette jeune femme qui a appelé au secours. Et les collègues de la BAC qui allaient sur une autre intervention, qui passaient juste à côté, ont dévié de leur mission pour se rendre sur cette attaque et ont rapidement interpellé le mise en cause avec l'aide de ce monsieur qui a pu, grâce à qui aujourd'hui elle est encore en vie. Mais c'est vrai que, et on avait également un collègue de l'équipage qui était pompier volontaire, qui a pu porter les premiers secours. Et je crois que c'est ces différents facteurs qui ont pu permettre à cette jeune femme d'être encore en vie aujourd'hui.
2: Quel est son état? J'aurais dû commencer par là, Jean-Luc.
1: Alors, j'ai pas le retour, j'ai pas pu avoir de retour sur son état de santé. Ce que je sais, c'est que son état était très très grave. Elle avait une plaie importante au niveau du ventre. Elle vomissait. Le SAMU, heureusement aussi, est arrivé rapidement sur les lieux. Mais tout ce que je peux vous dire aussi, c'est que les collègues, j'étais avec eux tout à l'heure, ils m'ont dit que c'était particulièrement sauvage, qu'il y avait du sang partout et que voilà, ça a été difficile de le maîtriser parce qu'il y avait également beaucoup de sang. L'individu était entaillé aussi au niveau des poignets. Donc voilà, ils m'ont dit, c'était pourtant c'est des garçons aguerris, hein. Ils m'ont dit que c'était particulièrement impressionnant au niveau de la sauvagerie de cette attaque.
2: Et je voulais qu'on en revienne également au profil. Qu'est-ce qu'on sait de cet individu, connu, pas connu? Qu'est-ce qu'on sait ce soir, alors, Jean-Luc Bragato?
1: Oui, ce que l'on sait, alors il faut faire attention parce qu'il faut laisser travailler nos collègues enquêteurs. Mais de ce qu'on l'on a comme premier élément, c'est que c'est un individu, d'après les riverains que je les ai vus tout à l'heure aussi, les riverains me disent qu'ils le connaissaient. C'est un individu qui apparemment a des problèmes psychiatriques, donc ça sera vérifié au niveau de l'enquête. Mais effectivement, les collègues m'ont dit qu'il était dans un état de folie. Ce qu'ils m'ont dit exactement, c'est qu'il était comme un fou. Il criait, il hurlait. Je vais la tuer. Tuez-moi. Je vais vous tuer. Enfin voilà, c'était des termes comme ça. C'était plutôt les mêmes termes qui étaient répétés. Et voilà, c'était un individu qui était dans un état de colère et ils m'ont dit qu'il était comme un fou. Voilà les termes exacts des collègues.
2: Alors justement, il a été transporté où et transféré où, Jean-Luc Bragato, cet individu, vu son état?
1: Alors il a été transporté à l'hôpital Pasteur parce que les collègues ont également porté, on est professionnels, les collègues ont également porté secours à cet individu, à l'auteur, qui était gravement blessé également au niveau des poignets, donc il y a eu des points de compression qui ont été faits. Et cet individu, ainsi que la victime, les deux ont été, auteur et victime, ont été transportés à l'hôpital Pasteur.
2: Et il était connu dans le secteur de la gare de Nice. Il a été repéré ou pas du tout?
1: Alors c'est un individu qui apparemment habite dans le quartier. Il habite à une cinquantaine de mètres de chez la victime. Les riverains tout à l'heure ont pu me dire que oui, effectivement, ils l'ont déjà vu. C'est quelqu'un qui traînait dans le quartier. Mais moi, au niveau police, j'ai pas eu encore de retour. Je ne sais pas. Je veux pas vous dire exactement si c'est un individu qui était connu ou pas déjà des services de police.
2: Et je vous ai pas posé la question. C'est quel âge il a à peu près, ou pas du tout, ou une estimation?
1: Je m'en souviens pas. Je me souviens pas de l'âge. Non, je veux pas vous dire de bêtises. Je me souviens pas de l'âge. Mais en tout cas, ce qui est important à souligner, je tenais vraiment à le dire, hein, j'ai pu rencontrer le monsieur qui a porté secours à la jeune femme. C'est vrai que c'est grâce à elle, heureusement qu'il était là, j'ai envie de vous dire. Et ensuite, heureusement que nos collègues de la BAC sont arrivés rapidement sur le lieu, parce que pour vous donner une idée de la sauvagerie de l'attaque, quand il a porté les coups de couteau, les collègues m'ont dit, la lame du couteau, tellement il a tapé fort, la lame était pliée. C'est pour vous dire la sauvagerie de l'attaque.
2: Bon, écoutez, merci beaucoup Jean-Luc Bragato. Je rappelle que vous êtes délégué départemental d'Alliance des Alpes-Maritimes. Voilà ce qu'on pouvait dire sur cette affaire. Véronique Jacquet, une réaction, cette violence au quotidien, qui frappe comme ça.
6: Ça fait froid dans le dos. Je pense que quand Gérald Darmanin dit qu'il n'y a plus d'endroit safe, ouais. France, oui, il n'y a plus d'endroit safe, même à Nice, même avec un maire comme Éric Ciotti qui lui...
2: La sécurité, c'est sa priorité.
6: Sécuritaire, voilà, on peut pas dire que c'est un maire laxiste sur ce plan. Là, loin de là, et on voit que même à Nice, bon, alors le quartier de la gare n'a jamais été un quartier bien
2: fait. C'est vrai, j'étais à Nice pendant une semaine, donc j'ai pu voir, mais comme toutes les gares.
6: Mais enfin, quand même, et je crois que ça veut dire vraiment, il faut vraiment que que les concitoyens, nos concitoyens comprennent bien qu'il faut qu'ils soient quand même toujours extrêmement prudents partout maintenant, parce qu'il y a trop de personnes qui sont désocialisées. On se rend compte qu'il y a un appauvrissement du tissu social et que où que nous allions, il y a une mise en danger d'autrui, sans compter le nombre de jeunes ou de moins jeunes, mais majoritairement des hommes qui se baladent avec des couteaux. Et on rappelle quand même que le nombre d'attaques moyennes par jour d'agressions au couteau est de 120. Mmh. Voilà.
3: Et oui,
6: il n'y a pas de statistique officielle, mais tout de même. En Grande-Bretagne, c'est 160.
3: C'est vrai, Catherine Rambert, c'est qu'aujourd'hui, on sort un couteau pour un simple regard, tout simplement, en fait, aujourd'hui. C'était quand même pas le cas à mon époque. Hein. C'était loin d'être le cas.
12: La seule chose que ça m'inspire, enfin, la seule chose, ça, beaucoup de choses me viennent à l'esprit quand je vois de tels faits divers ou de faits société, on les qualifie comme on veut, c'est que les femmes sont quand même les premières victimes de cette violence urbaine débridée, que ce soit des fous, que ce soit des violeurs, que ce soit de la violence des supporters après des matchs qui viennent déferler dans les, par horde et tout casser. Voilà, les femmes sont en général les premières cibles de ce déferlement de violence.
3: On va reparler d'un refus d'obtempérer. Vous savez, c'est traditionnellement un marronnier, hélas. Et ce refus d'obtempérer qui aurait pu virer un véritable drame, ça s'est passé à Savigny-sur-Orge, c'est dans l'Essonne, et c'est un policier qui a été blessé après avoir tenté d'arrêter, comme d'habitude, un individu à moto en plein rodéo urbain. C'est Elliot Jamois qui nous raconte cette histoire sur Europe 1 et sur CNews.
5: Un refus d'obtempérer qui aurait pu virer au drame. Dans l'Essonne, le soir du 12 août, un policier repère un homme réalisant des rodéos urbains. Ce dernier refuse d'être contrôlé et s'élance dans une course-poursuite avec les policiers. Des rodéos de plus en plus fréquents, selon les habitants.
8: Oui, c'est fréquent. Ouais. C'est une fois par semaine, deux fois par semaine, deux fois plus. C'est suivant le temps.
5: Le fugitif se rend jusqu'à un préau d'une école élémentaire où des habitants se rassemblent pour préparer des barbecues. L'individu se mêle à la foule afin de s'échapper et le motard prend alors la fuite et percute la jambe d'un policier.
9: Nous comptons encore une fois un policier blessé dans nos rangs. Je rappelle que nous avons entre 12 et 13 000 policiers blessés par an en service. C'est un chiffre quand même incroyable.
5: Malgré la blessure, le policier parvient à immobiliser le suspect. Une situation qui aurait pu se retourner contre la police.
9: Si ce jeune s'était blessé à moto, la situation en plus juridiquement se serait retournée contre nous. Hein, on nous aurait presque reproché d'être intervenu, donc ça devient insupportable.
5: Après l'interpellation du fugitif, une quarantaine d'individus prennent à partie les policiers. Le suspect est finalement arrêté, sa moto saisie, un autre individu est également intercepté. Les deux hommes ont été placés en garde à vue.
3: Bon, je disais marronnier, Catherine Rambert, combien de refus d'obtempérer avons-nous commenté sur nos deux antennes, sur Europe 1 et sur CNews ? Il faut trouver une solution qui soit enfin efficace, mais le débat est toujours ouvert. Hein.
12: Alors là, pour le coup, c'est un fait de société.
3: C'est un fait de société, ça je le confirme.
12: J'entendais un de vos intervenants il y a quelques jours, il y a quelques heures, je ne sais plus, qui disait qu'il manquait en France 10 000 policiers. Ben voilà, il manque des forces de l'ordre pour rétablir un peu d'autorité et de calme dans ce pays. Et puis, il manque aussi une justice ferme pour que ces gens-là, là, ils sont en garde à vue. Ils vont rester combien de temps ? 24 heures, 48 heures ? Et ils vont sortir.
3: Ah oui, c'est ça. Véronique Jacquier.
6: Je crois qu'il manque surtout des places de prison et il manque un modèle tel qu'on le connaît aux Pays-Bas où l'on incarcère dès le premier méfait ou dès le premier incident, a fortiori si ça concerne un policier. On en a maintes fois parlé sur ces plateaux.
3: Ouais.
6: Voilà, que ce soit un rodéo.
3: On fait toujours les mêmes débats, hein, c'est ça. Il n'y a pas de solution, c'est ça.
6: On se rend compte que derrière la simple transgression du refus d'obtempérer, il y a aussi la sauvegarde d'un territoire. C'est-à-dire, toi, je te fonce dessus ou je ne t'obéis pas ou je ne m'arrête pas parce que j'ai décrété que j'étais chez moi et que tu es sur mon territoire. Donc vous imaginez un petit peu la volonté politique qu'il faut pour que l'État consente à reprendre ce territoire. Moi, je pense que les policiers tout seuls n'y arriveront pas. Ils le disent d'ailleurs, ils disent à quel point c'est compliqué. Voilà.
3: On va prendre la direction de Ceuta. On vous en a beaucoup, beaucoup parlé. Alors hier, il n'y a pas eu la grande vague annoncée pour le 15 août, hein, puisque ça circulait énormément sur les réseaux sociaux. Mais il y a eu quand même quelques tentatives de pénétration dans l'enclave espagnole. Il y a eu des interpellés. Et on va retrouver notre équipe, Thibaut Marchoteau et Malo Steiner, qui nous font un peu le bilan. Ils ont passé 10 jours, et c'est important, ils ont fait un travail formidable, je le répète, auprès de la population des Ceuta, mais également auprès de ces migrants. Et grâce à eux, on a pu voir évidemment la réalité du terrain, parce qu'on disait non, c'est quasiment fini, il reste 2000 migrants. C'était pas vraiment le chiffre de 2000 migrants, et heureusement qu'on avait notre équipe sur place pour nous raconter la réalité des faits. On retrouve Thibaut Marcheteau.
4: Même s'il y a eu hier des tentatives de passage de la frontière entre le Maroc et Ceuta, les autorités marocaines ont donc stoppé toutes ces tentatives et ont interpellé environ 300 personnes, notamment des migrants en provenance d'Afrique subsaharienne. Avec ce dispositif XXL, une nouvelle vague d'immigration a donc été évitée. Mais ce qui inquiète les habitants de Ceuta, eh bien, c'est cette situation qui perdure ici, avec encore des milliers de migrants qui sont dans les rues ou encore qui ont commencé à construire des habitations de fortune sur les plages de l'enclave. Ils souhaitent que le gouvernement trouve une situation durable pour ces migrants, et même une fois que tous les journalistes et tous les renforts sécuritaires seront partis. D'ailleurs, ici, beaucoup ne parlent pas d'une crise migratoire, mais bien d'une crise diplomatique entre l'Espagne et le Maroc.
3: Et on va retrouver Claude Moniquet, notre spécialiste du renseignement. On va retrouver à deux reprises au cours de notre émission, mon cher Claude. C'est vrai que se pose la question aujourd'hui, et Thibault le racontait parfaitement, que va-t-il se passer une fois que les caméras auront quitté cette enclave espagnole, une fois que les journalistes auront quitté cette enclave espagnole, une fois que les forces de l'ordre ne seront plus là, que risque-t-il de se passer? On aura ces habitants avec ce risque potentiel, Claude.
1: Ben oui, Thierry, c'est évidemment la question. On attendait, en tout cas, on annonçait une possible, entre guillemets, invasion, nouvelle invasion de Ceuta par des dizaines de milliers d'immigrés, de migrants, pardon, hier. Et ça ne s'est pas produit. Alors, effectivement, il est assez peu probable qu'on assiste dans les jours à venir à une réédition de ce qui s'était passé fin juillet avec 50 000 personnes ou 60 000 personnes qui tentent de franchir la frontière. En revanche, on sait que plusieurs centaines, peut-être 2 000, 3 000 migrants restent concentrés autour de Ceuta. Et il est possible, probable même, qu'on assiste dans un proche avenir à des tentatives de passage par des individus ou par de petits groupes. Tout va dépendre en fait de la réactivité des forces de l'ordre marocaines, puisque bon, les Espagnols pourront faire ce qu'ils peuvent, mais ce sont les forces de l'ordre marocaines qui ont les cartes en main, puisqu'elles peuvent contrôler tout le pays autour de Ceuta. Pour le moment, apparemment, les concentrations et les arrestations ont eu lieu à 2-3 kilomètres de l'enclave espagnole. Donc, en fait, les forces de l'ordre, pour le moment, empêchent les candidats à l'entrée de s'approcher trop près de Ceuta. Reste à savoir s'ils pourront tenir cette posture pendant plusieurs jours ou plusieurs semaines.
3: Catherine Robert.
12: Les chiffres, ils ont d'ailleurs beaucoup évolué hein, concernant ce qui s'est passé il y a 10 jours à Ceuta. On parlait au départ de 50 000 migrants, 60 000, 72 000. Mmh. Et là, on nous dit aujourd'hui qu'il en reste 2-3 000. Est-ce que c'est 6 000? Est-ce que c'est 300? On ne sait pas. C'est-à-dire que, effectivement, quand les caméras sont bonnes, le problème reste là. Je vous rappelle que le président de l'enclave, il a appelé à l'aide. Hein. Il a dit on n'arrive plus à gérer. Les centres d'accueil débordent. Pas seulement ceux pour mineurs, tout déborde. Donc, il faut vraiment trouver une solution. Et en effet, malheureusement, le problème va rester quand les caméras seront parties.
3: Véronique Jacquier.
6: Oui, il faut quand même souligner que la population espagnole de Ceuta est complètement traumatisée, qu'il soit 300 ou 3000, le mal est fait, si j'ose dire, parce que il y a des campements de paillotes sur les plages, il y a une
3: insalubrité.
6: Voilà, qui s'installe.
3: C'est la reprise, Véronique Jacquier.
6: Non, mais vous avez des commerçants qui sont traumatisés, ouais. Il y a eu des femmes qui ont été agressées, donc vous avez quand même. Enfin, la population locale a employé le mot d'invasion. Ce n'est pas rien, ça reste dans les esprits. Ils se disent que ça peut se reproduire à n'importe quel moment. Et je crois que c'est quelque part peut-être le but recherché aussi en jouant sur les réseaux sociaux. Il y a cette espèce de yo-yo psychologique. Et surtout, il y a une sourde guerre diplomatique entre le Maroc, qui montre à l'Espagne qu'il a une arme démographique, une bombe à fragmentation finalement. Mmh. C'est-à-dire que ça peut durer plusieurs mois, voire plusieurs années. Alors maintenant, c'est à l'Europe quand même de décider sérieusement que faire. C'est-à-dire pourquoi pas à réserver l'espace Schengen, la libre circulation aux Européens, et puis tout ce qui est qui n'est pas membre de l'Union européenne, eh bien, interdiction de circulation. Et puis mettre un cordon sanitaire autour de l'Espagne. Pour moi, cette affaire est loin d'être réglée. Très loin d'être réglée.
3: Eh oui, vous parlez d'harmonie européenne, mais le moins que l'on puisse dire, c'est qu'il n'y a pas eu cette harmonie quand on voit la déclaration de Giorgia Meloni.
12: Vous avez mal écouté Laurent Nunez. Tout allait bien dans le meilleur du monde, après la réunion des ministres de l'Intérieur et des ministres des Affaires étrangères. Tout allait
3: Catherine
12: bien.
3: Catherine Lambert, oui, je
12: n'était pas en cause. Schengen n'était pas en cause. Il n'y a que Giorgia Meloni en Italie et Mette Frederiksen au Danemark. Première ministre socialiste, je le précise, qui ont demandé des actions fortes et elles n'ont pas été suivies.
3: Oui, et c'est vrai, Claude, hein, Claude Moniquet, l'harmonie européenne, il serait important qu'elle existe, mais quand on voit la prise de position de Giorgia Meloni dès le départ, et quand on a vu la prise de position d'Emmanuel Macron, on s'est dit que le chemin était long et difficile, et je ne peux donner que raison à Véronique Jacquet, ça ne va pas être facile, hein.
1: Bah, dire qu'il est long et difficile est même un euphémisme, Thierry. Et en fait, cette solidarité européenne, en admettant qu'elle existe sur cette question de l'immigration, c'est l'Espagne qui l'a rompue en premier lieu avec cette déclaration unilatérale, sans aucune concertation avec les autres pays européens et avec les pays voisins, quand Pedro Sanchez a annoncé qu'il était prêt à régulariser 500 000 clandestins. Alors évidemment, ça agit comme étant un formidable appel d'air pour l'immigration clandestine, illégale. Et effectivement, c'est à ça qu'on va devoir faire face dans les semaines à venir, non seulement à Ceuta, non seulement en Espagne, mais probablement à sur d'autres points d'entrée. Je pense à d'autres routes en Méditerranée pour ceux qui viennent de l'Afrique, mais il y a également la route des Balkans pour les gens qui viennent d'Asie centrale, d'Afghanistan. Il y a, on le sait très bien, tous les migrants qui passent en France dans l'espoir de rejoindre la Grande-Bretagne avec les problèmes de salubrité, d'ordre public, de sécurité et simplement d'humanité qu'on constate tous les jours dans le Pas-de-Calais. Donc effectivement, cette idée que l'Europe a un besoin d'une immigration massive non choisie, c'est un très très mauvais signal qui a été envoyé par Pedro Sanchez. Aujourd'hui, l'Espagne et surtout les habitants de Ceuta en paient le prix, mais demain, c'est peut-être toute l'Europe qui en paiera le prix.
3: Dites-moi, Catherine Lambert, oui, j'ai une dernière question à poser.
12: C'est pour ça que moi je cite systématiquement Mette Frederiksen, la première ministre danoise. Parce que dès qu'il s'agit de mesures fortes à l'égard de migrants, on cite Giorgia Meloni, dont on connaît les positions, et tout le monde dit « Ah, extrême droite, c'est normal ». Non, au Danemark, il y a une ministre socialiste et qui a pris conscience que l'immigration massive altérait la qualité de vie de ses électeurs en premier. Donc elle a une politique restrictive, une politique extrêmement sévère à l'égard des migrants. Et moi, je pense qu'il faut la citer parce que ce sujet
3: doit fédérer
12: et être quasiment transparti. Je ne sais pas si on dit ça, si c'est correct de dire ça.
3: Véronique Jacquet.
6: Oui, vous savez qu'il y a la directive retour qui a été quand même souhaitée par la plupart des pays européens, sauf par l'Espagne et par Emmanuel Macron pour la France. Donc la France, quand même, avec l'Espagne, fait partie des plus mauvais élèves de l'Union européenne pour ce qui est de la gestion de ce qu'on peut appeler une invasion migratoire. Et d'autre part, il y a quand même quelque chose de très interpellant dans ce qui s'est passé à Ceuta et qui flotte finalement, c'est que ces milliers de Marocains, de jeunes Marocains, qui sont majoritairement de jeunes hommes, ne meurent pas de faim dans leur pays. Le Maroc est un pays qui se porte bien et qui fait tout ce qu'il peut pour sa jeunesse.
12: Pays très corrompu, n'est pas quand même.
6: N'est pas un pays
12: très corrompu, hein, où il y a l'ascension sociale
3: est bloquée.
6: Ils peuvent devenir ingénieurs, ils peuvent devenir médecins. Non, c'est pas certains pays d'Afrique. Mais
3: je vous renvoie vers le livre de Sébastien Boussois qui intervient souvent, qui a écrit un ouvrage sur le Maroc.
6: Le roi du Maroc est quand même censé faire quelque chose pour sa jeunesse. Et là, je crois qu'il faut aussi que collectivement, les Européens, s'il ne le fait pas, il faut que les Européens soient en capacité de lui dire de garder ses jeunes. comme tout, parce que si
12: on n'est pas capable de le dire à l'Algérie, on n'est pas capable de dire au Maroc, on n'est pas capable.
6: D'accord, mais c'est le sujet des années qui viennent.
12: On doit être capable de protéger les citoyens européens.
6: Oui, mais c'est le sujet des années qui viennent.
3: Claude, vous allez rester avec nous, mais j'ai une petite question parce que vous vous souvenez du témoignage recueilli par Thibaut Marchotto avec Malou Steiner, de cette propriétaire de cette épicerie littéralement envahie. Hein, cette image avait fait le tour du monde aussi. Et moi, ce qui m'avait interpellé, c'est le témoignage de cette propriétaire de cet établissement qui disait bah, Pedro Sanchez il est en vacances. Donc voilà, dans vos radars, vous n'avez pas de nouvelles de Pedro Sanchez à tout hasard. Ça m'a échappé, moi. On l'entend plus.
7: Alors, je peux pas vous dire où il est en vacances. Il l'est, mais effectivement, il est. En fait, on a entendu Pedro Sanchez au moment de cette vague massive il y a 15 jours. D'ailleurs, pour rejeter grosso modo toute la responsabilité sur le Maroc, en oubliant totalement sa responsabilité à lui avec cet appel d'air dont je parlais il y a quelques instants. Mais je voudrais rebondir aussi sur ce qui vient d'être dit. Oui, le Maroc n'est pas l'Afrique subsaharienne. On peut pas comparer les deux situations. Mais de là à dire que c'est un pays idyllique pour sa jeunesse, il y a quand même beaucoup de marge. Mmh. Il existe au Maroc une population très jeune, partiellement, en tout cas, peu éduquée, peu employable, et d'immenses injustices sociales qui sont en plus aggravées par une certaine forme de corruption. Donc, je peux comprendre que des jeunes Marocains se voient plus un avenir ailleurs que dans leur pays. Et à part ça, évidemment, un appel comme celui de Pedro Sanchez ne fait que les faire rêver davantage et les conduit dans des situations de malheur extrême. On les voit dormir dans la rue, sur les plages, dans les cimetières à Ceuta. Mais il ne faut pas oublier qu'en Méditerranée, comme dans la Manche, ces deux mers sont devenues des cimetières.
3: Alors justement,
7: chaque jour, des gens meurent en tentant de traverser.
3: Alors justement, vous faites la transition puisque vous parlez de la Manche. Je vais vous amener du côté de Neuchâtel, Ardelot, dans le Pas-de-Calais, où là aussi, parce qu'on parle de Ceuta en Espagne, mais nous aussi, nous sommes confrontés. Il ne faut pas l'oublier. En France, on évoquait la situation à Paris hier dans nos émissions avec des images des tentes. Il y en a partout. Et regardez comment ça se passe du côté de Neuchâtel, Ardelot, où les habitants sont obligés de cohabiter avec ces migrants. C'est un reportage d'Anis Baucher, Florian Doré, avec le récit d'Alexis Prince.
10: Plusieurs dizaines de migrants devant l'entrée de sa maison. Et quelques jours plus tôt, un autre groupe qui pénètre une propriété privée pour se rendre en forêt. Ces images de vidéosurveillance, c'est ce garde-chasse natif de Neuchâtel-Ardelot qui nous les a fournies. Lui qui a toujours vécu ici, a vu sa ville changer du tout au tout en 5 ans.
14: C'est surtout l'insécurité, hein, quand on voit le nombre qu'il y a. Moi, il y a 2 mois, il y en avait 600 dans la propriété. Hein. Maintenant, on ne peut plus aller dans la forêt à la tombée de la nuit. Ou moi qui aimais bien aller dans la forêt le soir, dans la hutte, on ne peut plus, c'est plus possible. C'est pas sécurisant, quoi.
10: Une sensation d'insécurité, mais surtout, cet autre problème. Des déchets en nombre, sur la plage, en forêt ou en ville. Laissés là par des clandestins sans autre solution, qui passent souvent des journées entières à attendre de monter sur une embarcation de fortune vers l'Angleterre. En voici une, dégonflée. Beaucoup ont fui la jungle de Calais, 50 km plus au nord. La maire de la commune évoque une situation à la fois difficile à gérer et ambiguë qui divise ses administrés.
16: Le phénomène effectivement a tendance à s'accroître. Il est apparu après l'année Covid. Forcément, il y a un impact et on a dans la population deux avis. Une partie qui dit finalement ces populations ont tout quitté pour l'aventure, c'est un drame, et d'autres qui disent on se sent en insécurité.
10: Cet été, 4 décès de migrants clandestins ont été recensés au large de Ardelot et de Dunkerque.
3: Véronique Jacquet, c'est bien parfois de vouloir faire la leçon au monde, mais il faut parfois regarder devant sa porte. C'est ça que ça dit, hein, ce reportage. Hein.
6: Quand je vois ces images, je me demande combien de temps les habitants de ces communes vont encore supporter cela. Alors, bien entendu, il y a des associations d'aide aux migrants. J'ai entendu des discours très empathiques de personnes qui sincèrement voulaient aider ces migrants à passer en Grande-Bretagne de bonne foi. Mais quand on voit à quel point le quotidien des personnes est bousculé, la façon dont notre pays est maltraité, dont notre pays n'est pas respecté, moi, j'ai du mal à me dire qu'on peut supporter ça encore longtemps, même si officiellement ce n'est qu'une voie de passage, hein, ces communes. Hein, ces personnes ne sont pas censées rester, mais ce n'est pas parce qu'elles ne sont pas censées rester qu'elles ne sont pas censées être respectueuses de l'endroit où elles se trouvent. Mmh. Or, en fait, le respect, là, c'est évidemment pas leur sujet, puisque leur sujet, c'est la survie et c'est d'atteindre leur objectif. Donc, il y a un véritable sujet politique que l'on traîne comme un boulet depuis des années, hein, parce que ça a commencé, de toute façon, avec Calais, il y a plus d'une vingtaine d'années. Et on voit maintenant que ça s'étend. C'est comme un cancer qui est en train de se métastaser.
3: Claude Moniquet.
7: Oui, cette question de Calais, du Pas-de-Calais, j'ai vécu 15 ans dans le Pas-de-Calais au début de ce millénaire. Et je me rappelle qu'il y a 10-15 ans, quand on faisait la route la nuit, on voyait des cent, parfois des dizaines, souvent des dizaines, tous les jours des dizaines, parfois des centaines de migrants marcher sur l'autoroute en direction des plages, etc. Et à l'époque, rappelez-vous, on nous a expliqué qu'il y avait déjà des conditions de vie épouvantables pour ces jeunes gens, sont majoritairement des jeunes gens. Et on nous a dit que la question allait être réglée, on a envoyé la police, la gendarmerie, on a évacué la jungle. Et on nous a dit, voilà, c'est fini, le problème est réglé. On voit ce qu'il en est. Dans cette lutte contre l'immigration clandestine, le gouvernement, qu'il soit de droite ou de gauche d'ailleurs en France, rencontre exactement le même succès que dans la lutte contre les points de deal qui sont censés avoir été démantelés par les opérations lancées au moment des Jeux Olympiques. On voit qu'en réalité, il n'en est rien. Le gouvernement, les autorités, on a l'impression qu'elles collent des rustines sur des pneus crevés, mais que les pneus sont tellement crevés que ces rustines ne servent plus à rien. Nos autorités sont totalement dépassées par la migration clandestine, comme elles sont dépassées par le trafic de stupéfiants.
3: Véronique, j'aimerais qu'on revienne sur l'expression que vous utilisez, parce qu'elle peut choquer, je peux le comprendre, hein, c'est un cancer qui se métastase. Il faut évidemment, je comprends l'image, mais oui. les propos peuvent potentiellement choquer certains de nos téléspectateurs. Il est important de faire attention aux mots ou aux expressions qu'on peut utiliser.

0: interne, ce qui n'empêchait pas une circulation en Europe, mais un contrôle interne. On en paye aujourd'hui les conséquences. Voilà, tous ces gens-là que l'on traitait de d'has-been à l'époque, vont se rendre compte que les questions qu'ils posaient étaient les bonnes et résonnent.
1: Et c'était il y a quelques années.
0: Il y a en 92.
1: Allez, on va dire que
0: c'était hier.
1: On va dire que c'était hier.
0: Il n'y a pas très longtemps non plus.
1: Et je m'en souviens aussi, voilà. C'est très élégant de votre part.
2: Pardonnez-moi, je pense qu'il n'y a pas que
1: Véronique
2: la question des frontières. Il y a maintenant la question face à une telle submersion migratoire. Le mot était de François Bayrou quand il était Premier ministre. L'idée de travailler à faire en sorte que ces personnes restent chez eux, c'est-à-dire que l'Europe ne soit plus attractive. Voilà. Et effectivement, le Danemark a réfléchi en coupant les prestations sociales à ceux qui arrivaient sur son sol. Voilà. Donc, il y a des mesures à mettre en place pour faire en sorte que l'on n'ait pas spécialement envie de venir en Europe ou en Grande-Bretagne ou de passer par l'Europe.
1: Allez, on marque une pause.
0: Michel Rocard, déjà, on peut pas accueillir toute la misère du monde.
1: Exactement, c'est vrai. On marque une pause sur Europe 1 et sur CNews. On se retrouve dans quelques instants pour la deuxième partie de votre punchline. Et Claude Moniquet, on va se retrouver dans la deuxième partie. On parlera de cette visite importante également en Israël. On y reviendra dans quelques instants. Et puis, on commencera par prendre la direction d'Avignon. Le maire d'Avignon est un ancien confrère, Olivier Galzi. Il veut changer un certain nombre de choses dans sa ville, notamment plus de calme, de sérénité, etc., etc. Mais ça ne plaît pas à l'opposition. Vous me direz, c'est le rôle de l'opposition de contester. Mais quand on veut changer des choses, évidemment. Mais on sera avec le représentant des commerçants de la ville qui nous dira ce qu'il pense de tout cela. Restez-nous fidèles sur Europe 1 et sur CNews. On marque une pause et on se retrouve à tout de suite. Et à tout de suite.
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1: Allez, bonsoir, soyez les bienvenus. Merci de nous accueillir pour cette deuxième partie sur Europe 1 et sur CNews.

0: votre Punchline été avec moi sur ce plateau ce soir, Véronique Jacquier et Catherine Rambert, journaliste, écrivain, membre de l'association pour les femmes dans les médias. Nous avons beaucoup de sujets évoqués dans cette deuxième partie, mais bien évidemment, on commence dans quelques instants.
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0: De débat ce soir, Pauline Trefzer nous accompagne ce soir pour un nouveau tour d'horizon de l'information. Bonsoir Pauline.
3: Bonsoir Thierry, bonsoir à tous. À la une de l'actualité, Sébastien Lecornu est attendu en Gironde. Demain, le Premier ministre viendra lancer la reconstruction après l'incendie qui a ravagé plus de 40 000 hectares dans le département en juillet dernier. Le maire du Porge demande un plan Marshall pour reconstruire les villes ravagées par ce méga-feu, notamment sa ville la plus touchée. 183 maisons avaient été brûlées, une idée soutenue par de nombreux habitants. Dans les Landes, cette fois, l'incendie n'est toujours pas fixé, mais il semble stabilisé. Depuis jeudi, ce sont 1 700 hectares qui ont été ravagés par les flammes. Les sapeurs-pompiers ont privilégié aujourd'hui les opérations au sol pour fixer les lisières dans un premier temps. La situation évolue plutôt favorablement, c'est ce qu'a affirmé le préfet des Landes. Un nouveau point presse est attendu en début de soirée. L'incendie en Belgique provoque un pic de pollution atmosphérique en Moselle. Une procédure d'alerte à la pollution a été déclenchée dimanche, a annoncé la préfecture du département. La Belgique, qui connaît l'un des pires incendies de l'histoire du pays, près de 3000 hectares ont été ravagés dans les Fagnes. Plus d'une centaine de pompiers sont mobilisés et rencontrent de nombreuses difficultés sur le terrain. Écoutez le capitaine des pompiers de Mont.
4: On essaye de se rapprocher au mieux, mais on a des distances de 200-300 mètres à pouvoir établir en tuyaux. Donc les distances font que on prend du temps, de l'énergie, et donc c'est pas évident.
3: Dans le reste de l'actualité, en Seine-Saint-Denis, un jeune homme a été tué par arme blanche dans la nuit de samedi à dimanche à Bondy. Selon des sources policières, l'homicide volontaire s'est produit sur un point de deal. Il s'agirait donc d'un narcomicide. C'est une riveraine qui a trouvé la victime née en 2002. La femme a vu le jeune homme sortir d'une voiture avant de s'effondrer au sol. Les services de secours contactés par cette témoin n'ont pas réussi à réanimer la victime. L'enquête est confiée à la brigade criminelle de la police judiciaire de Paris. Pour l'heure, aucune interpellation n'a eu lieu. Et Sébastien Lecornu présidera lundi une cellule interministérielle de crise après le piratage de la base de données de l'administration fiscale. Survenue entre juin et juillet dernier, les données d'environ 700 000 personnes ont été extraites par les cybercriminels. Les usagers concernés seront contactés individuellement à compter de demain avec le détail des données susceptibles d'avoir été exposées et les mesures de vigilance à adopter. Dans l'actualité internationale, Jared Kushner, émissaire du président américain, s'est entretenu dimanche avec le président égyptien Abdel Fattah al-Sissi. Au cœur des discussions, la mise en œuvre du cessez-le-feu dans la bande de Gaza. Pour le porte-parole du Caire, toutes les parties doivent remplir leurs obligations en vertu de l'accord d'octobre 2025. Des sources du groupe terroriste du Hamas affirment que Jared Kushner doit rencontrer la direction du Hamas en Égypte. Et au moins 16 morts ont été tuées dimanche dans des frappes de 16 personnes ont été tuées dimanche dans des frappes de drones et de missiles en Russie et en Ukraine. Moscou a fait face à l'une des attaques les plus massives depuis le début de la guerre. Le ministère russe de la Défense a indiqué avoir abattu 822 drones dans tout le pays au cours de la nuit dernière. En Ukraine, des drones et missiles russes ont tué 2 personnes et blessé 14 autres dans une aciérie d'ArcelorMittal dans le centre-est du pays. Le président brésilien Lula a entamé ce dimanche sa 7e campagne présidentielle. Lula a choisi le stade du 1er mai à São Bernardo do Campo, à l'endroit même où il a mené les grèves qui l'ont propulsé sur la scène politique nationale dans les années 80. Il souhaite gagner le soutien d'une génération de travailleurs. Face à lui, Flavio Bolsonaro, le fils de Jair Bolsonaro. Le premier tour de la présidentielle brésilienne aura lieu le 4 octobre 2026. En Indonésie, des milliers de personnes évacuées attendent de l'aide au lendemain du puissant séisme qui a secoué l'île indonésienne de Florest, dans l'est du pays. Tremblement de terre qui a fait 53 morts. Un deuxième séisme a frappé l'île de Sumatra, dans l'est. Près de 5000 personnes ont dû évacuer. Le gouvernement appelle à la vigilance. Écoutez le régent de Manggarai.
2: Notre premier appel est le suivant. Restez vigilants, restez attentifs. Deuxièmement, ne cédez pas à la panique. La panique peut avoir de graves conséquences. Pour l'éviter, fiez-vous uniquement aux informations provenant de sources officielles.
3: Et pour finir ce journal, en Suisse, un accident de calèche a fait un mort et 12 blessés. Un attelage a percuté un arbre lors d'une excursion avec une quarantaine de personnes dans le Val Rosec, près de la frontière italienne. Les blessés ont été transportés dans des hôpitaux des environs à bord de 3 hélicoptères et de 4 ambulances. Les autorités ont ouvert une enquête afin de déterminer le déroulement et les circonstances exactes de l'accident.
0: Merci mille fois, chère Pauline Trevzer. Allez, pour débuter cette deuxième partie, direction la Cité des Papes, on va aller à Avignon. J'accueille avec beaucoup de plaisir Richard Hénin, le président de la Fédération des commerçants d'Avignon, président également des restaurateurs du Vaucluse, à l'Union des métiers et des industries de l'hôtellerie. Je crois que j'ai rien oublié, Richard Hénin.
5: Oui, bonsoir, c'est parfait.
0: Bon. Alors ça commence sur de bonnes bases. On va prendre la direction de votre belle ville que je connais très bien d'ailleurs. Hein. Très belle ville où vous avez un nouveau maire, Olivier Galzi, un ancien confrère, qui décide de faire un certain nombre de choses et notamment de lutter contre certaines nuisances sonores dans les rues de son centre-ville. Visiblement, ça ne plaît pas à tout le monde. On va raconter l'histoire et puis vous me direz ce que vous en pensez, vous, en tant que représentant des commerçants. On voit tout cela avec Inès Alicane.
6: À Avignon, un arrêté appliqué depuis ce vendredi réglemente les troubles à l'ordre public. La mairie veut limiter les regroupements et les occupations prolongées de l'espace public et certains comportements associés, consommation d'alcool et nuisances sonores. Un arrêté qui s'applique de 11h à 23h jusqu'au 31 octobre dans les principales rues du centre-ville. En cause, selon le maire...
7: Avignon est devenue championne régionale de l'attraction des marginaux. Ils viennent de toute la région, ils ont des chiens, parlent fort, sont alcoolisés, agressent des jeunes et interpellent des femmes.
6: Plusieurs contraventions ont déjà été dressées dans le centre-ville. Pour le maire, l'objectif est clair, lutter contre les troubles à l'ordre public et redonner de l'attractivité au centre-ville.
7: Ils habitent dans le centre-ville, dans des appartements, ce ne sont pas des SDF. Ils prennent la rue pour un grand appartement à ciel ouvert.
6: Mais l'opposition dénonce une mesure qui viserait, selon elle, directement les personnes précaires et les sans-abri.
8: C'est un arrêté anti-mendicité dont la limitation dans le temps le rendrait malheureusement légal.
6: L'élu d'opposition dénonce également une réponse jugée trop répressive et envisage de déposer un recours contre l'arrêté.
0: Bon, Richard Hénin, je ne veux pas vous mettre en difficulté. Hein, vous êtes commerçant, président de la Fédération des commerçants d'Avignon. Qui a tort, qui a raison, en tous les cas, quel est votre ressenti sur la situation de la ville? Est-ce qu'il est important de prendre ce type de mesures?
5: Alors, qui a tort, qui a raison? Moi, ma position, je ne fais jamais de politique. Les gens qui me connaissent depuis 20-30 ans dans le commerce, je ne me suis jamais impliqué, enfin du moins, ni me retrouver sur une liste électorale.
0: Et c'est la raison pour laquelle j'ai pris des précautions pour vous poser la question. Évidemment, je m'attendais à votre réponse.
5: Hein. Non, mais voilà, je tiens bien à le dire. Là, ça fait quand même, on va dire, 7-8 ans qu'il y a effectivement des marginaux dans la rue, ça s'accentue. Et en dehors du fait, bien sûr, il faut nuancer. Bien sûr que les gens qui sont dans la rue, qui ont la mendicité, qui mendient, qui ont besoin de ça pour vivre et qui n'ont pas d'autre choix, bien sûr qu'on le comprend, le respecte. Notre problème, c'est les marginaux qui se regroupent et qui sont extrêmement alcoolisés, qui consomment en permanence de l'alcool toute la journée et qui ont des comportements... qu'ils ne maîtrisent plus, quoi. Et ils se regroupent, ils ont des chiens, j'adore les chiens.
0: Richard, on me dit que d'un point de vue technique, il y a une petite saute d'image. Alors ce que je vous propose, c'est qu'on règle un petit peu en régie la stabilisation de votre image et je vous reprends, vous faites deux, trois tests et je vous reprends tout de suite, évidemment. Hein. C'est pour le confort de nos éditeurs et de nos téléspectateurs. Vous connaissez bien la ville d'Avignon? Me semble-t-il, Catherine
9: Rambert. Oui, je connais bien, et j'habite pas loin.
0: Vous n'habitez pas loin, et c'est vrai qu'on a souvent évoqué, voilà, il y a une espèce de clientèle, je sais pas le terme utilisé, mais ça a beaucoup changé Avignon. Je connais bien cette ville. Elle a beaucoup changé.
9: Alors, Avignon, il y a deux Avignons. Il y a l'Avignon du festival, très joyeux, très festif. Et là, les Avignonnais savent qu'il y a beaucoup d'ambiance, parfois des excès, etc. Parce que c'est très, très fréquenté. Et puis, il y a l'Avignon post-festival. Et je vous jure, c'est le jour et la nuit. Et on se sent très en insécurité à Avignon, paradoxalement. Enfin, j'espère que je ne vexe pas les Avignonnais que j'adore, puisque j'habite, j'ai une maison pas très loin. Parce que c'est une ville qui, or, le festival est un peu morte, parce que justement, il y a beaucoup de rues où il y a des gens un peu alcoolisés, un peu agressifs, qui errent, un peu comme des zombies, pardon si je peux employer ce terme, c'est-à-dire pas dans un état normal. Et ça rend la ville un peu désagréable à certains points, alors que c'est une ville magnifique, c'est cerné par ses remparts, et qu'en effet, il y a certainement des mesures à prendre pour les nuisances, éviter ce genre de nuisances. Sachant qu'à Avignon, en plus, c'est une ville à ciel ouvert, il y a la place de l'horloge, il y a la place de la Palais des Papes, où on peut être dehors, s'installer. D'ailleurs, les jeunes vivent dehors, hein, avec pique-nique même l'été, là, de sur ces places-là, traînent là. Donc, c'est des places où on peut rester. Mais il y a des rues, en effet, un peu plus craignos, où il y a un peu plus de désordre, c'est un peu plus anxiogène.
0: Alors, on a retrouvé Richard Hénin, pardonnez-moi, hein, mais c'est pour la qualité de... pour votre qualité, la qualité de nos téléspectateurs et de nos auditeurs. Donc, on va reprendre, est-ce que vous êtes d'accord avec ce type de mesures, sachant que Catherine Rambert, qui est une maison patrimoniale d'Avignon, nous disait que, oui, pendant le festival, les choses allaient bien, mais que parfois, elle ne se sentait pas totalement en sécurité les autres jours de l'année. Est-ce que vous avez ce ressenti également, Richard Hénin?
5: Alors après, on s'habitue, mais c'est simplement effectivement, comme je vous l'ai dit tout à l'heure, les regroupements qui existent, qui s'accentuent depuis 5-6 ans, de marginaux. Il faut bien nuancer avec les personnes qui sont dans la mendicité, qui ne sont pas logées et autres. Par contre, ce sont très souvent effectivement des marginaux qui ont des appartements ou autres habitations extramuros et qui viennent en centre-ville s'alcooliser, se regrouper et avoir des comportements assez agressif, parce que vous imaginez bien, en plus par la période de chaleur qu'on vient de traverser, boire de l'alcool par cette température-là, même pour eux, c'est dangereux. On ne peut même pas le tolérer, donc il est important de mettre un cadre. Et après, d'un point de vue commercial, ben effectivement, les commerçants, ils le demandent depuis plusieurs années. Alors que l'opposition était avant, qui n'était pas dans l'opposition, nous disait, lors de réunions, effectivement, on réfléchit pour essayer de régler les problèmes, vous voyez. Donc, ça prouve bien qu'ils reconnaissaient qu'il y avait quand même un problème. Là, je pense que le nouveau maire a pris un arrêté, il l'avait évoqué durant sa campagne. Voilà, il l'a dit, il l'a fait, donc c'est très bien. Maintenant, la méthode, je ne la connais pas, honnêtement, mais je pense que c'est important de mettre un cadre, que ce soit pour l'économie du centre-ville d'Avignon, que ce soit aussi pour les gens qui s'alcoolisent, ils sont en danger aussi, également. Quoi.
0: Richard Hénin, je voulais rebondir sur vos propos, parce que vous dites la sécurité, on s'y habitue. Et on n'aimerait pas, en fait, s'habituer à cette insécurité. Moi, j'ai connu Avignon à une certaine époque où on parlait pas de cette insécurité. Et j'ai l'impression que l'image de la ville, elle s'est dégradée au fil des années. Et je vais pas pointer uniquement Avignon, hein, y a plein de villes, hein, où c'est le cas. Mais c'est terrible de dire, en tant que professionnel de la restauration, on est obligé de s'y habituer.
5: Oui, alors c'est vrai qu'on s'y habitue parce que ça fait partie un peu de notre quotidien d'essayer de régler ce genre de problème, les comportements. On voit très souvent des gens alcoolisés qui arrivent sur les terrasses, qui peuvent aller... C'est même pas de la mendicité, il y a de l'agressivité, et puis c'est compliqué. Donc on s'y habitue, puis on essaie de gérer ça d'une manière... On s'en occupe nous-mêmes parfois. Hein. Donc, et puis aussi, au niveau, comme vous l'avez dit à l'instant, oui, on monte du doigt à Avignon par rapport à cette image-là, mais... D'un autre côté, les autres villes, vous savez, tout le monde est en concurrence avec les autres villes aujourd'hui. Hein, tout le monde a besoin de vivre économiquement. L'économie est fragile dans notre pays. Donc, au plus on critique une ville, au plus les autres villes se portent mieux aussi. Donc, il faut prendre tous les paramètres en compte. Donc, aujourd'hui, effectivement, voilà.
0: Ce qui est terrible, c'est de dire qu'on s'habitue. Vous savez, moi, je suis originaire d'une ville de Nantes, dont on parle beaucoup, et ça ne me fait pas plaisir. De dire, Nantes, c'est plus le Nantes qu'on a connu. Donc,
9: Mais votre interlocuteur a dit une phrase étonnante.
0: Catherine Lambert.
9: Qui m'a interpellée. Vous dites l'opposition, qui est donc l'ancienne majorité, réfléchissait au problème. Ils ont eu six ans, les clés de la ville. Hein, et ils ont réfléchi pendant six ans. Olivier Gelzi vient d'être élu, il peut en arrêter. Bon, il y a quand même qu'il faut faire quelque chose face à ça. Arrêtons de réfléchir et agissons. Je pense qu'on réfléchit trop en France.
0: Richard Hénin, réponse, et Véronique Jacquet qui ne s'est pas encore exprimée sur le sujet.
5: Ouais. Richard Hénin. L'autre mairie précédente, elle réfléchissait, mais elle a quand même mis des choses en œuvre, mais peut-être un peu moins musclées comme maintenant, ou moins encadrées. Maintenant, comme je vous l'ai dit tout à l'heure, on verra la méthode qui va être appliquée pour faire appliquer ce décret. C'est toujours pareil, hein. Des lois en France, moi, dans la restauration, on en subit tout le temps. Donc, quand c'est pour taxer l'entreprise, ils trouvent toujours les moyens pour mettre en œuvre les lois. Mais par contre, pour le bien-être du citoyen, ils ont toujours plus de mal à trouver pour mettre en œuvre la réglementation. Et ça, c'est typiquement français. Voilà. Mais l'ancienne mairie a essayé. On en parlait, ils en étaient conscients. Mais ils nous expliquaient qu'effectivement, on a des associations en centre-ville qui protègent aussi le fonctionnement. Alors, je ne dis pas qu'elles sont favorables à ce fonctionnement, mais c'est des associations, à l'époque de Madame Roig, je crois, il y avait été évoqué de les déplacer extramuros avec des structures pour accompagner différemment, pour structurer différemment. Et ces associations-là ne voulaient pas bouger aussi, il me semble. C'était des choses qu'on entendait souvent dans les réunions de commerçants que les adjoints nous rapportaient. Donc voilà, c'était pas si simple que ça à l'époque. Là, effectivement, il a pris un autre braquet.
0: Véronique Jacquier.
10: Oui, je pense que Richard Emma a raison. Cet arrêté anti-mondicité, la question est comment il s'applique? Qu'est-ce qu'on fait de cette population de marginaux? Où est-ce que vous les mettez? Comment vous les gérez? Avignon n'est pas la seule ville qui est concernée.
0: C'est pour ça que je rassure Richard Emma, qui défend sa ville, je peux le comprendre.
10: Par exemple, Carcassonne, c'est intéressant parce que le maire de Carcassonne a pris un arrêté anti-mondicité début avril 2026. Il y a eu tout de suite des recours d'associations.
0: Comme toujours.
10: On ne touche pas une certaine population. Ils sont un petit peu alcoolisés, mais ils font de mal à personne, etc., etc. Et le maire, en fait, a pris comme argument qu'il avait eu recours 80 fois à la police. Donc, il y avait sensiblement un trouble à l'ordre public. Et ça, cet argument, le juge l'a entendu. Donc, sur le fond, l'affaire n'a pas encore été jugée, mais le juge a dit la demande d'un arrêté anti-mondicité parce qu'il y a trouble à l'ordre public est recevable. Donc ça, ça paraît intéressant.
0: Richard Hénin, je vais vous remercier. On prend date, hein, on fera peut-être un bilan une fois que cet arrêté sera pris. Si vous en êtes d'accord.
5: Avec plaisir.
0: Bon, merci. Bon courage. La saison se passe bien, j'en profite. La saison se passe bien à Avignon ?
5: Oui, la saison se passe bien. Après, comme toutes les villes où il fait très chaud, y a des rythmes un peu différents qu'on pourrait connaître d'habitude. Mais autrement, la saison se passe bien. Elle a été très bien fréquentée au festival. Et en ce moment, un mois d'août qui est plutôt classique dans son rythme.
0: Bon, mais écoutez, merci, je vous souhaite bon courage et c'est important de vous entendre et de savoir quel était l'état d'esprit de tous les professionnels de la restauration que vous représentez. Merci beaucoup. On marque une pause sur Europe 1 et sur CNews et on va faire un point dans quelques instants sur les incendies puisque vous savez aussi que demain, Sébastien Lecornu est attendu en Gironde. Donc, quelles sont les attentes des élus? Elles sont nombreuses, évidemment. On va y revenir. À tout à l'heure.
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0: Quasiment 18h21 sur Europe 1 et sur CNews. Je vous propose de faire un point complet sur la situation du front des incendies. Le préfet des Landes devrait faire un nouveau point aux alentours de 19h, me signale-t-on. Le feu est stable, mais la priorité aujourd'hui, c'était les attaques au sol, évidemment. Et on va faire un point du côté de Luglon. On va retrouver Sarah Fanzari et Arnaud Payard. Bonsoir, Sarah. Sur la situation ce soir, au moment où on se parle, Sarah.
19: Bonsoir Thierry. D'après les échos que nous avons eus avec Arnaud Payard il y a quelques minutes, la situation évolue dans le bon sens, dans la continuité de ce qui a été dit ce matin du premier point presse plutôt dans la journée. Une nuit plutôt calme, pas d'orage sec, pas d'impact de foudre et le bilan a été réévalué à 1700 hectares parcourus sans nouvelle progression de feu. Ce sont les drones en fait qui ont permis pendant la nuit d'affiner la surface touchée. Toute la journée, on a suivi avec Arnaud Payard le travail des secours. Nous avons notamment pu aller à la rencontre des pilotes australiens du Chinook, cet immense hélicoptère bombardier d'eau, avant qu'ils ne partent appuyer les équipes engagées sur le massif. Mais sur le terrain, on mesure quand même à quel point cet incendie continue de bouleverser tout le secteur. Plus on se rapproche des zones brûlées, plus les routes deviennent difficiles d'accès, voire impossibles d'accès. Les consignes change tous les jours. Nos confrères ont été verbalisés alors que nous avions le droit de circuler selon la préfecture. Et surtout, il y a toujours cette odeur de fumée, de bois brûlé qui est encore extrêmement présente, parfois à plusieurs kilomètres avant même d'arriver plus près de la forêt. Signe que le travail s'intensifie et continue. Justement, nous allons savoir dans une trentaine de minutes environ l'évolution de cette journée avec le point presse du préfet des Landes, Thierry.
0: Merci beaucoup pour ce point très précis, Sarah Fanzari et Arnaud Payard depuis Luglon, dans les Landes. Alors je vous le disais, visite attendue au combien demain du Premier ministre Sébastien Lecornu qui sera sur le terrain. Il sera en Gironde. On va faire un point complet sur les attentes et je suppose qu'elles sont nombreuses. On va retrouver Alexandra Bischoff et Olivier Campan. Oui, Alexandra Bischoff, les attentes sont nombreuses. Vous avez pu rencontrer les élus. On parle de plan Marshall, hein, certains maires le demandent. Et quel est l'état d'esprit avant cette rencontre, Alexandra?
20: Oui, alors Thierry, on le rappelle, avec près de 42 000 hectares ravagés ici en Gironde et plusieurs habitations et bâtiments décimés, la Gironde, elle a été fortement impactée par cet incendie. Alors la visite du Premier ministre Sébastien Lecornu, elle est prévue demain. Il sera accompagné de plusieurs membres de son gouvernement. Laurent Nunez, le ministre de l'Intérieur, Serge Papin, ministre des PME, Mathieu Lefèvre, ministre de la Biodiversité, Vincent Jeanbrun, ministre de la Ville et du Logement, Françoise Gatel, ministre des Collectivités, ainsi qu'Annie Genevard, ministre de l'Agriculture. Alors cette visite, elle est fortement attendue, hein, vous l'avez rappelé, par les élus et les habitants qui espèrent des annonces fortes, des actions engagées, mais aussi un accompagnement sur la durée. Alors comme ici, sur la commune du Porche, qui, on le rappelle, il y a eu 183 habitations décimées et le maire, ici, il demande un plan Marshall. Mais il y a aussi une autre problématique qui sera évoquée pour le territoire, qui sera l'anticipation de ces incendies, ainsi que l'adaptation des aménagements. Je vous propose d'écouter les précisions de Bruno Lafont, le président de la DFCI.
17: Il faut que l'État prenne ses responsabilités et qu'il aménage, qu'il prévienne et donc qu'il finance aussi, peut-être pas seul, mais en partie. C'est lui le responsable et le garant de, je dirais, la sauvegarde des personnes et des biens.
20: Je le rappelle, Thierry, la visite du Premier ministre et des membres de ce gouvernement débutera en Gironde demain à 8h50 avec le maire du Porge.
0: Merci beaucoup Alexandre Bischoff et Olivier Campan. Et vous l'imaginez bien, on va suivre avec une grande attention les déclarations de Sébastien Lecornu sur Europe 1 et sur CNews. Véronique Jacquier, il va falloir qu'il dise des choses. Déjà, il va prendre le pouls. C'est ça. Mais a priori, je ne sais pas si on peut y voir quelque chose ou pas, mais il ne va pas rencontrer les personnes sinistrées par ces incendies. Est-ce que vous y voyez une analyse particulière, vous ?
10: Je pense que la première des choses est de venir soutenir les élus qui ont quand même été
0: en première ligne,
10: au front et durant plusieurs jours, qui ont des revendications à faire passer. Il y a un avant et un après ce méga feu. Hein, les maires qui ont assisté au ravage de la forêt ont parlé d'un monstre. Ils n'avaient jamais vu ça. Il y a des maires qui, enfants, ont connu le feu qui était déjà monstrueux de 1949, qui avait brûlé des milliers et des milliers d'hectares en Gironde et qui avait quand même causé la mort de 82 personnes. 82 personnes, vous imaginez ? Bon. Là, on peut quand même se réjouir que le bilan soit faible, mais rappelons quand même que 4 soldats du feu ont perdu la vie en France au mois de juillet, donc c'est un bilan toujours trop élevé. Je pense que le Premier ministre, demain, va vraiment venir prendre le pouls pour deux raisons. D'abord, il faut d'abord signaler que les pompiers ont été reçus par Laurent Nunez, sont ressortis fort mécontents et déçus de la réunion parce qu'ils demandaient plus d'embauches de pompiers, plus de moyens, et que pour l'instant, on leur a dit, on va voir, il va y avoir une loi, mais eux, on aura le bol d'attendre et menace de faire grève fin septembre. Il y a eu aussi, il y a eu des aides économiques. Il y a plus de 13 000 entreprises qui sont totalement sinistrées parce qu'elles ont brûlé en Gironde. Et il y a des aides économiques à hauteur d'un plafond de 8 000 euros qui ont déjà été décrétées pour tous les indépendants. Maintenant, le Premier ministre, évidemment, il vient pour proposer un véritable plan de reconstruction de la forêt. Et c'est là que les maires ont des choses à dire parce que ils travaillent avec les forestiers et ils sont les premiers à dire on arrête l'écologie à gogo, il nous faut des pare-feux beaucoup plus importants que ce que nous avons connu jusqu'à présent, quitte à sacrifier des hectares de forêt, parce que il y a plus de monde, il y a plus de population. C'est une région, par rapport à il y a quelques années, qui est beaucoup plus visitée, où il y a beaucoup plus de gens qui viennent s'installer. Le climat aussi est en train de changer. Donc il faut repenser la forêt. Et là, évidemment, les maires espèrent être entendus. Et en 1949, après la fameuse tragédie où 82 personnes avaient perdu la vie, eh bien les forestiers landais avaient créé des associations syndicales pour prélever chaque année aux forestiers, aux propriétaires de forêts, une cotisation afin de réorganiser le massif. Peut-être les maires vont-ils demander à l'État de les laisser faire, c'est-à-dire stop les normes environnementales, stop tout ce qui a trait à la protection de la biodiversité. Maintenant, nous, on connaît notre métier, on connaissait la forêt avant, on voit maintenant dans quel état de catastrophe absolue elle est. Peut-être faut-il que vous nous laissiez prendre le volant pour diriger les opérations. On verra si Lecornu, notre Premier ministre, va écouter leur
0: doléance. D'ailleurs, je sais que vous étiez en vacances, mais je peux vous dire que pendant cet épisode, j'ai interrogé un grand nombre de ces élus locaux.
10: Mais je regardais ces news.
0: Ah, très bien, c'était une question piège, évidemment, et vous écoutiez Europe 1. Mais c'est vrai que ce qui m'a marqué, c'est cet engagement incroyable de tous ces élus, le maire de Biganos, le maire de Lacanau, etc. Et tous me disaient, mais c'est dingue parce qu'on a des gens qui viennent là de Paris qui nous expliquent comment ça fonctionne la forêt. Ils n'y connaissent rien. Ouais. Alors que nous, on sait. Donc c'est peut-être ça aussi l'échange qui risque d'avoir lieu demain avec le Premier ministre en disant ben, laissez-nous faire aussi, parce qu'il y a également le millefeuille administratif, vous le savez bien, on en parle tellement souvent sur nos antennes, mais les maires ont joué un rôle formidable et c'est vrai qu'ils ont des choses à dire, Catherine Rambert.
9: Oui, enfin, si Sébastien Lecornu vient prendre le pouls, c'est pas la peine qu'il se déplace. Le pouls, on l'a tous pris, hein. Pourtant, on n'est pas allé sur place, hein. Donc, la région est sinistrée, des villages entiers ont brûlé, des maisons ont été dévastées. Moi, plus ils sont nombreux à se déplacer, plus je me méfie de ce genre de déplacement. C'est-à-dire qu'on va, je suis pas convaincue, là, quand j'entends tous ces ministres dont on connaît à peine le nom qui se déplacent, ça m'inquiète un petit peu.
0: Mais il n'y a pas eu un si grand nombre de ministres à se déplacer aussi, hein. C'est ça.
9: Ouais,
0: bon. Non mais je vous le dis, en plus on aurait pu s'attendre à ce qu'il y en ait davantage.
9: Pas l'écran qui masque, la fumée qui masque l'écran, on verra bien. Mais pour les mesures, oui bien sûr il faut de l'argent vite, il faut beaucoup d'argent, il faut mobiliser les assurances pour qu'elles aident à la reconstruction des maisons. Les maires, je ne sais pas comment ils vont intervenir, parce que je rappelle que l'ONF qui gère les forêts françaises a un budget de quasiment 1 milliard d'euros. Bon, ben, il sera temps de voir comment ils vont réaffecter ce budget pour réaménager aussi la forêt landaise. Attendons ce qu'il va dire. Moi, je me fie toujours aussi des annonces, vous savez, en fin de mandat. Il va déclencher des budgets qu'il ne va pas gérer derrière. On ne sait même pas si on aura un budget à la rentrée. Bon. Il faut vraiment des mesures d'urgence et de l'argent, tout de suite.
0: Et on va suivre ça avec une grande attention sur Europe 1 et sur CNews demain.
9: Il faut écouter les maires, mais c'est l'ONF qui va prendre la main là-dessus. L'ONF a des plus gros budgets français, donc il faut qu'ils fassent bien maintenant leur boulot. Oui.
0: Alors, puisqu'on parle
10: c'est normal, cela dit, qu'ils prennent la température.
0: C'est normal.
9: La température, on l'a tous pris sans se déplacer. Excusez-moi, ils vont prendre un incendie.
10: C'est important qu'ils se déplacent.
9: Oui, pas pour prendre la température, pour annoncer des mesures.
0: On verra ça demain. On va suivre ça avec une grande attention. Nos équipes sont sur place, puisqu'on parle de politique, on va évoquer...
9: Je vous coupe, mais je suis tellement excédée par la communication des hommes politiques qui communiquent, font des déclarations martiales, des punchlines, ne font rien, que je suis toujours sceptique quand un Premier ministre se déplace avec pléthore de ministres et de conseillers. J'attends de voir ce qu'il va annoncer, et il faut vraiment qu'il annonce des mesures fortes et immédiates. Et sinon, ça sert à rien. Si c'est pour dire ce qu'il a dit aux pompiers, c'est pas la peine qu'il se déplace, il faut qu'il reste à Matignon.
0: C'était Laurent Nunez.
9: Ça nous fera des économies de déplacement.
0: Allez, je vous sens en forme ce soir, Catherine Rambert.
9: Pas du tout, mais ça m'agace, c'est pas
0: une femme martiale.
9: C'est pas le genre de Sébastien Lecornu.
0: Voilà.
9: C'est plutôt un pragmatique.
0: C'est aussi un pragmatique.
9: Voilà.
0: Puisqu'on parle de politique, 2027, ça approche très très très rapidement. Et je vous conseille de lire nos confrères du Journal du Dimanche, puisque Éric Ciotti, j'ose le terme, c'est vraiment lâché, vraiment. Le président de l'UDR dénonce notamment une dérive autoritaire du pouvoir. Il dit beaucoup de choses. On va voir tout cela avec Kylian Salé, et puis on va ouvrir le débat avec vous deux.
4: Éric Ciotti passe à l'attaque contre le gouvernement d'Emmanuel Macron. Dans les colonnes du JDD, le président de l'UDR pointe du doigt les défaillances de l'État, à commencer par la gestion des incendies.
21: Le réchauffement climatique est une réalité, mais là où des départements du sud de la France ont su s'adapter, l'État, lui, n'a pas pris la mesure du phénomène et l'organisation de la sécurité civile n'est plus adaptée à la situation. Contre les incendies, chaque minute compte. L'État, lui, a perdu des années. Le macronisme restera dans l'histoire comme un champion de désorganisation et d'impréparation.
4: Autre thème abordé dans cet entretien, la crise migratoire à Ceuta. Éric Ciotti déplore le laxisme de la France, mais aussi de l'Espagne en matière d'immigration.
21: Sur le dossier migratoire, la France et l'Espagne sont malheureusement les maillons faibles de l'Europe. Pour régler le problème, il faut partout faire battre le macronisme et le socialisme.
4: Au chapitre économie, le maire de Nice se dit contre la désindexation d'une partie des pensions des retraités les plus aisés. Il fustige la gestion des finances publiques par l'État, notamment les dépenses.
21: Les gouvernements Macron ont augmenté la dépense publique dont ils détiennent le record d'Europe. Et incapables de réformer, ils se paient sur le dos des retraités. C'est à la fois lâche et injuste. C'est une politique de gribouille et de faussaire. Prendre l'argent dans les poches des Français est un remède socialiste dont il faut se vacciner pour de bon.
4: Enfin, le patron de l'UDR se dit contre le système actuel de répartition. Selon lui, le rapport entre les actifs et les retraités s'est totalement inversé du fait de la baisse de la natalité et de l'augmentation de l'espérance de vie.
0: Je rappelle que notre émission sur Europe 1 sur CNews s'appelle Punchline et que je relève quelques phrases d'Éric Ciotti. Le macronisme restera dans l'histoire comme un champion de désorganisation et d'impréparation. Voilà un court extrait, mais il y en a d'autres, hein. Oui. Véronique Jacquier.
10: À l'épreuve des faits, on peut dire quand même que 10 ans de macronisme n'auront accouché d'aucune réforme structurelle pour redresser la France et lui donner un avenir et lui donner une vision. Donc là, je pense quand même que, je vous rappelle quand même que l'épisode du Covid, on applaudissait les soignants, il y a eu un Ségur de la santé, et puis tout ça pour ça, l'hôpital continue à se casser la gueule et les soignants vivent un véritable calvaire et sont sacrément courageux, en plus par les temps de canicule que nous vivons encore actuellement, pour tenir bon. Sur l'exemple des feux de forêt, on a souligné cette anecdote pendant ces derniers jours, mais souvenez-vous, il y avait un pilote de Canadair qui disait « Quand je vais chercher l'eau dans la Seine, je pense qu'on a dépollué la Seine pour 2 milliards d'euros. Mmh. On aurait pu acheter au moins 10 Canadair. » avec cet argent-là. Et c'est vrai que c'est le symbole du macronisme, c'est-à-dire en même temps, dans quelque chose qui reste éminemment superficiel, là où la France est tellement en train de se casser la gueule qu'il est plus urgent de choisir des priorités, quitte à faire des mécontents, mais de toute façon, gouverner, c'est choisir. Et c'est aussi prévoir.
0: Catherine Rambert, que pensez-vous de ces différentes charges d'Éric Ciotti ?
9: C'est Éric Ciotti, il est en campagne pour Marine Le Pen, donc cela dit, on peut que lui donner raison sur certains points. Sur les 2 milliards, effectivement, mis pour nettoyer la Seine, moi, je m'étais beaucoup insurgée contre cette affaire. Je pense que la Seine est de nouveau impraticable pour la natation aujourd'hui. Hein,
0: donc, 2 milliards. Vous n'avez pas tenté de vous y baigner.
9: Jeté par la fenêtre. Voilà. Comment ?
0: Vous n'avez pas tenté de vous y baigner.
9: Non, je vais aller chez vous dans votre piscine plutôt. Ça me semble plus.
0: Plus raisonnable. Risqué. D'accord.
9: oui, de toute façon, en fin de mandat, maintenant, on tire sur l'ambulance. Macron a déçu sur toute la ligne. Voilà. Il faut faire attention quand même à qui on élit, bien sûr, hein, mais il faut quand même élire des gens qui connaissent la France, qui connaissent ce pays. Emmanuel Macron a été élu à 38 ans ou 39 ans. Il ne connaissait pas la France. Il connaissait le Touquet et Paris. Il faut vraiment élire des gens qui connaissent ce pays, qui ont labouré le terrain, qui sont allés en campagne et qui ont une vision et qui prennent vraiment pour le coup, eux, la température de comment vivent les Français. Il ne sait pas comment vivent les Français. C'est pour ça que son double quinquennat a été un si grand échec.
0: Et sur l'immigration, la France et l'Espagne sont malheureusement les maillons faibles de l'Europe, hein, la synthèse d'Éric Ciotti.
10: Oui, mais parce qu'il souligne justement le fait qu'Emmanuel Macron ne s'est pas prononcé, enfin s'est prononcé contre plutôt, la directive retour validée au niveau européen pour que les migrants en situation irrégulière soient de toute façon renvoyés plus rapidement possible chez eux, ce qui pour l'instant n'est pas le cas. Voilà pourquoi il dit que nous sommes le maillon faible de l'Europe.
9: Et puis on n'a jamais entendu
0: Catherine
9: une
0: Robert.
9: Prise de parole forte, déterminée d'Emmanuel Macron sur les migrants, sur le problème de l'antisémitisme. Voilà, on a eu des petites logorées. Je vous rappelle qu'il n'est pas venu. Alors c'est un petit peu, je fais un pas de côté, excusez-moi. Il n'était pas venu à la grande manifestation après les attentats du 7 octobre. Mais voilà, donc Macron, c'est.
0: Il lui a été énormément reproché.
9: C'est une logorée permanente mais inaudible parce qu'il n'y a pas de prise de parole forte. Quand on gaspille sa parole, elle n'est plus audible.
0: Et tout ça, en plus, avec en toile de fond, je vous renvoie la une de Paris Match. Au moment où les Français se serrent la ceinture, on le voit sur un scooter des mers, au prix du carburant, au prix de la location d'un scooter des mers. Alors après, c'est son choix, hein, il fait ce qu'il veut hein, de ses vacances. Mais c'est vrai que, bon voilà, ça envoie rien.
10: Il faut préciser qu'à la une de Paris Match, chaque été, on a droit quand même justement au gros marronnier du président.
0: Du fort, de Brégançon.
9: Mais là, ils ont un petit peu la main sur les photos qui sont faites sur eux. Hein, je vous rappelle qu'ils ont des.
0: Je sais de qui vous avez parlé.
9: Célèbre agence qu'on n'en aura pas. Donc ils ont un petit peu la main sur les photos qui sont prises sur eux. Et il faut juste leur dire que les photos de début de mandat, quand c'est sexy, qu'on vient d'être élu, qu'on fasse faire une photo sur un scooter de mer, c'est très bien. En fin de mandat, quand le pays est dans un état lamentable, qu'il y a eu le feu partout, qu'il y a un problème de migrants, on ne sait pas prendre en photo sur un scooter de mer. Mais ne même pas penser à ça, ça montre à quel point cet homme est déconnecté.
0: Une location de scooter de mer, ça coûte cher quand le commun des mortels.
9: Il n'a même pas dû louer de sa poche.
0: Mais non, évidemment. Le symbole que ça renvoie. Et puis, il me semble que le prix du carburant est un peu élevé.
10: Non, mais l'image sur le scooter des mers était complètement.
0: Bien sûr.
10: Était celle d'un homme déconnecté et plein de morgue, alors que ça brûlait en Gironde et dans les Landes. Moi, j'aurais mis à la une de Paris Match les pompiers, sincèrement.
9: Ouais, ils l'ont fait plusieurs fois.
0: Allez, on avance, parce qu'il nous reste 15 minutes. On a Claude Moniquet qui nous attend aussi, mais je voudrais qu'on parle encore de politique. Il y avait décidément beaucoup de choses à lire aujourd'hui dans les colonnes du JDD. Jean-Pierre Farandou parle également à nos confrères. Et le ministre du Travail explique que pour lui, la hausse du chômage n'est pas une surprise. crise et on parle des retraites, la question de la désindexation des pensions de retraite est posée. Je vous propose d'écouter Thierry Breton, ancien commissaire européen et ancien ministre de l'économie, qui répondait sur le sujet sur une autre chaîne. Écoutez-le.
2: Souvenez-vous qu'on avait vraiment au forceps, après 8 ans, fini par avoir une réforme des retraites. Cette réforme des retraites, dite réforme Borne, elle devait, et c'est très important ce que je vais vous dire, elle devait, précisément en travaillant 3 mois de plus par an. Et donc ces 3 mois par an permettaient d'économiser en 2025 5 milliards d'euros, en 2026 7,5 milliards, en 2027 10 milliards, et en 2030 à peu près, en régime plein, 14 milliards. Le choix qui était passé, qui était rentré en vigueur, qui attendait uniquement le décret d'application, enfin, après 8 ans de travail, où on avait réussi à trouver cette trajectoire, et on parle toujours de trajectoire, il faut parler de trajectoire en économie, pour des raisons qui lui appartiennent, Sébastien Lecornu a décidé de dire, ben, on suspend, on arrête, peut-être pour avoir un peu plus de durée pour son gouvernement, je conteste pas. Ce que je sais, c'est que quand on renonce, on paye toujours. Eh ben, le prix d'addition, il est là.
3: Mais pourquoi?
2: Car aujourd'hui, si jamais on applique la méthode, donc, proposée par monsieur, Lescure, ou qui va discuter, je la conteste pas, encore une fois. C'est-à-dire, en gros, donc, dire les plus aisés. Alors, qu'est-ce que c'est que les plus aisés? J'ai lu dans des très bons journaux, monsieur Safran, qu'on disait autour de 3000 euros, par mois de retraite pour un couple. Alors, je rappelle que la retraite moyenne, pour aujourd'hui, pour la France, hein, je dis uniquement pour la France, c'est 1541 euros net par mois. Le SMIC, c'est 1478. Donc, ça veut dire que un couple qui aurait chacun travaillé toute sa vie avec une retraite qui est le SMIC pour l'un, le SMIC pour l'autre, il serait donc considéré comme riche et donc il serait taxé.
0: Catherine Lambert.
9: Cette patate chaude des retraites que les gouvernements se balancent les uns aux autres, ça devient grotesque et ridicule. Bien sûr qu'il y a un problème de retraite.
0: Ça,
9: bien sûr que certainement qu'il faut faire contribuer de façon différente peut-être les retraités, je ne sais pas à quelle hauteur, mais surtout ce qui est insupportable pour les gens, c'est que l'effort n'est pas partagé. Là on bricole, on demande aux retraités, on dit qu'on va désindexer la retraite des retraités pour faire beaucoup d'économies, ça fait beaucoup d'économies, ça c'est vrai, c'est énorme. Hein. J'ai lu que ça faisait presque 6 et puis 12 milliards d'économies, il a dit les chiffres, c'est colossal. Mais où sont les économies structurelles annoncées? Où est-ce que l'État fait des coupes sombres dans
0: son budget? Pourtant, il y a des solutions.
9: Non, mais voilà. Donc,
0: si on veut faire des coupes,
9: plutôt que de réformer les retraites, de dire aux Français, parce qu'il faudra bien que le prochain président annonce aux Français qu'il va falloir travailler plus, puisqu'on est un des pays qui travaille le moins, donc il faudra bien s'y résoudre. Et sinon, je sais même plus ce que je voulais dire, tellement ça m'agace.
0: Vous êtes très agacé ce soir, Catherine Lambert. Les dossiers vous agacent.
9: Il se repasse à passade chaude en faisant des mesurettes et en s'en prenant de ci, de là pour trouver quelques milliards. Je vous rappelle qu'il y a un budget qui doit être voté à la rentrée. On n'est pas à l'abri d'une censure à 8 mois des élections, je ne vous raconte pas la pagaille que ça nous promet.
0: Véronique Jacquier.
10: Oui, bah, écoutez, on a un gouvernement qui se paye sur le dos des retraités, qui veut se payer sur le dos des retraités, alors qu'il est incapable...
9: Mais enfin, faire contribuer les retraités, ce n'est pas non plus un gros mot, on ne peut rien dire. Le problème, c'est que l'effort n'est pas partagé. Moi, c'est ça qui me dérange. C'est que l'effort, il est... on vient pas d'économie structurelle, et on s'en prend aux retraités, en disant que 3 000 euros... De quoi on parle?
0: Véronique Jacquier.
10: Non, mais là, je crois qu'on est d'accord, bien entendu, qu'il faut que l'État soit capable de se réformer, de faire des économies. Il faut faire des économies sur le coût de l'immigration. Je rappelle par exemple que l'hébergement d'urgence en Île-de-France, c'est 50 000 chambres d'hôtel qui chaque soir sont payées par le contribuable pour des personnes en situation irrégulière dans notre pays. Voilà, donc il y a des matières à réfléchir, à trouver des économies. Il y a matière aussi à rationaliser le millefeuille dans l'administration territoriale. Ce sont des idées qui sont sur la table depuis au moins 10 ou 15 ans. François Fillon, dans sa campagne présidentielle, avait déjà mis toutes ces idées sur la table. La suppression de 500 000 fonctionnaires, donc des économies, on peut en trouver pour redresser le pays. Maintenant, faire payer... Moi, ce qui me gêne, en fait, c'est la petite musique assez perverse du ressentiment. C'est-à-dire, à partir de 3 000 euros... Un couple de retraités est riche, alors que c'est à peine un peu plus de 2 SMIC. Donc vous n'êtes absolument pas riche. C'est le fruit de toute une vie de cotisation et d'efforts.
9: Alors, ce qu'il faut dire, il faut dire quand même, vous avez raison, mais il faut dire un chiffre qui est vrai. Moi, j'ai lu ça, c'est que le montant des pensions versées excède le montant de ce qu'on a
10: cotisé
9: pendant la carrière.
10: Mais c'est pas le problème du retraité qui a cotisé sur tout ça. Mais
9: ça, c'est pas la faute des retraités. Les retraités, ils sont pour rien. Il faut faire travailler les gens plus.
10: Mais je suis d'accord, je peux aller jusqu'au bout de ma pensée. Oui, moi, je suis pour que les Français travaillent plus.
0: Alors, ne parlez pas en même temps parce que ça va être incompréhensible.
10: Voilà, moi, je suis pour que les Français travaillent plus. Donc, on est d'accord là-dessus. Mais ce que je veux dire, c'est qu'il y a maintenant, dans le discours politique et dans les mesurettes qui sont proposées, cette culture du ressentiment, c'est-à-dire « Ah, tu gagnes tant, tu dois forcément payer plus. Ah, tu es à la retraite et un couple gagne tant, et bien forcément, il va passer à la caisse. » C'est insupportable. Et cette petite musique, en plus, est en train de s'infuser parmi la jeunesse qui, majoritairement, on va dire, vote de plus en plus LFI, mais heureusement pas que, parce que justement, on a une jeunesse qui s'appauvrit. Donc forcément, les retraités deviennent des cibles. Et c'est une façon aussi de diviser les Français.
0: Allez, on va faire un petit pas de côté international, important. Claude Moniquet est toujours avec nous. Merci Claude d'avoir été patient. On a beaucoup de sujets ce soir. Pourquoi je voulais vous avoir? Parce que Kushner, l'émissaire et agent de Donald Trump, est attendu aujourd'hui en Israël. Que faut-il en attendre? Je vous propose d'écouter Julien Balou, l'ancien porte-parole réserviste de Tzahal, qui était mon invité ce matin dans l'heure des pros. Et je vous poserai la même question d'ailleurs. Que faut-il en attendre?
3: Les élections sont prévues fin octobre. Ça va être très compliqué dans cette période de voir une quelconque avancée, ou alors ça se fera sur le terrain mais sans communication. C'est assez délicat. Donc Jared Kushner vient aujourd'hui en Israël, il va ensuite en Égypte, il essaie d'aplanir, si vous voulez, les divergences pour approcher toutes les parties. Mais encore une fois, on est dans un contexte un petit peu compliqué.
0: On est effectivement dans un contexte politique, mon cher Claude Moniquet, ça ne nous a pas échappé, de part et d'autre, hein, aussi bien en Israël qu'aux États-Unis. Donc concrètement, je vous repose la question, que faut-il en attendre?
7: Oui Thierry, contexte éminemment politique, puisqu'on va avoir les élections mid-term aux États-Unis et il va y avoir en octobre des élections législatives assez compliquées pour Benjamin Netanyahu en Israël. Or, il existe, ce n'est un secret pour personne, il y a de fortes tensions aujourd'hui entre Donald Trump et Benjamin Netanyahu. Benjamin Netanyahu, qui il y a deux semaines a refusé d'entériner le plan de désarmement de Gaza et d'évacuation de la bande de Gaza par Israël. Donc en fait, en règle générale, on a l'habitude de voir Jared Kushner envoyé dans des missions diplomatiques pour discuter avec des adversaires des États-Unis, comme les Iraniens, par personne interposée, éventuellement par pays interposé. Mais là, c'est une mission plus originale. Il est envoyé chez un ami des États-Unis, un ami qui est sans doute qui doit beaucoup aux États-Unis, puisqu'Israël est soutenu depuis des décennies avec beaucoup de fermeté par Washington. Mais comme le tissu s'est un peu détricoté entre les deux dirigeants, ben il faut essayer de travailler les coutures, de renforcer les liens et d'arriver à un accord. Ce n'est pas du tout évident. Parce que d'un côté, il y a un impératif, un intérêt de Donald Trump qui est très clair, qui a besoin d'une sortie de cette crise du Moyen-Orient par le haut. Il n'y arrive manifestement pas en Iran. S'il pouvait y arriver à Gaza, ce serait un bon point pour lui. Mais pour les Israéliens, Gaza, c'est à peu près non négociable. Ça a été dit encore très récemment. Il y a deux jours, les Israéliens ont dit « mais nous allons continuer à traquer et à éliminer l'ensemble des terroristes qui ont participé au pogrom du 7 octobre. » Donc, il va y avoir beaucoup de sujets sur la table, mais il n'est pas du tout évident qu'on en sorte avec une solution.
0: Votre retour, cette information des sources du Hamas disent à l'AFP que le Kushner va rencontrer la direction du Hamas en Égypte. Une réaction rapide, Claude.
7: Alors c'est tout à fait possible, puisqu'il y a une délégation du Hamas qui est en Égypte depuis ce matin, qui a rencontré Hassan Rached, le chef du renseignement égyptien, entre autres dans l'idée que Rached et l'Égypte pourraient aider à convaincre les Israéliens d'accepter le plan de Trump. Donc oui, une rencontre entre Jared Kushner, d'une part, et Nikolaï Mladenov, le patron du Board of Peace qui va l'accompagner, est tout à fait probablement l'ordre du jour.
0: Merci beaucoup Claude, merci mille fois. On va terminer cette émission en parlant de nos agriculteurs. Vous savez, on a besoin de les aider, c'est important de les entendre, on leur donne la parole un maximum de fois, et ceux qui risquent de payer un lourd tribut avec cette canicule, il s'agit bien des agriculteurs. Nous sommes avec Véronique Le Floch, ancienne présidente de
7: Coordination
0: Rurale. Merci Véronique d'être avec nous ce soir sur Europe 1 et sur CNews. On évoquait tout à l'heure un certain nombre de mesures attendues pour les victimes des incendies, mais le Premier ministre sera donc en Gironde demain. Et vous concernant, donc il a envoyé une lettre ouverte, une série de mesures pour vous aider, sauf que ces promesses sont incertaines puisqu'elles sont soumises à un vote du Parlement qui est, ça ne vous a pas échappé, divisé. Alors très concrètement et très rapidement, je voulais vous donner la parole pour terminer cette émission. Qu'est-ce que vous attendez? Qu'est-ce que vous demandez? Parce que la rentrée va être difficile pour vous, je le sais.
6: Oui, bonsoir. Déjà dire, est-ce qu'il y avait urgence à agir quand on agit et que c'est déjà trop tard, que le feu a pris dans toutes nos campagnes, et finalement, si tout ça n'est pas que le résultat d'une volonté politique de voir nos campagnes se vider et le nombre d'exploitants et d'exploitations disparaître les unes après les autres. Alors qu'est-ce qu'on attend? On attend que l'élevage et nos cultures soient sauvées, des mesures urgentes telles que le non-prélèvement de nos cotisations sociales qui est prévu pour le 20-25 août soit suspendu par exemple, qu'on puisse être privilégié dans l'attribution de fourrage pour nos élevages plutôt que de voir certaines cultures partir dans les méthaniseurs. Que l'État intervienne aussi auprès des industriels pour que les prix soient revus comme le permet la loi Egalim, avec nos coûts de production qui vont exploser parce qu'il faudra justement avoir recours à de l'approvisionnement extérieur pour nourrir nos animaux. Et donc toutes ces mesures-là semblent loin du compte. Elles auraient pu être mises en place depuis très longtemps. Force est de constater que l'urgence n'est visiblement pas si urgente.
0: Véronique, votre situation, on le sait, on l'a souvent évoqué ensemble, était déjà difficile, mais cette canicule ne va pas arranger les choses. J'ai interrogé un grand nombre de vos collègues agriculteurs des différents départements français, et c'est l'affolement le plus total. Il y a des problèmes de fourrage, des problèmes d'eau, enfin, tout s'accumule là.
6: Alors, tout s'accumule, mais tout ça n'est pas nouveau. L'urgence, on la connaît depuis longtemps. Je me souviens d'un rapport du GIEC, tout le monde connaît ce groupe d'experts pour le changement climatique, qui disait déjà en 2014 qu'il allait falloir construire des réserves d'eau pour justement cette souveraineté alimentaire. C'était repris dans un rapport fourni au ministère de l'Agriculture par le Conseil général à l'alimentation et aux espaces ruraux en 2015. Qu'est-ce qu'il en est ressorti? En 2023, le président Macron mettait en place un plan eau. Gabriel Attal intervenait ensuite, suite à nos actions, à nos mobilisations, pour dire qu'on allait aider une centaine de projets pour l'eau. Pourquoi 100? Pourquoi autant? Pourquoi pas autant que nécessaire? On est déjà tellement dépendant d'importations qu'on a l'impression, justement, qu'on veut devenir totalement dépendant. Et finalement, c'est l'agriculture qui s'effondre, mais c'est toute l'économie qui va avec, les emplois. Et malheureusement, on laisse faire.
0: Concrètement, vous attendez pas à grand-chose quand je vous écoute.
6: Je ne sais pas comment on peut faire quand on est allé si loin dans le désastre. On a souvent parlé des 100 000 exploitations en moins en 10 ans, entre 2010 et 2020, mais les trois années qui ont suivi, on en a perdu 50 000. Donc, ça s'accélère. Et là, ce à quoi ça conduira, c'est de se dire, eh bien, les candidats ne seront pas forcément là et on va poursuivre l'agrandissement de nos exploitations. Et on va davantage soumettre nos agriculteurs à une forme d'esclavage, puisque nous serons bons à investir davantage et puis travailler davantage, mais toujours pas plus pour plus de revenus. Et c'est ça qui est désolant, parce que nous, ce qu'on a besoin, c'est davantage de prix, que ces prix couvrent nos coûts de production. Et là, on sait qu'ils vont exploser. On a besoin, certes, de préserver les capacités de production, mais j'espère qu'on n'a pas perdu trop d'exploitants pour le moment.
0: Merci Véronique Le Floch, il est important de vous entendre ce soir sur CNews et sur Europe 1. Vous vouliez parler ? Eh ben non, parce que c'est la fin de l'émission.
9: Je voulais soutenir, j'allais dire pendant ce temps, Madame van der Leyen signe le Mercosur avec déjà des agriculteurs qui doivent produire à bas coût, gérer la sécheresse et qui sont asphyxiés financièrement. Voilà, il faut les aider parce que c'est un problème sociétal.
0: Et c'est pour ça qu'on entend.
9: En payer le coût.
0: Hein, exactement. Que serait la France sans nos agriculteurs ? Ça sera le mot de la fin. Merci à vous deux de m'avoir accompagné. Merci à l'équipe qui m'a entouré, Déborah Smadja, Aurélie Deloplace, Sarah Gaudron, Camille Guédon, Pauline Scraser pour l'information. Gros travail de la programmation, Clara Bouvier-Déno, Stella Naville. Merci aux équipes en régie. Tout de suite, c'est Élodie Huchard et l'heure des pros. Et moi, j'aurai le plaisir de vous réveiller, une fois n'est pas coutume, demain matin à 6h. Soyez là, demain matin à 6h, la lumière sera allumée. Je mettrai le réveil, vous verrez. Allez, à demain matin. Bye bye.
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13: Bonsoir à toutes et à tous. Soyez les bienvenus dans Europe 1 Soir. Deux heures d'infos, deux heures de débat, juste après votre journal de 19h. Arnaud Benedetti va être notre invité. Avec le politologue, nous échangerons sur Éric Ciotti en une aujourd'hui du JDD, pour qui le macronisme menace nos libertés. Le président de l'UDR, grand soutien s'il en est de Marine Le Pen, n'est toutefois pas forcément sur la même longueur d'onde que le Rassemblement National sur l'âge de départ à la retraite. Sinon, dans un petit peu plus d'une heure après le journal de 20h, la photojournaliste Élise Blanchard, lauréate du World Press Photo 2026 et auteure surtout du livre « Dans la maison d'un taliban » sera avec nous. L'occasion de nous partager son regard sur l'Afghanistan qu'elle connaît bien, très bien, pour y avoir vécu plusieurs années. L'Afghanistan où les talibans célèbrent ce week-end les 5 ans de leur retour au pouvoir. Enfin, après 20h30, dans Ça nous a énervé cette année, Laurent Tessier va revenir sur les propos de Marine Tondelier concernant un terrorisme d'extrême droite. Et puis dans Le Grand Patron de la France Bouge, vous allez faire connaissance de Yannick Morat. C'est le président du groupe Ecosport, marque spécialisée dans la vente en ligne de matériel de sport outdoor. Très très très bon début de soirée, bon dimanche soir. 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
13: Alors que l'incendie dans les Landes a ravagé plus de 1700 hectares depuis jeudi, Sébastien Lecornu sera lui en Gironde demain. Pour les habitants du Porge, ville la plus dévastée par les feux de ces dernières semaines, les difficultés ne font que commencer. Notre envoyé spécial pour Europe 1 les a rencontrés. Reportage à suivre dans votre journal. Pendant que nous terminons notre cinquième canicule de l'année, c'est aussi très difficile pour les animaux de se thermoréguler. Nous vous emmènerons dans un refuge de la SPA à Marseille pour voir comment bénévoles et vétérinaires s'organisent. Si vous devez voyager avec EasyJet dans les prochaines semaines, il va peut-être falloir trouver une solution de repli. Le préavis de grève des personnels de cabine court jusqu'au 2 septembre. Déjà 100 vols annulés ce week-end. Et puis la fin des championnats d'Europe d'athlétisme à Birmingham. L'occasion de retrouver coach Perrin et son franc-parler célèbre pour cette ultime soirée de compétition. La tendance météo, Perle Rovni, bonsoir.
14: Ce soir, plusieurs régions sortent enfin de la vigilance orange. On vous dit lesquelles et ceux qui vous attendent demain en fin de journal.
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13: Trois semaines après le méga-feu qui a ravagé, vous le savez,

0: plus de 40 000 hectares en Gironde, c'est l'équivalent de la surface de Paris. Sébastien Lecornu se rend demain lundi dans ce département. Le Premier ministre va être accompagné de 6 ministres pour lancer une mission de reconstruction et adaptation des territoires. Au Porges, la commune la plus touchée, la plus dévastée, 183 maisons détruites. Beaucoup d'habitants ne croient plus aux promesses du gouvernement. Reportage de notre envoyé spécial pour Europe 1, Charles Bouchain.
1: Sur la petite place du Porge, les commerces sont ouverts et les habitants viennent discuter. La vie reprend son cours, mais l'émotion est toujours vive chez Françoise.
2: J'ai du mal à en parler, on va dire. C'est tellement dur de voir tout ça, toutes les maisons brûlées. On se dit, mais comment c'est possible, quoi ?
1: Comme beaucoup ici, l'habitante n'est pas convaincue par la venue de Sébastien Lecornu.
2: Bah, j'espère que ce n'est pas de la parade.
1: Un avis partagé par Patrick, 58 ans.
3: Tout simplement, il vient faire de la politique. Tout a manqué, ça a été très compliqué. On a eu le feu dans toutes les maisons pratiquement. Bah, ils vont faire des promesses qui ne seront toujours pas tenues.
1: De nombreux porgers s'interrogent aussi sur les moyens financiers de l'État pour aider à la reconstruction.
4: Est-ce qu'il va amener des fonds pour pouvoir refaire tous ces bois, ouais. Puis pour les pauvres gens qui ont tout perdu. Ouais.
5: Je ne suis pas le grand trésorier de l'État, mais à l'heure actuelle, on n'entend parler que de dettes.
1: Hein. D'autant qu'il faut agir rapidement et accompagner sur plusieurs années, insiste Bérangère.
6: Qui lance un plan Marshall, la reconstruction rapide et méthodique du village, en prenant en compte les éventuels dangers, en créant des pare-feux qui protégeront si malheureusement il y avait un nouveau feu.
1: Pour appuyer leurs demandes, des habitants se rassembleront devant la mairie à l'arrivée de Sébastien Lecornu demain matin. Le Porge, Charles Bouchain, Europe 1.
0: Et chez nos voisins belges, se joue en ce moment l'un des pires incendies du pays qui a déjà brûlé 3000 hectares. Incendie dans la réserve naturelle de Fagne, à l'est de la Belgique. Plus d'une centaine de pompiers mobilisés sur place. Les odeurs de fumée se propagent jusque dans le Grand Est. Avant son déplacement en Gironde, demain lundi, Sébastien Lecornu a adressé, lui, une troisième lettre aux agriculteurs diffusée dans la Pécure, la presse quotidienne régionale. La réponse devrait être rapide et forte, martèle le Premier ministre, alors que la loi sur l'urgence agricole vient d'être validé. Le Premier ministre annonce que les aides sont, je cite, à la main des préfets et qu'aucun agriculteur ne sera laissé seul. Le Premier ministre fait également de la retenue d'eau un outil de souveraineté nationale. La canicule, elle, recule demain matin dès 6h. Quasiment toute la France sera en vert ou alors en jaune. La vigilance orange canicule ne concernera plus que 6 départements du sud-est de la France. Ardèche, Drôme, Vaucluse, Gard, Bouches-du-Rhône et Var, où les fortes chaleurs vont perdurer encore jusqu'à mercredi, d'après Météo France. Si pour combattre la chaleur de la canicule, les humains trouvent des moyens pour se rafraîchir, comment faire pour les animaux, comme dans les refuges de la SPA ? Stéphane Burgat, notre correspondant européen dans les Bouches-du-Rhône, nous ouvre les portes de l'un de ces lieux d'accueil à Marseille.
7: C'est au tour de Milou, un fox terrier âgé de 14 ans, de quitter son box en compagnie de la vétérinaire Alexia, direction une petite piscine en plastique bleu.
8: Donc, on va le poser dedans, sachant que les chiens ne transpirent pas tout à fait comme nous, donc c'est très important de leur rafraîchir les pattes, le dessous des aisselles. Ça fait du bien, mon lapin. Bah oui. Oui, il tire la langue. Bah, vraiment, les chaleurs, ça représente un danger.
7: Pour les chats, l'approche est différente. Le bain, très peu pour eux. La chatterie est désormais équipée d'un système de rafraîchissement, nous explique la directrice du refuge, Magali Dublé.
9: Nous avons installé des brumisateurs que nous allumons lors de fortes chaleurs, qui sont quand même assez à l'ombre, et les chats ont le brumisateur sur le sol, et c'est comme ça, ça leur fait de la fraîcheur.
7: Car les animaux sont très sensibles à la chaleur, nous détaille Alexia, la vétérinaire de la SPA Marseille.
8: Ils n'ont que leur coussinet pour se protéger, ils sont au ras du sol, ils prennent bien plus facilement les réverbérations. Donc nous, quand on est à 40 degrés au-dessus, il faut savoir qu'eux, en fait, ils peuvent être très facilement à quasiment 60 degrés.
7: Mais c'est pour cette raison que les heures de sortie sont aménagées durant l'été. Marseille, Stéphane Burgat, Europe 1.
0: Europe 1 soir, 19h05, retour sur la grève massive du personnel d'EasyJet. Les hôtesses et stewards dénoncent des problèmes organisationnels, comme l'annonce le soir pour le lendemain d'un nouveau planning. Pour obtenir une amélioration de leurs conditions de travail, la grève de ce week-end a entraîné l'annulation d'une bonne centaine de vols au départ du pays. Bonsoir Romy Azolé.
10: Bonsoir Guillaume, bonsoir à tous.
0: Alors Romy, ce mouvement social impacte des milliers de passagers et il n'est visiblement pas prêt de se terminer.
10: Oui, la grève pourrait durer jusqu'au 2 septembre, soit la date de la rentrée des classes. Face à des voyageurs excédés, parfois bloqués à l'étranger, sans possibilité de prendre un vol retour, William Bourdon, représentant syndical, renvoie la responsabilité à la direction d'EasyJet.
11: Nous sommes complètement désolés pour les passagers. Maintenant, on a déposé notre préavis dans les règles. On a eu les discussions avec la compagnie EasyJet dans les temps. C'est à elle de s'organiser pour rapatrier tous nos passagers, leur trouver des solutions alternatives.
10: Justement, comme solution évoquée, en cas de vol annulé ou retardé de plus de 3 heures, les passagers doivent remplir un formulaire sur le site de la compagnie aérienne, ce qui leur donnera droit à un remboursement du billet d'avion ainsi qu'à une compensation. Pour l'instant, une sortie de crise n'est pas prête de se dessiner et les syndicats dénoncent le silence de la direction. Ils réclament une réunion dans les plus brefs délais.
0: 19h06, soutenir et pousser l'apprentissage. Voilà le souhait de Jean-Pierre Farandou. Dans le JDD, le ministre du Travail évoque des pistes pour réduire le chômage chez les jeunes. Il dit avoir obtenu des arbitrages favorables du Premier ministre dans ce sens. Plusieurs moyens supplémentaires vont être débloqués pour des formations qui répondent aux besoins des industries souveraines. Côté chômage, dans notre pays, les chiffres présentés ces derniers jours sont malheureusement en hausse. Et au niveau mondial, pour les jeunes, pas de bonne surprise non plus. D'après un rapport de l'Organisation internationale du travail, le taux de chômage des 15-24 ans a même légèrement augmenté 0,1% entre 2024 et 2025. 67 millions de personnes sont sans emploi, Mathieu Prior.
12: Oui, et la suite du rapport n'est pas plus rassurante. La part des jeunes qui ne sont ni en emploi, ni en études et ni en formation atteint les 20%, soit plus de 257 millions de personnes. Le taux de chômage devrait tout de même rester stable les prochaines années. Il concerne presque toutes les parties du monde, dont surtout l'Europe. Le rapport pointe le ralentissement de la croissance économique et les tensions géopolitiques, mais aussi les évolutions technologiques, notamment l'intelligence artificielle. Pascal Delima est chef économiste au cabinet BKMC.
13: Contrairement à ce que avait été indiqué, on va dire, par tous ceux qui croient en toutes ces technologies. Il n'y a pas de ruissellement vers la jeunesse et qu'au contraire, il y a une substitution à l'IA en particulier. Et donc, il faut se former de plus en plus. Et comme en face, nous n'avons pas les formations toujours adéquates dans un certain nombre de pays, on se retrouve avec des jeunes et au chômage et en plus qui n'ont pas les possibilités de s'adapter au monde de demain.
12: Selon l'Organisation internationale du travail, si 10% des emplois exposés à l'IA viennent à disparaître, près de 6 millions de jeunes actifs supplémentaires seront confrontés au chômage.
0: L'actualité de ce week-end, c'est aussi cet homme de 24 ans tué par arme blanche la nuit dernière sur un point de deal à Bondy, près de Paris. La piste très probable d'un narcomicide est envisagée dans cette ville de Seine-Saint-Denis. D'après le parquet de Bobigny, une riveraine a découvert le corps sans vie ce matin. Aucune interpellation pour l'instant. En Occitanie à présent, un jeune homme a lui été tué par balle. Il sortait d'une boîte de nuit à Montpellier. Une bagarre entre plusieurs individus qui s'est déroulée à la sortie de l'établissement très tôt ce matin serait à l'origine du drame, d'après le Midi Libre. Décédé des suites de ses blessures à l'hôpital, la victime étrangère à la bagarre aurait reçu une balle perdue. À l'étranger, au moins 16 personnes tuées en Russie et en Ukraine. L'armée ukrainienne qui a envoyé 600 drones la nuit dernière sur Moscou, une attaque d'une rare ampleur. Dans le même temps, la Russie a attaqué Kiev avec des missiles balistiques. Un marché a notamment pris feu dans la capitale ukrainienne. Au Moyen-Orient, une prime de 30 000 $ pour tuer ou pour capturer un soldat américain. Offre de l'armée iranienne parue ce dimanche. La récompense est même doublée si jamais l'action est menée par une femme. Sans plus attendre, on passe au sport avec la toute dernière journée du championnat d'Europe d'athlétisme. Et pour faire le tour de piste, on retrouve notre grand spécialiste du sujet, Coach Perrin. Bonsoir, coach.
14: Bonsoir, Guillaume. Bonsoir à tous.
0: Ravi de vous retrouver. Ce soir, coach, on va lever les yeux au ciel pour le saut à la perche. Toutes les stars de la discipline, dont la plus grande, Armand Duplantis, le suédois, sont là.
14: Ouais, c'est la soirée des hommes volants. Pour tous ceux qui aiment le risque et de voir des garçons bondir dans le ciel, c'est leur soirée. Duplantis est présent, il est le meilleur du monde, il est le recordman avec 6,21. On a un Grec qui est derrière, Karalis, qui est très très fort et qui peut l'inquiéter, mais seulement l'inquiéter. On a un Français, je pense qu'il ne sera pas très loin, Baptiste Thierry. Alors évidemment... tout le monde me dit qu'est-ce qu'il va faire du Blantis. Avec les qualifications où il a été très brillant, il va être excessivement prudent pour une fois, puisqu'il a abandonné à Londres il y a 4 semaines et il s'était blessé à Stockholm. Donc il va être très prudent. Alors évidemment, Guillaume, vous allez me poser la question, pourquoi cette domination exceptionnelle ?
0: Mais alors pourquoi cette domination exceptionnelle ?
14: Oui, sa vitesse. Il a un chrono sur 100 mètres officiel, 10,37. Les spécialistes vont voir quand même qu'il serait pratiquement dans l'équipe de France de relais.
0: Oui, il pourrait même changer de discipline.
14: Oui, il va encore plus vite au décollage. Il n'a pas de rupture entre le moment où la perche fléchit dans le butoir et où il s'élève à la verticale. Et puis, il a commencé très jeune. Donc son saut, il a commencé à 5 ans, son saut est incrusté dans son corps. Coach. Et puis une donnée qui n'est pas mesurable, c'est sa force mentale.
0: Il en faut. Coach, je voudrais aussi revenir avec vous sur l'épreuve du marathon.
14: Ah, le marathon. Alors là, merci Guillaume. Hein, je vais vous faire une toute petite confidence.
0: Une petite minute, par contre, la confidence. Hein.
14: Alors, c'est formidable. Hein.
0: On est entre nous.
14: Sans souffrance, pas de médaille dans le sport. Ça, c'est là. C'est votre théorie pour la reprise. Vous qui êtes un spécialiste. sans souffrance, pas de médaille. Et puis, rétablissons la vérité. Le marathon n'a jamais existé aux Jeux de l'Antiquité. Tous vos confrères journalistes disent « Ah oui, c'est l'histoire du marathon ». Non, la bataille de Marathon, le 12 septembre 490 avant Jésus-Christ, a bien existé, mais il n'y avait pas à cette époque-là de marathon.
0: Bon, en tout cas, moi je n'y étais pas, donc je peux pas faire dire ce que je ne sais
14: évidemment.
0: Pas.
14: Est-ce encore une fable d'Hérodote ? Nous n'en savons rien. Ce que nous savons, c'est que nous avions trois Français qualifiés et avec une nouvelle épreuve qui s'appelle le par équipe, eh bien, ils ont décroché la médaille de bronze. Et pour tous ceux qui sont adeptes de la course à pied tous les jours, eh bien, c'est une joie immense de penser qu'on a une équipe qui a pris une médaille au reste de l'Europe.
0: Merci beaucoup, coach. On vous retrouve dans une heure pour une prochaine analyse par rapport à ce championnat d'Europe d'athlétisme qui joue sa dernière journée aujourd'hui. Un petit mot aussi sur la natation. Léon Marchand en quête d'une seconde médaille en individuel au championnat d'Europe de natation. Sacré hier sur le 200 mètres papillon, le Toulousain va être sur la ligne de départ pour la finale du 400 mètres nage libre. Finale prévue dans quelques minutes, 19h21. Allez, la météo rapidement, Paul Romney. Qu'est-ce qui nous attend ce dimanche soir ?
10: Ce soir, le temps est orageux du Val-de-Loire au Grand Est, avec de bonnes averses attendues et des rafales ponctuellement assez fortes. Dans la nuit, tous les départements de Lorraine, d'Alsace et de Bourgogne-Franche-Comté sortent de la vigilance orange, à l'exception de la Saône-et-Loire et du Jura qui restent surveillés. Sur un quart sud-est, en revanche, les conditions caniculaires vont se prolonger jusqu'en milieu de semaine prochaine. Demain, le ciel restera temporairement nuageux sur le sud-ouest en début de journée, avec quelques averses de l'Auvergne à la Franche-Comté et à l'Alsace, ainsi que vers les frontières du Benelux. L'après-midi, les passages nuageux se multiplieront sur le tiers-nord, tandis que le reste du pays profitera d'un temps calme et ensoleillé. Côté température, les minimales iront de 16 à 20 degrés jusqu'à 26 degrés près de la Méditerranée. Et en journée, les maximales seront comprises entre 28 et 32 degrés en général, 22 à 26 degrés près des côtes de la Manche et jusqu'à 38 degrés sur le pourtour méditerranéen.
0: Merci, Paul Romney. Éric Ciotti, lui, fait la une aujourd'hui du JDD, le journal du dimanche. Et le président de l'Union des droites pour la République n'a pas sa langue dans sa poche. On en parle dans un instant sur Europe 1 avec le politologue Arnaud Bedenetti. A tout de suite.
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0: 19h15, ravi d'être avec vous pour ce dimanche soir, Europe 1 soir. Avec mes débatteurs Raphaël Steinville, rédacteur en chef au JDD. Bonsoir Raphaël.
20: Bonsoir, comment allez-vous ?
0: Ça va très bien quand vous êtes là. Gilles Boutin, lui aussi quand il est là, ça va bien.
21: Bonsoir Guillaume.
0: Gilles, journaliste politique et économique au Figaro, messieurs. Avec nous pour cette première heure d'Europe un soir, Arnaud Benedetti, directeur de la Nouvelle Revue Politique et professeur à Sorbonne Université. Bonsoir Monsieur Benedetti.
18: Bonsoir à vous.
0: Alors vous êtes politologue et avec vous Arnaud Benedetti, nous allons évoquer l'entretien d'Éric Ciotti accordé au journal du dimanche. Le président de l'UDR, Union des droites pour la République, souhaite rassembler toutes les forces de la droite française sans compromis ni tabou. Selon vous, Arnaud Benedetti, c'est un bon slogan pour capter l'attention ou ça peut vraiment fonctionner?
18: De toute façon, c'est, j'allais dire, quelque part, un discours que Éric Ciotti développe depuis d'abord 2024, c'est-à-dire ce moment où il préconise une alliance avec le Rassemblement national pour gagner les législatives. Alors après, si vous voulez, il y a deux éléments importants. C'est que quand on regarde les études d'opinion, l'électorat de droite est aujourd'hui plutôt majoritairement favorable à cette union des droites. Mais, in fine, il n'y a qu'un bémol, c'est que les états-majors politiques, eux, à l'exception notable d'Éric Ciotti, sont plutôt sur la réserve, évidemment, du côté de LR, où le discours officiel reste quand même un discours non d'alliance avec le Rassemblement national, y compris du côté de Bruno Retailleau, même si lui occupe une position assez droitière sur les pieds politiques, mais surtout du côté du Rassemblement national, où Marine Le Pen, qui est aujourd'hui la candidate officielle du Rassemblement national, ne se pose pas comme une candidate qui prône l'union des droites. Elle veut parler à tous les Français, quels qu'ils soient et quelle que soit leur sensibilité politique. Alors, on peut dire aujourd'hui que ce discours avance dans la sociologie de droite, mais il est clairement, en tout cas, plus en retrait du côté des états-majors politiques, à l'exception, encore une fois, d'Éric Ciotti.
0: Arnaud Benedetti, Éric Ciotti, justement, qui a une... on va dire un sens particulier de la droite. Pour lui, il n'y a pas de différence entre Hollande, Macron et Wauquiez. Vous en pensez quoi?
18: Alors, si vous voulez, il dénonce d'une certaine façon toutes les forces de gouvernement qui ont gouverné et dirigé ce pays depuis plusieurs décennies. Finalement, le moment politique dans lequel nous avons rentré avec cette élection présidentielle, c'est un moment qui est existentiellement décisif pour ces forces de gouvernement qui, finalement, depuis plus de quatre décennies, se succèdent. Et Éric Ciotti fait le choix de la rupture, d'une alternance de rupture par rapport à ces forces, qu'il s'agisse évidemment des sociodémocrates, qu'il s'agisse des macronistes, ou qu'il s'agisse aussi d'un certain nombre de responsables LR. Il fait le pari qu'aujourd'hui, la société est mûre pour cette alternance, et ça sera vraisemblablement l'enjeu essentiel et majeur de cette élection présidentielle de 2027.
0: Donc l'UDR qui est devenu un peu le sas entre la droite classique et le Rassemblement national, une alliance UDR-RN, c'est quand même a priori irréversible et inévitable.
18: Elle est d'autant plus irréversible que c'est l'acte fondateur de l'UDR, c'est l'acte fondateur d'Éric Ciotti. Lorsqu'Éric Ciotti décide le lendemain des élections européennes, après l'annonce de la dissolution par Emmanuel Macron, de faire une alliance contre d'ailleurs la plupart des caciques de LR avec le Rassemblement national, il pose un acte politique qui est un acte politique qui est déjà irréversible. Et force est de constater que depuis deux ans, il a réussi non seulement à constituer un groupe parlementaire à l'Assemblée nationale, à peser sur un certain nombre de débats, mais en plus, il a réussi à se faire élire dans une des principales villes de France, Nice. Et on voit qu'il y a en tout cas dans un certain nombre de territoires en France, notamment dans le Sud-Est, si vous voulez, grâce à l'UDR, en l'occurrence, un certain nombre de ralliements qui se font progressivement, de cadres de LR, d'élus LR, qui viennent vers l'UDR, comme si l'UDR était en effet ce simple de décompression dont vous parlez, qui permet quelque part de faciliter cette alliance avec le Rassemblement national.
0: Vous écoutez Europe 1 Soir, nous sommes avec Arnaud Benedetti, politologue. Gilles Boutin a une question à vous poser.
20: Oui, bonsoir. Il y a quand même un sujet sur lequel on voit mal Éric Ciotti et Marine Le Pen aller ensemble, c'est cette question de la retraite, et notamment l'âge de départ. Et Éric Ciotti a toujours dit qu'il était pour un décalage, pour le reporter, pour travailler donc plus longtemps. Et Marine Le Pen est sacrément accrochée à l'idée de revenir à 62 ans. Or, Éric Ciotti a dit qu'il espérait que sur ce sujet, ça bouge. Enfin, il espère une évolution des mentalités au RN sur cette question.
0: Privilégier un départ à 64 ans.
20: Pêche-t-il par naïveté ?
21: Alors, est-ce un sujet dans la perspective de la conquête du pouvoir ? C'est la vraie question. C'est un sujet, en effet, et ça sera un sujet. Une fois pouvoir conquis, si Marine Le Pen l'emporte en 2027. Ce sera, j'allais dire que d'une manière un peu tactique, si vous voulez, avoir deux axes qui disposent d'un certain nombre de nuances, y compris sur le plan économique, c'est un avantage peut-être dans une dynamique électorale. Parce que ça permet en effet, en ayant une voie plus libérale qui est la voie d'Éric Ciotti, de permettre de faire venir vers cette alliance un électorat de droite ou de centre-droit conservateur qui est plutôt sur les positions du Rassemblement national sur les questions régaliennes, mais qui parfois peut lutter sur les questions économiques. Donc, ce n'est pas forcément aujourd'hui à l'heure où l'on parle, même si ça peut le devenir, un sujet, j'allais dire, majeur pour, finalement, la cohérence et l'efficacité électorale. Mais ça sera, en effet, ensuite, une vraie question d'un cadre, en effet, de l'exercice du pouvoir, parce que là, on voit bien qu'il y a des lignes qui sont quand même assez nuancées entre, d'un côté, Éric Ciotti et de l'autre, Marine Le Pen, qui tient, elle, en tout cas, un discours qui vise à arrimer toujours plus l'électorat populaire que le Rassemblement national a réussi à appréhender et à conquérir depuis maintenant
0: Alors, on parle effectivement de l'âge de départ à la retraite, mais à l'aube d'un nouveau budget pour la France, où le gouvernement de Sébastien Lecornu envisage la désindexation sur l'inflation d'une partie des pensions de retraités, ce qui ferait économiser ou ne pas dépenser, c'est selon, 6 milliards d'euros à notre pays, mais pas forcément aux retraités, hein, qui eux devront payer leur facture. Éric Ciotti, lui, est carrément contre cette désindexation, car il le dit, c'est une rupture du contrat social avec celles et ceux qui ont travaillé toute leur vie, et il est contre aussi la désindexation, même pour les retraités les plus aisés.
21: Oui, clairement, vous voyez bien que là, il y a un vrai sujet qui risque d'ailleurs de poser d'énormes questions sur le plan parlementaire lorsque la discussion budgétaire arrivera à l'Assemblée nationale, avec en effet, si le gouvernement maintient cette position, un risque non négligeable de censure du gouvernement Lecornu. Mais ce que comprend bien, en l'occurrence, Éric Ciotti, c'est que aussi le vote au Parlement national a très nettement progressé, en tout cas les intentions de vote plutôt pour la candidate du Rassemblement national ont très nettement progressé ces derniers mois et ces dernières semaines. Je rappelle que un certain nombre de sondages ont montré que dans l'électorat aujourd'hui des seniors, dans l'électorat des retraités, Marine Le Pen l'emporterait même face à un candidat comme Édouard Philippe. Donc il s'agit vraisemblablement aussi, au-delà en effet de la position, de principe et de conviction d'Éric Ciotti sur ce sujet, de capitaliser sur cette dynamique qui est une dynamique extrêmement importante dans la perspective des présidentielles. Parce qu'à partir du moment où vous faites basculer un vote, dont vous savez que de toute façon il est assuré pour votre candidate, il est clair qu'il faut en effet préserver ce vote.
22: Arnaud Benetti, diriez-vous justement au regard de cette analyse que le RN et son allié l'UDR aujourd'hui sont en train de reconstituer ce qui était le RPR dans les années 80?
21: Oui, le Rassemblement National est assez proche de ce que fut même le RPR à la fin des années 70. Alors au début des années 80, c'était un peu différent parce que le RPR va prendre, en tout cas, si on parle uniquement du Rassemblement National, un tournant assez libéral. 86-88, rappelons-nous, c'est quand même un RPR qui va souscrire aux thèses libérales. Mais en tout cas, ce qui est sûr, c'est qu'ils sont en train de reconstruire une sociologie électorale à défaut d'un programme qui est assez proche de ce qu'était la sociologie électorale du RPR, c'est-à-dire une sociologie électorale qui arrive à réussir cette synthèse entre une partie des classes populaires,
18: des classes moyennes et aussi, évidemment, aussi une partie des classes supérieures. Donc c'est à partir du moment où ils arrivent à avoir une stratégie électorale interclassiste, en effet, qu'ils se rapprochent, j'allais dire, de la manière la plus évidente de ce que furent, en tout cas, le RPR des années, la fin des années 70 et des années 80.
0: Nous sommes avec Arnaud Benedetti, directeur de la Nouvelle Revue Politique et professeur à Sorbonne Université. Et dans Europe 1 Soir, nous revenons sur cette une du JDD, cet entretien accordé par Éric Ciotti au journal du dimanche. Arnaud Benedetti, pour Éric Ciotti, au niveau du plan migratoire, la France et l'Espagne sont clairement les maillons faibles de l'Europe. Éric Ciotti est pour un double système de Schengen, je m'explique. Il est pour la libre circulation pour les ressortissants des 27 pays membres, mais pas pour les étrangers qui viennent d'un pays extérieur à l'Europe.
18: Oui, c'est une position qui est aujourd'hui une position commune à celle du Rassemblement National et de l'UDR, une position qui a d'ailleurs été défendue par un certain nombre d'experts sur les questions migratoires. Je pense qu'il y a quelques années, un article dans le Figaro d'Éric Schotel, Jean-Éric Schotel et de Xavier Driancourt, l'ambassadeur, qui préconise en effet cette solution. Et cette solution aujourd'hui a infusé assez largement dans l'ensemble des rangs de la droite, c'est-à-dire en effet réformer Schengen, faire en sorte que Schengen aujourd'hui soit un espace qui permette en effet la libre circulation à l'intérieur de l'espace de l'Union européenne des citoyens européens, mais qui ne sont plus ouverts aux ressortissants extra-européens. Là-dessus, on peut considérer qu'ils sont en phase d'ailleurs avec une grande majorité de l'opinion publique, sondage après sondage.
0: Il va même un peu plus loin, puisque après la crise migratoire de Ceuta, avec plus de 70 000 personnes qui ont envahi la petite ville de Ceuta au nord du Maroc, ville espagnole bien sûr, il souhaite un cordon sanitaire autour de l'Espagne, voire soumettre le pays de Pedro Sanchez à des sanctions. Ça paraît compréhensible peut-être, mais crédible aussi, possible ?
18: Alors techniquement, ça, les experts le diront. En l'occurrence, ce qui est sûr, c'est qu'encore une fois, sur ce sujet-là, qu'il s'agisse du Rassemblement National, qu'il s'agisse de l'UDR, qu'il s'agisse même de LR, dirigé par Bruno Retailleau, on a quand même un tronc commun en termes de politique de fermeté sur le plan migratoire. Un tronc commun qui, finalement, est cohérent par rapport à ce qu'est l'évolution de l'opinion publique sur ce sujet. Toutes les études, encore une fois, d'opinion montrent que les Français demandent plus d'autorité, plus de fermeté, demandent d'ailleurs parfois même d'être interrogés par voie référendaire, demandent qu'aujourd'hui le droit national l'emporte sur le droit européen. Donc on est là, j'allais dire, dans une tendance de l'opinion publique qui, quelque part, on sait que cette offre politique, qui est l'offre politique défendue par Éric Ciotti, mais aussi par le Rassemblement National, est aujourd'hui plutôt assez plébiscitée, non seulement dans l'électorat de droite, mais aussi parfois dans une partie de l'électorat du centre, voire parfois du centre-gauche.
0: Merci beaucoup Arnaud Benedetti d'avoir répondu aux questions d'Europe 1. Je rappelle que vous êtes directeur de la Nouvelle Revue Politique et professeur à Sorbonne Université. Alors, juste après le journal permanent de Frédéric Joncheret qui prend position dans ce studio, nous parlerons du déplacement de l'exécutif dans les zones touchées par les feux de ces dernières semaines. Emmanuel Macron demain dans le Var. Sébastien Lecornu, lui, en Gironde. Autant vous dire que les habitants n'ont vraiment, mais alors vraiment pas envie de discuter avec le Premier ministre. C'est ce que nous allons voir. Et donc, c'est tout de suite le journal permanent avec vous, Frédéric Joncheret. Bonsoir.
2: Bonsoir Guillaume, bonsoir à tous. Il y a un instant, Léon Marchand a été sacré sur le 400 mètres nage libre de l'Euro à Paris. Une deuxième médaille d'or après celle hier sur le 200 mètres papillon. Léon Marchand nagera encore à 20h11 avec le relais 4 fois 100 mètres 4 nages. Sébastien Lecornu convoque demain une cellule interministérielle de crise sur le piratage de l'administration fiscale. Le Premier ministre entend préparer l'information qui sera diffusé aux 678 000 usagers victimes de la cyberattaque. Les sénateurs socialistes demandent une commission d'enquête après le piratage du fisc. Ils rappellent qu'une succession d'incidents du type ont eu lieu depuis le début de l'année et veulent savoir s'il y a des vulnérabilités communes. Éric Ciotti contre la désindexation d'une partie des pensions de retraite des plus aisés. Pour le maire UDR de Nice, prendre l'argent dans les poches des Français est un remède socialiste dont il faut se vacciner. Pour pour de bon, c'est ce qu'il indique dans le JDD. Un narcomicide a eu lieu la nuit dernière à Bondy. Un jeune homme de 24 ans a été tué par arme blanche sur un point de deal. Et puis un jeune homme fauché par une balle perdue à la sortie d'une boîte de nuit à Montpellier. La victime ne participait pas à une bagarre qui a éclaté entre plusieurs individus. Et puis une seule reprise de feu constatée aujourd'hui dans les Landes. L'incendie n'est pas fixé. Des zones sont toujours très actives, ce qui empêche le retour de 600 évacués chez eux. Et plus que 6 départements du Sud-Est seront demain en vigilance orange canicule. Il s'agit de l'Ardèche, la Drôme, le Vaucluse, le Gard, les Bouches-du-Rhône et le Var.
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0: À tout à l'heure, 19h45 pour votre prochain journal permanent, Frédéric Joncheret. On en parlait justement dans ces infos, l'incendie dans les Landes qui a ravagé plus de 1700 hectares depuis jeudi soir. Alors voilà, le gouvernement, l'exécutif qui va aller au plus près des personnes sinistrées. Emmanuel Macron sera dans le Var demain pour rencontrer maires et pompiers après l'incendie du gros Bessillon. Dans le même temps, Sébastien Lecornu, lui, sera en Gironde. Et voilà, cher Raphaël Steinville, Sébastien Lecornu n'a prévu aucune rencontre avec les sinistrés. Il ne semble d'ailleurs pas être le bienvenu d'après tout ce qu'on a pu entendre dans les différents journaux d'Europe 1.
22: Oui, je pense que le Premier ministre, d'une certaine manière, fait bien. Il a compris que s'il devait se déplacer sur le terrain, autant il serait accueilli de manière courtoise par les élus qui attendent de lui des réponses extrêmement fortes pour répondre au ravage de ces incendies, de ces méga-feux. Pour autant, de rencontrer les habitants sinistrés, la situation, le contexte était peut-être trop hâtif pour qu'il s'autorise ce genre de sortie. Mais effectivement, il va rencontrer les élus, et les élus ont des questions, des critiques à lui adresser, et surtout des attentes immenses, parce que tous réclament un plan Marshall pour reconstruire, prendre des résolutions fermes pour que ce qui est advenu ces dernières semaines et qui se produit encore en ce moment en Gironde ne se reproduise plus dans les années à venir.
0: Je vous propose d'écouter maintenant le retour d'Alain Laporte qui a perdu sa maison dans les incendies justement. Il a témoigné sur CNews ce matin, on l'écoute sur Europe 1.
3: Mais la situation est que je suis là, j'atteins mon bidon parce que j'ai rien pour le moment. Alors j'atteins mon bidon parce que j'ai tout couché, alors je peux pas me mettre dans un camping, quoi. Et puis j'attends de Monsieur Lecornu là qui presse un peu les assureurs là, tous ces experts là qui reviennent vers nous là pour savoir où c'est qu'on va, quoi. Voilà. Alors, il faudrait quand même que ça soit un peu plus virulent, quoi. Voilà. Hein. Parce que nous on attend, on n'a pas demandé que notre maison parte en fumée. Hein. Voilà. Hein. Alors c'est à eux après se bouger, voilà. Hein.
0: Ce monsieur en pleine détresse, Alain Laporte, qui a perdu sa maison dans les incendies là-bas en Nouvelle-Aquitaine, Gilles Boutin, voilà, il attend du Premier ministre qu'il soit un peu plus virulent. Parce que est-ce qu'on a l'impression un peu que le gouvernement est en retrait, subi peut-être encore ?
20: Sur la question budgétaire, il subit parce qu'il peut pas distribuer des billets.
0: Et l'hélicoptère à billets, ça marche.
20: Voilà, j'ai utilisé également la métaphore de l'hélicoptère. Là, ça n'est pas possible. Et j'ai presque envie de dire que c'est tant mieux parce que c'est pas forcément la meilleure des manières. En revanche, ça l'oblige à être créatif. Et effectivement, le gouvernement insiste sur le fait qu'il met la pression sur les assureurs pour que les expertises aillent le plus vite possible et qu'on puisse reloger le plus rapidement possible ces personnes. Et d'ailleurs, ça fait partie de la mission que Sébastien Lecornu va officiellement lancer demain.
0: Oui, il y a une table ronde prévue à Mérignac, hein, avec les élus et les acteurs socio-économiques de la reconstruction.
20: Exactement, voilà. Et par ailleurs, c'est vrai que ça pouvait sembler, et moi le premier, je trouvais que la visite de Sébastien Lecornu à Mérignac seulement pouvait paraître assez distante vis-à-vis de la population locale, qui d'ailleurs était assez en colère. Bon, là, j'ai une source dans son entourage qui indique que...
0: Dites-nous.
20: Il s'est rendu au Porges, en fait, aujourd'hui, en amont de sa visite officielle demain à Mérignac pour un peu constater les choses. Alors on m'a dit que cette visite le conduirait à revoir un petit peu ses annonces de demain, j'en sais pas plus, je sais pas dans quelle mesure ça le conduirait à changer son dispositif, mais sachant que le dispositif en question, comme je le dis, ne consiste pas à annoncer des mesures tonitruantes, il s'agit de faciliter les choses, de mettre de l'huile dans les rouages, pour faire en sorte que les logements soient reconstruits rapidement, que les personnes soient également relogées, aider les entreprises. Mais ça, on connaît déjà les dispositifs. Donc, c'est les entreprises de moins de 250 salariés. L'idée, c'est qu'en fait...
0: Et puis, il y a les cours qui reprennent dans 15 jours aussi, c'est ça ?
20: Avec l'activité partielle, et que ça leur coûte zéro.
22: Que ce soit à la charge de l'État.
20: Exactement. Enfin, que le reste à charge soit effectivement comblé par l'État. Donc il y a tout cet ensemble, et puis alors sur la sylviculture, là c'est très très flou, hein. C'est-à-dire sur les arbres, ils ont dit qu'ils allaient les accompagner, bon, Dans quelle mesure, on n'en sait rien. Il y a encore beaucoup de choses à préciser, évidemment. Mais en tout cas, voilà, il s'est rendu sur place loin des caméras, donc ça veut dire aussi qu'il cherche à se faire une idée par lui-même.
0: C'est vrai que Sébastien Lecornu, normalement, devrait s'entretenir. Alors, il s'est peut-être entretenu, d'après ce que vous nous dites, hors caméra avec le maire du Porge, Martial Zaninetti. Le Porge, on le rappelle, c'est la ville qui a été la plus touchée, la plus meurtrie par le méga-feu qui a ravagé 40 000 hectares. Imaginez, 183 maisons détruites, ça représente trois quarts de la ville. Donc, on a clairement que des citoyens qui sont dans la détresse totale. Demain, on comprend qu'ils n'ont peut-être pas forcément envie de parler au Premier ministre, mais d'avoir justement un vrai coup de pouce. Vous parliez tout à l'heure, Raphaël, de faciliter les choses. J'espère quand même que faciliter les choses avec les assurances, qu'elles prennent en main à bras le corps, ça depuis le début.
22: Non, mais ce qui est certain, c'est que à défaut d'obtenir des résultats, le Premier ministre et un certain nombre de conseillers peuvent s'activer auprès des assureurs pour que ceux-ci se manifestent dans la plus extrême urgence auprès de ceux qui sont sinistrés. Mais la réunion de demain, telle qu'elle est prévue et calée, a priori, c'est pour à la fois répondre à des urgences, mais surtout se projeter dans l'avenir. Comment on reconstruit et comment on reconstruit mieux? Un certain nombre d'erreurs ont été faites ces dernières années, qui ont permis probablement à ce que des maisons soient construites trop proches des forêts, et ce qui a conduit au drame que nous connaissons. Donc ça, c'est la première chose. Et la deuxième chose aussi, c'est que un petit peu sur le modèle de Notre-Dame de Paris, où une loi d'exception avait été votée pour que un certain nombre de restrictions administratives puissent être levées pour accélérer ce genre de reconstruction. Peut-être qu'on ira vers là pour permettre à ces travaux d'être menés de la manière la plus prompte possible pour que ces habitants puissent être relogés et redisposés d'un logement.
0: Vous écoutez Europe 1 Soir, bientôt 19h38. Alors on parlait de Sébastien Lecornu, le Premier ministre, qui va aller en Gironde. Dans le même temps, on va avoir Emmanuel Macron demain qui, lui, passe ses vacances du côté du fort de Brégançon, au fort de Brégançon même, et il sera demain dans le Var pour rencontrer les maires et les pompiers du feu du Gros Bessillon. Alors moi, quand j'ai lu ça, tout de suite, je me suis dit... Est-ce qu'il va réussir à être audible après avoir été 3-4 jours avant? Alors, encore une fois, il a le droit de faire du jet ski, c'est pas un problème. Mais en même temps, d'aller au plus près, au contact des personnes qui ont vécu de très très grosses difficultés, j'ai peur pour lui qu'il soit pas forcément...
22: Mais c'était précisément le reproche qui lui était fait lorsque on a pu voir cette une de Paris Match. C'était que nombre d'élus et de Français d'ailleurs... lorsqu'il commentait cette couverture de Paris Match, je lui reprochais d'être finalement dans le contentement de soi, prenant des vacances et s'affichant prenant des vacances, alors qu'il l'aurait davantage attendu sur le terrain auprès des pompiers. C'est précisément ce qu'il va faire avec un effet retardataire qui rend peut-être plus délicate cette mission au contact des pompiers qui sont sur le terrain. D'autant que les pompiers ont un certain nombre de griefs, de reproches à
0: ils
22: lui adresser.
0: Ils n'ont pas trop été écoutés par Laurent Nunez, en plus.
22: Ils se souviennent surtout des promesses d'Emmanuel Macron qui, en 2022, promettait de renouveler partiellement et de compléter la flotte de Canadair avant la fin de son deuxième quinquennat. Et ça n'a pas été fait. Les premières livraisons, ce sera en 2033. Donc je pense qu'il y aura un certain nombre de choses qui pourront être dites. Après, on connaît l'habileté d'Emmanuel Macron sur le terrain lorsqu'il est en face à face avec des personnes, fussent-ils en colère ou bienveillants envers lui. Oui, effectivement, c'est un débatteur qui sait y faire.
0: Avant d'avoir à 19h45 le prochain journal permanent, Gilles, on va passer à cette lettre de Sébastien Lecornu aux agriculteurs, si vous le voulez bien. La France qui doit rester une grande puissance agricole pour Sébastien Lecornu, le Premier ministre qui a écrit aux agriculteurs donc une lettre ouverte où il promet des mesures de soutien. C'est sa troisième lettre aux agriculteurs, missive où il solde l'épisode de la colère des agriculteurs de janvier, avec une loi qui a été votée, ça c'est plutôt la bonne nouvelle. Mais il a déplacé quand même tout de suite l'attention vers la sécheresse, le budget et la PAC en assumant d'être jugé sur l'exécution. Alors, parmi les mesures prévues, cellule nationale et départementale pour chiffrer les pertes, enveloppe d'aide ciblée à la main des préfets, ça va être eux qui vont avoir le final cut, et puis demander aussi à Bruxelles, et c'est peut-être ça le plus important, d'éviter la double peine, pas de sanction PAC, politique agricole commune, pour obligation rendue impossible par la sécheresse.
20: Là, il y a un enjeu qui est monumental avec les agriculteurs, et c'est pas pour rien que pour le coup on va avoir des enveloppes, ça sera compensé par ailleurs, et d'ailleurs on ne connaît pas le montant de ces enveloppes à date, mais l'enjeu est énorme parce qu'on parle de pertes encore difficiles à évaluer, mais qui peuvent être de l'ordre de 3 à 6 milliards. C'est-à-dire que quand on a une valeur ajoutée de 30 milliards par an sur l'agriculture, ça vous fait 10% de la production qui est menacée. Donc là, l'enjeu est monumental, et pour une catégorie socio-professionnelle qui est déjà en détresse chronique, qui a du mal à joindre les deux bouts, énormément sont sous le seuil de pauvreté, ne rien faire, ce serait absolument coupable. Et effectivement, la loi d'urgence avait déjà répondu à certaines inquiétudes, mais c'était presque, enfin c'est largement insuffisant au regard de la situation plus globale. C'est-à-dire que c'est pas en facilitant l'accès à des retenues d'eau que, enfin à la fois c'est positif et en même temps ça ne résout pas l'entièreté du problème qui est celle de la rémunération des agriculteurs. Et en fait les annonces qu'il fait là, évidemment qu'elles ne répondent pas à cet enjeu-là qui est abyssal, parce qu'il s'agit de la rémunération et donc aussi de ce que nous, consommateurs, nous acceptons de payer pour faire vivre à un niveau décent.
0: Si votre litre de lait passe à 12 euros, ce ne sera plus possible.
20: Voilà, alors que dans cet ordre d'idées, ce serait ça en réalité, on veut que les agriculteurs aient des salaires décents. Sébastien Lecornu, là, se démène. Je pense qu'il va tout faire pour sortir de l'argent malgré tout. Il y a, je ne sais pas, à voir si ça peut rentrer là-dedans sur les crédits d'urgence qui sont prévus pour cela. Il y a encore un petit peu de marge dans ces crédits. On doit avoir encore 6 milliards d'ici la fin de l'année qui peuvent être utilisés. Okay. C'est ce genre de crédit qui est gelé, vous savez, quand on a besoin de faire quelques efforts supplémentaires en termes d'économie. Donc, à voir quel emploi il va en faire. Mais je pense qu'il est conscient que là, il y a vraiment un sujet gravissime.
22: Mais il faut quand même souligner que si la loi d'urgence agricole a été votée, elle n'est toujours pas promulguée. Il a fallu attendre que le Conseil constitutionnel valide dans son entièreté cette loi, mais les décrets d'application n'ont pas encore été pris. Donc, vous voyez à quel point, quand bien même le gouvernement et Sébastien Lecornu essayent d'afficher une volonté d'accélérer les choses, des lenteurs sont toujours présentes qui contrarient le calendrier du Premier ministre, mais surtout des agriculteurs.
0: Raphaël Sainville, justement, à propos de calendrier, on a ce budget 2027 hein, qui va nous tenir chaud pour la rentrée, pour l'automne. Le Premier ministre, lui, demande à la fois de réduire le déficit, on le sait tous, il faut trouver des économies, mais en même temps de ne pas affaiblir ce qu'il produit, donc d'aider, d'accompagner les dispositifs de soutien agricole, tout en promettant la rigueur budgétaire. Est-ce que c'est possible? Et il parle aussi de faire un budget loin de toute considération politicienne. Là aussi, il y en aura forcément.
22: On l'a vu surtout dans le dernier exercice. Il n'a dû sa survie politique qu'à finalement un accord tacite avec le Parti Socialiste pour empêcher que ceux-ci ne votent les censures proposées qui par LFI, qui par le Rassemblement National. Donc c'est un exercice extrêmement périlleux, extrêmement acrobatique pour le Premier ministre et qui sera encore plus difficile compte tenu de l'endettement de la France, de la surveillance accrue de la France. La moindre mesure, la moindre légèreté dans les économies qui seront faites seront durement sanctionnées probablement par les agences de notation. Donc Sébastien Lecornu le sait. Il sait qu'il joue son avenir politique, en tout cas à Matignon, sur cette question budgétaire. Peut-être même que ça va être pour lui l'opportunité finalement de quitter Matignon en ayant fait ce qu'il pouvait, mais sans avoir à subir les conséquences d'un bilan du macronisme assez détestable.
0: Merci pour ce regard passionnant, Raphaël. Raphaël Steinville et Gilles Boutin, vous restez avec moi. On se retrouve juste après le journal permanent de Frédéric Joncheret.
2: Cellule interministérielle de crise demain sur le piratage du fisc. Elle sera présidée par Sébastien Lecornu. De leur côté, les sénateurs socialistes réclament une commission d'enquête pour disposer d'une vision d'ensemble de ces cyberattaques qui touchent le pays depuis le début de l'année. Éric Ciotti pointe dans les colonnes du JDD la défaillance de l'État dans la gestion des incendies, de l'immigration ou encore dans les finances publiques. Le maire UDR de Nice qui réaffirme par ailleurs son engagement pour la victoire de Marine Le Pen en 2027. Thierry Breton opposé à la désindexation partielle des pensions de retraite pour l'ancien commissaire européen. C'est une très mauvaise idée. Le gouvernement doit assumer le choix de la suspension de la réforme des retraites. Le pronostic vital de l'adolescent blessé par balle à Villeurbanne n'est plus engagé. Dans la nuit de vendredi à samedi, l'ado de 16 ans a été touché à l'abdomen et au mollet par des personnes qui circulaient en trottinette. La baisse des températures se poursuit. Seule l'Ardèche, la Drôme, le Vaucluse, le Gard, les Bouches-du-Rhône et le Var seront demain en vigilance orange canicule. Une prime de 30 000 $ pour toute personne qui tuerait ou capturerait un soldat américain, c'est la récompense promise par l'armée iranienne. Et Léon Marchand remet ça. Le nageur français s'est paré d'or sur le 400 mètres nage libre au lendemain de son titre sur le 200 mètres papillon à l'Euro à Paris. Et ce n'est pas fini. Il dispute à 20h11 la finale du relais 4 x 100 mètres 4 nages. Et enfin, les marathoniens français ont pris le bronze par équipe au championnat d'Europe à Birmingham.
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0: On vous retrouve à 20h pour le journal de 20h, justement, à tout à l'heure Frédéric. On va parler de la Suède, Raphaël Steinville et Gilles Boutin. La Suède qui, face à la délinquance et pour lutter contre la criminalité, a décidé d'abaisser la majorité pénale de 15 à 14 ans, un an de moins. Ça joue énormément, puisque en pleine construction de la réflexion, du mental quand on est adolescent, c'est, ça peut être très important. Entré en vigueur le 10 septembre, les mineurs concernés vont pouvoir désormais être condamnés à une peine maximale de 18 ans de prison. Police et administration pénitentiaire suédoise quand même ont exprimé leurs réserves. En tout cas, en France, il y en a un qui applaudit des deux mains. J'ai jamais d'ailleurs compris cette expression, applaudir de demain, puisqu'on peut applaudir autrement. Ouais, ça fait rien.
20: C'est qui arrive à une main c'est, très
0: c'est
20: fort.
0: Ça. C'est donc Bruno Retailleau, Gilles Boutin, pour l'ancien ministre de l'Intérieur, abaisser la majorité pénale à 14 ans, c'est une mesure de bon sens.
20: À voir, parce qu'il y a quand même la question de l'efficacité derrière. C'est-à-dire que cette mesure se justifie par le discernement du mineur en question. Est-il conscient de ce qu'il fait ou non ? Or, bon, je ne veux pas tomber dans le misérabilisme pour autant, c'est-à-dire que pour moi la sanction est évidente, il faut qu'il y ait sanction dès lors qu'un acte grave est commis. Cependant, il faut aussi reconnaître qu'on a affaire à des populations souvent quand même bien décérébrées, hein, j'ose le mot, parce que quand on parle des phénomènes de groupe, de cet effet panurgique lorsque sont commis des actes extrêmement graves.
0: Qui à parfois, se filmer sur Snapchat et compagnie.
20: Exactement, oui. Une espèce d'exaltation collective de la violence sans bien comprendre de quoi il retourne. À la fois, la sanction est évidente, mais est-ce qu'il ne faut pas aussi axer surtout sur l'encadrement ? C'est-à-dire dans un cadre fermé, effectivement, carcéral donc, ou en tout cas éducatif, mais fermé, l'accompagnement, la reprise en main de portions entières de générations complètement larguées. Voilà, là est mon questionnement. C'est-à-dire, est-ce que, je me dis, derrière la validation de cette mesure par Bruno Retailleau, est-ce que ça vient pas juste tout simplement flatter en quelque sorte une aspiration collective qui est de se dire c'est insupportable que des jeunes qui commettent des actes graves bénéficient d'une sorte d'immunité ou qu'en tout cas on ne puisse pas compter sur des magistrats souvent très idéologisés qui vont systématiquement leur trouver des excuses, mais stricto sensu, est-ce que ça va résoudre la question par une mesure pénale? Je suis pas sûr, je crois que c'est surtout une question de moyens, d'encadrement, de trouver les personnes idoines pour aider à restructurer des esprits. Et j'ai conscience que c'est pas facile.
0: Et puis certains vous diront qu'il faut déjà commencer à déjà bien appliquer nos propres lois qu'on a déjà en place avant de vouloir créer...
22: Oui, mais ce qui est certain, c'est que la justice de mineurs telle qu'elle est organisée aujourd'hui rend quasiment impossible toute efficacité sur les mineurs délinquants.
0: C'est ce que dit Bruno Retailleau, justement. Il dit qu'il faut appliquer la majorité pénale à 15 ans, puisque la réalité de la violence d'aujourd'hui, c'est pas la même qu'il y a 50 ou 60 ans.
22: Oui, mais ça, je pense que tout le monde peut s'accorder. Tout le monde peut s'accorder sur ce constat. Reste, et c'est pour ça que je suis assez d'accord avec Gilles sur l'efficacité de ce dispositif lorsque vous avez déjà une sous-dotation carcérale. Le fait de finalement mettre davantage de mettre des mineurs en prison conduirait finalement à accélérer le processus d'embolisation d'un système qui est déjà quasiment à l'agonie. Donc c'est toute la difficulté du moment, c'est-à-dire que tant que notre système carcéral ne respirera pas davantage, c'est-à-dire que tant qu'on n'a pas créé des places de prison, tant qu'on n'a pas, comme l'a promis et s'est engagé le ministre de la Justice, créé des prisons modulaires pour des peines qui ne mériteraient pas qu'on soit dans des quartiers de haute sécurité, mais en tout cas justement s'adapter à la dangerosité des individus, on sera bloqué par toutes les lois qu'on voudrait durcir seront inopérantes.
0: Raphaël Saint-Ville, ce qui est intéressant par rapport à ce qui a été voté en Suède, c'est qu'il y a un peu on va dire que les différents partis ont réussi à trouver un consensus. Je vous explique, le pouvoir suédois en place depuis 2022 est un gouvernement minoritaire de droite là-bas. Et au Parlement, le texte a bénéficié d'un large soutien qui va de la gauche social-démocrate à la droite dure. Raphaël Steinville, 280 députés ont voté pour, 66 contre. Ce serait impossible de voir ça en France.
22: Oui, mais c'est toute la différence entre les sociétés nordiques et notamment les pays latins comme la France. En France, vous avez une Assemblée nationale archipélisée qui est incapable de se mettre d'accord sur des sujets qui pourtant font souvent consensus dans la société. Lorsque vous parlez et lorsque vous regardez les enquêtes d'opinion notamment sur l'immigration, vous constatez que de LFI en passant par le Rassemblement national, il y a des majorités pour limiter assez drastiquement l'immigration. Pour autant, vous ne trouvez jamais cette possibilité d'accord et de consensus au sein de l'Assemblée nationale. Donc c'est d'abord le jeu politique français, les états-majors qui rendent impossible ce que souvent le peuple réclame de manière assez majoritaire. Et c'est la grande différence avec notamment la Suède, le Danemark, qui arrivent en dépit de situations politiques parfois compliquées. Vous l'avez rappelé, la Suède a un gouvernement de droite qui est en minorité et qui ne tient qu'avec l'aide de l'extrême droite en Suède. Et pour autant, ils arrivent à faire avancer, à produire des lois qui répondent aux aspirations de la société, notamment en matière sécuritaire.
20: Sans doute aussi que collectivement, enfin, les pays du Nord et puis par extension les pays germaniques ont aussi cette culture même ce besoin profond d'une coexistence commune et d'avoir le sentiment que la société se respecte, que tout le monde se respecte dans la société. Cette concorde est au cœur aussi des mentalités et c'est ce qui explique notamment qu'ils sont capables politiquement d'avoir des coalitions, même entre partis qui ne partagent pas tout à fait les mêmes logiciels politiques. Et le fait qu'ils se soient mis d'accord sur ce type de loi sociétale assez dure montre aussi qu'il y a sans doute un coup de canif qui est porté actuellement dans beaucoup de pays, et les pays du Nord n'y font pas exception. Il y a une délinquance qui augmente, ils ont des problèmes de quartier, de communautarisme, d'endroits qui échappent au contrôle de l'État, et donc ce coup de canif porté dans le contrat social qui est essentiel dans ces pays, plus fort encore que chez nous, a sans doute joué pour qu'une telle loi soit votée.
0: Messieurs, on va continuer de parler de la jeunesse, mais sur un tout autre sujet dans Europe 1 Soir. En attendant un éventuel changement, pourquoi pas, d'âge de la responsabilité pénale dans notre pays, on va parler de l'interdiction des réseaux sociaux aux moins de 15 ans. Ça devait entrer en vigueur au 1er septembre, mais voilà, vous le savez, les sages ont retoqué cette loi en raison de la liberté d'expression, qui n'est pas respectée, a priori, d'après les sages, pour nos jeunes notamment. Gabriel Attal, Gilles Boutin propose un référendum sur cette interdiction des réseaux sociaux. Est-ce que ce ne serait pas la meilleure solution pour mettre tout le monde d'accord, la concorde, comme vous nous avez dit tout à l'heure?
20: Oui, sans doute. Enfin, en tout cas, le moyen, c'est typiquement le genre de question où on a envie de se dire, mais pourquoi Emmanuel Macron, lorsqu'il avait dit lors de ses vœux récents, ou non, pas forcément dans ses vœux, mais en tout cas une adresse à la population,
0: faisait partie d'un outil.
20: Avait émis le souhait. Il avait promis littéralement qu'il y aurait des nouvelles façons de consulter le peuple. Il n'avait pas forcément nommé le référendum, mais l'allusion était quand même très très claire. Il n'en a rien été. Et typiquement, ce genre de questions, ou alors aussi l'aide à mourir, tous ces sujets-là devraient entrer dans le périmètre du référendum. Bon, à ceci près que le Conseil constitutionnel pourrait éventuellement considérer que la question n'entre pas dans le champ du référendum, précisément. Mais ça, c'est pas garanti. On ne sait pas trop ce qu'ils
22: en disent. En fait, c'est intéressant s'agissant de Gabriel Attal, parce que il y a 15 jours, dans une interview au JDD, il annonçait que s'il était élu président, il organiserait une fois par an une grande journée de votation. Et donc, il voit avec cette censure de cette loi, la possibilité de ressortir cette idée et de le présenter et de le soumettre au vote des Français. Moi, je trouve que c'est à la fois intéressant et extrêmement piégeux, peut-être pour le Premier ministre, si d'aventure le président se décidait à organiser un référendum, parce que la question telle qu'elle se présenterait. On pourrait s'attendre à une très large majorité lorsque l'on parle de la protection de l'enfance dans un climat politique où des affaires comme les questions sur le périscolaire et les affaires de pédocriminalité rendent une sensibilité particulièrement accrue.
0: Oui. Est-ce qu'on répond par la peur ou est-ce qu'on répond par la réflexion ?
22: Et pour autant, je pense que les crispations qu'Emmanuel Macron suscite aujourd'hui rendrait peut-être inopérant la volonté de tester cette question sur cette question précise, parce que on a bien compris, et on l'a déjà évoqué à ce micro, que derrière le prétexte de vouloir défendre la petite enfance, il y a aussi d'autres visées probablement de la part du pouvoir en place.
0: Pensez à quoi ?
22: Notamment de limiter en réalité la liberté d'expression.
0: Et donc de pouvoir partager des idées, faire infuser des idées. En tout cas, Gabriel Attal lui le dit, plus de 750 000 enfants sont laissés chaque jour pendant 1h47, c'est la moyenne, dans les griffes des algorithmes. C'est ce qu'il dit donc dans son entretien avec la Tribune dimanche. La santé mentale de nos jeunes et la protection de l'enfance sont pour lui des politiques sociales de premier ordre pour la nation, Gilles Boutin.

0: liberté d'expression pour une catégorie d'âge, et là je vais vraiment oser passer dans le camp des vieux, ne m'intéresse pas. C'est-à-dire que je vois pas en quoi leur contribution est importante. Et je pense que, par exemple, LFI ou le RN, de manière très cynique, s'opposent à ça. Pourquoi ? Parce que c'est
1: non,
0: un
1: vivier. Non, le RN s'oppose pas du tout à ça.
0: LFI était opposé à, LFI, à l'interdiction
1: LFI,
0: des réseaux.
1: LFI et certains députés de gauche, en revanche, à droite, seuls Reconquête, et notamment Sarah Knafo au Parlement européen, se sont opposés à cette mesure.
0: Alors pardonnez-moi, il m'avait semblé que le RN faisait partie des
1: Mais même, je trouve ça même très intéressant dans la volonté de normalisation du RN. Peut-être qu'ils ont anticipé ces questions visant la liberté d'expression, mais je pense que la peur ou la tétanie d'être associé à finalement une sorte de réaction, les faits finalement rejoindre le mouvement le plus général.
0: En tout cas, il me semblait que dans la démarche de la part de LFI, il y avait forcément un calcul politique, puisqu'ils savent très bien que le vivier, leurs potentiels électeurs, se trouvent sur les plateformes comme TikTok, Snapchat, etc.
2: Merci Gilles Boutin, Raphaël Steinville, vous restez avec moi. Après le journal de 20h, la photojournaliste Élise Blanchard, lauréate de World Press Photo 2026 et auteure du livre Dans la maison d'un taliban, sera avec nous. Elle va nous livrer son regard sur l'Afghanistan où les talibans célèbrent ce week-end les 5 ans de leur retour au pouvoir. Avant le journal, laissez-moi juste vous faire cette petite annonce. 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
2: 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Merci de passer votre début de soirée avec nous.
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2: Sans plus attendre, le journal de Frédéric Joncheret. Bonsoir Frédéric.
8: Bonsoir Guillaume, bonsoir à tous.
2: Journée de reprise, danse demain pour Sébastien Lecornu.
8: Le Premier ministre présidera une cellule de crise post-piratage du fisc. L'objectif, informer les victimes dont les données ont été pillées. Sébastien Lecornu attendu de pied ferme également demain en Gironde. Il doit lancer la reconstruction après le méga-feu de juillet. Une visite sur fond d'espoir et de colère. Et le feu de forêt dans les Landes est stable. La situation est favorable, mais le préfet ne crie pas victoire, vous l'entendrez.
2: Perle Romney, un mot de la tendance météo pour demain.
9: Le Val-de-Loire et le Grand Est sont sous surveillance orageuse ce soir, pendant que la Lorraine, l'Alsace et la Bourgogne-Franche-Comté s'apprêtent à sortir du rouge. On en parle en fin de journal.
2: Frédéric Joncheret, les suites du piratage informatique du fisc.
8: Cette cyberattaque qui a dérobé les données de près de 700 000 Français. Bonsoir Romy Azoulay.
10: Bonsoir Frédéric, bonsoir à tous.
8: On apprend ce soir que Sébastien Lecornu présidera demain une cellule de crise interministérielle. Il faut dire que le gouvernement est sous le feu des critiques et s'affuse de tous les côtés de la classe politique.
10: Oui, à gauche comme à droite, le gouvernement est accusé de laxisme en matière de cybersécurité. Depuis vendredi et la revendication de cet acte, les réactions politiques se multiplient. Bruno Retailleau, candidat LR à la présidentielle, rappelle que la France est le deuxième pays au monde le plus touché par les cyberattaques. Il souhaite mettre en place un plan Vauban pour mieux protéger les données des Français. Jean-Philippe Tanguy, député RN de la Somme, pointe lui la mauvaise communication du gouvernement sur cette attaque qui a eu lieu en juin. Du côté de Reconquête,

0: enquête, Sarah Knafo parle de scandale d'État. Quant aux socialistes, les sénateurs ont demandé une commission d'enquête parlementaire. Objectif, selon son président Patrick Kanner, identifier les failles de l'administration.
1: Nous vivons une situation inédite, d'une gravité exceptionnelle. Les Français ont besoin de savoir ce qui s'est passé. On a porté atteinte à leur vie privée. Nous sommes une cible. Nous devons avoir des systèmes de protection de nos données supérieurs aux autres. Encore une fois, nous avons été une victime alors que nous devrions être ultra protégés.
0: Les 678 000 victimes de ce vol de données devraient commencer à en être informées dès demain.
2: Merci Romy Azoulay.
3: Sébastien Lecornu, lui, est attendu ce lundi en Gironde.
2: Trois semaines après le méga-feu qui a ravagé plus de 40 000 hectares, le Premier ministre se rendra dans le département avec six ministres pour lancer une mission de reconstruction et d'adaptation des territoires. Charles Bouchain, le Premier ministre va débuter sa journée par un arrêt aux Porges, commune la plus touchée par ce méga-feu.
4: Oui, Sébastien Lecornu est attendu aux alentours de 9h du matin au Porche. Pas de rencontre prévue avec les sinistrés, seulement un entretien hors caméra avec le maire de la commune. Des restaurateurs, commerçants et artisans du Porche ont quant à eux rédigé une lettre de doléance qu'ils tenteront de transmettre au Premier ministre après avoir dû stopper leur activité pendant une dizaine de jours, je le rappelle. Mais ici, beaucoup de Porgeais sont plutôt résignés. Ils ne pensent pas que cette visite de Sébastien Lecornu changera les choses.
5: Il vient de toute façon, oui, on est mondialement, je dirais, mais franchement, je pense pas qu'il puisse faire vraiment quelque chose.
6: Jusqu'à maintenant, on n'attend plus trop du Premier ministre ou de quelques ministres que ce soit. Ils sont tous en train de préparer les futures élections et ils vont faire des beaux discours, faire des belles promesses. Il faudra voir si c'est suivi.
4: Et après ce passage au Porge, le Premier ministre se rendra à Mérignac, près de Bordeaux, pour une table ronde avec des élus et les acteurs socio-économiques de la reconstruction. Parmi eux, des ministres comme Serge Papin pour Bercy et le logement, Annie Genevard pour l'agriculture et la forêt, mais aussi Laurent Nunez pour les questions de sécurité civile.
2: Charles Bouchain, envoyé spécial en Gironde pour Europe 1.
3: Et Frédéric, pendant ce temps-là, le travail de fourmi se poursuit dans le département des Landes.
2: Après trois jours de lutte intense, le vaste feu de forêt évolue plutôt favorablement. Les pompiers ne baissent pas la garde et orientent leur combat au sol pour fixer les lisières. L'objectif est que l'incendie ne progresse plus, qu'il ne s'approche plus des habitations. La menace est en effet toujours réelle, comme en témoigne le préfet des Landes, Gilles Clavreul.
7: On a examiné un peu toutes les options de ce que l'on pouvait faire avec cette situation. Vous l'avez compris, on a bien travaillé, le feu est moins intense, pour autant il n'est pas fixé, pour reprendre les termes techniques. Il y a encore des zones difficiles, dangereuses. On s'est posé la question, c'était donc le travail de cet après-midi, on s'est posé la question de ce qu'on pouvait faire raisonnablement en termes de retour de population. Il y a des zones qui sont toujours très actives, donc là il n'y a pas de sujet, on ne peut pas permettre aux gens de s'y réinstaller. Il y a des zones, en revanche, qui maintenant sont vraiment à l'abri du feu.
2: Le préfet des Landes, Gilles Clavreul, qui a précisé que seule une cinquantaine de personnes sur les 650 évacuées peuvent retrouver leur domicile dès ce soir.
3: L'État n'a pas pris la mesure du réchauffement climatique et l'organisation de la sécurité civile n'est plus adaptée à la situation. Telle est la déclaration d'Éric Ciotti dans les colonnes du JDD.
2: Le maire UDR de Nice pointe la défaillance de l'exécutif dans la gestion des incendies, de l'immigration ou encore dans les finances publiques. Il se dit aussi pour le recul de l'âge de départ à la retraite et pour une part de capitalisation. Il espère faire évoluer le RN sur ce sujet et affirme qu'il sera engagé fortement pour la victoire de Marine Le Pen en 2027.
3: Thierry Breton lui est opposé à la désindexation partielle des pensions de retraite.
2: Une solution évoquée par le gouvernement pour le budget 2027. L'ancien commissaire européen juge que c'est une très mauvaise idée, qu'il ne faut pas toucher aux retraites et d'ajouter que l'exécutif devait assumer le choix de la suspension de la réforme des retraites, suspension qui avait été concédée par Sébastien Lecornu aux socialistes pour éviter la censure à l'Assemblée.
3: Allez, on parle sport à présent, Frédéric. On ne manque pas de championnat d'Europe du tout pendant ce week-end et on commence par celui de natation à Paris.
2: Et pour cette ultime journée de compétition, un homme a encore brillé dans le bassin de Saint-Denis. Bonsoir, Mélia Poré.
8: Bonsoir, Frédéric. Bonsoir à tous.
2: Léon Marchand, le quadruple champion olympique, a une nouvelle fois réalisé l'exploit lors de la finale du 400 mètres nage libre.
8: Et oui, après avoir décroché l'or sur le 200 mètres papillon hier, Léon Marchand s'est envolé lors de cette finale pour décrocher son deuxième titre européen en individuel. Et ce n'était pas gagné d'avance, puisque ce matin, le quadruple champion olympique s'alignait pour la première fois dans cette discipline. Le Toulousain est arrivé quatrième des séries. Un chrono suffisant mais pas rassurant pour intégrer le top 8 et disputer la finale ce soir. Quelques heures plus tard, c'est un Léon Marchand transcendé qui s'est lancé en finale. parti ligne numéro 6 à toute vitesse, le nageur de 24 ans a pris la tête dès les premières secondes, sans faiblir. Il s'est imposé en 3 minutes 43 et 14 centièmes, nouveau record de France. Une performance d'autant plus spectaculaire que Lucas Martens, le champion olympique de la discipline, a pris la troisième place derrière le Hongrois Oliver Pape.
2: Merci Amélia Porret. Et on espère encore une médaille d'ici quelques minutes avec le relais 4x100 mètres 4 nages qui sera composé de Nord Torpille, Léon Marchand, Maxime Grousset, Carlaïd Cassi et Johan Endoy-Brouard qui un peu plus tôt n'a pris que la quatrième place pour Johan de la finale du 100 mètres d'eau et Mewen Tomac la septième. Les marathoniens français ont pris du bronze par équipe au championnat d'Europe d'athlétisme à Birmingham. Une surprise pour Valentin Gondois, Emmanuel Rudolph, Levis et Hassan Chadi qui ne s'attendaient pas en cumulant leur temps individuel à faire une médaille. Nouvelle médaille également pour l'équipe de France féminine de gymnastique artistique. Elle a été remportée au championnat d'Europe à Zagreb. C'est du bronze et ce derrière l'Italie et la Russie qui a été sacrée à l'issue des quatre agrès. Félix Lebrun dispute pour sa part la finale du Grand Smash d'Europe à Malmö en Suède. C'est l'équivalent d'un grand chelem en tennis. Il mène 2-1 face au numéro 4 mondial, le japonais Tomokazu Harimoto. Et puis le trophée des champions oppose ce soir à 20h45 le vainqueur de la Coupe de France de football Lens au champion de France le PSG. Les sang et or évolueront devant leur public de Bollard. Et puis un petit mot d'Angleterre pour vous dire que le Community Shield a été remporté par Arsenal face à Manchester City. 3-0.
3: Bien, ça c'est une page des sports qui est bien complète. Merci beaucoup Frédéric, à tout à l'heure 20h30 pour le journal permanent sur Europe 1. Petit tour par la météo avec vous Perle Romney, avec un ciel qui gronde ce soir sur le centre du pays. Et puis une bonne nouvelle quand même pour plusieurs régions côté canicule.
9: En effet Guillaume, ce soir le temps est orageux du Val-de-Loire au Grand Est avec de bonnes averses et des rafales ponctuellement assez fortes. Dans la nuit, tous les départements de Lorraine, d'Alsace et de Bourgogne-Franche-Comté quittent la vigilance orange, sauf la Saône-et-Loire et le Jura. Sur un quart sud-est, en revanche, la canicule va se poursuivre jusqu'en milieu de semaine prochaine. Demain, en début de journée, le sud-ouest connaîtra un ciel temporairement nuageux avec quelques averses de l'Auvergne à la Franche-Comté et à l'Alsace, ainsi que vers les frontières du Benelux. Et l'après-midi, les passages nuageux seront fréquents sur le tiers nord, tandis que le reste du pays restera calme et ensoleillé. Côté température, les minimales iront de 16 à 20 degrés jusqu'à 26 degrés en bord de Méditerranée. En journée, les maximales seront le plus souvent entre 28 et 32 degrés, 22 à 26 degrés près des côtes de Manche et jusqu'à 38 degrés sur le pourtour méditerranéen.
3: Très bien, merci beaucoup Perle Romney pour toutes ces informations sur le temps. C'est la fête à Kaboul, en Afghanistan, enfin pas pour tout le monde. Les talibans célèbrent les 5 ans de leur retour au pouvoir. Dans un instant sur Europe 1, nous aurons le témoignage rare d'une personne qui a vécu au plus près des talibans, la photojournaliste Élise Blanchard, lauréate du World Press Photo 2026 et auteur du livre « Dans la maison d'un taliban » sera avec nous. A tout de suite sur Europe 1.
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3: Excellent dimanche soir, bon courage si vous êtes sur les routes. C'est plus facile quand on va vers la plage que quand on en revient. En tout cas, merci de passer ce moment avec nous dans Europe 1 soir. Toujours avec Raphaël Steinville, rédacteur en chef au JDD, qui écrit plein de notes sur son super cahier, un notebook comme on dit. En fait, il fait des petits dessins, il ne veut pas nous le dire, mais c'est parfait. Également, Gilles Boutin, journaliste politique et économique au Figaro. Lui, c'est sur le JDD carrément qu'il écrit plein de choses. Voilà, vous savez tout. Et surtout, ensemble, on va parler de quelque chose qui se passe dans le monde, qui avait secoué le monde. Les images nous avaient tous émus au possible. Voilà 5 ans, quand on avait tous ces Afghans et ces personnes qui étaient là-bas et qui s'accrochaient à cet avion et qui quittaient le tarmac de Kaboul. Avec nous ce soir, pour parler justement de ces 5 ans du retour en Afghanistan des talibans au pouvoir. On va échanger avec Élise Blanchard. Bonsoir, Madame Blanchard.
15: Bonsoir.
3: Vous êtes photojournaliste, vous êtes française, vous êtes lauréate du World Press Photo 2026 et surtout auteur de « Dans la maison d'un taliban » paru aux éditions du Cherche Midi. Et vous, vous connaissez bien, très bien l'Afghanistan pour y avoir été plusieurs fois, y avoir vécu pas mal de fois, notamment ces dernières années sous le régime taliban. Alors, avant de rentrer dans le vif du sujet avec vous qui connaissez bien cette terre afghane, qu'est-ce qui pousse une Française à vouloir aller vivre là-bas ?
15: En fait, j'avais, pendant mes études de journalisme, j'avais beaucoup couvert les demandeurs d'asile à Paris, les camps de réfugiés. Du coup, je m'étais intéressée au pays. Et donc, après mes études de journalisme, j'ai mis des sous de côté, je suis partie. Et plutôt que de rester 3 mois comme prévu, je suis restée 7 ans.
3: Alors justement, et la dernière fois que vous y étiez, c'était au printemps dernier, je crois. Hein ?
15: Oui, c'est ça.
3: Et vous étiez où exactement ? À Kaboul ?
15: En fait, je travaillais sur une exposition sur la vente de mineurs en mariage. Et donc, j'étais surtout dans les campagnes très reculées, dans le nord-ouest.
3: Et alors, la vente de mineurs en mariage, est-ce que ça a explosé depuis le retour des talibans ?
15: Ça explose. Moi, c'est surtout que ça explose dans certains endroits à cause des sécheresses liées au réchauffement climatique.
3: On vend quelqu'un pour combien de dollars ? On vend quelqu'un pour combien de dollars ?
15: Moi, ce que j'ai vu au fur et à mesure des années, j'ai vu entre à peu près 500 dollars et 9 000, ouais.
3: Et là, on parle d'enfants.
15: Oui, voilà, on parle de petites filles.
3: 7 ans, 8 ans, 9 ans.
15: Voilà, en général, elles peuvent être les deals. Parfois, ça se fait quand elles ont que 3 mois parce que la famille a besoin d'argent. Mais en général, elles partent chez leur mari vers 11 ans. Bon. 12 ans.
3: Élise Blanchard, vous qui donc, vous nous le dites, connaissez bien cette région du monde, l'Afghanistan. Vous qui avez vu le retour au pouvoir, aux affaires, aux commandes avec les États-Unis et le reste de l'Occident qui a lâché ce peuple, voilà 5 ans, puisque les talibans fêtent leur 5e année au pouvoir. Qu'est-ce qui a fondamentalement changé en 5 ans et comment vit-on en Afghanistan en cet été 2026 sous le régime taliban ?
15: Ce qui a changé, beaucoup de choses. La chose qui a le plus changé, c'est évident, c'est le fait que les études secondaires, le collège, le lycée, l'université soient désormais interdits aux femmes. Ça, c'est pas forcément vu partout, parce qu'il y a encore une énorme partie des campagnes où les femmes n'allaient pas au lycée, n'allaient pas à l'école ou à l'université, que ce soit parce qu'il n'y en avait pas, c'était des coins trop sous-développés ou à cause de la guerre ou parce que les talibans contrôlaient déjà. Mais pour ces femmes et ces filles, qui avaient des rêves, qui avaient cru, quoi. Elles y croyaient vraiment. Elles s'étaient fait des rêves, ce qu'elles allaient devenir pour leur futur. Elles voulaient devenir pilotes, elles voulaient devenir juges, elles voulaient devenir plein de choses. Pour elles, il y a tout qui s'est écroulé, quoi, d'un coup, comme ça. Et donc, maintenant, leur perspective d'avenir, ça n'a plus rien à voir. Donc, ça, c'est le plus gros changement. Enfin, ça pousse des adolescentes au suicide. Je ne sais pas comment on peut s'imaginer, nous, vivre ça, quoi. D'un coup, tout s'écroule. Donc ça, c'est la première chose qui, évidemment, passe avant tout. Après, il y a pas mal d'emplois qui ont été interdits aux femmes. Elles peuvent travailler encore. Il y a certains emplois où on voit les femmes, mais pas tous. Et donc, on va au gouvernement, dans les ministères, etc. Il n'y a plus que des hommes, quoi. On ne croise plus une femme dans ces structures. Il y a des ministères où les femmes n'ont pas le droit de rentrer, des lieux où les femmes n'ont pas le droit de rentrer.
3: Vous nous parlez justement donc de tout ce changement qui se passe pour les femmes là-bas en Afghanistan. Et est-ce que c'est que le régime des talibans ou est-ce que c'est également suivi d'effet par les propres familles de ces femmes et jeunes femmes, donc au sein même de la maison, au sein même de la cellule familiale ?
15: Ça, c'est très difficile de répondre parce qu'en fait, en Afghanistan, selon les régions, selon les familles, selon si c'est la ville ou la campagne, ça peut beaucoup, selon les ethnies aussi, ça peut beaucoup varier les règles, et juste selon les familles aussi, en fait. Ça peut dépendre juste du père ou de l'oncle. Donc ça varie vraiment. Après, il faut savoir qu'il n'y a pas les mêmes règles à l'intérieur et à l'extérieur. Une femme, elle ne va pas mettre la burqa ou se couvrir le visage à l'intérieur de sa maison. Donc il peut y avoir vraiment de grosses différences dans la vie à l'intérieur, mais oui, il y a plein d'endroits qui étaient déjà très conservateurs et ça n'a pas... Les femmes, la différence qu'elles ont vue, c'est surtout la fin de la guerre dans certains coins qui étaient sur le front.
3: Vous avez écrit « Dans la maison d'un taliban ». Alors justement, vous, qu'est-ce que vous avez découvert sur le terrain à l'intérieur même de la maison d'un taliban que vous n'auriez jamais pu ressentir ou imaginer comme ça, à distance, comme nous qui sommes en France ?
15: Je dis toujours que ce livre ne fait pas une généralisation sur les talibans, parce que c'est une famille très spéciale sur laquelle je suis tombée. Ça a été un hasard. Et en fait, c'est la famille de ce jeune taliban qui a à peu près mon âge, quoi, la trentaine. Et c'était, en fait, je l'avais remarqué parce qu'il était très gentil. Je l'avais vu avec ses filles et il était très doux avec elles, très gentil. Là où sa femme, elle a un très très fort caractère et encore plus conservatrice que lui, parce que sa femme, elle vient d'une famille talibane avec des frères au gouvernement qui étaient déjà chez les talibans avant 2001. Et donc, elle est très extrême. C'est elle qui frappe son mari. Elle a des convictions très très fortes, même si forcément, elle n'est pas heureuse que les femmes n'étudient plus. Et lui, en fait, il avait rejoint les talibans à 14 ans sans rien connaître, en fait, sans comprendre grand-chose, quoi. C'était un ado paumé qui a vu les Américains arriver, qui n'allait pas à l'école et qui s'est fait embrigader. Et donc, ce qui était perturbant, en fait, c'était d'essayer de comprendre pourquoi il croyait ce qu'il croyait, comment il pouvait aimer ses filles, comment il pouvait aimer sa femme et en même temps soutenir un gouvernement qui leur ruinait la vie, quoi, qui les traitait même pas comme des humaines. Et donc voilà, ça a été passer du temps avec eux et essayer de comprendre ces contradictions. Et aussi avec ses sœurs qui, elles, avaient des rêves complètement différents. Et on voyait les complexités. Il y avait un frère qui travaillait avant pour l'ancien gouvernement, pour la police de l'ancien gouvernement, tout en étant le frère d'un taliban. Un autre jeune frère qui était à l'université et qui, lui, avait une vision très moderne du monde. Et il y avait toutes ces visions, en fait, dans une seule maison. Donc c'était tous les camps qui cohabitaient. Et aussi la vision de ces femmes, quoi. Ces femmes qui ont toujours vécu, qui ont vécu de l'autre côté, en fait. Comment est-ce qu'on peut vivre en étant la sœur d'un taliban, la fille d'un taliban? Voilà, c'était comment on voit le monde quand on est dans ces zones vraiment grises, quoi.
3: Et alors, justement, quand on est la fille d'un taliban ou quand on est le taliban et qu'on a sa fille, vous le dites, il y a un petit peu cette dualité. C'est difficile de vouloir faire respecter peut-être une certaine idée de la religion et en même temps de se dire, tiens, je dois contraindre quelque part ma propre chair, mon propre sang.
15: Oui, voilà, et on avait beaucoup de ces discussions parce que, parce qu'au début du retour des talibans, les femmes allaient toujours à l'université. Ça a fermé plus tard, après quelques mois, les universités. Donc, on en discutait. Et ils me disaient, ça doit être autorisé que les femmes étudient la médecine si elles sont bien séparées des hommes.
3: Ils nous l'avaient promis au départ, les talibans. Ils avaient dit que ce serait pas fermé.
15: Et quand ensuite les universités sont fermées, je lui ai dit, regarde, l'émir, il déconne, là, il n'est pas bien. Et là, il me dit, c'est que ça doit être autorisé, il doit respecter le Coran, c'est que c'est comme ça, ça ne doit pas être bien l'université de médecine pour les femmes. Et je lui dis, mais t'es sûre, toi, ça ne t'embêterait pas? Enfin, je sais que ta fille, parce qu'il disait toujours qu'il voulait que la plus âgée des filles, elle devienne docteur. Et il commençait, il disait, ouais, c'est vrai que je ne suis pas très content, hein. C'est vrai que ce n'est pas top. C'est vrai, il se mettait à rêver, il disait, c'est vrai que j'aimerais bien quand même que ma fille, elle soit docteur, je pourrais lui ouvrir une petite pharmacie, on s'occuperait des femmes du village. Et en fait, même lui, en fait, il n'était pas d'accord. Mais il ne pouvait pas se l'admettre, parce que ce n'était pas imaginable de ne pas être d'accord avec le grand chef, parce que le grand chef, c'est lui qui dicte ce qui est dans le Coran, soi-disant.
3: Nous sommes avec Élise Blanchard, photojournaliste, lauréate du World Press Photo 2026, et avec elle sur Europe 1. On revient sur les talibans qui fêtent leurs 5 ans à la tête de l'Afghanistan, qui ont repris le pouvoir là-bas. Avant de laisser la parole et surtout les questions à Gilles Boutin et à Raphaël Steinville, moi j'ai une question qui me taraude, c'est qu'en étant une Française comme ça, quand vous vous baladez dans les rues de Kaboul, ou alors même, vous nous expliquiez justement, aller parfois au contact des populations beaucoup plus rurales, même si vous êtes derrière une burqa, quand vous commencez à discuter, échanger avec ces personnes, hommes et femmes, jeunes et personnes âgées, mais vous devez être un ovni pour ces personnes.
15: Oui, après, ce qui est intéressant, en fait, c'est que la burqa, je l'ai mise avant le retour des talibans, quand on allait dans des coins dangereux et qu'il ne fallait pas se faire remarquer. Mais depuis le retour des talibans, je n'ai pas eu à la mettre. En fait, à Kaboul, je mets un masque, voire rien du tout quand je marche dans la rue. Et en fait, ce qu'il faut savoir, c'est que les talibans, nous, en tant qu'étrangères, ils ne nous traitent pas comme les femmes afghanes. Ils nous voient un peu pas comme des vraies femmes, quoi. Une fois, j'étais dans un magasin de parfum d'un mec qui soutient les talibans. Ils vendaient que du parfum pour hommes et je prenais des photos. Et il me dit, mais tu veux pas du Chanel m'acheter? J'ai du Chanel. Et je lui dis, mais non, t'as que du parfum pour mec. Et il me regarde et il me dit, non, mais de toute façon, toi, tu sors comme ça, bosser toute seule, tu peux mettre du parfum de mec, quoi. Donc, wow. En fait, ils ne nous voient même pas comme des femmes, nous. Donc, en fait, ils nous embêtent moins, quoi. On a la vie beaucoup plus facile que les femmes afghanes. C'est pas comparable. Et après, oui, ils nous voient comme un omni, en fait. Ils nous séparent vraiment des femmes afghanes, quoi. Nous, on n'est pas leurs femmes, quoi. Donc, on s'en fout si on va en enfer.
3: Élise Blanchard, Raphaël Steinville, rédacteur en chef au JDD, a une question à vous poser.
16: Oui, Élise Blanchard, on se souvient qu'en 2021, lorsque les talibans sont revenus au pouvoir, un certain nombre de responsables politiques ont espéré que le gouvernement taliban soit un gouvernement inclusif. Je reprends les mots de Jean-Yves Le Drian, qui était à l'époque ministre des Affaires étrangères. Est-ce que vous avez eu, ne serait-ce qu'un once d'illusion, lorsque les talibans sont revenus au pouvoir?
15: Moi, j'ai eu une once d'illusion sur l'éducation pour les femmes. Pour les filles et pour les femmes, parce qu'on se souvient que là, quand même, la différence, c'est qu'il y a dans le gouvernement taliban, il y a quand même des mecs qui ont leurs filles qui étudient à l'étranger, des mecs qui ont vécu qui étaient réfugiés au Pakistan, donc qui ont une vision plus, je sais pas comment dire, ouverte, on va dire. Ideal. Et qui, eux, je pense, voulaient vraiment que les lycées restent ouverts, que les universités restent ouvertes aux femmes ou aux filles. Je ne sais pas si c'est par conviction ou juste parce qu'ils savent que ça marcherait mieux pour le pays s'ils ne faisaient pas des choses aussi horribles. Et donc, moi, je pensais que ça allait rouvrir parce qu'au départ, ils avaient quand même laissé les lycées ouverts dans certaines régions. Les talibans les avaient gardés ouverts dans certaines régions. Ils disaient qu'ils allaient rouvrir. Ils avaient même, il y a un matin, c'était lunaire, le ministère de l'Éducation avait annoncé la rouverture des lycées pour les filles. Ils les ont rouverts. Ils ont fait une conférence de presse. Donc, le ministère de l'Éducation était persuadé que ça rouvrait. Il y a eu des cours. Et d'un coup, ils ont changé d'avis. Ils ont renvoyé les filles chez elles. Donc, ils ont rouvert les écoles pendant quelques heures. Parce qu'en fait, ils n'étaient pas d'accord entre eux. Donc, je pense qu'il y a vraiment eu un moment de flottement. Et ensuite, les plus conservateurs et les mires ont repris le contrôle. Et là, au bout de 5 ans, c'est difficile de croire que ça va changer.
3: Et Élise Blanchard, est-ce que Internet peut justement jouer un rôle pour permettre à certains et à certaines de pouvoir avoir un accès à la connaissance?
15: Oui, ça le joue toujours un peu. Je vois des filles qui prennent des cours d'anglais sur WhatsApp, il y a des groupes WhatsApp, il y a des programmes de cours en ligne, mais c'est très limité.
3: Quand on est une femme, c'est pas réprimé d'avoir accès à Internet, parce qu'il y a peut-être aussi du contenu qui peut être considéré comme hors norme.
15: Ça dépend toujours, comme toujours, des lieux, quoi. À Kaboul, elles vont souvent, oui, ça dépend de la famille, ça dépend des lieux, quoi. Je vois, moi, la plupart des filles à Kaboul que je connais, si elles ont l'argent d'avoir un smartphone, évidemment, elles peuvent. Après, c'est un bon exemple. Dans la famille que j'ai suivie, il y avait un petit smartphone. Bon, il y avait très peu d'Internet, mais un vieux smartphone tout cassé. Et la femme de Arman, Zarina, elle n'avait pas le droit d'avoir son propre Facebook, mais elle était toujours sur le Facebook de son mari, en fait, quand ils arrivaient à avoir un peu d'Internet. Donc, elle utilisait le Facebook de son mari. Et voilà. Donc, techniquement, elle n'avait pas le droit, mais il l'a laissé.
3: Alors là, on va sur de la communication, des réseaux sociaux. Je pensais peut-être plus à l'accès à la connaissance, puisque d'un côté, on n'a pas le droit de se rendre en classe de cours, en cours, et d'avoir un professeur qui vous enseigne des choses. Mais peut-être que justement, Internet peut réparer ça un petit peu.
15: Le problème, c'est qu'il y a déjà, il faut avoir accès à un ordinateur, ouais. Et il y a très peu de filles qui ont un ordinateur. Il faut avoir accès à assez d'Internet, et il faut avoir de l'argent. Elles n'ont pas l'argent, donc il y a certains programmes, oui. Moi, ce que j'ai vu, c'est que ces filles, en fait, elles sont incroyables parce qu'elles cherchent du coup tous les moyens pour s'instruire. Et donc voilà, il va y avoir tout ce qu'on peut avoir accès sur Internet. Parfois, elles prennent des cours privés à Kaboul, des écoles qui restent discrètes, donc qui sont fermées de temps en temps. Et ensuite, elles en retrouvent un autre, des centres où, pas des vraies écoles, mais des centres où ils enseignent l'informatique ou l'anglais. Ils prennent encore des femmes et des filles. Ou alors, elles vont aller. Il y en a plein qui vont à l'école coranique juste pour apprendre. Et parfois, là-bas, ils donnent des cours discrètement d'autres matières. Ou, enfin, elles font tout ce qu'elles peuvent, oui, pour trouver. Mais après, ça remplace pas un vrai système scolaire, quoi. Il y a pas.
3: Europe 1 soir, 20h26, encore quelques minutes à passer en compagnie d'Élise Blanchard, photojournaliste, lauréate du World Press Photo 2026. Et je rappelle que vous avez écrit ce livre Dans la maison d'un taliban. On en parle ce soir puisque bien évidemment, ça a fait 5 ans ce week-end que les talibans sont de retour aux commandes en Afghanistan. Gilles Boutin du Figaro a une question à vous poser.
17: Bonsoir Élise Blanchard. Est-ce que, avec votre expérience, vous identifiez des fragilités sous-jacentes à ce système taliban? Je veux dire, est-ce que à un moment donné, ça va tellement loin que ça pourrait, selon vous, se fragiliser, que même des hommes qui sont a priori bénéficiaires de ce système n'en pourraient plus non plus? Voilà. Est-ce que vous identifiez quelque chose de friable ou alors le système tel qu'il est conçu est parti pour durer longtemps?
15: Je me pose toujours la question. Je fais jamais de prédiction parce que je me dis l'Afghanistan, il y a tout qui peut arriver en fait. Quand il y a le régime qui est tombé, on n'en croyait tellement pas nos yeux quand les talibans ils ont pris Kaboul que je me dis on peut jamais savoir avec l'Afghanistan. Il y a tellement de facteurs, c'est tellement instable, c'est tellement compliqué. Après, en termes de failles, la première faille qu'on voyait, c'était qu'il y avait beaucoup de... contre eux, les talibans ne sont pas d'accord, en fait. Il y en a plein, en fait, ils veulent que les filles et les femmes aillent à l'école. Comme ça, leur gouvernement, il peut être reconnu, ils pourront avoir un pays qui fonctionnera mieux, quoi. Ils veulent régner sur un pays qui fonctionne, certains. Donc, il y avait ces dissensions internes qui, au début, moi, je pensais pourraient faire avancer les choses ou changer. Mais ce qu'il faut savoir, la limitation à ça, c'est que les talibans, ils sont très, très unis. Et ils savent que c'est ça qui fait leur force.
16: Est-ce qu'il existe une résistance?
15: Ils tiendront pas.
16: Élise Blanchard, est-ce qu'il existe une résistance aujourd'hui, justement, aux talibans? On se souvient du commandant Massoud, et je crois que son fils est une figure de la résistance. Mais est-ce que c'est une résistance qui arrive à progresser en Afghanistan, ou c'est très résiduel?
15: Non, c'est très, très, très résiduel. Il y a des attaques de temps en temps contre les talibans, il y a des petits groupes, mais on n'en entend presque plus parler, parce que ce qu'il faut savoir, c'est que cette fois-ci, comparé au premier régime, les talibans, ils ont récupéré toutes les infrastructures d'avant, en fait. Ils ont récupéré l'équipement militaire, on voit des talibans dans la rue, ils ont les uniformes que le gouvernement avant avait, qui avaient été produits par la communauté étrangère pour le gouvernement d'avant. Donc, il ne faut pas oublier qu'ils ont beaucoup plus, ils sont beaucoup plus forts que le gouvernement d'avant et ils tiennent une plus grande partie du pays, ils tiennent tout maintenant, alors que ce n'était pas le cas avant l'invasion américaine.
3: Et donc, par rapport à ça, justement, vous parliez des uniformes qui ont été confectionnés par les pays avant justement le retour des talibans. Mais ils ne sont pas forcément trop mis sur la touche maintenant, les talibans, puisque les Américains et les Européens sont obligés de négocier avec le régime afghan pour lutter contre le terrorisme interne, donc chez nous, dans nos pays occidentaux, et pour le retour dans le pays aussi des migrants qui pourraient être déboutés du droit d'asile. Vous en avez entendu parler de ça, vous le suivez un petit peu à distance?
15: C'est ça, oui, que je trouve assez terrifiant. C'est qu'en fait, on se retrouve à un moment où c'est en train d'être normalisé, en fait, les talibans, parce qu'il y a toutes ces... Il y a aussi pour l'opium, parce que les talibans ont interdit complètement et arrêté la culture de l'opium, ce qui était très, très important pour les gouvernements étrangers, parce qu'il y avait beaucoup d'opium et donc d'héroïne qui arrivaient sur nos continents. Donc oui, il y a ces négociations. Il y a aussi toute la négociation qui va autour de l'humanitaire, parce qu'il y a encore tous ces contacts-là, et c'est un énorme problème.
3: Ça baisse l'humanitaire actuellement, vraiment, grandement.
15: Et ça impacte même les femmes et les filles, quoi. Et donc non, il y a toujours toutes ces négociations, on ne sait jamais trop, mais c'est assez lunaire de voir les talibans qui se retrouvent à des conférences internationales.
3: On parle des talibans donc, qui ne sont plus mis sur la touche et qui commencent même à commercer les capitales des pays voisins, qui discutent avec Kaboul des circuits commerciaux régionaux, le Kyrgyzstan, l'Ouzbékistan, enfin voilà, donc c'est on recommence comme si de rien n'était peut-être un petit peu.
15: Oui, exactement, et c'est parce qu'il y a des intérêts, il y a d'énormes intérêts économiques en Afghanistan. Il y a un sous-sol qui est très riche en métaux rares, il y a des pierres précieuses, etc. Après, c'est pas si facile à exploiter parce qu'il n'y a pas les infrastructures, mais à Kaboul, c'est courant de voir des businessmen chinois.
3: Et en ce qui concerne vous-même, est-ce que vous avez prévu un prochain voyage là-bas, en Afghanistan?
15: Oui, je vais y retourner, j'ai des projets, on va voir. Là, je viens de m'installer à Nairobi, donc il y a aussi d'autres choses, mais ouais.
3: Et dernière question avant de vous libérer, Élise Blanchard. Pour un étranger qui va, par exemple, comme vous, passer quelques temps en Afghanistan, ça peut rester un pays, parce que ça doit être certainement un magnifique pays, à découvrir. Vous le conseillez?
15: J'ai vu beaucoup de touristes là-bas, et pour eux, ça se passe bien, parce que comme les talibans veulent du tourisme et normaliser, ils les laissent venir. Après, moi, c'est une question à laquelle j'ai pas de réponse, parce que forcément, c'est magnifique, les gens sont incroyablement accueillants, et ça fait tourner l'économie afghane, mais en même temps, se balader dans un pays et profiter pendant que les filles ne vont pas à l'école, c'est aussi assez perturbant.
3: Mais vous n'avez
15: donc,
3: pas
15: de raison, pas là, de raison d'avoir sur peur. Le tourisme, j'ai pas encore trouvé ma réponse.
3: Pour vous, il n'y a pas de raison d'avoir peur quand vous vous baladez, vous n'avez pas peur?
15: On peut avoir peur en tant que journaliste selon ce qu'on fait. Mais en termes de sécurité, bon, c'est pas parfait, mais c'est plus la guerre, quoi.
3: Très bien. Ouais. Merci mille fois d'avoir répondu aux questions d'Europe 1 Soir. Je rappelle donc que vous avez aussi un livre, Dans la maison d'un taliban, paru aux éditions du Cherche Midi. Nous étions avec Élise Blanchard, photojournaliste. Merci Raphaël Steinville, rédacteur en chef.
16: Merci, bonne soirée.
3: Merci Gilles Boutin, merci Guillaume, journaliste économique et politique au Figaro. Après le journal permanent, nous allons retrouver Laurent Tessier avec Ça nous a énervé cette année. Le thème ce soir, quand Marine Tournelier dénonçait un terrorisme d'extrême droite. L'actualité maintenant, c'est avec Frédéric Joncheret.
2: Bonsoir Guillaume, bonsoir à tous. Sébastien Lecornu s'est rendu dès aujourd'hui au Porge, un déplacement qui n'avait pas été annoncé alors que le programme officiel de sa visite en Gironde débute demain matin. Aux côtés du maire, le Premier ministre a fait le tour de la commune sinistrée par le méga feu de l'été avec pas moins de 183 habitations détruites. Sébastien Lecornu rencontrera demain des pompiers ainsi que des membres d'un collectif d'habitants du Porge, des administrés qui ne cachent pas leur mécontentement. Journée plutôt calme pour les sapeurs-pompiers dans les Landes. Il n'y a eu qu'une seule reprise de feu. L'incendie n'est pas fixé. Des zones sont toujours très actives, ce qui empêche le retour de 600 évacués chez eux. Le préfet des Landes, Gilles Clavel.
7: On a examiné un peu toutes les options de ce que l'on pouvait faire avec cette situation. Vous l'avez compris, on a bien travaillé, le feu est moins intense, pour autant il n'est pas fixé, pour reprendre les termes techniques. Il y a encore des zones difficiles, dangereuses. On s'est posé la question, c'était donc le travail de cet après-midi, on s'est posé la question de ce qu'on pouvait faire raisonnablement en termes de retour de population. Il y a des zones qui sont toujours très actives, donc là il n'y a pas de sujet, on ne peut pas permettre aux gens de s'y réinstaller. Il y a des zones, en revanche, qui maintenant sont vraiment à l'abri du feu.
2: Et seule une cinquantaine de personnes peuvent retrouver leur domicile dès ce soir. Plus que 6 départements du Sud-Est seront demain en vigilance orange canicule. Il s'agit de l'Ardèche, la Drôme, le Vaucluse, le Gard, les Bouches-du-Rhône et le Var. Tout le reste de la France sera en vert ou en jaune à partir de 6h du matin. Convocation demain d'une cellule interministérielle de crise sur le piratage de l'administration fiscale. Elle sera présidée par Sébastien Lecornu qui entend préparer avec les responsables des ministères concernés l'information qui sera diffusée aux 678 000 particuliers ou entreprises victimes d'un accès à leurs données. Ces services ont rappelé la doctrine pour ce genre d'incident, détecter et interrompre, poursuivre, informer, renforcer. Les sénateurs socialistes demandent une commission d'enquête après le piratage du fisc. Dans un courrier adressé au président du Sénat, Gérard Larcher, le président du groupe PS, Patrick Kanner, la sollicite pour disposer d'une vision d'ensemble, rappelant qu'une succession d'incidents du type ont eu lieu depuis le début de l'année, notamment à l'encontre du fichier national des comptes bancaires. Cette commission d'enquête permettrait de voir s'il y a des vulnérabilités communes. Éric Ciotti contre la désindexation d'une partie des pensions de retraite des plus aisés. Pour le maire UDR de Nice, prendre l'argent dans les poches des Français est un remède socialiste dont il faut se vacciner pour de bon. C'est une rupture du contrat social avec ceux qui ont travaillé toute leur vie et qui ont cotisé, dit-il, dans le JDD. Un jeune homme de 24 ans tué par arme blanche la nuit dernière à Bondy en Seine-Saint-Denis. Il est décédé de ses blessures au thorax et à la cuisse gauche. Selon le parquet de Bobigny, il s'agirait d'un narcomicide, un homicide volontaire sur un point de deal. Aucune interpellation n'a eu lieu pour l'heure. Un jeune homme tué par balle en sortant d'une boîte de nuit à Montpellier très tôt ce matin. Une bagarre entre plusieurs individus serait à l'origine du drame. La victime n'y participait pas et aurait reçu une balle perdue. Elle est décédée des suites de ses blessures à l'hôpital. Il y a un parfum de JO 2024 pour Léon Marchand. Le nageur français s'est paré d'or sur le 400 mètres nage libre au lendemain de son titre sur le 200 mètres papillon à l'Euro à Paris. Et il a pris du bronze il y a quelques minutes avec ses camarades du relais 4x100 mètres 4 nages. Et enfin, Félix Lebrun remporte le grand smash d'Europe à Malmö en Suède en tennis de table, l'équivalent d'un grand chelem en tennis. Le pongiste a battu le numéro 4 mondial, le japonais Tomokazu Harimoto en 4 manches à 1.
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2: 20h36, retrouvez la suite d'Europe 1 Soir avec Guillaume Lariche.
3: Merci Frédéric, on vous retrouve à 20h45 pour un tout nouveau point sur l'actualité.
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3: Laurent Tessier, c'est à vous et c'est surtout avec Ça nous a énervé cette année. Vous nous parlez de quand Marine Tondelier dénonçait un terrorisme d'extrême droite.
19: L'indécence de l'émission Quotidien présentée par Yann Barthès. Une émission qui tente de faire de l'humour sur des informations tragiques. Le programme s'était moqué mi-décembre d'un témoin de l'attaque terroriste antisémite de Sydney en Australie, un Français qui ne parle pas bien anglais.
20: Saurez-vous trouver le témoignage qui a mis du baume au cœur?
21: I am in Australia since 2 days.
20: Est-il espagnol, italien ou peut-être français?
21: Me, I am very shocked.
20: Ok, shocked. Il est français.
19: On parle de deux terroristes à Sydney qui ont tué 15 personnes. On parle d'un attentat antisémite. Mais Quotidien Yann Barthès avait choisi de faire de l'humour sur un témoin choqué de l'attaque moins de 48 heures après dans une séquence de 2 minutes.
20: Sachez également que le verbe « cacher » ne se conjugue pas en anglais.
21: I say this, I'm cached. I listen boom boom, I cached.
20: Caché, cached, cached.
19: Et ça rigolait dans le public, c'était totalement indécent et je préfère rester poli. Vague de réactions sur les réseaux sociaux il y a plusieurs mois et dire que Yann Barthès était fier de lui le mercredi 27 mars 2024 en commission d'enquête de l'Assemblée nationale.
20: Quotidien, c'est zéro dérapage, zéro procédure de sanction, zéro amende, zéro mise en demeure de l'ARCOM, zéro mise en garde et aucune procédure en diffamation. Merci de m'avoir écouté.
19: Ah oui, vraiment? Zéro dérapage? Bon, peut-être un ou deux, le 4 mars 2025 par exemple, quand une chroniqueuse, Mao Drama, faisait une plaisanterie sur un sujet grave, la drogue.
22: Les États-Unis et la Russie se détestent depuis plus de 70... Pardon, excusez-moi, parce que j'ai un rhume, je rigole, j'ai pris de la coke. On ne sait pas. Attendez la suite. Depuis plus, c'est...
19: Des rires et ça passe, mais je rappelle le discours très fort de Yann Barthès en commission d'enquête.
20: Quotidien, c'est zéro dérapage.
19: Bon, peut-être un, deux ou trois, quand Jean-Michel Apathy n'appréciait pas la une du journal Le Figaro sur le sondage IFOP et les jeunes musulmans le 18 novembre dernier.
23: Le Figaro, aujourd'hui, journal formidable, journal respectable. C'est un journal qui est un journal de guerre civile.
19: Le Figaro, un journal de guerre civile. Rien que ça. Mais Yann Barthès vous répétera.
20: Quotidien, c'est zéro dérapage.
19: Peut-être un, deux, trois ou quatre dérapages. Quand Jean-Michel Apathy parlait du syndicat de police Alliance le 7 février 2025 dans Quotidien sur TMC.
23: C'est le syndicat Alliance qui empêche l'État d'avancer sur ce que l'on a appelé les violences policières. Il y a une forme de terrorisme souterrain au ministère de l'Intérieur pour qu'aucun dossier n'avance.
19: Assimiler un syndicat de policiers à du terrorisme. Mais sinon, vraiment, l'émission Quotidien est irréprochable.
20: Malgré tout ça, Quotidien, c'est zéro dérapage.
19: Des chroniqueurs qui dérapent aussi sur d'autres plateaux, comme Jean-Michel Apathy sur France 2 en avril 2023.
23: L'antisémitisme, ça a disparu. Dans la parole publique, il n'y a plus d'antisémitisme.
24: Débat étrange.
19: Vraiment des personnes visionnaires dans cette émission et qui passent leur temps à donner des leçons. C'est le quotidien de Quotidien.
3: Merci Laurent. Tout de suite, la prescription culture avec Sébastien Bordenave. Sébastien, direction la Manche à Cherbourg en Cotentin pour une exposition particulière. Elle est consacrée à Satan, l'ange de la révolte. Toute une histoire.
25: Au musée Thomas-Henry. Thomas-Henry, un marchand d'art qui a 65 ans, sans héritier, a décidé de faire don de sa collection personnelle d'art à sa ville natale de Cherbourg. C'est chose faite à sa disparition en 1836. Et actuellement, et jusqu'au 8 novembre, on peut voir effectivement une exposition riche appelée Satan dans les arts du 19e siècle. Qu'il soit le diable au Moyen-Âge, un ange déchu chez Victor Hugo, Goethe ou Baudelaire durant la période romantique, ou l'incarnation des angoisses de l'homme moderne, Satan n'a jamais cessé d'inspirer les peintres, les sculpteurs. Ils vont d'abord représenter un tentateur, un ennemi du Christ, puis il va nous ressembler de plus en plus au moment de la Renaissance. Il avait une fonction religieuse, il incarnera ensuite nos tourments modernes, nos doutes, notre orgueil, nos interdits. Méphistophélès dans les airs, dessiné par Eugène Delacroix, ou Gustave Doré illustrant le paradis perdu de John Milton, une vraie mode dérangeante débarque à la fin du 19e, comblant un vide spirituel, l'ésotérisme va gagner du terrain, le diable devient le mal intériorisé de l'humain, l'arrivée de la psychanalyse n'y sera sûrement pas pour rien.
3: C'est quand même étonnant ce sujet. Satan, on pourrait presque craindre que l'exposition le rende sympathique, ce Satan.
25: Alors, ce qui est fou aussi, c'est qu'aucune exposition n'avait jusqu'alors proposé ce thème seul, de façon monographique, comme on dit, et vous avez raison, représenter Satan de façon fascinante, attractive, sans même, c'est déroutant et en même temps il faut tenter quand on est un tentateur. Mais un détail est toujours là pour nous rappeler qui est qui. Témoin, l'affiche de l'exposition Satan dans les arts au 19e siècle, c'est une huile sur toile de 1847 appelée L'ange déchu d'Alexandre Cabanel. On dirait du Michel-Ange. Il représente un ange. Il a encore ses ailes mais vient d'être Précipité au sol, son corps est sublime, mais son visage, partiellement caché de son bras, offre un regard tourmenté. Même si Satan peut être beau, il n'en reste pas moins inquiétant. Alors succomberez-vous à la tentation d'aller voir cette expo à Cherbourg-en-Cotentin, au musée Thomas-Henry, Satan, l'ange de la révolte? Oui, vous le pouvez, car après tout, comme disait Voltaire, mieux vaut un démon qu'on connaît qu'un ange qu'on ne connaît pas, surtout s'il a la beauté du diable.
3: Merci Sébastien. La suite d'Europe 1 Soir, c'est avec la chronique santé de Brigitte Millot. Comment se débarrasser de la conjonctivite allergique?
0: Le plus courant est la démangeaison. On a envie de se frotter les yeux en permanence. À cela s'ajoutent les rougeurs, un larmoiement important, une sensation de brûlure et les yeux deviennent même sensibles à la lumière. Tous ces symptômes signent la conjonctivite allergique. Rappelons que la conjonctive est une fine membrane qui recouvre l'œil et l'intérieur de la paupière. Donc regardez aussi l'intérieur des paupières, c'est souvent très rouge avec des vaisseaux dilatés. Généralement, les deux yeux sont touchés et il y a souvent d'autres signes associés comme des éternuements, le nez qui coule et oui, le canal lacrymal correspond, va dans le nez. Souvent, chez les personnes allergiques, les yeux sont les premiers touchés, tout simplement parce qu'ils sont directement exposés à l'air. De plus, les yeux sont riches en cellules immunitaires, ce qui amplifie la réaction allergique. Certains facteurs peuvent aggraver les allergies oculaires, comme le port de lentilles de contact, qui peut retenir les allergènes, vous voyez, et irriter davantage l'œil. La pollution joue aussi un rôle important en rendant les muqueuses plus sensibles, et aussi les écrans, car ils réduisent le clignement des yeux, ce qui assèche la surface oculaire et aggrave l'inconfort. Alors je sais, c'est facile à dire, mais pas simple à faire. Mais un bon conseil est d'éviter de se frotter les yeux, même si c'est très tentant. Il vaut mieux se laver régulièrement les mains, pour enlever évidemment les pollens, rincer les yeux avec du sérum physiologique que vous aurez laissé au réfrigérateur, car le frais apaise et calme l'irritation. Et lorsque vous sortez, portez des lunettes de soleil pour limiter le contact avec les pollens. Et enfin, n'hésitez pas à utiliser des collyres antihistaminiques qui pourront soulager efficacement les symptômes. Si les signes persistent malgré les traitements, s'ils s'aggravent ou en cas de douleur ou de baisse de la vision, là, il est important d'aller consulter.
3: Merci Brigitte. Prochain rendez-vous avec vous demain sur Europe 1. Dans un petit instant, Elisabeth Assayag avec le patron de la France Bouge. Mais tout d'abord, petite pause, ne bougez pas.
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2: Sébastien Lecornu était dès aujourd'hui au Porge. Le ministre a fait le tour de la commune sinistrée par le méga-feu qui a détruit 183 habitations. Un déplacement en avance sur le programme officiel qui débute demain en Gironde. Il rencontrera des pompiers ainsi que des membres d'un collectif d'habitants du Porge. Sébastien Lecornu qui convoque également demain une cellule interministérielle de crise sur le piratage de l'administration fiscale. Le Premier ministre entend préparer l'information qui sera diffusée aux 678 000 usagers victimes de la cyberattaque. Bruno Retailleau veut un plan Vauban pour construire une véritable forteresse numérique. Le candidat Les Républicains à la présidentielle dit sur X qu'il faut prendre la mesure de cette menace et enfin protéger les données des Français. Éric Ciotti pointe dans les colonnes du JDD la défaillance de l'État dans la gestion des incendies, de l'immigration ou encore dans les finances publiques. Le maire UDR de Nice qui réaffirme par ailleurs son engagement pour la victoire de Marine Le Pen en 2027. Thierry Breton opposé à la désindexation partielle des pensions de retraite pour l'ancien commissaire européen. C'est une très mauvaise idée. Le gouvernement doit assumer le choix de la suspension de la réforme des retraites. Une seule reprise de feu dans les Landes, une journée plutôt calme pour les sapeurs-pompiers. L'incendie n'est pas fixé, des zones sont toujours très actives, ce qui empêche le retour de 600 évacués chez eux. Seule une cinquantaine de personnes pourront retrouver leur domicile dès ce soir. Le clocher de l'église de Saint-Salvadou a été frappé par la foudre hier soir dans l'Aveyron. Il a été détruit par les flammes, sa flèche est tombée. Un drone abattu dans l'espace aérien roumain, il a été détruit par un avion de combat espagnol F-18 en mission dans ce pays de l'OTAN. Et enfin, deux médailles de plus pour les Bleus de la natation. Léon Marchand a pris l'or sur le 400 mètres nage libre avec un chrono de 3 minutes 43 secondes 14 centièmes, puis du bronze avec le relais du 4 x 100 mètres 4 nages.
3: Merci Frédéric, à tout à l'heure 21h pour un tout nouveau point sur l'information.
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3: C'est le moment de retrouver Elisabeth Assayag avec le patron de La France Bouge. Ce soir, Elisabeth reçoit Yannick Morat, c'est le président du groupe Ecosport.
8: Et La France Bouge ce soir est consacrée au sport et plus précisément au sport de plein air avec une entreprise savoyarde. Elle nous équipe en produits techniques notamment. Cette entreprise, c'est Ecosport.
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8: Il l'a fait tourner, il l'a fondée. C'est vous, Yannick Morat, fondateur d'Ecosport. Vous allez nous pitcher en une minute ce qu'est Ecosport. Et ensuite, on va vous poser des questions. Est-ce que vous êtes prêts ?
10: Absolument.
8: C'est parti.
10: L'histoire commence en 1970. Mes parents ouvrent un magasin qui s'appelle La Randonnée à Chambéry. Petit commerce de centre-ville. Donc on a baigné dedans puisque je suis né après cette ouverture. On avec mon frère évidemment. Après une courte carrière chez Salomon, donc toujours dans le monde de l'outdoor, je rejoins cette aventure pour faire passer le commerce du centre-ville à la périphérie. Et rapidement, on sent la vague internet qui arrive et on se dit, il faut qu'on y soit. Alors comment y aller ? Eh bien par le ski au départ, parce que le ski c'est un marché qui nous paraissait être adapté à un lancement au début des années 2005-2006. Et donc on démarre sur eBay. Le ski à l'époque était un marché, et toujours un marché de petite taille, assez compliqué et donc qui était un peu à l'abri des gros faiseurs. On fait une rencontre intéressante avec quelqu'un qui déjà était un petit peu dans ce milieu-là, parce que nous, on n'avait pas beaucoup d'appétence informatique. Et on démarre. On vient donc d'abord du retail, on est venu après au web, et on a pu rapidement se développer, car on a un associé de marque qui s'appelle François Salomon, le fils du fondateur de la fameuse maison Salomon, et qui est toujours présent à nos côtés et actionnaire.
8: Merci.
10: Donc on a pu aller vite.
8: Merci Yannick Morat pour ce pitch très clair.
10: Précis.
8: Fondateur d'Ecosport. Donc on va revenir un petit peu sur ce que vous nous disiez parce que c'est intéressant. D'abord, vous êtes tombé dedans grâce à vos parents qui avaient ce magasin à Chambéry. Ce magasin qui s'appelle
10: La Randonnée.
8: Racontez-nous tout ça. Vos parents.
10: Alors, une anecdote assez incroyable. Mes parents avaient mis des sous de côté en étant pompistes à l'époque, et ma mère voulait acheter un bar tabac. Elle va dans un incroyable. Elle va voir un marchand de biens pour acheter un bar tabac, et elle revient. Elle dit à mon père :« J'ai pas acheté de bar tabac, on n'a pas les moyens, mais j'ai acheté un magasin de sport parce qu'il y en avait un à vendre. »
8: Donc, on est dans les années 70. Elle achète un magasin de sport que vos parents donc gèrent, et vous y alliez régulièrement.
10: Je grandissais dedans, puisque en fait, c'était un petit peu ma garderie, évidemment. Donc j'ai énormément de souvenirs, sachant qu'à l'époque, sur 50 mètres carrés, on faisait tenir plusieurs sports et à peu près toute l'offre. Aujourd'hui, 50 mètres carrés, ça ne suffit pas, ne serait-ce qu'à l'offre chaussettes. Tout ça a beaucoup évolué, évidemment.
8: Il y a beaucoup, beaucoup, beaucoup plus de choix aujourd'hui et plus de sports.
10: Bien sûr.
8: Il y a beaucoup plus de sports. Donc vous grandissez dans ce magasin à Chambéry, ce magasin La Randonnée, et finalement, vous ne quittez jamais cet univers. Comment ça se passe quand vous grandissez ? Vous faites des études, vous allez faire des stages.
10: Exactement.
8: Que se passe-t-il ?
10: Je fais des études, je fais l'école de commerce de Grenoble, qui s'appelle GEM aujourd'hui, en alternance chez Salomon. Donc je reste dans ce monde de l'outdoor, je pars en Corée du Sud pour travailler pour Salomon. Donc,
8: très là, rapidement
10: À 23 ans.
8: Juste à la fin des études de l'école de commerce.
10: Oui. Je prends la direction des structures coréennes de Salomon.
8: Vachement bien.
10: Et c'est très sympa, très sympa.
8: Beau job. Donc vous partez en Corée, vous restez combien de temps ?
10: 2 ans et demi.
8: Quand même.
10: Et quand je suis là-bas, il se trouve qu'Adidas achète la société Salomon. Et Adidas, du coup, exact, m'envoie aux États-Unis. Je m'occupais du département qui négociait le prix d'achat des chaussures avec les usines asiatiques. Mm-hmm. Mais l'envie de revenir dans mes montagnes était plus forte. Donc avec ma copine de l'époque, qui est maintenant ma femme, on a décidé de rentrer.
8: Donc vous rentrez de Corée du Sud, vous retournez à Chambéry, vous continuez à travailler pour Salomon ?
10: Un petit peu, avant de sentir l'esprit entrepreneurial.
8: Mais alors il vient d'où cet esprit entrepreneurial ? C'est en voyant vos parents, parce qu'on était bien chez Salomon. Je pense qu'après avoir passé 2 ans et demi en Corée, on a un bon salaire.
10: Oui.
8: Alors, que se passe-t-il dans votre tête, Yannick Mora ?
10: On grandit dans un milieu entrepreneurial, avec ses plus et ses moins. J'arrive en Corée, je suis assez autonome. J'ai mon boss est en France, je l'ai une fois par semaine au téléphone. Aux US, c'est fluide, on vous donne un objectif, on vous dit rendez-vous dans un an. La lourdeur un peu de la société haïtienne m'a un peu incité à rejoindre l'entrepreneuriat, clairement.
8: Mais alors, donc, il s'est passé quoi ? Vous quittez Salomon ? Vous démissionnez ?
10: Je démissionne.
8: Et là, vous vous dites, je vais monter un site internet ?
10: Non.
8: Vous faites quoi ?
10: Première étape, je vais reprendre avec mon frère les magasins de centre-ville pour les fermer et les ouvrir en périphérie.
8: Quels magasins de centre-ville ?
10: À l'époque, ce sont des magasins Sport 2000.
8: Donc vous rachetez les Sport 2000 de Chambéry ?
10: Qui sont mes parents.
8: La randonnée
10: est devenue Sport 2000 au fil du temps.
8: Donc la randonnée devient Sport 2000, une marque que nous connaissons.
10: Bien sûr.
8: Qui a une certaine notoriété. Oui. Avec votre frère, vous décidez de reprendre ces magasins ?
10: Absolument, les magasins de centre-ville, on les reprend mes parents et on les ferme parce qu'ils sont de petite taille et on les ouvre en périphérie. On en ouvre 2 rapidement.
8: Pourquoi en périphérie ? Parce que Chambéry, c'était...
10: Parce que les magasins ont besoin de surface. On est tout début des années 2000 et des magasins de 50, 100, 150 mètres carrés de sport en centre-ville, le format, il est complètement obsolète.
8: Donc vous allez à la périphérie des villes, des grandes villes, et là, vous prenez quoi ? Combien de mètres carrés ? 150, 200 ?
10: 1500.
8: 1500 mètres carrés, on est en quelle année ?
10: On est en 2005, quand on ouvre le premier Sport 2000.
8: Et alors, on y trouve quoi ? Quelle est la révolution que vous mettez en marche ?
10: Par rapport aux autres Sport 2000, on a un rayon outdoor qui est surdimensionné, évidemment, puisqu'on vient de cette enseigne de la randonnée, on a une appétence outdoor forte, donc la moitié du chiffre d'affaires du magasin est outdoor.
8: Ça, c'est quoi outdoor alors ?
10: Outdoor, c'est tous les sports de montagne, hiver comme été. Alors l'hiver sont les sports de glisse qu'on connaît tous, ski alpin, ski de fond, ski de randonnée, etc. Et l'été, c'est l'escalade, c'est le trek, c'est la randonnée, c'est le bivouac, c'est tous ces sports-là.
8: Et donc vous ouvrez un magasin, 1500 mètres carrés, qui est une sorte de magasin vitrine, puisque très rapidement vous allez vers Internet.
10: En fait, quand on décide d'aller à Internet, c'est pas par le biais de Sport 2000 qu'on y va, on crée une toute nouvelle structure, on crée EcoSport. C'est là où on se dit, on va sur le web, et ça va être 100% outdoor, et non pas comme Sport 2000, qui est une enseigne généraliste.
8: Donc vous montez une structure qui s'appelle EcoSport, on est en 2007.
10: Absolument.
8: Et là, vous lancez directement, c'est 100% en ligne.
10: 100% en ligne, une rencontre de quelqu'un qui se lance au fond d'un garage et qui vend des skis sur eBay. Je l'ai rencontré parce qu'il est venu m'acheter quelques paires de skis et c'est comme ça que l'aventure commence.
8: Pourquoi ? Qu'est-ce qu'il a, lui ?
10: En fait, il est venu me voir en bourse au ski. Au début de la saison, les clubs de ski font ce qu'on appelle des bourses au ski. Chacun vend son matériel d'occasion et nous, les magasins, on vend nos invendus. Et c'est lors d'une rencontre comme ça, il m'achète plusieurs paires de skis, ça m'interpelle. Donc je me renseigne, j'y mets t'es qui ? Tu vas faire quoi avec tout ça ? Et c'est là où je découvre qu'il est sur eBay, qu'il démarre, que ça démarre fort. Par contre, il n'a ni les connexions avec les marques, ni la puissance financière, et on va dire ni le savoir-faire de structurer une start-up. Mais il a bien compris comment fonctionne eBay, et du coup, je me suis dit, allez, on va s'associer avec ce monsieur.
8: Donc vous vous associez avec ce monsieur, vous lancez le eBay du plein air, finalement, de la outdoor, et là, ça marche bien, rapidement ?
10: Alors ça marche très fort, parce que grâce à mes connexions chez Salomon et Rossignol, on achète des grosses quantités de skis. La première année, on achète 12 000 paires de skis, avant même d'en vendre une seule. Et on avait donc ce qu'on appelle la profondeur cercle, la même paire de skis, on l'avait en 50-100 exemplaires. À l'époque, eBay fonctionnait par enchère. Donc on mettait une paire de skis à vendre, admettons qu'on l'ait acheté 50 euros, les enchères montaient jusqu'à 300 euros. Quelqu'un emportait l'enchère. Et nous, on envoyait un message à tous les suivants jusqu'à, par exemple, 100 euros, en leur disant, vous avez de la chance, on a une deuxième paire. Est-ce que vous maintenez votre enchère ? Parce que nous, on en a une deuxième paire. En fait, on en avait beaucoup plus. Et donc chaque enchère nous permettait de vendre parfois 50 paires de skis.
8: Mais c'est un modèle ce que vous nous racontez. Non mais c'est vrai, c'est un modèle de business. Non mais vous avez su saisir les clients à un moment donné où eux avaient peut-être besoin de paires de skis, vous avez su les localiser. En fait vous avez fait ce qu'on appelle aujourd'hui du marketing direct, vous avez personnalisé l'offre.
10: Tout à fait, et on s'est fait connaître. Et la première année, on fait un chiffre d'affaires de 3 millions d'euros, on dégage un bénéfice de 300 000 euros, donc c'est un démarrage sur les chapeaux de roue.
8: Formidable. Aujourd'hui, Yannick Mora et EcoSport, ce sont combien de salariés ?
10: C'est 400 salariés aujourd'hui.
8: 400 salariés et c'était 100% en ligne, vous le disiez, en 2007. À partir de quel moment vous vous êtes dit, on va commencer à ouvrir un magasin, puis un deuxième ?
10: On a ouvert notre premier magasin assez rapidement, je dirais, 2 ans après. À Chambéry, au sein même de notre logistique, pour être très clair. Et le déploiement retail, on va dire qu'il a vraiment, il s'est vraiment accéléré ces 3 dernières années.
8: Mais alors, comment ça se fait que vous ayez attendu autant de temps ?
10: Parce qu'il faut bien modéliser. C'est-à-dire, il faut s'assurer que le format est bon, que l'assortiment est bon, que la rentabilité est là. On ne pouvait pas se lancer à ouvrir X magasins d'un coup sans avoir vraiment affûté le modèle. Et quand on s'est dit, bon, bah là, on tient un modèle, on a des ratios mètres carrés qui commencent à être vraiment cohérents, alors on a commencé à sortir de notre terrain de jeu. Voilà comment aujourd'hui on est à Paris, on est à Marseille, etc.
8: Et là, on peut dire que vous vous portez très bien, là, en 2026.
10: Oui, merci, on se porte très bien.
8: Ça veut dire quoi ? On aime bien les chiffres.
10: Ben les chiffres, EcoSport, c'est plus de 150 millions d'euros de chiffres maintenant. On est rentable depuis le début, donc ça nous assure un développement qui est sain et qui est mesuré. Et nos équipes sont, je pense, assez heureuses, ce qui est le plus important.
8: On va passer au quiz de La France Bouge. C'est un quiz réalisé et écrit par César Dion. On y va. Votre plus beau moment de sport ?
10: Le Mont Blanc en 2003.
8: Le Mont Blanc en entier. Vous avez mis combien de temps pour vous entraîner ?
10: Oh, on avait à peu près la forme, donc ça a été. Je l'ai fait avec mon épouse en 2003, oui.
7: Pas la crème Mont Blanc, hein, le Mont Blanc.
8: Ah, merci Philippe.
7: J'ai des
8: copains qui s'entraînent en ce moment, c'est très compliqué physiquement.
10: On a fait un trek en Turquie pour s'échauffer avant. Mais ça reste un joli souvenir, c'est un peu emblématique, quoi. C'est rigolo d'avoir fait
7: Bien sûr.
8: Vous êtes plutôt compétiteur ou sportif du dimanche ?
10: Contemplateur, moi. C'est-à-dire que la compétition.

0: Marcher en montagne, tout simplement, sans le téléphone.
1: Si vous deviez résumer EcoSport en un mot, passion, aventure ou performance?
0: Ma foi, les trois, pour avoir le résultat. Alors je dirais passion.
1: Merci Yannick Morat, fondateur d'EcoSport.
2: C'était le patron de la France Bouge avec Elisabeth Assayag. Et maintenant, c'est parti pour la météo avec vous, Perle Romney.
3: Le temps devient orageux ce soir du Val-de-Loire au Grand Est avec de bonnes averses et des rafales ponctuellement assez fortes. Dans la nuit, la Lorraine, l'Alsace et la Bourgogne-Franche-Comté sortent de la vigilance orange, à l'exception de la Saône-et-Loire et du Jura. Sur un quart sud-est, en revanche, les conditions caniculaires vont perdurer jusqu'en milieu de semaine prochaine. Demain, le sud-ouest connaîtra un ciel temporairement nuageux en début de journée avec quelques averses, de l'Auvergne à la Franche-Comté et à l'Alsace, ainsi que vers les frontières du Benelux. L'après-midi, les passages nuageux seront fréquents sur le tiers nord, tandis qu'ailleurs, le temps restera calme et bien ensoleillé, avec quelques développements orageux sur la montagne Corse, le nord des Alpes et le Jura. Parlons température, les minimales varieront de 16 à 20 degrés jusqu'à 26 degrés près de la Méditerranée. En journée, les maximales oscilleront entre 28 et 32 degrés, 22 à 26 degrés près des côtes de Manche et jusqu'à 38 degrés sur le pourtour méditerranéen.
2: Merci Perle. 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C'en est fini d'Europe 1 Soir. Demain, vous retrouverez à partir de 19h pour Europe un soir justement, Charles Luyet. Moi je vous dis à vendredi prochain à partir de 19h. Ce soir c'est Frédéric Joncheret qui vous accompagne pour l'information et puis juste après l'actualité, vous avez rendez-vous avec C'est arrivé demain et Frédéric Taddeï. Très bonne soirée sur Europe 1.
3: Il est 21h sur Europe 1. Le flash avec vous Frédéric Joncheret, bonsoir.
4: Bonsoir Perle, bonsoir à tous. Réunion de crise. Demain, Matignon, Sébastien Lecornu convoque une cellule interministérielle à la suite du piratage informatique de l'administration fiscale. Le Premier ministre entend préparer avec les responsables des ministères concernés l'information qui sera diffusée aux 678 000 particuliers ou entreprises victimes d'un accès à leurs données. Il faut prendre la mesure de cette menace et enfin protéger les données des Français. Voici la réaction de Bruno Retailleau sur X. Le candidat Les Républicains à la présidentielle déplore que la France soit le deuxième pays au monde le plus touché par les cyberattaques et veut un plan Vauban pour construire une véritable forteresse numérique. Les sénateurs socialistes demandent une commission d'enquête dans un courrier adressé au président de leur institution, Gérard Larcher. Face à une succession d'incidents depuis le début de l'année, ils veulent disposer d'une vision d'ensemble et voir s'il y a des vulnérabilités communes. Éric Ciotti sera engagé loyalement et fortement pour la victoire de Marine Le Pen. Le maire UDR de Nice s'est exprimé dans le journal du dimanche. Il considère que l'alliance de son parti avec celui du Rassemblement National est le seul choix possible pour mettre fin au socialisme de circonstance qui gouverne le pays depuis 2012. Fin de citation. Le feu est stable dans les Landes, les conditions sont favorables aux sapeurs-pompiers. Pour autant, la préfecture ne crie pas victoire face à ce feu qui a parcouru 1700 hectares. Il n'est pas fixé, seuls 50 des 650 évacués sont autorisés à retrouver dès ce soir leur domicile. Sébastien Lecornu a devancé le programme officiel. Il était dès aujourd'hui aux côtés du maire du Porge dans Gironde. Le Premier ministre a fait le tour de la commune dont 183 habitations ont été ravagées par les flammes. Demain, il lancera le chantier de la reconstruction et rencontrera des pompiers et des habitants. La baisse des températures se poursuit et les très fortes chaleurs ne concernent plus que les régions méditerranéennes et la vallée du Rhône. Seuls l'Ardèche, la Drôme, le Vaucluse, le Gard, les Bouches-du-Rhône et le Var seront demain en vigilance orange canicule et aucun département ne sera en vigilance orange orage. Un drone abattu dans l'espace aérien roumain. Il a été détruit par un avion de combat espagnol F-18 en mission dans ce pays de l'OTAN. Il s'agit du quatrième drone détruit par le pays depuis le début de l'invasion russe en Ukraine. Moscou a été visé par 600 drones la nuit dernière. Une attaque d'une rare ampleur sur la capitale russe qui a fait au moins 3 blessés. Le trophée des champions oppose au stade Bollard.

0: Le vainqueur de la Coupe de France de football lance au champion de France le PSG. Le coup d'envoi a été donné il y a un quart d'heure et le score est toujours de 0-0. Léon Marchand s'offre une deuxième médaille d'or à l'Euro de natation avec le 400 mètres nage libre et une médaille de bronze avec ses camarades du relais 4x100 mètres 4 nages. Et enfin, Félix Lebrun, premier Français vainqueur d'un grand smash en tennis de table. Il s'est imposé en finale à Malmö en Suède.
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0: 21h03, retrouvez Frédéric Taddeï et C'est arrivé demain.
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3: Bonjour, bon dimanche, c'est l'économiste Thibaut Prébel, auteur de Démographie, la bombe tranquille, qui répond ce matin au questionnaire que j'ai concocté pour l'été. On réécoutera ensuite Delphine Dulon, professeure de sciences politiques à la Sorbonne, nous parler de la dure condition des premiers ministres. Elle venait de publier son livre « Premier ministre ». Et Valentin Amoudi, un spécialiste de la biologie végétale, nous racontait le pouvoir des plantes. Et oui, les plantes ont beaucoup plus de pouvoir que les premiers ministres.
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3: Thibaut Prébet, bonjour.
4: Bonjour.
3: Vous êtes économiste, vous êtes l'auteur de Démographie, la bombe tranquille, qui est paru cette année aux éditions du Rocher, dont vous étiez venu parler dans cette émission. Alors merci d'avoir accepté de revenir cet été pour vous soumettre à mon questionnaire des vacances.
4: Hein. Avec plaisir.
3: Première question, Thibaut Prébet, c'est difficile de se rendre compte à quel point... C'est difficile de se rendre compte à quelle époque... Oh, c'est difficile de se rendre compte à quelle époque on est. En 1900, nos ancêtres ne soupçonnaient pas qu'ils vivaient à la belle époque. Dans les années 20, on n'était pas conscient que c'était les années folles. Et en 1960, personne ne savait qu'il était en train de vivre les 30 Glorieuses. Alors, à votre avis, puisque vous êtes économiste, à quelle époque est-on aujourd'hui ?
4: Oui, je pense qu'on est dans la grande transition où on perd l'idée de la croissance. Je pense qu'on va être dans l'ère de la fin de la croissance. Et qu'en revanche, on est peut-être dans le retour dans l'ère du progrès. Et je pense que dans cette dichotomie de quitter l'aspect très comptable croissance et d'aller vers une notion plus qualitative, on est sur une transition d'une ère comptable à une ère un peu différente.
3: Et qu'y a-t-il de nouveau ?
4: En fait, ce qui est nouveau et ce qui crée cette dichotomie, c'est d'un côté l'hiver démographique. La croissance, c'est avant tout plus de bons hommes, plus de dames et donc plus de besoins de consommation. Quand on commence à inverser, quand on commence à avoir de moins en moins de gens, eh ben, la consommation, elle va baisser. Mais paradoxalement, après des années et des années d'innovation, en réalité, d'un œuf dont on ne sait pas s'il est utile, on a le sentiment que la science artificielle nous promet le progrès médical, le progrès dans l'efficacité. Et ce n'est pas toujours quelque chose qui se quantifie en PIB. Si vous avez beaucoup plus d'efficacité pour le même prix en PIB, ça ne fait pas forcément de différence. Et voilà. Et donc, je pense peut-être un retour de l'ère du progrès. Je pense que c'est assez excitant. Ça me fait un peu penser, vous savez, à l'arrivée de Free sur le marché des télécoms. C'est mieux pour tout le monde. Enfin, les prix ont baissé. Toutes les boîtes ont gagné moins d'argent. Mais le consommateur, il a payé son forfait le moins cher au monde. Je pense que l'IA, c'est peut-être plus un peu ça qu'une notion de croissance.
3: Et qu'est-ce qui vous inquiète le plus ? J'imagine que vous allez me dire, c'est la dénatalité, c'est la démographie, la bombe tranquille, comme vous l'avez appelé.
4: Bah mais pas du tout, parce que j'ai gardé ça pour les questions suivantes. Je suis un homme qui aime surprendre. Moi, ce qui me fait peur aujourd'hui, c'est le technosolutionnisme. J'appelle ça cette idée qu'on va trouver des solutions technologiques à tous nos problèmes. Et j'ai l'impression que ça devient un peu, dans le narratif humain, un moyen de ne pas traiter les problèmes. Et quand on sort... De quelques semaines, on a connu plusieurs canicules consécutives. Et en réalité, entendre tout le monde se dire, en fait, on va aller sur Mars, on va machin, on va trouver des solutions, ça me fait flipper. Parce qu'en fait, si on y a de la dénatalité, ça peut faire un peu peur, pas forcément. Mais à la fin, on va tout survivre. Il y en a qui vont peut-être pas naître, mais nous, on va survivre. Par contre, si on crame notre planète en se disant, t'inquiète, on aura une solution un jour, ça m'angoisse un peu plus.
3: Qu'est-ce qu'on n'a toujours pas compris ?
4: Alors, pour moi, ce qu'on n'a pas compris, et c'est vraiment un point extrêmement important, c'est qu'on a une inquiétude, vous le disiez, sur la dénatalité. Et ça, on ne comprend pas. On ne comprend pas pourquoi ? Parce que moi, j'ai la conviction très forte que la baisse de la natalité, c'est le progrès. Et c'est le début de cette ère du progrès, et c'est extrêmement important. Ça veut dire quoi ?
3: Pourquoi le progrès ? Parce qu'on est moins nombreux ?
4: Non, le progrès, parce que, placez-vous au XVe siècle, une femme au XVe siècle, elle doit avoir des enfants, pour ne pas mourir de faim, parce que tout le monde travaille à l'agriculture avec des rendements très faibles, donc il faut enchaîner les grossesses et repartir bosser 5 jours après avoir accouché, à condition de ne pas être morte en couche. On n'a pas de hobby, on ne choisit pas son mari, on n'a quasiment pas de vie à part travailler tout le temps.
3: Oui, aujourd'hui, les enfants d'ailleurs travaillent à 5-6 ans.
4: Ah, aujourd'hui on a un progrès médical qui fait qu'on arrête de perdre des enfants en route tout le temps, ce qui est quand même plutôt sympa. On a un progrès technique, ce qui fait qu'on a le choix de métier. Il n'y a plus que 5% de la population qui est agricole. Et maintenant on a un progrès social qui fait que la femme peut avoir d'autres objectifs dans sa carrière. Et donc en réalité, quelle est la nouvelle ? C'est qu'on a un choix. Alors ce choix, il peut être angoissant, en se disant est-ce que je veux faire des enfants ou pas. Il peut être disruptant en se disant qu'est-ce que je vais faire, je sais pas. Mais c'est surtout une nouveauté, ce choix. Et donc, c'est extrêmement positif. Et toujours se dire la dénatalité, c'est inquiétant. Faut surtout comprendre qu'à la base de ça, c'est un progrès, à condition évidemment que les conséquences soient pas trop sévères. Et je pense que faut surtout se placer de ce point de vue. Voilà, aujourd'hui, les femmes, il y a 500 ans, elles auraient adoré avoir tous les choix qu'on a aujourd'hui. Et donc, placer que la dénatalité sous l'angle de l'angoisse, sans identifier l'importance du progrès, je pense que c'est dommage.
3: Et vous, Thibaut Prébec, qu'avez-vous découvert récemment ?
4: Alors, je vous le disais, moi, j'ai une angoisse sur le technosolutionnisme, et j'ai découvert qu'on a une religion qui a décollé récemment, qui est la religion du muskisme, j'appelle ça. C'est-à-dire qu'en fait, voilà, une religion qui consiste à raconter n'importe quoi, mais les gens y adhèrent de plus en plus. Alors, c'est paradoxal, parce qu'avant, un chef d'entreprise était jugé sur le fait qu'il donnait des objectifs et qu'il les atteignait. Et s'il se plantait, c'est très mauvais. Elon Musk est le chef des grandes entreprises qui s'est le plus planté. Il nous vendait 20 millions de voitures vendues en 2030 chez Tesla. Par an, on est à 1,6 million, hein, et ça descend. Donc on n'est vraiment pas là-dessus. Bah, il fait 10 fois moins, et quand il repart sur BIM, SpaceX, ça va avoir des milliers de milliards, on se va cartonner, on va aller sur Mars, tout le monde achète. Alors même si tout le monde nous explique qu'il faudra 10 millions d'années pour terraformer Mars, et que si c'est pour vivre sous influence de la Terre, bah, c'est pas une grande protection contre des problèmes sur Terre. Donc ça n'a aucun sens, mais tout le monde achète. Et bah, Jeff Bezos s'est converti. Il nous a raconté à Vivatech qu'on allait mettre toute la pollution en orbite pour refaire une très jolie planète verte. C'est débile, mais le marché achète. Donc voilà, il y a une sorte de religion du muskisme qui consiste à dire n'importe quoi, lié un peu à ce technosolutionniste. Tout le monde achète. Moi, ça me fait super peur.
3: N'achetez pas.
4: J'achète pas. Mais voilà, vous voyez, mais le problème, c'est que, comme toutes les religions, pour convaincre les fidèles qu'il faut changer d'avis, c'est difficile.
3: Quel progrès vous semble le plus invisible parce qu'il ne fait jamais la une des journaux ?
4: Ouais, moi j'aime bien cette phrase, vous savez, on entend les arbres tomber, on n'entend pas la forêt pousser. Et une forêt qui pousse, c'est l'Europe. À force que tout le monde tape sur l'Europe, moi je me souviens, il y a une quinzaine d'années, il y avait la Grèce, on se disait, est-ce que la zone euro n'est pas terminée ? Est-ce que tout le monde ne va pas se barrer ? Puis ensuite, il y a eu le Brexit, on s'est dit, est-ce que c'est pas fini en fait ? Tout le monde va vouloir partir, on parlait Frexit, Italexit, tous ces trucs-là. Puis au final, plus personne ne veut partir. Puis au final, on a une intégration. Maintenant, on a une intégration de défense. On soutient nous-mêmes l'Ukraine, ce qu'on ne faisait pas au début. On a des pays qui parlent tous. On n'a plus le chancelier allemand qui râle quand la Banque centrale parle pour dire le contraire. Et en fait, on a une unité qui n'a jamais été aussi forte et qui va nous permettre de peser. On voit cette taxe qui arrive en juillet sur les petits colis pour toute l'Europe, alors qu'on voit bien que quand c'était la France, c'était totalement inefficace. Et donc, je trouve que cette construction européenne, elle se fait beaucoup plus vite que ce qu'on pense et avec beaucoup moins de bruit. Et du coup, tout le monde s'en fout, alors que ça me semble complètement majeur.
3: On fait une pause, Thibaut, et on se retrouve juste après.
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0: Jane à l'instant avec Makeba sur Europe 1.
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3: Mon invité ce matin, c'est l'auteur de Démographie, la bombe tranquille, qui est paru cette année aux éditions du Rocher. C'est l'économiste Thibaut Prébet. Il répond à mes questions. Et la prochaine, la voilà. Quelle inquiétude contemporaine vous paraît exagérée, Thibaut Prébet? Laquelle vous paraît sous-estimée?
4: Alors, exagérée, pour moi, c'est le vieillissement de la population. Je vais vous poser une question bête. Est-ce que vous pensez qu'on vieillit ou qu'on devient plus âgé?
3: Moi, pour moi, j'ai l'impression de vieillir, malheureusement.
4: J'en suis désolé, mais sachez qu'en réalité, quand j'ai commencé à travailler, ce qu'on appelait à l'époque la durée de vie en bonne santé n'augmentait pas. Donc en fait, les années qu'on gagnait, c'est les années en dépendance, malade, où on arrivait à survivre. Avec tous les progrès qu'il y a eu, mais aussi la désindustrialisation, des emplois moins pénibles et des vrais progrès de santé, aujourd'hui, on gagne ce qu'on appelle désormais de la vie sans incapacité, qui a progressé plus vite que l'espérance de vie.
3: D'ailleurs, on fait 10 ans de moins que notre âge.
4: Exactement. Et donc, la question que je me pose, c'est à force de tout le temps dire on vieillit, qu'est-ce que c'est qu'être vieux? Je ne suis pas sûr qu'aujourd'hui, à 70 ans, on est en moins bon état qu'à 60 ans, il y a 50 ans. Et donc, est-ce qu'il faudrait parler du fait qu'on devient plus âgé? Auquel cas, il n'y a pas de problème et on peut travailler plus, et on peut faire d'autres choses. Est-ce qu'il faut rester sur cette logique assez négative du vieillissement? C'est une question que je vous pose et je pense qu'on surestime l'impact du vieillissement parce que je pense qu'on ne vieillit pas forcément.
3: Et alors, quelle inquiétude vous paraît sous-estimée?
4: Et moi, je suis très emmerdé par cette histoire de réchauffement climatique, qui est quelque chose qui m'angoisse beaucoup. Et cette idée qu'en fait, d'un côté, évidemment, il faut parer l'urgence, qui est de ne pas mourir quand il fait trop chaud et de prendre soin des nôtres. Mais le fait que j'ai peur que dès que ce soit fini, on referme le chapitre en disant c'est bon, on a acheté des clims, et le fait que ça crame, on s'en fout. Moi, il me semble qu'aujourd'hui, l'Europe doit faire un effort colossal envers la Chine et les États-Unis, qui ont des bilans très forts pour peser, et que donc on devrait être en train de réfléchir sur les bases d'un vrai push diplomatique avec des choses à proposer en échange, comme fait par exemple la Norvège, hein, qui a des actions pour la reforestation de la planète, etc. Moi, je pense qu'aujourd'hui, on devrait être dans une discussion d'efforts diplomatiques. Or, on est soit dans le mode « c'est pas nous de faire des efforts, on s'en fout », soit « faut juste mettre la clim ». Et donc, ça m'inquiète, parce que je trouve qu'il y a un décalage sur les enjeux, et on peut pas dire « on pèse pas grand-chose ». Dans le carbone, donc on s'en fout, mais il y a des choses très concrètes à faire et je pense qu'il faut qu'on s'y mette.
3: Et qu'est-ce qui vous rend optimiste pour l'avenir proche?
4: Moi, ce qui me rend optimiste, c'est que tout le monde est pessimiste. Et je trouve que, en fait, il y a toujours des choses qui vont pas si mal. Je me souviens aussi avoir connu cette période où tout le monde disait qu'on allait crever à cause du trou dans la couche d'ozone. Puis finalement, ça va un peu mieux. Donc je me dis, quand tout le monde est trop pessimiste, il y a peut-être une chance, comme en général, les masses ont tort et les individus raison, comme le disait Boris Vian. Je viens à espérer le fait que si tout le monde est trop négatif, c'est que ça va pas si mal.
3: Alors qu'est-ce qui vous rend pessimiste?
4: Moi, je suis jamais pessimiste. C'est pas comme ça que je fonctionne. Pas de réponse claire.
3: Quelle idée simple, issue de votre domaine de spécialité, hein, l'économie, changerait la manière dont le grand public voit le monde si elle était mieux comprise?
4: Alors moi, j'ai une idée qui me choque parce que j'ai été très sollicité, suite à ce livre, par des personnalités politiques. Et donc là, je prends ma casquette de démographe, hein, je change entre économiste et démographe. Je suis fasciné de voir tous les gens qui ont des programmes sur la démographie, sur comment relancer la natalité, qui est le Graal pour tous les politiques, ça évite de faire des efforts, et qui n'ont toujours pas compris qu'à un moment donné, s'intéresser aux femmes, pourquoi est-ce qu'elles veulent moins d'enfants? Qu'est-ce que la vie leur propose? Quelles sont les contraintes qu'elles sont prêtes à accepter? Quelles sont leurs angoisses sur leur job? C'est important. Et donc, on a des gens qui ne parlent pas aux femmes et font toujours parler des hommes sur les programmes de... Il n'y a pas un gars qui a compris dans la politique française que ça serait bien d'envoyer une femme présenter un programme démographique après qu'elle ait parlé à d'autres femmes. Et ça, c'est un truc qui me fascine, qui m'horrifie un peu, mais qui est très simple, c'est de dire à un moment donné, il faut écouter les femmes. Quand c'est des hommes qui parlent aux hommes sur ce que les femmes doivent faire avec leur ventre ou avec leur utérus, je pense qu'il y a assez peu de chances qu'on obtienne des avancées majeures. Et donc c'est un truc sur lequel il faudra peut-être un poil se réveiller.
3: Et y a-t-il une vérité aujourd'hui bien établie qui reste malgré tout difficile à accepter pour le commun des mortels?
4: Ouais, absolument. Aujourd'hui, le gros débat, hein, des démographiques, c'est l'immigration. On est resté sur un logiciel assez daté, la France qui était un pays en chômage de masse, alors que la démographie entraîne tous les pays vers le plein emploi. Et à l'époque, l'immigration, c'était on vient nous piquer nos emplois. Mais une fois qu'on n'a pas de main-d'œuvre et qu'il y a de moins en moins de chômage, le discours, en fait, il n'est plus là. Et la réalité, c'est que c'est maintenant plutôt les immigrés qui choisissent où ils veulent aller. Et donc, ce débat de dire est-ce qu'il faut des immigrés, il est quasiment daté. La question que beaucoup d'économistes se posent dans notre domaine, en France et à l'étranger, c'est plutôt comment on va attirer des immigrés. Et nous, on est encore à dire non, mais est-ce que j'en veux? Je suis pas sûr. Mais après, au bout d'un moment, quand on aura résolu la question, faudra aussi savoir si la main-d'œuvre, en tout cas celle qu'on veut, va être de plus en plus disponible. Est-ce que la concurrence pour elle va se poser? Donc, je pense que c'est un sujet qui est intéressant où l'angle devrait pas mal évoluer dans les années à venir.
3: Et quelle erreur de raisonnement voyez-vous revenir sans arrêt dans les débats publics?
4: Alors, en fait, moi, je vois deux erreurs. La première, c'est qu'il y a une confusion très forte dans mon domaine entre natalité et fécondité. C'est un sujet fascinant parce que ça cautionne tout le reste. Vous avez des gens qui vous disent la natalité française c'est un 56, vous savez déjà que c'est un tocard parce qu'on parle de fécondité quand on parle d'enfant par femme. Pourquoi c'est hyper important? Parce que la fécondité, ça vous dit si on est au-dessus de 2, la population à très long terme va monter, si on est en dessous à très long terme, elle va baisser parce que les générations vont augmenter. Sauf qu'en vrai, on s'en fout parce que si vous êtes un pays comme le Japon, vous avez plus de 50 ans de moyenne d'âge, enfin, vous allez vers des zones où beaucoup de femmes sont plus en âge de procréer, même si la fécondité repart, ça va pas donner grand-chose. Si vous venez au Niger, l'âge moyen de la population, c'est 16 ans. Quasiment tout le monde va être en âge de faire des enfants. Même avec une fécondité pas dingue, vous allez avoir beaucoup d'enfants. Donc en fait, le sujet, par exemple, quand on vous parle de l'Afrique, c'est plus un pays de forte fécondité, en tout cas de moins en moins, et ça baisse très vite, mais c'est un pays de forte natalité parce que le nombre de femmes en âge d'avoir des enfants est très fort. Et donc c'est un sujet qui est hyper important. C'est ne pas toujours regarder que combien on fait d'enfants, mais de regarder aussi la structure des populations. Est-ce qu'on est, comme on le dit aujourd'hui, dans des pyramides des âges qui vont vers la forme du kebab? Est-ce qu'on est encore vers des trucs assez rectangulaires comme au Japon? C'est une vraie question.
3: En France, c'est hexagonal, j'ai remarqué.
4: Ouais, c'est ça, voilà. Des âges. À la mode, on dit qu'on va vers le kebab, ça fait rigoler, mais on est exactement cette logique-là. Et puis, donc, le deuxième réponse, c'est là où il y a une erreur qui est structurelle, qui est politique. C'est de dire qu'en France, il y a un énorme désir d'enfants à combler. Parce que quand Emmanuel Macron a parlé de rarement démographique, ça a choqué. Les politiques, ils se sont dit, non, mais on va dire un truc plus cool. On va dire, on va permettre aux femmes de permettre de réaliser leur désir d'enfant. Alors ça, c'est sympa, c'est friendly, c'est que des mecs qui disent ça. La réalité, c'est qu'en fait, quand vous prenez le vrai désir d'enfant, qui est 1,9, on prend parfois 2,30, qui n'a rien à voir, on est à 1,56, mais en fait, on repousse des enfants. C'est-à-dire qu'il y a des enfants qui ne sont pas annulés, qui sont repoussés parce qu'on fait des enfants de plus en plus tard. Ça s'appelle l'effet tempo. Si vous le corrigez, on est à 1,70. 1,70, 1,90, vous avez les femmes qui sont malheureusement infertiles, celles qui malheureusement ne trouveront pas de conjoint, puis celles où les deux ne veulent pas le même nombre d'enfants, et on prend plutôt le minimum. En fait, vous arrivez à quasiment rien à gagner. Donc, en fait, ce narratif de dire il y a un désir d'enfant inassouvi, je pense que c'est de la flûte. Et je pense qu'il faut sortir de ce logiciel-là. Mais comme si on l'accepte, il faut faire des économies ou augmenter les impôts, personne n'a envie de le dire.
3: Quelle croyance très répandue vous semble fragile ou mal fondée?
4: Ouais, moi je suis assez inquiet sur les États-Unis. Je pense que le Trumpisme a fait beaucoup de mal. Tout le monde continue à dire c'est hyper solide, c'est top. Moi, je vois une économie qui est très fracturée, qui est très fragilisée, qui a une dette colossale, alors que contrairement à la France, elle a besoin de l'épargne étrangère, ce qui rend quand même assez fragile, et qui s'est construit sur une sorte de haute pyramide de Ponzi en plus de la dette, qui est la tech, où il y a plein de super boîtes qui prêtent de l'argent aux autres pour acheter les actions des premières, pour commander aux autres, mais la création de valeur en tout ça, elle n'existe pas trop, les pertes sont assez importantes, et j'ai un peu peur que l'année à venir sur les États-Unis soit pas terrible, alors que c'est quand même un peu le phare qui nous guide tous, en tout cas sur les marchés financiers. Donc c'est un petit sujet pour moi de préoccupation.
3: Et laquelle de nos certitudes actuelles vous semble avoir le plus de chances de devenir ridicule à l'avenir?
4: Eh bien la dette, à l'heure où il y a un livre économique qui sort tous les deux jours sur le problème de la dette, je dirais ne les achetez pas, achetez plutôt Démographie, la bombe tranquille. La réalité, c'est qu'aujourd'hui, tous les pays ont les mêmes problèmes de dette. Et donc, en fait, toutes les banques centrales rachètent de la dette. C'est un peu comme si tous les pays dévaluaient en même temps. Et au final, il se passe rien. Ça fait 25 ans qu'on parle de la dette. Si on enlève les parts détenues par les banques centrales qui sont neutralisées, on n'en a pas franchement plus qu'il y a 20 ans. Je pense que c'est un sujet qui doit être un sujet de sérieux politique, de convergence, pour qu'il n'y ait pas d'élèves comme la Grèce qui sortent trop du rang. Mais une fois qu'on n'est pas trop éloigné des autres, en France, on a un effort à faire. Je pense qu'il ne se passera rien, que ça ne pètera pas. Il faut arrêter de s'affoler sur la dette. Ça fait des jolis titres, ça fait peur. Moi, ça m'inquiète assez modestement.
3: Merci Thibaut Prébet. Je rappelle le titre de votre livre, hein, Démographie, la bombe tranquille. C'est paru aux éditions du Rocher.
4: Merci beaucoup.
3: On fait une pause et on va parler de nos premiers ministres avec des films du long qui leur a consacré un livre.
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0: Let's go. Les voix de Shakira et Burna Boy, c'était Die Die sur Europe 1.
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2: Delphine Dulon, bonjour.
3: Bonjour.
2: Vous enseignez les sciences politiques à la Sorbonne et vous êtes l'auteur de Premier ministre, l'un des rares essais sur la fonction, paru en 2021 chez CNRS Éditions. Une fonction qui a beaucoup évolué depuis les débuts de la Ve République et dont on ne perçoit plus très bien l'utilité. Franchement, quelle importance que ce soit Elisabeth Borne, Julien de Normandie ou Sébastien Lecornu qui soit Premier ministre, puisque de toute façon, le chef du gouvernement, c'est Emmanuel Macron.
3: Oui, alors effectivement, vous avez raison de souligner que le rôle a beaucoup perdu de son sens. En fait, il a été vidé de son sens au fur et à mesure qu'il a perdu de son pouvoir. Ce qu'il faut bien avoir en tête, c'est que à l'origine, le Premier ministre, c'est le chef du gouvernement. C'est lui qui choisit ses ministres, c'est lui qui dirige la majorité. Bref, c'est lui qui gouverne et qui d'ailleurs, à ce titre, est responsable devant les parlementaires. Le président, lui, en fait, il a essentiellement un rôle d'arbitre, en tout cas à l'origine. Il assure, dit la Constitution, le bon fonctionnement des pouvoirs publics du régime. C'est une sorte de garde-fou, si vous voulez, qui intervient de manière ponctuelle en cas de crise entre notamment le gouvernement et le Parlement ou en cas de menaces graves, de menaces militaires. Et donc, à ce titre, le président, lui, il est intouchable. Surtout, il n'est le chef d'aucun camp. Il est le chef de l'État. Il incarne la continuité de l'État. Mais il détient du coup un certain nombre de pouvoirs très importants, comme par exemple la dissolution, et d'autres pouvoirs qu'il partage avec le Premier ministre, sans que d'ailleurs la Constitution ne précise vraiment où s'arrête le pouvoir du président, où commence celui du Premier ministre. Alors le problème, c'est que en fait, cet agencement un peu, qui n'est pas si singulier que ça, on le retrouve dans d'autres régimes parlementaires, mais en fait, il ne va jamais marcher dans le cadre de la Ve République, pour des raisons qui sont surtout conjoncturelles et aussi structurelles. Là encore, un petit rappel, faut pas oublier que la Ve République, elle s'installe en fait avec la guerre d'Algérie et que le général de Gaulle, lui, il est appelé au pouvoir justement pour régler ce problème. Ce qui veut dire que le général de Gaulle va jouer un rôle décisif, très important, actif dès le départ. Et sur ce dossier-là, précisément, il ne s'entend pas avec son premier ministre de l'époque, Michel Debré. Et donc, en 62, le général de Gaulle va prendre deux décisions capitales qui vont, en quelque sorte, un peu changer toute l'histoire. Il va nommer Pompidou, qui, à l'époque, il faut le savoir, en 62, est totalement inconnu, n'a jamais été élu, c'est pas un parlementaire, c'est pas un baron du gaullisme, c'est en fait un conseiller de l'ombre, un des bras droits du général de Gaulle. Ça, c'est la première décision importante qui va permettre d'asseoir l'autorité du président sur le gouvernement. Et puis, deuxième décision très importante qui est consécutive à celle-là, il impose une réforme importante de la Constitution en faisant dorénavant élire le président au suffrage universel direct. La seule chose que De Gaulle n'avait pas anticipé, c'est que l'élection du président de la République au suffrage universel direct à partir de 1965, elle va avoir une conséquence totalement imprévue, en tout cas pour lui, c'est la politisation en fait du rôle présidentielle, qui devient à partir de 65 et surtout après avec Pompidou en 69, qui devient en fait un leader politique élu sur un programme qu'il entend naturellement faire exécuter par qui ? Eh bien, par le Premier ministre.
2: C'est aussi avec Pierre Messmer que le président Pompidou nomme à Matignon en 72 en remplacement de Jacques Chaban-Delmas que ça semble avoir changé. Pompidou choisit quelqu'un qui ne lui fera pas d'ombre, c'est juste un subordonné, à la différence de Chaban qui, en appliquant sa propre politique, se posait en rival.
3: Oui, vous avez tout à fait raison. C'est en fait, Pompidou ne fait que reproduire en fait le geste de 62, le geste du président de la République. Et après ce geste-là, qui va vraiment effectivement servir lui aussi de précédent, tous les autres présidents, dès qu'ils en auront l'occasion, vont faire exactement la même chose. C'est-à-dire choisir un homme, plus rarement une femme, qui ne peut pas, comme vous l'avez dit, faire de l'ombre au président de la République et qui sera chargé essentiellement d'exécuter. Le problème, et là où les choses deviennent compliqué, c'est que le Premier ministre, c'est pas simplement le chef du gouvernement, normalement, celui qui pilote l'administration, qui coordonne l'activité des ministres, c'est aussi l'interlocuteur privilégié, à défaut d'être le chef de la majorité, du groupe parlementaire et du Parlement. Et donc ça suppose en fait un sens du jeu politique, une connaissance fine des parlementaires, que beaucoup de ces seconds couteaux qui sont nommés en fait, alors second couteau de la politique ou technocrate comme Madame Borne, n'ont pas forcément l'expérience en fait. Hein. Et toute la difficulté justement de ce rôle, c'est d'arriver à tenir ces deux facettes un peu de Janus, hein, à la fois donc celui ou celle qui exécute le programme du président. À défaut de le faire, effectivement, il sera accusé ou elle sera accusée de crime de lèse-majesté. Et en même temps, c'est quelqu'un qui doit avoir suffisamment d'autorité vis-à-vis en fait des parlementaires pour pouvoir justement jouer, hein, et imposer justement les volontés présidentielles.
2: Oui, parce que le Premier ministre, vous l'avez dit, est normalement issu de la majorité, mais c'est aussi quelqu'un dont il s'agit d'empêcher le leadership politique sur la majorité. C'est le problème qu'avait Valéry Giscard d'Estaing avec Jacques Chirac, qui était à la fois son Premier ministre et le chef de l'UDR, le parti majoritaire. Et c'est peut-être pourquoi Jacques Chirac, une fois président de la République, n'a jamais voulu nommer Nicolas Sarkozy à Matignon. Parce que le leadership politique sur la majorité, Nicolas Sarkozy l'aurait eu tout de suite.
3: Oui, en effet. Alors, ça explique aussi pourquoi, par exemple, les premiers ministres ont du mal à, par exemple, à gérer la majorité. C'est que tout est mis en place, et cela depuis dès le début de la Ve République, pour empêcher, en effet, que ces derniers puissent capitaliser un petit peu de leur autorité. Alors, par exemple, les présidents, le général de Gaulle le premier, hein, c'est a empêché, tous les présidents ont empêché leurs premiers ministres, par exemple, de poser régulièrement la question de confiance, hein, indépendamment, hein, évidemment, de toute discussion sur un texte, hein, législatif, de manière à empêcher le Premier ministre à pouvoir ensuite se prévaloir de l'autorité, justement, et de la confiance des parlementaires.
2: Oui, c'est assez amusant. Au fond, ce que vous racontez bien dans votre livre, Delphine Dulon, c'est que le Premier ministre est poussé par la force des choses à entrer en concurrence avec le président de la République. Hein. C'était flagrant avec Laurent Fabius, avec Michel Rocard, avec François Fillon, avec Manuel Valls, avec Édouard Philippe.
3: Oui, de la même manière que l'élection du président au suffrage universel direct politise le rôle du président de la République qui au départ était un simple arbitre, la position même du Premier ministre est une position qui, quoi qu'on en dise, hein, politise aussi le rôle du Premier ministre. Alors on a une série d'exemples, je pense par exemple à Raymond Barre, qui est nommé donc en remplacement de Jacques Chirac en 76, précisément parce que comme Pompidou, il a une faible appétence pour la politique, il veut pas faire de la politique, en tout cas une carrière élective, etc., et qui va contraint, forcé, se politiser. Pourquoi ? Parce que non seulement le Premier ministre est le chef de la majorité parlementaire, en tout cas, sinon en titre, en tout cas dans les faits, mais c'est lui qui doit mener la bataille, alors au Parlement, mais surtout lors des élections intermédiaires. Et donc ça, le fait de se lancer dans la bataille élective, forcément, ça politise ceux qui incarnent ce rôle.
2: On fait une pause et on retourne en janvier 2024 avec Delphine Dulon qui nous parlait des premiers ministres.
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2: Alors Delphine Dulon, vous montrez bien dans votre livre « Premier ministre hein, » qui était sorti aux éditions du CNRS en 2021 qu'au fond, le Premier ministre aujourd'hui ne peut pas remplir pleinement les fonctions que lui confie la Constitution car il doit négocier en permanence avec le Président.
3: Oui, alors négocier en permanence, ça c'est quand le Premier ministre en fait a une relation de confiance établie depuis longue date, que c'est un vieux routier de la politique, a suffisamment de capitaux politiques aussi pour pouvoir justement tenir tête parfois, si besoin, au président de la République. C'est pourquoi très souvent en fait les présidents ont préféré choisir des conseillers de confiance, des bras droits dont ils avaient éprouvé la loyauté depuis un certain nombre d'années. Ce n'est pas le cas de Madame Borne, dont le président a pu bien sûr éprouver la loyauté puisqu'elle a été ministre durant le premier quinquennat du président Macron. Mais par contre, ce n'est pas une proche du président Macron. Je pense que Madame Borne, elle a été choisie très clairement pour jouer le rôle de simple exécutant du programme présidentiel. Ce n'est pas du tout la même chose, si vous voulez, par rapport. Je prends un exemple qui serait tout à fait différent par rapport à au binôme précédent qui était Jean-Marc Ayrault et François Hollande.
2: Oui, effectivement. On se demande si au fond, puisque vous l'avez dit, le rôle du Premier ministre a beaucoup évolué depuis le début de la Ve République. Oui. On se demande si au fond son rôle dépend du président qui l'a nommé ou de sa propre personnalité.
3: Ah, c'est une question qui est une question un peu compliquée. Alors je trouve que ce serait insultant pour les personnes qui ont endossé ce rôle de dire que au fond l'un ou l'autre ça change rien. Et la preuve d'ailleurs, c'est que Monsieur Macron est bien en peine actuellement pour trouver une remplaçante remplacer Madame Borne. Chaque Premier ministre, moi c'est ce que j'ai vu dans mon travail sur le Premier ministre, sur l'histoire donc de ces Premiers ministres, c'est que chaque Premier ministre va en fait endosser le rôle de manière différente selon la relation qu'il a au Président, je viens d'en parler, mais aussi selon sa formation, sa trajectoire antérieure. C'est pas la même chose d'arriver à Matignon quand on est un vieux routier de la politique et quand on est quand on est haut fonctionnaire sans avoir jamais eu d'expérience élective, mais il est vrai que sur tous les premiers ministres pèse une double injonction, une double contrainte qui est assez incohérente, absurde, puisque ils doivent à la fois s'effacer toujours derrière le président sous peine d'être accusés, comme je le disais tout à l'heure, de crimes de lèse-majesté, mais s'ils le font, s'ils s'effacent derrière le président, eh bien, ils sont aussitôt discrédités parce que c'est pas du tout ce qu'on attend, en fait, d'un chef du gouvernement.
2: Oui, c'est ça. Mais au fond, c'est quand même depuis la réduction du mandat présidentiel à 5 ans, depuis que les élections législatives sont placées juste après l'élection présidentielle, que le Premier ministre ne peut même plus prétendre mener la majorité à la victoire. Il est devenu le second du président. Nicolas Sarkozy disait son collaborateur en parlant de François Fillon. Ça n'était pas insultant, c'était juste réaliste.
3: Oui, alors précisément ce que j'essaye de montrer dans mon livre sur le Premier ministre, c'est que c'est un processus qui s'amorce en fait très très tôt. Vous avez évoqué tout à l'heure le cas de Messmer. Messmer a pas plus de pouvoir que Madame Borne aujourd'hui, et pourtant on est encore avec un septennat. Donc vous voyez, c'est sûr que la logique du quinquennat, le passage à un mandat présidentiel de 5 ans aligné donc sur celui des parlementaires, a accentué le processus, les choses, en vidant un peu plus de sens le rôle du Premier ministre, mais au fond c'est pas là que se trouve la rupture.
2: C'est pendant les cohabitations qu'on voit vraiment un Premier ministre avec l'étendue de son pouvoir. Et c'est
3: oui,
2: seulement là.
3: En effet. Oui, en effet. Alors, c'est seulement là, peut-être pas. C'est-à-dire qu'il peut y avoir effectivement des binômes où il y a suffisamment de confiance entre le président et le Premier ministre pour qu'il y ait un vrai partage, une vraie coopération du pouvoir. Je pense que c'est ce qui s'est passé. J'évoquais tout à l'heure le cas de Jean-Marc Ayrault et Hollande. Je pense que c'est ce qui s'est passé à ce moment-là. C'est ce qui s'est passé aussi au tout début de la Ve République entre le général de Gaulle et Michel Debré, jusqu'à cette pomme de discorde entre eux qu'a été la guerre d'Algérie, mais c'est vrai que le Premier ministre ne peut pas indéfiniment être un second. Par rapport au président de la République.
2: Oui, c'est là où vous disiez, il est très vite obligé d'entrer en rivalité d'une certaine manière.
3: Oui, il est obligé de rentrer en rivalité parce que il faut pas oublier que derrière les personnes, il y a des entourages. Il y a des partis politiques, il y a des entourages qui poussent en fait. Hein. Et c'est ce que j'ai essayé de montrer dans le dernier chapitre de mon ouvrage en fait, à propos de François Fillon, où j'explique en fait qu'au fond, il est poussé presque malgré lui. Hein, la fameuse tentation de l'Élysée, c'est d'abord quelque chose qui vient de l'extérieur en fait. Hein. C'est les entourages qui poussent parce que il y a des gros enjeux derrière, des gros enjeux parfois prosaïques, hein, mais aussi idéologiques, qui poussent les entourages du Premier ministre et du président, bien sûr, à assurer leur position respective.
2: Est-ce que la dernière fois, au fond, qu'on a vu un Premier ministre devenir président, un ancien Premier ministre devenir président, c'était Jacques Chirac. On a l'impression que la profession de Premier ministre tue les hommes politiques aujourd'hui.
3: Oui, c'est pas faux. C'est-à-dire que c'est une position qui, sur laquelle il est difficile de construire du crédit politique pour les raisons que j'expliquais tout à l'heure. Hein. C'est-à-dire que si, dans tous les cas, quoi que fasse un premier ou une première ministre, il ou elle sera discrédité. S'il s'affirme en tant que leader politique, on créera au crime de lèse-majesté. S'il s'exécute et s'efface derrière le président, eh bien, on dira que c'est pas un homme, un leader ou une femme politique.
2: Alors, en dépit de tout ce qu'on a dit, il y a quand même toujours beaucoup de candidats pour devenir Premier ministre et le Président de la République se pose énormément de questions tactiques, stratégiques avant de nommer un Premier ministre. C'est ce qui doit aujourd'hui alimenter le cerveau d'Emmanuel Macron. Tout ça reste un événement important de notre vie politique.
3: C'est vraiment un élément décisif, hein, c'est vraiment très important. Le Premier ministre, ou la Première ministre, c'est toujours un homme, moins souvent une femme, l'homme de la situation, comme on dit. C'est-à-dire qu'il doit répondre à la configuration politique et notamment à la configuration parlementaire. Si on regarde la configuration actuelle, qu'est-ce qu'on voit ? On voit que le Président et le Premier ministre n'ont plus la majorité au Parlement. Que du reste, cette majorité, elle est totalement clivée, elle a plus de colonne vertébrale, hein, elle est complètement éclatée, et que par ailleurs, le président est en train de perdre en autorité. Pourquoi ? Parce que chacun sait qu'il ne peut plus être élu, donc il ne tient plus du tout en fait ses propres troupes, qui en plus ne sont pas majoritaires. Alors je vois pas très bien en fait hein, comment il va faire pour s'en tirer de cette situation.
2: Ce sera le mot de la fin, Delphine Dulon. Merci d'avoir été avec nous ce matin.
3: Merci
2: en direct.
3: À vous.
2: Premier ministre, c'était sorti au CNRS édition. Voilà, c'était en janvier 2024. On fait une pause et on retrouve Valentin Amoudi. Lui, je l'avais reçu en 2023 quand il avait publié Le pouvoir des plantes.
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0: La voix de Claude Nougaro, c'était Nouga York. Bonne soirée sur Europe 1.
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3: Valentin Moudi, bonjour.
4: Bonjour Frédéric.
3: Vous êtes biologiste moléculaire spécialisé en biologie végétale et vous publiez Le pouvoir des plantes chez Human Science, un livre qui s'élève contre notre indifférence aux plantes. Non seulement on a tendance à ne pas les remarquer autour de nous, mais on ne les apprécie pas à leur juste valeur. On pense que les plantes sont inférieures aux animaux. Vous nous accusez de chauvinisme zoologique.
4: Exactement, oui.
3: En fait, elles sont dotées de super pouvoirs, dites-vous.
4: Le fait qu'on ignore les plantes, c'est un biais cognitif qui s'appelle l'indifférence aux plantes. Et donc, on a tendance à les ignorer ou à ne pas les considérer à leur juste valeur. Et vous parliez de super-pouvoirs, c'est par rapport aux propriétés dont les plantes sont dotées qui, des fois, s'apparentent effectivement à des super-pouvoirs tellement elles sont étonnantes.
3: On va voir ça. C'est vrai qu'on érige Homo sapiens comme le summum de l'évolution, dites-vous. On s'émerveille quand des animaux se comportent comme nous. Les plantes, en revanche, nous semblent archaïques et ça n'est pas le cas.
4: Effectivement, on place les êtres vivants un petit peu sur notre référentiel. Et donc forcément, quand on compare les capacités des autres animaux ou des plantes, elles nous paraissent comme un petit peu archaïques. Mais je considère ça comme de l'anthropomorphisme, c'est-à-dire qu'on voit ça via le prisme de notre vision de la vie. Cela dit, les plantes sont capables de merveilles également.
3: Elles doivent faire face aux mêmes contraintes environnementales et biologiques que nous, mais elles y répondent de façon très différente. Les animaux, comme les hommes, mangent l'autre pour survivre, pas les plantes. Elles n'exercent aucune prédation, elles tirent leur énergie de la photosynthèse. Ça veut dire quoi? C'est qu'elles convertissent l'énergie lumineuse en énergie chimique?
4: Effectivement, oui. La photosynthèse, c'est réussir à fabriquer de la matière organique ou de l'énergie, donc sous forme de sucre, en utilisant la lumière comme source d'énergie. Ce qui contraste avec le mode de vie du règne animal. Donc les animaux se nourrissent de matière organique pour absorber de l'énergie.
3: Mais elles se nourrissent aussi d'eau et de minéraux.
4: Oui, effectivement. Mais l'eau et les minéraux ne sont pas de la matière organique, par définition.
3: Alors vous dites que les conséquences de la photosynthèse sont encore méconnues. Pourquoi ?
4: La photosynthèse consiste à capter du carbone qui est dans l'atmosphère et à relâcher de l'oxygène. Et en fait, quand on réfléchit un petit peu, le fait que les plantes grandissent en fixant du carbone ne font des forêts que des producteurs d'oxygène qu'en cas d'agrandissement de la forêt. Ce qui n'est pas vraiment le cas, en particulier quand on considère la forêt amazonienne, qui est plutôt en train de se réduire. Donc, c'est plutôt une idée reçue de considérer la forêt amazonienne comme le poumon de la planète.
3: Oui, vous dites, si elle brûlait entièrement, le taux d'oxygène ne diminuerait que de 0,02%, mais le taux de CO2 augmenterait de 10%. Les forêts sont des espaces de stockage de carbone, pas des usines à oxygène.
4: Exactement. Il faut voir vraiment les forêts comme des espaces de stockage et non de la production d'oxygène.
3: Les plantes ont colonisé toute la planète. On dit que la Terre est bleue, mais on pourrait dire aussi qu'elle est verte. Mais on pourrait dire aussi qu'elle est noire de monde, sans oublier les animaux d'ailleurs. Mais c'est toujours l'homme qui l'emporte à la fin, non ?
4: Pas forcément. Regardez ce qu'il se passe en ce moment. Je suis pas sûr qu'on puisse se mettre dans ce scénario. Mais il y a un chiffre qui illustre vraiment comme les plantes ont vraiment eu du succès ou ont du succès sur notre planète. Il faut savoir que 80% de la biomasse, c'est-à-dire la masse totale de la matière organique sur Terre, donc 80% est végétale. Et par comparaison, les animaux représentent 0,4%. C'est 200 fois moins. Donc les plantes dominent outrageusement le règne du vivant, le domaine du vivant sur Terre.
3: Et les arbres vivent bien plus longtemps que nous.
4: Également, oui.
3: Les plantes ne sont pas aussi immobiles qu'on le croit, dites-vous.
4: Oui. Donc ça, c'est une idée qu'on a ancrée depuis un moment, que les plantes sont immobiles et ne bougent pas. Et pourtant, Darwin lui-même, donc c'était au 19e siècle, s'intéressait au mouvement des plantes et a même consacré un ouvrage entier. Il y a différents types de mouvements. Un exemple typique, c'est le mimosa. Une plante, quand on touche ses feuilles, elle se replie sur elle-même. On pense que ce repliement aurait pour origine le fait d'effrayer des petits insectes qui se poseraient et qui pourraient potentiellement manger ces feuilles.
3: Et comment les arbres font-ils pour acheminer leur sève jusqu'à des hauteurs considérables ?
4: Alors ça, c'est aussi tout un chapitre de ce livre est consacré à ce thème, la façon dont les arbres arrivent à faire circuler la sève. Et donc, c'est un petit peu un paradoxe que j'explique. Donc nous, en tant qu'animaux, on a un cœur qui bat et qui pompe le sang un peu partout dans notre corps pour irriguer nos cellules en oxygène et en nutriments. Et les arbres, et les plantes en général, donc les arbres sont bien plus hauts que nous, et pourtant ils n'ont pas de cœur ni de pompe. Donc en fait, les plantes ont réussi à s'approprier plusieurs phénomènes physiques pour faire circuler la sève, de haut en bas. Et pour résumer, il y a trois phénomènes physiques qui s'associent. Le phénomène physique principal, c'est la transpiration. Donc en fait, à la cime des arbres, il y a en général des feuilles et qui vont être exposées à la lumière du soleil. Et donc de ces feuilles va s'évaporer de l'eau, et ce qui va en fait aspirer de l'eau depuis la base de l'arbre, où les arbres absorbent de l'eau venant du sol via leurs racines. Donc c'est comme si vous aspiriez dans une paille, et donc l'eau vient du dessous et monte par le dessus.
3: En fait, c'est aspiré par le haut et poussé par le bas.
4: Exactement. Donc en plus de cette aspiration, il y a deux phénomènes physiques. Donc la capillarité, c'est ce qui fait que, par exemple, votre café monte à l'intérieur de votre sucre quand vous le placez à la surface du café. Et donc, l'eau, ou la sève en tout cas, va monter par capillarité à l'intérieur des vaisseaux conducteurs dans les arbres. Et l'astuce ici, c'est que donc la capillarité est d'autant plus forte que la paille ou le tuyau est fin. Et donc les arbres, à la place d'avoir un gros tuyau, ce tuyau est subdivisé en une multitude de tout petits tuyaux qui vont décupler en fait la capillarité.
3: On parlait des arbres, comment font-ils pour acheminer leur sève jusqu'à des hauteurs considérables? Vous nous avez dit qu'ils s'étaient adaptés à deux lois de la physique, quelle est la troisième?
4: Il y avait l'aspiration via la transpiration, après la capillarité, et donc la troisième, c'est en fait le fait de faire rentrer de l'eau via les racines qui va pousser l'eau au-dessus. On appelle ça la poussée radiculaire.
3: Donc les plantes bougent, elles changent de direction de manière cohérente, elles réagissent aux températures comme des thermomètres. On va bientôt penser qu'elles pensent, non ?
4: Ah, c'est une vraie question qui fait débat, l'intelligence des plantes. C'est une question qui divise énormément. Certains considèrent les plantes comme intelligentes parce qu'elles sont sensibles à l'environnement et répondent en fonction des signaux qu'elles reçoivent. Et certains considèrent les plantes comme non intelligentes, tout simplement parce qu'elles n'ont pas de cerveau. Donc en fait, ça dépend de la définition qu'on donne à intelligence.
3: Et l'Internet végétal, vous en parlez dans votre livre, c'est quoi exactement ?
4: Les arbres, au niveau de leurs racines, ont établi des collaborations avec des microbes, un petit peu comme nous, dans nos intestins. On a des bactéries, on a des champignons, des levures, pardon, avec qui on a établi une symbiose, donc une collaboration donnant-donnant. Et au niveau des racines des arbres, c'est la même chose. Il y a des champignons qui vont se répandre autour de la racine de l'arbre. Et là, il va y avoir des échanges. L'arbre va céder une partie de ses sucres que l'arbre a produit avec la photosynthèse. Et les champignons, en échange, vont donner certains minéraux. Ils vont aider les plantes à explorer une plus grande partie du sol. Et en fait, ce champignon, une fois qu'il a établi une collaboration avec un arbre, en fait, il va commencer à pousser grâce à l'énergie que l'arbre lui fournit. Et il va peut-être rencontrer une deuxième plante. Et là, va s'établir à nouveau une nouvelle collaboration, etc., etc. Et en fait, les arbres vont être connectés via ce champignon et ça va former un réseau, en fait. Et il y a eu des études qui ont commencé à partir des années 90 qui ont montré qu'en fait, il y avait des molécules qui transitaient entre plantes en passant par le champignon. Donc, les plantes s'échangeraient des molécules organiques, par exemple des sucres, mais aussi des hormones ou des signaux de danger. Donc, elles pourraient communiquer via ce réseau qu'on appelle l'Internet végétal. Ceci étant dit, il y a un petit bémol. Depuis quelques années, on commence à se demander l'importance de cet Internet végétal, parce que en fait, on réalise que c'est un biais en science qui est le biais de la citation positive. En fait, on ne cite les études que lorsqu'on observe des résultats positifs. Donc, par exemple, sur 100 études, on s'aperçoit qu'il y a quelques études où ce réseau marche très bien, mais il y a beaucoup d'études où on n'a pas observé ces échanges. Donc, l'existence de ce réseau même n'est pas remis en compte, mais plutôt le contexte dans lequel il y aurait des échanges.
3: Valentin Moudy, les OGM dans tout ça, les plantes modifiées génétiquement par l'homme, il y en a beaucoup que nous consommons avec bonheur depuis longtemps et d'autres que nous avons interdits.
4: Oui, c'est un sujet qui est assez clivant et donc les OGM ont été interdits dans l'Union européenne depuis un moment. Mais en fait, il y a certaines plantes qu'on consomme, notamment la patate douce ou la cacahuète, qui sont en fait des OGM naturels. Donc ce sont des plantes qui ont été transformées naturellement, donc vraiment sans l'intervention de l'homme, par une bactérie. Et donc cette bactérie a injecté une partie de son ADN à l'intérieur de ces plantes. Et donc nous mangeons des patates douces ou des cacahuètes sans vraiment se soucier du fait que ça soit des OGM. Et pourtant, ce sont des OGM.

0: est celui du Velcro, donc le scratch, qui est donc c'est un ingénieur suisse qui observait, vous savez, ces petites boules piquantes qui s'accrochent aux chaussettes ou aux vêtements quand on marche dans la forêt. Donc cette personne a observé cela au microscope et s'est aperçu qu'il y avait des espèces de petits crochets qui venaient s'agripper aux fibres. Et donc, en fait, il a recréé ce mécanisme pour créer le Velcro. Il me semble qu'il y a un autre exemple assez connu, c'est celui des fruits, des érables. Vous savez, ces petites, on appelle ça des hélicoptères quand on est enfant, ces petites graines qui tombent avec une forme d'hélice qui commence à tomber en spirale. Et donc, en étudiant un petit peu comment le vent arrivait à passer à travers, on a optimisé la forme des hélices d'éoliennes.
1: Oui, mais bon, ça fait pas beaucoup d'exemples. Vous pensez que ça a de l'avenir vraiment ?
0: Oui, oui, oui. Je pense, par exemple, un autre exemple qui est vraiment d'actualité, une technique pour enlever le mazout de marée noire est inspirée des fleurs de lotus qui ont un côté hydrophobe et un côté hydrophile, donc un côté qui a une affinité pour l'eau et l'autre plus pour l'huile. Et donc, on crée un système pour enlever le mazout des plages grâce en s'inspirant des fleurs de lotus.
1: Merci Valentin Hamoudi. Je renvoie à la lecture de votre livre Le pouvoir des plantes. Ça vient de paraître chez Humaine Science.
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1: C'est arrivé demain, est arrivé à son terme. On se retrouve samedi prochain à la même heure pour la suite. Passez une excellente semaine sur Europe 1. Dans un instant, ce sera Europe 1 Nuit.
3: Il est 22h.
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3: Bonsoir à tous. Sébastien Lecornu présidera une cellule de crise après le piratage du fisc. Le Premier ministre entend informer les victimes dont les données ont été pillées et faire face à la contestation politique. Là aussi, la colère pourrait gronder. Sébastien Lecornu doit s'entretenir demain avec des habitants sinistrés de la ville du Porge. Le chômage des jeunes, une problématique mondiale sur un an. Le taux chez les 15-24 ans a augmenté. Les demandeurs d'emploi doivent lutter désormais avec l'intelligence artificielle, vous l'entendrez. Et belle page de sport à la fin de ce journal avec les résultats des différents euros qui se tiennent en natation, athlétisme ou encore en gymnastique et avec de nouvelles médailles du côté français.
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3: Le gouvernement dans l'embarras après le piratage informatique du fisc. Près de 700 000 Français ont eu leurs données dérobées lors de cette cyberattaque. Bonsoir Romy Azoulay.
5: Bonsoir Frédéric, bonsoir à tous.
3: Et pour faire face, Sébastien Lecornu présidera demain une cellule de crise interministérielle. Il faut dire que le gouvernement est sous le feu des critiques et s'affuse de tous les côtés de la classe politique.
5: Oui, à gauche comme à droite, le gouvernement est accusé de laxisme en matière de cybersécurité. Depuis vendredi et la revendication de cet acte, les réactions politiques se multiplient. Bruno Retailleau, candidat LR à la présidentielle, rappelle que la France est le deuxième pays au monde le plus touché par les cyberattaques. Il souhaite mettre en place un plan Vauban pour mieux protéger les données des Français. Jean-Philippe Tanguy, député RN de la Somme, pointe lui la mauvaise communication du gouvernement sur cette attaque qui a eu lieu en juin. Du côté de Reconquête, Sarah Knafo parle de scandale d'État. Quant aux socialistes, les sénateurs ont demandé une commission d'enquête parlementaire. Objectif, selon son président Patrick Kanner, identifier les failles de l'administration.
6: Nous vivons une situation inédite, d'une gravité exceptionnelle. Les Français ont besoin de savoir ce qui s'est passé. On a porté atteinte à leur vie privée. Nous sommes une cible. Nous devons avoir des systèmes de protection de nos données supérieurs aux autres. Encore une fois, nous avons été une victime alors que nous devrions être ultra protégés.
5: Les 678 000 victimes de ce vol de données devraient commencer à en être informées dès demain.
3: Merci Romy Azoulay. Sébastien Lecornu qui s'est rendu dès aujourd'hui dans la ville sinistrée du Porge en Gironde. Un déplacement qui n'avait pas été annoncé. Aux côtés du maire Martial Zaninetti, le Premier ministre a fait le tour de la commune qui a été ravagée par le méga-feu. 183 habitations y ont été détruites par les flammes. Le programme officiel de sa visite débutera demain matin dans le département. Il rencontrera des pompiers ainsi que des membres d'un collectif d'habitants du Porge. Des administrés qu'a rencontré pour nous Charles Bouchin.
7: Sur la petite place du Porge, les commerces sont ouverts et les habitants viennent discuter. La vie reprend son cours, mais l'émotion est toujours vive chez Françoise.
8: J'ai du mal à en parler, on va dire. C'est tellement dur.

0: de voir tout ça, toutes les maisons brûlées. On se dit, mais comment c'est possible, quoi?
1: Comme beaucoup ici, l'habitante n'est pas convaincue par la venue de Sébastien Lecornu.
0: Bah, j'espère que c'est pas de la parade.
1: Un avis partagé par Patrick, 58 ans.
2: Tout simplement, il vient faire de la politique. Tant manqué, ça a été très compliqué. On a eu le feu dans toutes les maisons pratiquement. Bah, ils vont faire des promesses qui ne seront toujours pas tenues.
1: De nombreux porgers s'interrogent aussi sur les moyens financiers de l'État pour aider à la reconstruction.
3: Est-ce qu'il va amener des fonds pour pouvoir refaire tous ces bois, ouais? Puis pour les pauvres gens qui ont tout perdu, ouais.
4: Je ne suis pas le grand trésorier de l'État, mais à l'heure actuelle, on n'entend parler que de dettes.
1: Hein. D'autant qu'il faut agir rapidement et accompagner sur plusieurs années, insiste Bérangère.
5: Qui lance un plan Marshall, la reconstruction rapide et méthodique du village, en prenant en compte les éventuels dangers, en créant des pare-feux qui protégeront si malheureusement il y avait un nouveau feu.
1: Pour appuyer leurs demandes, des habitants se rassembleront devant la mairie à l'arrivée de Sébastien Lecornu demain matin. Le Porge, Charles Bouchain, Europe 1.
6: Charles Bouchain, l'envoyé spécial en Gironde pour Europe 1. Journée plutôt calme pour les sapeurs-pompiers dans les Landes. Il n'y a eu qu'une seule reprise de feu, mais l'incendie n'est toujours pas fixé. Après 3 jours de lutte intense, il a parcouru 1700 hectares. Des zones sont toujours très actives, ce qui empêche le retour de 600 évacués chez eux. Le préfet des Landes, Gilles Clavel.
7: On a examiné un peu toutes les options de ce que l'on pouvait faire avec cette situation. Vous l'avez compris, on a bien travaillé, le feu est moins intense, pour autant il n'est pas fixé, pour reprendre les termes techniques. Il y a encore des zones difficiles, dangereuses. On s'est posé la question, c'était donc le travail de cet après-midi, on s'est posé la question de ce qu'on pouvait faire raisonnablement en termes de retour de population. Il y a des zones qui sont toujours très actives, donc là il n'y a pas de sujet, on ne peut pas permettre aux gens de s'y réinstaller. Il y a des zones, en revanche, qui maintenant sont vraiment à l'abri du feu.
6: Le préfet des Landes, Gilles Clavel, qui a précisé que depuis 20 heures, seules une cinquantaine de personnes sont autorisées à regagner leur domicile. L'État n'a pas pris la mesure du réchauffement climatique et l'organisation de la sécurité civile n'est plus adaptée à la situation. Déclaration d'Éric Ciotti dans les colonnes du Journal du Dimanche. Le maire UDR de Nice pointe la défaillance de l'exécutif dans la gestion des incendies, de l'immigration ou encore dans les finances publiques. Il se dit aussi pour le recul de l'âge de départ à la retraite et pour une part de capitalisation. Il espère faire évoluer l'ERN d'ailleurs sur ce sujet et affirme qu'il sera engagé fortement pour la victoire de Marine Le Pen en 2027. Thierry Breton opposé à la désindexation partielle des pensions de retraite, une solution évoquée par le gouvernement pour le budget 2027. L'ancien commissaire européen juge que c'est une très mauvaise idée et d'ajouter que l'exécutif devait assumer le choix de la suspension de la réforme des retraites, suspension qui avait été concédée par Sébastien Lecornu aux socialistes pour éviter la censure à l'Assemblée.
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6: Une prime de 30 000 dollars pour toute personne qui tuerait ou capturerait un soldat américain. C'est la récompense promise par l'armée iranienne. Elle sera doublée si l'action est menée par une femme. Le chef d'état-major de l'armée, Amir Hatami, a employé le terme d'envahisseur, sous-entendant si l'Iran faisait l'objet d'une violation de son territoire. Et un drone abattu dans l'espace aérien roumain. Il a été détruit par un avion de combat espagnol F-18 en mission dans ce pays de l'OTAN. Il évoluait près des frontières avec l'Ukraine et la Moldavie. Il s'agit du 4e drone détruit par le pays depuis le début de l'invasion russe en Ukraine. Moscou, qui a été visé par 600 drones la nuit dernière, une attaque d'une rare ampleur sur la capitale russe qui a fait au moins 3 blessés après une nouvelle série de frappes meurtrières en Russie comme en Ukraine. Les autorités des deux pays ont fait état au total de 6 morts dans la nuit. Il y a quelques jours, les chiffres du chômage en France étaient en hausse au niveau mondial. Pour les jeunes, eh bien, pas de bonne surprise. Selon un rapport de l'Organisation internationale du travail, le taux de chômage des 15-24 ans a légèrement augmenté de 0,1% entre 2024 et 2025, Mathieu Prior.
9: Oui, et la suite du rapport n'est pas plus rassurante. La part des jeunes qui ne sont ni en emploi, ni en études et ni en formation atteint les 20%, soit plus de 257 millions de personnes. Le taux de chômage devrait tout de même rester stable les prochaines années. Il concerne presque toutes les parties du monde, dont surtout l'Europe. Le rapport pointe le ralentissement de la croissance économique et les tensions géopolitiques, mais aussi les évolutions technologiques, notamment l'intelligence artificielle. Pascal Delima est chef économiste au cabinet BKMC.
10: Contrairement à ce que il y a avait été indiqué, on va dire, par tous ceux qui croient en toutes ces technologies. Il n'y a pas de ruissellement vers la jeunesse et qu'au contraire, il y a une substitution à l'IA en particulier. Et donc, il faut se former de plus en plus. Et comme en face, nous n'avons pas les formations toujours adéquates dans un certain nombre de pays, on se retrouve avec des jeunes et au chômage et en plus qui n'ont pas les possibilités de s'adapter au monde de demain.
9: Selon l'Organisation internationale du travail, si 10% des emplois exposés à l'IA viennent à disparaître, près de 6 millions de jeunes actifs supplémentaires seront confrontés au chômage.
6: Mathieu Prior pour Europe 1. Autre fléau au niveau mondial, la multiplication des catastrophes naturelles. Un monastère millénaire menacé par les flammes en Espagne. Il est lié par la légende au Saint Graal et date du Xe siècle. Il abrite les dépouilles des premiers rois du royaume médiéval d'Aragon qui ont été sauvés jeudi. Plus de 1000 pompiers sont engagés, dont 100 renforts français appuyés par une trentaine d'avions. 16 600 hectares ont été parcourus et plus de 1000 personnes évacuées. Le bilan humain est monté à 40 morts et 50 blessés en Indonésie après le séisme survenu hier matin dans l'est du pays. D'une magnitude de 7,7 sur l'échelle ouverte de Richter, il a été suivi d'un second séisme puissant sur l'île de Sumatra dans l'ouest de l'archipel. Aucun dégât ni aucune victime n'ont été signalés dans l'immédiat. Et les espoirs de retrouver des survivants s'amenuisent en Colombie, près d'une semaine après le puissant séisme d'une magnitude de 7,4 qui a dévasté une partie du pays. Pour autant, les autorités poursuivent le déblaiement des décombres. Des milliers de maisons, d'immeubles, d'hôtels et d'hôpitaux ont été détruits lundi dernier et près de 300 personnes sont décédées. Retour à présent sur la grève massive du personnel d'EasyJet. Les hôtesses et stewards dénoncent des problèmes organisationnels, comme l'annonce d'un nouveau planning le soir pour le lendemain. Un mouvement de grève qui a entraîné l'annulation d'une centaine de vols au départ de la France. Et cela pourrait durer jusqu'au 2 septembre. C'est ce qu'a déclaré William Bourdon, responsable syndical SNPN-CFO.
11: On a déposé notre préavis dans les règles, on a eu les discussions avec la compagnie EasyJet dans les temps. C'est à elle de s'organiser pour rapatrier tous nos passagers. On va recontacter la compagnie en lui demandant de nous recevoir dans les plus brefs délais pour trouver une sortie de crise à ce conflit. Tiens qu'à elle de venir à la table pour nous écouter et qu'on trouve des solutions ensemble comme on l'a fait dans le passé. Malheureusement, je n'ai pas eu de nouvelles de qui que ce soit durant ce mouvement. Nous sommes complètement désolé pour les passagers. Maintenant, la situation chez nous est devenue vraiment comme un cri d'alarme. On ne veut pas mettre en péril avec du stress qui s'accumule la sécurité des passagers. C'est pour ça que là, aujourd'hui, on décide de dire stop à tout ça et d'essayer d'avancer dans le droit chemin pour tout le monde.
6: William Bourdon, responsable syndical SNP-NCFO, joint par Romy Azoulay pour Europe 1. Les championnats d'Europe de natation à Saint-Denis se sont achevés sur deux nouvelles médailles. Et pour le clan français, hein, je précise. Et pour cette ultime journée de compétition, un homme a encore brillé dans le bassin de Saint-Denis. Léon Marchand, le quadruple champion olympique, qui a une nouvelle fois réalisé l'exploit lors de la finale du 400 mètres nage libre, Amélia Poré.
12: Et oui, après avoir décroché l'or sur le 200 mètres papillon hier, Léon Marchand s'est envolé lors de cette finale pour décrocher son deuxième titre européen en individuel. Et ce n'était pas gagné d'avance. Ce matin, le quadruple champion olympique s'alignait pour la première fois dans cette discipline. Le Toulousain est arrivé quatrième des séries. Un chrono suffisant mais pas rassurant pour intégrer le top 8 et disputer la finale ce soir. Quelques heures plus tard, c'est un Léon Marchand transcendé qui s'est lancé en finale. Parti ligne numéro 6 à toute vitesse, le nageur de 24 ans a pris la tête dès les premières secondes, sans faiblir. Il s'est imposé en 3 minutes 43 et 14 centièmes, nouveau record de France. Une performance d'autant plus spectaculaire que Léon Marchand devance Lucas Martens, le champion olympique en titre de la discipline, qui doit se contenter de la troisième place derrière le Hongrois Oliver Papay. Et le Français a reçu une ultime ovation du public parisien au moment de la Marseillaise pour conclure en beauté ces championnats d'Europe.
6: Merci Amélia Poré. On ne se lasse pas de la Marseillaise. Hein. Les marathoniens français ont pris le bronze par équipe au championnat d'Europe d'athlétisme à Birmingham. Une surprise pour Valentin Gondouin, Emmanuel Rodolphe Levis et Hassan Chadi qui ne s'attendaient pas, en cumulant leur temps individuel, à faire une médaille. Et on attend avec impatience la performance de la star suédoise du saut à la perche, Armand Duplantis. Le concours a débuté il y a déjà quelques minutes et voilà, on va voir s'il bat une nouvelle fois ou non son record du monde. Et nouvelle nouvelle médaille pour l'équipe de France féminine de gymnastique artistique. Elle a remporté le bronze par équipe au championnat d'Europe à Zagreb, derrière l'Italie et la Russie, qui a été sacrée à l'issue des quatre agrès. Félix Lebrun, lui, est devenu le premier Français vainqueur d'un grand smash en tennis de table. Notre pongiste s'est imposé en finale à Malmö, en Suède, face au numéro 4 mondial, le japonais Tomokazu Harimoto. 4 manches à une. Et puis le trophée des champions oppose au stade Bollard le vainqueur de la Coupe de France de football, Lens, au champion de France, le Paris Saint-Germain. Le coup d'envoi a été donné à 20h45 et après 67 minutes de jeu, eh bien ce sont les Lensois qui mènent 1-0, mais ils évoluent à 10 contre 11. Et en effet, Kylian Antonio a été exclu à la 39e minute. Et avant de passer à la météo, eh bien une idée de sortie pour les fans du 9e art. Cet été et jusqu'en mai 2027, la ville de la bande dessinée, Angoulême, vous propose l'exposition Thorgal, les vies d'un héros. Elle est consacrée à ce mystérieux viking dont on fêtera l'année prochaine les 50 ans d'existence. Présentation Sébastien Bordeneuve.
13: Thorgal, c'est 75 albums de bande dessinée, plus de 20 millions d'exemplaires vendus. Le succès s'explique par un parfait mélange d'aventures fantastiques, de mythologie scandinave. Le guerrier pacifiste est un personnage à part dans la BD, né de l'imagination d'un auteur belge, Jean Van Am, créateur aussi de 13 et de l'Argo Winch, et d'un graphisme qui transpire la quête personnelle, un Polonais nommé Grzegorz Rosiński, qui voit donc 150 de ses œuvres exposées, des planches originales, des croquis, des peintures et autres documents de création. Le dessinateur nous explique comment il travaille.
14: Je cherche les erreurs. C'est les erreurs qui m'ont formé. Parce que parfois, vous savez, les erreurs humaines, ça ne fait différence entre nous et l'ordinateur. Alors, c'est de faire quoi? De faire mieux que l'appareil photo? Je travaille toujours à la main et je cherchais justement les fautes. C'est ça qui m'a donné l'envie de faire mieux.
13: Alors que vous soyez un lecteur de la première heure ou un curieux de la dernière, à l'heure où l'on redécouvre Ulysse au cinéma, il est plus que recommandé de lire, de relire ou d'admirer son Thorgal.
6: L'exposition Thorgal, les vies d'un héros, c'est jusqu'en mai 2027 à Angoulême. Le dernier bulletin météo de la journée avec vous, Pearl Romney. Il y a de l'orage ce soir sur le centre du pays.
15: Oui Frédéric, le temps est orageux du Val-de-Loire au Grand Est avec de bonnes averses et des rafales ponctuellement assez fortes. Dans la nuit, tous les départements de Lorraine, d'Alsace et de Bourgogne-Franche-Comté sortent de la vigilance orange, sauf la Saône-et-Loire et le Jura. Sur un quart sud-est, en revanche, les conditions caniculaires se prolongent jusqu'en milieu de semaine prochaine. Demain, en début de journée, le ciel restera temporairement nuageux sur le sud-ouest avec quelques averses de l'Auvergne à la Franche-Comté et à l'Alsace, ainsi que vers les frontières du Benelux. L'après-midi, les passages nuageux seront fréquents sur le tiers nord, tandis que le reste du pays connaîtra un temps calme et ensoleillé, avec toutefois quelques développements orageux sur la montagne Corse, le nord des Alpes et le Jura. Et puis côté température, les minimales iront de 16 à 20 degrés jusqu'à 26 degrés près de la Méditerranée et les maximales seront comprises entre 28 et 32 degrés en général, 22 à 26 degrés près des côtes de Manche et enfin jusqu'à 38 degrés sur le pourtour méditerranéen.
6: Merci Pearl Romney. 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
16: Bonsoir à toutes et à tous et bienvenue dans votre Libre Antenne de ce week-end afin de partager encore une fois les moments les plus forts de la Libre Antenne, les plus émouvants, les plus remuants. Jusqu'à donc 1h du matin, vous pouvez composer le 01 80 20 39 21, 01 80 20 39 21, numéro non surtaxé de notre standard. Vous pouvez nous joindre aussi au 5 39 21, 75 centimes plus coût du SMS, et à l'adresse libreantenne@europe1.fr si vous souhaitez réagir à ce que vous entendez sur l'antenne. Belle émission, chers amis.
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16: Bonsoir Gwenaëlle.
17: Bonsoir.
16: Merci d'être avec nous sur l'antenne d'Europe 1 pour nous parler de quoi ? Dites-moi.
17: En fait, je vous ai contacté pour... j'ai écouté les... Tout à l'heure, il y avait des personnes qui témoignaient sur la curatelle.
16: Oui.
17: Je voulais parler de ça, entre autres, hein, parce que ça fait partie un petit peu de mon parcours.
16: Vous êtes sous curatelle, Gwenaëlle ?
17: Alors non. C'est-à-dire que j'ai été diagnostiquée, j'ai été diagnostiqué schizophrène il y a une vingtaine d'années.
18: Oui.
17: À peu près.
18: Vous avez quel âge aujourd'hui?
17: Je commence par ça parce que c'est faux.
18: Vous avez quel âge aujourd'hui?
17: J'ai 45 ans.
18: D'accord.
17: En fait, j'avais appelé au mois de septembre parce que c'est ça dont je voulais parler. J'avais besoin de parler à quelqu'un de ça et je voulais. Je disais que j'allais chercher des personnes pour faire invalider un diagnostic parce que je n'étais pas d'accord avec ce diagnostic. Parce qu'en fait, la psychiatrie, ça a détruit ma vie.
18: Oui.
17: Pour résumer, parce que c'est plus large que ça, hein, mais comme j'ai pas. Enfin, c'est par rapport au temps dont je dispose.
18: Non, mais vous savez quoi? On va pouvoir se donner rendez-vous demain, si vous le souhaitez, Gwenaël. Là, il nous reste effectivement une dizaine de minutes d'émission. Mais on peut tout à fait se reparler demain, si vous le souhaitez, et si vous en avez besoin, surtout. Parce qu'on est encore là demain. Demain, c'est dimanche. Donc, si vous êtes disponible, on pourra prendre date demain aussi. Mais pour le moment, je vous écoute.
17: Bah écoutez, oui, je veux bien, oui.
18: Alors, la psychiatrie a bousillé votre vie, c'est ça? L'hôpital psychiatrique, vous voulez dire?
17: Bah, c'est-à-dire que j'ai un parcours assez chargé. C'est-à-dire que j'ai un tempérament à la base de dépressif.
18: Oui.
17: La psychiatrie, disons que ça m'a pas arrangé, quoi. J'ai une famille, en fait, pour résumer, hein, qui me prend pour une vraie demeurée. Qui me considère comme une demeurée. J'ai un compagnon qui a également une attitude complètement infantiliste par rapport à moi.
18: Oui.
17: En fait, si vous voulez, je sais pas comment vous expliquer, j'ai l'impression que je peux pas en sortir, si vous voulez.
18: Vous voulez dire que c'est le diagnostic de la schizophrénie qui fait que votre compagnon vous infantilise et que votre famille vous prend pour une demeurée pour vous citer. C'est ça? C'est le diagnostic de la schizophrénie qui a mis ça en place ou ils étaient déjà comme ça avant avec vous?
17: C'est-à-dire que lors de la première hospitalisation, c'était à l'hôpital Sainte-Anne.
18: Oui.
17: J'étais parfaitement lucide, mais c'est ma mère en fait qui m'a emmenée docilement aux urgences. Disons que je me suis laissée emmener docilement aux urgences et ils m'ont fait interner alors que j'étais parfaitement lucide.
18: Mais pourquoi elle vous emmène aux urgences, votre mère, à ce moment-là de votre vie?
17: Parce que c'est-à-dire que j'ai fait l'erreur de toucher à la drogue quand j'avais 19 ans. J'ai fait un petit délire.
18: Oui.
17: Et ma famille en a profité, c'est le mot, hein, pour me mettre en psychiatrie.
18: D'accord. Suite à cette crise de délirium.
17: À partir du moment où je me suis retrouvée en psychiatrie que j'ai complètement basculé, en fait. C'est pas le joint en lui-même, c'est le. J'ai la ferme conviction, c'est que c'est bien la psychiatrie qui m'a fait couler, en fait.
18: Qu'est-ce qui s'est passé dans cet hôpital psychiatrique qui est pourtant un hôpital de renom à Paris, hein?
17: Ça m'a détruit. Oui. Moi, personnellement, j'ai vécu l'enfermement comme. Ça m'a complètement démoli, en fait.
18: Vous êtes restée combien de temps?
17: Non, c'est vrai, c'est pas la
18: durée.
17: La première fois, je suis restée quelques jours. La première fois, oui. Je suis restée quelques jours. Mais toute la suite, tout ce qui a découlé, ma vie n'est qu'une suite d'hospitalisations plus ou moins longues qui ne se résume qu'à la prise de médicaments. Mais jamais, au grand jamais, les médecins n'ont vrai. Enfin, j'ai jamais eu le sentiment d'être comprise par un psychiatre ou.
18: Un psychothérapeute, vous avez essayé?
17: Oui, j'ai essayé, oui.
18: Parce que les psychiatres, souvent, ils sont pris par le temps. D'abord, parce qu'il n'y en a pas beaucoup. Ensuite, c'est plutôt des personnes qui prescrivent, plutôt qu'elles travaillent sur le fond.
17: D'une manière plus large, je voulais. Moi, mon sentiment. Derrière, ce qu'il y a, c'est ce qu'on appelle les. Moi, personnellement, de mon côté, j'ai contacté les violences intrafamiliales. Pour essayer de leur expliquer ma situation, parce que je m'informe beaucoup sur ce sujet-là, la condition des femmes, vous savez, qu'on fait passer pour folles et qu'on. Comment dire? Moi, j'ai l'impression que c'est ça, en fait, qu'on passe son temps à vouloir me faire passer pour folle. Et puis, c'est le cas d'ailleurs, au niveau social, j'ai aucun crédit. Ma famille me décrédibilise déjà en public, aussi bien en public qu'en privé. C'est possible que mon discours vous paraisse un peu confus, parce que je suis un peu intimidée de passer à l'antenne. Mais bon.
18: Elle vous dévalorise en public, votre famille?
17: Alors, j'ai le sentiment que ma mère et ma sœur, en fait, utilisent la psychiatrie que c'est un moyen qu'elles utilisent pour garder le contrôle sur moi. Moi, c'est comme ça que je perçois
18: que vous le vivez, oui.
17: Oui, mais j'ai parlé avec des personnes qui ont validé mon discours. C'est ça que je voulais souligner.
18: Oui, mais de toute façon, c'est votre vérité, Gwenaëlle. Vous pouvez vous autoriser à le dire, puisque c'est votre vérité. Vous avez la sensation que leur attitude, le fait qu'elle vous dévalorise ou qu'elle vous infantilise ou qu'elle considère que vous êtes dysfonctionnel, par exemple, valide peut-être leur système à elle aussi, hein, avec une prise de contrôle, par exemple. Vous avez tout à fait le droit de l'exprimer et de le vivre comme ça.
17: C'est-à-dire que je me demande si je ne fais pas une erreur de... Ce qui me fait un peu peur, en fait, c'est, je vous dis, comme j'ai contacté les... C'est ça, en fait, c'est de passer à l'enjeune, c'est ça qui me fait un peu peur. Moi, je me demande si je ne fais pas une erreur, parce que je mets peut-être ma sécurité en danger. Enfin, c'est ça, en fait, que je...
18: Vous avez pris un pseudonyme ? On peut prendre un pseudonyme quand on passe à l'enjeune. Très bien. Déjà, il faut vous reconnaître, ce qui n'est pas forcément gagné, peut-être. Et pourquoi vous auriez peur pour votre sécurité ? Parce que vous avez peur qu'on vous réinterne ?
17: Alors, la peur, c'est ma famille joue beaucoup sur la peur. Oui, j'ai une peur bleue de l'hôpital psychiatrique.
18: Mais pourquoi on vous réinternerait? Qu'est-ce que vous faites de mal qui ferait qu'aujourd'hui, vous pourriez re-rentrer à l'hôpital psychiatrique en hospitalisation?
17: Je vous dis, j'ai une famille qui met en doute... Ma mère, par exemple, c'est la première à mettre en doute mon état mental. Ils mettent mon état mental en doute en permanence, mais moi, j'estime que mon état mental est bon, mais même quand je dis qu'il est bon, ils vont le mettre en doute. C'est le serpent qui se mord la queue, si vous voulez. En fait, je suis dans un truc de fou, c'est le cas de le dire. Hein. C'est-à-dire que ma mère veut garder l'emprise sur moi. Mais elle est vieille maintenant, elle a 80 ans. Mais à l'époque, quand j'avais 20 ans, ça avait beaucoup d'importance. Ça en a moins aujourd'hui,
18: si vous voulez. C'est certain, quand on est jeune et qu'on vit comme ça, oui, c'est compliqué. Oui.
17: Si vous voulez, à l'époque, quand j'avais 19 ans, ça avait beaucoup, beaucoup d'importance. Parce que j'ai quand même eu un bac. J'ai eu le bac général, j'allais à l'université. Mon ambition, c'était de... Comment dire? J'ambitionnais de faire des études. Et je vous dis, j'ai très mal vécu le fait de me retrouver en hôpital psychiatrique sous contrainte.
18: Oui. Ce qui est logique, hein? Alors peut-être qu'elle a voulu le faire pour vous protéger, évidemment, puisque vous faisiez une crise de délirium. Donc elle a été démunie, sans doute, votre maman. C'est pourquoi elle vous a peut-être conduite à Sainte-Anne, pour que vous soyez prise en charge, ce qui est normal. Hein, c'est ce qu'on fait. Mais après, il aurait peut-être fallu que vous soyez suivi par un psychothérapeute, par exemple, en plus du psychiatre. Parce qu'une fois qu'on est passé à l'hôpital, on se fait suivre par un psychiatre, évidemment. Ça, c'est certain aussi. Mais en parallèle, vous pouviez suivre une psychothérapie pour pouvoir voir ce qui n'allait pas.
17: Alors, j'ai essayé mais je n'ai jamais rencontré un psychothérapeute ou un psychologue qui me permette d'avancer plus que ça. Bizarrement, effectivement, je n'y suis pas arrivée à en garder, en tout cas.
18: Combien de temps vous les voyez en général, les praticiens, hors le psychiatre?
17: Oui, j'ai eu un suivi pendant 2 ans, là, entre 2022 et 2024. Celui-là, c'était mon premier suivi assez long. J'étais suivi par une psychiatre assez bonne. Mais d'une manière globale, avant, je n'avais pas de suivi régulier, jamais de suivi régulier.
18: Et vous prenez vos traitements
17: Je prends un traitement, oui. Oui, je le prends quand même. Je ne suis pas d'accord avec le diagnostic, mais vu ce qu'ils m'ont fait en psychiatrie, j'ai compris qu'il fallait le prendre parce que je ne veux vraiment pas y retourner. Moi, ce que j'ai compris, c'est qu'il fallait prendre le traitement, oui. C'est les méthodes qu'ils emploient pour vous le faire comprendre.
18: Il faut prendre le traitement. Vous avez demandé d'autres diagnostics. Vous pouvez aller voir d'autres psychiatres qui poseront d'autres diagnostics à votre parcours médical et votre dossier médical. Peut-être qu'ils vont pas valider ce qui a été dit. Vous avez pris d'autres diagnostics en considération?
17: Pas encore. Non.
18: Pourquoi vous l'avez pas fait? Vous faites pas assez confiance.
17: C'est-à-dire que avant j'étais dans le milieu du travail, donc j'y pensais pas vraiment, je pensais pas que c'était nécessaire. Mais là maintenant je ne travaille plus, Et j'estime que c'est nécessaire, oui, de faire un autre diagnostic.
18: Bah en tout cas, prendre un second avis médical. C'est important de prendre plusieurs avis médicaux, surtout parce que la santé, c'est ce qu'on a de plus important. Et en plus, ça pourrait vous permettre, si par exemple, ils sont deux ou trois, indépendants les uns des autres, évidemment, à conclure à la même maladie, eh bien évidemment, là, vous pourrez vous ranger à leur avis et absorber les médicaments de manière beaucoup plus collaborative. Parce que là, vous les prenez pour ne pas rentrer à l'hôpital. Mais il y a une partie de vous qui n'est pas convaincue. Mais si
17: non,
18: vous prenez...
17: Non, je les prends quand même parce que ça a quand même des effets anti-angoisse.
18: Ah, ça, c'est ça vrai, vous aide, mais ça vous aide, oui.
17: Mais effectivement, ils m'ont donné un traitement que je ne tolère pas, que j'ai beaucoup de mal à tolérer et à accepter.
18: Ben c'est pourquoi je vous parle de plusieurs avis médicaux, parce que si vous allez voir deux autres personnes indépendantes du premier, par exemple, et qu'elles posent le même diagnostic, alors qu'elles ne se connaissent pas, bon, ben là, vous allez vous rendre évidemment à l'évidence. Et donc, vous allez valider ce que vous absorbez comme médicament. Et si vous les validez, ça va se passer beaucoup mieux, si vous acceptez. Vous saurez que c'est pour votre bien, et puis on n'en parle plus. C'est comme quand on prend un antidiabétique, ou quand on prend un antihypertenseur, ou voilà, on n'a pas envie de prendre des statines, par exemple, mais on sait que c'est bon pour nous, alors on va les prendre. Vous voyez ? Une fois que vous êtes convaincu des diagnostics posés par les médecins, parce que ce sont trois personnes indépendantes les unes des autres, ben, dans ce cas, si elles vont dans le même sens, ça valide effectivement ce dont vous êtes porteuse. Si en revanche les sons de cloche sont dissonants, ben, peut-être que vous pourrez vous autoriser à dire ben, finalement c'est peut-être pas ça, c'est peut-être parce que j'ai été traumatisée de ce passage en hôpital psychiatrique contre mon gré. C'est important d'aller voir quand même, Gwenaëlle. Qu'est-ce que vous en dites ?
17: Oui, c'est ce que j'envisage de faire, oui. Mais ça prend beaucoup de temps.
18: Mais c'est peut-être le moment, puisque vous ne travaillez pas en ce moment. La santé, c'est quand même fondamental. Alors, ça prend du temps. Peut-être que ça vous fait peur aussi, hein. Et puis, je vous conseille aussi peut-être, si vous parlez d'emprise avec votre mère et peut-être avec votre sœur, de ne pas leur en parler. D'aller voir les deux autres médecins sans leur en parler. Vous avez 45 ans, peut-être que vous pouvez éviter de raconter toute votre vie.
17: C'est-à-dire que quand je suis dans le contexte familial, je ne peux absolument pas m'exprimer en famille. Et c'est pour ça que j'ai beaucoup de... j'ai beaucoup de difficultés à sortir de ça, à voir clair et à sortir de tout ça.
18: Oui, vous êtes dans la confusion. Vous êtes encore dans la petite fille quand vous êtes en famille, plutôt que dans l'adulte. Mais c'est pourquoi je vous dis, allez voir ces deux autres médecins pour demander les avis médicaux sans informer votre entourage. Et vous vous en remettrez effectivement au médecin. S'il y a trois avis médicaux qui vont dans le même sens, ça validera le diagnostic de départ. Et là, vous l'entendrez de personnes indépendantes, en dehors de votre famille, en dehors de votre compagnon et en dehors de votre psychiatre habituel. Et s'il y a des sons de cloche dissonants, alors ça va remettre en perspective. Tentez-le, Gwenaëlle. Tentez-le. Oui. Et si vous souhaitez nous reparler demain soir, n'hésitez pas à nous rappeler. D'accord,
17: d'accord.
18: Je vous laisse libre de nous rappeler ou non, comme vous le ressentirez. Merci à vous, Gwenaëlle. Merci à vous. Au revoir.
17: Merci, au revoir.
18: Au revoir.

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1: Bonsoir Aurélie.
2: Bonsoir.
1: Merci d'être avec nous sur l'antenne d'Europe 1 pour nous parler d'amour.
2: Oui. Alors, moi je souhaite parler de moi et de ma sœur.
1: Et oui, alors vous avez quel âge toutes les deux?
2: Alors moi j'ai 47 ans et ma sœur elle en a 50.
1: Et vous êtes proches depuis toujours? C'est un amour qui s'épanouit avec les années ou c'est un amour un peu plus tendu, comme on entend souvent dans la libre antenne d'Europe 1?
2: Non, c'est un amour qui évolue et on se soutient toujours, on est toujours là l'une pour l'autre. Dans les coups durs, dans les moments de bonheur, on est toujours là.
1: C'est une vraie sororité, sororité. Depuis que vous êtes petite?
2: Depuis qu'on est petite, mais après notre enfance a fait qu'on n'avait pas trop le choix.
1: Ah, mais parfois ça fait l'effet inverse, hein, quand on dit on n'a pas trop de choix, ça veut dire que vous sous-entendez une histoire difficile. Parfois on peut s'éloigner aussi et faire du chacun pour soi. Là vous êtes montrées solidaires toutes les deux.
2: C'est ça. Et on s'est retrouvées assez rapidement toutes les deux en fait. Parce qu'on a perdu nos parents, oui. Et on a perdu aussi nos grands-parents, et du coup on est restés, on est une famille toutes les deux. On a fait certes nos familles à nous par la suite, mais on reste que toutes les deux au sein du noyau, quoi.
1: Géographiquement, vous êtes proches l'une de l'autre?
2: Quasiment, on est à une demi-heure, trois quarts d'heure.
1: Ah, donc ça aide aussi hein, pour maintenir évidemment les liens. C'est peut-être pas un hasard, puisque vous avez compté l'une sur l'autre toute votre vie. Donc peut-être aussi que c'était un choix de rester proche géographiquement. Vous vivez dans quelle région, Aurélie?
2: En Normandie.
1: En Normandie, quel coin de la Normandie?
2: Près d'Évreux.
1: Ah oui, près d'Évreux. Alors, racontez-nous votre enfance, parce que perdre ses parents et perdre ses grands-parents, c'est pas commun. Et qui vous a élevé surtout?
2: Alors, c'est notre grand-mère qui nous a élevés parce que mes parents étaient ouvriers, donc ils faisaient ils travaillaient de nuit, ils travaillaient l'après-midi. Et c'était dans une cour familiale où ma grand-mère elle avait sa petite maison et mes parents ils avaient la leur. Et pour des commodités de garde, c'est ma grand-mère surtout qui nous a élevés.
1: Et ensuite, à quel âge vos parents sont partis? Comment ça s'est passé?
2: Alors, mes parents sont partis quand j'avais 32 ans.
1: Mais vous étiez déjà adulte.
2: Était déjà adulte. Mais notre enfance, on l'a vécu à se cacher certains soirs parce que mon père était alcoolique, ma mère malheureusement aussi. Et du coup, on se cachait chez notre grand-mère, on y dormait aussi. On s'y cachait parce qu'on ne voulait pas... mon père était assez violent.
1: Oui. Donc, avec vous, avec les filles?
2: Surtout avec ma mère. Surtout avec ma mère, il avait l'alcool mauvais, comme on dit. Et du coup, ma grand-mère faisait en sorte de fermer les volets à 18h pour nous cacher, pour éviter qu'il vienne nous embêter parce que il râlait de sa journée, il n'était pas content. Et quand la porte de chez mes parents se fermait, on l'entendait crier. Enfin, c'était pas facile, quoi.
1: Donc elle vous protégeait, en fait. Elle vous a tout le temps protégé.
2: Elle nous a tout le temps protégé, oui.
1: C'était la mère de votre père ou la mère de votre mère?
2: C'était la mère de mon père.
1: Oui.
2: Et les parents de ma mère étaient à La Roche-sur-Yon, donc ils étaient loin et ils se doutaient pas du tout du calvaire qu'on vivait. Donc.
1: Et votre grand-père paternel, lui, il était aussi alcoolique.
2: Il était décédé. Il
1: l'avait jamais connu.
2: Oui. Non, je l'ai pas connu.
1: Oui. Vous savez pourquoi votre père... Alors, votre mère, je pense qu'elle a sombré dans l'alcool parce qu'elle fuyait peut-être une forme de réalité, puisqu'elle était maltraitée par votre père. Mais votre père, vous savez pourquoi il est devenu comme ça, alcoolique?
2: Alors, je pense qu'il y avait beaucoup de... Mon père était président du comité des fêtes d'Alizé. Et c'est une petite commune dans l'Eure. Et le comité des fêtes, voilà, ça prépare des fêtes, hein, ça va avec le nom. Et c'était beaucoup de réunions, beaucoup d'alcool. Le soir, il allait au bar, il retrouvait ses copains au bar. Ouais. Voilà, c'est ça. Et puis, je te payais un coup. Je faisais tous les bars du petit village, hein. Et même dans les autres villages d'à côté. Et puis, malheureusement, il est tombé dedans. Et des fois, c'était des amis qui nous l'a ramené, parce qu'il était complètement ivre. Ou des accidents de voiture, il a eu tellement d'accidents de voiture. Et le soir, quand il rentrait, c'était branle-bas de combat, quoi, fallait se cacher.
1: Vous l'avez toujours connu, Aurélie, vous et votre sœur, vous l'avez toujours connu dépendant à l'alcool?
2: Oui. Alors moi, j'ai des vagues souvenirs, parce que je suis la plus petite des deux. Ma sœur a peut-être plus de souvenirs que moi, elle a 3 ans de plus. Mais moi, j'ai des petits souvenirs où quand on partait en vacances, par exemple à Chamonix, où mon père, mes parents, ça allait, mais c'est vraiment des bribes de souvenirs. Mais j'ai jamais connu un Noël serein. J'ai jamais connu un jour de l'an serein. Mes anniversaires, je m'en rappelle même pas. Parce qu'on les fêtait pas. Enfin, c'était... Je n'ai aucun souvenir.
1: Parce qu'ils oubliaient, vous voulez dire? C'était pas important, ils oubliaient. Ils étaient vraiment noyés dans l'alcool.
2: Je pense, oui. Je pense que... comme j'ai aucun souvenir, je ne sais pas s'il dépensait pas. Ma mère, sans doute. Ma grand-mère, beaucoup. Du coup, elle essayait de compléter, malheureusement, d'être complémentaire
1: de combler les manques. Au moins, elle vous a vraiment protégée, parce que votre maman était en incapacité de le faire.
2: Oui, mais heureusement qu'elle était là. Hein.
1: Oui, et qu'elle vivait juste à côté.
2: C'est ça.
1: De manière à ce que vous sachiez aussi que, quoi qu'il se passe, vous aviez la cour à traverser finalement, et elle fermait les volets, et donc vous étiez dans votre bunker, en fait, dans votre lieu sûr avec votre grand-mère.
2: C'est ça.
1: Est-ce que votre sœur... Allez-y Aurélie, pardonnez-moi, je vous interromps.
2: Mais en fait, on dormait plus chez mes parents. On était vraiment, on dormait que chez notre grand-mère. À partir de l'âge de 6 ans, je pense.
1: C'était l'instinct de survie, hein.
2: Je pense que ma grand-mère voyait que ça a dégénéré et du coup elle a proposé à mes parents comme vous travaillez tout le matin, je vais les garder. Voilà, c'était une excuse pour nous protéger un peu plus, quoi.
1: Quel type de tempérament avait votre grand-mère paternelle? Parce que elle a vraiment en plus presque une double peine, hein, c'est-à-dire qu'elle voit son fils décliner, se dégrader, maltraiter sa famille. Elle est veuve et famille ouvrière, donc ça doit être une forte tête, non? Un fort tempérament, votre grand-mère paternelle.
2: Oui, elle était connue dans tout le village.
1: Comment elle s'appelait?
2: Elle s'appelait Jacqueline. Elle faisait ses courses parce qu'elle n'avait pas le permis, et elle faisait les courses au supermarché avec sa mobilette. Elle nous prenait sur son porte-bagages. Et c'était une vedette. Elle était connue dans le village où j'ai vécu. Et c'est drôle parce que certains habitants s'en rappellent encore de ma grand-mère. Oui, c'est une forte tête.
1: Elle est décédée avant votre papa?
2: Oui, elle est décédée en 2001.
1: Et comment ça s'est passé quand elle est partie? Parce que c'était une maman de substitution. De fait, puisque votre maman, à vous, était aussi occupée à survivre, en fait, finalement.
2: C'est ça. Moi, j'avais déjà... j'avais quitté le foyer. Mes parents, en fait, mon père était entre plusieurs cures. Donc, au moment où elle est partie, mon père, ça allait à peu près. Il avait fait une cure. Mais ma mère, ça n'allait pas trop. Et du coup, ils se sont retrouvés que tous les deux dans le foyer. Et moi, j'étais avec, à l'époque, mon futur mari. Et puis, ma sœur, elle avait son appartement. Mais du coup, ils se sont retrouvés tous les deux avec leurs addictions.
1: Oui.
2: Ce qui n'a pas aidé, parce que par la suite, ma mère, elle a déclaré un cancer. Elle avait arrêté, elle avait fait une cure, elle a eu un cancer de la gorge, donc elle est partie en 2012. Donc là, ça a été très très dur pour mon père.
1: Oui, qui s'est retrouvé tout seul.
2: Il s'est retrouvé tout seul parce que quand ma mère était malade, il avait projeté d'en finir, de se suicider.
1: Il le disait ? Il le formulait ?
2: Ah oui, il le disait. Et moi, comme j'étais beaucoup à l'époque à être avec mon père, ma sœur, elle avait emménagé avec son chéri sur Évreux. J'ai dû analyser ce qu'il disait. Et j'ai dit, mais on n'a pas le temps de s'occuper de papa parce que maman va se faire opérer d'un cancer de la gorge et ça va être très, très lourd. Et mon père, il menace de se suicider. Il va falloir que je l'interne, qu'on fasse quelque chose, qu'il voie un psy, parce qu'on ne peut pas s'occuper de lui et de maman. Donc du coup, je l'ai emmené aux urgences et j'ai fait le nécessaire auprès des médecins, leur expliquer qu'il est alcoolique, qu'il est suicidaire et que ma mère va se faire opérer. On ne peut pas s'en occuper. Du coup, ils l'ont gardé en psychiatrie. Il a été hospitalisé après à Navarre. C'est un hôpital de psychiatrique sur Évreux. Mmh. Et on a pu s'occuper, moi et ma sœur, toutes les deux, de ma mère.
1: Et vous alliez quand même le voir à l'hôpital psychiatrique où il était coupé du monde ?
2: Aussi, on allait le voir aussi à l'hôpital psychiatrique. Donc on l'anglais à Rouen pour ma mère et après à Évreux voir mon père. Et ma sœur était enceinte jusqu'aux dents.
1: Oh là là.
2: Ça a été, ça a été une période
1: douloureux.
2: Hyper compliquée.
1: Mmh. Ils ont quand même essayé de s'en sortir, hein, tous les deux, parce qu'ils ont fait pas mal de cures, visiblement.
2: Oui, et puis au travail de mon père, son travail, il voyait bien qu'il n'était pas dans son état normal, qu'il lui disait d'aller faire des cures. Mais le problème du cure, parce que j'ai entendu un témoignage hier soir
1: d'Arnaud, avec Sana, je l'ai écouté aussi, et vraiment c'était très très beau, oui.
2: Et les cures, ce qu'il y a de dangereux dans les cures, quand on... Parce que mon père en a dû en faire, il a dû en faire 8, mon père. Le problème c'est que le cerveau, d'après un spécialiste qu'on a eu, le cerveau il grille en fait. À un moment donné, ou à force de faire des cures, c'est en dents de scie. Et le cerveau, à force d'être en dents de scie, à un moment, il grille. Et le cerveau de mon père, il a grillé. Il avait comme le Alzheimer des alcooliques, c'est-à-dire, ça s'appelait le syndrome du Korsakoff.
1: D'accord. Il avait une alternance de perte de mémoire, de blackout et de temps présent.
2: C'est ça. Il était complètement à l'ouest. Il pensait, on était en 2015, il pensait qu'on était en 1980, que ma mère, elle était encore vivante. Donc, il fallait qu'on le répète. Et non, maman, elle est décédée.
1: Et ça ne se rattrape pas en travaillant la mémoire, non. Le cognitif, la plasticité et tout ça.
2: C'est fini. Alors des fois, même, je me demande quand j'allais le voir, parce qu'il a dû être transféré dans un EHPAD à 60 ans, c'est quand même jeune.
1: Très jeune.
2: J'avais l'impression qu'il ne me reconnaissait pas. On était comme des étrangers. On allait le voir assez souvent, mais c'était compliqué. Et puis l'alcoolisme revient, l'envie d'alcool revient. Et il a fait plein de bêtises à l'EHPAD, il buvait des solutions hydroalcooliques, comme il était dépendant.
1: Ah oui. Parce qu'en fait, il ne se rendait pas compte de ce qu'il faisait.
2: Je pense qu'il avait des moments de folie. C'est tellement compliqué, le Korsakoff, que je pense qu'il avait des moments de folie et il a fait un cancer du tube digestif, donc dû à l'alcool. Donc c'est pour ça que c'est. L'alcool, il n'y a rien de plus dangereux que ce soit pour le cerveau, pour le cœur, pour le tube digestif. C'est vraiment
1: un poison. Un poison. Un poison de l'intérieur, effectivement. Votre sœur, qui a donc 3 ans de plus que vous, elle vous protégeait aussi petite ?
2: C'était surtout ma sœur, elle était plus sensible que moi et j'avais l'impression que c'est plutôt moi qui la protégeais, qui voulais la protéger. Parce que des fois, j'intervenais quand il y avait devait avoir 14 ans. Des fois, j'intervenais pour pas que mon père vienne toquer chez notre grand-mère, en fait. Je sortais dehors, j'allais voir mon père parce qu'il fouillait dans un garage. Plusieurs fois, il nous a menacé d'un coup de marteau. Et quand on interceptait, il se calmait. Mais je me rappelle des fois être partie chercher un voisin au secours. Faites quelque chose, ça va pas. Les gendarmes plusieurs fois sont venus, les pompiers, ma tante qui a été un soutien énorme.
1: Alors la sœur de votre père ?
2: De mon père, ouais, ouais. La sœur de mon père.
1: Oui, la famille de votre père, en revanche, était très très soudée et très présente pour vous, hein ?
2: Bah oui, parce que pas tous, mais certains, beaucoup. Et heureusement qu'ils étaient là. Déjà pour soulager ma grand-mère aussi, de discuter avec elle, et surtout pour gérer mon père. Ma tante, elle a été extraordinaire parce que c'est elle qui raisonnait mon père, c'était l'aînée. Donc quand elle venait, mon père, eh ben,
1: il se calmait.
2: Ah, il se calmait, oui.
1: Ah oui, il se calmait directement en fait.
2: Ah, il se calmait.
1: Elle arrivait, à, voilà. calmer, elle arrivait à calmer votre père en état d'ébriété.
2: Voilà, c'est ça. C'était le plus jeune. De la fratrie.
1: Ils sont combien ? Ils étaient combien ? Où ils sont
2: ils étaient 7.
1: 7, oui. Et les autres étaient. Est-ce qu'il y avait d'autres dépendants à l'alcool dans la fratrie ?
2: Oh oui, il y avait mon oncle, un de mes oncles qui était. Qui a eu des soucis aussi, mais pas autant que mon père. Mon père, c'était quelque chose. Mon père, c'était quelque chose parce qu'ils étaient deux sœurs. Et parce que j'ai un de mes oncles qui est décédé, mais très très très jeune. Et mes autres oncles, ils n'étaient pas autant dépendants de l'alcool que lui.
1: Donc vous, jeune, vous vous opposiez à votre père, tandis que votre sœur, elle, elle n'osait pas. C'est cela ?
2: C'est ça. C'est ça. Pourquoi ? Peut-être parce que j'étais un petit peu plus délurée et un peu plus, rebelle.
1: Oui, c'est ça.
2: Voilà, c'est caractère. Ça.
1: Peut-être parce que vous étiez la deuxième, justement, et que vous vous permettiez, parce que c'est souvent l'aîné qui prend davantage hein, que le ou la cadette aussi. Hein. Donc, et à quel moment la complicité entre vous naît ou se dessine ou s'ancre ? Alors, peut-être dès le début. Hein,
2: mais est-ce c'était dès le début. Dès le début, et C'est dingue comme on arrive à s'écrire ce qu'on ressent. Et quand on est toutes les deux, une à côté de l'autre, on a cette timidité de dire les choses.
1: Ah, vous avez de la pudeur.
2: Voilà, c'est ça.
1: Oui.
2: On n'ose pas. On sait, hein. On sait pertinemment qu'on s'aime. Mais on est très pudique là-dessus, je pense. Et puis, on ne se le dit pas. On peut dire un peu, mais pas.
1: C'est peut-être aussi une famille où on n'était pas démonstratif du tout.
2: Ah, c'est ça.
1: On n'était pas, on prenait pas le temps. Et puis c'est peut-être aussi une question de culture où on se dit moins les choses. C'est des gens qui sont des terriens aussi peut-être.
2: Oui, c'est ça. Et puis surtout la pudeur de se dire les choses. Mais il faut se les dire. Maintenant, on est un petit peu plus mature, on est plus grande. On sait par quoi on a passé et on se le dit. On se le dit qu'on a été courageuses et puis qu'on est devenues des bonnes personnes malgré le passé qu'on a eu.
1: Comment elle s'appelle votre sœur Aurélie ?
2: Gladys.
1: Gladys. Et est-ce que je peux vous demander, si vous le souhaitez, parce que vous savez que notre entretien peut être écouté sur europe1.fr, est-ce que vous voulez lui rendre hommage ce soir sur l'antenne d'Europe 1, devant toute la communauté de la Libre Antenne et 350 000 personnes ?
2: Je ne sais pas si elle peut m'entendre, parce que j'ai essayé de la joindre tout à l'heure, je n'ai pas réussi. Mais oui, je veux bien lui rendre hommage à ma grande sœur Gladys, qui a été la plus intermodèle pour moi, très courageuse. Et je suis fière d'être sa petite sœur, en fait. Voilà.
1: En quoi elle vous a inspiré, Gladys ? Dites-nous, Aurélie.
2: Parce qu'elle était très, très travailleuse à l'école. Et puis, on est toujours admiratif de ses grands frères ou de ses grandes sœurs. Donc, moi, j'étais admirative de ma sœur. Parce qu'elle était hyper intelligente. Elle s'habillait bien, j'étais toujours de copier ma sœur.
1: C'était votre modèle, comme vous l'avez dit.
2: C'est ça.
1: Qu'est-ce qu'elle fait maintenant dans la vie, Gladys ?
2: Elle travaille dans une mutuelle.
1: Et est-ce que vos enfants, à l'une et à l'autre, donc les cousins, cousines, est-ce qu'ils connaissent toute votre histoire ?
2: Oui. Oui, parce que mes deux enfants, hein, moi, ils nous ont accompagnés pendant la maladie de ma mère, parce que mes enfants, hein, moi, ils sont plus vieux, contrairement à ses enfants, à elle. Parce que ma nièce, la plus grande de ses filles, elle est née quand ma mère était malade. Mes enfants, ils avaient déjà...
1: Vous disiez, elle était enceinte pendant ce temps-là, oui.
2: Voilà, c'est ça. Moi, mes enfants, ils avaient déjà 8 ou 10 ans. Donc... Ils ont vu pas mal de choses et on leur en parle. Et c'est surtout ça. On leur en parle beaucoup de ce que ça peut engendrer, l'alcool, le tabac, les drogues. Voilà. Avec tout ce qu'on a vécu, il n'y a pas de tabou, en fait.
1: Oui. Est-ce qu'ils sont proches les uns des autres, les cousins ?
2: Oui, j'aimerais plus parce qu'on a chacun notre vie. Et j'aimerais beaucoup plus, moi, si je pouvais avoir une grande maison et que tout le monde habite ensemble, moi j'aimerais bien, même si on a des divergences d'opinions sur plein de choses, mais pour moi la famille c'est tellement important. J'ai tellement eu un manque de ça quand j'étais petite, ouais. que pour moi la famille, mais c'est super important, quoi.
1: Oui, c'est la nostalgie du foyer uni et solidaire. Mais vous avez quand même réussi un tour de force, hein, toutes les deux, d'être aussi proches l'une de l'autre encore aujourd'hui. 50 ans pour elle, 47 ans pour vous, avec le parcours que vous avez fait. Hein. C'est magnifique.
2: Oui, bah oui, je suis fière de
1: lui. Eh oui, vous pouvez. Hein. Vous pouvez vraiment. Qu'est-ce que vous faites, vous, dans la vie, Aurélie ?
2: Moi, je suis vendeuse en bijouterie à Vernon.
1: À Vernon, ouais, c'est un joli métier, hein. D'être dans les bijoux, dans du beau.
2: Oui, et je retrouve un petit peu, parce qu'on voit quelque chose avec de l'émotion. Un bijou, c'est quelque chose qu'on partage, qu'on donne avec une émotion, une attention. Et j'aime beaucoup ce métier, parce que du coup, on partage quelque chose d'important avec des clients.
1: Ouais. Et puis un moment important aussi, le moment où le bijou va être donné, qui est un témoignage d'amour. Et on parle d'amour ce soir, puisque vous rendez hommage évidemment à Gladys. Et aussi peut-être à Jacqueline, non ? Qu'est-ce que vous diriez à Jacqueline si elle était là avec nous ?
2: Ah, moi je dirais, regarde comment tu peux être fière de ce que tu as fait de nous, parce que c'était compliqué. Mais elle est tellement partie tôt. Qu'elle n'a pas vu ma fille grandir, elle n'a pas vu mes neveux et nièces grandir. C'est triste parce que du coup, il y a plein de choses qu'elle n'a pas vues. Comme ma mère ne va pas voir aussi.
1: Ou en tout cas, pas ici-bas.
2: Non, mais je pense que là-haut, j'espère que là-haut, elle nous voit toutes les deux.
1: Peut-être que de là-haut, en revanche, elle vous accompagne et elle vous protège, hein, ces lignées féminines. De votre famille. Ah oui. Et oui. Est-ce que vous avez pardonné à vos parents ? Comment vous vous positionnez par rapport à ça ? Est-ce que vous leur en avez voulu à un moment donné et puis finalement plus du tout ?
2: Alors, je ne sais pas que j'ai pardonné, mais j'ai pris les choses comme elles sont venues. Et mon père, on s'en est occupé malgré tout, malgré tout ce qu'on a pu voir, tout ce qu'on a pu subir, on a toujours fait tout pour notre père et notre mère. On n'a jamais voulu les laisser seuls à l'hôpital.

0: mais on n'a jamais voulu ça. Et c'est pas parce que on a eu une enfance catastrophique qu'on doit lui faire leur faire payer. C'est nos parents.
1: Et oui.
0: Et c'est pas possible pour nous.
1: Vous êtes pleine d'attention, Aurélie. Pleine d'attention pour Jacqueline, pleine d'attention pour Gladys, pleine d'amour. C'est magnifique.
0: Merci.
1: Un grand merci à vous, Aurélie, d'être intervenue ce soir sur l'antenne d'Europe 1. Un grand, grand merci à vous de nous avoir, d'avoir mis à l'honneur les personnes qui ont compté dans votre vie et qui vous ont protégé. C'est tellement important de savoir où on peut se sauver.
0: C'est ça.
1: Merci beaucoup, beaucoup. Je vous embrasse
0: fort.
1: Merci
0: à vous.
1: Merci.
0: Bonne soirée.
1: Au revoir.
0: Au revoir.
1: Au revoir. Au carillon d'Europe 1, il est 23h. Le Flash Info vous est présenté par Frédéric Joncheret. Bonsoir Frédéric.
2: Bonsoir Valérie, bonsoir à tous. Un travail de fourmi mais un incendie pas encore fixé dans les Landes. La lutte menée depuis 4 jours contre le vaste feu de forêt qui a parcouru 1700 hectares commence à porter ses fruits. 50 habitants ont été autorisés à rentrer chez eux ce soir. C'est une première vague, il reste en effet 600 personnes à évacuer. Plus que 600 départements du Sud-Est seront demain en vigilance orange canicule. Il s'agit de l'Ardèche, la Drôme, le Vaucluse, le Gard, les Bouches-du-Rhône et le Var. Les fortes chaleurs devraient y perturber jusqu'à mercredi. Tout le reste de la France sera en vert ou en jaune à partir de 6h du matin et aucun département ne sera en vigilance orange orage. Sébastien Lecornu s'est rendu au Porge en amont de la visite officielle qui débute demain. Aux côtés du maire, le Premier ministre a fait le tour de la commune ravagée par les flammes. 183 maisons ont été détruites par le méga-feu. Demain, le locataire de Matignon doit lancer le chantier de la reconstruction et rencontrer un collectif d'habitants du Porge ainsi que des pompiers dont les représentants syndicaux ont appelé à une mobilisation nationale à la fin septembre. Il faut prendre la mesure de cette menace et enfin protéger les données des Français. Bruno Retailleau a réagi sur X au piratage informatique de l'administration fiscale. Le candidat Les Républicains à la présidentielle déplore que la France soit le deuxième pays au monde le plus touché par les cyberattaques et veut un plan Vauban pour construire une véritable forteresse numérique. Les sénateurs socialistes demandent une commission d'enquête dans un courrier adressé au président de leur institution, Gérard Larcher. Face à une succession d'incidents depuis le début de l'année, ils veulent disposer d'une vision d'ensemble et voir s'il y a des vulnérabilités communes. Enfin, notez que Sébastien Lecornu présidera demain par visioconférence une cellule interministérielle de crise sur le sujet. Éric Ciotti pointe dans les colonnes du JDD la défaillance de l'État dans la gestion des incendies de l'immigration ou encore dans les finances publiques. Le maire UDR de Nice qui réaffirme par ailleurs son engagement pour la victoire de Marine Le Pen en 2027. Thierry Breton opposé à la désindexation partielle des pensions de retraite pour l'ancien commissaire européen. C'est une très mauvaise idée, mais le gouvernement doit assumer le choix de la suspension de la réforme des retraites. Léon Marchand s'offre une deuxième médaille d'or à l'Euro de natation à Paris avec le 400 mètres nage libre et une en bronze avec ses camarades du relais 4 x 100 mètres 4 nage. Hilary Capaccia a décroché le bronze européen du saut en longueur à Birmingham grâce à un bond à 6,98 m. Et du bronze également pour Baptiste Thierry à la perche avec un saut à 5,85 m. Un concours remporté sans surprise par le Suédois Armand Duplantis avec 6,15 m. Félix Lebrun, premier Français vainqueur d'un grand smash en tennis de table. Il s'est imposé en finale à Malmö en Suède. Et enfin, Lens remporte le 50e trophée des champions de football devant son public après avoir battu le Paris Saint-Germain 1-0, but de Thauvin. Les 100 et or ont évolué pendant près d'une heure en infériorité numérique à 10 contre 11. 23h03, belle soirée en compagnie des moments les plus forts de votre libre antenne en compagnie de Valérie Darmon.
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1: Bonjour et bienvenue dans la libre antenne de ce week-end. Rendez-vous avec les moments les plus forts de cette semaine, si vous le souhaitez. Et puis, vous pouvez toujours composer le 01 80 20 39 21. C'est le numéro de notre standard. Il est non surtaxé, vous le savez. Et nous envoyer tout de même, jusqu'à 1h du matin, vos SMS au 7 39 21, 75 centimes, plus coût du SMS. profitez bien de votre émission.

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0: Bonsoir Arnaud.
2: Oui, bonsoir. Vous m'entendez bien ?
0: Oui, je vous entends bien, tout à fait. Merci d'être avec nous sur l'antenne d'Europe 1. Vous nous appelez d'où, Arnaud ?
2: À Valère-sur-Mer, dans le Var.
0: Dans le Var. Vous avez du soleil aujourd'hui ?
2: Oui, mais jamais assez.
0: Ah, jamais assez, ouais. Mais bon, vous êtes quand même chanceux hein, de vivre dans cette magnifique région du Var. Vous avez quel âge, Arnaud ?
2: 39 ans.
0: 39 ans. Et de quoi voulez-vous nous parler ce soir sur l'antenne d'Europe 1 ?
2: Bah, d'une situation dont... Alors déjà, est-ce que vous m'entendez bien parce que je suis en haut-parleur ?
0: Moi, je vous entends bien, mais je vais regarder Steva qui va... Alors, il faut enlever le haut-parleur, me dit-elle.
2: Voilà, vous m'entendez mieux là ou pas ?
0: Oui, absolument.
2: Donc, je suis victime d'un vandalisme donc sur ma voiture, de grosses rayures sur ma Tesla. En fait, c'est une voiture électrique que tout le monde connaît. Donc c'est que du matériel, c'est pas gravissime à la base. Sauf que les caméras embarquées de ma voiture Tesla ont enregistré le moment où elle a été rayée. Et donc il se trouve que c'était en février dernier. C'est une dame qui a rayé la voiture et après une petite enquête, j'ai vite appris par l'entourage, les riverains, tout ça, que cette dame était élue locale.
0: Et,
2: adjointe, oui, voilà. Ouais. Alors, je parle à l'imparfait parce que depuis le mois de juin dernier...
0: elle a été remerciée, non ?
2: Voilà, démissionnée, de force ou je ne sais pas. Mm-hmm. Et donc élue adjointe au maire, pardon, à l'ex-maire, parce que lui-même n'est plus maire depuis juin dernier.
0: Tout ça à cause de votre affaire, vous pensez ?
2: Non. Ah. Concernant le maire, c'est pour des affaires personnelles qui lui sont propres, qui sont bien plus graves qu'une simple rayure de vandalisme sur une voiture.
0: D'accord.
2: Mais cette ex-adjointe, normalement, elle est partie parce que j'ai tout révélé aux journalistes avec les vidéos qu'elle avait rayé ma voiture. Bon.
0: Elle déteste Elon Musk ?
2: Alors, là, c'est bien gardé de le dire aux gendarmes et aux procureurs de la République, mais je pense que c'est le cas. Car ça serait sûrement ce qu'on appelle une outre-Atlantique aux États-Unis, une Tesla haters ou une Elon Musk ou Trump haters. Mm-hmm. C'est-à-dire, pour une raison qui lui est propre, elle détruit ce qui correspond de près ou de loin à Trump, à Musk ou à Tesla. Voilà.
0: Parce qu'elle ne vous connaît pas, vous ?
2: Non, moi je ne la connaissais pas. J'habitais même pas dans cette ville. Alors, c'est une ville du golfe de Saint-Tropez. Qui commence par C et qui finit par N. Moi, j'habite à Cavalaire-sur-Mer et je la connaissais pas. Elle me connaissait pas. Et on voit bien sur la vidéo qu'elle a pas rayé les autres voitures, mais elle a rayé la mienne. Voilà. Alors qu'elle aurait dû rayer les autres voitures qui étaient garées comme la mienne.
0: Ouais. Et vous étiez bien garé, Arnaud, quand même.
2: Oui.
0: On pose la question. Bien dans les clous, tout parfait, tout comme il faut.
2: Voilà, et en fait, selon les patrouilles de police qui passent dans le coin, ils disent que c'est pas des stationnements gênants et que s'ils devaient verbaliser ma voiture, il fallait qu'ils verbalisent toutes les voitures. Et que dans le pire des cas, et j'ai pas eu plus de détails que ça, ils appliquaient dans tout le quartier là-bas, parce que c'est un quartier essentiellement constitué d'entreprises, d'artisans et tout ça, et ben ils appliquaient une tolérance. Bon. Mais c'était pas interdit de stationner, tout le monde s'y gare. Du matin au soir, du lundi au dimanche. Voilà. Une sortie de gare.
0: Et pardonnez-moi, mais elle était riveraine, elle habitait dans le coin, elle avait. D'accord.
2: Bon, on la voit bien rentrer chez elle avec la caméra arrière gauche qui filme à partir de la rayure, rentrer chez elle à 100 mètres.
0: Ah oui, donc c'est même pas en face de la voiture, c'est...
2: On est garé devant quoi ? Des lauriers.
0: D'accord.
2: On est garé devant des lauriers.
0: Donc c'est vraiment intentionnel, visiblement.
2: Oui, on voit bien, il n'y a pas...
0: Intergiversé. En
2: fait, mais l'enquête, elle est pliée d'avance, il y a les preuves, il y a les aveux, elle a tout de suite avoué, elle a pleuré, tout ça. Le problème, c'est que moi je ne suis pas là, c'est pas sur un problème de rayure de Tesla que je vais vous faire faire de l'audimat. Je vais être très clair avec vous. C'est le fait que depuis que la procédure a commencé, le 28 avril dernier, de cette année. Elle a été condamnée donc par le délégué du procureur de la République de Draguignan, l'un des délégués, à uniquement me rembourser les 1500 balles de peinture que ça m'a coûté. Elle n'a pas été condamnée pour son geste de délinquance. Et en plus de ça, je me suis vu reprocher d'être, de manquer de citoyenneté et de respect en me garant mal, alors que tout le monde se gare comme ça.
0: Non, mais le monde à l'envers. Le monde à l'envers.
2: Incroyable,
0: elle est élue,
2: ouais.
0: Elle est censée donner et montrer l'exemple, et c'est à vous qu'on reproche l'incivilité ?
2: C'était lunaire, le mail. Le mail, je vais garder toute ma vie. Et je compte bien faire valoir sa réponse dans le mail dans lequel il dit qu'il attendait ma facture des réparations que je lui fournis pour m'envoyer la version papier de la condamnation de cette dame, parce que je n'ai depuis jamais reçu cette condamnation, comment ça s'appelle, le courrier officiel de condamnation, machin, qui peut faire démarrer un remboursement du préjudice. Je n'ai toujours rien reçu, on est en novembre, voilà. J'ai encore moins été remboursé, parce que moi, en juin dernier, j'ai envoyé la facture de réparation au délégué du procureur, à qui il manquait plus que ça, pour obliger cette dame à me rembourser. Plus de nouvelles. Puis après, en juillet ou août, unique réponse de ce délégué du procureur qui me dit « Est-ce que vous acceptez les paiements plusieurs fois de cette dame ?» Je dis « Bah non, moi je veux quand même payer tout de suite le plus tôt possible. » Moi j'ai dû lâcher 1500 balles de carrosserie en juin pour les réparations. Je vais pas lui faire un espacement de...
0: Oui, puis vous allez pas lui faire de cadeau surtout.
2: Bah non, je vais pas lui faire de cadeau. Moi c'est ça. J'ai depuis ma rayure en mois de février, j'ai dû attendre le mois de juin pour avoir l'argent suffisant et payer en une fois les réparations de peinture.
0: Vous faites quoi dans la vie, Arnaud, si c'est pas
2: Je suis électricien.
0: D'accord.
2: Je suis électricien et ça va justement entrer en compte dans la suite de l'histoire.
0: Ah.
2: Bref, donc aujourd'hui, ce qu'il faut retenir, c'est que donc c'est une élue locale qui n'est plus aujourd'hui. Elle m'a toujours pas remboursé. J'ai toujours pas reçu de la part du délégué du procureur l'officialisation formelle de la preuve sous forme de courrier papier qu'elle a été condamnée et que j'étais une victime. Parce que c'est important de le dire. Sauf que rien de tout cela s'est passé. Le temps passe, la justice est longue. Et il faut aussi savoir que en février, fin février, une semaine après la première vidéo où elle a été rayée, ma voiture a enregistré une deuxième vidéo dans cette même rue, garée à une autre place, où on voit cette dame qui attend à côté de la voiture, rejointe par le maire, l'ex-maire de cette ville, pour qu'ils aillent constater tous les deux les rayures qu'elle a faites.
0: Sur votre voiture, à vous.
2: Voilà, le maire, qui voulait être au courant ou protéger son adjointe, est venu constater la connerie de son adjointe. Donc c'était marrant, ou comique, vous appelez ça comme vous voulez, ça a fait rire tout le monde. On les voyait essayer d'effacer avec leurs pouces et leurs salives, peut-être, les rayures sur mes portières. Parce qu'elle a rayé deux fois, mes deux portières. Donc ça c'est une vidéo qui a aussi fini chez les gendarmes pour le procureur et tout ça, mais moi j'en veux pas au maire, c'est pas lui qui à ce moment là a fait la rayure, je suis très factuel.
0: Oui.
2: J'en voulais pas au maire, sauf qu'après il s'est passé quoi quelques temps après, le maire a demandé à mon ex-patron, donc patron d'une grosse boîte d'électricité dans le coin. Donc, je rappelle, c'est une des villes du golfe de Saint-Tropez.
0: Mmh.
2: Ce maire, qui connaissait ou qui était copain avec mon ex-patron, lui a demandé, écoute, t'as un employé chez toi qui commence à faire parler de lui, le monde devient très petit, il a dû lui dire, essaie de le faire taire, ou de le raisonner, ou je ne sais pas. Bref, mon patron est venu me parler. Alors, mon patron... En soi, c'est pas quelqu'un de méchant. Hein. Enfin, c'est mon ex-patron, parce que je ne suis plus dans cette entreprise. Il est venu me parler, me dire « Écoute, ton affaire, elle prend trop de proportions. Ta plainte, là, gendarme, procureur, faut pas que ça aille plus loin. Et les vidéos doivent pas être dévoilées aux journalistes. »
0: Il vous a fait pression ou c'était juste une demande ?
2: Non, c'est une demande.
0: Il a transmis,
2: une
0: en fait. Hein.
2: Pression.
0: Voilà, c'est
2: il
0: ça.
2: A transmis la demande
0: transmis
2: du maire.
0: Il a transmis la demande, oui.
2: Voilà, sauf que pour une raison vraiment débile, il a accepté et il s'est lui-même dans cette affaire, alors que mon ex-patron n'avait pas fait la rayure sur la voiture, le maire lui-même n'avait pas fait la rayure. Et là, je lui dis, c'est beaucoup de monde qui rentre dans la danse. Donc moi, j'ai balancé tout le monde, d'accord ? L'adjointe et le maire ont été auditionnés par les brigades spéciales de recherche des personnes de la ville de Hyères pour les rayures de la voiture et pour éventuelle aide du maire envers l'adjointe pour la sortir de ce problème. Et j'ai aussi balancé mon ex-patron pour tentative d'intimidation.
0: Mais ça a été plus loin que cette demande de votre ex-patron a été plus loin que cette simple demande de se faire le relais comme ça ?
2: Non. Je crois qu'il a dû, je pense, hein, s'il est raisonnable, raisonné, il a dû se dire, j'ai pris parti dans une affaire qui ne me regarde pas.
0: Ouais, oui, bien sûr.
2: Voilà. Et peut-être que lui-même, en tant que patron de grosse entreprise quand même assez connue, il a peut-être flippé. Pourquoi ? Parce que quand tout le monde a un petit peu commencé à connaître mon histoire, et il y a un des journalistes, je vais dire qu'il est un peu journaliste d'investigation, qui lui-même, enquêtant sur tous les problèmes qu'il pouvait y avoir déjà à l'époque avec la municipalité de cette ville, ce journaliste me cherchait. Il a carrément débarqué dans l'entreprise de mon ex-patron. Ce qui n'était pas forcément la meilleure chose à faire, mais ça a fait flipper mon patron. Et toute la famille du patron, parce que c'est une entreprise familiale. Bon, ils ont peut-être mal interprété l'arrivée de ce journaliste qui voulait me voir, moi, juste me parler, moi. Bon. Et mon ex-patron, est-ce qu'il avait des contacts ou pas, et ça me regarde pas et je m'en fous, avec le maire, je ne sais pas, mais il a répondu favorablement à une demande de maire qui lui demandait de me faire taire, tout simplement. Bon, c'était mal me connaître parce que moi, tout ce qui est...
0: Comme vous le disiez, Arnaud, peut-être qu'il a subi des pressions parce que on est dans des petites villes. Il y a des appels d'offres aussi de la municipalité. Vous êtes électricien, forcément, il est intéressé, il répond aux appels d'offres. Bon, on sait comment ça se passe. S'il est blacklisté, il perd du travail aussi. Voilà, la société perd du travail.
2: Voilà. Sauf que je crois qu'il est allé bien trop loin. Il a bien pris beaucoup trop les devants, mon ex-patron. Il a trop flippé pour rien.
0: Vous y étiez depuis combien de temps dans cette société, Arnaud ?
2: Alors, quand ma voiture a été rayée ?
0: Oui.
2: Quand deux ça jours. S'est... J'avais commencé mon contrat deux jours avant la rayure. C'est même mon patron lui-même qui m'avait dit qui était cette rayeuse de voiture, parce qu'il était bien connu dans le coin pour être plus mal aimé qu'aimé, apparemment. Et moi, je connaissais personne de tous ces gens-là. J'habite deux villes à côté, deux villes plus loin. Mais c'était quoi votre question ?
0: Depuis combien de temps vous travaillez pour ce patron-là ? Donc, voilà. Alors deux jours, franchement, bon, ok.
2: Non, je connaissais même pas l'entreprise. Ouais, j'ai travaillé depuis deux jours et cette dame devant le procureur et les gendarmes a dit que je me garais depuis longtemps dans le quartier très mal, alors que ça faisait deux jours que je me garais dans le quartier et c'était le premier jour où je me garais à cette place. Elle a menti en disant que elle avait essayé d'être diplomate avec moi en mettant un papier sur mon pare-brise. Coincé dans l'essuie-glace pour me dire de me garer autre part, tout ça, ce qui est complètement faux parce que j'aurais forcément eu une vidéo de quelqu'un qui touche la voiture, parce que quand on touche une voiture, ou quand une Tesla, ou quand on la raye, ou quand on s'appuie dessus, elle enregistre.
0: Elle a pas eu de chance d'être tombée sur la Tesla, par SMS, là, les Tesla ont des caméras qui filment tout. Elle a vraiment pas eu de chance, oui.
2: Alors attention, ça filme tout. À partir du moment où on les touche, hein.
0: D'accord.
2: Ça filme pas tout pour tout et pour rien H24.
0: Oui,
2: hein.
0: Oui.
2: C'est ça respecte bien les lois, réglementations en vigueur en France ou en Europe. Hein.
0: C'est obligatoire de toute façon, oui.
2: Sinon j'aurais des années d'enregistrement vidéo inutile.
0: Bien sûr.
2: Voilà. C'est un peu, je ne vais pas faire la promotion de Tesla, mais c'est un peu l'intelligence artificielle qui choisit ce qu'il faut retenir en vidéo ou pas. Bref. Tout ça pour... Je suis victime de rayures sur ma voiture, perpétrée par une ex-adjointe à la mairie, qui a été soutenue par un maire qui est lui aussi ex-maire et qui a été évincé par le préfet en juin dernier, mais pour des problèmes personnelles à lui-même qui sont bien plus graves que des rayures sur une voiture qu'il n'a pas faite. Et c'est remonté jusqu'à mon patron qui s'est cru intelligent d'essayer de me faire taire. Donc moi j'ai balancé tout le monde, ils ont tous été auditionnés, il y a eu des aveux, tout ça. Le maire et mon ex-patron sont tranquilles, en même temps c'est pas eux qui ont fait la rayure, ça aurait été injuste qu'ils soient plus embêtés que ça. Voilà. Mais ces gens-là qui se sont intégrés dans cette affaire ont fait cette erreur. Le maire et mon ex-patron ont fait cette erreur de s'immiscer là-dedans. Bref.
0: Vous, ça vous a coûté votre travail quand même, accessoirement?
2: Non. Non, j'ai tenu bon, écoutez, j'ai serré les dents. Je sais qu'il faut surtout pas craquer. Je suis quand même assez fort dans ma tête. J'ai tenu, mais l'ambiance au travail était mauvaise. J'ai failli me battre avec le fils du patron. Ils étaient dans leur version familiale de l'histoire. Voilà. Moi, j'avais dit les quatre vérités au fils sur son père. Il avait tenté de m'intimider,
0: ça n'avait pas marché. Vous êtes solide, hein, quand même, Arnaud, de retourner le lendemain matin, travailler dans ce contexte avec l'ex-élu qui est à côté, votre ex-patron qui vous intimide, dans une ville qui ne veut pas de vous. Vous êtes solide, hein?
2: Oui, mais j'ai mes raisons aussi. Le truc, c'est que, donc, rayé en février, j'ai tenu jusqu'à juin. Et j'ai réussi à partir sans trop perdre de plumes au mois de juin, donc mars, avril, mai, juin, 4 mois après, en faisant valoir auprès de mon patron la rupture anticipée, parce que je ne voulais pas, rupture anticipée d'un commun accord entre l'employé et le patron, parce que je ne voulais surtout pas perdre toutes mes droits indemnité possibles au chômage et démissionner. Il ne faut surtout pas faire ça.
0: Bien sûr que non. Mais là, vous n'étiez pas fautif du tout. Hein. Vous êtes juste garé sur une place. Donc
2: Mais écoutez, surtout que mon médecin traitant, au bout de plusieurs fois, et le Pôle emploi m'ont dit, écoutez, si vous démissionnez, on est de votre côté, on ne vous niquera pas vos droits chômage. Bon, mais moi, j'ai voulu aller jusqu'au bout et faire les choses comme il fallait. C'est le plus important là-dedans, et je ne veux pas trop vous inonder de détails, c'est que rien n'a bougé avec la justice. On est en novembre. Je n'ai toujours pas le courrier de la condamnation de cette dame et de ma qualité de victime.
0: Enfin, de la condamnation, tout est relatif, excusez-moi. Elle est juste condamnée à vous donner 1500 euros pour rembourser la peinture. Elle n'est même pas condamnée pour son geste. Donc, tout est relatif, la condamnation. Hein.
2: Elle a fait, à ce qui paraît, elle a fait 2 jours de, vous savez, les stages bidons. Là.
0: Ah oui, je vois. Oui.
2: Sauf que moi, je n'ai pas de concrétisation formelle que c'est vraiment pour la rayure qu'elle a faite. Mais je m'en doute quand même. Bref. J'ai pas obtenu réparation de 1500 balles de peinture que ça m'a coûté. J'ai pas reçu le courrier que officialisation de mon état de victime et condamnation de cette dame du courrier donné normalement en version papier, je pense même sûrement recommandé de la part du délégué du procureur. Rien n'a bougé. Et moi j'ai pris un avocat pour remboursement du préjudice subi, là, dommage et comment on dit là
0: dommage et intérêt? Non.
2: Oui, dommage et intérêt parce que c'était un parcours du combattant et j'en ai souffert pour faire valoir, pour me plaindre. Je suis allé 4 fois au garage pour réparer ma voiture qui était à 1 heure de chez moi. Je suis allé voir 5 fois les gendarmes parce que toute l'Espagne avait une vidéo supplémentaire et une personne supplémentaire qui s'immisçait dans l'histoire. J'ai perdu des jours, si ce n'est en tout des semaines de vie personnelle pour faire alors mon état de victime, moi je vais être remboursé pour ça. Les 1500 balles de la peinture et une amende de catégorie, je ne sais pas combien, je ne sais pas quel montant, pour remboursement du préjudice subi.
0: Oui. Presque donc... même symboliquement, Arnaud? Presque même symboliquement?
2: Non, moi je veux qu'elle paye. Ce n'est pas un euro symbolique. Moi, les allers-retours entre Cavalaire-sur-Mer et Toulon, que j'ai dû faire en transport en commun, ou en faisant rapatrier par une amie ou en car pour aller montrer d'abord une fois la voiture à l'expert, revenir chez moi, retourner au garage, faire réparer, récupérer la... Bref. Ça c'est monnayable, il faut que ce soit remboursé. Après, c'est le procureur qui doit estimer. mais le montant. Voilà. Moi, je sais que dans ces problèmes-là, c'est souvent catégorie 5 au niveau de l'amende, plafonnée à 1200 balles. Voilà. Je vais pas aller chercher plus loin, mais moi, je veux pas qu'elle soit condamnée juste à 1500 euros de réparation de peinture et 50 euros de préjudice subi. Bref, aujourd'hui, tout ça, ça n'a pas avancé. Même mon avocat qui m'y rajoute une couche au prix du tribunal pour remboursement du préjudice moral. Où va la justice là? Elle est lente, ça répond pas. Le délégué du procureur qui me dit que je suis pas respectueux, pas citoyen, dans ce cas-là, tous les jours, il faut mettre des amendes aux voitures qui se garent là-bas. Je ne comprends pas. Voilà. Rien n'a bougé depuis sa condamnation du mois d'avril.
0: Qu'est-ce qui motive votre ténacité, Arnaud?
2: Qu'est-ce qui motive ma ténacité? Moi, je lâche rien, je déteste l'injustice. Surtout que là, en l'occurrence, ça me concerne moi, et je suis une pure victime de A à Z. J'ai rien à me reprocher. Vraiment. Vous savez, alors oui, le Var Matin, donc c'est le journal local là-bas, c'est comme le Parisien, le Nice Matin et tout ça, ils ont suivi mon affaire. Il y a eu pas moins de 6 articles dans le Var Matin qui expliquaient toutes les différentes étapes au fur et à mesure qu'elles arrivaient de l'affaire. Et bien sûr, avec toutes les preuves que je donnais, les évidences, ils prenaient ma défense. Rien n'a avancé depuis. Je suis toujours victime. Et en plus, avec délesté de 1500 euros. Et ceux qui nous écoutent, vous tapez sur Google rayure Tesla d'une ville dans le Var, du golfe de Saint-Tropez. Alors rayure Tesla d'une ville qui commence par C et qui finit par N. Ils ont tout l'historique journalistique
0: De votre affaire, bien sûr.
2: Voilà. Mais dites-vous tous que rien n'a bougé me concernant. J'attends toujours le remboursement matériel, le remboursement du préjudice moral.
0: Le préjudice moral, bien sûr.
2: Et la reconnaissance de victime que je suis. J'ai rien du tout. Ça ne bouge pas, voilà.
0: Bon, après, on le sait, la justice est lente. Hein. On a nombreux témoignages qui vont dans ce sens dans la Libre Antenne chaque soir ou chaque semaine. Donc, on le sait. Vous êtes qu'à quelques mois, finalement. Hein. Mais c'est toujours trop long. Bien sûr que c'est toujours trop long. Surtout que là vous n'y êtes absolument pour rien. Vous avez toutes les preuves à l'appui. Et même là, il y a encore de l'injustice, puisque on vous dit que c'est vous qui faites preuve d'incivilité. C'est quand même juste lamentable. Elle est élue. C'est quand même... Ouais. Bon, elle ne l'est plus, heureusement. Elle a dû démissionner quand même.
2: Elle ne l'est plus. Et en plus, l'été dernier, donc juillet-août, là, le délégué du procureur, je ne sais pas si je me répète, m'a demandé si j'acceptais d'être payé en plusieurs fois. Alors que même cette dame, elle roule dans la voiture qu'elle veut. Hein, mais on la voyait rouler dans sa Jaguar grise. Alors si c'est pour vivre au-dessus de ses moyens dans une grande voiture qui coûte cher et qu'elle est insolvable ou qu'elle n'est pas capable de me payer les 1500 balles, même en plusieurs fois, parce que là, tous les mois, elle aurait pu commencer à me rembourser. C'est incroyable. En fait, elle a honte de rien. Elle est délinquante. Elle avoue. On pleure devant tout le monde. Mais maintenant, il faut rembourser. Parce que moi, je ne les ai pas sortis comme ça, les 1500 balles de réparation. Ça n'avance pas. Alors, surtout, c'est un dossier béton. Il n'y a même pas eu besoin d'enquête. D'investigation. J'ai apporté un dossier béton avec des vidéos.
0: On marche vraiment, vraiment, vraiment sur la tête. Hein. C'est quand même... Ça paraît anodin, mais ça en dit long.
2: C'est incroyable. Donc, il y en a plein de gens qui doivent se dire, tiens, c'est ce monsieur qui était victime pour sa Tesla et je connais plus ou moins et on habite pas loin. Il faut que les gens doivent se dire, mais il est toujours victime, doublement victime. On attend. J'attends toujours, ça n'avance pas. On a beau.
0: De toute façon, Arnaud, vous lâcherez de toute façon pas l'affaire, quoi. À un moment donné, il va falloir que ça bouge, il va falloir qu'on vous rembourse, il va falloir qu'effectivement vous ayez un préjudice moral parce que c'est quand même de la charge mentale. Donc vous êtes solide, on l'entend bien, la colère vous fait tenir aussi, et vous avez bien raison, parce que vous êtes victime, reconnue victime dans ce pays, et pourtant rien ne bouge. Voilà. C'est quand même dingue.
2: C'est exactement ça, voilà. Alors, si de haut niveau, ceux qui travaillent dans la justice du local, là-bas, entendent mon histoire, ce serait bien qu'ils se mettent à bouger et que ce soit non plus uniquement le délégué du procureur qui jette les dossiers comme ça, mais carrément le procureur. Alors, le procureur, il s'occupe des vrais dossiers avec des morts, des blessés, des corporels, là, je comprends, il n'a pas du temps, tout son temps à passer sur des rayures de voiture.
0: Mais votre avocat, il vous dit quoi, votre avocat ?
2: Eh ben, lui, il s'intéresse sur le remboursement du préjudice moral. Pas de réponse de la part du procureur. Il a envoyé un courrier officiel relatant les faits, comme quoi ça m'a perdu beaucoup de temps de vie personnelle. Les flics, le garage et tout, machin. Pas de réponse du procureur. À rien. Donc, alors, il va falloir peut-être que j'entame, si j'ai bien compris,
0: une procédure. Non, quand même
2: procédure
0: pas.
2: Ah ouais. Procédure au civil. C'est-à-dire que recommencer peut-être à zéro avec tout le temps que ça prend de la justice, alors qu'on a un dossier béton, des preuves, des vidéos, des captures d'écran, tout, des aveux.
0: Ça va vous coûter plus cher parce qu'il va falloir payer l'avocat en plus pour cette nouvelle procédure. Et vous allez réattendre, parce que évidemment vous allez l'imputer à la fautive, hein, c'est-à-dire à cette dame.
2: Non, mais c'est
0: vraiment le serpent qui se mord la queue, quoi. C'est insupportable, en fait.
2: Faut pas être victime dans ce pays. Faut être très patient, sans être certain du résultat. Voilà. Je voulais, donc rajouter peut-être le fait qu'elle a réagi que ma voiture et pas les autres, d'accord. Ma voiture, c'est une Tesla. Il y en a plein des Tesla. Mais elle a pareil, celle de derrière, c'est une DS3 rouge de mon ancien collègue. Le délégué du procureur ou n'importe qui d'autre ne s'est même pas dit, tiens, je vais la questionner sur est-ce que vous êtes une anti-Tesla, une anti-Elon Musk ou une anti-Trump. Parce qu'à l'époque, l'hiver dernier, il y avait plein de gens qui montaient au créneau contre
0: Trump,
2: Musk,
0: il y avait tout un
2: Musk,
0: scandale. Oui.
2: Tout cela, et qui s'en prenaient aux voitures aux Tesla, au point qu'il y a des propriétaires de Tesla qui mettaient un badge à l'arrière de la voiture en disant, en français ou en anglais, j'ai acheté cette Tesla avant que Elon Musk déconne. Mm-hmm. Voilà. Le délégué du procureur, il a envoyé le dossier, il l'a expédié peut-être en 20 secondes, mais il est tombé sous le charme des pleurs de cette dame, quoi, sans jamais lui dire, mais madame, vous êtes censée être plus blanche que blanche par rapport aux autres.
0: Quel âge elle a, cette femme?
2: Oh, la cinquantaine passée, je crois.
0: Oui. Il est temps qu'elle apprenne à assumer la responsabilité de ses actes.
2: Non, mais c'est pas le cul. Écoutez, c'est pas le couteau le plus aiguisé du tiroir dans la municipalité de l'ex-maire. Parce que c'est un maire qui lui-même, je ne vais pas faire de politique et casser du sucre sur lui, c'est pas le sujet de mon appel, mais on mérite les gens qu'on a dans l'entourage, et ce maire étant, je vais dire, je pense, hein, plus un voyou qu'un ange, il attirait autour de lui forcément pas que des gens très raisonnables dans sa municipalité, et elle en faisait partie et était connue pour être apparemment assez chiante, rien que par le discours des riverains que j'ai auditionné le soir même des rayures dans la rue, qui étaient au nombre de trois. Rien qu'au nombre de trois, entre ma voiture et là où elle habitait, ils m'ont tout de suite reconnu, ils m'ont tous dit, mais putain, mais vous, nous aussi, elle nous fait chier.
0: Voilà, bref. Et vous avez retrouvé un travail, Arnaud ?
2: Là, je suis en recherche d'emploi. Non.
0: Eh ben non. Après, en plus. Ah oui.
2: Le truc à savoir, c'est que dans le préjudice moral, je ne sais pas si ça pourra être retenu par le délégué ou le procureur, c'est que moi, en faisant valoir mon statut de victime et en me laissant pas faire, et en allant jusqu'au bout et en dénonçant tout le monde, je me suis peut-être grillé dans le métier de l'électricité dans le golfe de Saint-Tropez, par rapport aux entreprises d'électricité, mais au moins je garde la tête haute.
0: Ouais, voilà. C'est ça, vous pouvez vous regarder dans une glace. Bah écoutez, Arnaud, moi je vous propose, en tout cas, on va se laisser parce que ça va être l'heure du flash, mais je vous propose de nous donner de vos nouvelles, s'il vous plaît, sur l'antenne d'Europe 1. D'accord.
2: Eh ben, ça dépendra du temps de la justice, pourquoi pas.
0: Bah en tout cas, je vous donne rendez-vous dès que vous avez du nouveau. Merci beaucoup d'être intervenu ce soir sur l'antenne d'Europe 1. Merci Arnaud.
2: Merci.
0: Au revoir.

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1: Bonsoir Florian.
2: Bonsoir.
1: Merci d'être avec nous pour nous parler de quoi, dites-moi.
2: Oh, j'ai créé une vidéo sur TikTok, enfin à la base sur Instagram, mais que j'ai mis sur TikTok aussi.
1: Ouais. Décidément, on est très TikTok.
2: Oui. Comment ?
1: Non, je disais on est très TikTok. Donc il va falloir que je m'y mette à un moment donné. Ben oui, bien sûr. Vous avez un petit accent, Florian, non ? Vous êtes d'où ?
2: Oui, je viens de Belgique.
1: Vous faites quoi, Florian, à Liège ?
2: Je suis artisan. Je travaille la porcelaine par moulage.
1: Oh là là, c'est un très beau métier, ça. Vous êtes un créatif.
2: Oui, exactement, tout à fait.
1: Ah, magnifique. Vous avez fait Les Compagnons, non ? Je ne sais pas si ça existe en Belgique. Ah, en France, ça existe. Les Compagnons, c'est les artisans, souvent les meilleurs de France. Et c'est une école magnifique, tellement dans ces métiers très nobles, hein, voilà, comme l'artisanat. Donc, oui, c'est okay. Compagnonnage. Vous avez quel âge, Florian ?
2: J'ai 37 ans.
1: 37 ans, d'accord. Alors, quel est l'objet de votre appel ? Dites-moi tout.
2: Vous m'avez contacté.
1: Oui, oui, Audrey.
2: Suite à une vidéo que j'ai publiée où j'expliquais que, en fait, j'ai appris il y a 2-3 ans que j'avais un trouble du spectre autistique.
1: Oui.
2: Et du coup, j'ai décidé de créer une série de vidéos sur le thème. C'était la première. Et dans cette première, j'explique que je me sens spécial au niveau du genre. Pardon, niveau du genre.
1: D'accord.
2: Parce que, en fait, on m'a plusieurs fois demandé si j'étais homosexuel. Et en fait, ça m'a toujours fait poser des questions.
1: Des questions sur votre sexualité ou des questions sur l'image que vous renvoyez aux autres ?
2: Ben, surtout sur l'image. Parce que voilà, on me posait souvent la question. Et en même temps, à côté de ça, j'avais beaucoup de mal à trouver une compagne dans ma vie. Et du coup, en fait, ça me faisait tellement douter. On me demandait tellement tout le temps si j'étais pas homosexuel que, en fait, je me suis dit, mais tiens, je devrais peut-être essayer de regarder des garçons dans la rue pour voir si ça ne fait pas quelque chose, quoi.
1: Ouais, voilà. Et alors ?
2: C'était assez. En fait, non, quoi, pas du tout, mais j'étais dans le doute, en fait. C'était compliqué pour moi de.
1: Oui, c'est le regard des autres qui a fait que vous vous posiez des questions, finalement. À force qu'on vous dise,
2: voilà,
1: est-ce que t'es gay,
2: ça.
1: Vous vous êtes dit, peut-être je le suis. C'est ça ?
2: Oui, c'est ça, en fait. Vu que c'était tellement galère avec les femmes, voilà.
1: Et vous étiez enfant, pardonnez-moi juste, Florian, pour bien comprendre, quand vous étiez enfant, on vous prenait aussi pour un petit garçon un peu comme ça, efféminé ?
2: Non, je n'ai pas vraiment de souvenirs de ce type, non.
1: D'accord. Ça veut dire que vous avez un physique un peu androgyne ? Vous êtes comment physiquement, Florian ?
2: Mais j'en sais rien. Non, physiquement, oui, je suis grand et élancé, disons.
1: Ouais.
2: Voilà.
1: Ok.
2: Et j'ai peut-être que je suis un peu maniéré, quoi. J'aime bien croiser les jambes, j'ai quelque chose en tout cas. J'ai des amis qui me disaient, oui, Florian, je trouve que tu as quelque chose de féminin. Tu as quelque chose un peu, voilà.
1: Mais on est tous faits de féminin et de masculin, hein, tous.
2: Ah non, oui, non, c'est sûr.
1: On a tous une part féminine et une part masculine. Mais vous me dites, c'était difficile de trouver une compagne. Mais normalement, quand on a une part de féminin développée, on se rapproche plus facilement des femmes. Elles se confient davantage, elles sont très à l'aise.
2: Mm-hmm.
1: C'était pas votre cas ?
2: Peut-être.
1: Vous n'aviez pas plus de copines femmes, par exemple ?
2: Non. Non.
1: Non, d'accord.
2: J'étais plutôt du genre seul.
1: Ah, ça c'est peut-être le trouble du spectre autistique qui a fait que c'était difficile. Là aussi, on parlait de relationner avec Alix tout à l'heure, la difficulté à rentrer en lien. Ça c'est peut-être le TSA plutôt, non ?
2: Oui, écoutez, ce diagnostic m'a apporté beaucoup de réponses. Et en fait, c'est un peu de ça que je parlais dans cette vidéo, c'est que j'ai appris qu'avoir un genre un peu spécial, c'était quelque chose qui était assez récurrent chez les personnes avec un TSA. Et donc, du coup, je faisais le lien, quoi.
1: Alors comment vous, comment ça
2: se... qui était intéressant.
1: Comment ça se matérialisait chez vous, cette difficulté à entrer en contact?
2: En fait, j'ai beaucoup de peine. Je comprends pas toujours très bien ce qu'on me raconte, en fait. Je défends beaucoup ce que j'entends. J'ai beaucoup de peine avec le langage oral. Surtout quand il y a du chahut autour de moi, je suis vite dérangé par des bruits ambiants.
1: Quand il y a beaucoup,
2: voilà, j'aime bien les conversations de en tête à tête. C'est plus facile pour moi, mais dès qu'il y a un peu trop de monde, un peu trop de chahut, c'est compliqué, quoi. Ouais. Je me suis toujours senti un peu. Au début, je comprenais pas parce que moi, mon diagnostic, je l'ai eu très tardivement. Et en fait, c'est compliqué, quoi. Parce qu'en fait, on se retrouve toujours un peu à l'écart du groupe. Parce qu'en fait, on est un peu le
1: vilain petit canard.
2: Le bizarre, quoi.
1: Le vilain petit canard,
2: mais le gars, voilà, un peu taiseux sur le côté, bon.
1: Comment vous avez mis en place des stratégies de communication? Parce que souvent, quand on est atteint du spectre autistique, on fonctionne par mimétisme. Comment vous avez fait, vous, toutes ces années?
2: Oui, je pense que le mimétisme... En fait, on fonctionne d'une manière pas très consciente, quoi. On met des choses en place, mais c'est pas très conscient tout ce qu'on met en place, quoi, sur le moment. Mais voilà, moi, c'est, durant ma jeunesse, ça a été parfois un peu chaotique parce que j'ai eu des gros problèmes d'addiction aussi. Avec une tendance à consommer un peu des choses, justement, pour me sentir un peu connecté, justement. Ouais, quoi.
1: Pour être désinhibé.
2: Me sentir désinhibé et me sentir connecté aux autres. Moi, ce que j'adorais, vous savez, c'était... J'ai consommé pas mal d'ecstasy.
1: Ouais.
2: Et à l'époque, c'était très clair, quoi. Je me souviens que je me disais très clairement. J'aimais bien sortir, consommer... pour me sentir connecté aux autres. J'avais besoin de ça, quoi. C'est ça que je trouvais fascinant dans les soirées, à sortir en soirée, à danser toute la techno et voilà, être désinhibé et avoir ce contact un peu plus facile sans se sentir bizarre, sans sentir des regards sur soi qui, toujours avec une espèce de gros point d'interrogation en mode c'est qui ce mec. Voilà. Et donc en fait moi j'ai voulu lancer un peu ce nouveau projet vidéo sur les réseaux pour peut-être essayer de pouvoir aider les plus jeunes qui se poseraient des questions par rapport à ça et leur expliquer un petit peu mon parcours.
1: Est-ce que ça aurait changé, Florian, si vous aviez été diagnostiqué autiste plus tôt? Parce que vous auriez mieux compris votre mode de fonctionnement, vous seriez moins senti différent.
2: Tout à fait. Oui, mon diagnostic, moi, il a changé ma vie. Ça s'est fait en deux temps, en fait. Hein. On m'a d'abord dit que j'avais un trouble intentionnel quand j'avais 19 ans.
1: Oui, donc un TDAH.
2: Un TDAH, c'est ça. Mm-hmm. Et donc, voilà, on m'a prescrit la rilatine, tout ça. Bon, première fois que je prends la rilatine, c'est un peu de fou, quoi. Hein.
1: La rétaline.
2: La rétaline, oui, vous dites rétaline en France. Mm-hmm. Mais c'est cette impression qu'on m'enlève un énorme nuage bien épais que j'avais autour de la tête, quoi. C'est vraiment cette sensation de respirer, de voir un peu clair, quoi. La connexion au monde extérieur se fait. Ça, c'est vraiment, c'était assez bluffant quand même. D'ailleurs, ma vie sociale a changé assez rapidement. Hein, à partir du moment où j'avais commencé mon traitement, j'ai trouvé une petite amie. J'ai eu ma première longue relation qui a duré 2 ans, pas longtemps après. J'avais quand même de très bons contacts avec tous mes camarades de l'école. Et voilà, vraiment, ça, c'était vraiment un beau pas en avant et ça m'a vraiment beaucoup aidé, quoi. Mais après, avec les années qui passent, je sais pas, je me disais, mais tiens, je me suis intéressé un peu plus au diagnostic, à ce trouble et. Et après, j'ai entendu parler de l'autisme, mais c'est bizarre, parce que ça me parle quand même beaucoup, ce truc du spectre autistique. Et donc, du coup, j'ai décidé aussi de passer les tests. Et c'est quelque chose d'assez courant, en fait, j'ai appris, de d'abord détecter le trouble attentionnel pour ensuite se rendre compte que c'est un trouble Voilà,
1: En France, on a la présentatrice Maïtena Birabin, qui vient de découvrir aussi, il y a quelques années à peine, qu'elle était atteinte du trouble du spectre autistique. Et ça l'a beaucoup aidée aussi, parce qu'elle se posait beaucoup de questions sur l'image qu'elle renvoyait aux autres. Enfin, c'est des interviews que j'ai entendues d'elle. J'ai travaillé longtemps avec elle, moi je n'avais pas remarqué, en vérité. Mais c'est des personnalités un peu tranchées. Ou sans filtre, peut-être. C'est ce que vous étiez, vous, Florian ? Ou c'est ce que vous êtes, d'ailleurs, tout simplement ?
2: Sans filtre ?
1: Ouais, sans filtre, un peu tranché.
2: D'une manière générale, je ne m'exprime pas beaucoup, mais c'est vrai que quand je m'exprime, il n'y a pas trop de filtre, oui. Je n'aime pas... Enfin, c'est trop d'énergie pour moi que de calculer l'impact de mes mots, en fait, je crois. Donc, c'est juste... Ça sort, en fait, oui.
1: Ah oui, voilà. Donc,
2: alors, tranché, qu'est-ce que vous voulez dire par tranché?
1: Tranché, c'est peut-être un peu impulsif dans les attitudes, vous voyez?
2: Ah oui, tout à fait, oui, impulsif, oui.
1: Voilà, parce qu'évidemment, il n'y a pas le filtre. Hein, donc, on y va, on ivre tout, et puis voilà. Hein, mais vous, c'est un autre regard sur ce qui se joue. C'est ça.
2: Mais moi, je remarque aussi quelque chose. Il y a un aspect comme ça dans lequel je me retrouve pas mal, c'est communiquer pour transmettre de l'information. Et c'est vrai que je suis fort comme ça parfois. C'est simplement parfois je communique pour transmettre une information.
1: Voilà, c'est efficace.
2: Pas tout ce qu'il y a autour.
1: C'est efficace.
2: Efficacité, exactement.
1: Voilà,
2: mais d'ailleurs, on dit de moi que j'explique bien les choses. Ça me fait rire parce que je crois que dans ma manière d'expliquer les choses, parce que je fais aussi des vidéos tutoriels pour les céramistes aussi sur les réseaux, et je crois que j'explique les choses d'une manière que j'aimerais bien qu'on me les explique à moi-même, en fait. Avec de la clarté, quoi. Souvent, je trouve que les gens ne s'expriment pas clairement, en fait.
1: Vous n'enrobez pas. Ces sujets, verbes, compléments, vous n'enrobez pas. Ces sujets, verbes, compléments, sujet, verbe, complément, efficacité.
2: Oui, il y a trop de matière inutile à mes yeux.
1: C'est ça.
2: Parfois, je m'y perds.
1: Il n'y a pas trop de mots. Et souvent aussi, il y a un symptôme qui est les repères dans le temps. Dans le temps, voire dans l'espace d'ailleurs, souvent. Est-ce que vous arrivez à vous repérer dans le temps?
2: Alors, dans l'espace, j'ai de très bonnes aptitudes à me repérer dans l'espace. D'ailleurs, c'est un peu mon métier, quoi. Les volumes, tout ça, c'est vraiment ce que j'adore faire et manipuler. Mais dans le temps, oui, ça, c'est une autre paire de manches,
1: C'est ça, vous arrivez à repérer le jeudi ou le dimanche ou des choses comme ça, là, parce que souvent, il y a un petit mélange de jours et de semaines.
2: Non, ça va encore. Les jours de la semaine, ça va. Par contre, c'est la projection dans le temps qui est compliquée avec moi. Je n'arrive pas trop à me projeter. Si j'arrive à me projeter sur 24 heures à peu près.
1: Ah oui.
2: Plus loin, c'est compliqué, quoi. Oui.
1: Ben, remarque, ça évite l'anxiété d'anticipation.
2: Ouais.
1: En même temps.
2: Ouais,
1: parce que vous êtes plus facilement au présent.
2: Oui, je suis très dans le moment là maintenant, quoi. Oui, c'est ça.
1: Le moment, maintenant, sans fioriture. C'est efficace, là aussi.
2: Ouais, c'est efficace,
1: Est-ce que vous avez trouvé, alors, votre petite copine, justement? Parce que vous avez eu des premières expériences à partir du moment où vous avez pris la Rétaline. C'est ce que vous expliquiez. Donc, comme quoi les médicaments ont quand même, sont quand même extrêmement utiles dans ce type de cas, souvent. Puisque vous l'expliquiez, ça a dissipé le nuage autour de votre tête et la confusion, surtout à l'intérieur. Et alors aujourd'hui, vous êtes posée, vous avez réussi à rentrer en lien?
2: Oui, maintenant je suis avec ma compagne depuis 7 ans.
1: Ah, bah voilà. Il y a des enfants?
2: Non, pas d'enfants.
1: Donc pas d'enfants. Comment vous vous êtes rencontrés? Elle vous a pas dit que vous étiez gay?
2: Ah oui, si. Ma compagne pensait que j'étais gay avant qu'on sorte ensemble, C'est assez marrant d'ailleurs. Mais comment on s'est rencontrés? Oulala, je ne sais pas si je peux raconter, parce que ça a été toute une affaire. Non, en fait, ma compagne organisait des marchés de créateurs.
1: Oui.
2: Et j'avais participé une fois, et à partir de la deuxième fois, j'ai dit « Ah, mais j'adore vraiment l'ambiance, le mood dans lequel tu développes ce projet. Si un jour tu organises une petite fête ou quelque chose, je serais très très heureux de pouvoir venir et voilà, de mieux te connaître toi et ton entourage. Et voilà. Mais c'était vraiment, c'était axé purement professionnel, quoi. C'était vraiment, cette femme fait des projets, elle fait plein de choses super. J'ai envie de mieux la connaître, et voilà. Et peut-être de lui ressembler un peu plus. Et donc, du coup, elle l'a fait. Elle m'a invité. Et voilà. Et donc, après ce soir-là, disons que ça peut partir en cacahuète.
1: En même temps, c'était plutôt pas mal. Mais qu'est-ce qui a fait qu'elle, elle s'est dit, après tout, il n'est pas gay? Comment ça s'est passé?
2: Je crois que ce soir-là, on avait bu pas mal de bière. Et je crois que...
1: Ça a dérapé.
2: Je crois que ça s'est fait naturellement. Ça a dérapé, c'est ça. Je crois qu'elle s'est rendue compte assez vite que je n'étais pas gay, en fait, oui.
1: Oui, c'est ça, c'est ça. Et, donc, et du coup, ça a dérapé. Et ça, c'était plutôt un beau dérapage, puisque ça fait quand même 7 ans maintenant.
2: Oui, c'est ça, tout à fait.
1: Donc, vous vivez ensemble?
2: On vit ensemble dans une jolie petite maison, à la campagne, depuis peu d'ailleurs. On habite encore dans la ville il n'y a pas longtemps et on est très contents d'avoir bougé.
1: Et quel...
2: Un peu de calme.
1: Oui, vous avez bien raison. Et quel regard vous portez sur tous ces gens qui vous ont envoyé cette image-là, comme ça, de cette espèce de costume que vous avez... Qui vous a fait quand même vous remettre en question, hein, drôlement.
2: Par rapport au genre?
1: Oui, par rapport au genre. Parce que c'est quand même un peu lourd à porter, quand même, que cette image-là. Surtout quand c'est systématique, non? C'est des hétéros,
2: oui,
1: c'est des hétéros qui vous le disaient, Florian? Ou c'était des gays,
2: oui,
1: justement?
2: Je sais pas, non, surtout des hétéros, je crois. Ouais, ouais. Il y a une petite anecdote. Il y a une fois, j'étais en soirée. Et à nouveau, un gars qui vient vers moi et qui me dit « Toi, t'es homo, toi. » Je lui fais « Non, mais pourquoi tu me demandes ça ?» Il me dit « Mais parce que tu souris tout le temps. » Et là, j'étais un peu choqué sur le moment. J'étais genre, parce que je souris tout le temps, d'accord. Ça, c'est quand même intéressant. Quoi.
1: Oui, c'est ça.
2: C'est quand même intéressant. Je ne savais pas comment traiter cette information. J'étais genre, d'accord, je suis censé tirer plus la gueule alors. Je ne sais pas trop. et en effet, je pense que je suis quelqu'un qui sourit beaucoup. Et apparemment, apparemment, c'est pas masculin de sourire. Je sais pas.
1: Bah écoutez, franchement, gardez votre sourire, hein, Florian, parce que franchement.
2: Oui.
1: Voilà, on va pas commencer.
2: Je ne compte pas m'en défaire.
1: Non. Je crois pas que ce soit très utile, hein. Voilà, mais c'est impressionnant la bêtise, hein, tout de même.
2: Oui, c'est intriguant, quoi. Mais c'est justement une des raisons. En fait, moi, ce que j'essaie de dire dans ma vidéo aussi, c'est que. Les femmes et les personnes cuir, on va dire, c'est des personnes à qui je me sens très à l'aise, quoi. J'ai l'impression que je peux être un peu plus moi-même avec ces personnes-là. J'ai l'impression que aujourd'hui, au milieu des hommes hétéros, il y a toute une série de codes un peu parfois un peu lourds à devoir respecter. Moi, je suis pas très à l'aise là-dedans, quoi.
1: Vous assumez votre singularité parmi des gens singuliers, peut-être, qui assument aussi leur singularité. C'est ça, surtout.
2: Oui, ça peut être ça, oui.
1: C'est ça, parce qu'en plus, il y a deux singularités qui ne sont pas forcées chez vous, qui font partie de votre structure, en fait. À un moment donné, au début, vous avez mis en place des stratégies inconscientes, évidemment, pour pouvoir vous fondre dans la masse. Vous êtes tombé quand même dans les addictions. Aujourd'hui, il n'y a plus d'addiction.
2: Non, ça va. On pourra en reparler, mais c'est des petites addictions, quoi. Mais j'ai une tendance à toujours me raccrocher sur quelque chose, quoi. C'est quand même assez fascinant.
1: Mais aujourd'hui, moins, si vous êtes en couple posé, dans une vie un peu construite...
2: Je n'ai plus les mêmes problèmes qu'avant, plus du tout. On n'est pas sur le même niveau, mais... Ça peut être une addiction aux jeux vidéo, ça peut être une addiction aux réseaux sociaux, ça peut être une addiction à fumer un peu d'herbe peut-être. Mais il me faut toujours quelque chose un peu comme ça. Parfois je me dis, oulala, j'exagère avec ça, je vais un peu m'en écarter, ça m'énerve. Mm. Et je me rattrape sur quelque chose. Je sais pas, il y a quelque chose d'un peu nerveux comme ça. Un peu, voilà.
1: C'est peut-être un conditionnement parce que vous vous êtes appuyé sur des choses aussi pour trouver votre place. Maintenant, vous avez trouvé votre place, mais c'est un conditionnement que vous avez dû passer peut-être aussi, hein.
2: Un conditionnement.
1: Ouais. Vous êtes peut-être conditionné en vous appuyant sur des addictions pour pouvoir trouver votre place au monde. Donc maintenant, ça reste comme un réflexe, vous voyez ?
2: Peut-être, je ne sais pas.
1: En tout cas, le principal, c'est d'être heureux. Vous êtes plutôt heureux, Florian, aujourd'hui, avec qui vous êtes.
2: Oui, je suis assez épanoui. Oui, non, je crois que je m'en sors très très bien. Oui. Par rapport à mon parcours, par rapport aux périodes absolument chaotiques que j'ai pu vivre, je crois qu'aujourd'hui, je m'en sors très très bien. Oui.
1: C'est le sujet de ce soir, l'acceptation de soi. On a eu Alice juste avant qui nous a parlé de ça aussi, suite à son harcèlement pendant 18 ans. Aujourd'hui, elle s'accepte, elle accepte sa solitude et elle est heureuse. Et vous, c'est pareil, c'est accepter qui vous êtes aujourd'hui et vous avez aussi su transformer.
2: Oui, l'acceptation, c'est quelque chose de très important, quoi. Et qui permet d'amener beaucoup de paix dans sa vie, en fait.
1: Ah ben oui.
2: Accepter la réalité, en fait.
1: Surtout que la réalité qu'on vit est la réalité qui nous est adaptée. Hein. Donc, il vaut mieux l'accepter plutôt que de lutter contre.
2: Hein, tout évidemment. À fait, oui. Non. Lutter contre, c'est pour se rendre malade. Oui.
1: C'est pour ça. Donc, ça fait partie de la sagesse d'accepter ce qui est présenté par la vie, hein, dans un premier temps. Ensuite, on peut transformer, évidemment. On est là pour ça. En tout cas, vous avez bien transformé, Florian. Donc, je vous remercie d'avoir partagé votre histoire avec nous ce soir sur l'antenne d'Europe 1. Un grand merci à vous.
2: Un grand plaisir.
1: Et je vous dis belle continuation. Peut-être des bébés, non, bientôt, après 7 ans ou pas?
2: Je ne sais pas. C'est un sujet un peu vague.
1: Un peu vague, d'accord. Donc, vous faites partie de cette génération qui dit non, pas d'enfants.

0: comment dire, nos idées, quoi, nos envies.
1: Ouais, vous êtes des artistes.
0: Et on est des artistes. On est des artistes, on est des vrais créatifs. On n'arrête pas. Et je sais pas si...
1: c'est compatible
0: là,
1: avec un enfant.
0: Ouais, je sais pas. On verra. Peut-être un jour, mais je ne sais pas.
1: Bah, vous nous rappellerez pour nous dire.
0: Merci
1: Florian. Passez un très bel été. Merci beaucoup. À bientôt.
0: Merci.
1: Au revoir.
0: Au revoir.
1: Minute ou pile au carillon d'Europe 1. Le Flash vous est présenté par Frédéric Joncheret. Bonsoir Frédéric.
2: Bonsoir Valérie, bonsoir à tous. Sébastien Lecornu a devancé le programme officiel. Il était dès aujourd'hui aux côtés du maire du Porge. Le Premier ministre a fait le tour de la commune où 183 habitations ont été détruites par le méga-feu. Demain, il lancera le chantier de la reconstruction et rencontrera des pompiers et des habitants. La baisse des températures se poursuit. Seuls l'Ardèche, la Drôme, le Vaucluse, le Gard, les Bouches-du-Rhône et le Var seront demain en vigilance orange canicule. Et aucun département ne sera en vigilance orange orage. Le clocher de l'église de Saint-Salvadoux a été frappé par la foudre hier soir dans l'Aveyron. Il a été détruit par les flammes. Sa flèche est tombée. L'intervention rapide des pompiers a permis d'éviter une propagation des flammes au reste du bâtiment. L'incendie n'est pas encore fixé dans les Landes. La lutte menée depuis 4 jours contre le vaste feu de forêt qui a parcouru 1700 hectares commence à porter ses fruits. 50 habitants ont été autorisés à rentrer chez eux ce soir sur les 650 évacués. Réunion de crise demain à la suite du piratage informatique du fisc. Sébastien Lecornu convoque une cellule interministérielle. Les sénateurs socialistes demandent eux une commission d'enquête pour connaître l'ampleur du fléau. Et le candidat Les Républicains à la présidentielle, Bruno Retailleau, veut mettre en place un plan Vauban pour construire une véritable forteresse numérique. Éric Ciotti contre la désindexation d'une partie des pensions de retraite. Pour le maire UDR de Nice, prendre l'argent dans les poches des Français est un remède socialiste dont il faut se vacciner pour de bon. C'est une rupture de contrat social avec ceux qui ont travaillé toute leur vie et qui ont cotisé. Un jeune homme tué par balle en sortant d'une boîte de nuit à Montpellier très tôt ce matin. Une bagarre entre plusieurs individus serait à l'origine du drame. La victime n'y participait pas et aurait reçu une balle perdue. Donald Trump annonce réduire considérablement la participation des États-Unis à des exercices militaires conjoints avec son allié historique sud-coréen, et ce, en raison de sa très bonne relation avec Kim Jong-un, le dirigeant de la Corée du Nord. Côté sport, Léon Marchand finit l'Euro de natation à Paris avec de l'or et du bronze. Il a décroché le titre sur 400 mètres nage libre avec un nouveau record de France de 3 minutes 43 secondes 14 centièmes et du bronze avec ses camarades du relais du 4x100 mètres 4 nages. En tout, les Bleus ont décroché 11 médailles, dont 4 en or et 4 en argent. La France qui achève l'Euro d'athlétisme à Birmingham, là aussi avec 11 médailles, 2 en argent et 8 en bronze. Et le compte est pas bon là, donc c'est 3 en argent et 8 en bronze. Les deux dernières sont l'œuvre de Hilary Pacha au saut en longueur avec un bond à 6,98 m et de Baptiste Thierry à la perche avec un saut à 5,85 m. Félix Lebrun est devenu le premier Français à gagner un grand smash en tennis de table. Il s'est imposé à Malmö en Suède. Et enfin, Lens remporte le 50e trophée des champions de football devant son public après avoir battu le PSG 1-0 et joué pendant près d'une heure en infériorité numérique. Minuit 3, belle nuit en compagnie des moments les plus forts de votre libre antenne en compagnie de Valérie Darmon.
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1: Bonsoir et bienvenue dans les meilleurs moments et sans doute les moments les plus forts de la libre antenne de cette semaine. N'hésitez pas tout de même à composer le 01 80 20 39 21, 01 80 20 39 21, numéro non surtaxé de notre standard. Et vous pouvez aussi nous écrire pour réagir à ce que vous entendez à l'antenne au 7 39 21, 75 centimes plus coût du SMS. Bonne émission.
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1: Bonsoir Francis.
4: Bonsoir Valérie.
1: Merci d'être
4: avec
1: nous.
4: Quel plaisir de vous parler à nouveau.
1: Bah écoutez, avec grand plaisir. Alors vous me dites à nouveau parce que vous m'avez parlé de quoi la dernière fois ?
4: Dites-moi. De musique. Et si je peux me permettre, en

0: attendant, est-ce une coïncidence ou pas, vous avez passé mon chanteur et homme préféré, Stéphane Escher, que je suis allé voir samedi à l'Olympia, et un régal extraordinaire de musique et de bonheur.
1: Ah, il est à l'Olympia en ce moment, je ne savais pas.
0: Il a passé 3 jours, là.
1: Ah, bon, dommage. J'aurais été voir aussi, moi, j'adore.
0: Ah, mais c'est la 4e fois que je le vois, parce que j'aime l'homme, j'aime l'artiste, enfin, et c'était un vrai bonheur, quoi.
1: Et puis ses chansons nous parlent, donc on peut chanter avec lui.
0: On chante avec lui. Ouais. Voilà, je n'ai pas d'amis comme toi. Ben, moi, je dis que j'ai un ami, c'est Europe 1, quoi.
1: Oh, ben merci
0: parce
1: beaucoup.
0: Parce que Europe 1 écoute mes chansons, Europe 1.
1: Ah ben voilà, vous voyez, puis là, c'est une synchronicité, on ne l'a pas fait exprès, hein, je peux vous dire.
0: Ah non, mais je me dis, parfois...
1: Oui, c'est les clins d'œil de la vie. Les clins d'œil de la vie.
0: C'est le clin d'œil, et quand vous faites attention, il y en a quand même pas mal qui arrivent.
1: Et oui, c'est ça, il faut savoir voir et regarder.
0: Oui.
1: Ou entendre parfois, comme là.
0: Oui, exactement, Valérie.
1: Alors, de quoi vous vouliez nous parler, Francis ?
0: Alors, je vais vous parler de la même chose, c'est-à-dire que ma passion, c'est la musique, mais c'est surtout la création musicale, c'est-à-dire composer des chansons. Alors, je le fais avec mon ami artiste, auteur de chansons, Agathe.
1: Oui.
0: On vous appelle souvent Agathe et Francis, un duo, quoi.
1: Oui. C'est votre métier, votre métier premier ?
0: Non, c'est ma passion. Alors, pour rappel, moi, je suis non-voyant.
1: Oui.
0: Donc, je compose des chansons. Mais quand on compose des chansons, on a envie aussi de les partager. C'est un peu le but.
1: Oui, donc vous montez sur scène.
0: Et alors, ma difficulté, c'est que des chansons, j'en écris beaucoup, j'en compose beaucoup. Je frappe aux portes, Pierre Garnier, Vianney, tôt ou tard, des labels.
1: Ah oui, quand même, vous allez taper loin.
0: Oui,
1: Vianney,
0: mais la dernière porte, elle ne s'ouvre pas.
1: C'est-à-dire que vous n'arrivez pas à transformer les essais, c'est ça que vous voulez nous dire ce soir ?
0: Je n'arrive pas, mais je suis pas seul dans ce cas-là, hein, sûrement.
1: Hein, ah ben ça c'est certain que ce sont des métiers qui sont difficiles à pénétrer, hein, tout de même.
0: Et alors là, je me dis, comme Europe 1 déjà avec Yann Moirax ou avec d'autres animateurs passés.
1: Bon, Yann qu'on embrasse très très fort avec Nicolas, parce qu'on l'aime beaucoup.
0: Ah là là, oui, hein, je passe. 4 ou 5 fois, je suis passé avec lui à l'antenne. Et j'ai même écrit une chanson pour son émission.
1: Ah !
0: Oui. Et on s'aimait beaucoup. Et alors, je me dis, Europe 1, c'est une grande famille. Et est-ce que dans cette famille, il n'y aurait pas des artistes connus, peu connus ou inconnus qui aimerait aller chanter, arriver à chanter. Parce que moi, j'ai ce qu'il faut, j'ai des bonnes chansons pour tout le monde. Et moi, je serais prêt à les suivre, même à les produire. En fait, c'est un peu ça que je cherche.
1: Vous allez faire des heureux, hein, si on a des artistes qui nous écoutent ce soir, qui sont des chanteurs ou des compositeurs ou des musiciens et qui ont envie d'être produits, Francis est un producteur. Donc n'hésitez pas à nous laisser vos coordonnées au 739-21, parce que je peux vous dire que des artistes, il y en a plein le marché. Après, le talent, c'est une autre histoire. Et le travail, encore autre chose.
0: Oui, mais quand on a la niaque, quand on a envie d'y arriver... Allez, quand on est une jeune fille, un jeune garçon, et qu'on a toute la vie devant soi et qu'on
1: on y arrive,
0: on peut y arriver.
1: Et puis ce soir, vous êtes le facteur chance, parce que moi je dis souvent qu'il y a 3 ingrédients importants. Il y a le talent, il y a le travail et il y a la chance. Je ne sais pas ce que vous en pensez, Francis, vous qui êtes un petit peu dans le métier.
0: si, je vous suis complètement.
1: Donc vous êtes ce soir le facteur chance. Et Nicolas me dit dans le casque, parce qu'il vous a connu du temps de Yann, que nous avons une de vos chansons qui est prête à être diffusée. Alors je vous propose qu'on l'écoute. En plus, elle est complètement d'actualité, puisque c'est « L'hiver est long sans toi » de Francis.

0: de Francis. Mais dites-moi, Francis, c'est vous qui chantez, là ?
1: Ce n'est pas moi, c'est une voix témoin. Je ne peux... Ça m'a permis, justement, d'avoir une très belle... Moi, je ne peux pas chanter comme ça. Je ne suis pas chanteur. Et... Alors, tout de suite, je vous dis merci, Valérie, merci, Nicolas, merci, Europe 1. Mais quel bonheur !
0: Mais quel bonheur de, pour nous de l'écouter. On était en train de se dire avec Nicolas, enfin, surtout moi au début, je regardais en lui disant « Mais c'est dingue, mais c'est hyper professionnel !» Et regardez au 739-21, Lou qui nous dit « Mais c'est pas mal du tout, mais bravo Francis !» Une autre auditrice dit « Il faudrait que ce monsieur fasse ses disques sur Internet et sur YouTube. Il faut les diffuser. »
1: Oui, oui, oui. Il y en a déjà sur, sur la chaîne d'Agathe, sur Agathe C.
0: Agathe C. C'est la chaîne YouTube, Agathe C. C comme
1: Agathe,
0: un C.
1: Agathe, le prénom et un petit espace et un C comme Camille. Hein.
0: Oui.
1: Donc là, bah, il y a déjà toutes mes une partie de mes compositions. Alors, il se passe plein de choses dans ma vie. Hein. Là, je viens d'écrire un album entier pour Agathe en piano-voix de chansons. Mais il y a cette chanson que vous avez écoutée et plein d'autres qui pourraient parvenir jusqu'à des artistes et être chantées.
0: Et vivre leur
1: en
0: vie.
1: En fait, mon ambition, c'est celle-ci. Quoi. C'est parce que là, vous avez écouté cette chanson-là. Alors bon, c'est pas pour me vanter, mais j'en ai, je sais pas, peut-être une petite centaine, quoi, comme ça.
0: Ah oui, mais vous avez beaucoup de talent,
1: Francis. Des groupes,
0: hein.
1: Qui peuvent... Oh, ben peut-être.
0: Beaucoup,
1: oui.
0: Beaucoup de talent. Dites-moi, pourquoi vous n'en avez pas fait votre premier métier ? Parce que, bien sûr que c'est souvent une vocation, une passion. Hein, on a la chance, ce sont des métiers passion. Mais vous auriez pu en faire votre premier métier, non ?
1: Oui, mais c'est une histoire de rencontre, vous savez. On peut avoir envie et on n'a pas forcément les bonnes rencontres. Moi, ma rencontre principale, c'est Agathe... auteur de chansons.
0: Et Agathe, donc, Agathe là, elle envie, Agathe, de ses chansons ?
1: Non, non, non. Elle n'en vit pas non plus. Non, non, non, non.
0: D'accord.
1: Alors, en plus, elle est romancière. On touche un peu à tout, parce qu'on écrit aussi des romans, des livres jeunesse pour les enfants, avec des petites chansons à la fin, avec un petit QR code. Enfin, on fait plein de choses, mais ce qui me manque, c'est un artiste, une artiste que...
0: Pour porter
1: que
0: votre travail,
1: suivre.
0: Pour porter votre
1: voilà.
0: Travail, pour incarner
1: voilà.
0: Votre travail.
1: Pour incarner mon travail et se battre avec eux, les suivre, les produire. Parce que je pense, sans me vanter, que j'ai les chansons qu'il faut.
0: Mais en tout cas, celle-ci, c'est certain, je ne connais pas le reste, mais celle-ci, elle marche bien quand même, hein, on la retient.
1: Bon,
0: et le texte est magnifique. Arthur nous pose quand même la question. Alors, vous savez, moi, je cite souvent, enfin, j'essaie en tous les cas, les messages des auditeurs au 739-21 lorsqu'ils font avancer un peu le sujet. Arthur pose la question, est-ce que c'est une musique qui est générée par l'IA ou est-ce que c'est vous qui avez tout composé ? Parce qu'aujourd'hui, c'est vrai que l'IA se substitue à nous pour beaucoup de choses.
1: Absolument, vaste question. Alors, moi, je suis, comment dire, le compositeur intégral de la chanson, donc la mélodie et le texte d'Agathe. Et alors, avant l'IA, vous alliez en studio, on trouvait les arrangements. Là, aujourd'hui, c'est vrai que l'IA, pour moi, c'est un énorme plus. Je peux vite me rendre compte de ce que peut donner ma chanson. Parce que l'IA arrange les chansons,
0: ah oui.
1: Mais ça reste
0: votre
1: ma
0: création.
1: Chanson.
0: Votre création.
1: C'est comme si j'avais été dans un studio et qu'on m'avait arrangé mes chansons, ouais, ce que je faisais encore il y a un an.
0: Oui, c'est ça. Et aujourd'hui, ça a beaucoup évolué. On a Linda, pour les quelques minutes qui restent, qui vient de composer le 01-80-20-39-21. Bonsoir Linda.
2: Bonsoir, bonsoir à tous et à toutes. Et bonsoir aussi Francis. Je viens d'écouter la chanson, franchement, j'ai beaucoup aimé.
0: Ouais.
2: Et ça m'a interpellée, bon, parce que apparemment, monsieur, il ne voit pas.
0: Oui.
2: Et en voyant, puis moi, comme j'ai perdu la vue, bon, ça fait 26 ans que j'ai perdu la vue. J'ai perdu la vue très jeune. Et ben, ça m'a interpellée, le fait qu'il ait fait ce qu'il a fait.
0: Mm-hmm.
2: Et moi-même qui aime chanter, Donc j'avais envie d'appeler, voilà.
0: Donc ça vous donne envie, ça vous donne envie de chanter les chansons de Francis, Linda ?
2: Ouais, parce que c'est un peu moi, c'est mon style de chanson que j'aime. J'aime les textes et les chanteurs à voix, on va dire.
0: Et puis surtout les chansons à texte, hein, parce qu'il y a quand même du texte derrière. Et d'ailleurs, au 739-21, on a Victoria qui écrit en capitale, Francis, n'est-ce pas ? Bravo Francis, quelle belle chanson, continuez surtout.
1: Merci infiniment, ça fait vraiment plaisir d'avoir des retours comme ça, oui.
0: Et oui. Et Linda, alors,
1: peut-être que... avec les podcasts et les directs, peut-être qu'il y a des hommes et des femmes qui penseront à quelqu'un qui dit « mais lui, il a envie de chanter, je le connais, etc. » Et peut-être qu'on avancera peut-être comme ça pour aller à la rencontre d'artistes qui s'ignorent peut-être, mais qui le deviendront peut-être.
0: Oui, et puis vous pouvez...
1: Moi, j'ai ce qu'il faut, en tout cas, pour proposer...
0: Pour créer un projet, finalement. C'est ça que vous cherchez à faire,
1: projet,
0: Francis.
1: C'est hein ça, oui, c'est... Oui.
0: Quel âge vous avez, Francis ? Je ne vous ai pas demandé.
1: Alors, j'ai 78 ans.
0: Ah oui ! Oh là là, magnifique parce
2: mais
0: que...
2: il ne fait pas du tout.
1: Oui.
0: Oui, non, mais moi, ce que je dis magnifique parce que tout à l'heure, on en parlait avec Pascal Pro. J'étais chez Pascal Pro. Il m'a fait ce grand honneur de m'inviter dans son émission dans le 16h-18h aux alentours de 17h40 parce que les auditeurs me demandent à quel moment je suis passée, donc je le dis. Et avec Pascal, on se disait que c'était tellement important de tout le temps se réinventer, de ne jamais arrêter.
1: Bien sûr.
0: Voilà, de ne jamais arrêter de créer, d'avoir des projets. Il y en a qui aboutissent, il y en a qui aboutissent pas. Mais c'est important d'être toujours en marche.
1: Mais oui, moi j'ai une âme d'enfant, moi je suis un gamin.
0: Oui, mais en tout cas ça porte ses fruits. Hein.
1: c'est pour ça que j'avance, parce que je suis toujours une éternelle jeunesse dans ma tête. Et quand vous l'avez dans votre tête, vous l'avez encore dans votre corps, même si vous prenez de l'âge.
0: Exactement. Linda, vous avez quel âge, vous ?
2: Moi, j'ai 56 ans. J'ai perdu la vue à l'âge de 30 ans.
0: D'accord. Et vous chantez à vos heures perdues ? Vous chantez à la maison ? Faites partie d'une chorale ?
2: Alors, je chante, oui, à la maison, sous ma douche, en faisant le ménage, enfin, tout, quoi. Ouais. Puis après, j'ai fait pas mal, enfin, des chansons, mais surtout pour le Téléthon, où j'avais, à l'époque, mon mari, que Dieu ait son âme, hein, parce qu'on avait tout le matériel, et on aimait pour... Il installait tout à l'extérieur quand la mairie nous donnait l'autorisation pour apporter des dons pour le Téléthon et surtout pour diverses associations, notamment l'association des non-voyants à Strasbourg, parce que moi je suis de Strasbourg.
0: Oui.
2: Et puis voilà, puis j'aimais faire, c'est les parodies. Vous savez, j'avais fait la chanson de... Vous savez, quand le Covid, le Covid est arrivé, j'avais pris l'instrumental de Mamie Blue.
0: Oui, j'adore tellement cette chanson, oui.
2: Voilà, et après Nicoletta. J'ai fait une parodie, tout à fait. Donc j'ai fait une chanson pour parler du Covid, sur la musique de Nicoletta.
0: Alors ça donne quoi par exemple, Linda ?
2: Je vais faire juste le refrain, au lieu de dire « Oh mamie, j'ai fait... » j'avais dit

0: 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En parlant du Covid. Hein.
1: Ah oui.
0: Le Covid, voilà.
2: Il y a de la voix derrière, il y a de la voix là.
1: Oui, il y a de la voix et il y a du rythme.
2: Ah oui,
1: en fait, on a envie d'écouter Mamie Blue de Nicoletta, mais il est trop tard. Sinon, on se serait autorisé un petit écart et on l'aurait mis. Oui. Ça nous fait toujours du bien d'écouter ces chanteuses. Hein. On a Lou au 739-21 qui suggère, Francis, mais vous y avez sans doute pensé, elle dit « Pourquoi Francis ne s'adresse pas à des chanteurs-interprètes connus comme Patrick Fiori ou Amir ?»
2: Mais tout ça, j'ai donné beaucoup, déjà. Oui, parce que moi, j'ai donné, mais ça n'a pas été jusqu'au bout, quoi.
1: Ouais, pour le moment.
2: Gilbert Montagné m'a fait l'honneur de venir sur Europe 1, me parler pendant 30 minutes avec Yann Moix, même.
1: Et ça n'a pas donné lieu, il n'a même pas pris une chanson ou deux à chanter dans son répertoire.
2: Non, alors, je suis allé le voir plusieurs fois en concert. Bon, il me reçoit dans sa loge. Alors, Gilbert va sortir un album. Il vient déjà de sortir deux singles. Alors, il écoute mes chansons. Il dit c'est formidable, t'es en progrès. Mais là, c'est compliqué aussi quand vous êtes déjà vous-même auteur-compositeur.
1: Oui, bien sûr.
2: De prendre la chanson de quelqu'un d'autre, ça arrive. Mais en tout cas, j'ai ma petite notoriété. Mais ce que je voulais dire, comme il reste peut-être plus beaucoup de temps, moi je remercie infiniment Europe 1, l'émission, d'avoir passé ma chanson, mais en entier, de la première seconde à la dernière.
1: Ah, on a une règle, hein.
2: Mais c'est magnifique.
1: Jamais les musiques, jamais les chansons, jusqu'à la dernière note. Oui, Linda, dites-nous.
0: Si je voudrais l'écouter, là, je fais comment? C'est quoi le titre de Francis?
2: Alors, si vous ne pouvez pas l'écouter, mais là, on peut peut-être s'arranger.
1: En podcast, sur europe1.fr, vous pouvez l'écouter.
2: Ben voilà. Valérie, formidable.
1: Vous voyez, tout est dans tout. Confiance et
2: par contre,
1: oui, Francis,
2: et par contre, Valérie, si vous permettez, j'ai d'autres belles chansons. On ne sait jamais si ces week-ends, vous avez envie d'en entendre une autre, je suis à votre disposition.
1: Eh ben, écoutez, avec grand plaisir.
0: Mais le titre de la chanson, c'est quoi?
1: L'hiver est long sans toi.
0: L'hiver
1: est long
0: sans toi de Francis.
2: Oui.
1: Je vous laisse tous les deux parce qu'on arrive en fin d'émission.
0: Merci bien,
1: belle soirée à tous. Oui. Merci à tous les deux. Au revoir, je vous embrasse.
2: Oui, j'ai passé un moment merveilleux. Merci Nicolas.
1: Merci Valérie. Au revoir.

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1: Bonsoir Stéphie.
2: Bonsoir.
1: Merci d'être avec nous dans la libre antenne d'Europe 1 pour nous parler de quoi, dites-moi Stéphie.
2: D'une partie de ma vie, une partie de mon histoire qui a été vraiment abominable, on va dire, et où aujourd'hui la justice me laisse totalement tomber et où je me sens totalement démunie.
1: Alors, vous avez quel âge, Stéphie ?
2: 38 ans.
1: 38 ans, et cette partie de votre histoire a duré combien de temps ?
2: 12 ans.
1: 12 ans. Et elle est en lien avec quel domaine de votre vie ? Sentimentale ? Affective ?
2: Oui, sentimentale, tout à fait.
1: Alors, racontez-nous.
2: Violence conjugale, exactement.
1: Ah, alors racontez-nous.
2: Voilà.
1: On en parlait à l'instant avec Yannick, oui. On parlait même de viol conjugal avec Yannick, d'ailleurs, oui.
2: Oui, j'ai pu entendre ça. Moi, voilà, j'ai rencontré le père de mes enfants on s'est mis ensemble en 2012, mais c'était quelqu'un que je connaissais depuis de nombreuses années. Donc au début, hein, vraiment, comme la plupart de femmes pourraient le dire, un prince charmant, hein, on se rend absolument compte de rien. On habite très rapidement ensemble, tout se passe bien. Et en fait, lorsqu'on ouvre les yeux, malheureusement, sur des faits anormaux, eh ben, il est déjà trop tard.
1: Donc voilà, en fait, vous nous parlez d'un pervers narcissique ? Parce que c'est souvent ce qui se passe. La lune de miel de départ et ensuite la descente aux enfers. Et ensuite, l'alternance de lune de miel et de descente aux enfers pour mieux installer le piège de l'emprise et la culpabilité. Ouais.
2: La culpabilité, voilà. Donc, bien évidemment, ce sont des personnes qui sont très intelligentes et ouais. qui jouent absolument avec nos sentiments, qui savent y jouer, qui savent retourner la situation et où, à des moments, on se pose des questions, en fait. On se dit que le problème vient de nous.
1: Oui, bah c'est ça le principe, d'ailleurs, hein, de la perversion narcissique. Hein, c'est-à-dire que, très vite, la victime va commencer à se demander si c'est elle qui fait les choses mal. Elle va vouloir devenir parfaite, se conformer à la demande du conjoint ou de la conjointe par amour. Hein, parce que, évidemment, comme la lune de miel est passée par là, on croit qu'on est très aimé. Et qu'on est particulier ou particulière, oui.
2: C'est ça. Et on devient tout simplement des marionnettes.
1: Oui. Des instruments, voilà. Absolument.
2: Des objets.
1: Nourrir le narcissisme de l'autre, hein, qui en fait est en grand déficit, évidemment, de narcissisme. Hein, c'est ça, la perversion narcissique. Et donc, il va écraser l'autre pour se sentir exister et se sentir supérieur.
2: Tout à fait.
1: Et donc la victime commence à se trouver nulle et
2: exactement,
1: en dessous de tout.
2: Exactement.
1: Oui.
2: Exactement.
1: Donc vous supportez ça pendant 12 ans.
2: Non. Alors j'ai supporté ça pendant 4-5 ans. Donc c'était vraiment au début de la violence psychologique uniquement. Jusqu'à ce qu'il m'annonce qu'il voulait un enfant et que donc c'était un gros consommateur de cannabis et que le jour où je lui donnerais un enfant, il arrêterait le cannabis et il changerait totalement de comportement. Donc je l'ai cru. Et en fait, à l'arrivée de mon premier enfant, ça n'a pas du tout été le cas. Au contraire, ça s'est empiré puisqu'il s'est mis à l'alcool. Et là, malheureusement, les violences physiques sont arrivées.
1: Et donc là, vous vous dites quoi à ce moment-là ? Vous vous dites « je m'en vais » ?
2: Même pas. Je me referme sur moi-même avec mon fils, puisque bon, il continuait également ses actes psychologiques, bien évidemment. Donc j'ai arrêté de travailler puisque mon travail ne lui plaisait pas. Donc j'étais vraiment
1: isolée.
2: Encore plus mise sous cloche.
1: Ben oui, isolée.
2: C'est
1: le principe aussi de la perversion narcissique. Vous faisiez quoi comme travail, Stéphie ? Vous faisiez quoi ?
2: J'étais dans l'immobilier.
1: D'accord.
2: Donc forcément, dans l'immobilier, c'était quelqu'un de très jaloux, donc on côtoie beaucoup de personnes. chose qu'il ne supportait pas. Et son excuse première, c'était qu'il fallait que je prenne du temps pour m'occuper de notre enfant. Voilà. Donc là, à ce moment-là, on ne quitte plus du tout le domicile, sauf pour faire des courses. Et encore, on est chronométré pour faire des courses. Et voilà, on n'a plus du tout de vie.
1: Vous en parlez autour de vous, à vos parents? Oui, parce que les amis, ça sont
2: ils isolent
1: de toute la vie sociale. Donc, effectivement,
2: oui. Vous êtes tombé sur... Et par la suite, il a réussi à m'isoler de ma famille également. Donc, on se retrouve totalement seul. On s'isole. Je me suis isolée avec mon fils et ensuite avec ma fille. Et voilà.
1: Donc, combien d'années après votre fille vient au monde?
2: 2 ans après.
1: D'accord. Donc, vous arrêtez de travailler, vous vous occupez de votre fils. Il continue son harcèlement moral, son harcèlement physique, ses violences physiques et morales, oui. Puisqu'il oui. boit. Hein. Il devient, fait. En plus d'être oui. addict au cannabis, il devient addict à l'alcool, alcool violent.
2: Oui.
1: Vous tombez enceinte de votre fille. Et là, vous êtes à la maison avec 2 enfants en bas âge.
2: Oui, c'est ça.
1: Et isolée de tous et de tout le monde.
2: Et isolée de tous. Et je me dis que c'est juste pas possible. Il faut que je reprenne une activité professionnelle. Donc, je décide de passer le concours de professeur des écoles que j'obtiens. Et heureusement, dans mon malheur, c'est que j'arrive à retrouver une activité professionnelle. Qui va me sauver par la suite, en fait.
1: Et là, il vous laisse faire.
2: Alors, il me laisse faire au début, c'est compliqué, mais étant donné que sa propre mère est enseignante, elle arrive à le convaincre que c'est une bonne profession et qu'il faut me laisser faire une activité professionnelle et être enseignante, si et j'y arrive.
1: Les enfants sont gardés par votre...
2: Il n'y croyait pas trop, en fait.
1: Ah oui.
2: Il n'y croyait pas trop, il se disait que je n'allais pas réussir le concours, il me dénigrait beaucoup en fait. Donc pour lui, je n'allais pas l'obtenir, ça n'allait pas arriver. Mais c'est arrivé.
1: Et les enfants sont gardés par la belle-mère à ce moment-là, par votre belle-mère?
2: Mon fils était déjà scolarisé, oui. Il venait de rentrer à l'école, et ma fille, non, elle était à la crèche.
1: D'accord.
2: Voilà.
1: Il faisait quoi dans la vie, lui? Ce sont souvent des gens brillants, artisans, d'accord.
2: Il est artisan dans le bâtiment, donc vous savez, dans la vie de tous les jours, quelqu'un qui le croise, il fait bonne figure, vraiment, et l'homme parfait. Hein.
1: Oui, bah, comme
2: l'homme
1: toujours,
2: parfait.
1: Comme toujours,
2: mais
1: un très bonne image sociale, voilà. Et puis quand on ferme la porte de la maison, ce sont des bourreaux.
2: C'est ça.
1: Ouais, ouais. Donc là, vous rentrez dans une école?
2: Oui, oui.
1: Et là, ça se déchaîne. Encore pire que ce que vous viviez avant. Comment c'est quand c'est pire? Parce que vous nous racontez déjà le pire. Violence physique et violence verbale constante. Isolement total. Qu'est-ce qui peut être pire?
2: Sur mon lieu de travail, je n'ai le droit de parler à personne. Je n'ai pas le droit de manger avec mes collègues. Je dois manger seule dans ma classe. Ils m'appellent en visio pour être sûre que je sois seule. Je dois rentrer tout de suite du travail et il met un système de géolocalisation sur mon téléphone. Dès que je rentre, je dois lui laisser mon téléphone portable. Si je croise quelqu'un dans la rue en rentrant, il faut absolument pas que je dise bonjour au voisin ou sinon c'est le drame. Vraiment, je vis l'enfer.
1: Et
2: tous les jours, je me dis ce n'est pas possible. Ce n'est pas possible. Quand la violence, c'est souvent le soir et la nuit, arrive, on se dit on part. Mais seulement, privé de téléphone, privé de voiture, enfermé dans une pièce, on ne peut pas partir. Donc on se dit, le lendemain matin, je pars. Et la nuit se passe. Le lendemain, on se prépare, on met les enfants à l'école, on part au travail, et en fait, on ne fait rien. Au fur et à mesure, les jours, les mois, les années passent, et on n'agit pas.
1: Et vous,
2: par
1: et vous
2: peur,
1: n'en parlez
2: par
1: pas.
2: De...
1: Vous n'en parlez pas à des collègues de travail,
2: pas.
1: À des collègues de travail, par exemple, qui deviennent peut-être au fil du temps pas des amis, mais peut-être de vraies connaissances.
2: Non, je n'ai plus du tout d'amis. Mes collègues de travail voient des bleus, mais et j'ai toujours une excuse. Donc, des fois, il y a des réunions le midi, c'est compliqué. Lorsqu'il y a des conseils d'école le soir, qui durent des fois 1h30, 2h, il ne me croit pas. Il me fait appeler ma directrice pour qu'il puisse entendre que c'est réel, qu'il y a bien un conseil de classe. Et pendant ce conseil, je suis obligée de l'appeler et il est obligé de tout écouter.
1: Et personne autour de vous ne se rend compte, Stéphie, de l'enfer que vous vivez?
2: Non, personne. Personne, à part ma maman, qui me posait des questions, mais j'avais tellement honte que je ne disais rien.
1: Et le médecin de famille, par exemple, ou le médecin des enfants, ou à aucun moment vous n'osez tirer la sonnette d'alarme?
2: Le médecin de famille, oui, les deux dernières années, puisque j'ai quand même fait constater quelques blessures par le médecin. Mais il n'a pas pu agir plus que ça. Voilà, j'ai eu des certificats, mais c'est tout.
1: Et il ne vous a pas encouragé, quand vous êtes dans son cabinet, avec la confidentialité, à appeler une association, à aller déposer plainte? Il y a des associations qui peuvent vous exfiltrer de ces situations avec vos enfants.
2: Bien sûr. Ce que j'ai fait un soir, c'est j'ai réussi par un chat avec la gendarmerie, donc à parler, à communiquer sur certains faits. Et quelques semaines après, en fait, j'ai été contactée par la gendarmerie. Et là, j'ai été vraiment pas bien. J'ai dû aller en secret à la gendarmerie pour être auditionnée. Et là, en fait, on n'est pas prêt. On n'est pas prête, on a peur, des représailles, de l'inconnu, et on ment. On ment, on dit que tout s'est arrangé, que tout va bien. Voilà. Et ça continue de nouveau encore un an, jusqu'à cette fameuse nuit du 17 mars 2024. Où cette fois-ci les coups ont été trop forts et où j'ai failli perdre la vie.
1: Les enfants sont dans leur chambre à ce moment-là?
2: Oui, les enfants sont dans leur chambre. Tout à fait, ils dorment. C'est au beau milieu de la nuit, ils avaient encore bu et même plus que d'habitude. Et ils me violentent d'une force qu'on ne peut pas décrire. Et à un moment donné, il se met sur moi et il m'étrangle. Il m'étrangle et à ce moment-là, je me sens partir.
1: Et qu'est-ce qui fait qu'il n'a pas été au bout de son geste, Stéphie?
2: Dans mon malheur, c'est que j'ai eu de la chance qu'il soit ivre-mort et qu'à un moment donné, j'ai réussi à le déstabiliser et à le bousculer.
1: Donc voilà. Vous le poussez violemment,
2: oui.
1: Il tombe,
2: il était tellement ivre-mort qu'il s'endort immédiatement dans le lit.
1: Et là, qu'est-ce que vous faites? Vous partez?
2: Je pars m'isoler dans la chambre de mes enfants. Je me dis que je ne peux pas réveiller mes enfants à cette heure-ci. Ils vont se poser des questions, ils vont être mal. Je pars dormir avec mes enfants jusqu'au lendemain matin. Où il se réveille en voyant mon visage totalement défiguré et mon cou. Il me dit qu'il se rappelle de rien. Il s'excuse, il dit qu'il m'aime, que ça n'arrivera plus jamais. Il part au travail. J'ai beaucoup de mal à ce moment-là parce que je me demande quoi faire. Est-ce que c'est le moment de partir? Est-ce que je pars? Je me pose des questions et là, mon fils se réveille, qui a à l'époque 6 ans. Et là, je vois la peur dans son regard en voyant mon visage. Et il me dit, maman, j'ai peur dans cette maison et je ne veux pas que tu partes au ciel. Et là, j'ai eu le déclic. J'ai fait 3 sacs de vêtements et je suis partie à la gendarmerie avec mes enfants.
1: Et qu'est-ce qui s'est passé ensuite? Est-ce que la gendarmerie vous a mis en lieu sûr?
2: Alors, les gendarmes m'ont gardé toute la journée avec eux. tout de suite, d'emblée, dès qu'ils ont vu mon état, ils m'ont isolée dans une pièce, ils ont pris des photos qu'ils ont envoyées au procureur. Le procureur a répondu immédiatement qu'il a envoyé une brigade du PSIG l'arrêter immédiatement. Il a été arrêté sur le champ. J'ai été auditionnée. J'ai vu l'UMJ, donc l'Institut médico-judiciaire. J'ai eu 14 jours d'ITT par rapport à mes blessures. Et là, on me dit, on vous met en relation avec une association.
1: Oui, laquelle ?
2: Qui va vous trouver un hébergement.
1: Vous pouvez la citer. Hein.
2: SOS Femmes Battues. Et là, c'est... Et là, en fait, on se rend compte que les beaux discours qu'on entend à la télévision ou autre, eh ben, c'est malheureusement, c'est faux. On n'a personne qui nous soutient.
1: Ah, voilà. L'association ne vous a pas soutenu ?
2: Non, non, non. Je suis sortie le soir très tard des urgences. Ils devaient m'appeler pour me trouver un logement d'urgence. Ils m'ont appelée très tard. Il devait être 23h, presque minuit, en m'indiquant qu'il m'avait trouvé un hôtel. Et en fait, ce n'est pas un hôtel. Ou un hôtel qu'on ne peut pas aller avec ses enfants. Donc heureusement, j'ai des voisins qui m'ont téléphoné et qui m'ont dit « c'est hors de question que tu ailles dans cet hôtel, tu viens à la maison ». Et ils m'ont hébergé pendant plus d'un mois avec mes enfants.
1: Et lui, il a eu une ordonnance d'éloignement, évidemment.
2: Voilà. Il a eu... Alors, il a eu une ordonnance d'éloignement, oui. Il a fait sa garde à vue. Il a été entendu par le juge des libertés, puisqu'il devait être incarcéré immédiatement. Seulement, il a stipulé qu'il avait des problèmes cardiaques, ce dont je n'ai jamais eu connaissance. Donc, il a été relâché. Il a été relâché, il a continué à voir les enfants. Il n'a pas repris contact avec moi, hein. Là-dessus, j'ai été totalement tranquille. Mais par contre, depuis un an et demi, où c'est arrivé, il me fait vivre l'enfer. Par l'intermédiaire de mes enfants.
1: Parce que lui, il voit les enfants encore.
2: Oui, oui, oui, tout à fait. Donc, il a été condamné au pénal. Nous sommes passés devant le juge aux affaires familiales, donc il a perdu l'autorité parentale, mais il a un droit de visite et d'hébergement classique. Le souci, c'est que depuis, il fait information préoccupante sur information préoccupante, dépôt de plainte sur dépôt de plainte, à mon encontre, en indiquant que je suis violente avec mes enfants. Donc il y a un juge des enfants qui a été saisi. Il y a une mesure éducative qui a été mise en place à mon domicile également, où ils ont reconnu aucune violence. Mais j'ai un acharnement judiciaire et je n'arrive absolument pas à m'en sortir.
1: Mais c'est le monde à l'envers, Stéphie.
2: C'est le monde à l'envers.
1: La gendarmerie constate les coups et blessures. Oui. Les marques d'étranglement, oui. Vous passez la nuit aux urgences, il y a des attestations, votre médecin de famille, j'imagine, peut aussi faire une attestation, des certificats qu'il a dû vous faire.
2: Oui.
1: Et ce monsieur voit ses enfants et vous fait la misère encore aujourd'hui ?
2: Exactement. Et la justice ne dit rien, ne dit pas un moment stop, il faut cesser, non. Nous sommes passés de nouveau devant le juge des enfants mi-octobre, où il a demandé un placement à son domicile des enfants, toujours pour violence, et une expertise psychologique pour moi. La juge a refusé le placement en prolongeant la mesure éducative jusqu'à la fin de l'interdiction de contact, puisque l'interdiction de contact doit s'arrêter dans un an. et à accepter l'analyse psychologique, mais à juste indiquer que par contre, il n'y a pas de raison que ce soit que moi qui la fasse, mais que monsieur, il va s'y plier également. Donc voilà, j'ai vu avec l'éducatrice qui voulait absolument, pour le bien-être des enfants, apaiser les tensions. Donc on en a discuté et rediscuté. On m'a demandé de laisser un petit peu plus de jours au papa, ce que j'ai accepté. Voilà, j'ai vraiment accepté beaucoup de choses. Et là, revirement de situation ce mercredi. Les enfants sont chez leur père, moi je suis au travail, je rentre du travail, et j'ai la gendarmerie qui m'appelle, m'indiquant qu'il y a un nouveau dépôt de plainte contre moi pour violence sur les enfants, et que cette fois-ci, le parquet a décidé de placer les enfants, jusqu'à la fin de l'enquête, chez leur père. Je n'ai plus le droit d'avoir de contact avec mes enfants.
1: Après l'enfer qu'il vous a fait vivre, est-ce qu'il a arrêté de boire ?
2: A priori, oui, puisqu'il est suivi. Mais je n'en sais pas plus, malheureusement. Donc là, depuis mercredi, je me bats. J'ai été très mal, j'ai beaucoup pleuré. Et là, je me suis mise dans le combat. J'ai essayé de médiatiser l'affaire au maximum. Puisque les gendarmes ne voulaient absolument pas m'écouter, c'est limite si ils m'envoyaient pas balader quand je les appelais. Moi je voulais être entendue, je voulais être auditionnée, que récupérer mes enfants, que ça aille rapidement, parce que tout ce qui est dit c'est faux et je sais même pas de quoi on m'accuse exactement. Donc on ne voulait pas m'écouter. Mon avocate a pris le relais, c'est pareil, elle a pas eu d'informations supplémentaires. J'ai écrit au procureur, j'ai fait une publication sur les réseaux sociaux qui a été partagée des dizaines de milliers de fois. Et d'ailleurs, je remercie réellement toutes ces personnes pour leur soutien, leur message et leur bienveillance et leurs conseils également. Et ce matin, à la première heure, j'ai la gendarmerie qui m'appelle, m'indiquant qu'il faut que je vienne à la gendarmerie le plus rapidement possible. Chose que je fais. Et donc je pensais que c'était pour une audition, mais absolument pas. C'est juste pour me parler de la publication que j'ai faite et qu'ils ont eu ordre de traiter mon dossier en priorité, mais en me laissant sous-entendre qu'il faut que j'arrête la médiatisation.
1: Oui, c'est ça, de témoigner dans les médias. Oui, mais à un moment donné, si la justice ne fait pas son travail... Ben, il faut bien faire bouger les choses comme on peut, hein, parce que, comme vous l'avez dit, vous
2: Exactement.
1: Êtes démunis. On a Marie, au 739-21, qui me pose la question, quand je parlais d'associations tout à l'heure, qui exfiltrent et qui aident les femmes battues à quitter les lieux. Je pensais notamment à l'association pour les victimes de violences, information et formation et écoute, l'association AVIFE, A-2-V-I-F-E. C'est une association que j'ai déjà mis à l'honneur dans la Libre Antenne, hein, qui a été fondée par 11 femmes. Et il y a des avocats, des psychologues, une ligne d'écoute, des spécialistes de terrain qui sont au service, hein, de ces femmes battues gratuitement, totalement bénévolement. Stéphie, je vous donnerai, si vous le souhaitez, le contact de Vanessa Riemer, qui est donc l'avocate qui est au service de cette cause, hein, qui est une des fondatrices de cette association, qu'on a déjà reçue dans la Libre Antenne, hors antenne. Nicolas vous donnera le contact. Elle peut tout soutien est bon à prendre dans votre cas.
2: Oui.
1: Donc peut-être qu'elle peut vous aiguiller, peut-être que elle connaît des dossiers similaires aux vôtres et votre dossier est relativement similaire à celui de notre auditeur précédent qui a donc témoigné à peu près de la même histoire, sauf que lui, les enfants sont placés et qui sait où ils sont et qu'ils sont extrêmement bien traités. Les enfants de Yannick, hein. Donc ça c'est encore autre chose. Alors que vos enfants à vous sont avec ce mari qui vous a battu à mort pendant 12 ans. C'est quand même juste hallucinant.
2: Oui. Et puis ma grande inquiétude parce que parce que je ne sais pas comment... En fait, mes enfants ont très peur de leur père. Voilà, ils ne disent rien, mais
1: Ils ont quel âge aujourd'hui, les enfants?
2: Ils ont 6 et 8 ans.
1: Est-ce qu'il a refait sa vie? Est-ce qu'il a refait sa vie, lui?
2: Non. Non, non, non.
1: Donc il est seul avec ses enfants?
2: Oui, il est seul avec les enfants. Et le problème, c'est qu'en fait, il traite les enfants un peu de la même façon que moi, c'est-à-dire qu'ils sont mis sous cloche. Bon, je sais que pour mon fils, je m'inquiète pas énormément, puisque son fils, c'est tout pour lui. Donc, c'est le roi. Mon fils a le droit de tout faire. Mais par contre, c'est un monsieur qui a un gros problème avec les femmes. Et ma fille, il a vraiment du mal avec ma fille. Pour vous dire, c'est une petite fille de 6 ans. Donc, à 6 ans, forcément, on aime bien s'habiller, on veut se mettre du vernis. Voilà, on fait un petit peu la princesse. Et ça, elle n'a absolument pas le droit, et il lui retourne la tête. Et malheureusement, c'est une petite fille, moi, ça me fait mal au cœur. Quand à la maison, par exemple, elle met du vernis et elle sait que le lendemain, son père doit la récupérer, elle vient me voir en pleurs en me disant « Maman, maman, vite, il faut me retirer le vernis ». Tellement elle a cette peur de son père. Et le souci que j'ai, et j'ai encore eu l'éducatrice aujourd'hui au téléphone, c'est que l'éducatrice se met du côté du papa.
1: Oui, parce que c'est un pervers narcissique, donc il est en pleine séduction, comme
2: exactement.
1: Il le fait tout le temps. Lui, il n'a pas changé sa structure séduction. Et il ne changera jamais, il ne change pas ces gens-là. Il faut les fuir, en fait.
2: Pas du tout. Ouais. Et de toute façon, il m'avait toujours dit, puisque moi, quelques mois avant de partir, je lui avais fait part de mon envie de me séparer. Et il m'a toujours dit, le jour où tu me quittes, je te pourrirai la vie jusqu'au bout. Tu n'arriveras jamais à te débarrasser de moi.
1: Est-ce que vous êtes proche de votre ancienne belle-mère ou pas? Pour savoir si vous pouvez trouver des alliés.
2: Non, absolument pas. C'est une personne, quand c'est arrivé, qui m'a dit des choses. Et en fin de compte, elle a pris totalement parti pour son fils. C'est elle qui a fait la première enfant IP contre moi. C'est elle qui écrit des lettres contre moi. Voilà. Donc absolument pas. Elle soutient totalement son fils.
1: Au 739-21, Yvette nous écrit « Mais que font les juges pour enfants? Que fait le très connu 39-19? Mieux vaut être seul que très mal accompagné. » Et on a Gérard qui est passé dans la libre antenne il y a 3 semaines, qui souhaiterait échanger avec vous et qui éventuellement souhaiterait vous aider, Stéphie, si vous acceptez qu'on vous donne son numéro de téléphone. Mais Gérard, par contre, il faudrait nous le redonner au 739-21, puisque vous êtes en train de nous écouter ce soir sur cette fin de la libre antenne. Est-ce que vous êtes soutenue de votre côté, Stéphie? Bon, vous vous êtes forcément rapprochée de votre mère, de votre famille, mais est-ce que vous êtes accompagnée dans la vie? Est-ce que vous avez un compagnon de nouveau?
2: Oui. J'ai un compagnon de nouveau qui est juste exceptionnel, parce qu'il supporte ça depuis quelques temps maintenant. Il faut savoir qu'aujourd'hui, j'ai eu des informations par la gendarmerie. Donc, je suis mise en cause, mais également mon conjoint est mis en cause. Donc, il y a un dépôt de plainte qui est fait également contre lui.
1: Oui.
2: Pour une gifle que moi, j'aurais mis à mon fils, et lui, une gifle qu'il aurait mis à ma fille. Alors que nous sommes tous les deux totalement contre la violence. Vous savez, on est arrivé à un point où même mon fils, qui est très dur, on a même du mal à le disputer, parce qu'on se dit qu'est-ce qui va nous arriver derrière. Voilà, on prend des pincettes, on met des gants pour tout.
1: Les enfants, par peur. Alors, les enfants sont suivis par un éducateur spécialisé, vous l'avez dit tout à l'heure. Est-ce qu'ils sont suivis par des pédopsies?
2: Non, ils ont vu une psychologue qui a reconnu aucune anomalie, mis à part ce fameux conflit de loyauté, surtout au niveau de mon fils. Mais voilà.
1: Oui, donc c'est un peu léger quand même qu'ils ne soient pas suivis psychologiquement tout de même, les enfants, avec un divorce aussi difficile, parce que après les violences conjugales, psychologiques et physiques, il y a harcèlement judiciaire aujourd'hui, en fait. Donc, oui, ils sont quand même au cœur d'une bataille. Parce qu'eux ne comprennent pas non plus pourquoi ils ne vous voient plus. Est-ce que les instituteurs, au moins, jouent le jeu, vous donnent des nouvelles des enfants? Il y a quand même des gens un petit peu humains qui vous donnent des nouvelles, quand même? Oui.
2: Oui, la maîtresse de mon fils, très gentille et qui est vraiment rassurante. La maîtresse de ma fille, un petit peu moins, voilà. On sent qu'elle prend des précautions. Après, c'est pareil, c'est une dame qui a été un petit peu choquée de la situation, dans le sens où, moi, quand c'est arrivé, j'ai déménagé. On habitait dans le 77, je me suis pas éloignée de beaucoup de kilomètres, mais je me suis rapprochée de ma famille dans le 60. Donc les enfants ont dû changer d'école. Seulement, il a jamais voulu signer le certificat de radiation. Donc j'ai dû me battre pour inscrire les enfants sur mon nouveau lieu de résidence. Et de là, ils ont harcelé aussi bien les directrices d'école que l'inspectrice, indiquant que s'ils inscrivaient les enfants dans leur établissement, ils allaient les attaquer en justice. Donc c'est pour ça qu'aujourd'hui, les directrices sont un peu sur la réserve, on va dire.
1: Oui, bien sûr, bien sûr. Prudente. De toute façon, c'est le règne de la terreur, hein, donc évidemment.
2: Exactement, exactement. Donc c'est pour ça qu'aujourd'hui je pousse un cri, j'essaie de faire le maximum pour que la justice puisse enfin m'entendre et que je puisse récupérer mes enfants et surtout que la justice puisse dire à un moment donné stop, il faut que ça s'arrête.
1: Oui.
2: Il faut que ça s'arrête. Ce n'est juste plus. Oui. Enfin, ce n'est pour mes enfants et pour moi, ce n'est pas possible de vivre. Dans cette continuité-là.
1: Stéphie, je vais vous donner hors antenne évidemment le numéro de téléphone de Gérard qui vient de nous le livrer au 739-21 et le numéro de l'association dont je rappelle le nom parce que vous êtes nombreuses à nous poser la question ce soir, A2VIF.

0: On se retrouve lundi dès 22h15 jusqu'à 1h du matin en direct. D'ici là, passez un très beau week-end et prenez soin de vous, des autres et du monde. Au carillon d'Europe 1, il est 1h du matin. Tout de suite, vous avez rendez-vous avec les programmes de la nuit.
1: Lorsque je suis intervenue en juin dernier au Parlement européen sur la question de la pornographie comme traumatisme psychique chez les mineurs, j'ai tenu à rappeler qu'un tiers des vidéos échangées sur le net ont un caractère pornographique et qu'il ne suffit pas que les parents soient sains pour que l'enfant n'y ait pas accès. Or, laisser croire qu'un enfant qui visionne un contenu pornographique va pouvoir prendre ses distances, se dire que ça n'est pas la norme de la sexualité et de ses futures relations, est soit d'une naïveté crasse, soit d'un cynisme terrible. 51% des garçons de 12 ans en consomment chaque mois. C'est une tragédie, et je pèse mes mots, pour leur développement et leur futur épanouissement sexuel. Il faut savoir qu'un enfant qui navigue seul sur le web sera inévitablement confronté à ces contenus. 800 millions de sites porno sont aujourd'hui répertoriés dans le monde. Le premier contact est souvent accidentel, aux alentours de 9 ans, et il suscitera un mélange de fascination, de sidération, d'excitation, ce qui ne veut pas dire consentement. Quoi qu'il en soit, l'enfant va tenter de trouver d'autres contenus similaires pour répondre à cette sidération et potentiellement tenter de se l'approprier en reproduisant ce qu'il voit. C'est pourquoi, depuis une dizaine d'années, on voit des comportements inédits fleurir dans les cours d'école dès la maternelle qui ne relèvent pas de l'exploration infantile et du jouer au papa et à la maman ou jouer au docteur, mais bel et bien de l'agression sexuelle, le contenu pornographique et l'exhibition d'une activité délictueuse, comme le rappelait la sénatrice Laurence Rossignol. Laisser des enfants accéder à du porno va au-delà de l'attentat à la pudeur. C'est leur mentir sur ce qu'est la sexualité, et je veux insister sur ce point. Le porno isole quand la sexualité relie, le porno divise et morcelle quand la sexualité offre une plénitude. Le porno réifie quand la sexualité partage. Le porno est triste, la sexualité est joyeuse. Le porno prend quand la sexualité donne. Le porno impose là où l'érotisme éveille et suggère. Pour en parler, je suis très heureuse de recevoir Chloé Bornins et Maria Hernandez-Mora, psychologues cliniciennes qui travaillent ensemble pour le Centre francophone de ressources et d'accompagnement de l'addiction à la pornographie, dont Maria, vous êtes la directrice scientifique.
2: Exactement.
1: Bonjour.
2: Bonjour beaucoup, Marie-Estelle.
3: Bonjour à toutes les deux. Merci beaucoup d'être là. Les chiffres sont sidérants. Un tiers des vidéos échangées sur le net ont un caractère pornographique. 51% des moins de 12 ans consomment du porno chaque mois. 12 ans, on n'est pas bien vieux. Hein. Et premier contact avec le porno à 9 ans. Alors là, on est carrément un enfant.
1: Oui. Et un autre chiffre sidérant, 71% des 14-18 ans ont déjà étouffé ou giflé leur partenaire.
3: Parce qu'ils l'ont vu sur
1: 46% des jeunes qui regardent du porno reproduisent ce qu'ils voient.
3: Marie-Estelle Dupont, déjà, avant d'écouter Chloé Bornins et Maria Hernandez-Mora, qu'est-ce que l'adolescence ? Quelle est la particularité de cette période de la vie ? Dites-nous.
1: Oui, c'est important de rappeler que l'adolescence, c'est cette période de la vie qui démarre avec un événement physiologique qu'on appelle la puberté. En fait, la puberté, c'est une cascade hormonale qui va s'accompagner, alors pour les filles, d'une montée d'œstrogène notamment, pour les garçons plutôt d'une montée en puissance de la testostérone et donc de la force musculaire qui va avec aussi. Mais ça s'accompagne sur le plan cérébral d'un remaniement complet des structures et également de la cognition, de la manière dont les informations sont traitées. D'où ces sautes d'humeur, évidemment, chez les adolescents, parce que c'est un profond remaniement. Il y a des choses de la toute petite enfance qui se rejouent à ce moment-là sur le plan affectif. C'est pour ça qu'ils sont très dépendants du regard des autres, et on y reviendra dans cette émission sur le porno. Il faut comprendre que l'influx nerveux est multiplié aux alentours de 11 ans par à peu près 100. Donc ça veut dire que des choses qu'ils arrivaient peut-être à réguler pendant la période précédente, la période de latence, ne vont plus pouvoir être régulées, donc il va y avoir de l'impulsivité, et ils ont beaucoup de mal à gérer leurs émotions. Donc quand ils sont face à des contenus violents ou pornographiques à un âge où ils sont émotionnellement très suggestibles et très poreux, il est très difficile pour eux de prendre de la distance. Voilà, je rappelle toujours que les adolescents ne sont pas des adultes. Ils sont vraiment en mue. C'est vraiment cette image de la mue. Donc, ils ne sont plus des enfants, ils ne sont pas encore des adultes. Philippe et Nicole Jamais rappelaient dans un ouvrage qui date un peu, mais qui est très intéressant, Amour, sexualité, tendresse, que c'est vraiment un moment où les parents doivent surtout pas se retirer dans leur rôle d'enveloppe psychique. Ils doivent vraiment aider les enfants à construire, les adolescents, à construire le plus sereinement possible cette image d'eux-mêmes, cette image du corps qui est soumis.

0: il y a plein de changements, il y a plein de dysmorphophobie à l'adolescence parce que moi je suis encore petit alors que les autres sont grands, elle a de la poitrine et pas moi. Et évidemment, tous ces contenus qu'ils voient sur le web et sur les réseaux sociaux sont extrêmement délétères pour une construction sereine de leur image d'eux-mêmes, qui est quand même le fondement des relations qu'ils vont établir affectivement avec d'autres ensuite. Alors je me tourne vers nos invités. D'abord pour les auditeurs d'Europe 1, est-ce que vous pourriez nous expliquer quelle est l'ambition du CEFRAP et quelles sont vos différentes missions ?
1: Oui, alors le CEFRAP a été fondé donc en 2025 suite à peu près 8 ans de travail intense au sein de l'Université Paris Cité, de recherche sur l'addiction à la pornographie et aussi au sein des hôpitaux. Aujourd'hui, je travaille à l'hôpital Marmottan du GHU de Paris où j'ai pu voir depuis des années, je vois des adolescents et des adultes qui souffrent d'une addiction à la pornographie. Donc j'ai pu être exposée aux dégâts que cet usage compulsif provoque dans leur santé sexuelle, dans leur santé mentale, dans leurs relations, etc. Et c'est surtout que j'ai vu qu'il n'y avait aucune réponse en France spécialisée pour cette problématique. J'ai reçu énormément de parents dans une très grande souffrance, démunis pour accompagner leurs ados qui étaient en souffrance, ayant tenté, ayant toqué à plusieurs portes de cliniciens qui n'ont pas su répondre parce qu'ils n'ont pas été formés à l'origine. Et donc je me suis dit, il faut qu'on crée quelque chose qui vienne un peu rassembler les cliniciens qui s'intéressent sur ce sujet et qui puissent donner des réponses spécialisées et donc répondre à cette problématique dans tout le territoire français et au-delà. On a eu des professionnels qui nous ont rejoints du Canada, du Luxembourg, de la Suisse, de la Belgique, c'est pour ça qu'on est francophone. On travaille à l'international aussi. Et donc l'ambition du CEFRAP, c'est tout d'abord de faire en sorte que l'addiction à la pornographie soit comprise et reconnue par les cliniciens français et que toute personne qui en France aujourd'hui souffre d'une addiction à la pornographie puisse avoir des réponses spécialisées là où il est. Donc on a tout un travail de formation professionnelle qui est très intense et de divulgation scientifique. On a aussi comme objectif d'accompagner au mieux. Alors aujourd'hui on manque d'effectifs de ressources humaines pour pouvoir répondre à toute la demande. Donc on a construit des groupes de parole qui sont aujourd'hui très très très pleins, très sollicités. Pour répondre à cette demande. Et puis, on souhaite alerter sur les risques de l'usage de pornographie sur la santé. Et pour cela, on travaille, on s'appuie sur des recherches nationales et internationales et sur l'expérience du terrain de cliniciens qui travaillent et dans le domaine de la santé mentale adulte et chez les adolescents. Donc, au sein du CEFRAP, nous avons créé une commission qui, dont Chloé Bornens est la responsable, qui est spécialisée pour l'enfance et l'adolescence.
0: D'accord. Et alors, je me tourne vers vous. Est-ce que justement, il n'y a pas ce paradoxe aujourd'hui d'être dans une époque qui veut beaucoup uniformiser les conduites, qui voit de la pathologie partout, etc. Et pourtant, il y a un silence assourdissant sur le porno, c'est-à-dire qu'on ne rappelle jamais que, d'abord et avant tout, ce qu'on présente comme une norme, c'est la déviance. Ce sont des déviances, ce sont des activités très souvent délictueuses qui sont présentées comme la norme de la sexualité à nos jeunes. Qu'est-ce que vous pouvez nous en dire ?
1: Il est vrai qu'aujourd'hui, quand on regarde les études de contenu des supports pornographiques, et vous l'avez mentionné dans votre introduction, on a à peu près 50% du contenu de la pornographie mainstream, qui est celle qui est la plus largement consommée, qui se base sur de la violence physique et verbale envers la femme. Et c'est une violence où la femme réagit de manière neutre ou positive. C'est-à-dire qu'on est en train de transmettre aux adolescents qui sont en train, en effet, de se former, comme vous l'avez dit, dans une étape crucial de construction de soi et de construction psychosexuelle, on est en train de leur transmettre que la peur et le désir vont ensemble, que la violence et le plaisir vont ensemble, que le stress et le désir, le plaisir, l'excitation vont ensemble. Donc en fait, on est en train de brouiller tous les repères naturels que l'humanité développe depuis qu'on est homme. Même les mammifères ont ces repères de préservation de soi et de préservation de l'autre. Même les animaux ont ces repères où nos systèmes de stress s'activent pour nous protéger du danger, alors que la pornographie nous propose que lorsque le système de stress s'active, on a une excitation et un orgasme associé. Donc en fait, on est en train de brouiller complètement les pistes pour une, à mon sens, une société de demain.
0: Bien sûr, qui on soit, réduit le fantasme sexuel au viol, en fait.
1: Voilà, c'est-à-dire qu'on est en train de mettre la violence au cœur de la sexualité, comme vous avez dit, que la sexualité est censée être le lieu du lien, le lieu de la joie, et donc d'associer des patterns, des schémas de violence, et donc de déconstruire toute cette santé sexuelle auquel les jeunes, on aimerait qu'ils développent.
2: Et c'est vrai qu'on voit du coup des modes relationnels et des modes sexuels qui évoluent de plus en plus chez les jeunes. Donc il y a, vous en parliez tout à l'heure, les pratiques d'étranglement qui sont des pratiques aujourd'hui très banalisées. Je crois qu'il y a plus de 70% des moins de 25 ans qui disent l'avoir utilisée. Il y a aussi le sexe en groupe qui arrive de manière beaucoup plus représentée dans les dernières études. Et puis, il y a aussi une spécificité qui est le sexe anal. Et ça, pour le coup, aujourd'hui, on voit des chiffres qui sont assez ahurissants, puisque un quart des jeunes filles, des jeunes hommes et un cinquième des jeunes filles avant 23 ans ont déjà expérimenté du sexe anal. Et ça, ça correspond à ce qui est le plus recherché sur les grosses plateformes, sur les gros tubes. Et c'est Pornhub qui nous donne ces statistiques-là. Le sexe anal est le deuxième en 2024, contenu pornographique le plus recherché.
0: Oui, parce que sur le plan de la fantasmatique inconsciente, la sodomie est un enjeu de domination, pas de plaisir en fait. C'est-à-dire que on voit bien que dans les pratiques de sodomie, très souvent la recherche n'est pas l'orgasme, mais directement la domination et l'humiliation de la partenaire qui n'est pas forcément ni préparée ni consentante.
2: Là où on a un problème, effectivement, c'est qu'on a des questions de jeunes filles ou de jeunes hommes, d'ailleurs de quatrième, qui nous disent est-ce que je peux, est-ce que je peux pas. Finalement, ils le font et on voit des jeunes arriver extrêmement effractés parce que ce n'est sont pas des pratiques qui peuvent être vécues à un âge aussi
1: vulnérable.
2: Aussi vulnérable. Et donc, on a une espèce d'onde traumatique qui se répercute et qui vient créer tout ce matériel de développement qui finalement est assez bancal.
0: Alors moi j'avais remarqué, comme c'est un âge où évidemment la dépendance au regard des pairs, PIRS est très grande, puisqu'on a besoin de construire une image de soi, mais on ne veut plus trop tenir compte de ce que disent papa et maman. Donc on a évidemment beaucoup cette notion de risque réputationnel dans la cour du lycée. Alors à une époque c'était, il fallait avoir le bon code vestimentaire pour avoir la bonne réputation. Aujourd'hui je voyais en consultation récemment que les pratiques sexuelle envahissait cette notion de réputation et que certaines jeunes filles disaient « Ah mais moi je me livre à des pratiques dont je n'ai pas du tout envie parce que je ne veux pas que ma réputation soit entachée. » Donc c'était même pas pour faire plaisir à mon petit ami, pour pas qu'il me quitte, ce qui déjà aurait mérité d'être travaillé pour savoir poser ses limites et parler du désir et parler du plaisir et parler du fantasme et parler de la sexualité avec son compagnon ou son partenaire. Mais je me livre à ces pratiques parce que je sais que le référentiel, c'est l'actrice porno et que donc, si je ne m'y soumets pas, je vais être mise de côté dans la cour du lycée. Est-ce que vous avez, vous aussi, ce type d'écho ?
1: Alors, on sait aujourd'hui, en tout cas, que beaucoup d'adolescentes vont aller regarder de la pornographie pour s'inspirer et savoir ce que leur copain ou le garçon avec qui elles vont avoir un échange sexuel désire. C'est-à-dire qu'elles partent de la base que la sexualité pornographique, c'est la sexualité saine, et c'est le modèle de sexualité que les garçons attendent d'elles. Donc il y a aussi cette pression qui est très forte chez les garçons et chez les filles de performance sexuelle, et donc la performance et l'accomplissement sexuel, on va dire, pour eux, va passer par une reproduction, en effet, de la sexualité pornographique. Et c'est vrai que ce qu'on voit aujourd'hui, et que c'est très très réussi par l'industrie pornographique, c'est que la sexualité, elle est sortie de l'intime.
0: Bien sûr.
1: Ça, aujourd'hui, il y a beaucoup de personnes qui, quand je dis ça, elles me disent « Non, mais en fait, c'est très bien ça, parce qu'il faut en parler. » Mais ça n'a rien à voir. C'est-à-dire que l'intime, c'est un endroit de sécurité, c'est un endroit affectif, c'est un endroit protégé, c'est un endroit de préservation de soi et de préservation de l'autre. L'intime, ça peut être aussi la famille, la maison, où on peut utiliser le langage pour parler des sujets. Évidemment que le tabou n'est absolument pas bon, ça n'a rien à voir avec l'intime. L'intime, c'est vraiment cet endroit de préservation de soi et de l'autre, où on peut vivre quelque chose qui nous construit et qui ne le détruit pas.
0: Non, mais surtout, il n'y a pas d'intime sans confiance.
1: Et il n'y a pas d'intime sans confiance. Et la pornographie, cette industrie pornographique, a quand même réussi à faire croire profondément aux personnes que la sexualité peut sortir de l'intime. Vous voyez ? Et en fait, ça c'est très dangereux parce qu'on a des adolescents en effet qui rivalisent entre eux en cours de récré. Qu'est-ce que t'as fait toi avec elle ? Qu'est-ce que j'ai fait moi ? Bah, la prochaine on va faire telle chose. Donc c'est-à-dire que ça sort complètement de l'intime et ça sort aussi complètement du lien et de l'affectif.
3: Et oui, c'est soumis à une compétition. Parce que la compétition et le fait que les garçons parlent entre eux de ce qu'ils font avec leurs copines.
0: Oui, mais nous aussi, on parle entre nous.
3: Et les filles, effectivement, qui parlent de ce qu'elles font avec leurs copains. Bon, j'allais dire, ça date pas dire. Qu'est-ce qui est nouveau, là ? Et dangereux ?
2: Oui. Peut-être qu'on peut aussi préciser qu'il y a quand même de nouveaux modèles identificatoires. Les réseaux sociaux, les influenceurs.
3: Bien sûr.
2: C'est quand même quelque chose qu'on a vu vraiment arriver dans les contenus, en tout cas de consultation. C'est-à-dire que cette espèce de transition entre du contenu qui peut être un petit peu sexualisé, puis finalement un espèce de rabattage sur les plateformes telles que Mime, OnlyFans, qui sont en fait des plateformes de prostitution virtuelle.
3: Alors ça, il faut expliquer ce que c'est, hein. Qu'est-ce que c'est
0: Mime,
3: c'est un concept, d'accord.
2: Non, alors en fait, ce sont des plateformes où les abonnés choisissent la personne à qui ils s'abonnent.
3: Ouais.
2: Sous, enfin, il y a plusieurs forfaits, mais donc ils payent pour s'abonner. Et la personne crée du contenu personnalisé pour
3: sexuel.
2: Ses abonnés. Alors,
3: ça
2: c'était pas forcément
3: sexuel.
2: Ah oui. Mais aujourd'hui, il y a une, enfin, il y a beaucoup de contenu sur ces plateformes qui sont du contenu sexuel.
3: D'accord.
2: Et donc, voilà, l'utilisateur paye pour du contenu qui est du contenu sexuel. Mmh. Donc, c'est là où nous, comme d'autres associations, parlons d'une forme de prostitution virtuelle.
0: Mmh. Oui. Alors, moi, je voudrais évoquer quelque chose pour les auditeurs d'Europe 1. C'est que c'est un trauma contagieux. C'est-à-dire que vous pouvez avoir un enfant qui n'en consomme pas. Mmh. Du porno. Mmh. Aujourd'hui, il sera quand même, dans les débuts de sa vie sexuelle, confronté indirectement à du porno parce qu'il y a une forte probabilité que son partenaire en ait consommé et donc soit imprégné de ses représentations. Donc je crois que c'est très important d'avoir le courage, de ne pas avoir peur, même si on est maladroit, parce qu'on est toujours un peu maladroit quand on est parent et qu'on parle de la sexualité à nos enfants. On veut pas être trop près, ni trop loin, ni trop chaud, ni trop froid. Donc voilà. Mais je crois qu'ils ont besoin qu'on en parle, qu'on soit ce lieu de confiance où on en parle, parce que par exemple, une jeune fille qui n'en consomme pas, qui se retrouverait à être amoureuse d'un garçon qui lui en consomme et qui donc n'a pas d'imaginaire érotique. Parce qu'un garçon qui construit sa perception de la sexualité avec le porno n'a pas d'imaginaire érotique. C'est le premier impact du porno. C'est qu'il abrase l'imaginaire. Nous, quand on a des fantasmes, on a des images, on a des odeurs, l'imaginaire, il est créatif. L'intimité, c'est aussi la créativité, c'est la singularité du fantasme. Le porno tue le fantasme. C'est totalement désérotisant.
3: Parce que
0: les scénarios sont des copier-coller, ils sont d'une pauvreté absolue. D'ailleurs, il n'y a pas beaucoup de dialogue. En général, c'est des propos humiliants. Donc, le récit, il n'y a pas de narration. La sexualité ne s'inscrit pas dans un récit, donc il n'y a pas de fantasme. Donc, ils ne font plus l'amour à 25 ans parce qu'en fait, ils ont épuisé leur désir dans quelque chose de répétitif.
4: Et l'adolescent cherche forcément à reproduire le scénario qu'il voit dans ses films.
0: Il y a une emprise. Le porno, c'est comme du crack.
3: Quelque chose technique,
0: il faut faire
3: dire.
0: Attention. Oui. Le porno, c'est comme du crack.
3: D'accord.
0: C'est-à-dire que, à 40 ans, vous voyez un film porno, à la limite, vous allez vous dire, moi, c'est nul, j'éteins la télé et j'invente moi-même parce que c'est quand même pas très original.
3: Vous pouvez prendre
0: c'est rigolo, et voilà. Mais nous, on a un référentiel du porno, je veux pas vous vexer, Romain Desarmes, mais on est tous les deux des personnes âgées. C'est-à-dire que le porno d'il y a 20 ans, c'est pas les actes de barbarie qui se sont répandus sur Internet aujourd'hui et auxquels des enfants de 10 ans ont accès. Donc si c'est leur première image du rapport sexuel, évidemment que tout l'imaginaire, le fantasme, il y a des étapes, il y a les étapes de la connaissance, le rapport, quand on dit à nos enfants le rapport sexuel sera d'autant plus réussi que tu connais un peu cette personne sur d'autres choses, que vous aurez fait d'autres activités, vous aurez une complicité. Il n'y a pas d'humour dans le porno. C'est très important d'en parler aussi à nos enfants, même si on est certain que par le contrôle parental, etc., ils n'y ont pas accès, parce que potentiellement, par les partenaires qu'ils vont rencontrer, il y aura une colonisation du psychisme de l'autre par ces images, et ils peuvent être, du coup, dans une difficulté à s'accorder sur leur imaginaire érotique, parce que, pardon, mais un gamin qui a construit son image de la sexualité avec du porno, effectivement, il va avoir des obsessions.
3: Oui, oui. Justement, est-ce qu'on peut parler des liens entre porno et violence sexuelle ?
0: Ah bah, je pense que Maria, vous avez beaucoup de choses à dire là-dessus.
3: Maria Hernandez-Mora, psychologue clinicienne du CEFRAP, le Centre francophone de ressources et d'accompagnement de l'addiction à la pornographie.
1: Alors, en effet, moi j'ai été très appelée... Et en France et en Espagne, par des professionnels, par exemple, de la protection de la jeunesse, des professionnels de la protection de l'enfance, que ce soit des magistrats, que ce soit des éducateurs, qui me disent comment c'est possible que le nombre de viols entre adolescents ne fasse que grimper. Il est croissant, et notamment les viols en groupe, ou en tout cas cette sexualité groupale qui se fait autour d'une seule fille, qui ne s'y attend pas, et qui subit toutes sortes de violences sexuelles inspirées de la pornographie. Donc, en fait, un peu comme vous disiez tout à l'heure, il faut garder en tête que quand un adolescent regarde de la pornographie, il est en train d'apprendre. Il est en train d'apprendre malgré lui. C'est-à-dire que, en effet, il y a ce piratage, cet envahissement de sa psyché par ces images. Mais pourquoi il y a ce piratage ? On aimerait bien avoir une image et l'oublier derrière et se dire, oh là, cette image, je l'aime pas et je l'enlève de ma tête. Mais on sait bien aujourd'hui que quand une image est effractante, c'est-à-dire quand une image dépasse notre capacité à la comprendre, à la digérer, à l'intégrer, elle reste comme figée, elle reste comme vivante dans notre esprit. Ça, c'est une image, on va dire, à un effet traumatique. Et ces images pornographiques sont absolument en décalage avec la maturité psychosexuelle et nerveuse hein, et neurobiologique de l'enfant ou de l'ado qui est confronté à ces images. Et donc, elles vont rester sidérées dans la mémoire traumatique de l'enfant, malgré lui. Lui, il ne sait pas qu'il est en train de se traumatiser. Hein. Et donc, c'est comme un stock d'images vivantes, mais bien, bien figées, hein, qui n'arrivent pas à partir, qui envahissent tout cet imaginaire. C'est pour ça que, justement, Marie-Estelle disait qu'il n'y a pas de... imaginaire érotique autonome parce qu'ils ne sont pas capables justement de reproduire ce que enfin de vivre ce qui vient de eux et de leur identité. Donc il y a cet apprentissage et il y a cette effraction qui font que au niveau comportemental, l'enfant ne va pas être ou l'adolescent ne va pas être flexible, ne va pas être capable de exercer une sexu-
0: comment de s'en décoller
1: de s'en décoller. Et donc il va être dans une sorte de reproduction malgré lui, hein, parce qu'il n'a pas la possibilité de découvrir autre chose ou de vivre autrement cette sexualité.
0: Je pense que vous avez dit quelque chose de très important pour les auditeurs d'Europe 1. Vous avez dit il ne sait pas qu'il est en train de se traumatiser. Et c'est là qu'il faut vraiment distinguer, dire à nos enfants que l'excitation n'est pas le consentement, je crois.
1: Ça, c'est sûr.
0: Et que le garçon qui est excité et qui donc compulsivement pour gérer cette excitation n'a pas d'autre choix que de se masturber sur des contenus à répétition, en fait il ne sait pas qu'il ne consent pas. Et je pense que c'est important de leur rappeler la différence entre excité et désiré.
1: Bien sûr. C'est qu'il y a vraiment c'est-à-dire que dans l'usage de la pornographie, l'excitation arrive très vite parce que les contenus pornographiques sont pensés pour exciter tout de suite le système de récompense, pour activer tout de suite nos systèmes de plaisir et court-circuiter tous les autres systèmes que nous avons dans le cerveau pour réfléchir, pour attendre, pour désirer, pour en effet élaborer, fantasmer, etc. Tout ça est court-circuité, on va directement au plaisir. Et donc, toute la courbe naturelle qui prend du temps de la sexualité réelle, elle est hachée, elle est raccourcie. Et donc, en effet, il y a un peu ce brouillage des pistes où tout passe par une excitation massive, tout s'explique par une excitation massive. Et donc, les adolescents apprennent à avoir une sexualité qui est en effet hyper excitante, d'accord, mais qui pour tout le reste est, peut être très appauvri. Heureusement, ce n'est pas tous les adolescents hein, qui vont développer une sexualité pornographique. Hein. Voilà, il faut l'avoir en tête. C'est vraiment ceux qui vont être exposés de manière chronique, répétée, hein, qui vont associer masturbation et pornographie dès un très jeune âge pendant des années, etc. Donc heureusement, il y a encore plein d'adolescents qui sont protégés de cette exposition massive et qui vont avoir, j'espère, une sexualité libre et épanouie.
0: Heureuse.
1: Et heureuse, bien sûr.
3: Que vous disent les jeunes qui viennent vous voir? Alors déjà, ce sont les parents qui, qui emmènent leurs enfants, qui disent « Attendez, moi j'ai un problème, j'arrive pas à le gérer ».
2: Oui, c'est alors ça, ils n'arrivent pas toujours. Ils n'arrivent pas toujours pour le sujet de la pornographie.
3: D'accord.
2: Souvent, ils arrivent parce qu'ils ont du mal à se concentrer, parce qu'ils dorment plus très bien, parce que.
1: Alors ça dépend. J'interromps Chloé.
2: Toi, tu travailles.
1: Ça dépend le domaine clinique. C'est pour les parents qui nous écoutent. Ouais. Chloé, elle travaille en consultation libérale et dans le CEFRAP maintenant, mais jusque là dans les mâles. Donc qui a toutes sortes de problématiques pour les adolescents. Alors que moi, je travaille vraiment dédié à l'addiction sexuelle. Donc on va voir deux scénarios très différents.
3: D'accord.
1: Et c'est très intéressant parce que. Voilà, on pourra mieux cibler vers où ça aller en fonction de
2: ils savent pourquoi, effectivement. Donc, en tout venant, en tout cas, voilà, c'est une consultation générale où l'enfant ou l'ado présente des symptômes qui peuvent être associés à plein de choses. Et en tout cas, avant d'avoir été formée par Maria, moi, j'avais du mal à poser la question de la pornographie. On n'ose pas, on ne sait pas très bien comment après...
3: À la poser aux jeunes.
2: Oui, puis on ne sait pas très bien comment la gérer après. Une fois qu'ils nous ont dit ça et que les parents sont sur le tapis, on ne sait plus très bien comment faire. Donc, en fait... voilà, il y a plein de petits symptômes qui sont prévalents. Il y a quand même les troubles du sommeil, parce que souvent, en fait, il est sur son téléphone ou son ordinateur la nuit, il consomme de la pornographie, donc il se dérégule. Beaucoup de troubles de l'attention. Quand on est avec des traces mnésiques, comme tu parlais, comme Maria racontait, en fait, toute la journée en cours, ils le décrivent. Ils voient des scénarios, ils voient des images, ils voient les scènes du porno sans les avoir demandées. Donc, c'est des adolescents qui sont envahis. Et ça, ça entraîne une forme de repli, de mal-être, de dépression, de dépression parfois.
0: Et de dysmorphophobie aussi, hein, parce qu'ils ont une image de leur corps
2: complexe. Exactement.
3: Voilà, que faire si vous apercevez que votre adolescent consomme du porno, que ça commence à poser un problème? On va en parler dans la deuxième partie de l'émission 01 80 20 39 21 pour échanger avec Marie-Estelle Dupont, mais aussi avec Chloé Bornins et Maria Hernandez-Mora. Merci beaucoup d'être avec nous. On se quitte quelques instants et on se retrouve dans une toute petite poignée de minutes. Restez bien avec nous sur Europe 1.
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3: Et si on en parlait avec Marie-Estelle Dupont tous les jours entre 15h et 16h sur Europe 1, même le samedi pour les meilleurs moments. Aujourd'hui, on parle des dangers du porno et de l'impact de la pornographie sur la santé mentale et la santé sexuelle également des adolescents et donc futurs adultes. On est avec Marie-Estelle Dupont, bien sûr, mais aussi Chloé Bornins, psychologue, et Maria Hernandez-Mora, psychologue clinicienne. Marie-Estelle Dupont, qu'est-ce qu'on peut dire de l'impact de la pornographie sur la future relation amoureuse quand le jeune sera devenu adulte?
0: Ben, en fait, moi je dis toujours que le porno, c'est la plus grosse fake news en matière de sexualité. C'est-à-dire que, en fait, ça va détruire effectivement votre imaginaire, votre créativité, mais aussi votre connaissance de vous et de votre plaisir. Et donc, ça va créer, et c'est là que le porno est terriblement cynique, parce qu'en fait, il oppose les hommes et les femmes, alors que la sexualité réunit. Dans le couple. On sait bien qu'il y a des épreuves dans un couple, mais la sexualité, comme l'humour, comme d'autres choses, font partie de ce qui nous réunit, de ce qui nous cimente, de ce qui nous rapproche. Et avec le porno qui s'infiltre dans l'imaginaire adolescent, en pleine construction de l'image de son corps, de l'image du corps de l'autre, c'est quand même, rappelons-nous quand on était adolescent, c'est quand même tout un mystère, le corps de l'autre. Déjà, le nôtre, on le contrôle pas du tout, donc le plaisir et le désir et l'anatomie de l'autre, c'est un continent immense. Et en fait, ça vient interrompre ça vient mettre une forme de bestialité à la place d'une belle animalité qu'il y a dans le désir sexuel. Et donc, il y a aussi une incompréhension profonde qui va piloter le couple, avec parfois des femmes qui vont avoir un faux self sexuel, c'est-à-dire croire qu'elles veulent vraiment être des actrices porno pour se faire croire, parce que d'ailleurs, comme par hasard, souvent c'est des femmes dont on s'aperçoit qu'elles ont une profonde fragilité affective, une profonde carence, et qu'elles cherchent par là aussi à être validées, valorisées, aimées. Et donc chacun va se mettre dans un rôle avec une immense souffrance. Et en consultation, on récupère des adultes qui nous disent, que ce soit des hommes ou des femmes, parce que j'insiste beaucoup sur le fait que le porno est tout aussi destructeur pour l'image du corps de l'homme que de la femme, une représentation totalement erronée du désir de l'autre. Moi, je pense souvent à un de mes patients qui était trentenaire à peine, et qui me disait, j'ai pas regardé beaucoup de porno, mais les 3 ou 4 films porno que j'ai regardés, ils m'ont abîmée. Et aujourd'hui, c'est terrible, parce qu'on est hyper bien avec ma copine, on a envie de se marier, ça fait 7 ans qu'on est ensemble. J'ai peur à chaque rapport de ne pas avoir d'érection, suffisamment. C'est-à-dire qu'à une époque, on avait des consultations pour troubles de l'érection, avérées. Voilà. Oui, j'ai des problèmes. La testostérone baisse. J'ai 60 ans. Comment on fait? Le désir s'est émoussé avec le temps.
3: Plus tard.
0: C'était un trouble avéré de l'érection. Maintenant, on a des jeunes qui consultent pour une angoisse, une phobie à l'idée de ne pas avoir des érections suffisamment longues. Et donc, quand on leur rappelle que ce serait bien qu'ils discutent avec leur partenaire du désir et des fantasmes, est-ce que vous savez ce qu'elle recherche? Est-ce qu'elle vous a parlé de ce qui lui procure du plaisir? Est-ce que vous êtes au courant que peut-être votre femme ne cherche pas en vous un ardeur, un performeur, un marteau-piqueur, quoi, et qu'elle-même ne se vit pas comme une addition d'orifice. En fait, ils se rendent compte qu'ils sont tellement enfermés dans leur représentation. Pardon, c'est une émission un peu crue, mais...
3: Non, mais on dit les choses.
0: Les pieds dans le plat.
3: Ouais.
0: On met les pieds dans le plat. En fait, ils se rendent compte qu'ils sont tellement parasités par ces représentations qu'ils oublient d'en parler. Or, la sexualité, c'est intime. Et que votre sexualité, elle n'est l'affaire que de votre couple. Et que vos fantasmes, ils vont évoluer avec le temps. Vous aurez peut-être du plaisir à certaines pratiques plus tard, parce que vous vous connaissez mieux, et que donc il y aura moins de complexes et moins de malaise. Et en fait, il faut du temps, il faut un scénario, il faut un récit dans la sexualité. Et ça, je pense que c'est là que le porno abîme le couple sur le long terme. Sans parler d'ailleurs des couples qui font plus l'amour parce qu'on a accès à du porno et que du coup on ne désire plus la personne qui est toujours la même tous les soirs à côté de nous, avec ces jours où elle est fatiguée, ces jours où elle est excitée, et en fait on n'a pas envie de gérer ces hauts et ces bas du désir, et le porno offre du prêt à consommer.
1: Alors il y a un nouveau concept qui a été développé, et on le retrouve beaucoup dans les articles scientifiques, c'est le PIDE, donc Pornography Induced Erectile Dysfunction. Donc c'est vraiment ces dysfonctions érectiles qui sont induites par l'usage compulsif de pornographie. Et en effet, une personne qui s'habitue à s'exciter avec la pornographie, qui a un stimulus, ce qu'on appelle supranormal, c'est-à-dire qui excite le système nerveux au-delà de la norme naturelle, au-delà de la sexualité naturelle réelle. Un système que ça fait depuis des années qu'il s'habitue à entrer dans l'excitation avec la stimulation pornographique, il peut se confronter à une sexualité réelle sans réagir parce que ce n'est pas suffisant. Donc c'est ça, c'est les phénomènes de tolérance qu'on connaît aussi dans les addictions. Et donc, en effet, on retrouve malheureusement aujourd'hui beaucoup de dysfonctions sexuelles au sein des couples qui fonctionnent bien par ailleurs, hein, qui sont connectés par ailleurs, et pourtant, le corps ne réagit pas, le corps est freiné malgré, à cause de justement de cette sensibilité sexuelle qui a été déformée par la pornographie.
0: Et alors, vous voyez une évolution chez les femmes ? C'est-à-dire qu'avant, c'était surtout des femmes qui se plaignaient que leur conjoint soit addict. Maintenant, vous voyez de plus en plus de femmes qui souffrent d'addiction à la pornographie ?
1: Alors, on a de plus en plus de femmes, qui viennent nous demander de l'aide pour l'addiction à la pornographie. Pour l'instant, je pense qu'on n'arrive pas à les atteindre toutes.
4: Qui sont elles-mêmes addictes.
0: Mais parce qu'elles ont honte et qu'elles consultent pas.
1: Parce qu'elles ont honte, en effet. D'accord. C'est-à-dire que, déjà, aujourd'hui, il n'existe pas des programmes de sensibilisation, des programmes de prévention sur l'addiction à la pornographie. Hein. On en parle d'autres produits, d'autres comportements, mais pour l'instant, on ne protège pas de cette question parce qu'on n'a pas encore reconnu la pornographie comme à risque d'une addiction. Donc là, on est déjà dans un problème de base. On n'a pas encore, quand on nomme pas les choses et qu'on ne repère pas les produits à risque quand ils sont à risque, il n'y a pas de la protection qui est faite derrière. Donc pour l'instant, il manque cette prévention, ce qui fait qu'on parle peu de cette addiction. Et donc les personnes qui sont concernées ne savent pas vers qui se tourner, ne savent même pas parfois qu'il y en a plein d'autres qui souffrent comme elles, elles ne sont pas seules. Donc déjà les hommes ont beaucoup de mal à demander de l'aide pour cette addiction, ils sont très
0: honteux. À demander de l'aide, tout court.
1: Oui, en plus, c'est vrai surtout quand ils ont été en effet habitués à compter sur eux-mêmes et c'est sûr que il peut y avoir des modèles où c'est difficile de venir à l'aide. Mais ça s'ajoute cette honte massive de l'addiction à la pornographie chez l'homme qui existe évidemment chez la femme. Mais à la femme, ce qu'on a aussi, c'est que la sexualité compulsive chez la femme, elle est d'autant plus honteuse, elle se dégoûte d'autant plus. Et donc, nous, dans le CEFRAP, en tout cas, et avec ce qu'on travaille aussi à l'hôpital, on tente justement d'envoyer des messages à toutes ces femmes en disant « Vous n'êtes pas seule, on peut vous accompagner. » Il y en a plein qui souffrent de cela, mais elles n'osent pas forcément franchir la porte des cabinets.
0: Observé, moi, dans ma pratique, c'était que les femmes qui étaient addictes à la pornographie, il y avait une surreprésentation de femmes qui avaient vécu des abus sexuels dans l'enfance,
1: Même. Oui. C'est une clinique différente.
2: Peut-être que qu'on peut quand même mettre en lumière, c'est que quand elles parlent de ce problème, ou d'ailleurs quand les hommes en parlent, et les jeunes c'est pareil, il y a beaucoup de médecins ou de psy qui ne sont pas formés à cette écoute-là. Oui. Et donc du coup, en fait, on a quand même des parcours où il y a des gens qui souffrent des années
1: parce qu'ils n'ont
2: pas été entendus, ou parce que j'ai une patiente qui m'a dit « mais on m'a dit que j'étais dégueulasse ». Une autre qui a dit « mais tout le monde m'a dit que c'était normal, les médecins que j'ai vus m'ont dit que c'était normal ». Et donc en fait, il y a une espèce de méconnaissance de cette souffrance, donc de banalisation, et donc des patients qui sont en espèce d'errance et qu'on voit arriver tardivement et très abîmés.
1: Et très grave du coup. Ouais. Et c'est vrai que, vous avez raison, une grande partie des femmes qui viennent nous demander de l'aide, elles sont extrêmement en souffrance aussi au niveau de la santé mentale générale parce qu'il y a des antécédents d'agression sexuelle, d'inceste, etc. Mais moi, je suis assez certaine, malheureusement, que ce schéma va évoluer. C'est-à-dire qu'on va se retrouver d'ici quelques années. Vu que les adolescentes, aujourd'hui, les filles, consomment de la pornographie régulièrement, pour celles qui sont plus vulnérables, pour celles qui sont surexposées, il y a très certainement des adultes de demain qui auront des dépendances sexuelles ou une addiction à la pornographie. Et donc, je pense que la clinique de l'addiction à la pornographie de la femme va évoluer. Jusque-là, en effet, c'est des femmes extrêmement, effractées, traumatisées par des histoires d'abus, etc. Mais je pense que c'est une clinique qui va beaucoup changer, un peu comme les hommes aujourd'hui. On a beaucoup d'hommes qui ont des addictions à la pornographie très sévères, sans avoir vécu de traumas particuliers dans l'enfance ou des énormes vulnérabilités, vous voyez.
2: Sachant qu'elles peuvent se mettre en danger, ces femmes, dans leur pratique.
0: Bien sûr.
2: Y a une évolution quand même qui peut. Il peut y avoir des rencontres, il peut y avoir des échanges, en fait, qui vont les mettre à risque de se retraumatiser. Mmh. Et c'est peut-être là où on les voit arriver encore.
0: Mais ça, je crois que c'est important pour les auditeurs d'Europe 1, s'ils se demandent comment en parler à leurs enfants, à leurs petits-enfants, de rappeler qu'il faut dire, il faut mettre des mots, en fait, et dire aux enfants, le porno, ça, c'est le contraire de l'érotisme, ça n'est pas la sexualité. En revanche, c'est une conduite à risque, une conduite qui est dangereuse pour toi et pour l'autre, pour aujourd'hui et pour demain, parce que c'est une conduite déviante.
2: Oui, encore faut-il que les parents sachent ce que c'est que le porno et ce que regardent les enfants et les ados. Parce que le porno d'hier n'est pas celui d'aujourd'hui.
0: Et oui, ça c'est sûr.
2: Aujourd'hui, il y en a partout. Il y en a sur les réseaux sociaux, il y en a dans les jeux vidéo. Il y a des jeux vidéo où on gagne une femme à violer quand on a le niveau supérieur. Il y a tout un monde. qu'on ne maîtrise aussi. Pas. Il y a un truc qui est très intéressant et qui la déferle chez les jeunes filles, c'est la dark romance. Donc oui. ces romans avec des histoires de domination, de soumission, de viol, d'emprise.
0: Ah mais l'espace public c'est pornifié, hein. C'est évident.
2: Sauf que les parents sont contents que les jeunes filles lisent, téléchargent sur leur Kindle et le nombre de jeunes filles
0: qui lisent,
2: voit arriver et qui lisent demain et qui débarquent effractées parce que tout est cru, tout est trash. Et c'est pas un roman où on raconte qu'on tombe amoureux.
0: Oui, c'est pas Tristan et Iseult, oui.
2: C'est barbare.
1: Les parents ne savent pas forcément.
2: Ne savent pas ce qui se. Voilà. Oui. Ce que consomment leurs enfants. Et ça, je pense que c'est vraiment hyper important de pouvoir éduquer à ça.
1: Oui, sensibiliser les parents à tous ces contenus-là et les aider à mettre des mots. Moi, je pense qu'il faudrait faire des véritables campagnes de sensibilisation des parents et d'accompagnement à la parentalité sur tous ces sujets-là. Et puis les aider parce qu'eux-mêmes, la plupart, n'ont pas reçu une formation affective et sexuelle, n'ont pas su mettre des mots avec leurs propres parents. Donc moi, voilà, moi j'ai beaucoup de compassion.
0: Oui, mais moi j'ai vraiment envie de dire aux parents qui nous écoutent, c'est un sujet dont il est difficile de parler, mais une des meilleures portes d'entrée pour pas... Parce qu'on a peur quand on en parle, ce qui nous retient, c'est qu'on a peur d'en dire trop ou pas assez à l'enfant. Et une bonne manière d'en parler, c'est de lui poser des questions. De quoi as-tu envie? Mais qu'est-ce qui te fait peur? Est-ce que tu sais ce qui t'attire? Qu'est-ce que tu redoutes? Ah bon? Alors tu redoutes la panne? Mais alors tu sais, une fille ne prendra pas forcément ça comme du désamour. Pour une fille, c'est pas interprété comme ça. Et c'est là que c'est très important, je pense, de les amener à se poser des questions. Parce que le porno empêche le questionnement. Oui. Il impose. Donc il empêche le questionnement et donc il empêche l'élaboration des angoisses.
1: D'accord. Et donc moi, j'irais même plus loin. C'est-à-dire que moi, je pense que très souvent, comme ça empêche l'élaboration, et qu'en plus, on sait très bien qu'à l'adolescence, en plus, les aires cérébrales de l'expression, du langage, ne sont pas complètement développées. Et donc, c'est des moments où, pour l'adolescent, c'est très difficile de s'exprimer. Donc, en fait, pour l'ado, très souvent, c'est difficile de mettre des mots sur ses propres questions, de mettre des mots sur ses propres ressentis. Donc, moi, souvent, je dis aux parents, anticipez, c'est-à-dire, mettez les mots vous d'abord. Par exemple, tu sais... moi, je connais très bien la vie sexuelle. Ça fait 20 ans que je suis avec ton père. Hein, et voilà, donc je sais très bien ce que c'est le sexe, moi, tu vois. Donc, j'aimerais vraiment parler avec toi de ça.
3: Ça, on peut le dire à son fils ou sa fille.
1: Ah, moi, je pense que ce serait exceptionnel.
3: Là, c'est cash.
1: Ah, c'est cash. Mais bien sûr, il faut être cash. Mais
3: et les parents sont souvent désexualisés dans la relation familiale. Non, on n'en parle pas. Oh, on ne dit pas ton père et moi.
0: Il y a une baisse de la libido chez les Français, certes.
1: Mais c'est rassurant.
0: Attendez, ce que je voulais dire, c'est que.
3: C'est pas ce que je voulais
0: dire. Ils sont heureux de faire l'amour.
1: L'idée, c'est pas que les parents racontent leur expérience sexuelle à leurs enfants.
3: Oui, non, voilà, attention. C'est que
1: le parent lui dise à son jeune, oui. Tu sais, moi, je connais ce terrain. Et ça ne m'embête pas d'en parler parce que c'est un terrain de bonheur. Et donc, du coup, je veux t'amener à vivre ce terrain d'une manière saine et belle. Et comme je le connais, tu peux en parler avec moi. Et tu sais, moi aussi, j'ai été adolescent. Et quand j'étais adolescent, par exemple, j'imagine dans la place d'un papa.
3: Le père parle à son fils et la fille parle à sa fille.
0: Et l'inverse, moi, je parle à mon fils aîné. Je pense qu'il est heureux aussi d'entendre le regard d'une femme.
1: En parlant de soi, tu sais, moi, la première fois que j'ai vu du porno, ça m'a fait telle chose. Ça m'a beaucoup excité. Donc j'imagine que toi, si t'es tombé dessus, ça a pu te faire ça. Et souvent, il y a plein de questionnements qui émergent. Par exemple, ce qui peut se passer, c'est que tu sois très excité avec des contenus qui t'étonnent. Et tu peux te dire, mais ça veut dire que j'aime la violence? Ou ça veut dire que j'ai cette orientation sexuelle-là, alors que je me suis excitée avec? Ou est-ce que... Donc, que le père amène, ou la mère amène déjà le questionnement, lui dise, est-ce que toi, ça t'arrive? Et ça change la donne. Parce que si on attend que l'enfant s'exprime d'abord, il va être bloqué. Ça va être très difficile pour lui. Et je pense que c'est... Et ça ouvre les terrains, ça met du confort, ça met de la confiance. Tu sais, on est entre hommes, on est entre femmes. Parfois, ça aide aussi de commencer un peu. Et donc... On va parler de tout ça.
3: J'ai jamais entendu ça.
0: Oui, alors je pense que c'est très important. Enfin, moi j'ai un ado à la maison, donc je suis vraiment sur le fil, voilà. Et je pense que c'est très important, effectivement, de ne pas leur parler de notre sexualité, parce que là, ce serait un incest mental. On ne doit pas leur parler de notre expérience. En revanche, leur dire, moi aussi j'ai eu 17 ans, donc moi aussi je me suis posé des questions, moi aussi j'ai eu des inquiétudes, moi aussi je me suis demandé comment fallait faire, jusqu'à ce que je comprenne qu'il n'y avait pas un mode d'emploi. Ça, je pense que
1: moi,
0: ça les rassure.
1: Par tes étapes.
0: Alors, il y a des parents qui vont dire, non, mais quand je fais ça, il tourne la tête, il a l'air gêné. C'est normal votre enfant soit gêné de parler avec son parent de la sexualité.
1: Du coup, il faut le nommer.
0: Mais ça le soulage.
1: Et il faut le nommer. Tu sais, je crois que t'es gêné, et c'est normal. Moi aussi, je suis gênée. Vous voyez ? C'est-à-dire, parler de ce qui est en train de se passer dans l'échange. Là, je sens que, waouh, que c'est un peu difficile pour toi de parler de ça. Je comprends, mais tu vois, à la troisième fois qu'on va parler, ça, la gêne va partir. Là, il faut juste dépasser ce cap-là. Vous voyez ? C'est-à-dire, nommer les choses. Et en effet, vraiment, j'insiste. Il ne s'agit pas de parler de l'intimité du couple, hein, et des parents.
3: Bien sûr.
1: Mais de se mettre en référent, de se dire, en fait, je connais ce terrain.
0: En personne de confiance. De quoi, et puis, de quoi as-tu besoin ? Voilà. Exactement. Tu peux venir m'en parler. Moi, je ne vais pas être intrusif avec ta sexualité. Bien sûr que non. Mais tu peux me parler, quand tu le souhaites, de tes questions. À distance de l'événement ou pas à distance ? Ça restera confidentiel. Parce que je crois qu'ils ont très peur que quelque chose d'eux, ils ont peur d'être transparents, ils n'ont pas de limite. Donc ils ont peur que tout le monde le sache s'ils nous parlent de leurs angoisses, en fait.
1: Dans le site du CEFRAP, donc nous avons une page pour les enfants et les ados. Donc il y a plein de questions-réponses pour eux. Il y a un test s'ils veulent faire un point. Et il y a aussi une fiche pour les parents. Comment amorcer ? Comment commencer à parler de ces sujets avec les adolescents ? Donc voilà, donc on tente quand même d'avoir des ressources pour aider les parents justement à parler de ça avec leurs ados.
2: Et dans le test, il y a une petite question. Est-ce que tu en as déjà parlé à un adulte ? Et je pense que 90% des répondants disent non.
1: C'est non.
2: En fait. Et donc c'est là où je rejoins Maria. Je pense qu'il faut, pouvoir dire les choses. Oui. Leur permettre de s'ancrer sur nos mots, sur nos représentations, pour pouvoir y remettre du sens. Parce que le point assez fondamental que décrivent les jeunes, c'est j'ai été très excitée et en même temps très dégoûtée. Et cette espèce de chaos contradictoire donne le nid d'une incompréhension. Et du coup, en fait, pour comprendre, ils vont reconsommer, ils vont re-regarder des contenus de plus en plus durs, de plus en plus trash. Et c'est là où, en fait, l'usage problématique arrive.
0: Mm-hmm. Oui, et exactement. Je pense que pour beaucoup de parents, il y a un travail intra-psychique qui n'est pas évident de passer de c'est mon enfant à c'est une personne avec une sexualité active. C'est difficile. Et particulièrement des amis hommes me le confient par rapport à leur fille adolescente. Pour un père, imaginer que sa fille a une sexualité et qu'elle puisse être dans les bras d'un autre homme, il y a une petite résistance à surmonter. Et pourtant, c'est probablement le meilleur service qu'on peut leur rendre.
1: Exactement. Tout à fait.
3: Qu'est-ce que vous dites à un adolescent que vous traitez, Chloé Bornins, psychologue du CEFRAP, qui a un problème d'addiction à la pornographie ? Comment est-ce que vous allez le traiter, le soigner ?
2: Alors déjà, les adolescents, c'est une clinique systémique, c'est-à-dire qu'il n'est pas tout seul. Il y a un environnement autour de lui.
3: On en parlait hier. Systémique, ça veut dire qu'on traite
0: suite de l'émission
3: tout l'environnement. Voilà, j'ai appris quelque chose et je pense que beaucoup d'auditeurs d'Europe 1 ont appris.
0: Vous
3: également.
0: Écoutez bien l'émission,
3: mais
0: en main
3: oui,
0: des armes.
3: J'ai pas l'air, mais...
0: Sur l'appli Europe 1 en replay.
3: Voilà, on était avec Annie Côté hier. Donc systémique, ça veut dire qu'on traite l'ado, mais enfin on traite la personne et tout l'environnement. Voilà.
2: Donc il y a vraiment un travail de psychopédagogie, déjà. Qu'est-ce que tu regardes ? Qu'est-ce que ça te fait ? Voilà, oser mettre des mots. Qu'est-ce que te disent tes copains ? Qu'est-ce qu'ils t'en disent ? Voilà, en fait, on vient infiltrer un peu toutes les sphères. Il y a un gros travail de guidance parentale, quand même, à faire. Comment on en parle ? Qu'est-ce qu'on met après comme bloqueur ? Et puis en même temps, il faut...
3: Comme bloqueur sur l'ordinateur ?
2: Sur l'ordinateur, ouais. On arrête de mettre le portable dans la chambre. Oui, c'est beaucoup de smartphones. Mais bon, il y a tout un travail de psycho-éducation.
3: Mais là, c'est du matériel. Comment est-ce qu'on
2: on
3: bloque l'envie d'y retourner tous les quatre matins ?
2: Alors, il y a un travail qui est intéressant aussi chez les ados, qui est de comprendre en fait la fonction du porno. Pourquoi est-ce qu'ils regardent du porno ? Est-ce que c'est parce qu'ils ont besoin de comprendre ? Donc dans ce cas-là, on travaille à l'information. Est-ce que ils n'arrivent pas à dormir ? Et le fait de pouvoir visionner du porno, avoir une masturbation qui aboutit sur un orgasme qui permet de se relâcher et de dormir après. Ça, c'est quelque chose qui est très fréquent chez l'ado, cette utilisation-là. Est-ce que c'est parce qu'il s'ennuie ? Enfin bref, en fait, le porno chez un ado n'est pas forcément de l'addiction. C'est un symptôme de quelque chose. Et puis, il y a quand même un travail autour du trauma à faire. Il y a la première exposition qui, de toute façon, laisse des traces, qui encode quelque chose. Et ça se travaille avec différentes méthodes de psychothérapie.
1: Il faut garder en tête que l'addiction...
3: Maria Hernandez Mora.
1: L'addiction, toutes sortes d'addictions, hein, c'est se réguler émotionnellement par le comportement. D'accord. Donc une addiction à la pornographie, quelqu'un qui a développé une addiction, quelqu'un qui a perdu le contrôle dans l'usage et qui ne peut plus s'en passer, comme disait Chloé, ça veut dire qu'il a besoin de se masturber avec du visionnage pornographique pour calmer quelque chose d'interne qu'il n'arrive pas à calmer autrement. Et alors il y a tout un travail avec les ados, mais aussi avec les adultes, de les aider à décortiquer la fonction et leur dire en fait, là vous croyez que vous aviez envie de porno. Mais ce que vous aviez envie, c'est d'être consolé, c'est d'être apaisé, c'est d'être valorisé. Donc en fait, il y a souvent des
0: fonctions...
1: C'est
0: de ne pas penser.
1: c'est de ne pas penser, c'est de calmer des inquiétudes, des angoisses, etc. Très souvent, ils utilisent la masturbation comme un anxiolytique, comme un antidépresseur, comme un traitement de quelque chose. Parfois, chez les ados, on a beaucoup d'hyperactivité associée ou de troubles anxio-dépressifs associés. Donc voilà. Donc ça demande quand même un travail clinique important. Un adolescent qui est dépendant de la pornographie est un adolescent qui est en souffrance, souvent pour d'autres choses, souvent des souffrances qui viennent du système familial, des carences affectives importantes. Donc on va devoir faire quand même un travail qui va, et c'est ce qu'on dit souvent aux ados et aux adultes qui viennent nous voir, c'est vous rétablir de l'addiction, c'est beaucoup plus que ça. C'est retrouver une santé mentale globale, mais un bonheur, c'est-à-dire de retrouver, de guérir là où vous avez été blessé, là où vous avez été abîmé, et l'addiction vient mettre le patch. Et c'est vraiment ce qui se passe avec les adolescents qui viennent nous voir avec un grand mal-être.
0: Oui, je crois qu'on mesure pas, parce qu'on l'oublie en vieillissant, à quel point c'est un âge où ils n'arrivent pas à nommer leurs angoisses. Donc bien le sûr. Passage à l'acte, que Exactement. Ce soit dans les scarifications, dans le porno, dans les conduites à risque, dans les jeux contre vidéo, mais qui ont en fait une fonction de ne pas penser l'impensable. Tout ça, c'est une manière de court-circuiter cette montée d'angoisse qu'ils n'arrivent pas à nommer. Et ils sont de bonne foi quand ils vous disent « je pense à rien », non, je suis pas angoissée. Ils ne se voient pas être en angoisse. Et je crois que c'est à nous d'être suffisamment fins et suffisamment capables de nous réidentifier à cet adolescent nous avons été, pour leur permettre d'avoir un environnement familial où ils peuvent parler de l'angoisse. Tout alors que parfois, nous, on a été des adolescents dans un environnement familial qu'il fallait soigner, donc évidemment, il n'y avait pas de place pour nos angoisses. et la pornographie vient jouer ce rôle de court-circuiter, mais de circuit court aussi de la pensée. Je ne peux pas penser le vide affectif, je ne peux pas penser l'angoisse.
1: Je ne peux pas le penser, même je ne peux pas le ressentir. Et la pornographie avec la masturbation, elles viennent justement calmer et anesthésier ce que le corps ne supporte pas. Et donc il y a vraiment justement pour ces adolescents qui n'arrivent pas à réguler corporellement leurs émotions, la masturbation prend ce rôle en effet.
0: Le problème c'est que ensuite la conséquence devient la cause, c'est-à-dire que la consommation de porno les dissocie encore plus de leur corps, ils sont encore plus clivés et encore plus incapables d'avoir accès à leur appareil à sentir et à leur appareil à penser ce qu'ils ressentent.
1: Ils rentrent dans une escalade de dissociation
0: et
1: de
0: donc
1: soi.
0: Pas d'affect et donc dans la relation amoureuse c'est très compliqué.
1: Exactement, tout à fait. C'est vraiment un engrenage de détérioration psychoaffective, en fait.
2: Et de dissociation.
0: Et de dissociation. Remettre l'appareil à sentir et l'appareil à penser.
3: Et exactement. Il y a un âge à partir duquel cette addiction s'en va un peu naturellement.
0: Non. Ah, mais une addiction ne s'en va pas naturellement, quelle qu'elle soit.
3: C'est-à-dire que si ça démarre à 13-15 ans,
0: quand vous êtes alcoolique, vous ne vous levez pas un matin en vous disant je vais prendre un coca.
3: D'accord.
1: Ça dépend. En tout cas, on a des ados qui peuvent traverser des périodes de dépendance et qui n'ont pas forcément des grandes vulnérabilités. Oui. Et donc, dès qu'ils sortent de l'adolescence, ils sont épanouis, ils vont bien, etc., ils arrivent à lâcher. Le comportement compulsif. Ça, heureusement, on en a plein qui, vraiment, et moi j'ai connu pas mal d'adultes qui disent, moi à l'adolescence j'étais accrochée et j'ai pu petit à petit lâcher parce que, voilà. Là, c'est des personnes qui ne sont pas vulnérables.
0: Mais c'est pas une addiction avérée dans ces cas-là.
1: Voilà.
0: C'est un trouble adolescent.
1: Exactement, c'est une dépendance. Ils en ont eu besoin, ils en ont dépendant pendant...
2: Un symptôme contextuel. Voilà.
1: Mais pour ceux qui ont un trouble addictif installé qui tient dans le temps, en général, ils viennent demander de l'aide entre les 25 et les 40 ans.
3: Ah oui.
1: Avec un trouble très grave, très avancé. Et ils s'en sortent, mais ils font une thérapie spécialisée et beaucoup de motivation.
0: Merci beaucoup. Je rappelle le CEFRAP, Centre francophone de ressources et d'accompagnement de l'addiction à la pornographie. Merci pour vos travaux.
1: Merci à vous.
3: Voilà, Chloé Bornas.
0: On aura l'occasion certainement de retraiter ce sujet.
3: Et Maria Hernandez-Mora. Merci beaucoup à toutes les deux.

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1: Bonsoir Bruni.
2: Bonsoir, comment tu vas ?
1: Merci Bruni. Moi je vais bien, je vais plutôt bien quand je suis au micro de cette antenne sur Europe 1.
2: Ouais, je t'écoute pratiquement tous les jours, enfin j'écoute Europe 1 tous les jours, je dirais ça comme ça, le soir surtout, j'arrive pas à trouver le sommeil.
1: Oui, surtout qu'alors, il y a un petit décalage, c'est ça, oui, parce qu'on va expliquer à nos auditeurs
2: que... Oui, il y a trois décalages, mais
1: vous êtes, vous nous appelez de La Réunion.
2: C'est ça, oui, tout à fait, ouais.
1: Comment ça va ? Comment ça va ? Comment va La Réunion aujourd'hui ? Comment ça se passe aujourd'hui ?
2: Ben, aujourd'hui, je peux te dire, par rapport à la métropole, ouais, il fait très chaud, il y a du soleil, c'est la période d'été, l'été austral, donc ça va, quoi. Ça va.
1: Et dans votre tête et dans votre cœur, est-ce qu'il y a du soleil ?
2: Ben, non. Non,
1: c'est difficile. Vous aussi, vous avez eu maille à partir avec votre ex, votre épouse et qui est partie et avec elle vos trois enfants.
2: C'est ça.
1: Vos trois enfants qui sont grands aujourd'hui.
2: Ils sont en métropole, ouais. Deux en métropole, il y a un qui est à La Réunion.
1: Et c'est le dernier qui est à La Réunion. Ça se passe pas très bien apparemment.
2: Voilà, le dernier, depuis 2 ans, je ne l'ai pas vu, donc il a 25 ans aujourd'hui, donc il travaille et tout, mais bon, j'ai tout fait pour élever mes enfants. Mmh. Mais si tu veux, le dernier, il est un peu spécial, quoi.
1: Avec les deux autres, vous avez réussi à garder des contacts régulièrement quand vous vous êtes séparés ?
2: Tout à fait, je suis toujours en contact avec mes enfants métropole, mais avec les moyens, avec le financement que j'ai derrière actuellement. Parce que si tu veux, j'ai rencontré une femme la dernière fois, il y a 2 ans de cela. Elle aussi, c'est pareil, elle est partie, je ne sais pas pourquoi, mais bon, sans donner de nouvelles, sans rien, donc j'ai tout mis dedans. Je suis tombé sur une femme vénale, donc voilà, elle m'a foutu.
1: Ah, la dernière compagne que vous avez eue vous a mis dans une situation financière délicate ?
2: Financière et puis moralement, sentimentale. C'est même pas le financier, je dirais, moi. Je suis pas tellement matériel. Je suis pas financier non plus, mais sentimentalement, ça m'a détruit, quoi. À 50 ans, je me demande vraiment si ça vaut encore le coup de... Comment te dire ça ? De se mettre vraiment à quelqu'un. Je n'ai même plus envie. Comme je suis en train de dire avec Florian tout à l'heure. Mon projet actuellement, c'est lâcher un arrêt maladie depuis 6 mois. J'arrive même plus à relever la tête. Mon but, c'est de quitter vraiment, de m'expatrier du territoire français et aller dans un pays étranger, quoi. C'est changer de vie complètement, quoi. Mais c'est pas évident, quoi, tu vois.
1: Bien sûr.
2: Et pourtant, je suis suivi. Hein.
1: Vous êtes en arrêt maladie. Alors, vous êtes Bruni en arrêt maladie. Vous pouvez nous dire pourquoi, pour quelle raison vous êtes en arrêt maladie?
2: En fait, je suis en arrêt maladie parce que je suis angoissé. Je suis. Comment te dire ça? Avec ça, ça a provoqué le côté. À ce moment, je suis tombé dans l'alcool. Il faut dire ce qu'il y a. J'ai pas honte de le dire. Mmh. Je suis tombé dans l'alcool. Après, j'ai arrêté et ça a provoqué le côté où j'ai eu
1: la dépression.
2: Il y a la dépression et il y a aussi le pancréas qui a été touché, quoi.
1: Ah.
2: Tu vois, il y a ça aussi. Maintenant, j'ai arrêté, c'est vrai. Mais comment te dire ça? Et puis, j'ai la solitude aussi. Il y a un tout dedans. Je ne sais pas. Il y a des crises qui lèvent de temps en temps au niveau mental, au niveau... Ben, le pancréas, après, ça joue, parce que là, le 13 novembre, j'ai rendez-vous avec un spécialiste sur de métropole. Et tu vois, le pancréas, on ne joue pas avec. Après, c'est la faute de PS. C'est ma faute, hein, je dirais. Hein. Je prends tout sur moi. Il n'y a pas de souci là-dessus. Mais voilà. Il y a ce côté, si tu veux, j'ai tout perdu. Moi, je pense que j'ai tout perdu dans ma vie. J'ai raté ma vie.
1: Pourquoi?
2: Et aujourd'hui, je me retrouve seul et la solitude me pèse beaucoup.
1: Alors, on va essayer de reprendre un petit peu parce que, enfin, on va reprendre ce que vous dites pour essayer de comprendre. Vous dites, j'ai tout perdu. Vous avez toujours vos enfants, même si le dernier, il y a un petit, vous avez des difficultés relationnelles avec lui, mais,
2: oui,
1: mais vous avez réussi à élever vos enfants, vous avez réussi à garder le contact avec eux malgré votre première séparation. Ça fait partie de la vie. Hélas, on peut se marier, on peut, comme on disait tout à l'heure à Christian, avec qui je parlais avant vous, Bruni, on peut ne pas être aimé toute sa vie, on peut ne plus aimer, c'est possible. En revanche, si vous avez eu la chance d'avoir des enfants et que vous avez eu la chance, vous, de pouvoir garder le contact et la relation avec vos enfants, c'était pas le cas de Christian, mais qui en parlait tout à l'heure, c'est déjà une immense chance et vous devez la mesurer, donc vous n'avez absolument pas perdu cela, c'est déjà important.
2: Oui.
1: Ensuite, la vie fait que vous pouvez rencontrer d'autres personnes, ça marche pas, ce qui a pu être le cas avec votre dernière compagne. Mais en fait, le vrai travail qu'il faut faire, c'est pouvoir être suffisamment fort quand vous êtes confronté à des coups durs, c'est-à-dire au fait de se séparer, parfois perdre aussi un emploi, ce qui peut être le cas aussi, ou parfois aussi la maladie. Donc, c'est en fait, ça arrive à tout le monde, c'est la vie, ça. On n'a pas tous tous les jours que des bonheurs. On a des moments heureux, des moments malheureux, mais c'est surtout notre capacité, je crois, vivre les moments malheureux. Quelle est notre capacité à vivre ces moments malheureux?
2: Ça fait six mois que je vis dans cette solitude, je dirais dans cette solitude, dans le sens où je ne sais plus. Pourtant, comme je dis, hein, je suis vraiment suivi, il n'y a pas de souci là-dessus. Au niveau du psy, il n'y a pas de problème. Mais il n'y a pas ce côté, comme le psy est en train de me dire la dernière fois, je suis en capacité de m'en sortir si je veux.
1: Oui.
2: Mais le problème n'est pas là. Le problème, c'est que personnellement, là, je sais que les fêtes de fin d'année arrivent. Là, je vais me retrouver seul. J'ai plus personne, moi, à part mon fils à La Réunion.
1: Oui, mais vous avez toujours vécu à La Réunion, Bruni ?
2: J'ai toujours vécu à La Réunion, mes parents sont en métropole, mes deux enfants, mes deux premiers sont en métropole aussi.
1: D'accord, mais vos parents sont en métropole, mais vous êtes à La Réunion depuis combien de temps ? Vous êtes né à La Réunion et vous vivez à La Réunion depuis toujours ?
2: Je suis né à La Réunion. Mon père travaillait en métropole pendant X temps et il est retourné en métropole avec ma mère après. Mais ils sont âgés maintenant.
1: D'accord, et vous, vous avez vécu et vous êtes resté à La Réunion ?
2: Moi, je suis resté à La Réunion, oui. C'est ça.
1: Et alors, pourquoi vous n'avez autour de vous, c'est une question qui revient souvent, mais c'est vrai qu'elle mérite toujours d'être posée. Vous n'avez pas d'amis autour de vous, vous n'avez pas réussi à nouer des relations, des gens que vous auriez connus à l'école, au travail.
2: J'avais des amis auparavant, quand j'étais marié, enfin mon deuxième mariage, quand j'étais marié, oui, quand j'étais à la dernière compagnie. J'avais ma maison, j'avais tout, qui venait faire la fête à la maison, mais aujourd'hui, je me retrouve seul, il n'y a plus personne. Toi,
1: mais ils sont où, tous ces gens qui venaient faire la fête chez vous?
2: Ils sont toujours là, mais il n'y a plus de contact, il n'y a plus rien, quoi. Mais moi, je n'ose pas non plus les appeler.
1: Mais si vous n'osez pas, alors